0: Elien soutient que les allégations selon lesquelles il aurait utilisé l'intelligence artificielle pour la rédaction de son livre « C'était ça ou mourir » sont une calomnie et une hérésie. Il ajoute avoir commencé l'écriture de son roman en 2017, qui a été publié cette année, un roman qui a été exclu du prix Goncourt, mais qui est encore en lice pour le prix Renaudot. L'auteur de 38 ans reconnaît par ailleurs, sans utiliser le mot plagiat, qu'il a commis plus jeune des erreurs inacceptables qu'il affirme regretter. Il écrit que son admiration pour différents auteurs, et je le cite, « n'autorise pas à prendre, à m'attribuer des textes qui ne sont pas les miens ». Le mois dernier, Radio-Canada a révélé qu'au moins 5 chroniques et textes d'opinion publiés par Télé-Sonore Elien dans des médias canadiens et français en 2012 et 2013 ont été en partie copiés de textes d'autres auteurs. Pour Louis Aucoin, président et stratège principal d'Aucoin Stratégie et Communication, la déclaration de l'écrivain arrive trop tard, 3 semaines après le début de la controverse.
1: C'est toujours mieux de prendre la parole que de laisser les autres nous définir. C'est sûr qu'au bout de 3 semaines, la question a déjà été réglée dans la tête de beaucoup de gens. Il y a des gens qui se sont fait à l'idée, qui ont pris une décision par rapport au phénomène qui dépasse largement la personne qui pose la question de qu'est-ce qu'un auteur en général dans notre société.
0: Les éditions du Boréal ont par ailleurs fait savoir que Télé-Sonore Elien ne ferait pas d'autres commentaires et n'accorderait pas d'entrevue pour le moment. Éric Plouffe, Radio-Canada, Montréal.
2: C'est ce qui conclut les informations.
3: Ils sont nés d'un désir de conservation, protéger les espaces naturels et mettre en valeur la beauté des paysages. Ici Maxime Coutière, aujourd'hui l'histoire, les parcs nationaux.
4: La création de ce parc de Laurentides, de M. Gagnon, à quelle date remonte-t-elle exactement?
5: En 1895.
4: Quelles circonstances ont inspiré la création de parcs de ce genre?
5: Frère américain, les premiers ont créé les parcs nationaux dans le but de réserver pour le public d'une façon exclusive des territoires qui sont d'une beauté exceptionnelle ou qui offrent un intérêt spécial.
3: La visite du camp Mercier dans le parc des Laurentides, c'est à notre radio en 1943. Le premier fut créé dans les Rocheuses, à Banff. Il demeure à ce jour le plus visité des 48 parcs nationaux, l'un des plus vastes réseaux au monde. Une mise en réserve inspirée des États-Unis, où Yellowstone servit de modèle dans la mise en valeur des paysages. Au fil du temps, le rôle des parcs a changé et les Autochtones, longtemps exclus et dépossédés, sont désormais partenaires dans la gestion de nouveaux territoires.
6: Reconnue aujourd'hui par l'UNESCO, l'idée des parcs nationaux est originale au continent nord-américain. Le Canada consacre 1% de sa superficie à la préservation de l'héritage national à l'état naturel. Le parc national de Jasper, qui s'étend dans la vallée de l'Athabasca, est l'un des 19 parcs dans le système fédéral. En 1907, le gouvernement canadien décidait de conserver cet îlot de beauté vierge et l'offrait à la population comme un oasis de paix. Des sondages effectués afin de connaître les préférences des visiteurs ont nettement indiqué que les gens estiment qu'un parc national sert à préserver la forêt et la faune et qu'il est aménagé afin que les Canadiens en jouissent comme musée d'histoire naturelle. En 1963, le réseau de parcs nationaux accueillait près de 2,5 millions de visiteurs. En 1965, ces derniers y dépensent 200 millions de dollars. Destinés à constituer un refuge pour la faune, les parcs se sont aussi révélés un refuge pour la population. Elle y trouve détente, agrément et rappelle des sources de son histoire.
3: Les grands parcs nationaux du Canada, c'était lors du centenaire de la Confédération en octobre 1967. Ah, pour nous en parler, mon invité, Serge Dupuis, il est historien, membre associé à la chaire pour le développement de la recherche sur la culture d'expression française en Amérique du Nord à l'Université Laval à Québec. Il est d'ailleurs dans nos studios là-bas. Bonjour Serge.
7: Bonjour Maxime.
3: À Banff, chez nous, en 1885, mais d'abord, hein, Yellowstone aux États-Unis en 1872. Ah, tout part de là.
7: Oui, l'idée que l'industrialisation avancée menace la nature, qu'on a des craintes par rapport à la jeunesse qui grandit dans les villes et qui succombe à la culture de consommation urbaine, les loisirs qui sont considérés vains. Faut trouver une façon de ressourcer les contemporains et les générations futures, mais aussi conserver des espaces qui sont menacés. Donc, on trouve un moyen en créant ces parcs-là pour favoriser de l'excursion, de la chasse et de la pêche. Les tout débuts du camping aussi, Yellowstone qui est au Wyoming, dans l'Ouest américain, mais on en a créé d'autres au 19e siècle et l'idée est arrivée quand même assez rapidement au Canada avec le développement du chemin de fer.
8: Oui, bien sûr, parce que c'est ça, premier parc national, hein, Yellowstone, qui va servir de modèle dans le monde entier. Puis chez nous, c'est la construction du chemin de fer dans l'Ouest qui va servir de bougie d'allumage. Et la découverte, par hasard, hein, de sources thermales par des travailleurs du chemin de fer. C'est ça qui va entraîner la création du premier parc.
7: On est en 1883, donc deux années avant la complétion du chemin de fer, et on découvre des sources thermales, basin et cave, dans ces régions-là. Puis on se réserve à peu près 26 km carrés. C'est pas beaucoup, mais entourant le versant nord du mont Sulfure. On signale cette découverte-là aux autorités fédérales à Ottawa. À ce moment-là, on a signé les traités numérotés depuis à peu près 1871. Le gouvernement fédéral met la main sur les terres de l'Ouest et du Nord. C'est un processus qui se poursuit jusqu'en 1921 et qui continue là, jusqu'à l'Arctique à ce moment-là. Mm-hmm. Donc, il y a moyen de conserver ces régions-là et aussi d'attirer des touristes éventuels. Parce que l'idée du chemin de fer, c'est de montrer la domination de la science sur la nature, de vendre l'idée d'un pays transcontinental et de justifier cette domination-là. Donc, une partie qui comprend de nobles intentions de réintroduire des populations de gros gibiers, de favoriser la croissance de plantations. Mais il y en a une autre dimension qu'on comprend un peu mieux maintenant aussi, qui est de justifier la domination du territoire et l'exclusion des peuples autochtones dans ces régions-là. Donc, les deux motivation marche main dans la main là, dans la conservation du 19e siècle.
8: Ouais, tout à fait. On va y revenir à la question autochtone, mais d'abord, quand on découvre ces fameuses sources thermales, la nouvelle se répand jusqu'à Ottawa. Et là, le ministre de l'Intérieur à l'époque, Thomas White, il écrit à son sous-ministre en octobre 1885, et là, je cite, il dit « Mon cher Burgess, je viens de visiter les sources thermales de Banff et j'ai décidé qu'il importe de transformer en réserve, par un arrêté en conseil, les zones où se trouvent les sources et celles qui les entourent. Je voulais parvenir une note de service que M. Pierce a rédigée pour moi, et je désire que vous prépariez une recommandation à l'intention du conseil pour réserver ces zones. Il importe que ces mesures soient prises sans délai, et nous allons étudier à mon retour la question de ce que nous ferons ensuite de ces terres. » Donc, on le voit, puis le retour, c'est quelques semaines plus tard, hein, un arrêté au conseil est approuvé, donc ça va extrêmement vite à ce moment-là.
7: Oui, et la loi sur le parc des montagnes rocheuses, comme on appelait Banff à l'époque, c'est 1887, mais les installations sont quand même assez rudimentaires. Faut s'embaucher des guides, monter à cheval, mais l'hôtel Banff Springs est achevé en 1888. Donc, pour les touristes plus nantis, il y a moyen de traverser le pays en train et de retrouver les conforts du milieu urbain tout près du parc ou au plein cœur du parc et de faire des excursions quotidiennes.
8: Ouais, parce que le but, c'est vraiment ça, c'est d'attirer les touristes, hein, au début, entre autres, il y a pas que ça, mais les premiers parcs, ils voient tous le jour dans l'Ouest. On regarde les cinq premiers parcs fédéraux, ils vont tous voir le jour le long de la ligne de chemin de fer pour développer justement le tourisme ferroviaire.
7: C'est ça, Glacier, Yoho, Jasper, Waterton Lakes, ce sont tous des parcs qui sont créés au tournant du 20e siècle. Ils sont pas nécessairement très fréquentés, mais quand même, les parcs étaient plus petits aussi. La zone protégée s'élève à environ 7000 km² à l'image de Yellowstone. Mais au début, on parlait de 26 km² là, qui étaient réservés. Oui. Donc, on a élargi les frontières et conservé de nouvelles zones parce que cet objectif-là de conservation est devenu de plus en plus important au 20e siècle.
8: Mais Johnny MacDonald, c'est lui qui dirige le Canada en 1885, et là, il se rend avec sa femme dans le parc de Banff en 1886. Alors, visiblement, il est très impressionné par ce qu'il voit. Il écrit, et là, je le cite, « Je ne crois pas qu'on puisse trouver ailleurs sur le globe un endroit qui rassemble une telle diversité d'attraits et promette autant au Dominion, non seulement du point de vue financier, mais aussi par le prestige qu'il apportera au pays, en attirant des visiteurs non seulement du continent, mais aussi d'Europe. L'endroit a toutes les qualités requises pour devenir un grand centre de villégiature. Le paysage est magnifique, il y a des eaux médicinales, le climat est agréable et je suis certain que l'endroit va devenir une importante station thermale. Donc là encore, hein, vous parliez de bon, cette idée de domination, mais idée aussi de rayonnement pour ce qu'on appelait à l'époque le Dominion.
7: Oui, aux États-Unis, on parle de National Monuments au début, des monuments nationaux. L'Europe a ses cathédrales,

0: Nous, on a nos montagnes puis nos scènes spectaculaires. Mmh. Le Canada avait ses rocheuses, puis il fallait les mettre en valeur pour attirer des touristes, mais aussi favoriser la colonisation, parce qu'on est en train de développer l'agriculture puis les villes dans l'Ouest, puis on cherche à peupler les plaines de migrants européens très, très principalement à ce moment-là.
1: Oui. Et ceux qui étaient là depuis le début, hein, évidemment, les Premières Nations seront exclus, dépossédés de leur territoire. On leur demande pas leur avis avant de créer ces fameux parcs.
0: Il y a beaucoup de messages contradictoires vis-à-vis des peuples autochtones à ce moment-là qui leur sont diffusés. Donc, on veut les sédentariser, leur donner une instruction rudimentaire et puis les éloigner de leurs pratiques nomades de chasse, de pêche et de cueillette. On veut leur enseigner l'hygiène occidentale et puis les sortir de la forêt. Mais en même temps, il y a un discours parallèle auprès des populations de souche européenne que pour se ressourcer, il faut sortir des villes, il faut aller se trouver dans une tente, pratiquer des activités en plein air pour retrouver la force. Donc, il y a beaucoup de messages contradictoires. C'est souvent une question de partage de ressources aussi. Et ce qui est assez paradoxal, c'est que les peuples stonistes qui ont développé les sentiers sur des siècles pour faire de la cueillette et de la chasse dans les montagnes rocheuses, on finit par être embauché parfois comme des guides sur ces mêmes sentiers-là dont ils avaient été dépossédés 10 et 15 ans plus tôt. Donc, les peuples autochtones sont tassés pendant vraiment les 60-70 premières années des parcs nationaux. Ces parcs-là sont destinés à des populations urbaines, à des populations internationales qui ont les moyens de faire des activités récréo-touristiques.
1: Oui, oui, activités de plein air, hein, on dirait aujourd'hui. Là, justement, à partir des années 30, bon, de l'utilitaire, hein, de cette vision un peu touristique, on passe quand même à la conservation. Il y a une vision écologique de la chose qui commence à s'installer.
0: Elle s'installe parce que on développe les routes et l'automobile s'introduit dans les parcs et on est passé d'un taux de fréquentation d'à peu près 100 000 par année à 550 000 en 1928. Ah ouais. C'est largement dû à l'arrivée de l'automobile et du développement des routes, notamment dans les parcs des Rocheuses entre 1926 et 1940. Il y a beaucoup de ces projets-là qui étaient développés par le gouvernement fédéral pour embaucher des chômeurs pendant la dépression, pour donner du travail, aménager des parcs de camping aussi, pour favoriser cette pratique-là. Donc, le fait qu'on puisse monter la montagne, l'escalader, mais l'atteindre grâce à une route, eh bien, ça rend ces destinations-là beaucoup plus fréquentables, sauf que ça peut avoir tendance à effrayer les wapitis et les populations de gros gibier qu'on essaie de réintroduire parce qu'il y avait eu des problèmes de surchasse dans ces régions-là. Les parcs essayaient de réintroduire certaines espèces, de protéger les forêts, de réduire les risques d'incendie aussi. Donc, on cherche à faire plusieurs choses en même temps.
1: Oui. On joue sur plusieurs fronts à la fois, mais c'est vrai que bon, l'arrivée de l'automobile va transformer le tourisme de façon radicale.
2: Dans une nature aussi sauvage, j'imagine qu'au début, il y a plus de 40 ans, toute cette région était d'accès très difficile.
3: Ah oui, il n'y avait pas de route, sauf quelques sentiers de trappeurs. C'est Thomas Fortin qui était le pionnier du parc. C'est lui qui explora, qui traçait les sentiers.
2: L'aménagement, alors, était sans doute des plus laborieux.
3: Ah oui, après maintes difficultés et des travaux plus ardus, ce n'est qu'en 1927 que le parc eut vraiment de l'essor, avec la construction de la voie du lac Saint-Jean.
2: Je peux vous préciser, M. Gagnon, à titre de surintendant du parc de Laurentides, le rôle des parcs provinciaux dans l'industrie du tourisme?
3: Ils ont une grande importance. Ici, dans le parc de Laurentides, depuis les ans, nous recevons en moyenne 2500 pêcheurs, sans compter les centaines de touristes qui viennent aux hôtels ainsi que des voyageurs de commerce. Nous en recevons beaucoup du Canada, de la province de Québec et aussi des États-Unis. Même avant la guerre, nous avions un certain nombre qui nous venaient de l'Europe et même de l'Indochine.
1: Même de l'Indochine, imaginez, un extrait de 1943 à notre radio. Bon, on l'entendait, là on est dans le parc des Laurentides, hein. On est au Québec, dans un parc provincial. Parce que les parcs fédéraux, bon ça c'est un réseau, mais à l'époque, dans les années 30, 40, 50, il y a toujours pas de parcs nationaux officiels au Québec. C'est que le Québec, tout comme l'Ontario, a créé une espèce de réseau parallèle.
0: On a commencé à créer des parcs, c'est ça le parc du Mont-Tremblant en 1895, mais ça a été tranquille en partie parce que, contrairement aux autres provinces, on a des clubs exclusifs de chasse et de pêche à plusieurs endroits, ce qui fait qu'il y a de larges parties du territoire qui ne sont plus accessibles, qui ont été essentiellement louées ou en tout cas partagées avec des riches des États-Unis et du Canada anglais et de l'Europe pour pratiquer ces activités-là de façon exclusive. Donc, au Québec, le gouverneur de Maurice Duplessis a élargi le réseau en incluant le parc de la Vérendrye ou le parc de la Gaspésie dans les années 30, mais il y a quand même un développement assez tranquille. Et on n'a pas tellement envie non plus de voir le gouvernement fédéral arriver parce qu'on voit la conservation de la nature et la gestion des terres publiques comme une compétence provinciale, celle-là d'ailleurs. Mm-hmm. Alors que dans les autres provinces, ça scandalise un peu moins.
1: Donc, il n'y a pas le même passé, puis les mêmes tensions entre les deux paliers de gouvernement. Oh, c'est Jean Chrétien, ministre, alors, sous le gouvernement libéral, qui va se donner pour mission d'étendre justement ce réseau fédéral, et ce sera le cas notamment au Québec. On écoute.
4: Ces ressources sont d'une inestimable valeur pour les Canadiens et pour les touristes étrangers. Malheureusement, notre réseau de parcs nationaux est incomplet dans sa forme actuelle. Plusieurs éléments caractéristiques de notre flore et de notre faune qui méritent d'être conservés ne sont pas représentés dans nos parcs. Il y a 5 parcs nationaux en Alberta, 4 en Colombie-Britannique, 3 en Ontario, 2 en Nouvelle-Écosse, 1 dans chacune des autres provinces. Malheureusement, il n'y a pas encore de parc national au Québec. Le Québec est la seule région qui n'est pas représentée dans notre réseau de parcs nationaux. J'espère bien que cette situation anormale sera corrigée sous peu.
1: Jean Chrétien, en novembre 1968. Ah, il va le faire dans les mois suivants, à Forillon, en Gaspésie. Ce qui va donner lieu à toute une saga. On a même fait un épisode complet sur les expropriés du parc Forillon.
0: Oui, parce que ça devient compliqué à la fin des années 1960 à créer de nouveaux parcs dans le sud du Canada, dans des régions qui sont habitées. Mm-hmm. Donc, il y a des motivations et pour le parc Forillon au Québec et pour le parc Kouchibouguac au Nouveau-Brunswick où il y a de l'expropriation de population. Il y a aussi des médias qui sont beaucoup plus sophistiqués. La radio, la télé qui existe. Les journaux au 19e siècle ne parlaient pas de la dépossession territoriale des peuples autochtones pour toutes sortes de raisons. On n'avait pas les médias qu'on avait, puis on n'avait pas la sensibilité envers les souffrances des peuples autochtones. Mais là, à ce moment-ci, on a des médias modernes. On peut couvrir des choses de toutes sortes de façons et on va chercher des témoignages. Quand on regarde dans des vieux journaux, avant 1950, ça pouvait être assez rare d'avoir des extraits, mais à partir des années 1960, on a des micros. Puis on va chercher des extraits des histoires vécues du peuple. Donc, ces affaires-là deviennent très visible, ça crée des scandales.
5: Vivant heureux sur ma terre. Ça fait 46 ans que j'étais là. J'ai élevé ma famille là. J'avais une place que j'adorais.
6: La vieille maison.
5: Franchement, je vivais, j'avais une bonne maison.
6: Qui était à vous?
5: Qui était à moi. Je ne devais rien à personne. Je n'avais pas au cochet du gouvernement. J'avais ma pension, comme vous voyez. J'avais 19 ans quand je suis sorti de là.
6: Dans votre cas, M. Rochefort, votre terre que vous possédiez dans le parc du Forillon, qu'est-ce que ça représentait pour vous?
7: Ça représentait un moyen de vivre pour mes vieux jours. J'étais certain d'avoir une place pour finir un jour.
6: Vous aviez de quoi vous occuper aussi sur votre terre?
7: Oui, je faisais un peu de couture, je coupais du bois. J'avais de l'espace en reste, l'espace libre.
6: Aujourd'hui, où est-ce que vous demeurez?
7: Là, je demeure dans les HLM, maison primodique.
6: Et vous avez quoi comme espace?
7: Comme espace, je vais faire 20 pieds tout autour de la maison.
1: L'expropriation de Forillon telle que vécue en 1975. Alors, ce sera un scandale qui va marquer l'histoire. Plusieurs vont aussi déplorer cette espèce de vision un peu carte postale hein, des parcs nationaux, qu'ils soient de nature fédérale ou provinciale. Puis d'ailleurs, c'est un peu confus là, entre le fédéral et le provincial. Les deux réseaux n'ont pas tout à fait la même utilité. Puis il y a même aussi un aspect un peu politique, là.
0: C'est sûr. Puis même Forillon, en fait, ce sont des terres qui officiellement appartiennent au gouvernement du Québec, mais qui sont louées au gouvernement fédéral dans le cadre d'un bail de 99 ans. Dans la création de ces parcs-là du Sud, lorsqu'on cherche à préserver, mais aussi mettre en scène une nature, ça veut dire effacer une partie du passé humain. Dans les parcs des Rocheuses, c'était le passé des peuples autochtones. Dans le cas de Forion, c'est les peuples pêcheurs qui sont là, qui se sont établis là au 16e, ben, plutôt 17e, 18e siècle. Dans l'exemple du parc de la Mauricie, qui était le deuxième parc au Québec, qui était dans la circonscription de Jean Chrétien, on a plutôt misé sur des territoires qui comprenaient des populations qui résidaient là de façon temporaire, qui avaient des chalets, qui faisaient de la pêche. Et on a quand même cherché à effacer, à brûler des camps, à reboiser certaines régions, à changer la composition d'un lac, et de créer un petit musée, puis de mettre en scène sur quelques tableaux l'histoire humaine du parc, mais on veut la contenir d'une certaine façon pour laisser la place au paysage spectaculaire. Ouais.
1: Mais dans le cas du Québec particulièrement, comme c'est le cas souvent, il y a une espèce de bataille entre le logo, hein, la feuille d'érable ou bien la fleur de lys, puis sa valeur de symbole, et c'était le cas dans les années 70, justement, à quelques mois de l'élection du Parti québécois, les propos de Jean Chrétien.
4: Ben, je trouve que cette idée-là des gens de parler de intégrité de territoire, et puis ça me fait sourire un peu, parce qu'on vit au Canada, et c'est un service canadien qui doit servir à tous les Canadiens. Et ça, on mettra pas ça dans un truc pour amener ça à Ottawa si jamais l'indépendance arrive. Alors, je crois que c'est notre devoir à nous, politiciens, qui servons les Québécois au fédéral, de faire tout ce qu'il y a dans notre possible pour aider au bon développement de nos régions.
8: Est-ce que vous avez l'impression que le gouvernement provincial joue ce jeu?
4: Ben, vous demanderez cette question-là au gouvernement provincial. Moi, je parle de ma position comme ministre fédéral. Pour moi, je trouve que les parcs nationaux, c'est un grand actif pour la province de Québec et pour les Québécois. Ici, en Mauricie, le parc national, c'est un grand succès. Je crois que l'intégrité culturelle et sociale de la Mauricie n'a pas été affectée en aucune façon par la présence de fonctionnaires fédéraux ou la présence de l'unifolier.
1: À propos de Jean Chrétien, on est en 1975, bien sûr, puis il parle de la création, ben oui, vous le disiez, le parc de la Mauricie. Alors, qu'il soit québécois, ontarien ou bien fédéral, hein, puis on va terminer là-dessus, les parcs nationaux sont très fréquentés aujourd'hui, surtout ceux qui sont en proximité des zones urbaines, des zones habitables, mais en même temps, ils font face aussi à des pressions immenses. C'est là le défi aujourd'hui, là.
0: Oui, et de plus en plus, on souhaite qu'ils soient autosuffisants au niveau financier, qui veut dire attirer plus de touristes. Mais lorsqu'on attire plus de touristes, en fait, il faut investir davantage pour protéger certaines espèces, puis certaines régions. Donc, il faut trouver des manières créatives à la fois de mettre en valeur, de répondre aux besoins humains et naturels auxquels ces parcs-là sont appelés à travailler. Mais je dirais ce qui est fascinant dans cette histoire-là de 150 ans, c'est la continuité de cette tension-là entre le tourisme et la conservation.
1: Oui.
0: On le voit à chaque époque.
1: Tout le temps.
0: Parfois, on bascule plus d'un côté. Et là, par exemple, avec les passeports, les laissez-passer au Canada fort en 2025, qui a augmenté l'achalandage dans les parcs du Sud de 30%. On voit qu'il y a une tension et que ça fait partie du récit national que les gouvernements fédéral et provinciaux veulent servir. N'est-ce pas, pendant la campagne référendaire de 1995, un des arguments du côté du non, c'était qu'on voulait garder nos Rocheuses. Ça n'allait pas nulle part, là, mais bref, il y avait quand même ces arguments-là qui étaient déployés. Donc, il y a un filon identitaire que c'est la conservation puis la fréquentation de cette nature-là fait partie de notre façon d'être comme Canadiens et comme Québécois.
1: Oui.
0: Donc, on a des missions qui se recoupent entre les parcs des provinces et les parcs du gouvernement fédéral, même si les parcs provinciaux ont un peu plus de latitude, c'est-à-dire on peut conserver des beaux paysages sans nécessairement avoir les mêmes étendues et puis favoriser
1: Mais donc, ils font face, il y a toujours ce même difficile équilibre hein, entre la préservation, la conservation, attirer les visiteurs, puis vous le disiez, c'est devenu aussi un symbole identitaire fort, hein, notamment les Rocheuses et les parc du gouvernement fédéral. Mon invité, Serge Dupuis, il est historien et membre associé à la chaire pour le développement de la recherche sur la culture d'expression française en Amérique du Nord à l'Université Laval. Il nous parlait depuis nos studios à Québec. Merci beaucoup, Serge.
0: Je vous remercie.
1: Merci. Merci également à toute l'équipe d'Aujourd'hui l'Histoire. Ici Maxime Coutier. À une prochaine. Au revoir.

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2: Vous avez vu la une du journal de Montréal?
3: Non, je l'ai pas vu.
2: Évidemment, ils rendent hommage à Jean-Luc Mongrain.
3: Il célèbre. Ouais.
2: Mais après ça, il y a une pub en dessous. Et je trouve que c'est un manque de respect pour vrai. C'est la pub Manuvie. Lancer des fleurs peut-il être bon pour votre santé? Il parle de ça.
3: Ben voyons.
2: Alors qu'il rend hommage à Jean-Luc Mongrain.
4: Mais ça, c'est comme une fausse une. Là. Il y en a une vraie en dessous.
2: Oui, je suis ben d'accord, mais c'est quand même assez... Ça me semble que ça manque de goût.
3: Non? Pourquoi je comprends pas lancer des fleurs pour être bon pour la santé? Comme il faut que ça soit des grosses fleurs pour que ça soit bon pour ta santé?
2: Mais je pense que c'est une Manuvie, c'est pas des assurances?
3: Ça? Oui. C'est une banque.
2: Mais c'est quoi le lien avec le pauvre Jean-Luc, là?
3: Ben, il y avait peut-être déjà eu un compte chèque dans la vie. Je sais pas.
2: En tout cas, je trouve que c'est un manque de respect. C'est tout ce que j'ai à dire là-dessus. Vous avez passé un bon week-end. C'est David Thibodeau qu'on entend.
3: Hey, bonjour.
2: C'est très rare qu'on vous entend de vive voix.
3: C'est vrai. Ça arrive juste quand je suis en personne.
2: Ouais, ben, exact. J'avais plusieurs questions pour vous. Parce que vous savez, quand on vous parle, premièrement, dans l'Ouest, avez-vous le Journal de Montréal?
3: Non.
2: Ah, c'est spécial.
3: En ligne,
2: Oui, c'est ça, mais
3: Tim Hortons.
2: Quel journal vous lisez quand vous allez prendre votre Tim Hortons?
3: The Province.
2: Ah ouais?
3: Ouais.
2: Ça c'est en anglais, parce qu'il y aurait
3: la province, mais ça n'existe pas. Fait qu'il y a The Province.
2: OK.
3: Sinon le bon vieux Globe là qui fait le tour là, dans le local, y a-tu encore le Vancouver Sun? Ouais, je savais. Mais tu sais, on est plus en ligne aujourd'hui dans les années 2000.
2: Ah, même vous dans l'Ouest là.
3: Ouais, oui, ça s'est rendu.
2: Ah, ça s'est rendu.
3: Ben avec le train.
2: Ah.
3: Ils ont emmené la fibre Internet.
2: OK, cool. Ben, c'est le genre de question qu'on avait à vous poser, parce que quand on vous parle en chronique, évidemment, on n'a pas le temps de parler des vraies affaires. Donc, comment ça va dans l'Ouest? Vous faites des blagues sur les logements qui coûtent cher. Mais est-ce que c'est vrai, ça?
3: Ben, là, c'est toujours les clichés. Oui, les logements, c'est coûte, oui. C'est vrai.
2: Ah oui,
3: c'est pas vraiment... C'est comme un lieu commun.
2: OK.
3: Fait que moi, là, j'ai comme une checklist quand je fais une chronique. Là, comme j'ai loyer cher, sushi, bubble tea. Qu'est-ce que j'ai qui revient tout à fentanyl?
2: Ouais. La pluie, I guess?
3: La pluie. Après ça, je recommence.
2: Ouais. C'est ça. Non, mais pour vrai, c'est moi, je suis jamais allé à Vancouver de ma vie.
4: Non,
2: on n'est jamais allé.
3: Hein?
2: Ben là, je
4: veux dire... Vous devriez nous inviter?
2: Oui.
3: Ben non, mais voyons comme s'il n'y avait pas de place chez nous.
2: Non, mais c'est vrai, c'est rare qu'on fait le geste de faire 6 heures d'avion pour aller à Vancouver, alors qu'on peut aller partout dans le monde.
3: Le geste, oui. Ouais, ben oui.
2: Non,
3: ben
2: vous comprenez, je veux dire,
3: c'est pas que... Il y a des deals de ce temps-ci, là, à moins de 400 quand même, aller-retour.
2: OK, mais ça m'intéresse semi, mais...
3: Pourquoi?
2: Ben, parce qu'on est au pays.
3: Ça vous ressemble, ça, cette ville-là.
2: En plus?
3: Ben oui.
2: Vous voulez dire des nuages, du vent?
3: Non, mais la course, sushi, le fantasme.
4: J'aimerais ça y aller pour vrai, mais vous vous souvenez de Barbara Judith Caron?
2: C'est une ancienne employée,
4: ça fait longtemps. Ça. Vendredi, elle me disait qu'elle était allée, puis c'était plate à mort.
2: Ah, ben
4: voyons donc. Ça me tentait moins tout d'un coup.
3: Ouais, non, mais t'es allée vendredi? J'étais pas là.
2: Non, mais c'est quoi la vie à Vancouver? Parce que, tu sais, vous savez, il y a pas si longtemps, je suis allé à Toronto. Ça faisait très longtemps que j'étais pas allé à Toronto. Mm-hmm. Et je me suis souvenu quand même que c'était vraiment une plus grosse ville que Montréal.
3: Oui.
2: Et, il se passe quelque chose quand même.
3: Et vous trouvez que c'était plus propre?
2: Que Montréal?
3: Ouais.
2: Ben, tout est plus propre que Montréal.
3: Ah, okay. Mais parce qu'à l'époque, quand j'habitais à Ottawa, j'ai une vie de nomade, hein, vous savez. On hésitait entre aller à Montréal ou à Toronto. Ça. Bon, tu sais, on a dit, à un moment donné, Toronto, on y a pris goût. C'était plus propre.
2: C'est plus propre, c'est plus, oui, pour vrai. Ouais,
4: c'est la propreté d'une ville qui vous attire, vous?
2: Ah ben, parce que vous ne dérangez pas, vous autres, des sacs de vidange ouverts dans la rue de même.
4: Ben non, mais je veux dire, c'est pas ça, c'est pas un facteur de tourisme, là.
3: Il y avait du baseball.
4: J'irais peut-être pas dans un bidonville, là, mais...
2: Ben non, mais je veux dire,
4: Toronto,
2: une ville propre.
4: Montréal, c'est pas si pire, là.
2: Ben, je trouve que...
4: Pour l'ambiance, là.
2: Ben, Toronto a plus d'ambiance que Montréal, mon pauvre, là.
4: Ben voyons donc.
2: Ben voyons, êtes-vous rendu fou?
3: Attends, c'était une question il y a une minute, là.
2: Oui, c'était quoi, donc?
3: La vie à Vancouver.
2: La vie à Vancouver. Fait quoi? Fait que, comparé à Toronto et Montréal, Vancouver, c'est cool, Vancouver.
3: Non, mais vous restez dehors tout le temps. Parce que là, il pleut tout le temps. D'abord, il pleut souvent la nuit, là, tu sais. Puis, on parle pas d'Halifax. Il pleut plus à Halifax qu'à Vancouver.
2: Oui, vous avez raison.
3: Bon. Fait qu'à Vancouver, ben oui, mais tu restes dehors. Puis quand il pleut, il fait quand même toujours bien 7-8 degrés. Tu sais, il fait beau, il fait chaud. C'est comme,

0: Quand on met le pied de temps en temps, ça va.
1: Oui,
0: c'est pas,
1: vraiment.
0: Il y a juste Olivier qui est un amoureux de la ville, mais en même temps, il reste pas en ville. Fait que c'est sûr qu'à chaque fois qu'il descend au centre-ville.
2: Mon petit quartier de banlieue, vous l'aimez, vous? Je l'aime bien.
0: Oui, il l'adore.
2: En fait, je suis allé dans un petit festival de musique dans mon quartier. C'était très agréable.
0: Une
2: belle ambiance.
0: Donnez-moi deux semaines, puis je meurs dans son quartier à lui. Mais c'est pas grave, c'est une autre façon de vivre. Mais je serais curieux de voir Vancouver, effectivement. Mais j'ai re-aimé Toronto en retournant à Toronto. Et ça m'a fait aussi penser que, c'est ça, je veux dire, ça reste une petite ville, Montréal, quand même, là, puis une ville malpropre, comme vous le dites.
1: Je vais dire comme ça. Ouais. Puis peut-être d'ajouter aussi des wagons de métro, là, quand un marathon se termine, peut-être, pour faire circuler les gens.
0: Moi, vous avez pris le métro?
1: Oui, c'est un petit message que je passe comme ça ici, là, qu'on pourrait prendre en exemple.
0: Mais je pense pas qu'on est capable de faire ça.
2: Non, on peut un métro à Vancouver?
1: Il y a le SkyTrain, oui, c'est pareil, mais il en passe plus.
0: Mmh. C'est juste un marathon. Tout est mieux que Montréal. Mmh. On va retenir ça. Vous êtes à l'écoute des Mardis pluvieux sur Ici Première. C'est tout ce que j'ai à dire là-dessus. On vient de me dire, on est en direct, je vous rappelle, David Thibodeau est avec nous et on vient de m'annoncer sur notre canal, évidemment, là, de communication de toute l'équipe.
1: Le morse.
0: Tu es trop dans la télé, Jean-Philippe. Alors, je ne sais pas ce que ça veut dire.
1: Tassez-vous de la caméra.
0: Où la caméra?
2: Vous cachez la télé, je pense.
0: Pardon. Bon, merci. Alors, on est en direct. Grosse semaine. On est en congé hier. Alors, c'est rare qu'on a des lundis de congé. Alors, on a raté plein d'actualités.
2: C'est vrai.
0: Des tonnes et des tonnes. Qu'est-ce qu'on a raté? Le départ de notre ami Jean-Luc Mongrain.
2: Oui,
0: qui a été quelques reprises quand même invité d'honneur à la journée, à la soirée T'es encore jeune.
2: Oui.
0: Il me semble, non? J'ai-tu inventé cette affaire-là? Il me semble qu'il est venu souvent à la journée, à la soirée T'es encore jeune, Jean-Luc Mongrain.
3: J'ai pas
0: un ami de l'émission, sans aucun doute. Mais on nous dit non, pas du tout. Alors.
1: qui l'a cru?
2: Je pense qu'il était tellement dans nos vies.
0: En tout cas, il était. Je l'ai croisé à plusieurs reprises dans la mienne et c'est vraiment un triste départ. Donc, Jean-Luc Mongrain, il y a un bel hommage dans le Journal de Montréal. Vous avez regardé ça. En attendant, David Thibodeau est en chair et en os ici.
1: Oui,
0: vous n'êtes pas à Vancouver.
1: Non, je suis bien ici en personne. J'ai des jambes toutes.
0: C'est surprenant. C'est rare qu'on vous voit comme ça. On est très content de vous avoir. Olivier, vous avez suivi, j'imagine, tout ce qui s'est passé dans le monde de la politique pendant le week-end.
2: Exactement.
0: Non, mais qu'est-ce que vous avez fait de votre week-end d'Action de grâce?
2: Je suis allé dans un petit festival de musique dans mon quartier sympathique.
0: Arrêtez donc, viens de la prendre.
2: J'ai beaucoup trop mangé aussi. Ça, c'est difficile de revenir après ça.
0: Vous avez pris une portion normale,
2: j'imagine? J'ai fait de l'osso buco. J'ai de la misère à m'arrêter là, à manger de ça.
0: J'ai invité Nathalie Petrovski à manger dimanche. Toujours des bonnes histoires à vous raconter. Je vous raconte ça s'il reste du temps en fin d'émission. En tout cas, reparti. J'ai pas une nouvelle depuis. Je sais pas si... C'est une coupe de joueurs. Allez-y.
2: Oui, on a été pas mal occupés à cause de la campagne électorale au Québec dans les dernières semaines, tellement qu'on a oublié de suivre ce qui se passait à Ottawa. J'ai donc profité de ma fin de semaine de 3 jours pour regarder toutes les périodes de questions que j'avais manquées.
0: C'est trop
2: cool, ma vie. C'était peut-être pas nécessaire parce que si je me fie à François-Philippe Champagne, notre ministre des Finances, les Canadiens, ils savent pas mal déjà tout.
4: S'il y a une chose que les Canadiens savent, c'est qu'on sera toujours là pour les aider dans les périodes difficiles. Les Canadiens savent qu'on rentre dans cette période économique, une période de transition. On va bâtir ensemble un pays fort. Les Canadiens et Canadiennes le savent. Les Canadiens qui regardent à la maison savent que les leaders de l'opposition aiment les paroles. Monsieur le Président, je pense que les Canadiens savent. Les conservateurs n'ont pas inventé l'eau chaude, Monsieur le Président.
2: Je pense qu'on pourrait fermer Statistique Canada rendu long. C'est déjà tout. Les conservateurs, donc, n'ont pas inventé l'eau chaude. François-Philippe Champagne, lui, a réinventé l'art de faire du vent. Et parlant d'énergie éolienne, il y a été question d'environnement pendant ces périodes de questions. Le Bloc s'est inquiété des pipelines et Stephen McKinnon a répondu avec un train.
5: Littéralement, devant la fenêtre du député à Repentigny passera une des plus grosses réductions de gaz à effet de serre qui est possible. Soit le train grande vitesse, alto, Monsieur le Président.
2: Ah oui, le gars a juste à ouvrir les rideaux puis il va voir des grosses réductions de GES lui passer d'en face. Mais non, il essaie de leur imputer toutes sortes de problèmes.
5: Le Bloc québécois jette tout le spaghetti contre le mur. Il n'y a rien qui colle, malheureusement.
6: C-39, c'est un pouvoir de vie ou de mort sur le droit de grève. Pourquoi quiconque ferait confiance au fédéral avec ce pouvoir-là?
7: Honorable leader en chambre du gouvernement.
5: Monsieur le Président, honnêtement, encore du spaghetti contre le mur.
2: Oui, encore du spaghetti. Mais bon, le problème, c'est que le spaghetti s'est rendu tellement cher, plus personne peut s'en acheter. Et les conservateurs nous ont sorti un grand éventail de personnages qui ont de la misère à joindre les deux bouts. Il y a d'abord Jesse qui a rencontré Luc Berthold.
8: Jesse, du Centre du Québec, est désespérée, Monsieur le Président. Elle a vu son budget d'épicerie passer de 120 à 170 $ par semaine. Elle a dit clairement que notre cher PM n'a jamais eu à compter son épicerie au dollar près. Pour Jesse,
6: c'est chaque

0: dollars quelconques pour joindre les deux bouts, Monsieur le Président. Nous, ce qu'on veut, c'est faire sauver de l'argent à Jesse en supprimant toutes les taxes sur l'essence.
1: Oui, donc ouais. Si Jesse économise 18 sous d'essence en faisant un aller-retour Victo Drummond, ben, elle va peut-être enfin pouvoir se payer du brocoli. Gérard Deltel, lui, a rencontré Marie-Pierre.
2: Ça ne fonctionne pas, les politiques libérales. Beaucoup de paroles, mais pas de résultats concrets. Parlez-en à Marie-Pierre, une jeune femme dans la trentaine de Le Bourgneuf dans ma circonscription.
1: Parlez-en à Marie-Pierre. Oui, d'ailleurs, si Marie-Pierre est à l'écoute, écrivez-nous. On voit encore Pierre et Nicole.
3: Cette fin de semaine, lors d'une activité caritative à l'Ancienne Lorette, j'ai rencontré un couple d'aînés, Pierre et Nicole, qui m'ont fait part de leur réalité quotidienne de eux et de leurs grands-enfants. Le coût de l'épicerie augmente. Ouais. Le coût du loyer augmente. Le coût des transports augmente.
1: Ouais, et le nombre de témoignages augmente aussi avec Joël Godin qui lui a rencontré Sophie.
4: Ben voyons.
5: Sophie, dans ma région, mère de 3 enfants, qui cherche désespérément de l'aide alimentaire et de l'aide pour payer son loyer. Monsieur le Président, elle pense à déclarer faillite.
4: Ben voyons.
5: Vous avez bien compris, elle pense à déclarer faillite.
1: On a bien compris, oui. C'est dramatique pour Sophie,
4: oui,
1: pour
4: vrai, oui,
1: mais on aimerait quand même avoir des statistiques là, plus que des anecdotes. Gabriel Hardy, lui, a reçu un courriel de Samuel, qui est le porte-parole de plusieurs personnes qui pensent comme lui.
6: Samuel, un jeune papa, m'a écrit « Pour être honnête, j'ai l'impression qu'on s'en va dans rien de bon et la plupart des gens à qui je parle sont du même avis. Ce que Samuel veut, c'est sauver de l'argent comme le plan conservateur le propose. C'est quoi que le premier ministre il dit à tous les Samuels qui ont l'impression que les libéraux vivent pas sur la même planète qu'eux?
1: » Oui, on se le demande. Bruno aussi serait sûrement d'accord.
6: Ce matin, je parlais à Bruno Gosselin des Jeux d'Orléans. Il me disait que sa facture de diesel a augmenté de 62 % cette année.
1: Éric Lefebvre, lui, a rencontré un agriculteur qui s'appelle Nick.
7: Nick Majot, agriculteur au Québec, nous confirme que sa facture de diesel a doublé cette année et Nick n'est pas seul.
1: Non, on sait qu'il n'est pas seul. Il y a aussi Pierre, Nicole, Jesse, Marie-Pierre, Sophie, Samuel et Bruno. Et aussi Chantal, que Jason Grelot de la Beauce a rencontré.
4: Jason Grelot?
7: Désolé, mais la réponse du ministre ne mettra pas de nourriture sur la table de Chantal.
4: Voyons.
7: Chantal, mère monoparentale de Saint-Georges, qui travaille à temps plein, doit quand même avoir recours aux banques alimentaires.
1: Ouais, mais il n'y a pas juste Chantal, il y a aussi Nick, mais là, je suis pas sûr que c'est le même Nick que tout à l'heure.
7: Est-ce qu'ils peuvent arrêter d'essayer de sauver la planète puis commencer à s'occuper des Canadiens?
8: Voilà.
7: Cette semaine, je parlais à Chantal, 3 enfants qui n'arrivent pas. Aujourd'hui, je vous parle de Nick et sa conjointe en Beauce qui rêve de s'acheter une maison. Mais après 11 années libérales, les prix des maisons ont triplé.
1: C'est beaucoup quand même triplé en 11 ans, les maisons en Beauce. Là, je ne sais pas si ça pogne tant que ça, la Beauce. Carlos Létard, lui, a trouvé ça un petit peu stretché là, de se faire demander si on ne devrait pas sauver Nick plutôt que de sauver la planète.
9: Qu'est-ce que l'aide internationale a à voir avec les prix des maisons? Pourquoi est-ce qu'Annick ne peut pas acheter une maison? Parce qu'on a de l'aide internationale aux pays en difficulté. Mais voyons donc. Mais dans quel monde vous voulez qu'on vive, là? Voyons donc.
1: J'ai jamais vu fâché de même.
4: Non, non plus. J'avais même pas qui parlait encore.
10: C'était-tu scripté?
4: Je pense qu'il y avait un texte.
1: Je serais quand même curieux de savoir si tous ces gens-là existent vraiment. Mais en tout cas, ça ferait des beaux personnages de fiction. Et justement, parlons de culture, parce qu'il y a le bloc par l'entremise de Martin Champoux qui a posé des questions à ce sujet-là.
11: C'est les libéraux eux-mêmes qui enfreignent leur propre loi en demandant au CRTC de ne pas la respecter et d'annuler les redevances. Hey, faut le faire!
1: Yves-François Blanchette aussi a un langage full chill.
12: Comment peut-on avoir été député libéral heureux sous Justin Trudeau et député libéral full d'accord avec le nouveau premier ministre?
1: Bon, il n'y a pas eu full de réponses là-dessus, mais il a posé une question moins cool au premier ministre, toujours sur la culture.
12: Dans le contexte où le premier ministre veut se rapprocher de l'Europe, qui est très attachée à la contribution des entreprises et des géants d'Internet en matière de culture, est-ce qu'il ne devrait pas reconsidérer sa politique qui n'a pas marché?
13: Le très honorable premier ministre.
14: Monsieur le Président, non.
4: Lui, il n'a pas de temps à perdre, mon cher.
1: Son français s'améliore quand même.
4: Ouais, ouais.
1: Mais bon, qu'on ne s'y trompe pas, la culture, c'est important pour les libéraux fédéraux. Et Mark Miller l'a expliqué en point de presse.
15: On a juste à écouter en jeune de poitrine. Je ne pense pas qu'il parle une langue officielle, mais tout le monde est inspiré par ce groupe. Ouais. Je pense qu'au niveau fédéral, on se doit d'investir on investit dans Gene, notamment dans leur costume. Ah ouais. Ça peut vous étonner, mais ça découle d'un investissement du gouvernement fédéral, entre autres.
1: Bon, ben, au moins, c'est étonnant. J'ai rencontré Kleck et Ken chez Bureau en gros qui m'ont dit que le prix de la colle blanche n'avait pas d'allure. C'est pourquoi on a décidé de subventionner leur casque en papier mâché. Ça me rassure quand même sur l'avenir du matrock microtonal.
4: Merci beaucoup, Olivier. C'est-tu vraiment ça? Ça s'appelle pour vrai?
1: Bon,
4: c'est du matrock, micro?
1: Il y a plusieurs noms.
4: C'est n'importe quoi.
8: Eux autres.
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4: Je comprends pas.
16: Non?
1: Il y a du moche en Colombie.
4: Ah, en Colombie, il y a du
16: ouais.
4: moche.
16: Ouais, l'autre fois, c'était l'LSD.
4: Ah ça, oui.
16: C'est du moche. Là, après ça, on refait la liste en haut.
4: Hey, vous nous parlez de quoi? Qu'est-ce que vous faites ici,
16: mais là,
4: David?
16: Je suis pas tout à fait ici, Jean-Philippe, ah. comme vous pouvez le constater. C'est un sujet long et complexe. Puis, comme j'ai juste 3 minutes, ben, je vais vous l'expliquer.
4: OK.
16: OK. Fait que mon psy m'a expliqué récemment que chaque individu a 3 versions de lui-même.
4: Ouais.
16: Dans votre cas, par exemple, il existe un Jean-Philippe du passé, un Jean-Philippe du présent et un Jean-Philippe du futur.
4: Okay.
16: Lequel êtes-vous présentement?
4: Ben, ça dépend, là.
16: Lequel préférez-vous, mettons?
4: Le futur.
16: OK, parfait. Alors que vous allez être le Jean-Philippe du futur pour les prochaines. Tu vois, là, vous êtes déjà lui du passé?
4: Oui. J'ai été
16: celui là, vous êtes présent,
4: là, je suis présent,
16: présent,
4: présent, oui.
16: Mon psy m'a dit qu'il fallait que j'arrête d'être le David du futur. C'est celui qui projette toujours ce qui va arriver, qui s'inquiète ou qui s'excite pour des choses qui se passeront. Peut-être pas quand on y pense. Hein.
4: Ouais.
16: Il m'a aussi dit que j'étais pas très bon pour vivre dans le présent.
4: Ah.
16: J'ai répondu du tac au tac que ça faisait déjà 2 secondes qu'il m'avait dit ça, puis que là, c'était le passé. Ça fait que j'ai décidé que je prenais un break du David du futur puis du David du présent. Je chill pas mal avec le David du passé de ce temps-ci.
4: Ouais.
16: Puis depuis que je vis juste dans le passé, ben j'adore ça quand même. La brosse que j'ai virée hier soir pour mes 18 ans était malade. On vit de toute façon une époque qui est très adaptée à ceux qui souhaitent vivre dans le passé. Là, qui aurait cru que la plus grosse nouvelle du futur annoncée aujourd'hui dans le journal proviendrait des témoins de Jéhovah qui peuvent maintenant accepter des transfusions.
4: Oui.
16: Là, vous allez me dire, oui, mais nous autres, on paye le David du présent là, pour être un correspondant à Vancouver pour nous parler de ce qui se passe dans l'Ouest présentement, c'est ça? Ben, soyez rassurés, tout le monde. Ce David du présent-là existe encore présentement et on le rejoint en ligne, en direct de Vancouver présentement. David, vous êtes là?
17: Oui, je suis complètement
16: super.
17: Présent.
16: Bon, pour que l'équipe de la journée n'ait pas ses subventions de représentation régionale à Radio-Canada, êtes-vous en mesure de nous parler de quelque chose d'intéressant qui se passe présentement à Vancouver, David?
17: Pas grand-chose. Il y a des élections provinciales puis municipales en même temps, si vous tripez sa politique. Sinon, je regarde ça là, sur le site web de Radio-Canada Colombie-Britannique, puis vous connaissant David du passé, la seule chose qui va vous intéresser, c'est cette manchette-là.
16: Allez-y.
17: Rappel d'une sauce à la dinde vendu dans l'Ouest en raison de moutarde non déclarée.
16: Si ça se peut. Puis ça se passe présentement, là.
17: Ah ouais, c'est ça.
16: Vous voyez, il me semble que c'est plate, le présent, là.
17: Est-ce que je peux vous poser une question?
16: Oui, allez-y.
17: Il me semble qu'on se connaît bien, vous et moi. Là, voilà. Comment ça qu'on se vous voit?
16: Ah, c'est de bien raison. Hey, on a le droit de se tutoyer. On peut dire qu'on a élevé les cochons ensemble, quand même.
17: Pas peu pour tes ados, ça.
16: Dans le passé, j'avais pas d'enfant.
17: C'est pas faux. Grand fou. Je t'aime bien, toi.
16: Ouais, bah tout. OK, puis vite de même, là, t'aurais-tu du nouvelle du passé de Vancouver, pas loin? Il me semble que ça me permettrait de faire un lien avec le punch de ma chronique qui s'en vient. Là.
17: Non, désolé, je vais essayer d'arranger avec ton passé. C'est pas mon département, ça.
16: Bon, merci d'avoir pris le temps. Tu peux raccrocher, là.
17: Non, toi, raccroche.
16: Je t'aime bien, David, du présent. Faudrait qu'on passe plus de temps ensemble.
17: Ah, ben oui, on fera ça quand tu reviendras à Vancouver. Là.
16: Ah non, ça, c'est le David du futur, par exemple.
17: Eh ben là.
16: Ben non, je t'aime, Yann. Ça va être
17: ciao.
16: Bon, salut. Okay. Bon, Jean-Philippe, avec tout ça, je conviens qu'on n'a rien appris de ce qui se passait à Vancouver aujourd'hui, mais je vous invite à suivre les émissions de radio puis nos journalistes sur toutes nos plateformes de la Colombie-Britannique qui sont full bon dans le présent.
4: Oui.
16: Maintenant, pour répondre à votre question du passé, qu'est-ce que vous faites ici? Ben, j'ai décidé de passer par ici parce que j'ai une nouvelle passion, Jean-Philippe.
4: Ah oui?
16: Ça s'appelle l'histoire.
4: Arrête donc.
16: Et qui dit histoire dit archive, et qui dit archive dit passé. Alors, ça m'apparaissait assez évident comme lien. J'ai décidé de passer par ici pour un gros projet radio où on va parler histoire avec du gros H.
4: Ouais.
16: Mais le département des communications de Radio-Canada me demande de ne pas vous en parler présentement, ni dans le passé.
4: Okay.
16: Alors, je laisse ça au David du futur, bientôt à l'affiche.
4: Merci beaucoup, David du futur. Et merci à votre David du passé.
16: Oui,
4: qui
16: a une plus grosse barbe, d'ailleurs.
4: Bon, la grippe va arriver un peu plus tôt cette année, alors on sort les mouchoirs et on sort les aiguilles aussi parce que les vaccins, c'est à la mode. J'espère que vous êtes allé vous faire...
1: Mode.
4: Ben oui, c'est à la mode en ce moment.
1: Hein?
4: C'est des périodes, vous savez, il faut aller se faire vacciner. Ma mère va y aller très bientôt. J'espère que vous allez y aller aussi bientôt.
16: Ben, sachant que je m'en venais au Québec, je me suis dit sinon...
4: Ah oui?
16: Je voudrais peut-être ramener une grippe aviaire à la Colombie-Britannique et vous ne le savez
4: alors,
16: pas.
4: Faut absolument rester en quarantaine, peu importe. On va aller parler à une personne qui s'y connaît et qui vient tout juste d'être élue pour le Parti libéral du Québec, c'est Cécile Tremblay.
8: Tremblay, qui est députée maintenant, les députés libérales dans Sainte-Rose à Laval, qui a été infirmière et médecin microbiologiste, infectiologue et clinicienne chercheuse au CHUM pendant 20 ans et décide de devenir députée pour le Parti libéral. Est-ce que vous êtes atteinte d'un certain virus, Mme Tremblay?
18: Bonjour, M. Gauthier. Le virus de la détermination.
8: Ah, bon, bien sûr. Écoutez, visiblement, vous l'avez, parce qu'on voit votre CV. Vous n'avez jamais arrêté de travailler et d'étudier et d'essayer de vous améliorer. Donc, j'imagine que vous arrivez en politique pour essayer d'améliorer ce qui se passe au Québec.
18: Exactement. J'ai bien hâte de pouvoir commencer à travailler pour les citoyens de Sainte-Rose, que j'en profite pour remercier d'ailleurs pour mon élection, de m'avoir fait confiance, mais aussi pour tous les Québécois. Il y a beaucoup de choses qu'on peut améliorer dans le système de santé au Québec.
8: Ah, ben nous autres, on trouvait que c'était pas mal ça, le système de santé au Québec, mais bon, s'il y a des choses à améliorer, on vérifiera. Mais première question, évidemment, toute l'équipe est très inquiète. Avez-vous pu traiter votre collègue Nada Boumefta pour un quelconque virus dans les dernières semaines? On était très inquiet qu'elle aille bien ou qu'elle aille mal, en fait.
18: Ben en fait, elle n'est pas contagieuse, alors il n'y a pas de danger.
8: Je vous remercie, ça nous rassure, évidemment. Parlons de différents trucs. Premièrement, avant d'entrer dans la politique, parce que oui, vous avez été élu comme député de Sainte-Rose à Laval, dans un gouvernement, vous allez être dans une législation où vous allez être l'opposition officielle. On pourra parler de Santé Québec et de l'avenir de la santé au Québec. Mais avant toute chose, vous avez été, pendant la pandémie de la COVID, au cœur de l'action comme microbiologiste. Vous avez géré ça à l'intérieur de cette crise-là. Là, vous arrivez au gouvernement et vous êtes dans un mode où vous ne pouvez pas pratiquer le métier pour lequel vous avez étudié, mais vous pouvez conseiller les gens. Le travail d'une députée infectiologue, c'est quoi?
18: Bien, en fait, d'une députée infectiologue en particulier, mes connaissances ne se sont pas évaporées à partir du moment où j'ai été en élection. Je pense que je peux encore conseiller la population sur les bonnes pratiques à prendre par rapport aux maladies infectieuses et puis de façon générale par rapport à la santé. Alors, ça fait certainement partie de mon rôle de députée mais aussi de s'assurer qu'au gouvernement, on prenne les décisions nécessaires pour être bien préparer dans le cas de soit d'épidémies que l'on voit régulièrement, comme la grippe, ou des pandémies futures. Alors, il y aura beaucoup de travail pour être certaine là, qu'on a en place ce qu'on a besoin là, en termes des hôpitaux et de la population.
8: T'sais, à chaque année, on ouvre le journal et on parle de la saison de la grippe. On nous en annonce une autre, évidemment. La saison de la grippe en 2026, ça va être une difficile ou ça va être une plus facile? Est-ce que vous en avez des idées? Est-ce que vous avez, dans votre boule de cristal, des réponses?
18: Ben, j'ai pas de boule de cristal, mais ce qu'on sait, c'est qu'elle est précoce. Ce qu'on sait, que c'est généralement à date du H1N1. Donc, ça, c'est le virus qui cause le moins de complications comparativement au H3N2. Donc, c'est quand même un bon signe. Ça arrive, si le pic arrive avant la période des fêtes, ça va faire en sorte qu'il va y avoir peut-être moins de propagation durant la période des fêtes. Donc, c'est très difficile à prédire. Mais ce qu'on peut toujours prédire, autant qu'on peut prédire qu'à tous les ans, il y a un hiver, puis qu'il faut déneiger, puis qu'il faut mettre nos pneus d'hiver, ben, tous les ans, il y a une saison grippale, puis on devrait l'intégrer dans nos pratiques sanitaires régulièrement. Donc, la vaccination commence maintenant. Elle aurait pu commencer un peu plus tôt. D'ailleurs, dans d'autres provinces au Canada, c'est déjà démarré. Mais c'est important que les gens qui sont à risque aillent se faire vacciner.
8: Ben, écoutez, vous arrivez à l'Assemblée nationale avec un nouveau défi que, je pense, personne n'avait pu croiser jusqu'à maintenant sur la colline parlementaire, c'est-à-dire convaincre des collègues que vacciner n'est pas un génocide. Je le dis, évidemment, je cite votre collègue députée Marie-Josée Élie du PCQ qui avait émis ses opinions dans les derniers mois et surtout pendant la pandémie. Comment on fait pour convaincre un collègue que la vaccination, ça reste encore une bonne solution?
18: Oui, ça va faire des discussions intéressantes.
8: Oui, ça, oui.
18: Je pense qu'il faut toujours que les décisions que l'on prend soient appuyées sur des faits, sur la science, sur des données probantes. Alors, je m'offre volontiers pour offrir à tous mes collègues de l'information basée sur la science et de répondre à leurs questions s'ils ont encore des doutes.
8: Ben écoutez, ça va être un gros travail, j'ai l'impression. Ça va commencer très, très bientôt. Vous allez commencer à siéger dans une législature. Vous allez être, vous allez avoir un certain pouvoir parce que c'est un gouvernement minoritaire. un gouvernement minoritaire qui avait des idées assez précises sur le ministère de la Santé. Et quand on parle de ministère de la Santé, on peut reculer. On en a eu des médecins qui ont été ministres de la Santé, de M. Couillard à M. Barrette. Vous avez l'expérience du système de santé. Est-ce que le Parti québécois, dans ses idées, on parle évidemment d'abolir Santé Québec, est-ce

0: que vous avez l'impression que la direction sera la bonne?
1: En fait, nous, on n'était pas en faveur d'abolir Santé Québec tout simplement parce qu'on croyait que on n'a pas l'énergie, le temps et l'argent pour jouer avec les structures présentes. Ouais. Donc, c'était mieux de consacrer nos efforts à régler les problèmes un par un. Je pense toujours ça. Alors, on a vu que le PQ avait lancé ça. On va abolir Santé Québec pour un peu dans une montée électoraliste. Là.
0: Ouais, ouais,
1: mais là, ils sont pris avec la décision. Puis là, c'est qu'est-ce que tu fais avec Santé Québec si tu l'abolis là? Est-ce que tu recrées des agences régionales comme dans le temps? Est-ce que tu... Là, on va être en plein dans un débat de structure, alors que ce qu'on devrait faire, c'est être dans une discussion de comment on amène des programmes, comme par exemple la réforme des CLSC pour lesquels il y a un consensus assez grand là, pour faire en sorte de développer des programmes de proximité, avec des services de proximité. Mais là, on va être en train de parler des structures, puis des organigrammes, etc. Je trouve ça dommage, mais j'ai bien hâte de voir ce qu'ils vont faire, parce que j'ai l'impression qu'ils vont avoir beaucoup de difficultés à appliquer cette lancée là, qu'ils ont envoyée pendant la campagne électorale.
0: Mais vous l'avez vécu de l'intérieur. Est-ce que Santé Québec a... évidemment, c'est assez récent, mais est-ce que vous avez vu que Santé Québec a pu améliorer quelque chose ou en tout cas la direction était la bonne avec cette organisation-là?
1: Oh, moi, je dis pas que Santé Québec est parfait. Loin de là. On est très critique par rapport à Santé Québec. Ouais. Une des critiques majeures, c'est l'hyper-centralisation qui fait en sorte que les besoins régionaux ne sont pas répondus, mais plus que ça, ça devient tellement contrôlant que la bureaucratie a augmenté à vitesse grand V. Alors, il y a des choses fondamentales qu'il faut changer dans Santé Québec et moi, je vais collaborer avec n'importe qui veut apporter ce type de changement-là. Non, Santé Québec n'a pas fait ses preuves, loin de là. Mais il y a moyen, avec la loi de Santé Québec, que le ministère, que le ministre ou la ministre de la Santé dise à Santé Québec, voici les orientations qu'on souhaite. On veut décentraliser, on veut... s'assurer qu'on diminue la bureaucratie, que les décisions puissent être que les centres soient plus agiles localement pour régler des petits problèmes plutôt que d'envoyer des mémos à 9 catégories de fonctionnaires et puis que ça revienne jamais. Il y a moyen d'améliorer, absolument.
0: Parce que là, on va être dans un gouvernement de coalition. Est-ce que vous avez cogné à la porte de Paul Saint-Pierre? Parce que je ne sais pas s'ils l'ont trouvé, leur ministre de la Santé, là.
1: Non, j'ai pas cogné à la porte.
0: Vous devriez. J'ai l'impression qu'il va en chercher, là. Des gens compétents, il nous l'a annoncé, ça allait être des gens compétents. Donc, évidemment, ça va faire changement de l'ancien ministère, là. Mais ce que je veux dire par là, c'est qu'il faut mettre la main à la pâte. Est-ce que vous sentez que les péquistes vont avoir cette ouverture-là? Avez-vous eu déjà des discussions?
1: J'ai pas rien vu de quoi que ce soit.
0: Ah, mon Dieu. J'ai le numéro de Paul Saint-Pierre, je vous l'enverrai. En attendant, écoutez, vous avez réussi à faire élire 40 députés. Le Parti libéral de Charles Milliard, j'ai l'impression, a réussi dans sa première étape, c'est-à-dire de se faire connaître et de faire connaître peut-être un renouveau Parti libéral. Je me demande, Charles Milliard est pharmacien, vous êtes médecin, vous avez été infirmière. Est-ce que les pharmaciens et les médecins, ça s'entend bien? Avez-vous l'impression que vous avez quand même le haut du pavé face à Charles Milliard quand vous lui parlez?
1: On s'entend numéro un. Pour commencer, il y a une belle collaboration dans la société en général entre les médecins et les pharmaciens. C'est très complémentaire. Charles Milliard est une personne exemplaire, très respectueuse. Il a des bonnes données scientifiques de base, mais il a fait la majorité de sa carrière dans le commerce, etc. Ouais. Donc, ça lui donne plusieurs facettes. Ça lui permet d'avoir une vision très complète de la société québécoise. Alors, je suis certaine que c'est une excellente collaboration.
0: Ben, écoutez, on va vous suivre. Merci d'avoir accepté de nous parler aujourd'hui. J'espère que vous allez devenir la nouvelle amie de l'émission et que vous allez être la porte-parole en santé de l'opposition. Comme ça, ça va nous faire de la belle discussion pour les semaines et les mois à venir. Merci énormément, Cécile Tremblay, de nous avoir parlé aujourd'hui. Et puis, bon début de mandat comme députée libérale de Sainte-Rose. Merci.
1: Merci de m'avoir reçu.
0: Au revoir. Vous avez vu qu'on a des bons députés ici à Montréal. Je ne sais pas si vous allez avoir ça dans votre prochaine élection, vous, dans l'Ouest.
2: Je ne le sais bien pas.
0: Mais retour.
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2: Bonsoir, ici Rebecca Kwan. La première ministre sortante du Québec, Christine Fréchette, a rencontré ce midi le premier ministre désigné Paul Saint-Pierre Plamondon à Québec. Ils ont discuté de plusieurs dossiers, notamment en matière d'économie, dans le but d'assurer une passation harmonieuse des pouvoirs. Christine Fréchette et Paul Saint-Pierre Plamondon ont par la suite chacun fait une courte allocution.
5: On a discuté notamment d'enjeux économiques, également de l'entente avec Terre-Neuve-Labrador, Churchill Falls, la crise tarifaire, bien sûr, relations aussi avec les États-Unis dans le cadre de la négociation au niveau de la CEUM. Donc, des enjeux d'importance qui sont déterminants pour le Québec.
6: Il y a vraiment une offre de collaboration de la part de l'équipe entourant Mme Fréchette pour qu'on continue cette discussion-là et qu'on s'assure d'avoir en main tous les outils qui permettent au gouvernement du Québec de défendre les intérêts des Québécoises et des Québécois le mieux possible.
2: Le Parti québécois présentera son Conseil des ministres le 21 octobre prochain. En Alberta, le vote par anticipation pour le référendum de lundi prochain a commencé aujourd'hui. Les Albertains doivent répondre à 10 questions, dont l'une porte sur la place de la province au sein du Canada. Ils doivent décider s'ils souhaitent demeurer au sein de la Fédération ou s'ils veulent la tenue d'un référendum contraignant sur la séparation de leur province. Élections Alberta a aussi reçu un peu plus de 650 000 demandes de bulletins de vote par correspondance. Les parcs d'attractions Canada's Wonderland près de Toronto et la Ronde à Montréal ont annoncé la fermeture jusqu'à nouvel ordre de 3 montagnes russes à la suite d'un accident qui s'est produit hier en Géorgie aux États-Unis. Un homme est mort après avoir chuté d'un manège similaire à ceux fermés au Canada. Plusieurs autres personnes ont été blessées. Les précisions de Rosane Nicole.
7: Un porte-parole du parc torontois appartenant à Six Flags confirme la fermeture des manèges Leviathan et Behemoth. Aucune date de réouverture n'a été annoncée. Cette décision fait suite à un accident survenu lundi au parc Six Flags Over Georgia, au nord-ouest d'Atlanta. Selon la police de Géorgie, un homme a perdu la vie après être tombé d'une montagne russe. Selon des témoins, la victime de 42 ans aurait été éjectée de son siège avant de retomber sur d'autres passagers. Plusieurs autres personnes qui se trouvaient à bord de l'attraction ont également été blessées. Les circonstances exactes de l'incident demeurent inconnues. La police du comté de Cobb et l'organisme chargé de superviser les parcs d'attractions ont tous deux ouvert des enquêtes. Au total, ce sont 9 montagnes russes qui ont été temporairement fermées ce lundi, dont 2 à Canada's Wonderland près de Toronto et une autre parc d'attractions La Ronde à Montréal. Ici Rosane Nicole, Radio-Canada, Toronto.
2: Le président américain Donald Trump a renvoyé son ambassadrice en Grèce, Kimberly Guilfoyle, éclaboussée par des scandales. L'ancienne procureure et commentatrice sur Fox News, qui a aussi été la fiancée de son fils aîné, Donald Jr., affirme qu'elle se défendra vigoureusement des allégations contre elle, entre autres celle d'avoir monnayé ses accès à l'administration. Manon Globinski a les détails.
8: Rien ne prédestinait Kimberly Guilfoyle au poste d'ambassadrice des États-Unis en Grèce, si ce n'est sa montée en force dans le mouvement MAGA, alors qu'elle était pendant un moment la fiancée de Donald Trump Jr. Maintenant qu'il lui montre la porte, le président Trump ne reconnaît même plus ce lien familial. Ces mots avant de monter à bord de l'hélicoptère présidentiel sont difficiles à entendre, mais il dit « Elle n'est pas membre de ma famille. Elle a fréquenté mon fils Don il y a longtemps. » Elle faisait du bon travail, ajoute-t-il, mais je n'aimais pas ce que je lisais dernièrement. Ce qu'il lisait, entre autres dans le Wall Street Journal, c'est comment elle a exigé par texto qu'un riche donateur du Parti républicain règle le solde de 100 000 $ de sa carte de crédit. « Si tu peux le faire tout de suite, chérie », lui avait-elle écrit juste avant les audiences pour confirmer son poste, « un transfert direct sur le site d'American Express, rien n'y paraîtra ». Ce donateur, Eric Dieters, la payait pour avoir l'aide de l'administration Trump pour un différend avec le fisc. Frustré par le manque de résultats, il a décidé de rendre l'affaire publique. Madame Guilfoyle se serait aussi vantée de voyages et de cadeaux luxueux reçus de riches hommes d'affaires grecs. Et son comportement avec le personnel de l'ambassade a fait l'objet de plaintes sur lesquelles le département d'État enquête. Sur sa page du réseau social X, elle écrit qu'elle a l'intention de se défendre vigoureusement. Ici Manon Globinski, Radio-Canada, Washington.
2: En terminant, l'opération du pape Léon XIV cet après-midi à Rome s'est déroulée comme prévu. Dimanche dernier, le souverain pontife avait lui-même annoncé cette intervention, précisant qu'un nodule très précoce et bien localisé avait été détecté à l'un de ses poumons. Bruno Duvic est à Rome.
9: adénocarcinome pulmonaire, autrement dit un cancer du poumon. Voilà le diagnostic après examen du nodule qui a été retiré au pape cet après-midi à l'hôpital Gemelli. L'opération a duré 3 heures environ, précise le communiqué transmis par la salle de presse et rédigé par le médecin personnel du pape et celui qui l'a opéré. Le lobe inférieur du poumon droit a été retiré. Ils ont taillé large par précaution, interprète un médecin spécialiste joint dans la soirée. Un autre ajoute, ce sont des cancers du poumon courants et dont le pronostic est bon. S'il n'y a pas de métastase, si les ganglions ne sont pas touchés, l'affaire peut en rester là, avec des contrôles très réguliers évidemment. Il n'y a pas forcément de chimio, radio ou immunothérapie ensuite. Cela dépend aussi de la taille de la lésion. Ces informations, si la volonté de transparence affichée par le Saint-Siège ces derniers jours est confirmée, devraient être connues à l'issue d'autres examens.
2: C'était Bruno Duvic et c'est ce qui conclut les informations.
10: Chers auditeurs, bonsoir. Ariane Cipriani avec vous pour cette émission spéciale en hommage à l'animateur et commentateur Jean-Luc Mongrain, décédé hier à l'âge de 75 ans. Jean-Luc Mongrain nous a tellement marqués avec son franc-parler, ses indignations et ce regard si expressif. Et quels que soient ses emportements, sa position était vraie, un vrai souci des gens et de sa société. Alors, on a sélectionné quelques archives pour vous. Premièrement, une entrevue avec Pénélope. Les deux se connaissaient bien et ça s'entend. Ensuite, vous entendrez un segment récent de l'émission Paul Journet cherche des amis. Et pour conclure, une entrevue à l'émission Dis-moi ce que tu lis de Karine Lefebvre, enregistrée il n'y a même pas 2 mois. Mais pour commencer, voici Jean-Luc Mongrain avec beaucoup d'introspection qui refait le parcours de sa vie à travers le segment Ma vie en 5 mots à Pénélope.
11: Je t'amène sur ton premier mot parce que tu t'es très généreusement prêté à l'exercice de ma vie en 5 mots. Comment t'as trouvé cet exercice-là?
12: Difficile.
11: Oui?
12: Difficile parce qu'il y a de la ségrégation.
11: Forcément.
12: Il faut faire des choix, donc on abandonne d'autres notions. Alors là, tu peaufines, tu raffines, puis tu dis, ben moi, vraiment, là, face à moi-même, là, quels sont les mots qui sont importants, qui ont marqué ou qui ont que j'ai rencontrés au cours de ma vie?
11: Et qui définissent un peu le parcours ou l'état d'esprit.
12: Beaucoup de parcours.
11: Le premier mot, je le relie à ce dont on parle, le temps, et c'est le mot souvenir.
12: Ah ben oui. Alors le souvenir, pour moi, ça n'a rien de nostalgique, ça n'a rien du... C'est pas passéiste.
11: Est-ce que tu es nostalgique?
12: Jamais.
11: Okay.
12: Non, pas du tout. Mais je ne suis pas passéiste non plus. Quand je parle de souvenir, je parle d'un trésor. Je parle de quelque chose que j'amène avec moi, qui sont des leçons de vie, qui sont des choses dont je me rappelle et qui sont des choses également qui ont marqué la société dans laquelle on est. On ne peut pas se défaire de ça. On peut dire ce n'est plus de nos jours, mais ce n'est pas passéiste. C'est une richesse de dire, à partir de ça, c'est peut-être un tremplin pour aller plus loin. Ça, c'est quelque chose sur lequel il faut véritablement prendre le temps d'évaluer les choses. On ne peut pas, à mon point de vue, gommer l'histoire et le passé. Donc, le souvenir est une richesse, à mon point de vue, soit pour nous aider à s'en servir, ou soit pour éviter de refaire la même chose. C'est difficile de savoir où on va si on ne sait pas véritablement d'où on vient.
11: Donc, c'est pas seulement souvenir d'enfance, d'adolescence, souvenir
12: de ta première... Non, c'est pas mon premier train électrique, là, tu sais, là, c'est pas ça. Là.
11: Donc, ce serait parmi, un souvenir marquant ou déterminant pour toi, ce serait quoi? Individuellement ou socialement, là, parce que je comprends que les deux sont foncièrement imbriqués.
12: Moi, un grand souvenir, c'est le passage de l'avant-révolution tranquille à l'après-révolution tranquille. Donc, les années du début là, de ça, là, les années 55, ça, et mettons, entendons-nous sur 60, admettons, où les choses ont véritablement changé dans ma façon d'avoir été éduqué, encadré, dans une société monolithique... où tout le monde pensait de la même façon, ou presque. Mon professeur, mon père, ma mère, ma voisine, mon voisin, le gars d'en face, on était pas mal tous encadrés par les mêmes règles, les mêmes valeurs. Et ça, pour moi, c'est quelque chose qui m'a marqué, et c'est même ce qui m'a emmené un peu en théologie. Comment une société peut être entièrement régulée par la règle d'une religion, et après ça, dire... ça ne m'intéresse plus, je n'en fais plus partie, je ne suis plus là, une société séculaire, sécularisée.
11: Autour de toi, qui te sortait de ce bloc monolithique-là? Comment t'as senti physiquement que ça changeait la société? Si les gens autour de toi étaient un peu du même moule?
12: Paradoxalement, c'est le collège.
11: Ah oui.
12: Et les religieux. Et les frères, qui étaient très, mais alors là, très dynamiques. Et qui...
11: Des jésuites?
12: Non, des Sainte-Croix. Okay. Malheureusement, certains d'entre eux ont posé certains gestes,
11: absolument.
12: Mais dans toutes les communautés, c'est tout à fait regrettable et inacceptable. Mais il y avait des éducateurs extraordinaires là-dedans qui nous ouvraient l'esprit à plus que ce que l'on avait voulu nous imposer.
11: Ça prenait quand même une certaine dose de courage.
12: Plusieurs l'ont été. À mon point de vue, je les considérais comme un peu des missionnaires modernes, au sens où ils disaient, t'es-tu sûr que la façon dont tu réfléchis ou ce que tu veux intégrer à ta vie comme valeur, c'est la bonne chose? Est-ce qu'il y a une dimension collective et sociale dans ce que tu veux apprécier de la vie, etc.?
11: T'as dit à deux reprises tout à l'heure, Jean-Luc, c'est pas passéiste. Je sens que c'est important pour toi de ne pas l'être. T'aimes-tu le monde dans lequel on est en 2023 avec tout ce qui brasse, toutes les remises en question, toutes les confrontations, pas les violentes et les polarisées, là, mais dans les chocs des idées, dans...
12: Je pense qu'il y a un plus grand... Est-ce qu'il y a un plus grand conflit générationnel aujourd'hui qu'il y en a eu dans le passé?
11: Pas sûr, moi.
12: Je suis pas sûr de ça.
11: Non, pas sûr, moi.
12: Tu sais, nous autres,
11: Beatles,
12: là...
11: Les Beatles, là, c'est un méchant choc pour...
12: Ça a été un méchant choc.
11: Les cheveux ici,
12: la drogue, la pilule, les bottillons, etc.
11: La guerre du Vietnam.
12: Tout ça, là, c'était générationnel.
11: Ouais.
12: C'était un conflit entre une ère dirigeante et une jeunesse qui s'épanouissait, qui s'ouvrait à d'autres réalités. Alors, pour moi, ce qui... Et la grande qualité, c'est l'adaptabilité. Ça, c'est la survie. S'adapter à de nouvelles réalités. Donc, avoir une certaine confiance en soi. Savoir qui on est dans notre identité pour être capable, justement, de ne pas être mis en péril ou en choc avec ce qui est différent. Moi, je pense que ça, c'est une grande qualité.
11: Toute une ouverture face à la transidentité, face au métissage
12: J'ai
11: culturel.
12: J'ai un petit-fils qui est dans cette transition-là.
11: Qui ne doit pas être simple pour personne, cette transition-là.
12: Pas simple pour lui, au premier chef.
11: Exact.
12: Moi, personnellement, ce n'était pas dans les visées de personne, mais c'est dans le respect de cette réalité-là qui s'ouvre aujourd'hui qu'il faut accepter cette situation-là. Je ne pensais pas te parler de ça aujourd'hui.
11: Ben, je ne pensais pas non plus.
12: Mais non, qu'est-ce que tu veux? Alors donc... C'est l'acceptation et l'adaptabilité, mais en ne cédant pas à des dérives. Ce que l'on ne connaît pas fait peur. Et peur de ce qui est différent de nous, ça vient un peu nous choquer. Je pense que ça arrive en même temps qu'il y a un grand mouvement migratoire, qu'il y a énormément de choses qui viennent secouer la société que l'on pensait confortablement installée et autoritairement dirigée que par un certain groupe. Ça s'ouvre maintenant. La mondialisation, c'est pas rien pour le commerce, hein? C'est la libre circulation des personnes aussi, dans un certain cadre, on s'entend, comme le commerce aussi, il y a des balances commerciales à respecter, mais je pense que c'est la nouvelle société qui s'installe devant nous, avec des valeurs hautes qui vont venir enrichir les nôtres, et nous, on va probablement fournir de l'information à ces gens qui arrivent.
11: Faut que ça aille dans les... c'est la transmission. Faut que ça se passe dans tous les sens, dans l'idéal.
12: Exactement. Mais ceux qui sont dans le prosélytisme, tu comprends-tu, ils n'ont pas avantage à s'ouvrir. Ils veulent rester ce qu'ils sont pour gagner du terrain.
11: Je ne sais pas si on va passer à travers les cinq mots. Mais on en a un de fait. Okay? Allons-y avec passion.
12: Ouais. Ben moi, je suis un passionné paraflegmatique. Ça, c'est assez paradoxal. C'est que je me passionne pour des sujets.
11: Ouais.
12: J'embarque. Je suis volontaire. Mais si le pire arrive, je ne suis pas jeté par terre. J'ai un certain flegme pour prendre une distance, peut-être même me protéger de ce qui peut arriver. Mais j'ai ça. Je tombe facilement dans une analyse rationnelle et distante d'une situation dans laquelle, pourtant, j'avais pu m'engager avec passion. Alors, c'est ça pour passionner par le flegmatique.
11: OK, quand même. Donc, Mais c'est intéressant parce que...
12: Merci.
11: Parce que dans l'émotivité, on t'a vu aller avec ta passion qui prenait une... parmi les différentes façons dont t'exprimais la passion, il y en avait une qui était très physique, très évidente. Est-ce qu'elle t'a déjà joué des tours, pas nécessairement dans ce qu'on a

0: à la télé. Mais est-ce que ta passion t'a déjà emporté? Mettons dans ta vie personnelle, est-ce que des passions t'ont déjà emporté puis t'as pas été capable d'être flegmatique?
1: C'est la passion qui m'a allumé, bien sûr. Après ça, je suis passé dans des analyses plus sérieuses. Je te donne un exemple. Lorsque Linda et moi, on s'est rencontrés, la première question, c'était pas savoir si on était compatibles sexuellement. La première question, je te le jure, on était au Marie-Antoinette à Sherbrooke, en avant de Télé 7. On était en train de prendre un café. Je lui dis, si je tombe malade, dois-tu pousser ma chaise?
0: Mon Dieu.
1: C'est pas sexy. Mais si la réponse est oui, dans un engagement sérieux, on va faire un bout de chemin. C'est clair.
0: Et vous êtes encore là.
1: Et on est encore là. Puis 2 ans après, c'est elle qui tombait malade. Puis je suis encore là, tu sais. Alors voilà.
0: Incroyable. OK. Chance.
1: La chance, là, c'est beaucoup. C'est sûr qu'il faut avoir des antennes. Il faut trouver les opportunités, les chercher, regarder, être à l'écoute, être aux aguets. Mais c'est la chance. C'est la chance. Écoute, comment ça se fait que je fais de la télévision? Regarde-moi la gueule. J'ai pas une gueule pour faire de la télé. Je suis arrivé là une fois, puis je disais, là, c'est une job, ça. Puis, c'est le fun, on va essayer ça. J'avais fait de la radio auparavant. Bon, je disais, c'est la même chose, mais on va me regarder faire, c'est tout. Mais non, j'ai été refusé. J'ai un gars qui m'a dit, non, à l'audition, tu fais pas de TV. Merci beaucoup, bonjour, au revoir. Écoute, et peut-être un an après, le concours des circonstances fait en sorte qu'il y a un directeur de station qui s'appelle Bernard Fabie, tu le connais sans doute, qui a dit « Hey Jean-Luc, je t'écoutais à la radio, tu devrais faire de la TV. » Je lui ai dit « Tu es malade, toi. » Mais c'est lui qui m'a dit « Ben, tu fais exactement ce que tu faisais à la radio, mais on va te regarder faire à la place, c'est tout. » Ça a commencé, puis ça a marché. Ça a marché au bout de 3 semaines. Pourquoi? C'est de la chance, pure chance. Après ça, je quitte ça, j'ai un journal, l'opportunité se présente, il y a un monsieur qui vient, il dit, j'ai pas d'héritier pour mon journal, etc., etc. J'ai dit, moi, je pourrais vous acheter ça. On a acheté ça, moi et une de mes chums. On a fait un journal, merci, on a parti un journal. La chance. Pourquoi il est venu me voir, le monsieur? J'ai aucune espèce d'idée. Alors, c'est ça, là. Puis, quand tu as une confiance en toi, ta chance prend toute sa valeur.
0: Tu l'as toujours eu, toi?
1: Ça, je dois ça à mes parents.
0: Oui.
1: Tiens, si tu me parles de souvenirs puis de ça. Mes parents m'ont jamais été sévères avec moi. Jamais, jamais, jamais. Ils m'ont élevé dans un corridor. La marge est à gauche, puis la marge est là à droite. Dans cet espace entre les deux limites, gère tes affaires. Vas-y, t'es capable. C'est de même que j'ai été élevé. De sorte que, vite, j'ai bâti un capital de confiance. Après ça, enfant unique, avec qui? Ton frère, c'est ton ami ou c'est ton ennemi, mais en même temps, le voisin, lui, c'est un inconnu. Fait que faut que tu prennes confiance en toi pour aller vers lui. Au collège, c'était la même chose. Pensionnaire, une gang de gars, là. On va te dire de quoi ça brasse, là. Et j'avais ma confiance en moi. Puis c'est ça que j'ai fait.
0: Et avec ça, donc, ça permet de déployer des antennes, bien entendu, pour plus de choses, là, quand on a la confiance en soi.
1: Et ça m'amène à mon prochain mot.
0: Qui est quoi?
1: Non.
0: Ah, je sais, j'ai vu ça.
1: Non, non, pas le nom N-O-M.
0: Non.
1: Le nom N-O-N. Ça, c'est une leçon que j'ai reçue de mon père. Jean-Luc, mon père, c'est un homme qui a fait 56 métiers, 56 misères. Okay? On vient d'un milieu humble. Se souvenir, ça aussi, humble. Ça aussi, ça fait partie de ça. Alors, mon père me dit un jour, parce qu'il est couché au sol, il a une jambe coupée, il a été amputé comme Lucien Bouchard, mais là, il était plus vieux, fait qu'il est tombé au sol, puis il était pas capable de se relever. J'arrive, moi, à 5 heures, d'où je venais, j'ai aucune idée. Et j'ai dit, « Allô, il y a quelqu'un? » Puis là, j'entends sa voix, j'arrive à côté de lui, il est couché dans le corridor. Je lui dis, « Ça doit faire une couplet d'heures là, que je suis ici, je ne suis pas capable de me relever. » Fait que je le relève, je lui aide. Et là, on commence à jaser. Et il me dit, Jean-Luc, il dit, « Dans la vie, il faut que tu t'arranges pour être capable de dire non. »
0: Ce que lui avait pas...
1: Il dit, c'est pas tout le monde qui a les moyens de dire. Il y en a plus qui sont obligés de dire oui à quelque chose que de dire non. Arrange-toi pour être capable de dire non, parce que ça, c'est la quête de l'indépendance. La première fois que tu dis non à ton père, non, ce sera pas 8 heures que je vais rentrer à 10 heures, tu commences à manifester que t'as ton indépendance, t'as ta maturité nécessaire, tu n'es plus dans le nid nécessairement. Tu restes peut-être encore à maison, mais t'es peut-être plus encore dans le nid. Tu sors du nid. Tu fais des expéditions. Tu sors un peu de ton nid.
0: Et tu subis les conséquences de cette décision-là.
1: Et tu vis avec tes décisions.
0: Ça, c'est
1: t'exerces
0: la grosse autonomie,
1: ta liberté.
0: Ben ouais.
1: Et la liberté, elle a un prix. C'est ses limites. C'est ses propres limites que l'on voit quelque part. Alors, donc, moi, non, c'est quelque

0: chose d'important.
1: Mais les gens qui te disent non, est-ce que tu acceptes les non? Là, si tu me dis oui, bien, tout le temps...
0: Non, pas toujours. Okay. Non, pas toujours, parce que ça vient mettre celui qui reçoit le non en choc. Pensait-il être capable de t'amener dans sa volonté, dans son intention, etc., etc.? Probablement, sinon il ne te fait pas le pitch. Alors, tu dis non.
1: Merci. Le plus gros non que tu as reçu de ta vie?
0: Que j'ai fait ou que j'ai reçu?
1: La personne ou la situation que tu voulais puis qui t'a dit non. T'as-tu eu des gros non? Non, t'en as pas eu.
0: C'est pas beaucoup arrivé.
1: Le plus gros non que toi t'as dit, alors?
0: Un employeur, parce que moi, c'est clair, net et précis que dans le domaine des médias, par exemple, les médias ont tendance à devenir propriétaires de l'individu qu'ils engagent. Tu fais partie vite.
1: C'est des meubles.
0: C'est moi qui t'ai fait. OK? C'est grâce à moi que t'es là. Alors, ils se pensent ça. Alors, moi, j'ai dit non, je m'en vais. J'ai quitté. Moi, je ne suis pas intéressé au bout de 30 ans, qu'on me dise, là, ta Timex, il est assez tard, tu t'en vas. Tu sais, je veux dire, c'est fini, ça. Non. Alors, moi, j'ai toujours été comme ça.
1: D'ailleurs, tu avais une série de balados.
0: Oui.
1: Qui fonctionnait bien, là, en termes d'écoute. En tout cas, il y avait un engouement clair. Puis, à un moment donné, tu as fait.
0: Non.
1: Non. Non. C'est pas payant. Ça paye pas. C'est quoi l'énergie que je mets?
0: Ben,
1: c'est
0: voilà.
1: Quoi que ça ramène?
0: C'est quoi le rapport qui existe entre l'engagement, la responsabilité? Parce que c'est pas partagé, ça, là. C'est que tu es le seul à partager. C'est-tu moi, ça?
1: Oui, c'est toi.
0: Je savais, je m'en venais à Dieu. Sans dessin.
1: Ça, pour moi, je le prends comme un compliment, Jean-Luc.
0: Quoi?
1: Parce que ça veut dire que t'es venu ici, t'étais bien.
0: Ben
1: c'est
0: oui.
1: L'extension de ta vie. Puis ça, j'adore.
0: C'est tout.
1: Donc, non balado parce que...
0: Non balado parce que, bon... Je voulais toucher à ce médium-là, qui est une plateforme qui est moins contrôlée, qui n'a pas de pause, etc., etc. Parce que moi, j'ai travaillé dans le domaine de la pause. 12, 24, 36,
1: c'est
0: 48.
1: Fou,
0: c'est fou. Alors, donc, j'ai voulu l'essayer. Je me suis rendu compte des coûts de production parce que je voulais pas faire ça dans ma cave, là, dans le sous-sol. Je voulais pas embarquer dans cet engrenage-là qui, en fait... Honnêtement, si tu veux que ça soit rentable, tu mets la main dans le tordeur puis tu y penses. Là, il faut que tu nourrisses la bête encore beaucoup plus que dans les médias traditionnels.
1: Ouais, ça, c'est sûr. À quoi tu dirais oui médiatiquement, alors? À quoi, professionnellement, tu pourrais dire oui dans les prochains mois, années?
0: Mais sais-tu quoi?
1: Quoi?
0: J'ai tellement soif de l'avenir que je veux entièrement en profiter. J'ai fait 48 ans, 43 ans, à tous les jours en quotidienne. As-tu besoin de te raconter ce que ça veut dire? Non, hein?
1: Je ne peux pas imaginer.
0: 43 ans, jamais eu de parenthèse contractuelle. J'ai toujours été là. Alors, je veux profiter du temps.
1: Et ça nous amène à notre dernier mot. Nous aurons réussi, Jean-Luc, de faire les 5 mots.
0: C'est incroyable.
1: Espoir.
0: Ben, c'est l'avenir. L'espoir, c'est la garantie, la confiance, la foi profonde. Que l'humanité est bien orientée, puis qu'on va sortir des défis dont tu me parlais
1: tantôt.
0: C'est ça, moi, cet espoir. Je pense que le genre humain, ça y en prend beaucoup, il faut qu'il soit au bout du précipice quasiment pour dire « Oh, ce serait peut-être le fun qu'on ait une corde d'échelle ou un parachute avant de planter, avant de tomber. » Mais moi, je crois fondamentalement que l'être humain est orienté vers le bien, malgré ses écueils historiques et de tout temps. Moi, je pense...
1: Wow.
0: Si c'est pas ça, on arrête ça tout de suite, on ferme, puis on s'en va. T'sais.
2: Jean-Luc Mongrain à Pénélope, extrait de l'émission du 28 septembre 2023. Très beau moment radio. Souvenez-vous que les deux avaient déjà co-animé une émission télévision ensemble, duo surprenant quand même. J'ai rarement entendu quelqu'un qui avait tant de certitudes. D'ailleurs, dans le prochain extrait, Jean-Luc Mongrain parle de sa non-crise existentielle, des bons conseils qu'il a reçus et de l'impératif de pouvoir dire non. Le voici en entretien avec Paul Journet.
3: Jean-Luc Mongrain, merci d'être ici avec nous.
0: Plaisir.
3: Qu'est-ce qui vous occupe ces temps-ci?
0: La retraite. Je suis retiré. mais je suis pas encore dans le dugout. Je suis pas aux douches. Je me suis retiré parce que, bon, ben, ça fait quand même 50 ans que je faisais ce métier. tant à la radio, à la télévision, dans les revues, journaux. Alors, j'ai dit, tiens, c'est assez. Il n'y a pas personne qui, un jour, va venir me dire, parce qu'il a, lui, 35 ans, puis qu'il a d'autres goûts, « Monsieur Mongrain, on aimerait vous rencontrer à 4 heures et me dire, voici votre Timex, merci pour les services rendus, vous n'êtes plus là. » J'avais décidé, moi, dans ma vie, que je commencerais ce que je veux, que je ferais ce que je voulais et que je quitterais quand je voudrais. Je l'ai fait.
3: Ben bravo, on a pensé à vous pour notre segment Crise existentielle, qui est un prétexte pour parler de votre vie puis de votre sagesse durement acquise. Le titre, on le conseille, est un peu racoleur, mais c'est pour rencontrer des gens avec qui on a envie de parler de leur parcours. On va ajuster le concept, cela dit, avec vous, parce que vous avez évité les crises existentielles et c'est grâce à votre père.
0: Ouais, moi, je n'ai pas eu de crise existentielle, de savoir, oh mon Dieu, qui suis-je, où vais-je, qu'est-ce qui arrive après moi, là, tu sais, puis il m'arrivera. Non. Mais moi, j'ai eu un père qui a fait 56 métiers, 56 misères, qui rapidement est devenu vraiment hypothéqué dans sa santé, a été amputé d'une jambe, diabète de type 2, hospitalisé 3 mois par année pendant des années, bon, etc., etc. Et un soir, j'ai peut-être 19 ans, je rentre à la maison et je dis « Salut, père! » J'ai une réponse, mais qui vient de très loin. Et je lui dis « Où es-tu? » Il dit « Je suis ici, je m'en vais voir. » Il est couché dans le corridor, incapable de se relever parce qu'il a tombé. Bon, j'ai dit, ça fait combien de temps t'es ici? Ah, il dit, écoute, je sais pas, j'ai eu le temps de faire une petite sieste, en tout cas. Donc, je l'aide à se relever parce qu'il en avait pas la force. Il avait maigri terriblement. Et on a commencé à avoir une discussion. Il dit, tu sais, Jean-Luc, il dit, dans la vie, je te passe le début de la discussion, là, que je t'aime, mon fils. Tu sais, dans la vie, Jean-Luc, arrange-toi toujours pour être capable de pouvoir dire non, pouvoir refuser. Parce que il y a tellement de gens dans la vie qui n'ont pas ce choix-là et qui doivent accepter toute condition, toute situation et qui ne peuvent que dire oui pour des raisons alimentaires, pour des raisons familiales, pour des raisons économiques. Alors, arrange-toi toujours pour ça. Ça, c'est la première leçon qu'il m'a donnée. Il m'en a donné une deuxième. Il dit, tu sais, si tu veux faire de l'argent dans la vie, essaye d'être à ton compte. On appelait ça comme ça. Travaille à ton compte. Parce que si tu es employé, tu vas faire des sous, mais tu ne deviendras pas excessivement riche. Alors, je me suis arrangé pour toujours être indépendant, autonome. Et le troisième, c'est quand tu trouves quelque chose dans lequel tu es bien, que tu aimes comme métier, fais-le avec passion, parce que jamais tu auras l'impression de travailler. Parce que c'est dur, ce qu'une cale de rançonne, puis tu dis, moi, je m'en vais à la shop. Ouais. C'est pas évident. Alors, moi, j'ai trouvé le métier par accident, j'ai adoré ça, ça a bien été, je l'ai fait avec passion. Je suis toujours rentré au bureau, puis vous demanderez aux gens avec qui j'ai travaillé, en sifflant. J'avais toujours une chanson à siffler, j'étais content, j'arrivais, puis j'étais heureux.
3: C'est toujours une différente toune ou...
0: Non, c'est « Au petit, on s'en va le cheval avec ses grelots ».
3: Pour de vrai? Mais c'est parce que vous êtes un grand amateur de chevaux, je crois. Mais... Quand vous dites que vous avez découvert ce métier par accident, c'est parce que vous avez étudié en théologie et vous étiez professeur de morale, de sciences religieuses.
0: J'ai enseigné les sciences religieuses et c'est grâce à une jeune fille à qui j'ai enseigné en secondaire 2 les sciences religieuses. C'est pas facile. Le programme, comme probablement bien des programmes au ministère de l'Éducation, ne sont pas adaptés à la réalité de ceux qui le vivent, c'était... Bon, aujourd'hui, je vais vous dire que Dieu vous aime comme votre père vous aime. La petite fille, elle se lève en arrière. Elle dit, mais c'est de même. Elle dit, moi, il m'a mis dehors hier, puis il a battu ma mère. Fait que mon exemple était pas bon.
3: Ouais.
0: Et l'exemple du ministère était pas bon. Ça, ça m'a donné une grande leçon. J'ai laissé l'enseignement des sciences religieuses. Et j'ai dit, mon Dieu, qu'est-ce que je pourrais aller faire? Et j'ai cogné à la porte d'une station de radio. J'ai dit, est-ce que je peux travailler à la radio? Ils ont dit oui. Et à partir de là, ma volonté de vulgarisation, même en passant par l'humour, la caricature ou le commentaire, c'était de rendre accessible au plus grand nombre ce qui, a priori, peut sembler hermétique. Ça veut dire que j'ai toujours tenté de donner des exemples, des poignées à des situations qui peuvent sembler compliquées et complexes à saisir, parce que tout ce qui se passe dans la vie, ça concerne le citoyen. Tout.
3: Mais j'aimerais revenir sur la capacité de dire non, parce que j'ai l'impression que avant d'être capable de dire non, il faut dire oui assez souvent pour se bâtir une expérience.
0: Non, puis... il faut faire des expériences. Et si ça ne convient pas, on dit non. C'est pas facile d'apprendre à dire non. Il y a un prix.
3: Ouais.
0: Il y a un prix à dire non.
3: Est-ce que vous l'avez déjà payé, ce prix-là?
0: Absolument. Absolument. Je l'ai payé au cours. Il y a des gens qui sont. Il y a des gens dans les médias qui, à un moment donné, pensent que tu fais partie des meubles, que tu leur appartiens. Ouais. Ils t'ont créé. Alors, quand ils essayent de faire autre chose que ce que tu es, tu dis non. Ben, en tout cas, moi, je l'ai dit. Donc, ça fait en sorte que j'ai dit, je vais aller faire ça ailleurs. Un jour, j'ai dit à M. Bouchard, vous ne gagnerez pas votre référendum parce que vous faites de l'angélisme.
3: Vous lui avez dit ça, on parle donc peu avant, 94-95?
0: Après la victoire, j'ai dit, okay. Parce que tu sais, une prochaine fois,
3: ouais.
0: C'est toujours une prochaine fois. J'ai dit, l'indépendance du Québec, vous ne la gagnerez pas en demandant une réponse qui est oui. Parce que la première fois que j'ai dit non à mon père, moi, c'est quand il m'a dit, hein, 9h30 à la maison, hein, j'ai dit non. Non, c'est pas vrai, là. J'ai 19 ans, je vais rentrer à l'heure que je vais rentrer, puis je serai pas plus magané que si j'étais rentré à l'heure que tu me dis, là.
3: Pis ça s'est bien passé, ça, non?
0: Oui, oui, ça s'est bien passé parce que c'est le climat de confiance qu'il faut établir. Alors, donc, j'avais dit à M. Bouchard, j'avais dit, posez une question dont la réponse est exigée d'être non. Vous demeurez dans un pays qui empiète, puis tout le discours politique qu'on peut sortir, je ne suis pas un politicien. Puis la réponse va probablement devenir, non, je ne veux pas ça. Bon, ben si vous ne voulez pas ça, ben, on va s'arranger tout seul. Il n'y a pas de politiciens qui vont ça, parce que le problème des politiciens, ouais. C'est le peuple. Hein? Et un peuple, savez-vous ce que c'est? Ça ne veut pas se faire mentir, mais ça déteste de se faire dire la vérité.
3: Ouais.
0: Alors.
3: Ça veut moins de taxes et plus de services. Ce à quoi je réponds bonne chance. Mais j'ai l'impression, en vous entendant, M. Mongrain, que c'est la liberté, c'est quelque chose de chèrement acquis. C'est une conquête. Parce que vous créez des attentes face à vous à force de dire non et vous achetez des droits. Ben, acheter, c'est peut-être pas la bonne expression, là, mais vous réussissez à...
0: Je trouve une voie de passage.
3: Ouais.
0: Je trouve une solution. Il y a un plan B. Il y a toujours un plan B. Vous savez, quand j'ai laissé la radio, il y a un gars qui me rencontre. Il dit, Jean-Luc, je t'écoutais pendant que tu faisais de la radio à Sherbrooke, j'aimais ça. Tu devrais faire de la TV. J'ai pas dit non. C'est quelque chose que je fasse. Ben, il dit, on va faire comme à la radio, mais on va te regarder faire. Aujourd'hui, c'est ça qu'on fait. Ils font de la radio puis ils la mettent à la télé. Alors, c'est pas compliqué. J'ai fait ça il y a 35 ans.
3: On appelle ça la crise des médias.
0: en région, c'était ça déjà. Oui.
3: Mais peut-être qu'on va passer un peu plus rapidement sur l'idée de ne pas être seulement un employé parce que, bon, vous avez fait des choses comme acheter le journal du Haut-Saint-François.
0: Oui.
3: Malheureusement, les journaux sont en train de mourir puis c'est peut-être difficile économiquement de devenir propriétaire.
0: Mais il y a le contexte.
3: Il y a le contexte, mais nos choix sont tributaires de l'économie dans laquelle on évolue et celle d'aujourd'hui est différente de celle de l'époque.
0: À cette époque, c'est d'ailleurs votre employeur qui m'a acheté, Power Corporation, les journaux Trans-Canada à l'époque.
3: C'est mon ancien employeur, mais oui.
0: C'est votre ancien employeur, c'est ça. Alors, et il y avait un contexte où il y avait de la concurrence pour les journaux régionaux entre le groupe Québécois et le groupe Trans-Canada. Et moi, j'ai profité de cette situation concurrentielle pour essayer de faire monter le prix. Ça a marché.
3: Mais toujours, l'ingrédient secret, c'est la passion.
0: La passion et la tête dure. Ça vient ensemble.
3: Mais la passion dans le métier que vous avez exercé, elle pouvait être dangereuse parce que la passion venait avec une implication émotionnelle dans la couverture du sujet. Puis ça peut être difficile d'avoir le détachement, mais je pense que vous avez déjà utilisé un mot qui, sauf erreur, n'existe pas, mais un néologisme, et bravo, paraflegmatique. Pour vous décrire, ça existe. Je m'excuse, je ne connaissais pas ça. Mais...
0: Non, ben c'est parce que j'ai eu mon analyse quand même psychosociale dans la vie. Je ne suis pas rentré fou de même sans le savoir.
3: C'est une analyse tardive ou précoce?
0: Précoce.
3: OK.
0: Précoce. Je suis un phlegmatique, il n'y a pas grand-chose qui me jette à terre, mais je suis un passionné. Alors, j'embarque. Si ça tombe, je ne suis pas détruit et défait. On trouve autre chose, on y va et on avance. Alors, je suis un passionné, mais je suis paraphlegmatique. J'ai un côté de grand phlegme. Je l'ai vécu dans toutes les dimensions de ma vie. Vous allez parler du deuil tantôt. Mm-hmm. Ben, je l'ai vécu. Mes parents sont décédés. J'ai continué à travailler. Personne ne me suit. Etc., etc. Mm. Pourquoi? Parce que j'avais une responsabilité envers le public. J'ai fait mes émissions. Puis à 2 heures, je partais, puis j'allais au salon. Puis on a fait les funérailles. Puis j'étais à TV. Puis on est revenu. Pour moi, il y a peu de choses qui m'empêcheraient de faire ce que je veux faire. Mm.
3: J'aimerais faire écouter à nos auditeurs à quoi ressemble le paraphlegmatisme. Donc,
0: ça dépend ce que vous avez pris.

0: préjugé qui fait en sorte que quelqu'un de l'extérieur vient prendre notre job. Des jobs, on les prend. Des jobs, présentement, il n'y en a pas. Et c'est pas l'immigration qui est un péril pour l'embauche. Je vous le dis, nous autres, quand on est mal pris, on est portés à trouver des responsables et des coupables.
1: C'est comme vous, allez dans leur pays, ils vont dire, on veut pas de blanc ici, nous autres, retourne-toi dans ton pays.
0: Non, madame.
1: Ils en font trop rentrer ici, au Québec.
0: Non, madame. Cet argument raciste nous referme sur nous et nous empêchera d'avoir ce qu'il faut comme levier pour être capable d'être compétitif et au niveau du monde.
2: Savez-vous comment ça fait de temps, ça?
3: Ça fait les années 80, début 90?
2: Ça fait 20 quelques années. Le propos est encore vivant.
3: Ouais.
2: C'est incroyable.
3: Mmh. Est-ce que c'est l'extrait que vous aviez en tête?
2: Non. Je pensais que c'était une affaire des pétoufes. Puis,
3: Bon, ben, vous savez,
4: L'erreur n'a pas été faite.
2: Vous
3: n'étiez pas venu, finalement.
2: Là. Non, moi, je n'aurais pas regretté non plus. Okay. J'aurais juste commenté.
3: Merci.
2: ce que je veux dire, c'est que c'est très bien. Je suis... Et je tiens encore ce même discours s'il fallait.
3: Ouais.
2: On n'a pas les moyens de nos prétentions. Et c'est la faute de l'État-providence. OK, on va vous régler ça, parce que l'agenda d'un politicien, c'est les 4 prochaines années, c'est pas l'avenir de vos enfants, là.
3: Mais je veux profiter de votre présence pour vous soutirer un maximum de savoir au bénéfice de nos auditeurs. Vous avez quand même passé votre vie à interviewer des gens,
2: oui.
3: Soit à parler à monsieur, madame, tout le monde, ou à interviewer des gens de pouvoir, des gens qui ont marqué leur société. Est-ce que ça a changé votre façon d'écouter les gens, d'interagir avec les gens? Est-ce que ça a aiguisé une intelligence sociale?
2: On a deux oreilles et une bouche. On devrait écouter deux fois plus qu'on parle. Moi, je pense que l'écoute, c'est le lieu de la prochaine meilleure question.
3: Mm.
2: Alors, quand j'interviewe quelqu'un, je ne cherche pas ma prochaine question, j'écoute ce qu'il me dit.
3: Mm.
2: Et là-dedans, et tous les avocats en contre-interrogatoire savent ça, vont aller chercher quelque chose de mieux, tu sais. Où t'étais hier soir? Ah, j'étais avec mes chums à taverne. Ah oui, quelle taverne? Chez Georges. Georges, ah oui, qui était là avec toi? Armand, c'est pas vrai. Armand, sa femme m'a appelé, puis il était couché, puis il dort. Alors, la prochaine question réside dans la réponse précédente, parce que les gens, dans leur tête, qu'ils soient politiques, se sont fait un plan de réponse.
3: Mmh.
2: Ou de pas vouloir répondre. Alors, il faut aller là.
3: En terminant rapidement, je sais que vous l'avez déjà raconté, mais il y a plein de gens qui connaissent pas l'anecdote. Elle ne vous a pas traumatisé, donc je suis pas gêné de vous demander de la raconter, mais quand même, une prise d'otage, si jamais il y a quelqu'un qui nous écoute qui, par malheur, est pris dans une prise d'otage ou à tout le moins doit intervenir auprès d'une personne instable et en détresse, comment vous avez fait pour... Ben, c'est quoi la prise d'otage? Puis comment vous avez fait pour vous en sortir?
2: Alors, dans l'Est de Montréal, il y a un monsieur qui a pris un individu en otage et qui l'a gardé attaché après un lit avec une carabine, menaçant de le détruire si on n'accédait pas à ses demandes. La police appelle chez nous, il est 3h du matin, et on dit, monsieur Mongan, on fait plus ça, des interventions par journaliste, mais là, c'est parce que c'est depuis hier, vers 5h que ça dure, le gars, il veut vous parler. J'ai dit, passez-le-moi. 3h du matin, quand ça sonne, là,
3: wow.
2: Tu penses pas à ça. Là. Tu te dis, tiens, ma fille a eu un accident ou il était avec quelque chose à mon gars. Alors, je réponds. Le gars, il me parle. Il dit, monsieur Mongrain, il faut que je vous voie absolument. Ça n'a pas de bon sens. Ben, j'ai dit, c'est pas moi qui décide ça. Là. C'est le lieutenant. Là. S'il veut que j'y aille, je vais y aller. Le lieutenant me dit, oui, venez. Alors, je me suis rendu là. Et j'ai commencé à jaser avec le gars, etc., etc., etc. Et j'ai réussi à le convaincre qu'il travaillait pas à la solution, il travaillait à augmenter son problème. Il a réussi à descendre par une échelle qu'on lui a mis parce qu'il était au deuxième étage.
3: Mm-hmm.
2: Et quand j'ai dit au policier, il se rend, les policiers m'ont dit, c'est pas fini, monsieur Mongrain.
3: Pourquoi?
2: Comment ça, c'est pas fini? Parce que là, il dit, il descend, mais est-ce qu'il veut qu'on le tire? Est-ce qu'il veut lui-même mettre fin à ses jours? Hey, là, je voyais le front page du journal le lendemain, disant « Mongrain rate sa négociation et l'homme se tue », etc., etc.
3: Mm.
2: Donc, dans un premier temps, on a libéré l'otage.
3: Mm.
2: Donc, je pensais que c'était fini. Les policiers ont dit « Non, non, non, non. Là, il y a plus de monnaie d'échange, lui-là. Là. Fait que c'est lui, on le descend parce qu'il va nous forcer à le tirer ou il va se tirer. » Là, tu recommences à retricoter. C'est comme si

0: si ton chat tirait sur les mailles de ton chandail puis qu'il est tout défait, tu dis, je suis rendu au collège, je suis correct, c'est fait. Alors, c'est comme ça que ça s'est passé. Et il a été amené aux endroits nécessaires et requis, un examen médical, etc., etc.
1: OK.
0: Ça a très bien été, j'étais pas...
1: Vous étiez moins déstabilisé que je le suis en ce moment en essayant de...
0: Probablement.
2: Jean-Luc Mongrain à l'émission Paul Journet cherche des amis. C'était en mai dernier. Il avait encore ce grand talent de captiver notre attention. Il commençait une phrase, on pouvait pas décrocher. C'est beau de l'entendre discuter avec des animateurs de la génération suivante. D'ailleurs, Karine Lefebvre l'avait convié il y a quelques semaines à Dis-moi ce que tu lis pour parler du métier, de ce qu'il a appris, de ce qu'il a compris au fil des années. Un entretien vraiment sympathique et évidemment sans prétention et tout vrai.
3: On débute cette cinquième saison avec un grand un grand communicateur, animateur, que j'ai admiré de loin. Jean-Luc, vous devez pas vous souvenir de ça. À l'époque où vous animiez le Grand Journal à TQS, tout de suite après, il y avait Flash.
0: Oui.
3: Et puis moi, je commençais ma carrière en télévision à cette époque-là. Je devais avoir 23, 24 ans. Et je vous regardais de loin.
0: J'étais à Flash.
3: J'étais à Flash. J'étais là en direct tout de suite après vous. Oh. Et je vous regardais aller avec ce qui semblait être votre deuxième nature. La communication, pour vous, ça semblait couler de source.
0: Ben, je suis arrivé dans ce métier-là par accident.
3: Ouais.
0: J'ai aucune formation en com, en journalisme, et je ne veux pas en avoir de formation en journalisme, ouais, parce que j'ai pas les qualités pour être journaliste. Mais j'ai fait du commentaire, j'ai donné mon opinion, demandé aux gens ce qu'ils en pensaient, je disais ce que j'en pensais, au risque de me tromper sans demander d'avoir raison. J'ai toujours approché ça avec simplicité, humilité, avec une volonté de vulgarisation. Mm-hmm. Faire comprendre au plus grand nombre ce qui a priori peut sembler hermétique et dénoncer la bêtise, parce qu'il faut comprendre que on est entouré de ça. La bêtise humaine n'est pas disparue du calendrier. Et en même temps, c'est ce qui permet aux gens d'être abusés. Il faut faire attention à ça. Le pouvoir, c'est quelque chose qui a de grandes responsabilités.
3: Ouais.
0: Alors, donc, j'ai critiqué un peu le pouvoir.
3: Vous avez dit, Jean-Luc Mongrain, j'ai pas les qualités pour devenir journaliste. Peut-être qu'il y a des gens qui apprennent en ce moment que vous êtes pas journaliste.
0: Je suis pas journaliste.
3: Et tu pensais, en quoi vous avez pas les qualités d'un journaliste? Qu'est-ce que ça prend?
0: Voulez-vous vraiment que je le dise?
3: Allez-y, je veux vous entendre.
0: C'est contre ma nature de pas dire ce que je pense, mm-hmm, alors qu'un journaliste doit, semble-t-il, être objectif.
3: Ouais,
0: semble-t-il, parce que un coup de plume, un caméraman, la façon dont il prend l'image donne une tendance et une orientation.
3: Il y a une intention,
4: le choix d'un mot.
0: Prendre Jean Chrétien sur sa photo avec le chapeau militaire à l'envers, qui est une erreur de comportement, mais ça a fait le tour du monde. Prendre Duceppe avec son casque
4: de plastique
0: sur la tête.
3: Mm-hmm. C'est un choix. On dirige le regard.
0: Exact.
3: Ouais. Jean-Luc Mongrain, votre carrière s'est échelonnée sur près de 5 décennies, on va le dire comme ça, près de 50 ans.
0: C'est ça qu'il faut dire.
3: C'est pas mal ça, dans à peu près tous les domaines. Vous êtes passé par la radio aussi. Avez-vous aimé ça, la radio?
0: J'ai beaucoup aimé la radio.
3: C'est vos débuts, ça?
0: J'ai commencé à la radio, j'ai fait 5 ans. Après ça, je suis parti en affaires. J'ai parti mon hebdomadaire à Sherbrooke. Et puis, j'ai vendu... Puis là, à un moment donné, il y a un gars qui me dit à Télé7, il dit « Hey, Jean-Luc, je t'écoutais à la radio, tu devrais faire de la télé. » Je lui dis « Tu es malade, tu es... qu'est-ce qu'elle a ma gueule? » Et il dit « C'est comme la radio, mais on te regarde faire. »
3: Est-ce que vous pensez qu'il a remarqué chez vous qu'il allait faire un bon animateur télé?
0: Probablement les commentaires que je faisais à la radio localement, parce que c'était un auditeur à l'époque de ça aussi. En même temps, je pense mon franc-parler, sans insulter personne, sans frapper les gens dans leur personnalité, mais de dénoncer des situations. Mm-hmm. Un sens de l'indignation que je disais normalement, comme je le pensais.
3: Ouais. Vous allez entrer au fil des ans dans la cuisine, dans le salon des Québécois à l'heure du dîner, à l'heure du souper, pas mal à toutes les heures du jour.
0: Oui.
3: C'est une relation qui se tisse, ça, Jean-Luc, au fil des années comme ça. Une vraie relation, un lien que vous avez développé avec les téléspectateurs. Un lien qui existe encore, même s'il est plus entretenu de la même façon. Comment il vous a nourri, ce lien-là, au fil des ans?
0: D'abord, il m'a rendu responsable.
3: Qu'est-ce que ça veut dire?
0: Parce que tant,

0: autant de gens qui prennent la peine quotidiennement pendant 35-40 ans d'être là, nombreux, de me le dire par des galas et des prix. T'as une responsabilité là-dessus. Mm-hmm. T'as peut-être l'air d'être léger dans tes commentaires et tes propos, mais ils sont sérieux, là. Je veux dire, l'intention en communication, c'est de capter l'attention, justement, et des amener à toi pour être capable de dire ce qu'il y a à dire et de ne pas ignorer l'intelligence populaire. Le peuple est intelligent.
1: Mm-hmm.
0: Peut-être pas à la mesure de ceux qui le disent pas, mais le peuple est intelligent. Il y a un sens commun. Il y a un sens du, pas de la solidarité, mais du sauve-qui-peut. Et ça, c'est très important. On le vit présentement.
1: Ouais. Est-ce que ça s'est effrité, à votre avis? On parle beaucoup de multiplication des plateformes, le paysage médiatique actuellement, que ce soit dans la province de Québec ou à travers le Canada, où cette émission est entendue en ce moment. Est-ce que ça s'est effrité? Est-ce que la multiplication des canaux de communication... Ce manque de tronc commun là.
0: Il y a un sens démocratique à la multiplication des plateformes, mm-hmm. mais la démocratie c'est quelque chose de fragile. Alors il faut faire attention de ce qu'on fait quand on parle au nom de la démocratie pour dire n'importe quoi
1: mm-hmm.
0: ou pour faire n'importe quoi. C'est un outil exceptionnel qui présentement a mal à son être par nos voisins du Sud entre autres choses. Et je me dis, il faut pas glisser là. C'est très dangereux. D'ailleurs, dans un des livres que je vous propose, il ne faut pas négliger la bêtise humaine.
1: Jean-Luc, vous avez dit ça, je me suis sentie responsable en devenant, en entrant dans la vie des gens comme ça, en développant un lien avec les téléspectateurs.
0: Ouais, ouais.
1: Iriez-vous jusqu'à dire que vos années comme communicateur ont donné un sens à votre vie?
0: Non.
1: Non.
0: Non, non, non. Le sens à ma vie, je l'ai toujours travaillé. J'ai commencé en théologie, mm-hmm. alors j'ai été voir qu'est-ce que je faisais ici, d'où je venais, où je m'en allais. Alors ça, cette réalité-là, ça n'a pas donné un sens à ma vie, mais ça m'a donné une vie avec plein de sens.
1: Ouais, ouais, plein d'opportunités aussi exact. D'aller à la rencontre, d'essayer exact. De comprendre cette bibitte-là
0: exact.
1: Qui était l'humain. Vous avez mentionné la théologie. Parfois, ça surprend les gens de vous imaginer, 18, 19 ans, prendre la décision consciente de vous inscrire en théologie.
0: Oui.
1: Ouais.
0: Ben moi, je suis venu au monde avant les années 60.
1: Ouais.
0: Donc, j'ai connu ce que des gens appellent la grande noirceur, un clergé monolithique qui organisait la vie sur toutes les coutures de la société québécoise, qui s'encoquinait avec le pouvoir politique pour être capable de contrôler une population, de la garder un peu, comme disait Maurice Duplessis, l'instruction, oui, mais pas trop.
1: Mm-hmm.
0: Alors, toutes ces choses-là, pour et passé 1960, là j'avais 11-12 ans, oh pardon, tout a décroché.
1: Ouais.
0: Tout s'est effondré dans le système de contrôle.
1: Alors que toutes nos institutions étaient complètement tissées à même cette...
0: Exact, mais là, tout s'est effondré. Oui. Le système de santé, il est pas remonté. Et le système d'éducation, tout a changé. La pensée, la pratique religieuse, tout a changé. Alors j'ai dit, qu'est-ce que c'est que cette affaire d'un système qui un jour s'écrase et qui ne retrouve plus l'unanimité comme avant, qui cependant accepte que l'on pense autrement. Pourquoi?
1: Mm-hmm.
0: Et j'ai été faire ma théologie parce que c'était pour moi, je le dis aujourd'hui parce que je l'ai appris en faisant le métier, le plus beau laboratoire que j'aurais pu. Vous savez, en biologie, un gars en bio prend son lapin puis il dissèque sa planche puis il voit comment c'est fait. Moi, l'objet de ma science en théologie...
1: Oui, il est un peu évanescent.
0: Mais ce qui était intéressant, c'est que, justement, cette société-là, c'est un laboratoire extraordinaire. Comment on est capable, dans des systèmes organisés, de faire une unanimité dans l'opinion? Si ce n'est pas dans l'opinion, c'est au moins dans le comportement qui devrait être celui de l'opinion. Puis les gens le font malgré eux. Moi, je sais que quand les années 60 sont arrivées, mon père et ma mère allaient pas à messe. Là. Donc, tout ça pour moi, ça a été formidable. Et on apprend là-dedans comment la psychologie sociale fonctionne. On apprend parce qu'on fait pas de la religiosité quand on fait de la théologie.
1: Ouais, y a une distinction.
0: On fait de la sociologie, on fait de la psychologie, on fait de l'histoire.
1: Ça touche à tout.
0: Ça, ça,

0: Ça touche vraiment à tout.
1: Ouais, ce qui nous emmène, Jean-Luc Mongrain, à votre premier livre marquant, Les écrits théologiques de Karl Rahner. Donc, vous plongez là-dedans, vous avez quoi, 19, 20 ans? Rien que ça. C'est pas Bob Moran, mettons.
0: C'est pas Bob Moran. Bien qu'il en ait écrit 19.
2: Oh, quand même.
0: Ouais, c'est une bonne série.
2: Oui, oui.
1: Qu'est-ce que vous comprenez?
0: Karl Rahner, c'est un théologien allemand qui est décédé en 84, donc à 80 ans. Mais ça a été le théologien qui a révolutionné la relation, la foi, le fonctionnement de la foi, l'histoire de l'Église, le rapport entre des Saint-Augustin puis des Saint-Thomas d'Aquin et des philosophes Heidegger puis ce groupe-là. Et c'était en même temps que le Concile Vatican II, 1967.
1: Donc, il va emmener ses enseignements et puis il va révolutionner de l'intérieur.
0: Exact. Mais il essaye de rattacher la tradition chrétienne à cette nouvelle orientation. C'est là qu'on s'aperçoit que c'est presque socioculturel à un moment donné. Il y a une mouvance qui se crée où les systèmes s'adaptent et tentent de trouver d'autres façons d'être avec les gens puis de passer des messages.
1: Mais il y a de la politique là-dedans, Jean-Luc Mongrain. Il faut être fin politicien.
0: Partout.
1: Oui, pour brasser une institution comme l'Église catholique de l'intérieur, la faire sourire vers la modernité.
0: Mais de l'intérieur, je suis pas sûr, parce que c'est un jésuite.
1: Oui, OK. Ils l'ont quand même appelé pour Vatican II.
0: Puis le premier jésuite qu'on a eu, c'est François Ier. Alors, oui. Donc, je suis pas sûr, mais son intention n'était pas de changer l'Église, comme de faire saisir aux gens que le principe de la foi, c'est pas de la croyance. Croire, c'est une affaire, mais avoir la foi, c'en est une autre. Croire, tu peux croire à toutes sortes de choses qui un jour peut-être seront contredites, mais ça fait ton affaire, etc. Mais la foi, c'est une relation très particulière de l'être humain avec lui-même, à travers un concept qu'on appelle Dieu. Et dans l'histoire de l'humanité, puis on le voit dans d'autres livres que j'ai parcourus, l'être humain rapidement se rend compte qu'il y a quelque chose de plus grand que lui. Facilement. Une société qui aurait jamais été contaminée par quelque culture que ce soit s'aperçoit rapidement en se posant la question d'où je viens, qui je suis, pourquoi j'aime cette personne-là, pourquoi, où je m'en vais, qu'il y a quelque chose de plus grand que lui. Et ce quelque chose de plus grand que lui, il se peut que sociologiquement, culturellement, historiquement, a été créé, formé par un groupe qui voyait là une possibilité de rassembler des gens autour de la foi qui ne se prouve pas. C'est un sentiment religieux, donc ça s'éprouve. Alors, il y a une différence entre croire parce que tu me l'as prouvé ou croire dans la foi à quelque chose que tu éprouves. Donc, je ne pourrais jamais te faire la preuve. À mon point de vue, à part ça, si tu me faisais la preuve que Dieu existe, je perds ma liberté.
1: Ouais, parce que là, vous vous inscrivez dans quelque chose, dans une...
0: Alors, ben là, je suis cuit.
1: Ce que je comprends, c'est que vous avez cherché une voie d'étude, Jean-Luc Mongrain, qui était sans fin. Le mystère, il va toujours rester...
0: Il est grand, le mystère de la foi,
1: il est opaque, absolument. Ce qui nous mène à votre deuxième lecture marquante, Dieu, petites et grandes questions pour athées et croyants. C'est un entretien que Marie Drucker a mené avec Frédéric Lenoir. Donc là, on est dans la philosophie.
0: Ben, on est dans la philosophie, mais on est à peu près, de façon plus moderne, dans la volonté de, par Frédéric Lenoir, de faire le lien entre un Jésus de Nazareth dont tous les historiens disent qu'il a existé un gars comme ça, et ce qu'on en a fait pour être un chef de l'Église suprême. Alors, il y a des grandes traditions historiques, il y a d'autres cultures, il y a eu d'autres gens qui se sont donné des dieux à en faire du polythéisme. Alors, là, tu te retrouves avec ça, mais ce que je trouve intéressant dans ce livre-là, c'est l'entrevue. C'est Marie Drucker, la fille de Michel Drucker, qui pose des questions à Lenoir sur toutes sortes de choses en rapport avec la foi, l'Église, l'histoire, etc., etc. C'est large. Mais ça finit d'une façon extraordinaire. Elle dit, et vous, croyez-vous en Dieu? Et il répond, lequel? La foi ne demande pas d'avoir raison. La foi, c'est pas de gagner sur un autre. La foi, c'est pas de dire... À mon point de vue, la foi, c'est quelque chose qui fait en sorte que tu as une raison d'être qui tu es. Et espérons orienter vers le bien. Alors, il y a un chemin, là. Est-ce que c'est culturellement le mien, le vôtre, celui d'un musulman, celui d'un juif? J'ai aucune idée. Ça n'a pas d'importance pour moi.
1: Jean-Luc Mongrain,
0: oui.
1: Je disais qu'il y avait d'autres livres intéressants dans les livres qui avaient été marquants. J'ai retenu le titre d'un auteur qui a vraiment trouvé son chemin dans le cœur des lecteurs, Yuval Noah Harari, Sapiens, qu'on était nombreux à lire.
0: Oui, oui,
1: mais
0: oui.
1: Vous êtes arrivé au bout de ça, puis vous avez continué à lire ce qu'il écrivait.
0: Oui, 21 leçons pour le 21e siècle,
1: mm-hmm.
0: où on apprend des choses fort intéressantes, parce que la réalité de ce monsieur, c'est qu'il nous amène véritablement à réfléchir à ce que l'humanité, à mon sens, c'est ma lecture distanciée, n'a pas vraiment évolué. Technologiquement,
1: oui,
0: etc. Mais c'est assez incroyable de voir qu'il nous dit, voici, vous le savez, tous les grands peuples, les grands empires ont gagné par la guerre et le vol. Autrement dit, le rustre, le malva, celui qui ose, qui pousse, ramasse. C'est assez épouvantable. Ça, c'est intéressant. L'autre chapitre, c'est celui sur la laïcité.
1: Aha!
0: Nous autres, moi, ça m'intéresse.
1: Ben, je comprends.
0: Parce que nous avons, et c'est un relent de notre formation catholique de chez nous, penser que la laïcité, c'était de perdre ce que nous avions. Alors que la laïcité, c'est une société dans laquelle toute autre croyance peut participer à l'évolution de cette société-là.
1: Mmh.
0: Évidemment, qui de ceux-là sont plus tentés de conversion, de convertir, d'embrigader? Il y en a, on va aller jusqu'à la secte, si vous voulez. Mais je trouvais que dans la laïcité, la société parfaite, ça serait celle, et on le souhaite, qui accepterait d'autres façons de vivre sa foi, tout en coopérant socialement à l'évolution d'une collectivité.
1: Ouais, on vient à tendre la main, s'intéresser à l'autre humain.
0: Je pense, je pense. Alors, l'endroit d'où tu parles définit qui tu es.
1: Mmh.
0: Alors, à partir de ce moment-là, il faut que tu penses à qui t'écoute.
2: Oui.
0: Parce que il vient d'où, il est formé comment.
1: Comment il va comprendre ce que je lui dis.
0: Moi, j'ai eu un professeur en théologie, non seulement parce que tu rentres là, t'es catholique, tu te dis, bon, ben, et lui, il nous parlait, puis c'était épouvantable. comment ça se fait qu'ils ont engagé ça, ce gars-là? Je veux dire, il croit ni à Dieu ni à diable.
1: Uh-huh.
0: Et pourtant, il nous amenait dans le sentier de dire, c'est une décision qui vous appartient comme être humain, d'exprimer si ce message vous convient.
1: Eh bien, ce fut une heure fascinante, Jean-Luc Mongrain. Je sais que vous planchez à temps partiel sur possiblement une autobiographie.
0: Non.
1: Mais il faut! Mais oui, dites-y que les gens veulent lire ça. En tout cas, nous, on sera là.
2: Parler de théologie?
0: Vous passerez pas 20 minutes à parler de mon livre, ça c'est clair.
1: On verra bien. Jean-Luc Mongrain, ça a été un grand bonheur. Merci, merci.
3: C'était un extrait de l'émission « Dis-moi ce que tu lis » de Karine Lefèvre, une entrevue toute récente enregistrée le 26 août dernier. Merci, chers auditeurs, d'avoir été avec nous ce soir pour écouter Jean-Luc Mongrain dans toute sa ferveur et dans toute sa sagesse aussi. Merci à Marc Coiteux qui réalise cette émission spéciale que vous pouvez rattraper, comme tous nos autres contenus d'ailleurs, sur notre plateforme audio. Alors, le mot final, il est pour Jean-Luc Mongrain. Merci, Monsieur Mongrain. Merci d'avoir été, à chaque seconde de temps d'antenne, sincèrement et totalement vous. Je m'appelle Ariane Cipriani. Bonne soirée à notre antenne.
4: Bonsoir, ici Rebecca Kwan. Le premier ministre désigné du Québec, Paul Saint-Pierre Plamondon, se dit satisfait de sa rencontre avec sa prédécesseure, Christine Fréchette, ce midi. La première ministre sortante s'est engagée à assurer une transition harmonieuse avec le prochain gouvernement. Elle a discuté avec Paul Saint-Pierre Plamondon de plusieurs dossiers économiques. Ils se sont aussi entretenus au sujet de l'entente avec Terre-Neuve et Labrador sur Churchill Falls. Paul Saint-Pierre Plamondon présentera le 21 octobre son conseil des ministres. Toujours au Québec, plus de 100 000 rendez-vous ont déjà été pris pour la vaccination contre la grippe et les virus respiratoires, un nombre important selon la santé publique.

0: public. Mais le vaccin n'est gratuit cette année que pour les populations plus à risque, puisque la province revient à une vaccination ciblée. Les explications de David Savoie.
1: La santé publique le confirme, la saison de la grippe semble hâtive cette année. Le pourcentage de positivité est plus élevé que lors d'une saison régulière, avec la souche H1N1 qui circule. La population peut déjà prendre rendez-vous pour obtenir un vaccin afin d'être bien protégée à la période des fêtes. Le Dr Jesse Papenberg, spécialiste en infectiologie pédiatrique à l'hôpital de Montréal pour enfants.
2: Je m'attends vraiment à ce que cette année, le pic puisse survenir plus tôt que ça et qu'on ait de la circulation importante de la grippe très bientôt.
1: Saison précoce ou pas, en raison de la logistique, impossible d'amorcer la campagne de vaccination plus tôt, soutient la directrice nationale de la santé publique. Mais cette année, le vaccin n'est plus gratuit pour tous. Il l'est seulement pour les personnes à risque, comme les personnes âgées, celles atteintes de maladies chroniques ou les travailleurs de la santé, par exemple. En 2022, la décision de rendre le vaccin disponible pour tous était politique, selon Caroline Quash. La santé publique s'en remet maintenant aux recommandations du Comité sur l'immunisation du Québec qui tiennent compte de l'efficacité et des coûts. Directrice nationale de la santé publique.
3: Et donc, c'est un choix qui est basé sur la science et où on se dit, c'est un coup d'opportunité aussi. Si je rends la vaccination disponible à tout le monde, est-ce que je suis à risque de moins bien aller rejoindre les personnes qui sont les plus à risque et qui en ont davantage besoin?
1: L'objectif de la santé publique, c'est de vacciner 80% des personnes à risque. Impossible pour l'heure de connaître l'efficacité du vaccin cette saison. Ici David Savoie, Radio-Canada, Montréal.
0: Le nord-ouest de l'Ontario pourrait ne plus revenir à l'heure normale. Le gouvernement Ford a l'intention de proposer une modification réglementaire afin que l'heure observée à l'ouest du 90e méridien soit la même que celle au Manitoba. La province voisine a annoncé le mois dernier qu'elle allait dorénavant conserver leur avancée à l'année. Le changement en Ontario serait aussi effectif dès le 1er novembre. Le gouvernement Ford dit vouloir aller de l'avant après avoir mené des consultations auprès des résidents et des communautés autochtones. Le reste de la province continuera toutefois de changer l'heure. Une juge du district de l'Ouest de l'État de Washington a rejeté la demande de mise en liberté sous caution de James Cody Bryant, la personne accusée d'avoir aidé l'auteur de la fusillade de Tumble Ridge en Colombie-Britannique. William Burr a les détails.
4: La juge Mary Alice Thieler affirme que comme le crime dont James Cody Bryant est accusé traite de l'usage d'Internet, son accès au web doit être surveillé. James Cody Bryant, 30 ans, qui utilise le pronom « elle », est accusé d'avoir soutenu la tireuse de l'attaque de Tumble Ridge, notamment en communiquant presque quotidiennement avec elle sur la plateforme Discord pendant les 6 mois avant l'attaque. La juge a affirmé que les informations partagées jusqu'à présent indiquent que James Cody Bryant a des problèmes de santé mentale graves et des difficultés liées à la toxicomanie. Elle a aussi affirmé que la tireuse, Jessie Van Rensselaer, qui avait 18 ans, était un être tragiquement vulnérable et instable. Selon les avocats de James Cody Bryant, l'accusé ignorait que Jessie Van Rensselaer allait viser une école. James Cody Bryant n'a aussi aucun antécédent criminel. L'avocat du gouvernement, pour sa part, a affirmé que James Cody Bryant était bien au courant que plusieurs personnes risquaient d'être assassinées et que l'accusé n'a rien fait pour l'arrêter. Ici William Burr, Radio-Canada, Vancouver.
0: En terminant, comment fixer un salaire minimum équitable sans étouffer les PME ni fragiliser les travailleurs? C'est le casse-tête auquel s'attaque le Conseil des normes du travail de l'Île-du-Prince-Édouard dans son examen annuel, alors que le taux horaire de la province est pourtant déjà le plus haut dans l'Atlantique. Le reportage de Raphaël Caron.
5: Chaque année, le Conseil des normes d'emploi examine le salaire minimum et transmet ses recommandations au gouvernement provincial qui a le dernier mot. Son président, Wayne Vassy, reconnaît qu'il est difficile de concilier les besoins des travailleurs et ceux des employés.
6: Wages for employees is really a moving target.
5: Il qualifie d'ailleurs cette tâche de cible mouvante. Bien qu'il en reconnaisse les bénéfices, Frédéric Gionnet de la Fédération canadienne de l'entreprise indépendante croit que cette hausse peut faire plus de mal que de bien.
7: Ça crée un effet inflationniste sur les salaires en général. Et là, tout ça se traduit, en fin de compte, par des coûts à la consommation. Il faut que les PME repassent la facture.
5: De son côté, Ricardo Trangian, du Centre canadien de politique alternative, estime que le taux devrait plutôt être fixé en fonction du salaire viable.
8: C'est quoi le vrai salaire minimum que les gens ont besoin pour être capables de payer les basiques, les sénurier, payer leur logement, s'acheter des vêtements, et peut-être avoir des petites dépenses de leur communauté. Par exemple.
5: Dans un rapport, l'organisme conclut que le salaire viable s'élève à 23,30 $ à Charlottetown et à 22,20 $

0: Bonjour et bienvenue à cette émission. Vous savez, quand ce thème-là part, généralement, c'est parce que c'est pas une journée joyeuse. Je pense qu'on peut affirmer qu'une tristesse s'est abattue sur le Québec et le Canada francophone hier, alors qu'on apprenait le décès de Jean-Luc Mongrain. Vos témoignages ont été tellement nombreux. Et vous avez soit grandi avec lui, vous avez vibré au diapason de ses opinions, de ses commentaires sur notre société. Vous vous êtes senti interpellé quand il quittait sa chaise puis qu'il approchait de la caméra pour vous parler dans le blanc des yeux, mais pour vous dire c'est à vous que je parle, puis je parle de la société. Puis vous êtes pas des touristes dans cette société-là. Ce dont je parle, ça vous concerne. Puis je le fais pour vous. Puis ça, c'était une des grandes forces de Jean-Luc. Avec son éloquence, à lui, il y a aucun mot que je peux prononcer qui sera à la hauteur de ce qu'il a représenté. Et les mots sont nombreux. La classe politique, des collègues, des gens pour qui il a été un mentor. J'ai eu le très grand privilège de travailler avec lui un été. Ça s'est passé en 2015 dans une version dominicale et affaires publiques de mon talk show de semaine. Alors qu'il n'avait pas beaucoup co-animé dans sa vie, il a été, à mon égard, d'une grande éloquence. Il aurait pu être paternaliste, il ne l'a pas été. Et d'ailleurs, à chaque fois qu'on essayait de mettre Jean-Luc dans une case tout au long de sa carrière, il nous a toujours prouvé que les cases, c'était pas pour lui. On l'a traité de populiste, alors que maintenant, on se rend compte que alors qu'on est plongé dans un réel populisme nocif, qu'il ne l'était pas. On l'a dit démagogue, alors qu'il ne l'était pas. On l'a dit de droite, de gauche, souverainiste, fédéraliste. Et ça, c'est la marque des grands communicateurs, d'être universel de cette façon-là. J'ai découvert dans les 10 dernières années, depuis qu'on a travaillé ensemble, le grand intellectuel qu'il était au fil de nos discussions un peu partout. Quand on se croisait, il prenait tout le temps de me raccompagner jusqu'à une station de métro, à une voiture, peu importe ce qu'il faisait, alors qu'on se rencontrait vraiment par hasard. Et j'ai découvert un homme là profondément amoureux de sa société, qui change à la vitesse grand V. Et pour les hommes de sa génération, c'est pas toujours simple d'embrasser le changement. Il le faisait avec curiosité et avec réel intérêt. Et voici avec quoi je vais terminer ce matin. Ça s'est passé en septembre 2023. On lui avait demandé d'être ici pour faire ma vie en 5 mots. Et le dernier mot, c'était le mot espoir. Espoir.
1: Ben, c'est l'avenir. L'espoir, c'est la garantie, la confiance, la foi profonde que l'humanité est bien orientée, puis qu'on va sortir des défis dont tu me parlais
0: tantôt.
1: C'est ça, moi, cet espoir. Je pense que le genre humain, ça y en prend beaucoup, il faut qu'il soit au bout du précipice quasiment pour dire, oh, ce serait peut-être le fun qu'on ait une corde d'échelle ou un parachute avant de planter, avant de tomber. Mais moi, je crois fondamentalement que l'être humain est orienté vers le bien, malgré ses écueils historiques et de tout temps. Moi, je pense ça.
0: Wow.
1: Si c'est pas ça, on arrête ça tout de suite, on ferme, puis on s'en va.
0: Mes plus profondes condoléances, bien évidemment, de la part de toute l'équipe ici, je suis convaincue des auditeurs et auditrices, à son fils Marc-Étienne, qu'on connaît dans le milieu culturel, un extraordinaire photographe, et à sa femme Linda, qui était l'amour de sa vie, et à ses petits-enfants également, de par son union. Nathalie Collard est avec nous ce matin pour parler d'un dossier. On vous en parle dans un petit instant. On en parlera dans un instant. Un dossier qui m'a grandement interpellée ces dernières semaines. Bonjour Nathalie.
2: Bonjour Pénélope.
0: Mais avant, toi, t'as un souvenir très précis de Jean-Luc Mongrain.
2: Un souvenir de bienveillance avec moi parce que j'étais jeune journaliste. Je venais d'accoucher et j'avais l'occasion, en fait, j'aurais pas

0: pas dû travailler cette journée-là, mais j'avais l'occasion de rencontrer Jean-Luc Mongrain, d'aller l'interviewer et j'ai pas pu dire non. Alors mes parents sont venus.
1: Et quand tu dis tu venais d'accoucher là,
0: quelques semaines. J'étais très émotive. Et mes parents étaient venus garder ma fille et moi j'étais arrivée là échevelée entre deux allaitements, pas dans mon meilleur état, je vous dirais. Et il avait été tellement bienveillant. Puis à un moment donné, j'y avais dit, moi je suis toujours pour l'honnêteté, je vais écouter, ça va pas du tout là. J'ai laissé mon bébé, puis là je suis en congé de maternité.
1: Ah, ça devait toucher quand même.
0: Oh, oui. Alors il avait été très gentil avec moi, très bienveillant. Puis c'est le souvenir que je garde de lui. Puis bien sûr, comme j'étais chroniqueuse télé à voir à l'époque, ben, c'était un phénomène médiatique, là, Monsieur Mongrain. Alors oui, je n'ai que des bons souvenirs.
1: Et ça me fait penser à Martin Labrosse avec qui je témoignais hier à l'émission du retour ici à Montréal, qui racontait que lui avait 26 ans quand il rentrait à TQS comme jeune journaliste sportif. Puis il a été le mentor ou en tout cas un exemple pour plusieurs jeunes journalistes. Puis il les regardait pas de haut. Donc une autre preuve ici avec Nathalie Collard. Nathalie, c'est vraiment en lisant votre dossier sur le Japon et comment le vieillissement, comment on s'occupe du vieillissement de la population au Japon, que j'ai, à un moment donné, une semaine plus tard, j'ai vraiment envie de lui parler puis de savoir comment tout ça s'est passé puis d'avoir ce regard-là sur le Japon puis voir à quel point c'est quelque chose duquel on pourrait s'inspirer ici. C'est une série de 4 reportages accompagnés des photos du photojournaliste David Boily. Puis j'ai eu l'impression que la prise en charge, puis là, je mets ça entre guillemets, de cette portion de la population est vraiment un projet de société. Est-ce que c'est le cas?
0: C'est tout à fait un projet de société. Je mets ça en contexte. Là, à la presse, on fait une grande série Enquête de solutions. À chaque mois, on présente des reportages sur toutes sortes d'aspects de la société. Puis on est allé un peu partout sur la planète chercher des solutions. Alors moi, ce qui m'intéressait, bien égoïstement, c'était le vieillissement, puisque je vieillis. Et ce qui m'intéressait du Japon, c'était pas nécessairement là, tout ce qui est santé, soins à domicile, tout ça. Je pense qu'on en parle beaucoup au Québec. C'est plutôt le devenir de la personne âgée. Comment on vieillit? Comment on s'implique dans sa société? Comment on se projette comme personne âgée? Et les Japonais qui ont une courbe démographique qui ressemble à la nôtre, on rappelle qu'en 2031, au Québec, il y a le quart de la population qui aura 65 ans et plus. Je pense qu'on n'est pas prêt à ça. Là. On ne sait pas ce que ça veut dire. Là-bas, ils ont comme peut-être une trentaine d'années d'avance sur nous. En plus, c'est un pays où il y a le plus grand nombre de centenaires sur la planète. Alors, le vieillissement, là, ils l'ont pris à bras-le-corps. Et en fait, ça a commencé sous le premier ministre Shinzo Abe qui, honnêtement, s'est inspiré de deux économistes anglais qui avaient fait publier un livre sur la vie de 100 ans. Puis lui, il a décidé d'embaucher une des économistes puis de l'inclure dans un comité gouvernemental puis dire, OK, qu'est-ce qu'on fait au Japon pour faire face à ce vieillissement-là puis comment on s'adapte? Là, c'est sûr que le Japon, c'est pas le Québec. Le travail au Japon, c'est pas du tout la même chose. On s'identifie, on se définit par son travail là-bas bien plus qu'ici. Mais reste que un des aspects pour aborder le vieillissement, c'est de travailler beaucoup plus longtemps que l'âge de la retraite. Étonnamment, la retraite au Japon était plutôt à 60 ans. On vient de repousser l'âge là à 65 ans, mais après il y a toutes sortes de petites subtilités.
1: Avec la grogne, parce que je sais qu'en France on essaie de faire ça, puis ça grogne beaucoup là. Ça a été vu comment, est-ce qu'on sait?
0: Non, ça grogne pas au Japon. Hein. Ça grogne peut-être intérieurement, mais pas extérieurement. Mais ce qu'on a voulu faire, parce qu'il y a une pénurie de personnel, tu sais, on dit qu'en 2040, il va manquer 11 millions de travailleurs au Japon. Alors là, c'est pas par grandeur d'âme qu'on demande aux personnes de travailler parce qu'on en a besoin aussi. Sauf que ça arrange un peu tout le monde dans le sens que ça garde les gens actifs et ça permet là, de contrer les problèmes de productivité. Il y a aussi un problème financier. Il y a certaines personnes âgées, un peu comme ici, la pension gouvernementale n'est peut-être pas suffisante, alors elles sont obligées de travailler. Mais bref, on essaie de trouver des façons de garder les gens engagés dans la société le plus longtemps possible. On adapte, on subventionne des entreprises, on leur dit trouver des formules pour garder les gens en emploi jusqu'à 70 ans, 75 ans s'ils le veulent, peut-être avec moins de productivité puis moins d'heures que quand ils en avaient 50, mais c'est une des formules qu'on prône là-bas. Mais c'est plus que ça. T'sais, on demande aux gens, qu'allez-vous faire de votre deuxième vie? Puis ça, je trouve ça super intéressant.
1: Il y a le concept de la vie longue.
0: Oui.
1: Et puis, il y a ce qu'on appelle

0: aussi, parce qu'on va revenir à tout l'aspect économique et du travail et aux initiatives, mais il y a quand même quelque chose philosophiquement, sociologiquement, assez intéressant. Le concept de l'ikigai, c'est quoi ça?
1: Ça, c'est trouver un sens à sa vie, en fait. Trouver un but, un objectif puis qui va nous remplir comme être humain.
0: Qui va nous donner envie de se lever le matin.
1: Parce oui, que... parce que ici, au Québec, au Canada, on est un peu programmé pour se dire, bon, à 65 ans, je prends ma retraite, puis du jour au lendemain, on se retrouve à la maison, puis on se dit, bon, qu'est-ce qu'on fait? Je dirais qu'il y a beaucoup de personnes âgées aujourd'hui qui sont très actives, qui font beaucoup de bénévolat, qui s'occupent de leurs petits-enfants, tout ça, mais là-bas, c'est poussé beaucoup plus loin. Il y a des cours à l'université, des programmes, je vais le dire en anglais là parce que j'ai pas le mot en français, mais de life redesign, c'est-à-dire que fin cinquantaine,
0: restructuration ou réingénierie de
1: vie, ou réinventer sa vie là, et où on se rend à l'université fin cinquantaine, début soixantaine si ça nous intéresse, on va faire un cours d'un an où on va aller réfléchir à ses valeurs, à ce qu'on aime, à nos forces,
0: est-ce que
1: à nos faiblesses.
0: Comme notre université du troisième âge?
1: Non, parce que l'université du troisième âge ici, c'est plus des conférences. Là, on y va, on s'intéresse, on apprend des choses, mais on n'est pas activement impliqué, on est plus passif.
0: Okay.
1: Là, c'est vraiment des cours avec des travaux d'équipe, avec des discussions.
0: Pour trouver ce qu'on va faire pour le dernier tiers de sa vie.
1: Oui, exactement. Puis ça, je trouve ça vraiment intéressant. Et il y a beaucoup de... Moi, j'ai rencontré des gens là-bas, entre autres, qui sont devenus entrepreneurs en début de la soixantaine. Ils avaient travaillé jusque-là dans un emploi. J'ai rencontré une hygiéniste dentaire. J'ai rencontré un monsieur qui travaillait dans les équipements médicaux, puis qui ont parti leur entreprise à 60 ans. Puis là, il y a toute une structure qui aide les personnes du troisième âge à se lancer en affaires avec un incubateur d'entreprises en développement, avec des conseils, avec des mentors. Alors ça, tu sais, on te dit pas ta vie est finie à 60 ans. Elle peut commencer. C'est un autre bout de ta vie qui commence. Puis ça, je trouve ça vraiment intéressant.
0: L'âgisme à travers tout ça, parce que c'est ce que tu dis, ça semble idéal.
1: Ça ne l'est pas.
0: Ouais,
1: okay. Ça n'existe pas, les pays parfaits. Cela dit, j'ai rencontré une chercheuse de professeur Akiyama qui travaille avec les personnes âgées depuis une quarantaine d'années, cinquantaine d'années même. Elle a fondé un institut de gériatrie. Elle suit des cohortes de personnes âgées depuis 35 ans. Elle les voit évoluer. Elle me dit, ils vivent plus longtemps, en meilleure santé. Et il faut aussi casser l'idée là, du vieux japonais qui vit avec sa famille. Elle dit, c'est fini ça. Les personnes âgées, elles veulent être indépendantes puis elles veulent pas aller vivre avec leurs enfants puis leurs petits-enfants. Elles veulent vivre leur vie. Et elle me disait qu'elles avaient fait des sondages dans des entreprises parce qu'elle a toutes sortes de projets de recherche là, super intéressants. Et le résultat de ces sondages-là auprès des jeunes travailleurs disait que non, finalement, les jeunes étaient super contents de voir arriver les personnes âgées dans leur entreprise. Il y a tout un côté expérience, mentorat, tout ça qui est plus valorisé
0: qu'ici.
1: Je vous dis pas que toutes les personnes, on déroule le tapis rouge à toutes les personnes âgées au Japon, c'est faux.
0: Mais par exemple, un entrepreneur qui a 68 ans déciderait de se repartir une entreprise, son expérience serait valorisée.
1: Ah, tout à fait. On le découragera pas. Il, tu sais, on lui dira pas, voyons donc.
0: T'es déconnecté de la tête.
1: Une entreprise à cet âge-là va jouer au golf. Non, c'est pas ça. Tu sais, on t'encourage à rester actif, à t'impliquer, à t'engager dans ta société. Puis comme la chercheuse, ma professeure Akiyama me disait, elle dit, tu sais, 40 ans jouer au golf, c'est long, longtemps, là.
0: Ben, c'est ça. C'est parce que, tu sais, s'il y a beaucoup de centenaires, puis t'es forcé de prendre ta retraite à 65 ans, ça peut être 30, 35 ans, là.
1: Et ce qui est fascinant, moi, toutes les personnes à qui je parlais, elles prenaient pour acquis qu'elles allaient vivre 100 ans. Tu sais, genre, ben moi, là, tu sais, comme je vais vivre 100 ans, donc, tu sais, comme si c'était un acquis,
0: automatisme.
1: Là. C'est sûr que je vais vivre 100 ans, donc je prévois ma vie en conséquence. Alors qu'ici, c'est pas nécessairement ça qui est encouragé. Puis moi, ce qui me motivait là, vraiment à aller chercher ces solutions-là au Japon, c'est que je trouve que le discours sur les personnes âgées ici, même si on a beaucoup de personnes âgées très engagées là, dans la vie, puis je pense que 90% d'entre elles m'ont écrit après mon reportage.
0: Hein?
1: Oh, j'ai pas fini. D'ailleurs, je m'excuse auprès des gens. J'ai pas fini de répondre à tout le monde. le discours qui domine, c'est quand même un discours un peu déprimant. Là. Quand on parle de la vieillesse ici, on parle de soins à domicile, on parle

0: maladie.
1: Tâche de couche pour adulte.
0: Ben, il y a autre chose. Ouais. Là. Alors moi, j'allais chercher un peu aussi d'espoir et de lumière et de dire, oui, la vie continue après, même si tu laisses ton emploi à 65 ans, il y a plein d'autres choses que tu peux faire. Ta vie continue, tu peux rester engagé, tu peux recommencer une autre carrière, tu peux. Pourquoi pas, là? Tout est possible.
1: Des critiques, Nathalie Collard, que vous avez exposées dans votre série d'articles sur le Japon et le vieillissement, c'est que, vous l'avez dit tantôt, il manque 11 millions de travailleurs, oui, travailleuses, oui, de force active au Japon. Puis pour plusieurs, malheureusement, ça devient du cheap labor. Là. Ou ça peut devenir du cheap labor.
0: Tout à fait, parce qu'il faut pas non plus se mettre des lunettes roses. Il y a beaucoup de personnes âgées qui arrivent pas à la retraite, puis qui leur fonds de retraite est pas suffisant. Puis elles doivent, parce que c'est le fun quand c'est un choix, quand c'est obligé, mm-hmm, c'est peut-être moins, mm-hmm, fun. Et donc, elles sont obligées de travailler. Il y a 1335 centres à travers le monde, à travers le Japon, des centres qui sont gérés par les municipalités. On appelle ça les Silver Centers.
1: Est-ce que c'est les centres de ressources humaines pour personnes âgées?
0: Oui, c'est ça. Mais okay, là-bas, ils appellent vraiment ça les Silver Centers.
1: Center. OK.
0: Donc, on pourrait appeler ça centre argenté pour leur belle chevelure argentée. Et là-dedans, ben c'est pas toujours. Il y a des centres qui sont très bien gérés, qui sont le fun, avec des activités très chouettes, mais il y en a d'autres. Effectivement, ça peut ressembler à un peu de l'abus de personnes âgées, des petits emplois un peu, okay, plates, okay, pas payés, pas super cher. Alors, faut faire attention de pas brosser là, un tableau là, idyllique de la situation. Il y a des gens âgés qui auraient peut-être pris leur retraite et qui sont obligés de travailler parce qu'ils sont pas assez, ils ont pas assez d'argent et d'économie.
1: Puis tu sais, on parle de vivre jusqu'à 100 ans en forme et en santé, mais quand tu commences à avoir mal ou t'es pas en santé à partir de 70 ans puis qu'il te reste 30 ans ou 25 ans à vivre, puis faut en plus que tu fasses des petits boulots, c'est pas une qualité de vie optimale, on est d'accord avec
0: ça. C'est pour ça que les chercheurs maintenant parlent d'espérance de vie en santé.
1: Oui, okay.
0: À comparer à espérance de vie, parce que si ton espérance de vie est de 95 ans, mais que t'en penses 30 malades,
1: mais non, c'est sûr,
0: pas très agréable.
1: OK, il y a plein d'initiatives, plein de choses qui ont été mises sur pied. Les banques de temps de bénévolat, mm-hmm, c'est quoi ça?
0: Ben, les gens font du bénévolat, puis ils reçoivent des petits cadeaux en échange ou de l'argent ou des pas de l'argent mais des cadeaux, des sorties, tu sais, ça se vend là, ça s'échange comme ça là.
1: Puis les entreprises qui gardent leurs employés reçoivent comme des,
0: il y a des subventions, il y a toutes sortes de programmes, il y a aussi, cela dit, encore là, c'est pas idyllique. Les gens qui vont, par exemple, choisir de rester 5 ans, 6 ans, 7 ans de plus au sein de leur entreprise, ils changent de statut. Alors, ils n'auront pas le même salaire puis les mêmes avantages sociaux que lorsqu'ils étaient employés permanents à 60 ans. C'est renégocié, là, ça coûte pas la même chose à l'entreprise, mais en échange, peut-être qu'ils vont travailler moins d'heures puis qu'ils, mm-hmm, que ça va se rééquilibrer. Parce qu'une autre chose que j'ai beaucoup aimé de ma chercheuse, professeure Akiyama, elle me parlait des quatre éléments de la vie, le travail, l'apprentissage, les loisirs et le repos. Puis elle dit ça devrait toujours être en équilibre, mmh, dans la vie. Puis elle dit, oui, les personnes âgées peuvent travailler, passer 65, 70, même elle avait 82 ans puis elle était très occupée. Mais quand t'es jeune puis t'as des jeunes enfants, peut-être que tu peux travailler moins aussi. Mmh. Tu comprends? Alors, c'est pas juste de travailler longtemps, c'est dépendant de la période de ta, mmh, vie, le travail, les loisirs, tout ça, ça s'équilibre. Puis, une société équilibrée, mais ce serait une société qui permettrait justement de jouer avec ces quatre piliers-là. Exactement. Puis ça, je trouvais ça aussi très intéressant. Puis c'est des réflexions qu'on n'a pas beaucoup ici. Je trouvais que c'était dans la réflexion, mmh, puis dans la recherche de solutions, ils sont beaucoup plus avancés que nous.
1: Oui.
0: Une autre chose que cette professeure-là me disait, parce qu'elle, elle a beaucoup de laboratoires vivants qui appellent les Living Labs un peu partout dans des villes, puis elle travaille avec des grandes entreprises japonaises et avec les personnes âgées pour faire de la co-création de produits puis de services. Par exemple, je sais pas, moi, Mitsubishi veut tester un produit, puis là, ils réunissent des personnes âgées qui sont rémunérées, puis là, ils vont travailler sur un produit, par exemple, un truc techno pour pouvoir se déplacer ou pour pouvoir, okay, alerter ta famille.
1: Okay. Puis là, des produits donc pour la vieillesse.
0: Oui.
1: Là, pour cette population-là.
0: Okay. Ils découvrent plein de choses, par exemple, toutes les choses, les appareils de surveillance, les personnes âgées détestent ça. Là.
1: Okay.
0: T'sais, ils veulent pas que leur famille surveille leur taux de sucre, puis s'ils ont trébuché dans leur salle de bain.

0: tout ça. Alors, ils adaptent aussi leurs produits en conséquence, mais en collaboration avec les personnes âgées et non pas de haut en bas à leur imposer des produits. Leur avis compte et aussi, parce qu'ici, vous savez comment on est obsédé par les 18-54 ans. Mm-hmm. Mais là-bas, le discours, c'est les personnes âgées, là, elles rénovent leur maison, elles consomment, elles dépensent, elles sortent jusqu'à très tard dans leur vie quand elles sont en santé. Pouvez-vous les considérer? Alors, c'est un marché en soi, c'est un groupe de consommateurs en soi, c'est un groupe de citoyens en soi. Nous, on dirait qu'on met le pied dans au-dessus d'un fossé ou d'un ravin, puis on tombe, là, puis on tombe longtemps là, jusqu'au fond. Là-bas, c'est considéré comme un groupe important qui a des choses à dire, qui a une influence sur toutes sortes d'aspects de la société. Puis, je trouve qu'on devrait s'en inspirer, ça aussi.
1: Est-ce qu'il y a pas même une rue consacrée aux personnes âgées?
0: Ben, c'est dans un quartier, et là, j'ai pas le nom devant moi, je suis désolée.
1: C'est dans la série d'articles, de toute façon.
0: Oui,
1: les gens pourront retrouver ça sur le site de la presse.
0: Mais en fait, c'est une petite rue marchande, une rue piétonnière. Et avec le temps, c'est devenu, ils ont appelé ça la rue des personnes âgées. C'est vrai qu'il y avait beaucoup de marchettes le jour où je suis allée. Et là, c'est plein de boutiques, des boutiques de vêtements, tout ça. Puis, il y a des boutiques aussi qui sont spécialisées dans la vente de produits rouges, parce que la couleur rouge porte chance. Mm-hmm. Et là, les gens âgés là, adorent ce genre de boutique-là. Des sous-vêtements rouges, des objets rouges, des vêtements rouges. Alors là, il y a plein de gens, là, puis ils occupent presque toute la rue, là. Bon, des fois, ils sont là avec leurs enfants ou petits-enfants, mais c'est mignon. Mais c'est devenu un attrait touristique avec les années, là.
1: Mmh. Ouais. OK. Allons-y avec des initiatives, très, très concrètes. Évidemment, on rappelle que tout ça, le gouvernement est très impliqué c'est un projet de société, on l'a dit début d'entrevue, Nathalie Collard. Donc, on n'est pas juste sur le soin à domicile, reste à la maison plus longtemps, les CHSLD. On est vraiment sur regarder ça de façon vraiment plus large. Il faut parler des cafés de grand-papa et grand-maman, de certaines résidences pour aînés également.
0: Ça, j'ai adoré ça. Alors, je suis allée visiter deux résidences pour personnes âgées qui avaient été visitées par une délégation du regroupement de maisons de retraite québécois.
1: Okay.
0: Qui était allée sur le terrain. Eux, ils font des missions à chaque année, puis ils vont voir un peu partout comment ça se passe. Et je les avais appelés, puis je leur avais dit de tout ce que vous avez vu, là, c'est lesquelles sont les plus intéressantes, et je suis allée voir ces maisons-là. Alors, il y en a une, c'est avec des personnes vraiment atteintes, cela dit, là, soit de problèmes cognitifs, mais avancés, Alzheimer, tout ça, mais c'est conçu comme une vraie maison. Alors, avec une vraie salle à manger, des chambres, le personnel n'est pas en uniforme, les portes sont ouvertes et pas barrées. Ça, c'est quand même extraordinaire.
1: Alors qu'ils sont en perte cognitive.
0: Oui, et ils n'ont jamais perdu personne. ça ouvre sur une rue passante qui est empruntée par des enfants qui se rendent à l'école. Il y a un gros arbre devant cette maison-là avec une échelle. Les enfants jouent là. Les maisons tout de suite à côté, là, c'est pas une bâtisse là entourée d'un terrain, là, c'est juste une série de 3-4 maisons. Puis tout de suite après, c'est des maisons, des résidences de jeunes, de familles ordinaires qui habitent là. Ils ont aussi un complexe de logements avec des loyers très abordables. Puis si des jeunes veulent aller vivre là, on leur offre un loyer moins cher en échange de quelques heures de bénévolat.
1: Okay. D'ailleurs, on le fait ici un petit peu aussi à certains endroits.
0: Oui. Et tout ça mis ensemble, ça fait une espèce d'endroit super accueillant, chaleureux. T'as l'impression d'être chez quelqu'un. Puis le propriétaire et directeur de cet endroit-là, c'est un homme qui a travaillé lui-même dans un centre d'accueil quand il était plus jeune, une résidence pour personnes âgées. Il a été tellement horrifié par ce qu'il a vu qu'il a décidé de mettre ça sur pied, cette maison-là.
1: Il y a la maison Comagi aussi.
0: Je sais pas si c'est celle de...
1: Des repas gratuits aux personnes âgées du quartier.
0: Oui, okay.
1: Ça dépasse les murs, là, en fait.
0: Oui, alors ça, c'est un petit centre communautaire, puis on offre des repas gratuits aux gens. Je suis débarquée là, pas d'interprète, parce que cette journée-là, j'en avais pas. C'est la seule journée où j'en avais pas, puis je voulais pas rater cette visite-là.
1: Okay.
0: Je me disais, ça va être spécial. Alors, j'avais écrit à la dame, puis là-bas, là, tous mes courriels, je les écrivais en français, j'ai traduit en japonais en disant, je m'excuse, je les ai traduit, ça se peut qu'il y ait des erreurs, excusez-moi. Les gens me répondent en japonais, je le retraduisais. Bon. Alors là,
1: j'ai dit... Combien de temps ça a pris préparer ce reportage?
0: Plusieurs mois.
1: C'est ça, des mois, là.
0: C'était assez long. Et donc, je dis à la dame, écoutez, j'ai pas d'interprète. Si ça vous dérange pas, je vais venir quand même avec le photographe et on va se débrouiller avec Google Translate. Elle dit OK. Alors, je suis débarquée là avec mon Google Translate. Je me suis assise, j'ai pris le repas avec les gens. Mais à un moment donné, on s'est rendu compte qu'une des bénévoles dans la cuisine, qui est une dame, je pense qu'elle avait 89 ans, avait été mariée avec un Américain et avait vécu aux États-Unis 10 ans. Et là, quand elle est apparue, je suis, ma sauveuse. Et plus tard, en jasant aussi avec les personnes qui étaient là, on a trouvé un monsieur qui parlait anglais. Puis c'est David en premier là qui a jasé avec lui. Puis il m'a dit, va voir cet homme-là, il parle anglais. Et puis je suis allée lui parler. J'ai découvert qu'il parlait français aussi. Puis là, il me raconte que lui avait tellement aimé Amélie Poulain qu'il avait décidé d'apprendre le français. En tout cas, je pense que c'était ma visite préférée. J'ai mangé avec eux, j'ai jasé avec eux, j'ai fait mes entrevues avec les directeurs, puis tout ça, avec Google Translate, puis on s'est émerdé.
1: Il y a aussi, dans le dernier des quatre reportages, Nathalie Collard, il y a les résidences multigénérationnelles. Je sais qu'ici, on essaie quelques trucs.
0: Oui, on a essayé des choses ici, mais je pense pas que ce soit poussé au point où c'est là-bas. C'est une résidence qui existe depuis des décennies. Sous le même toit, il y a donc une résidence pour personnes âgées avec deux catégories de personnes âgées, je dirais, des gens qui vont bien, puis d'autres qui vont moins bien, qui ont des problèmes cognitifs. Et au rez-de-chaussée, il y a une garderie. Ah, mais ce n'est pas que de partager un espace, on partage des activités. Alors, chaque matin, puis j'ai mis une petite vidéo là dans mon reportage, il y a une petite séance d'exercice quotidien, parce qu'au Japon, on fait nos petits exercices le matin, ça fait vraiment partie de la routine. Et donc, il y a les enfants qui sautillent, qui chantent, puis qui font leur exercice, et les personnes âgées sont présentes, puis font leur exercice, puis après, tous les enfants courent vers les personnes âgées, vont faire des câlins, tout ça. Et tout au long de la semaine, il y a toutes sortes d'activités là qui partagent. Il peut y avoir des spectacles, les personnes âgées vont venir assister. Puis on me disait même que quand une personne va pas bien, puis elle reste au lit, ben les enfants ont la permission de monter dans les chambres, puis aller les voir, tout ça. Alors c'est vraiment intégré. Puis j'ai même rencontré des gens, une jeune femme entre autres, qui avait fréquenté la garderie quand elle était petite, puis qui travaillait là maintenant.
1: Mais c'est sûr, mais
0: il y a vraiment un esprit de famille qui se développe là.
1: Ok, en terminant, Nathalie Collard, il ne reste vraiment pas beaucoup de temps. J'aurais adoré parler du reportage sur le fait que vous êtes remis en forme cognitivement et physiquement.
0: Est-ce qu'on voit mes obsessions personnelles à travers mes reportages?
1: Non, mais c'est sûr que ça nous obsède la vie.
0: Ben oui, oui.
1: Réalistement, qu'est-ce que de tout ça on pourrait importer chez nous, là, de ce que vous avez vu au Japon? Là?
0: Au Japon, je dirais la cohabitation intergénérationnelle, ça, super important. On n'a pas parlé de mon petit reportage vidéo, mais justement l'exercice, là, la marche fractionnée, super facile à faire, puis ça garde les gens en forme. Puis de laisser les gens travailler s'ils veulent travailler, de pas forcer la retraite, de trouver des façons de les intégrer dans les entreprises, puis de qu'on puisse bénéficier de leur expérience, qu'on les pousse pas vers la porte rendu à un certain âge. Ça, il y a beaucoup de choses.
1: Puis tout ça passe là-bas par une grande volonté gouvernementale
0: ça
1: et ça devrait
0: haut.
1: Aussi
0: c'est
1: être
0: sûr.
1: Le cas ici.
0: C'est sûr que ça vient d'en haut. Et ça fait partie de tous les aspects de la société, là. Autant dans l'aménagement urbain, la personne âgée, elle est considérée dans tous les aspects de la société. Peut-être qu'ici, quand on va en voir une personne âgée sur quatre sur le trottoir, on va allumer que c'est
1: important. Est-ce qu'on déménage au Japon?
0: Ah, ben moi, pour la bouffe, j'irai demain matin, c'est
1: ça
0: certain.
1: Prendrait bien du Google Translate, par exemple. Nathalie Collard, pour cet article-là, ce dossier-là et bien d'autres, merci beaucoup de nous amener ces regards-là sur forcément qui parlent de nous, même si vous êtes allé loin pour ça. Dossier de plusieurs articles, donc sur le vieillissement au Japon, on retrouve le dossier de Nathalie Collard sur le site de la presse.

0: C'est le moment des actualités internationales avec Raymond Saint-Pierre. Bonjour Raymond.
1: Bonjour.
0: Et avec Laura-Julie Perrault. Bonjour Laura-Julie.
2: Allô Pénélope.
0: Chroniqueuse aux affaires internationales à la presse, animatrice du balado parce que la Terre n'est pas plate, aussi à la presse. Et là, Laura-Julie, il n'en sera pas question aujourd'hui, mais vous arrivez d'Israël et de Cisjordanie.
2: Oui.
0: En quelques mots, comment s'est passé ce voyage?
2: Intense, je dirais. Ouais. Ça fait long. J'écris beaucoup sur le conflit, mm-hmm. sur ce qui s'est passé avant et après le 7 octobre. Et donc, c'était vraiment l'occasion, là, surtout qu'il y a des élections qui s'en viennent, d'aller prendre le pouls de la société, mais aussi voir ce qui se passe en Cisjordanie. On entend beaucoup parler de la violence des colons extrémistes, donc d'aller voir tout ça sur le terrain.
0: On pourra lire ça dans les prochains jours, prochaines semaines.
2: Dans les prochaines semaines, exactement.
0: Allons, ça fait longtemps que j'avais envie de vous entendre là-dessus, Raymond et Laura-Julie. Allons-y sur le Britain. Donc, c'est comme l'envers du Brexit, là.
1: Ouais, quelle surprise. En tout cas, moi, ça m'a étonné. Mmh. Le premier ministre britannique, le nouveau, Andy Burnham, a fait toute une surprise aussi aux membres de son parti, le Labour, là, une réunion du congrès du parti, là, récemment. Il déclarait qu'il était prêt à améliorer les liens avec l'Union européenne, à explorer toutes sortes de formules, d'options pour y parvenir, y compris le retour du Royaume-Uni au sein de l'Europe.
0: Quand même.
1: Là, les gens, il y en a qui ont fait, oh! Qu'est-ce qui se passe? Tout un retour en arrière, parce que des décennies de relations amouraines entre Britanniques et Européens, on a vécu ça, puis là, ben, tout à coup, retour en arrière. Mais on va revenir en arrière, d'abord. Pour les gens qui ont pas suivi ça, dans les années 70, après bien des hésitations, des tergiversations, le Royaume-Uni avait rejoint l'Union européenne, mais refusait d'ailleurs d'adopter la monnaie, l'euro, donc il restait en livre sterling. Ils prétendaient préserver leur autonomie farouchement, parce que justement, ils voulaient garder, tremper l'orteil en Europe, mais garder leur distance. Au fil des ans, quand on lisait la presse britannique, quand j'étais correspondant là-bas, la presse britannique, et même quand on écoutait les politiciens aussi, comme Margaret Thatcher, l'Europe, là, c'était la source de tous les problèmes, en tout cas de bien des problèmes. On parlait d'immigration, par exemple, d'économie, de politique agricole. C'est toujours très pénible de discuter avec l'Europe. Ce qui a mené, d'ailleurs, à un moment donné, à ce référendum en 2016. Les Britanniques votaient par une très faible majorité de 52% en faveur du fameux Brexit. Le Brexit est loin d'avoir réalisé les promesses. Parce que tout le monde disait, on va économiser des centaines de millions de livres sterling, on va isoler le pays, on ne sera pas envahi d'immigrants et tout ça. Petit problème. Au lieu de s'enrichir, l'économie du pays a tourné au ralenti, tourne encore au ralenti. L'immigration qu'on prétendait limiter a été multipliée par 3. Faut le dire, ça aussi. Alors, jusqu'ici, les politiciens hésitaient quand même à dire, le Brexit, on s'est peut-être trompé, mais là, visiblement, le nouveau premier ministre a décidé qu'on en parlait. Et fin novembre, il y a un sommet, justement, entre Britanniques et l'Europe. On va discuter de ce possible Britain, vous l'avez dit, le mot. Il va falloir s'y habituer. Est-ce que c'est le mot que les journaux britanniques utilisent?
0: C'est une formule assez efficace, là.
1: On retourne en arrière. La réaction des Européens, en tout cas jusqu'ici, ça n'a pas été de dire, vous êtes en allée, on ne veut pas de vous autres. Au contraire,

0: contraire. Entre autres, le plus bel exemple, c'est M. Macron qui a dit en anglais « Welcome back ».
1: Oh, là là, OK. Laura Julie?
2: Il faut dire que, en tout cas, quand on a vu Mark Carney aller au Parlement européen, il n'y a pas si longtemps, et parler, donc, l'Europe qui offrait au Canada peut-être de devenir un membre associé, je pense que ça a vraiment passé dans la tête de beaucoup de gens que, mon Dieu, membre associé, est-ce que ça serait pas le meilleur arrangement possible, peut-être, pour ramener un peu la Grande-Bretagne? Je sais que Raymond va en parler un peu plus tard, mais en tout cas, moi, en écoutant le discours, je pense à ça. Et j'étais dans l'avion, justement, quand je regardais ça, la question du Brexit, et là, il y a eu une autre révélation qui a été faite dimanche, donc, par le premier ministre britannique, dans le balado The Rest is Politics, qui est animé par deux anciens politiciens pro-Europe. Andy Burnham est allé dire, ben, quand je suis arrivée au pouvoir, quand je suis arrivée à 10 Downing Street, j'ai demandé à mes conseillers en sécurité nationale, est-ce qu'on a des preuves que la Russie est intervenue dans le référendum du Brexit qui avait eu lieu en 2016. Et il s'est fait répondre, oui, absolument, on a des preuves de ça. Mais jusqu'à maintenant, en fait, la Grande-Bretagne avait gardé un petit peu le couvert là-dessus, selon M. Burnham. Et lui, il a dit, là, il faut qu'on en parle publiquement. On doit faire la lumière là-dessus. Parce qu'en gros, c'est pas seulement nous qui sommes en danger. L'Allemagne, la France, l'année prochaine, vont avoir des grosses élections. Ils ont des mouvements d'extrême droite très forts. Et donc, il faut se poser la question si on n'est pas tous ensemble sous la même menace. Encore une raison de plus, en fait, de se rapprocher de l'Europe en disant notre ennemi commun, c'est la Russie. Et donc, il faut peut-être trouver le moyen de travailler ensemble là-dessus. Donc, un autre appel de fort à l'Union européenne.
0: Parce qu'il veut aider les Britanniques, justement, faciliter le retour dans l'Europe, le return en tout cas. C'est que l'Union européenne, en ce moment, il se cherche des amis, des alliés, comme des partenariats aussi privilégiés, comme avec le Canada, Laura Julie l'a dit, parce qu'il veulent vraiment renforcer leur position face à la Chine, face aux États-Unis aussi. Il y a eu une brisure avec les États-Unis, puis en ce moment, ben, une rupture même, si on peut parler ainsi. Et là, ben, ils veulent vraiment que se renforcer, puis avoir recueillir tous les appuis qu'ils peuvent trouver. Pour revenir à monsieur, au premier ministre Burnham aussi, il s'est engagé quand même à consulter la population pour voir s'il est pas en train de se tromper à nouveau. Parce que selon les sondages, 59% des Britanniques disent, oui, on s'est trompé, vive le Britain. Mais lui veut quand même qu'on aille plus loin que ça. Là.
3: Mais
0: il veut même peut-être un référendum.
3: Ah bon?
0: Oui, madame.
3: OK, c'est le festival des référendums.
0: Oui, hein,
3: des référendums, faut dire. Juste un petit mot pour vous dire que Télé-Sun Aurélien vient juste d'émettre un commentaire. On va débroussailler un peu ce qui se dit, puis à la fin de ce segment, on pourra vous dire exactement qu'est-ce qu'il en est. La suite... oui, ça, c'est quelque chose qui se passe au Brésil, là, Roger.
2: Oui, en fait, on pensait au Brésil, il y a eu le premier tour des élections présidentielles le 5 octobre, donc en même temps que nos propres élections ici au Québec. Et on pensait, en fait, que l'extrême droite était à peu près enterrée après le mandat, on pourrait dire, assez chaotique de Jair Bolsonaro, cet ancien homme de l'armée là qui était sorti d'un peu nulle part, était devenu président. Et notamment sur la question, là, ça s'est passé très, très mal, sur la question de la COVID, beaucoup de choses. En tout cas, un mandat très, très, très contesté. Et il y avait eu le retour de Lula, qui lui était emprisonné en fait sur une question de corruption, un procès qui est tombé par terre, qui a fait que Lula est sorti, qu'on a dit qu'il avait été mis derrière les barreaux de manière politique. Donc il est de retourné au pouvoir. Ça, c'était la question de la réélection et ça s'est très très bien passé pour l'extrême droite et non pas pour Lula. Donc le résultat, c'est que pour l'instant, excusez-moi, c'est le 4 octobre que le vote a eu lieu. Je me suis trompée d'une journée. Donc c'est le fils de Monsieur Bolsonaro. Donc Jair Bolsonaro lui-même, l'ex-président, a été condamné pour avoir essayé de renverser l'élection de 2022 où Lula a été ramené au pouvoir. Il a fait un peu comme aux États-Unis, là, attaque sur le Capitole. Les fans de Bolsonaro sont allés et ont essayé de prendre d'assaut presque toutes les grands établissements de l'État, là, le Sénat. Enfin, ils ont attaqué le Capitole brésilien pour essayer d'en prendre le contrôle. Donc, il a été condamné pour ça, en fait, pour complot, pour renverser, là, pour arrêter, pour putsch. Il y a eu un complot pour putsch et pour avoir essayé de stopper le transfert pacifique du pouvoir. Donc, il est en ce moment assigné à résidence parce que sa santé est pas bonne.

0: Et là, c'est son fils, donc, qui a réussi à arriver premier aux élections, au premier tour des élections présidentielles. Il s'appelle Flavio. Il était sénateur. Il a 45 ans. Et là, il est vraiment en très, très bonne position pour le deuxième tour qui s'en vient le 25 octobre. Et donc, Lula, ils sont pas, il y a pas une mère entre les deux. Là, Flavio a eu 47% des voix. Lula a eu 45% des voix. Mais le candidat qui est arrivé en troisième a décidé de se rallier à Flavio Bolsonaro. Et donc, ça veut dire que déjà, il s'approche du 50%. Donc, pour Lula, tout ce qui lui reste comme espoir, c'est que les millions de... Il y a plus de 33 millions d'électeurs qui sont pas allés voter au Brésil, qui est la plus grande démocratie, rappelons-le, là, de l'Amérique latine. Et donc, ces 33 millions d'électeurs-là, si jamais ils décidaient de les voter, là, peut-être que Lula a une chance, mais il a une grosse côte à monter. Et donc, on pensait, en fait, quand il était revenu au pouvoir, là, ça avait suscité beaucoup d'espoir dans la population brésilienne. Mais maintenant, on se rend compte, en fait, qu'il y a énormément de déception, surtout sur la question de l'économie. On sent aussi une espèce d'essoufflement du pouvoir là, du côté de Lula et de la gauche brésilienne. Et là, l'extrême droite semble vraiment pouvoir en profiter.
1: Oui, ben j'ai parlé moi des amis brésiliens, puis ils sont plus qu'inquiétés par la possibilité de voir donc le Flavio en question prendre le pouvoir. Flavio, comme son père, cache pas leur nostalgie et leur admiration des années de dictature du pays. Ça, on parle de 1964 à 1985. Les plus jeunes au Brésil n'ont pas vécu ces années-là de terreur pour les Brésiliens qui étaient progressistes. Le film, là, on en a parlé ici à l'époque, là, Je suis toujours là, qui a eu l'Oscar du film étranger là, en 2020. Revenait sur cette période, justement, en traitant de la disparition du député de gauche, Rubens Paiva. Visiblement, le message de ce film-là, qui était quand même assez populaire, même au Brésil, le message n'a pas passé partout, pour où les gens veulent oublier cette période-là, puis veulent revivre peut-être une partie de ça, d'une façon ou de l'autre.
2: Laura Julien, terminant sur ce sujet.
0: Oui, j'étais au Brésil quand Jair Bolsonaro était au pouvoir il y a quelques années, puis quelque chose qui m'avait frappé, c'était comment il avait quand même des assises très très fortes. On a pensé qu'il était enterré, mais c'était peut-être aussi un peu oublié ça. Notamment les églises évangélistes ont vraiment énormément de pouvoir au Brésil. Elles sont dans les quartiers populaires, donc c'est aller chercher toute une base d'électeurs pour Bolsonaro et son clan qui n'existait pas avant. Et donc ces églises n'ont fait que prendre de l'ampleur depuis ce temps-là. Et donc ça va vraiment contre la gauche. Même chose pour toute l'industrie agroalimentaire. En fait, quand Bolsonaro était au pouvoir, je ne sais pas si vous vous rappelez, mais il y avait eu un été où la forêt amazonienne a brûlé comme elle n'avait jamais brûlé. Et notamment, ça a été prouvé que ces incendies-là avaient été causés par l'homme, notamment par des fermiers qu'on dit blancs qui essayaient de prendre notamment les terres autochtones en faisant brûler une partie là, de ces terres-là. C'est comme une technique qui est connue. Et donc, tout cette grande industrie agroalimentaire-là a été rappelée à l'ordre beaucoup depuis le retour de Lula. Et donc là, encore une fois, est derrière Bolsonaro. Et il n'y a pas juste le fils de Bolsonaro qui est là. Il y a 5 membres de la famille Bolsonaro qui ont été élus. En fait, il y a 4 qui ont été élus, l'autre qui est au deuxième tour. Mais donc, la femme de Bolsonaro est élue. Ses 2 autres fils aussi ont été élus. Et donc, on voit que son parti, même au Congrès brésilien, a pris beaucoup, beaucoup de place. Donc, c'est pas juste l'histoire d'un homme, c'est vraiment l'histoire de tout un clan.
2: Et de toute une idéologie, clairement.
1: D'ailleurs, il y a même un frère de Flavio qui est porte ouverte à la Maison-Blanche. Il vit aux États-Unis, puis il est reçu sans problème.
0: Et une chose qu'il faut voir, c'est qu'en 18 mois, c'est le 8e pays d'Amérique latine qui s'entasse vers l'extrême droite ou la droite radicale. Hein, c'est un continent qui a toujours vécu cette espèce
2: Ben oui, on est à la recherche de tellement de solutions et de tellement de soulagement pour les populations qu'à un moment donné, on ne peut être que déçu de ce que les gouvernements font. Donc on va d'un à l'autre comme ça.
0: C'est la pendule latino-américaine qu'on appelle. Ça va toujours un peu de l'extrême droite à l'extrême gauche. Ils ne sont pas beaucoup dans le milieu.
2: Allons-y sur un commentaire sur le prix Nobel de la paix. Parce que Laura Julie, il y a 2 semaines, vous étiez ici. On vous a demandé vos prévisions. Vous avez eu 50% de la réponse.
0: J'avais dit que ça serait probablement la Cour pénale internationale et la Cour internationale de

0: justice, en fait, c'est ce que j'espérais, parce qu'elles sont les deux grandes institutions qu'on a mises sur pied pour justement juger si un pays fait des crimes qui vont contre ce que l'ONU a mis en place, ou si les responsables, en fait, des pays, quand ils font des crimes, quand ils sont responsables de crimes contre l'humanité, de génocide et tout ça. Donc, les deux tribunaux qui regardent ça, je me disais que ce serait un bon moment pour leur donner un prix parce que Trump les attaque fortement, Israël les attaque fortement. Ils sont vraiment sous pression comme ils l'ont jamais été. Et là, donc, on a plutôt décidé de donner ça à une personne qui incarne ces tribunaux-là, Navi Pillay, qui a été haut commissaire aux droits de l'homme pour les Nations Unies, mais avant ça, avait été juge au tribunal pénal qui s'est penché sur la question du Rwanda, le génocide au Rwanda, et elle a rendu une décision particulièrement importante sur l'utilisation du viol comme arme de comme arme de guerre, mais aussi comme arme de génocide. Donc, Madame Pillay, qui encore récemment a fait partie d'un comité qui a conclu qu'il y avait un génocide qui avait eu lieu à Gaza. Donc, elle a 85 ans, mais elle est encore sur l'avant-scène, avec des positions, c'est ça quand même qui peuvent, qui soulèvent parfois la controverse.
1: Là. Raymond?
2: Ben, c'est ça, le comité du prix Nobel a dit que ces tribunaux-là, là, dont parle Laura Julie, sont vraiment la seule, le mur, là, entre le désordre, le chaos ou l'ordre. Donc, pour la communauté internationale, le message est adressé visiblement à M. Trump et aux autres leaders qui ne reconnaissent pas ces tribunaux-là, comme les États-Unis, ou qui punissent même les juristes qui travaillent dans ces tribunaux-là.
1: D'accord. Alors, voilà pour le retour sur le prix Nobel de la paix accordé la semaine dernière. On termine avec chacun un coup de cœur. Raymond, vous l'avez avec vous, ce coup de cœur?
2: Oui, c'est le livre de mon ex-confrère, parce que lui, il travaille toujours. Moi, je suis retraité. Mais Jean-Michel Lepin.
1: On dirait pas. Vous entendez, c'est toutes les deux semaines que vous êtes retraité?
2: Bon, ben, c'était aux deux semaines, justement. Non, mais bon. Alors, son livre s'appelle « Danse avec la mort ». Il revient sur une quarantaine d'années où il a couvert le Mexique. D'abord, comme correspondant à Washington. À l'époque, quand on était basé à Washington, comme je l'étais, on couvrait le Mexique puis le reste de l'Amérique latine. Puis après, Radio-Canada a créé un bureau à Mexico, donc il était correspondant là-bas. Il nous fait découvrir un Mexique qui est bien plus que les guerres de narcotrafiquants dans un pays où règne la corruption, par exemple. Au fil des années, il a appris à connaître et aimer le peuple très attachant, le peuple mexicain, sa culture, son histoire, tellement riche. Une société où la mort et la violence sont enracinées dans de nombreux aspects de la société, comme cela a été d'ailleurs pour les civilisations précédentes au Mexique. Et comme il l'écrit, d'où le titre, en tout cas, « Danse avec la mort ». La mort est très présente. Il y a même une fête des morts,
1: autres, oui,
2: qui s'en vient, là, de ma vue. Pourquoi c'est important d'avoir des correspondants à l'étranger, justement, basés dans des bureaux, pas seulement des gens qui vont de temps en temps couvrir à l'étranger, pour eux, des gens qui s'installent à l'étranger. Jean-Michel Lepresse donne une réponse éloquente à ceux qui se posent la question.
1: Et vous étiez au lancement, donc on a remarqué.
2: Oui, j'étais au lancement, il y avait du monde.
1: Ben,
2: oh là
1: oui.
2: Là, oui.
1: On n'est pas étonnés.
2: J'espère que ça va faire bien se vendre, ce livre.
1: Oui, on l'espère aussi. Laura Julie, coup de cœur?
0: Moi, j'ai manqué le lancement pour cause de reportage. Mais justement, mon coup de cœur est lié au reportage que je viens de faire. C'est l'article qui s'appelle « What is Zionism? Qu'est-ce que le sionisme? » Et c'est du magazine The Atlantic. C'est sorti le 5 octobre. Justement, avant de partir en voyage, le mot sionisme est utilisé à toutes les sauces. Donc, dans les élections israéliennes, on en parle beaucoup parce qu'en fait, tous les partis se positionnent comme étant sionistes ou ne l'étant pas. Mais donc, la majorité des partis juifs israéliens donc se disent ouvertement sionistes. En même temps, on a le Parti vert en Grande-Bretagne qui vient de statuer que, selon lui, sionisme égale racisme. Et donc, on le voit beaucoup dans les manifestations où les gens brandissent le mot sionisme. Mais je pense que ça vaut la peine d'aller lire cet article-là pour retourner à « mais de quoi on parle? » Justement, parce que ça se vide vite de son sens, tout comme ces jours-ci, le mot antisémitisme est utilisé à toutes les sauces. C'est important de comprendre de quoi on parle. Et donc, on remonte vraiment à l'origine des idées du sionisme, comment la Deuxième Guerre mondiale en a changé une partie, comment il y a eu différentes factions, comment ça s'est articulé à travers l'État d'Israël. Mais en fait, ce que dit l'auteur, c'est qu'à la base, l'idée du sionisme, c'est de créer un État juif sur les terres d'Israël, donc qui était la Palestine avant la création de l'État d'Israël. Et c'était ça à la base. Donc, il disait que le sionisme aurait dû disparaître du moment de la création de l'État, mais c'est resté une idéologie qui, à ce jour, reste aussi sur la défense de cet État-là et tout ça. Mais il peut y en avoir toutes sortes de versions, plus à droite, plus à gauche. Et lui, il pense que c'est important, en fait, de retrouver une vraie définition autour de laquelle on peut s'entendre. C'est tout. Parce qu'il dit, en fait, peut-être que la clé de la paix est dans le retour à une véritable définition du sionisme comme il était à son origine. Faudra voir.
1: Oui, il faudra voir, effectivement. On n'a pas fini d'analyser toutes ces questions-là, là, véritablement.
2: J'ai hâte de lire les articles de Laura Julie, d'ailleurs.
1: Oui, absolument. Donc, dans les prochaines semaines, ce que Laura Julie nous a ramené, a ramené aux lecteurs et aux lectrices de la presse, principalement le fruit de son travail israélien en Cisjordanie des derniers jours. Merci beaucoup, Laura Julie.
0: Merci.
1: Raymond, merci beaucoup. On se retrouve dans deux semaines.
2: Oui.
0: À bientôt.
1: Alors voilà, je vous ai dit ça il y a une quinzaine de minutes que nous avons donc reçu cette déclaration de Télécine Aurélien. Je vous en sors quelques lignes. Il écrit « Un écrivain parle par ses récits et ses écrits parlent pour lui, mais le silence a son prix. À force de me taire, je laissais les autres raconter mon histoire à ma place. » Il dit que c'est une calomnie et une hérésie de penser que cet essai au mourir a été rédigé par une intelligence artificielle. Il dit qu'aucune phrase de ce livre n'a été créée par une machine. Il dit que l'expérience qu'il vit est cruelle. Je le cite en attribuant à une machine un texte qui est mien, qui est celui de tous les miens. On n'est pas seulement venu contester ma qualité d'écrivain, mais mon humanité. Il parle ensuite de ses erreurs de jeunesse, donc ses accusations de plagiat. Plagiat, il dit, je voulais écrire, je lisais beaucoup. Il m'arrivait de découvrir un écrivain et de vouloir aussitôt lire tout ce qu'il avait écrit, mais admirer n'autorise pas à m'attribuer des textes qui ne sont pas les miens. J'ai commis des erreurs inacceptables malgré la jeunesse et l'inexpérience. Je le regrette profondément et présente mes excuses sans réserve. Il continue Télécine Aurélien en disant que la critique est toujours légitime, mais les menaces de lynchage médiatique et le harcèlement raciste que je subis depuis des semaines sont insoutenable. Il demande aux gens de juger le roman pour ce qu'il est et que le passé est capable de susciter des questions légitimes. Il ne demande pas que ces questions soient écartées. Il dit « Je veux pas effacer mon passé ni prétendre être un homme sans faute, mais ce roman, je l'ai écrit moi-même. Il vient de mes blessures et de celles des autres migrants. Cette blessure de l'exil dont on ne guérit pas. Ce roman en est le fruit. C'est le fruit de mon travail. C'est ma création. » Voilà les propos de Télécine Aurélien. On en saura sûrement plus dans les différents bulletins d'information. On vous laisse justement avec celui-ci. On se retrouve après.
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5: Rebecca Kwan, voici les informations. L'économie du Québec, la guerre tarifaire avec les États-Unis et l'entente conclue avec Terre-Neuve et Labrador au sujet de Churchill Falls ont été au cœur de la rencontre entre la première ministre sortante Christine Fréchette et son successeur Paul Saint-Pierre Plamondon. Ils se sont réunis afin d'assurer une transition harmonieuse à l'Assemblée nationale à un peu plus d'une semaine de la formation du prochain Conseil des ministres. Sébastien Desrosiers.
6: Bonjour. Une poignée de main devant les caméras avant de s'engouffrer dans le bureau de la première ministre. Une semaine après la victoire du Parti québécois, Christine Fréchette et Paul Saint-Pierre Plamondon amorcent la transition.
7: Lorsqu'on sort des élections, ce qu'on espère de la part du gouvernement sortant, c'est le plus de collaboration possible. Et c'est précisément ce qu'on a obtenu ce matin, donc je tiens à le souligner.
6: Au bout d'une rencontre d'une trentaine de minutes, Les deux en ressortent satisfaits.
8: On a discuté notamment d'enjeux économiques, également de l'entente avec Terre-Neuve-Labrador, de Churchill Falls, la crise tarifaire, bien sûr, relation aussi avec les États-Unis dans le cadre de la négociation au niveau de la CEUM.
7: C'est sûr qu'en effet, c'est l'économie, les relations avec les États-Unis, les données qu'on a sur certaines entreprises, le chômage.

0: et Churchill Falls, qui est quand même un morceau important qui ont retenu la plupart de nos discussions.
1: L'entente énergétique concernant Churchill Falls, conclue juste avant la campagne électorale, doit être entérinée d'ici la fin de l'année. Une décision qui appartiendra au nouveau gouvernement.
0: Merci beaucoup.
2: Merci, monsieur.
1: Pour la suite, Christine Fréchette réunira son conseil des ministres une dernière fois mercredi, alors que celui de Paul-Saint-Pierre Plamondon sera présenté la semaine prochaine. Ici Sébastien Desrosiers, Radio-Canada, Québec.
3: Par ailleurs, un recomptage judiciaire pourrait avoir lieu dans la circonscription de Champlain, en Mauricie. Le Parti québécois affirme que des inexactitudes ont été observées dans plusieurs relevés de dépouillement. C'est la candidate conservatrice Adriana Salontay qui l'a emporté, avec une majorité de 191 voix sur son rival péquiste René Branchaud. Un juge devra maintenant déterminer si ces allégations sont suffisantes pour ordonner un nouveau dépouillement. 10 bulletins de vote par personne et de longues files d'attente, le vote par anticipation pour le référendum du 19 octobre a commencé dans la confusion en Alberta. Les 300 bureaux de vote ouverts jusqu'à samedi doivent composer avec une logistique particulièrement lourde. Arzuma Compaoré nous décrit la situation depuis le nord-ouest de Calgary.
4: Nous pensons qu'il y a beaucoup de demandes ici, alors nous venons de bonne heure voter.
5: Comme Nicolas Fine, une cinquantaine d'électeurs faisaient déjà la queue dès 8 heures du matin devant le bureau de vote Parkdale Nifty 50s, une heure avant l'ouverture des portes. Pour le superviseur Simon Beckering, qui dirige 19 personnes, ce vote à 10 questions est unique. Une première pour lui en 6 élections supervisées.
6: Yes, it's slower because the voting officers have to hand out 10 ballots.
5: Il explique que les agents électoraux doivent distribuer 10 bulletins de vote, que ceux-ci doivent être pliés un par un et que cela prend donc 10 fois plus de temps. À l'intérieur, le rythme varie. Rosalia Dolch a constaté des lenteurs au démarrage.
7: It took the first person 15 minutes to vote.
5: Il a fallu 15 minutes à la première personne pour voter, déplore-t-elle. À l'inverse, Vern Cook n'a mis que 6 minutes et demie pour compléter son vote.
8: The clerk I had all 10 ballots ripped off, ready to go.
5: Le commis avait déjà détaché les 10 bulletins qui étaient prêts à être utilisés, dit-il. En raison de la complexité du dépouillement, Élections Alberta vise l'embauche de 60 000 agents électoraux, dont 46 000 ont déjà été confirmés. Ici Arzuma Compaoré, Radio-Canada, Calgary.
3: En terminant, l'écrivain québécois Télisson Aurélien nie avoir eu recours à l'intelligence artificielle dans la rédaction de son roman « C'était ça ou mourir ». Il a publié une déclaration écrite dans laquelle il répond aux allégations qui pèsent contre lui depuis près de 3 semaines. L'auteur de 38 ans reconnaît toutefois avoir fait du plagiat dans des textes qu'il a publiés dans le passé. Éric Plouffe a les détails.
9: Dans sa déclaration, Télisson Aurélien soutient que les allégations selon lesquelles il aurait utilisé l'intelligence artificielle pour la rédaction de son livre « C'était ça ou mourir » sont une calomnie et une hérésie. Il ajoute avoir commencé l'écriture de son roman en 2017, qui a été publié cette année, un roman qui a été exclu du prix Goncourt, mais qui est encore en lice pour le prix Renaudot. L'auteur de 38 ans reconnaît par ailleurs, sans utiliser le mot plagiat, qu'il a commis plus jeune des erreurs inacceptables qu'il affirme regretter. Il écrit que son admiration pour différents auteurs, et je le cite, « n'autorise pas à prendre, à m'attribuer des textes qui ne sont pas les miens ». Le mois dernier, Radio-Canada a révélé qu'au moins 5 chroniques et textes d'opinion publiés par Télisson Aurélien dans des médias canadiens et français en 2012 et 2013 ont été en partie copiés de textes d'autres auteurs. Pour Louis Aucoin, président et stratège principal d'Aucoin Stratégie et Communication, la déclaration de l'écrivain arrive trop tard, 3 semaines après le début de la controverse.
10: C'est toujours mieux de prendre la parole que de laisser les autres nous définir. C'est sûr qu'au bout de 3 semaines, la question a déjà été réglée dans la tête de beaucoup de gens. Il y a des gens qui se sont fait à l'idée, qui ont pris une décision par rapport au phénomène qui dépasse largement la personne qui pose la question de qu'est-ce qu'un auteur en général dans notre société.
9: Les éditions du Boréal ont par ailleurs fait savoir que Télisson Aurélien ne ferait pas d'autres commentaires et n'accorderait pas d'entrevue pour le moment. Éric Plouffe, Radio-Canada, Montréal.
3: C'est ce qui conclut les informations à l'antenne de Radio-Canada.

0: cette deuxième heure d'émission Pénélope McQuaid avec vous ce matin. Et évidemment qu'on continue à penser à Jean-Luc Mongrain. Au fil de cette émission, je ne répéterai pas ce que j'ai dit il y a une heure et je ne répéterai pas tout ce qui s'est dit de très éloquent depuis hier. Voici simplement un très bel extrait d'un entretien avec lui ici, il y a 3 ans.
1: Je vis pas dans mon nombril. Je vis avec le goût de vivre. C'est un compagnon extraordinaire. Et le temps, pour moi, n'est pas un ennemi, c'est un associé. Le temps m'aide à faire l'autre pas d'en avant, parce que je peux le faire. Et donc, je l'apprécie, ce temps-là. Celui que j'ai eu, celui que j'ai, et celui que j'aurai.
0: Et celui que j'aurai, pour le citer, ben c'était pas assez long. C'était il y a 3 ans, et voilà, qu'on apprenait hier son décès à 75 ans, des suites de complications dues à un cancer. Nos condoléances ici de la part de toute l'équipe à son fils Marc-Étienne, à sa femme Linda, et évidemment à tous ceux et à toutes celles qu'il aimait. Dans une heure à l'émission, nous allons recevoir Safia Nolin. Safia Nolin qui s'est prêtée à l'exercice de « Qu'est-ce que t'écoutes ?». On a fait ça avec Pierre Quenders il y a quelques semaines. Donc, les gens que nous, on écoute, qu'est-ce qu'eux écoutent ? Donc, ce sera une demi-heure musicale pour finir cette émission. Et là, ce qu'on fait, comme tous les mardis à 7h, c'est une heure entièrement consacrée à votre santé. Avec notre trio, Denis Fortier, bonjour.
2: Bonjour, Pénélope.
0: Physiothérapeute, Dr Chantal Vallée, bonjour.
3: Bonjour, Pénélope.
0: Spécialiste en médecine interne à l'hôpital Charles Lemoine et professeur titulaire à l'Université de Sherbrooke, Dr Guillaume Lafortune, bonjour Guillaume.
4: Bonjour Pénélope.
0: Neurologue à l'hôpital de Granby, président de l'Association des neurologues du Québec. On va commencer, Denis, avec vous dans un instant. Chantal, on fait quoi tantôt?
3: On va parler de diabète, parce que j'ai eu une question d'un de mes patients, puis je trouvais que ça faisait un bon sujet de chronique. Ah, fait que je suis partie de ça.
0: J'adore. Guillaume?
4: On connaît bien l'AVC, on connaît un petit peu moins l'AIT, l'accident ischémique transitoire. Alors, c'est ça dont on va discuter un peu plus tard.
0: OK, parfait. On fait ça tout à l'heure. On commence, Denis Fortier, avec ce sujet est fabuleux. Les adolescents sont-ils vraiment moins en forme qu'avant, à travers plusieurs questions que les parents se posent peut-être en les voyant?
2: Oui, leurs enfants, leurs ados. Le fameux, c'était donc mieux avant aussi. Et ça piquait ma curiosité. Je voulais approfondir tout ça. Et la littérature étant très foisonnante sur ces sujets-là, ben il y avait plein de données qui étaient intéressantes. Et donc, est-ce que c'était donc mieux avant? Peut-être que oui.
0: Non, finalement, peut-être.
2: Et donc, à la question, nos ados sont-ils moins en forme que nous avant au même âge? Donc, ça, la question peut se poser dans ces termes-là.
0: Mon Dieu, qu'effectivement, j'ai l'impression qu'on était plus en forme. Ben, ça dépend.
2: Bon.
0: Être ado dans les années 80, c'était pas non plus.
2: Et aussi, pourquoi? Parce que, est-ce que c'est indépendamment de chaque adolescent ou c'est la société qui impose ça ou comment on calcule les choses? C'est une vaste question, mais il y a une revue systématique qui est parue cette année, qui regroupe plus de 400 000 jeunes dans une vingtaine de pays européens. Donc, c'est quand même assez costaud comme étude, qui montre qu'il y a une diminution de certaines capacités physiques depuis les années 1980. Évidemment, d'un point de vue méthodologique, c'est compliqué parce que là, il faut comparer des choses qui n'ont pas toujours été mesurées de la même façon. Vous pouvez vous imaginer le défi méthodologique. Donc, on remarque qu'il y a une diminution de souplesse et qu'une diminution de puissance aux membres inférieurs qu'on n'a pas quantifié pour des raisons méthodologiques. Par contre, dans, je vous l'ai dit, c'est une revue systématique, donc qui a comparé différentes études. Et dans une de ces études-là, on s'est intéressé à l'endurance cardio-respiratoire et on a mesuré une baisse de 7,3% entre 1981 et 2014. Ça peut sembler peut-être pas tant que ça, 7,3%, mais c'est quand même significatif. Mm-hmm. Et ça, c'est sur des populations. Donc, il y a des jeunes qui n'en ont pas perdu, il y en a d'autres qui en ont perdu plus. Donc, le 7,3 est quand même significatif. Il y a une étude québécoise qui a été faite à l'Université du Québec à Chicoutimi, qui a été faite en 2022, qui a comparé, même chose, des générations sur une période de 35 ans. Et là, on a mesuré une baisse de l'endurance au niveau du test de course. Avez-vous fait ça, Pénélope, à l'école ou même à l'âge adulte, où il y a un petit bip? Et là, vous courez, il y a un deuxième bip, il faut accélérer, il y a un autre bip, il faut accélérer. Non. Là, il faut suivre les bips. On pourrait faire ça le week-end prochain, Pénélope, pour mesurer notre forme cardiovasculaire et cardio-respiratoire. Donc, la diminution durant cette période-là de 35 ans depuis 1982, on a vu une diminution de la distance parcourue de 30%. Donc, il y a aussi quand même quelque chose de très significatif. Et si on pense au déclin, entre guillemets, là, entre les générations, ben, entre 1982 et 2017, le VO2 max, ça, c'est la capacité de votre corps à utiliser l'oxygène.

0: c'est quelque chose de fondamental. Donc, le VO2 max des jeunes Québécois de 17 ans a diminué de 18 % chez les garçons.
1: Entre
0: 1982 et 2017. Donc, de 18 % chez les garçons et de 12 % chez les filles. C'est quand même un seuil préoccupant parce qu'il y avait 57 % des gars et 70 % des filles qui présentaient un VO2 max qui était inférieur au seuil recommandé pour limiter les risques cardio-métaboliques. Donc, oui, il y a vraiment une différence. Donc, au fil des décennies, nos ados étant nous-mêmes, on a tous été ados à un moment donné, ben, on bouge moins qu'avant. Et on fait quoi avec ça? Ben, là, il y a un engagement du PQ qui a été pris ici au Québec dans la campagne électorale. Il y a d'autres partis ailleurs aussi au Canada qui ont pris des engagements, mais d'instaurer une période minimale de 60 minutes d'activité physique obligatoire le jour, au primaire et au secondaire, et de réintégrer des tests pour suivre l'évolution de la santé des jeunes. Donc, ça serait intéressant de suivre les choses aussi. Est-ce que ça va être mis en place? Et les jeunes, c'est aussi nous autres. Donc, quand on parle de prévention, ça commence là. Il y a une question de culture, une question d'habitude. Et je pense que c'est important que ça soit fait. On dit toujours la population est vieillissante. Le problème, c'est pas tant que ça que la population vieillisse. C'est il y a des facteurs de risque modifiables qu'on pourrait mettre en place pour prévenir. Je vois Chantal qui opine du bonnet. Dans votre travail, vous voyez, vous, souvent les conséquences de cette absence de prévention-là. Vous aussi, Guillaume.
2: Oui. Donc, c'est important. Puis vieillir, c'est une chose, mais vieillir en bonne santé, c'est beaucoup plus noble.
0: Oui, et on commence à vieillir à l'adolescence
2: tout
0: aussi.
2: Fait.
0: Ça fait partie de l'évolution des choses.
2: Mais en fait, dès la naissance, j'aurais tendance à dire.
0: Oui, c'est vrai. Quelle bonne remarque, Chantal. Merci de la précision.
1: Ouais, pas mal, ça.
0: La musculation. Est-ce que ça pourrait être une bonne piste pour faire bouger les jeunes? Et là, on arrive avec une autre question. Oui, mais la musculation freine-t-elle la croissance chez les ados? Je parle des ados, chez les enfants. On entend souvent ça. Non, on fait pas de musculation. C'est pas bon pour les os, c'est pas bon pour la croissance. Là, il y a plusieurs sujets dans cette question-là de la croissance. Et on parle ici de musculation. On parle pas de culturisme. Je vais y revenir dans quelques instants. On parle de musculation. En général, si je peux dire, dans des exercices, et là aussi, il y a une méta-analyse qui a été publiée cette année, 23 études, environ 1500 jeunes, qui confirment que l'entraînement en résistance, donc faire des exercices de renforcement, des poésies haltères, des choses comme ça, favorise le développement des muscles. Il n'y a pas de preuve que ça freine la croissance.
1: Okay.
0: La croissance en général, lorsqu'elle est bien encadrée, bien sûr, ça semble sécuritaire. S'il y a une progressivité, si les exercices sont adaptés à l'âge, si les exercices sont supervisés. Avant la puberté, il y a des gains aussi de force qui proviennent toujours de ce type d'entraînement-là, mais surtout d'une meilleure activation. Et j'ai pensé à vous, Guillaume, en préparant ma chronique, une meilleure activation et coordination des muscles par le système nerveux. Parce que quand on contracte nos muscles, on l'oublie, ça se passe pas juste dans le muscle.
3: Absolument. Absolument. Puis on connaît aussi la mémoire procédurale qui fait en sorte que plus on va faire un geste de façon répétée, plus on va devenir bon là-dedans, plus on va être capable d'être productif et plus d'être efficace dans le sport qu'on fait.
0: Donc, quand on s'entraîne, oui, la capacité du muscle lui-même à se reconstruire, mais il y a aussi, comme vous le décriviez, Guillaume, les interactions avec le cerveau, le système nerveux central et les nerfs, et la jonction entre les nerfs et les muscles, donc du renforcement, c'est ça aussi. Mm-hmm. Et c'est pour ça que c'est bon pour la santé, parce que ça travaille pas juste le muscle.
1: D'ailleurs, je vous invite, si vous êtes intéressé par cette question de musculation, pas chez les ados, mais de façon générale, on a fait une clinique là-dessus la semaine dernière avec nos deux kinésios en résidence, et je pense que c'est la clinique, toutes cliniques confondues, où on a reçu le plus de messages. Donc, il y a une curiosité, il y a plein de mythes à défaire. Est-ce que, là, je sais pas si vous êtes au courant, vous n'êtes pas des spécialistes de l'éducation, là, mais est-ce qu'on fait de la musculation dans les écoles secondaires? Ou on en fait un peu?
0: Oui, ça fait partie de la liste d'activités physiques. Okay. Mais le nombre d'heures consacrées est tellement bas qu'on peut pas tout faire avec un nombre aussi bas de temps consacré.
1: On peut pas diversifier.
0: Exactement. Et là, le mot que vous venez de dire, c'est un mot-clé. Je vais y revenir dans quelques instants. Pour y aller avec la musculation, il y a aussi d'autres enjeux. Les parents vont souvent aussi s'intéresser ou poser des questions sur les plaques de croissance ou les cartilages de croissance, parce que l'os, pour qu'il pousse, parce qu'il va terminer encore. Donc, est-ce qu'il y a un risque sur la musculation, un risque de lésion, par exemple? La réponse, c'est non pas spécifiquement aux exercices de poids et haltères ou de renforcement ou de résistance, mais oui, il y a un risque de lésion s'il y a des contraintes intenses, répétées, comme

0: en gymnastique, au baseball, en escalade, ça a été bien documenté, mais c'est pas un lien exclusif à la musculation. Mm-hmm, au contraire, mm-hmm. Prendre soin de ses muscles, c'est bon pour la santé. Oui, les adolescents devraient être encouragés à faire ça avec des nuances que je vais apporter dans quelques instants. Les blessures en musculation, elles sont souvent là parce que la charge, elle est chez les enfants, chez les ados. Chez les adultes aussi, c'est la charge, elle est mal adaptée. Si vous allez trop vite, si vous avez une mauvaise technique.
1: Si on se repose pas assez
0: tout à fait,
1: entre les exercices ou entre les journées d'exercice aussi. Là.
0: Oui, puis si on pense aux enfants, ben ça prend une supervision. Un enfant de 11 ans ne peut pas intuitivement savoir comment faire tout ça. Des accidents avec les poids aussi, parce qu'ils sont mal placés, c'est tout croche, le gym est mal installé, c'est assez fréquent. Je vais quand même parler du culturisme, parce que ça aussi, c'est une question qui est posée souvent. Avec toutes les tendances, entre guillemets, sur les réseaux sociaux, un adolescent de 15, 16, 17 ans, ils sont mis vraiment dans ce bain-là. Ouais. Donc, évitez le culturisme avant la maturité physique et osseuse. Surveillez les stratégies de prise de masse musculaire, qu'est-ce qu'on consomme pour faire pousser nos muscles et aussi les pertes de graisse. Qu'on prenne la déshydratation, donc chez tout le monde, mais entre autres chez des adolescents, c'est pas une bonne idée. Prévenez les restrictions alimentaires, l'anorexie aussi qui est liée à ça. Envisagez un accompagnement nutritionnel. Ça, c'est lorsque l'ado, par exemple, cherche absolument à prendre beaucoup de masse musculaire. Ça, c'est important. Et donc, il y a vraiment des balises à suivre. Un sport augmente-t-il le risque de blessure? En faire un seul, juste faire un sport, ben, ça, c'est clair, oui.
1: Ouais, c'est pas très recommandé d'aller à fond dans un seul sport très jeune. Il y a plein d'études qui disent que c'est pas recommandé.
0: En fait, c'est contre-indiqué.
2: D'ailleurs, même les Finlandais prônent beaucoup que les enfants fassent plusieurs sports de façon assez prolongée jusqu'à presque l'adolescence et puis ils performent mieux aux Olympiques que les autres.
1: C'est ça, parce qu'on a plutôt instinctivement pourrait penser à l'inverse. Là. Plus tu pars jeune, puis on voit des sociétés entières, là. On voit des gymnastes, on voit des plombiers, que ça commence très jeune. Mais quoi?
3: En fait, quand on fait une diversité d'activités physiques, on vient stimuler différents récepteurs, différentes connexions neuronales aussi, puis à un moment donné, ça devient plus facile de se spécialiser plus tardivement. Oui. C'est un peu contre-intuitif, c'est de la façon dont on va le nommer. La spécialisation trop jeune ne permet pas l'éventail de toutes ces connexions-là sur le plan des récepteurs, de l'équilibre, de la posture, puis même de la force musculaire. Donc, la diversité d'activités, en jeune âge, elle est vraiment très recommandée.
0: Oui, tout à fait. Le risque, pour être précis, le risque est doublé. En général, blessures.
1: Okay.
0: Et là, si les parents qui nous écoutent, ils disent oui, mais mon fils ou ma fille fait pas de sport de contact, fait qu'il y a peut-être moins de risques de blessures en lien avec le fait de pratiquer un seul sport. Je ne parle que dans ces conditions-là, que ce soit un sport avec ou sans contact,
1: en
0: pratiquant seulement qu'un, c'est pas une bonne idée et ça augmente le risque de blessures.
1: On pense au tennis, par exemple, on pense à tous ces sports qui se font ça.
0: Oui, et j'aimerais ça aussi donner rapidement des indications précises parce que quand on dit adapter, encadrer, le parent fait quoi avec ça concrètement dans une séance d'entraînement ou d'éducation physique? Au moins 1 à 2 jours sans entraînement sportif organisé. 2 à 3 mois de pause par année pour un même sport, là, éventuellement réparti, pas juste l'été. Mm-hmm. Une augmentation graduelle des charges, c'est vraiment une indication. Entre 10 et 20% maximum par semaine, ça peut vraiment changer. Privilégier une seule équipe par saison, Pénélope, parce qu'il y a des jeunes qui sont dans 3 équipes, ça fait que les entraîneurs ne savent pas nécessairement ce qui se fait ailleurs. Donc ça, c'est important aussi. Un autre volet aussi.
1: Ça m'intéresse. Parce que ça, c'était tellement différent quand nous, on était ados. Là.
0: Ben, tellement différent, parce que ça existait vraiment. On n'a pas dit le fameux mot. Laissons tomber le mot. Les écrans. Donc, les écrans donnent-ils mal au dos?
1: Ben, au cou, à la tête, aux yeux, aux pouces.
0: Bon.
1: J'ai déjà eu une attelle parce que j'étais trop fort sur mon BlackBerry.
0: Bon.
1: Ça n'a pas de sens?
0: Ça n'a pas de sens. Ça nous fait faire des mouvements qu'on ne ferait pas avant. Donc, par rapport au téléphone, là, vous avez nommé le BlackBerry. Donc, c'était une manipulation différente avec les petits boutons qu'un téléphone qui n'a pas de boutons. Et là, c'est l'enjeu. En fait, j'ai dit le mot écran. J'ai pas dit le mot BlackBerry, j'ai pas dit le mot téléphone, j'ai pas dit le mot télévision, j'ai pas dit le mot... Là, on peut en nommer plein. Il y a une grande diversité d'écrans, bien sûr. Il y a une grande diversité de douleurs au dos, bien sûr. Il y a aussi l'espèce d'angoisse de dire si je fais quelque chose, c'est sûr que ça sera pas bon si c'est répété. C'est difficile à démontrer. Et là, je pourrais vous donner d'autres critères aussi qui compliquent les choses, mais une méta-analyse qui est parue cette année, augmenté de 26% d'avoir une douleur au dos, c'est vaste, douleur au dos, pour chaque heure supplémentaire d'écran. Mais, c'est, on ne peut pas prendre

0: prendre cette statistique-là et se la répartir, la saupoudrer un peu partout. La prévalence, et là vous allez voir, c'est large aussi, mais la prévalence des douleurs au dos chez les jeunes d'âge scolaire varie entre 12 et 50. Plus on approche de l'adolescence, plus la prévalence s'approche aussi de la prévalence des adultes. Donc, un enfant qui est en première année ou deuxième année, qui a une douleur au dos qui persiste, c'est pas normal. Donc, on veut savoir pourquoi.
1: Oui, on pourrait parler du sac à dos, consulter. Là.
0: Oui, mais... on pourrait parler de plein d'autres choses aussi qui peuvent être une maladie aussi. On veut vraiment investiguer.
1: Mais tu sais, quand nous, on était jeunes, t'es trop proche de la télé. On avait le cou par en avant. On avait quasiment la tête dans la télévision. Il y avait ça aussi. Là, nos parents étaient comme inquiets de ça. Fait qu'on avait d'autres types d'écrans. Puis après ça, c'est arrivé tous les petits Game Boy puis tous les petits jeux sur lesquels on était penchés aussi.
0: Oui, c'est ça. Et
1: mais oui, la posture.
0: Oui, dans d'autres études aussi, ils se sont intéressés à la dépendance aux écrans. Donc, pour être très concret, s'il y a des parents qui nous écoutent, ils ont des adolescents qui sont dépendants des écrans, se sentent coupables quand ils l'ont pas, ruminent vraiment pendant qu'ils n'ont pas leur téléphone. Avec toutes tous les signes de dépendance, ça, c'est davantage associé aux douleurs au dos ou aux douleurs musculo-squelettiques. Donc, faut quand même faire la part des choses. Et le temps qu'on consacre aux écrans, on peut pas le consacrer à une diversité de mouvements. On a parlé de diversifier les activités sportives, Pénélope, de pas juste faire un sport. Quand l'écran devient un sport, c'est un manque de diversité. On a besoin d'ajouter aussi d'autres activités. Bouger 20 minutes améliore l'attention. Ça a été démontré chez les enfants. Donc, aller faire une activité d'intensité soutenue après, les enfants sont plus concentrés. C'était une étude qui est fort intéressante. Je vous en parlerai une autre fois. Mais oui, bouger, ça stimule aussi l'attention, le cerveau, la concentration.
1: Tony Fortier, tellement intéressant. Merci énormément.
0: Grand plaisir.
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1: Docteur Chantal Vallée, vos patients, patientes sont des sources inépuisables de sujets de chronique.
3: Tout à fait. En fait, il est paru la semaine dernière dans la presse un article sous la plume de Jean-Benoît Legault. Le traitement du diabète, réduire la glycémie ne suffit pas. Et ça a généré des questions pour certains de mes patients. Et je me disais, ben partons de ces questions-là pour essayer peut-être d'éclaircir un peu ce sujet parfois nébuleux que peut être le diabète, parce que effectivement c'est quelque chose dont on entend beaucoup parler mais qu'on ne connaît pas toujours très bien. Donc ça a été le moteur en fait de ce que je vous propose ce matin. Je partirais peut-être de la différence entre le diabète de type 1 et le diabète de type 2. Le diabète de type 1, hein, c'est vraiment une insuffisance du pancréas endocrine. L'endocrine, la fonction endocrine, c'est la fonction qui permet la production d'hormones dans le corps. Donc, le pancréas a une fonction vraiment de production d'hormones. La principale hormone qu'il produit, c'est l'insuline, mais il en produit d'autres. Il produit entre autres le glucagon et d'autres petits peptides là, qui sont quand même actifs sur le plan hormonal. Mais la principale fonction endocrine du pancréas, c'est effectivement la production d'insuline. Dans le diabète de type 1, il y a vraiment une maladie auto-immune qui vient cibler en fait les cellules qui sont regroupées en petits îlots qui produisent l'insuline. Et cette diminution réelle de l'insuline, elle est chiffrable. C'est-à-dire que si on fait des dosages d'insuline, on va noter qu'ils sont bas. On peut même doser le peptide C. Le peptide C, en fait, c'est un fragment de la pro-hormone, la pro-insuline, qu'on va séparer en peptide C et en insuline. Donc, quand le peptide C est bas, ce que ça démontre, c'est qu'il y a effectivement un manque de production d'insuline par le pancréas.
0: Est-ce que vous pensez que si on avait nommé ça autrement, diabète de type 1, type 2, ça aurait été plus clair?
3: On va avoir tendance à parler de diabète insulino-nécessitant puis de diabète non-insulino-nécessitant un peu pour faire cette distinction-là. Mais je pense qu'il faut quand même comprendre un peu d'où ça vient pour être en mesure après ça de pouvoir comprendre quel traitement on vous propose à vous comme patient quand vous venez nous voir puis quels sont les impacts potentiels de ces traitements-là, parce que c'est un peu ça qui était le fond de la question de mon patient.
1: Les gens qui se piquent, c'est un ou deux?
3: Les gens qui se piquent, ce qu'on se pique, c'est de l'insuline la majorité du temps. Donc, c'est un diabète de type 1, mais ça peut être aussi un diabète de type 2 qui est rendu au stade insulino-nécessitant. Okay. Donc, on va finir par y arriver.
0: Parce que le 1 commence toujours... C'est très jeune. En fait, ce que je voulais dire, c'est que les enfants qui ont un diabète, c'est des diabètes de type 1.
3: La grande majorité. Ouais. Ceci dit, on a des enfants obèses maintenant qui font du diabète de type 2, donc ça se voit. Mais effectivement, le diabète juvénile est associé dans la conception des gens beaucoup au diabète de type 1. Okay. En fait, il peut se développer un diabète de type 1, par exemple, dans une population adulte. Il faut savoir ce qu'on appelle le LADA, qui est le Latent Autoimmune Diabetes in the Adult, donc la forme auto-immune latente là, chez l'adulte. On l'appelle des fois le diabète 1.5, là, pour faire la différence entre 1 et 2.
1: Bon, une autre affaire.
3: Ouais, c'est ça. Mais si ça vient, ça nous rend plus confus qu'autre chose. Et ce diabète-là va apparaître en général chez des patients de 30 ans et plus. Donc, c'est vraiment une forme adulte, mais qui s'apparente vraiment, vraiment fondamentalement au diabète de l'enfant, okay, où il y a une insuffisance de la fonction endocrine. Et là, vous aurez compris que si je parle d'insuffisance de la fonction endocrine du pancréas et d'absence d'insuline, ben le traitement, c'est de l'insuline. Mmh. C'est rien d'autre que de l'insuline. Pourquoi? Mais parce que l'insuline, c'est une hormone qui est essentielle à la vie. Hein? On se rappelle que ce fut une découverte scientifique extraordinaire, la découverte de l'insuline. En 1921, c'est une équipe de l'Université de Toronto. Hein? Je pense que ça vaut la peine de le rappeler. C'est quand même une découverte qui est toute canadienne. Donc, ce sont des chercheurs de l'Université de Toronto, le docteur Frédéric Banting, qui était épaulé de son étudiant en médecine, Charles Best, qui faisait équipe avec un physiologiste, John McLeod, et un biochimiste, James Collip. Et ils ont identifié vraiment dans des extraits de pancréas la fonction endocrine de l'insuline. Le premier patient a été traité en 1922 au Toronto General Hospital. C'est un adolescent de 14 ans qui avait un diagnostic de diabète depuis 2 ans, qui était confiné à avoir une diète restreinte en calories et en sucre, impressionnante. Il mangeait l'équivalent de 450 calories par jour, là, ce qui est à peu près rien. Il pesait moins de 30 kilos. À 14 ans, un jeune garçon, c'est pas beaucoup. Et il avait une espérance de vie de quelques mois. Il faisait des acidocétoses à répétition, donc des complications de son diabète qui n'étaient pas traitées, non pas contrôlées. Et on lui a infusé une première fois de l'insuline en 1922. Il a pratiquement ressuscité. Il s'est amélioré de façon extraordinaire. Ils ont attendu quelques semaines, ils ont réinfusé des extraits de ces cellules pancréatiques-là un peu plus tard, quelques semaines plus tard. Même chose, il s'est amélioré et il a fini donc par survivre quelques années avec ce traitement-là. Cette découverte-là, l'insuline a été le sujet d'un prix Nobel de médecine attribué à Banting et Best et McLeod, donc dans les années 1900, en la fin des années 1920. Donc, le diabète de type 1, ben c'est un diabète qui nécessite toujours le traitement par de l'insuline. Le diabète de type 2, c'est un peu différent. C'est associé à une résistance à l'action de l'insuline. Ça peut se dévoiler pendant la grossesse, devenir manifeste pendant la grossesse à cause des hormones qui vont augmenter vraiment la résistance à l'action de l'insuline. Ça peut aussi se dévoiler lors d'un traitement à la cortisone. Chez nos patients qui prennent de la cortisone...
1: Oui, effectivement.
3: Il y a souvent un petit gain de poids qui est associé, mais il y a aussi parce
1: une surveillance de la glycémie.
3: Une surveillance de la glycémie à faire parce que ça vient augmenter de façon très importante la résistance à l'action de l'insuline, cette hormone-là qui est la cortisone.
1: Mais qui va quand on va arrêter de prendre la cortisone, ça va rebaisser.
3: Qui peut rebaisser, mais qui pas peut des fois devenir un diabète permanent parce que souvent c'est comme le dévoilement de quelque chose.
1: Ce diabète-là.
3: Qui est inscrit dans nos gènes, qui allait s'installer.
1: C'est quand même très complexe et très insidieux.
4: C'est un continuant.
3: Effectivement.
1: Le diabète.
3: Okay. Et typiquement, dans le diabète de type 1, ce qu'on voit, c'est pas une baisse de l'insuline. C'est au contraire une élévation de la quantité d'insuline produite par le pancréas. Parce que comme on est résistant à l'action de l'insuline, le corps est bien fait. Hein? Il veut favoriser en fait la baisse de la glycémie, donc il va produire de plus en plus en plus d'insuline. Donc si on dose l'insuline chez nos patients diabétiques de type 2, ce qu'on voit c'est une augmentation de la concentration d'insuline. Donc typiquement la glycémie va augmenter, le sucre dans le sang va augmenter et la quantité d'insuline produite par le pancréas va augmenter pour être capable de faire baisser le sucre à l'intérieur des intervalles normaux jusqu'à temps qu'il soit plus capable de le faire et que là la glycémie monte en même temps que l'insuline continue de monter. Et c'est là qu'on va avoir le diagnostic du diabète de type 2. Le fait d'avoir cette résistance à l'action de l'insuline et cette hyperinsulinémie-là, ben ça a des impacts sur le plan métabolique, hein, au niveau des tissus adipeux, de la graisse, mais aussi Ça va être un peu variable en fonction de nos gènes. Et il y a certaines populations qui vont être plus à risque de développer un diabète de type 2, même s'ils n'ont pas l'impression d'avoir un surpoids ou une obésité aussi importante. On peut penser aux populations autochtones, on peut penser à certains peuples au niveau de l'Asie du Sud-Est. Il y a sur une île des pygmées qui ont vraiment une insulino-résistance très, très, très importante. Ouais. Pour des petits pois, vont développer l'équivalent d'un diabète de type 2 de façon importante. Donc, il y a quand même une certaine variabilité génétique. Pourquoi c'est important de faire la distinction entre le diabète de type 2?

0: type 1 puis le diabète de type 2, ben vous aurez compris que c'est surtout en lien avec le traitement. Dans le type 1, l'insuline, elle est absolument requise. On ne peut pas passer à côté. Alors que dans le type 2, ben les différents traitements se sont multipliés dans les dernières années. On peut penser à la metformine. La metformine, on en a parlé souvent. C'est un médicament qui s'administre par la bouche, qui va donner, quand on va le commencer, des fois un peu de nausée, des diarrhées, mais qui vient jouer beaucoup sur la sensibilité à l'action de l'insuline. Ça vient redonner un peu à nos cellules une meilleure sensibilité à l'insuline. Donc, ça a un avantage. Ça ne fait pas faire de baisse de sucre. Et c'est un médicament qui est souvent la première ligne de traitement pour le diabète de type 2.
1: Est-ce que c'est vraiment un médicament pour le diabète
0: oui.
1: ou c'est pour d'autres choses?
0: C'est vraiment un médicament pour le diabète. Il existe un médicament qu'on appelle l'acarbose qui n'est plus donné beaucoup à l'heure actuelle. L'acarbose, en fait, à l'origine, c'est un inhibiteur d'une enzyme qui permet l'absorption du sucre au niveau de l'intestin. Le principal effet secondaire, c'était des diarrhées importantes parce que justement, ça venait jouer sur la digestion des sucres puis ça faisait en sorte qu'ils n'étaient pas absorbés. Donc, c'est comme un peu passé de mode parce que les patients ne le toléraient pas bien du tout. On peut penser aux inhibiteurs de la DPP-4, la sitagliptine, la saxagliptine. Ces médicaments-là, ce qu'ils vont venir faire, en fait, c'est de venir empêcher une petite enzyme qui permet la détérioration, la dégradation de l'insuline. Donc, ce qu'ils font à petite échelle, c'est qu'ils rendent l'insuline performante plus longtemps. C'est des médicaments qui sont aussi administrés par la bouche, qui ont en général peu d'effets secondaires, qui sont bien tolérés, qui sont juste pas très puissants pour le contrôle de la glycémie. Leurs proches parents, c'est les agonistes du GLP-1, donc l'Ozempic, dont tout le monde parle beaucoup, mais aussi les agonistes doubles, donc GLP-1, GIP, comme le Mounjaro, qu'on voit apparaître un peu plus aussi dans les publicités récemment. Ces médicaments-là vont en général se donner par injection, parce que ce sont des médicaments qui viennent jouer sur les hormones, donc ce sont des petits peptides. Si on les prenait par la bouche, ils seraient digérés. Quoique l'Ozempic a une forme orale disponible, le Rybelsus, mais qui a certaines précautions à prendre sur un estomac vide, tôt le matin, pour être sûr vraiment qu'on absorbe une bonne quantité du médicament par la bouche. Donc, on va les donner en injection. L'avantage, c'est qu'ils ne font pas faire d'hypoglycémie et qu'ils viennent jouer vraiment sur plusieurs choses qui vont permettre la baisse de la glycémie. Ils vont jouer vraiment sur la concentration de l'hormone qui permet la dégradation de l'insuline. Donc, ils rendent l'insuline vraiment plus efficace plus longtemps. Mais ils viennent jouer aussi sur le centre de la satiété. Donc, ils viennent couper un peu l'appétit. Ils ralentissent un petit peu l'absorption au niveau intestinal. Donc, ils rendent l'estomac un petit peu plus paresseux, ce qui fait que l'estomac va libérer plus lentement son contenu à l'intérieur de l'intestin. Donc, le sucre va être absorbé plus progressivement. Et ces différents effets-là ont aussi des effets métaboliques, permettent une perte de poids qui vient diminuer la résistance à l'action de l'insuline. Et ça, c'est là que c'est vraiment très important. Okay. Donc, ça ne fait pas augmenter la concentration d'insuline. Ça permet de la rendre plus efficace. Puis ça permet surtout de réduire la résistance des cellules qu'on a à l'action de l'insuline.
2: Si je comprends bien, pour revenir à la question de votre patient, oui, on veut faire baisser la glycémie. Il y a plusieurs médicaments qui peuvent le faire. Et comme spécialiste en médecine interne, si je comprends bien, vous surveillez aussi, vous monitorez aussi les autres organes chez un patient qui est diabétique. Et donc, ces médicaments-là, est-ce qu'ils ont un effet direct ou indirect sur cette protection-là?
0: Effectivement, puis c'est là que ça devient intéressant. Puis c'est la raison pour laquelle la réponse, elle n'est pas équivalente entre un diabète de type 1 et un diabète de type 2 en termes de traitement. Parce que dans le type 2, ce n'est pas que la maîtrise de la glycémie. Si je ne m'adressais qu'à la maîtrise de la glycémie, ce qu'on a fait avec d'autres médicaments qu'on a mis sur le marché, les sulfonylurées, par exemple, qui venaient permettre au pancréas de libérer encore plus d'insuline, ben on a déjà beaucoup d'insuline en diabète de type 2. Donc, en ayant encore plus d'insuline, ben un, on risque des hypoglycémies, mais deux, on force l'entrée du sucre à l'intérieur des cellules, et là, ça peut avoir effectivement des conséquences métaboliques au niveau du cœur, des reins, qui sont effectivement plus nocives. Et c'est la raison pour laquelle ces nouveaux médicaments-là, donc les agonistes du GLP-1, par exemple, ou certains médicaments qui permettent d'uriner du sucre, les inhibiteurs du SGLT2, font en sorte qu'on améliore, en fait, la protection cardiovasculaire et qu'on améliore la protection rénale chez nos patients diabétiques.
1: Deux messages concernant le diabète maudit.
0: Oui, le maudit.
1: Maudit, diabète rare qui se déclare généralement avant l'âge de 25 ans, chez les individus de poids normal.
0: Oui.
1: Qu'est-ce qu'on peut dire là-dessus?
0: En fait, le maudit, c'est ce qu'on appelle l'apparition d'un diabète de la maturité chez le jeune. Donc, c'est le maturity

0: en vie, c'est grâce à ça qu'on est capable de leur garantir une espérance de vie la plus normale possible. Chez nos patients diabétiques de type 2, ben c'est peut-être pas juste la glycémie qu'il faut regarder, hein, c'est peut-être effectivement l'impact de la résistance à l'action de l'insuline et surtout notre pouvoir de jouer sur cette résistance-là avec maintenant les médicaments qu'on a sur le marché qui permettent d'avoir un traitement qui est vraiment individualisé en fonction de la personne qu'on a devant nous.
1: Très intéressant tout ça. Et je suis convaincue, Denis, que la prochaine fois que Chantal va nous parler de diabète, on va encore avoir plein de questions.
2: C'est certain.
1: C'est sûr. C'est un sujet sans fin et ça en fait donc bien sûr quelque chose qui demeure très passionnant pour vous, docteur Chantal Vallée et ceux qui se sont spécialisés là-dedans.
0: Merci. Tout à fait.
1: Ouais, merci.
0: C'est
1: beaucoup.
0: Plaisir.
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1: Et aujourd'hui, complète ce trio le docteur Guillaume Lafortune, neurologue à l'hôpital de Granby, président de l'Association des neurologues du Québec. Est-ce que on entend rarement parler de ça ou on en entend parler puis on sait pas que c'est ça, l'accident ischémique transitoire?
4: Probablement qu'on en entend parler puis on sait pas que c'est ça. Puis pour faire écho aux chroniques de mes deux collègues, l'inactivité physique, le diabète, ce sont des précurseurs pour ce genre de maladies que sont l'AVC et l'AIT. En fait, c'est la même maladie. L'accident ischémique transitoire ou l'accident vasculaire cérébral. Commençons par expliquer ce qu'est l'accident vasculaire cérébral, puis qui nous permettra de comprendre bien le deuxième. Un accident vasculaire cérébral ischémique, c'est quoi? Il y a un caillot qui monte dans les artères du cerveau et le morceau de cerveau qui était nourri par cette artère-là meurt. Carrément. Et les fonctions qui étaient remplies par ce morceau de cerveau-là ne se font plus correctement. Dans un accident ischémique transitoire, c'est le même caillot qui peut partir de plusieurs endroits, on y reviendra, mais qui monte au cerveau et qui va fondre tout seul après un certain temps. Donc, pendant que le caillot est là, le cerveau, c'est pas long. Hein. Dès qu'il manque de sang, les fonctions, de façon très brusque, vont cesser, que ce soit une paralysie, une perte du langage, etc. Mais le cerveau ne meurt pas tout de suite. Il y a une période où il est mis à off, si on veut, il est arrêté, mais où les cellules sont encore vivantes. Et puis, si le caillot est rapidement enlevé ou s'ils font tout seul rapidement, les fonctions vont reprendre et le cerveau va survivre et ça ne laissera pas de traces.
1: Donc, dans un AVC, il y a toujours des séquelles?
4: Il y a toujours une trace, il y a toujours un dommage cérébral.
1: Parfois, qui ne va pas se traduire nécessairement par une perte de capacité fonctionnelle, langagière ou autre, cognitive, ou toujours?
4: Pas tout le temps, parce que le corps est bien fait, puis souvent quand ils sont très petits ou dans des zones qu'on dit moins éloquentes, des zones où il y a beaucoup de redondance, parce qu'il y a beaucoup de neurones qui font le même travail
1: donc,
4: dans
1: si
4: le cerveau.
1: Donc, si on en perd une coupe, c'est pas grave.
4: C'est ça. Des fois, il y en a d'autres qui sont capables de faire le travail. Et l'autre chose, c'est la plasticité cérébrale. C'est-à-dire, après un certain temps, les neurones qui restent sont capables d'apprendre à faire le travail de ceux qui sont plus là. Okay. Ça, c'est pour l'AVC. Dans l'AIT, dans l'accident ischémique transitoire, il n'y a pas eu de perte de neurones.
1: Okay.
4: Donc, il y a eu un arrêt temporaire des fonctions des neurones par manque de sang. Mais le vaisseau s'est réouvert tout seul à temps pour faire en sorte qu'il n'y a pas de cerveau qui soit endommagé.
1: Et ça n'a pas nécessité d'opération?
4: Non, le corps humain a des mécanismes internes où il y a un équilibre entre des facteurs pro-thrombotiques, donc qui fabriquent des caillots, mais des facteurs, on a des anticoagulants internes aussi qui existent, puis on a même des agents thrombolytiques internes, c'est-à-dire des agents qui vont briser, qui vont dissoudre les caillots, puis c'est tout un équilibre qui a lieu dans le sang avec ces molécules-là.
1: On peut-tu ne pas savoir qu'on a eu un accident ischémique transitoire?
4: Ça pourrait arriver si c'est dans une zone, théoriquement, si c'est dans une zone qu'on dit non éloquente, c'est-à-dire dans une partie du cerveau qui ne va pas directement donner une fonction, par exemple dans certaines zones du lobe frontal. Oui, théoriquement, ça pourrait arriver. Quoique la majorité du temps, ça va donner quand même des symptômes.
2: Ou la nuit, peut-être aussi, si les gens...
4: Ou la nuit, absolument. Ouais, tout à fait. Mm-hmm. Ça pourrait très bien survenir la nuit et à ce moment-là, on s'en rendrait pas compte. C'est tout à fait vrai.
1: Est-ce que le cerveau serait comme un peu mis à off pendant que, de toute façon, on dort?
4: Pendant qu'on dort.
1: Au réveil...
4: Ça laisse pas de traces.
1: Wow.
4: Ça laisse pas de traces. Puis d'ailleurs, la définition a évolué dans le temps. Hein. La définition, auparavant, on disait que ça prend des symptômes qui se résolvent en moins de 24 heures. Mais on s'est rendu compte avec le temps que après quelques heures, déjà, il y a du dommage qu'on voit pas nécessairement à l'examen physique où le patient s'en rend pas nécessairement compte. Mais quand on fait des tests poussés comme certaines résonances magnétiques, on va voir qu'il y a du dommage tissulaire. Alors, la définition a évolué pour dire s'il y a du dommage, c'est un AVC. S'il n'y a pas de dommage, c'est un AIT. Donc, un accident ischémique transitoire.
1: OK, d'accord.

0: Donc, je le dis, c'est la même maladie que l'AVC. Malgré tout, c'est quand même fréquent. Hein. On dit dans les pays en Amérique, en Europe, en Occident, entre 30 et 60 pour 100 000 l'incidence. Fait que c'est quand même quelque chose de très fréquent. Puis même dans les Amériques, ça, on a tendance à voir dans les dernières années que ça augmente. On parle même de 80 pour 100 000 dans une analyse récente qui a eu lieu. Donc, c'est quelque chose qu'on voit au quotidien dans toutes les urgences du Québec.
1: Okay. Une question naïve, comment on fait pour faire les études si on n'est pas capable de mesurer quand c'est fini?
0: Ben en fait, on pose quand même des diagnostics. Okay. Alors les patients, quand ils vont avoir ces symptômes-là, habituellement vont consulter et puis on va poser le diagnostic après coup.
1: D'accord.
2: Puis les symptômes, c'est quoi?
0: Ben voilà, donc les symptômes, il y en a plusieurs.
2: Non, pauvre Guillaume. Pauvre Guillaume, on vous bombarde de questions.
0: Ah ben c'est parfait, j'étais justement rendu à vous parler de ça. Ben les symptômes, ça va dépendre en fait du morceau de cerveau qui va être atteint. Donc, le cerveau a cette caractéristique-là par rapport aux autres organes du corps où c'est pas tous les morceaux qui font la même chose. Hein, souvent, dans le foie, dans un poumon, ben un morceau fait souvent le même travail que les autres. Dans le cerveau, c'est différent. Donc, si ça atteint la zone du langage, ben c'est le langage qui va être atteint. Si ça atteint la zone qui permet de faire bouger le bras droit, ben il va y avoir une paralysie du bras droit. Si ça atteint le cortex visuel, ben on va perdre la vision. Si ça atteint la rétine aussi, hein, parce que l'œil est vascularisé par des artères qui passent jusqu'à un certain point par le cerveau, ben là aussi, on va perdre la vision. Donc, tout dépendant de quelle artère est impliqué, ça va donner des symptômes qui sont différents. Et puis c'est justement sur ça qu'il faut être attentif. C'est pas normal de perdre de façon transitoire une fonction. Donc si je perds un morceau de vision ou carrément la vision d'un œil au complet, si je perds la motricité dans le visage, dans un bras, dans une jambe, si je perds la capacité de ressentir dans le visage, dans un bras, dans une jambe, si je perds la capacité de parler ou de comprendre, c'est pas normal. Et en accident ischémique transitoire, la caractéristique, c'est que ça apparaît de façon subite. Donc, quand le caillot arrive, il bloque l'artère, puis le cerveau, très, très rapidement, quand il manque de sang, il se met à off, si on veut. Mm-hmm. Et alors, la fonction disparaît. La bonne nouvelle, c'est que dans l'accident ischémique transitoire, la fonction réapparaît puisque le caillot se détruit de façon spontanée grâce aux mécanismes internes du corps humain dont on a discuté un petit peu plus tôt.
1: Est-ce qu'on peut dire que c'est pas parce que ça dure pas longtemps qu'il faut pas le prendre en compte?
2: C'est ça.
1: Parce que des fois, les gens se disent ça.
2: Ça va revenir.
1: Non seulement ça va revenir, c'est revenu.
2: Ah oui,
1: donc,
2: c'est ça,
1: c'est arrivé trois fois ce mois-ci. Ben, ça revient tout le temps, fait que ça devrait être correct. Puis, j'ai pas de médecin de famille, donc je vais. Mais il faut pas y aller comme ça, je pense.
0: Absolument. Puis c'est d'ailleurs un des messages importants que je voulais passer aujourd'hui, c'est que ça demeure une urgence médicale. Mm-hmm. Parce que si ce caillot-là s'est dissous tout seul et c'est tant mieux, ben peut-être que le prochain, lui, ne se dissoudra pas tout seul et va laisser des séquelles et donc faire un AVC. Alors, un accident ischémique transitoire, c'est un drapeau rouge qui lève. Ce qu'on se dit, c'est qu'il y a un mécanisme quelque part dans le corps de la personne qui le subit, qui crée des caillots. Puis ces caillots-là, on en a fait la preuve récemment, ont monté au cerveau. Fait qu'il peut y en avoir un autre.
2: On est plus à risque d'en faire un autre quand on en a fait un. Dans les deux cas, AVC et
0: absolument.
2: Ischémique transitoire.
0: Et on est plus à risque plus tôt après l'événement. Ouais. Donc, plus on est proche de l'événement, plus le risque est élevé parce qu'il y a un mécanisme actif quelque part dans le corps qui produit des caillots. Et la preuve a été faite que ce caillot-là, ben, il a monté au cerveau. Alors, il peut y en avoir un deuxième, voire un troisième qui suivent le même chemin.
2: Parce que je vous ai bousculé pour aller aux symptômes, je pense qu'on est passé par-dessus les facteurs de risque.
0: Exact. Ben, les facteurs de risque, en fait, ce sont les mêmes que pour les maladies cardiovasculaires, notamment pour l'AVC. Donc, on y revient. Il y a deux grands types de facteurs de risque. Il y a les non modifiables et il y a les modifiables. Mm-hmm. La bonne nouvelle, c'est que les modifiables, justement, on peut les modifier. Alors, que sont les modifiables? Ben, l'hypertension artérielle, qui est présente chez plus de la moitié des personnes qui font des AIT. La dyslipidémie, c'est-à-dire ce qu'on appelle communément le cholestérol.
2: Okay.
0: Le diabète. De type 2 notamment, et la maladie des gros vaisseaux, donc la maladie cardiaque par exemple, et tout ce qui est habitude de vie. Le tabagisme au premier plan, mais aussi l'inactivité physique, la mauvaise alimentation, l'obésité, tout ça, évidemment, ça revient dans les facteurs de risque modifiables.
2: Homme-femme?
0: Ça, c'est un facteur de risque qui est non modifiable. Le fait d'être un homme, donc on a 25 % de plus de risque de faire des AVC ou des AIT lorsqu'on est un homme. Même chose, l'âge est un des principaux facteurs de risque. Plus on avance en âge, on gagne 4 % de risque de plus par année.
2: À partir de? Tout le temps.
0: À partir de tout le temps, effectivement. Mais 4 % c'est par rapport à l'année précédente.

0: C'est pas un 4% sur 100% au total. Et puis, ben, le fait d'en avoir déjà fait soi-même ou dans la famille, évidemment, ce
1: dans
0: sont d'autres
1: famille.
0: Facteurs de risque non modifiables.
1: OK.
0: Il y a plusieurs causes aussi qu'il faut adresser. Hein. Quand on fait un accident ischémique transitoire, quel est le plan de match? Ben, il faut chercher les causes pour commencer. Le caillot, d'où il peut venir? Il peut venir du cou, il peut venir du cœur ou il peut même se faire localement.
1: Ah, OK.
0: Dans le cou, dans les carotides, ce qu'on appelle un flot qui est un peu turbulent. La carotide, elle se divise en deux, puis il y a une zone un peu de renflement qui s'appelle le bulbe carotidien. Et il y a une tendance à se faire de l'athérosclérose à cet endroit-là. Et si il s'en fait beaucoup, ben, à un moment donné, il peut y avoir un thrombus, donc un caillot qui se crée là et qui va monter jusqu'au niveau du cerveau. Et on le voit ça quand les blocages sont de plus en plus importants au niveau des carotides, qui sont les artères du cou.
1: Carotides, c'est chaque côté, c'est ça?
0: Il y en a une de chaque côté, exactement. Okay. Puis il y a l'interne qui va au cerveau, puis il y a l'externe qui reste à l'extérieur de la tête.
1: OK.
0: Ça peut venir du cœur. Hein, le cœur lui-même envoie le sang partout dans le corps et notamment au cerveau. Et puis, il y a des caillots qui peuvent se former dans le cœur.
1: Dans le cœur,
0: en particulier quand on a une arythmie bien connue qui s'appelle la fibrillation auriculaire ou là, dans l'oreillette, qui est une des quatre chambres du cœur, ben, peuvent se créer des caillots qui vont monter jusqu'au cerveau. Alors, c'est quelque chose qu'on dépiste de façon très assidue chez nos patients qui ont fait des AIT ou des AVC parce que faut anticoaguler ces patients-là pour éviter le risque de créer des caillots dans le cœur. L'autre chose, c'est la maladie des petits vaisseaux qui est souvent dans le cerveau lui-même. Les principaux facteurs de risque étant le diabète, justement, et l'hypertension. Et là, des très, très petits vaisseaux peuvent donner des petits AVC, mais qui sont souvent mal placés au carrefour de plusieurs connexions neurologiques qui font en sorte qu'ils vont donner souvent beaucoup de symptômes, même si ce sont de petits AVC.
1: Les caillots qui vont ailleurs qu'au cerveau, là, qu'est-ce qui fait qu'il y en a qui vont au cerveau? C'est vraiment quand c'est dans les carotides? Parce que des fois, il y a des caillots qui vont au rein, qui peuvent aller au foie, qui peuvent aller aux organes, qui peuvent...
0: Absolument, ça peut aller partout, mais c'est sûr qu'il y a une voie un peu directe vers le cerveau. Hein, parce que si on regarde l'anatomie, comment c'est fait, il y a des grosses artères qui partent de l'aorte qui vont à peu près directement au cerveau. Fait que c'est sûr que le flot a tendance à en envoyer beaucoup là, mais ça peut très bien aller ailleurs dans le corps
1: aussi. C'est les mêmes caillots, ça vient de la même
0: Absolument.
1: Place, c'est juste qu'à un moment donné, ça prend un chemin différent.
2: Exactement.
1: Ah, okay.
3: Et si je peux me permettre d'ajouter, la circulation sanguine, c'est comme un arbre. Donc, on part d'un gros tronc, on finit par des petites branches au bout, donc c'est au bout. Donc, dépendamment de quel bout du bout, ça va être dans les poumons ou dans cerveau ou ailleurs.
1: OK, d'accord.
0: Puis l'autre chose, c'est qu'on s'en rend compte quand ça va au cerveau. Parce qu'effectivement, puisque chaque morceau de cerveau ne fait pas le même travail que le morceau d'à côté, ben ça prend moins de cellules qui sont affectées pour qu'on s'en rende compte immédiatement.
1: On a un message ici. Est-ce vrai que les personnes qui font des migraines ophtalmiques sont plus à risque de faire un AIT?
0: C'est une excellente question. Migraine ophtalmique, on parle ici de migraine avec aura. Donc, peu importe l'aura, oui, le risque vasculaire est un peu plus élevé, mais surtout pour les patients qui vont fumer ou qui vont prendre des contraceptifs oraux. Donc, si vous faites des migraines avec aura, ne fumez pas, ne prenez pas de contraceptifs oraux avec œstrogène. Ce sont les facteurs de risque qui vont augmenter votre risque d'AVC.
1: Particulièrement dans la mi-trentaine, à partir de la mi-trentaine. OK, donc les traitements.
0: Voilà, donc on a parlé de chercher les causes. On va aussi donner un médicament antithrombotique. Donc un médicament qui va prévenir la formation d'autres caillots. Parce que si on en a déjà fait un, on veut pas en faire un autre. Habituellement, ça va être de l'aspirine et ou du clopidogrel. Souvent, on va donner deux médicaments en même temps pendant quelques semaines, puisque, comme on disait tout à l'heure, le risque est plus grand d'en faire un deuxième événement dans les semaines qui suivent. Et par la suite, on va garder seulement un des deux. Et le troisième axe de traitement, donc on a parlé, oui, la médication antithrombotique, rechercher les causes. Troisième axe qui est aussi important, c'est gérer les facteurs de risque vasculaire dont on a discuté tout à l'heure, à savoir adopter de saines habitudes de vie, cesser le tabac s'il y a lieu, et bien contrôler hypertension, diabète, cholestérol, apnée du sommeil et autres conditions de santé qui vont augmenter les risques. Donc, si souvent, ce que je dis à mes patients, c'est qu'on a plusieurs leviers pour réduire votre risque. Je serai jamais capable de ramener le risque jusqu'à zéro. Mais si on donne le médicament pour diminuer la production de caillots, si on cherche toutes les causes et puis que si on en trouve, on les traite, si on agit sur tous les facteurs de risque vasculaire, ben chacune de ces actions-là est un petit levier qui fait en sorte que quand on actionne tous ces leviers-là en même temps, ben la diminution du risque est d'autant plus importante.
1: Antécédents familiaux, par exemple, si on a quelqu'un dans notre famille d'âgé qui en a fait, mais est-ce que nous, on est à risque d'en faire jeune?
0: Si la personne est plus la personne est âgée quand elle l'a fait, moins le risque vient nous affecter. Okay, parce que le facteur de risque numéro un, c'est l'âge.
1: Okay.
0: Alors, si j'ai quelqu'un de 85 ans dans ma famille qui a fait un AVC ou un AIT, l'incidence sur moi est très faible, voire nulle.
1: Mais si j'ai un parent qui en a fait

0: Exact.
1: Okay.
0: Ben là, il y a un drapeau qui lève. Puis aussi, on va se mettre à chercher des causes plus rares. Parce qu'il y a des maladies génétiques, il y a d'autres causes plus rares qui peuvent faire en sorte que ça va augmenter le risque de donner des accidents ischémiques transitoires ou des accidents vasculaires cérébraux.
2: Okay. Et si je comprends bien, si c'est le cas, parce que ça peut être anxiogène aussi, là, si j'ai un parent jeune qui en a eu, si je comprends bien, même si j'ai cette peut-être cette prédisposition-là parce que mes parents en ont eu, si je mets en branle tous les facteurs de risque et j'essaie de les diminuer, je mets quand même des chances de m'en protéger.
0: Absolument. Donc, il y a des facteurs de risque qui sont non modifiables. Ceux-là, de toute façon, on peut pas les modifier. Mais en agissant sur les facteurs de risque modifiables, tout à fait, on peut réduire le risque. Puis c'était un de mes messages que je voulais transmettre. La prévention, c'est possible de le faire en adoptant de saines habitudes de vie, en contrôlant les facteurs de risque. Puis le deuxième message, si vous perdez une fonction de façon subite, même si vous avez récupéré, ça demeure une urgence médicale parce que ça peut être un signe qu'il y a un AVC qui se prépare. Donc, faut consulter, faut aller à l'urgence ou voir très rapidement son médecin parce qu'il y a des choses qu'on peut faire pour prévenir l'AVC qui pourrait survenir.
1: Hyper intéressant. Dr. Guillaume Lafortune, je rappelle que vous êtes neurologue. Merci beaucoup.
0: Merci beaucoup.
1: On fait un tour de ce qui a retenu votre attention dans les actualités reliées à la santé. Denis?
2: Oui, on reste dans le cerveau et c'est un article qui est paru dans le Journal de Montréal. Le titre, c'était « Une injection tous les 6 mois pourrait retarder les symptômes liés à la maladie d'Alzheimer ». C'est une étude internationale du groupe pharmaceutique Roche qui étudie donc un médicament visant à retarder de plusieurs années, comme je le disais, l'apparition des symptômes de la maladie d'Alzheimer. On cible une accumulation des protéines amyloïdes dans le cerveau avant les premiers symptômes. Ils sont en phase de recrutement en ce moment. On cherche des personnes âgées de 55 à 80 ans. Donc ça, je trouve ça vraiment, vraiment encourageant. Et en même temps, je veux absolument rebondir sur ce que vous venez de dire. Guillaume, en fait, vous parliez de l'AIT ou de l'AVC, mais on oublie que pour la maladie d'Alzheimer, il y a aussi des facteurs qui sont modifiables, les mêmes que vous venez d'énumérer ou presque. J'ajoute les pertes auditives et l'isolement social. On peut retarder, certains scientifiques vont dire prévenir, mais en tout cas repousser l'apparition des symptômes de la maladie d'Alzheimer. Il y aura cette étude-là aussi.
1: Denis, quelqu'un nous écrit par rapport à votre sujet de musculation, tout à d'exercice de musculation pour les jeunes. Puis cette dame nous écrit pour dire « Ma bru enseigne en première année du primaire et elle se demande bien où on va prendre l'heure par jour dans son horaire pour y ajouter l'éducation physique. » Et elle doute que les professeurs seront les premiers consultés à cet égard. Chantal, un balado.
3: Oui, en fait, c'est une initiative étudiante dont je vais vous parler. Un balado destiné aux parents, mais qui vise à répondre aux questions de santé de la population pédiatrique. Ça s'appelle « Mots d'enfants destinés aux parents ». On y parle de fièvre, d'allergies, de blessures courantes, de développement normal de l'enfant. C'est vraiment un groupe d'étudiants sous la férule de Marie-Lou Gosselin, une étudiante de l'Université de Sherbrooke, qui est intéressée par la pédiatrie, vous auriez compris, qui a mis en place en fait ce balado-là où elle reçoit en fait des experts de différents sujets pour donner des explications claires, des conseils pratiques qui visent vraiment à répondre aux questionnements que certains parents pourraient avoir sur les problèmes de santé de leurs enfants.
1: Chantal, des messages concernant le diabète. Le sujet, deux personnes soulignent qu'on n'a pas beaucoup parlé d'alimentation saine et d'exercice comme traitement efficace du diabète.
3: Non, effectivement. Je voulais vraiment mettre en place puis expliquer plus un peu les traitements pharmacologiques. Mais vous aurez compris que le diabète est une maladie qui se traite avec différents outils. Mm-hmm. Les médicaments en sont un, mais l'activité physique, l'alimentation, la diète, c'est vraiment au premier plan aussi dans le traitement, tout à fait.
1: Autre question, je sais pas du tout si vous allez pouvoir aider Gabriel. Je fais du diabète de grossesse et je fais du prédiabète. Je suis curieuse de l'entendre à ce sujet. Je suis au Saguenay et mon médecin me parlait d'une forme génétique dans la région. Peut-être
3: oui, mais en fait,
1: plus.
3: C'est le Moody. C'est le Moody qui est une forme génétique de diabète qu'on peut retrouver. En général, le Moody va s'attarder surtout aux jeunes, à l'adolescence, jeune adulte avant 30 ans.
1: Okay.
3: Donc, je sais pas quel âge a Gabriel, mais il reste que le diabète de grossesse confère un risque de diabète de type 2 de 50% à 10 ans, grosso modo.
1: Ah,
3: donc,
1: oui,
3: c'est vraiment très important de jouer sur les facteurs de risque, l'activité physique, la diète, la résistance à l'action de l'insuline précocement pendant cette période-là, parce que ça retarde le diabète.
1: Donc, pour Gabriel, c'est Maudit, M-O-D-Y, parlez-en avec votre médecin. Il vous en a peut-être d'ailleurs déjà parlé. Et on termine ces brèves avec Guillaume. La maladie, cette maladie rare dont Paul Piché a parlé récemment. Vous voulez dire un mot là-dessus?
0: Absolument. Donc, il s'agit de la myasthénie grave. Donc, Monsieur Piché disait qu'il expliquait qu'il était sur scène, puis tout d'un coup, il y a eu de la difficulté à s'exprimer, à articuler les mots. Alors, effectivement, avec ce que je viens de dire, on aurait pu penser à un accident ischémique transitoire, mais il y a aussi d'autres conditions qui peuvent faire en sorte qu'on perd de façon momentanée des fonctions.

0: dépression et la myasthénie, qui est une maladie plus rare, en est une.
1: C'est quoi?
0: Alors, ben justement, je vous le donne en mille, ça sera l'objet de ma prochaine chronique, la myasthénie grave. Alors, restez à l'écoute et puis, dans deux semaines, ça sera quelque chose dont je discuterai avec vous.
1: Parfait. Donc, on vous retrouve, Dr Guillaume Lafortune, dans deux semaines. Je rappelle que vous êtes neurologue à l'hôpital de Granby, président de l'Association des neurologues du Québec. Dr Chantal Vallée, spécialiste en médecine interne à l'hôpital Charlemagne, professeur titulaire à l'Université de Sherbrooke. Et Denis Fortier, physiothérapeute. Merci beaucoup à vous trois.
2: Grand plaisir.
0: Grand plaisir. Merci.
1: Alors voilà comment se termine cette deuxième heure d'émission. Si vous avez manqué le début de l'émission ce matin, sachez que nous avons rendu, nous aussi, hommage à Jean-Luc Mongrain avec quelques extraits d'un de ses passages ici. Ce soir à 21h sur Ici Première, il y aura donc une émission, un assemblage de certaines des entrevues que Jean-Luc a accordées à nos collègues ici sur Ici Première, différentes émissions. Donc ce sera ce soir. On prend une pause, le temps de vous tenir bien informé. Sachez aussi que Télésène Aurélien, tout à l'heure, a écrit. Vous en avez sûrement ou peut-être entendu parler lors du dernier radiojournal. Vous en entendrez peut-être parler dans les prochaines minutes. Mais surveillez ça si cette question vous intéresse. Il nie fermement avoir utilisé l'intelligence artificielle pour ses essais au mourir. Il revient sur ce qu'il qualifie d'erreur de jeunesse, donc ces cas de plagiat quand même assez aggravants, qu'il ne nie pas. Mais il parle de ce qu'il subit et cette violence qu'il subit depuis toute cette histoire. Alors voilà, première fois que Télésine Aurélien s'exprime sur le sujet. Après les infos, c'est la deuxième fois qu'on fera ce segment « Qu'est-ce que t'écoutes ?» Nous, on l'appelle « Qu'est-ce que t'écoutes ?» Qu'est-ce que t'écoutes ? Qu'est-ce que les auteurs, compositeurs, interprètes, autrices, compositrices, interprètes que nous, on écoute ? Qu'est-ce qu'ils et elles écoutent ? Après les infos, Safia Nolin.

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6: Rebecca Kwan, voici les informations. L'économie du Québec, la guerre tarifaire avec les États-Unis et l'entente conclue avec Terre-Neuve et Labrador au sujet de Churchill Falls ont été au cœur de la rencontre entre la première ministre sortante Christine Fréchette et son successeur Paul Saint-Pierre Plamondon. Ils se sont réunis afin d'assurer une transition harmonieuse à l'Assemblée nationale à un peu plus d'une semaine de la formation du prochain Conseil des ministres. Sébastien Desrosiers.
7: Bonjour. Une poignée de main devant les caméras avant de s'engouffrer dans le bureau de la première ministre. Une semaine après la victoire du Parti québécois, Christine Fréchette et Paul Saint-Pierre Plamondon amorcent la transition.
8: Lorsqu'on sort des élections, ce qu'on espère de la part du gouvernement sortant, c'est le plus de collaboration possible. Et c'est précisément ce qu'on a obtenu ce matin, donc je tiens à le souligner.
7: Au bout d'une rencontre d'une trentaine de minutes, les deux en ressortent satisfaits.
9: On a discuté notamment d'enjeux économiques, également de l'entente avec Terre-Neuve-Labrador, Churchill Falls, la crise tarifaire, bien sûr, relations aussi avec les États-Unis dans le cadre de la négociation au niveau de l'ACEUM.
8: C'est sûr qu'en effet, c'est l'économie, les relations avec les États-Unis, les données qu'on a sur certaines entreprises, le chômage, et Churchill Falls, qui est quand même un morceau important, qui ont retenu la plupart de nos discussions.
7: L'entente énergétique concernant Churchill Falls, conclue juste avant la campagne électorale, doit être entérinée d'ici la fin de l'année. Une décision qui appartiendra au nouveau gouvernement.
8: Merci beaucoup.
9: Merci, monsieur.
7: Pour la suite, Christine Fréchette réunira son Conseil des ministres une dernière fois mercredi, alors que celui de Paul Saint-Pierre Plamondon sera présenté la semaine prochaine. Ici Sébastien Desrosiers, Radio-Canada, Québec.
6: Par ailleurs, un recomptage judiciaire pourrait avoir lieu dans la circonscription de Champlain, en Mauricie. Le Parti québécois affirme que des inexactitudes ont été observées dans plusieurs relevés de dépouillement.

0: C'est la candidate conservatrice Adriana Salontay qui l'a emporté avec une majorité de 191 voix sur son rival péquiste René Branchaud. Un juge devra maintenant déterminer si ces allégations sont suffisantes pour ordonner un nouveau dépouillement. 10 bulletins de vote par personne et de longues files d'attente, le vote par anticipation pour le référendum du 19 octobre a commencé dans la confusion en Alberta. Les 300 bureaux de vote ouverts jusqu'à samedi doivent composer avec une logistique particulièrement lourde. Arzuma Compaoré nous décrit la situation depuis le nord-ouest de Calgary.
1: Nous pensons qu'il y a beaucoup de demandes ici, alors nous venons de bonne heure voter.
2: Comme Nicolas Finn, une cinquantaine d'électeurs faisaient déjà la queue dès 8 heures du matin devant le bureau de vote Parkdale Nifty 50s, une heure avant l'ouverture des portes. Pour le superviseur Simon Beckering, qui dirige 19 personnes, ce vote à 10 questions est unique. Une première pour lui en 6 élections supervisées.
3: Yes, it's slower because the voting officers have to hand out 10 ballots.
2: Il explique que les agents électoraux doivent distribuer 10 bulletins de vote, que ceux-ci doivent être pliés un par un et que cela prend donc 10 fois plus de temps. À l'intérieur, le rythme varie. Rosalia Dolch a constaté des lenteurs au démarrage.
4: It took the first person 15 minutes to vote.
2: Il a fallu 15 minutes à la première personne pour voter, déplore-t-elle. À l'inverse, Vern Cook n'a mis que 6 minutes et demie pour compléter son vote. Le commis avait déjà détaché les 10 bulletins qui étaient prêts à être utilisés, dit-il. En raison de la complexité du dépouillement, Élections Alberta vise l'embauche de 60 000 agents électoraux, dont 46 000 ont déjà été confirmés. Ici Arzuma Compaoré, Radio-Canada, Calgary.
0: En terminant, l'écrivain québécois Télisson Aurélien nie avoir eu recours à l'intelligence artificielle dans la rédaction de son roman « C'était ça ou mourir ». Il a publié une déclaration écrite dans laquelle il répond aux allégations qui pèsent contre lui depuis près de 3 semaines. L'auteur de 38 ans reconnaît toutefois avoir fait du plagiat dans des textes qu'il a publiés dans le passé. Éric Plouffe a les détails.
5: Dans sa déclaration, Télisson Aurélien soutient que les allégations selon lesquelles il aurait utilisé l'intelligence artificielle pour la rédaction de son livre « C'était ça ou mourir » sont une calomnie et une hérésie. Il ajoute avoir commencé l'écriture de son roman en 2017, qui a été publié cette année, un roman qui a été exclu du prix Goncourt, mais qui est encore en lice pour le prix Renaudot. L'auteur de 38 ans reconnaît par ailleurs, sans utiliser le mot plagiat, qu'il a commis plus jeune des erreurs inacceptables qu'il affirme regretter. Il écrit que son admiration pour différents auteurs, et je le cite, « n'autorise pas à prendre, à m'attribuer des textes qui ne sont pas les miens ». Le mois dernier, Radio-Canada a révélé qu'au moins 5 chroniques et textes d'opinion publiés par Télisson Aurélien dans des médias canadiens et français en 2012 et 2013 ont été en partie copiés de textes d'autres auteurs. Pour Louis Aucoin, président et stratège principal d'Aucoin Stratégie et Communication, la déclaration de l'écrivain arrive trop tard, 3 semaines après le début de la controverse.
6: C'est toujours mieux de prendre la parole que de laisser les autres nous définir. C'est sûr qu'au bout de 3 semaines, la question a déjà été réglée dans la tête de beaucoup de gens. Il y a des gens qui se sont fait à l'idée, qui ont pris une décision par rapport au phénomène qui dépasse largement la personne qui pose la question de qu'est-ce qu'un auteur en général dans notre société.
5: Les éditions du Boréal ont par ailleurs fait savoir que Télisson Aurélien ne ferait pas d'autres commentaires et n'accorderait pas d'entrevue pour le moment. Éric Plouffe, Radio-Canada, Montréal.
0: C'est ce qui conclut les informations à l'antenne de Radio-Canada.

0: Demain matin à l'émission, on va recevoir un homme qui a fait l'expérience de la rue. Il a vécu une rupture en France. Il s'est retrouvé au Québec et au Québec, il s'est retrouvé à la rue pendant quelques mois. Et il en a tiré une BD publiée chez Éco-Société. Et avec tout ce qu'on entend et ce qu'on voit sur l'itinérance, moi personnellement, je pensais pas en apprendre encore et mettre encore de nouveaux visages sur ce qu'est l'itinérance aujourd'hui, et ça a été le cas. Donc je suis très heureuse de le recevoir demain matin pour nous parler de cette expérience-là et du fait que oui, il est sorti de la rue, mais en sort-on vraiment jamais? C'est une des questions que je vais lui poser demain. Bonjour Safia Nolin.
1: Bonjour.
0: Je suis très contente de te voir.
1: Moi aussi.
0: parce que ça fait longtemps, parce qu'il se passe plein d'affaires pour toi, t'as un gros automne, et parce que t'as accepté de te prêter à notre exercice de qu'est-ce que t'écoutes.
1: Ouais.
0: Ce qu'on demande à des auteurs, autrices, compositrices, interprètes, la première fois c'était Pierre Quenders, là c'est toi, parce que nous on vous écoute, mais vous autres, qu'est-ce que vous écoutez? Mais avant de plonger dans cet exercice, t'as bien un gros automne.
1: Oui, moi ça m'en prend pas beaucoup pour trouver que j'ai un gros automne. Okay. Là, je trouve que j'ai un gros automne.
0: C'est quoi qui t'occupe principalement? Tes spectacles?
1: Oui, en ce moment, c'est mes spectacles qui sont plutôt la fin de semaine, ce qui est un truc que je vivais pas avant, j'adore. Pas mal mes shows.
0: Des shows de chansons de reprise, donc?
1: Ouais, exact.
0: Tes trois albums?
1: Exact.
0: Est-ce qu'il y en a une, là, que c'est comme à chaque fois, les gens virent fous?
1: Mais oui, mais c'est juste parce que c'est la chanson de Desjardins, Va-t'en pas. C'est comme ça finit mon show, puis tu sais, c'est une grosse toune. Fait que le monde, il aime cette toune-là.
0: Puis Céline, ça réagit comment? Est-ce que les gens qui disent « Ah, j'ai pas les moyens d'aller voir Céline à Paris? »
1: C'est Céline de Tému.
0: C'était aussi Céline de Tému.
1: Je sais pas. En fait, c'est vraiment drôle, là, faire les covers. Là. J'adore ça parce que les gens réagissent vraiment pas pareil. Tu sais, il y a des gens qui... Quand je commence à jouer une tune, les gens sont comme oh, « Yes! » Tu sais, c'est pas que ça m'arrive pas en spectacle, mais mon spectacle est plus solennel, mettons. Là. Il y a moins de... C'est plus dark, c'est plus...
0: Puis des fois, tu les as pas nécessairement accompagnés. Mais en tout cas, tu les as pas du tout accompagnés dans leur enfance ou leur adolescence.
1: Pas du tout. Pas dans des moments joyeux, peut-être, non plus.
0: Ah ouais, c'est vrai qu'on écoute. Mais... Tu sais, il y a une satisfaction qui vient à écouter des chansons tristes. Il y a des gens.
1: Moi, j'adore personnellement. Aussi, là, j'adore
0: beaucoup les chansons
1: tristes. Mais je comprends pourquoi il y a plein de monde que c'est pas leur bague.
0: Donc, ces albums de reprise sont donc joués sur scène. Jeudi, tu seras à Saint-Casimir. Ouais. Vendredi, à Québec, au Pantoum.
1: Oui, j'adore le Pantoum.
0: Samedi, à Rivière-du-Loup.
1: Oui.
0: Puis à l'Astral.
1: Ouais, la semaine prochaine.
0: La semaine prochaine. Ça, c'est où ils font du karaoké?
1: Oui, exact.
0: Et une virée en France en mars, parle-moi de ça. Oui.
1: Ah ben j'ai très hâte d'aller dans le vieux continent. J'aime vraiment ça faire la tournée en
0: voir
1: France.
0: Voir nos cousins.
1: Ouais, on va voir nos cousins, on va leur proposer ce qui est drôle, c'est que je fais des reprises qui sont connues en France, mettons du Garou, du Céline, blablabla, mais il y a aussi moi, ça m'étonne à chaque fois que je vends des vinyles de reprises en France. Là. Les gens, ils aiment ça. Ils découvrent des chansons. Ils écoutent
0: c'est ça,
1: la chicane.
0: Des fois, est-ce qu'ils connaissent pas l'original?
1: Pas du tout l'original, puis ils vibent avec.
0: C'est quoi la tune de la chicane que tu fais dans ton spectacle?
1: Calvaire.
0: Ah! On dirait que j'ai vraiment le goût d'aller te voir, Saint-Casimir, jeudi. Ça risque d'être un peu compliqué. OK, avant qu'on plonge dans qu'est-ce que t'écoutes, parle-moi de ça.
1: Ben ça, c'est complètement dingue. Comme c'est, dans le fond, l'AIMA qui a écrit un micro-livre sur Limoilou dans une série de trois livres. Donc, il y a deux de Céline et l'heptade d'Harmonium. Je me sais plus qui a écrit
0: les
1: autres.
0: C'est des auteurs différents.
1: Ouais, c'est des auteurs différents.
0: C'est dans la collection Microsillon chez Boréal. Est-ce que c'est Dominique Tardif qui... Tu le sais-tu si c'est lui qui est le...
1: Oui, c'est lui. Mais je sais que c'est l'AIMA qui l'a appelé puis qui a pitché Limoilou. Et je la remercie d'ailleurs.
0: Et donc, quelques entretiens avec toi, mais c'est comme son parcours de vie et ton parcours de vie qui se rencontrent.
1: C'est sûr que moi, je l'ai lu, mais j'ai trouvé ça incroyablement étrange comme expérience. J'ai été super émue, là. Je me suis dit que, tu sais, premièrement, j'adore l'AIMA. On a tellement de points en commun, c'est bizarre. Puis je sais qu'elle pense aussi la même chose parce qu'elle en parle dans les... Tu sais, on le sent, là, que nos chemins se ressemblent un peu quand même.
0: Et vous allez... Tu vas en parler plus longuement avec Émilie Perrault.
1: Exact.
0: Parce que ce jeudi, tu seras... Elle restera toujours de la culture en prestation aussi.
1: Oui, exact.
0: Une reprise?
1: Une reprise de Céline et une reprise de moi.
0: De mon premier album.
1: Oui, mon tour reprend.
0: Ce serait différent?
1: Non, c'est pareil. Dans le fond, je fais juste chanter ma tune. C'est pourquoi j'ai dit, je me reprends, là. Ça a même tout saisi ma tune.
0: OK, d'accord. Et tu fais, les gens vont être super chanceux de t'entendre. Ah, il restera toujours la culture, donc jeudi. Alors, allons-y avec, je sais pas s'il y avait un ordre particulier.
1: Il y avait pas d'ordre.
0: OK, je te lance. Je te lance Vas-y. Sur Bunny is a Writer.
1: Ouais, de Caroline Polachek.
0: Qui est Caroline Polachek?
1: Caroline Polachek, une chanteuse pop américaine qui était dans un band qui s'appelle Chairlift. Je le sais ça, mais je ne connais pas Chairlift. Dans le fond, moi, je l'ai connue parce que j'ai écouté un film qui s'appelle I Saw the TV Glow. Puis il y a une chanson dans le film qui est super importante où il y a une ouverture, puis c'est un genre de plan séquence. Puis là, j'ai fait, oh, c'est bien bon ça. J'ai découvert que c'était elle, mais je résistais à l'écouter Caroline parce que
0: pourquoi?
1: Elle avait, je sais pas, tu sais, c'est un peu bébé de ma part, mais en fait c'est super bébé, immature. Mais j'étais comme, ah, je veux pas, tout le monde tripe dessus, elle avait une trend. Uh-huh. Sur

0: TikTok qui était, je me souviens plus, là, qu'il y avait une danse puis tout. Puis là, à un moment donné, c'est ça, donc je faisais de la route avec la chanteuse Pomme, puis j'ai fait écouter d'autres choses, puis elle m'a dit « Ah, ça me fait penser à Caroline Polachek », puis j'étais comme « Ok, je vais l'écouter », puis là, on a mis l'album, puis j'étais comme « What? » Fait qu'il y a un genre de retard de 4 ans de ma part qui est réel, dans le sens que son album, je pense qu'il est sorti en 2022, là.
1: Ok, 2023. Et toi, t'es arrivé donc sur le tard. Et tu l'as vu, c'est Tiny Desk.
0: Oui.
1: C'est petit, je sais pas si les gens qui nous écoutent, si vous savez c'est quoi, mais c'est des enregistrements, c'est un tout petit... C'est une librairie, un magasin
0: de disques. C'est les bureaux de NPR.
1: C'est les bureaux de NPR. Puis là, ils rentrent des musiciens là-dedans. Ouais. Puis là, ça vire en party, mais ils sont tout petits, ils sont tous serrés les uns comme les autres. C'est super bien filmé.
0: C'est super.
1: C'est tout le temps bon.
0: Puis le sien, il est fou parce qu'elle a une particularité avec sa voix où est-ce que on dirait qu'elle yodel des fois. Puis à chaque fois, j'écoute son ces trucs live, je suis comme je comprends pas comment il a fait pour faire ça. Puis bref, Bonnie is a Rider, je trouvais que c'était comme mon genre de wet dream de chanson pop.
1: On l'écoute.

0: OK. En tout cas, c'est parti. J'étais comme, ben voyons.
1: C'est une vibe, hein?
0: It's a vibe, comme disent
1: It's
0: les jeunes.
1: It's a vibe.
0: OK, il y a beaucoup de choses là-dedans. C'est très, très pop. C'est très girly pop. En même temps, c'est un peu Christine and the Queens.
1: Ben, je pense que c'est des potes. Je sais qu'ils ont fait des tunes ensemble.
0: OK.
1: Je sais pas qui a écouté qui. Mais
0: il y a comme une
1: j'adore.
0: Okay. Elle sera en tournée en Europe en juin avec quelques dates à Paris en juillet. Caroline Polachek. Allons-y maintenant avec une chanson très particulière d'un album qui a 25 ans. T'as choisi Aerials de System of a Down.
1: Voyons. Comme c'est laquelle déjà. Oui.
0: OK, pourquoi?
1: Ben, écoute, moi, j'ai des goûts de musicaux éclectiques. Je me cache pas que j'écoute des affaires des fois qui ont pas rapport avec ce qui se passe live, mettons. Puis System of a Down, c'est vraiment la musique qui revient en tournée. Beaucoup. Ça, Red Hot Chili Peppers aussi.
0: Puis, dans plusieurs de tes tournées, là, comme c'est particulièrement en ce moment?
1: Non. Okay. Ben, ma tournée, là, c'est vraiment un lieu où est-ce qu'on écoute plein d'affaires. Genre, on découvre des trucs, on écoute Gaffa aussi, de Nicolas Ciccone. On peut, mais on écoute pas
0: éclectique,
1: de podcast.
0: Éclectique, t'as dit?
1: Ouais, on fait juste écouter des affaires, être comme, ah, ça c'est bon, ça c'est
0: sur
1: moins
0: la route,
1: bon.
0: Parce que vous faites beaucoup de routes?
1: Oui, on fait beaucoup de routes. Mais, System of a Down, c'est on se pose pas de questions, c'est juste vraiment nice. Puis
0: tout le monde est d'accord avec ça.
1: Tout le monde est d'accord. Puis l'affaire qui est cool, c'est que je me souviens à la tournée d'avant, mon show finissait puis Aerials a commencé puis ça marchait tellement.
0: C'était par hasard?
1: Non, c'était voulu. C'était comme ça. Dans le char, ça fait du sens.
0: Ah ouais.
1: Je l'écoute encore. Je suis comme c'est bon là.
0: Ok, on écoute.
1: C'est bon.

0: Et on me dit, je cite, je nommerai pas la source, hey, chill, celle-là comparée aux autres.
1: Wow!
0: Qui s'en viennent?
1: Ah oui, oui.
0: OK, je m'attendais pas à ça. Donc, System of a Down fait présentement une tournée pour souligner les 25e anniversaire de cet album,
1: Impossible.
0: Toxicity, aux États-Unis et en Australie, mais il n'y a pas de date canadienne.

0: pas.
1: Encore, fait que surveille ça. L'auteur, compositeur, interprète québécois Antoine Corriveau. Parle-nous de Falaise-sur-Mer.
2: Bon, ben, tu sais, Antoine, c'est un de mes vraiment bons amis. Puis j'adore ce qu'il fait, là. J'ai beaucoup écouté son album Oiseau de nuit. Puis là, il me parlait du fait qu'il allait sortir son EP, puis qu'il faisait son EP. Puis là, il a sorti son EP, puis là, j'ai pleuré.
1: Pourquoi?
2: Et parce que c'est tellement beau, puis ça y... Tu sais, il est tellement... Je trouve que artistiquement, il est très multifacette, tu sais. Puis je sais pas, je trouve que ça y ressemble tellement. Je l'imagine dans son petit... son petit pull de laine au bic, genre... Je sais pas, je trouve que ça file comme tellement real. Puis je sais pas si... Je suis sûre que ça transcende le fait que, genre, mettons, là, c'est mon ami. Mm-hmm. Je pense que c'est quelque chose que tu peux sentir. Puis ouais, cet album, ben son EP, puis cette chanson-là en particulier qui me touche vraiment beaucoup, là. Juste, il y a une petite ligne sur une de nos amies qui s'appelle Adèle, que je trouve ça, ben, vraiment, je trouve que c'est un privilège de pouvoir, comme, relate à une chanson, puis de savoir de qui ça parle, puis de quoi ça parle, puis de connaître la personne, puis avoir autant d'amour et de respect pour l'artiste, là. Fait que, ben, c'est ça que j'écoute en ce moment.
1: On écoute un extrait de Falaise-sur-Mer d'Antoine Corriveau.

0: Sur la chaise longue, je peux encore voir briller les cheveux noirs d'Adèle qu'elle aura bientôt rasés. Moi, j'ai tout de suite pensé à Adèle Trottier-Rivard de Baby Club qui a maintenant les cheveux rasés.
1: Oui.
0: Quelle satisfaction.
1: C'est elle.
0: C'est beau. Il sera en spectacle ce vendredi à l'Antibar. Antibar et spectacle à Québec, le 20 novembre à la Petite Boîte Noire de Sherbrooke. Hey, vous allez faire Tire le Coyote et ses amis Sean Cohen en français.
1: Oui, on fait ça ensemble. C'est trop le fun.
0: Parle-moi de ce spectacle-là un peu, mais c'est loin, là, mais vous avez choisi les chansons.
1: C'est Benoît, là, Tire le Coyote, qui a choisi les chansons. C'est lui qui les a traduits. Mais il les a adaptées, en fait. C'est vraiment beau.
0: Il est tellement bon pour adapter des chansons en anglais, lui, c'est fou, là.
1: C'est trop beau, là. Moi, je découvre quand même des affaires, là, parce que je connais pas beaucoup Leonard Cohen, moi.
0: C'est vrai? Comment ça?
1: Ben, je sais pas. ça a pas donné. Okay. Je connais comme,
0: Mais t'as pas plongé dans son œuvre, là.
1: Ben, moi, je
0: trippe
1: pas tant sur ce genre de...
0: OK. De musique?
1: Ben, je veux pas dire que je trippe pas sur ce genre de musique-là, mais c'est plus que comme, je suis plus, on l'entend dans mes goûts musicaux, je suis plus, moderne, girly, que
0: faux.
1: Vieux faux, genre. C'est pas une insulte, là, c'est juste vrai.
0: L'heure juste, là, c'est pas mal ça. On appelle Jean-Luc Mongrain serait fier de toi.
1: Merci.
0: Safia Nolin, ce matin, il aurait apprécié ton franc-parler. OK, donc le spectacle dont on parle, Tire le Coyote et ses amis, Sean Cohen en français, avec entre autres Safia Nolin et Antoine Corriveau. C'est du 15 au 19 décembre au Centre du théâtre d'aujourd'hui. Ouais. Donc, allez-y parce que les billets...
1: Ça part.
0: Oui, ça va vraiment partir. Et au Grand Théâtre de Québec le 7 janvier. Allons-y avec cet autre choix de Safia Nolin. On écoute et on en parle après.

0: Alors, elle s'appelle Julia Wolf.
1: Ouais.
0: Auteur, autrice, compositrice, interprète, productrice américaine. Ça, c'est un album, un extrait d'un album qui est sorti l'an dernier. Pourquoi tu l'aimes? Pourquoi tu l'écoutes?
1: Ben moi, j'ai découvert cette chanson-là, ironiquement, sur TikTok. Parce que j'ai dit que...
0: Tantôt j'étais comme... Nan, nan, nan.
1: Mais j'ai découvert cette chanson-là, puis j'étais comme, oh mon Dieu! Ça m'a fait l'effet du MSG. Tu sais, genre, on dirait que c'est comme ça a ouvert, mais... C'est tellement d'affaires, là, tu sais, ça m'a comme ramené...
0: C'est comme du umami pour les oreilles.
1: Umami pour oreilles. La toune est bonne. Les arrangements sont comme... Emo-core, ça me ramène à mon adolescence. Elle parle de Twilight, littéralement. Fait que c'est venu me chercher dans plein de zones bizarres. Puis tu sais, ce qui arrive souvent dans des moments comme ça où est-ce que j'ai une connexion super forte avec une chanson comme ça, c'est que je l'envoie à du monde, puis je suis comme, ah, c'est tellement bon. Puis là, le monde est comme, oh non, pas vraiment.
0: Mais
1: moi, je trouve ça vraiment bon, puis j'adore son album.
0: OK.
1: Son album, il est vraiment bon. Cette chanson-là, écoute, peut-être qu'il te faut des codes de nostalgie
0: interne
1: pour être capable de vibrer autant que moi, ça m'a fait vibrer, ou peut-être, tu sais, comme de la fatigue, mais...
0: Est-ce que t'es du genre à mettre les chansons sur...
1: Repeat?
0: Oui.
1: Hey boy.
0: Une même chanson, plusieurs fois
1: 300 fois.
0: Ah, oui.
1: Ah, genre, c'est abusé, là, vraiment.
0: Avec les gens autour?
1: Ah non,
0: okay, ça
1: c'est pas gentil. Là, okay. Je sais que
0: c'est pas du bon usage.
1: La fois où est-ce que j'ai découvert Caroline Polachek,
0: oui.
1: Elle a une chanson qui s'appelle Sunset, et aussi cette chanson-là, Bunny is a Rider. Ben tu sais, je faisais un road trip avec Claire, puis elle m'a dit d'arrêter, parce que elle m'a dit je veux plus l'écouter.
0: Ah, c'est limite.
1: Elle était comme je peux plus l'entendre la tune.
0: Elle est en tournée américaine, Julia Wolf, jusqu'à la fin octobre. Tu iras pas. Après non. Ça, un arrêt à Paris le 30 novembre.
1: Ah, gars, je le note.
0: OK. On y va avec une autre artiste indie rock américaine, Lomelda. C'est pas son vrai nom.
1: Non, elle s'appelle Anna Reed.
0: OK. Qui est-elle?
1: C'est donc une fille que je connais pas du tout. À part que je sais qu'elle s'appelle Anna Reed, c'est une autre une artiste française qui s'appelle Louise Lhermitte qui m'a fait découvrir cet artiste-là il y a un bout là, genre avant la pandémie. Puis je capote.
0: Elle vient du Texas.
1: Elle est incroyable. Est incroyable, puis ces chansons me touchent vraiment, puis je retourne tout le temps à écouter ces albums, puis à les redécouvrir, tu sais. Puis là, en ce moment, il y a une chanson vraiment qui s'appelle Wonder, que j'avais déjà écoutée avant, mm-hmm. qui me rentre, je sais pas, dans les zones émotionnelles de l'automne.
0: Donc, au départ, les premières fois, pas tant?
1: Ben, j'étais comme, oh, c'est bon, tu sais. Mais là, je suis genre obsédée, tu sais. Ah, je l'écoute vraiment beaucoup.
0: OK, on écoute Wonder.

0: T'étais inquiète d'Anna Reid à un moment donné.
1: Je me demandais qu'est-ce qu'elle faisait parce qu'elle n'a rien sorti depuis 6 ans. Mais selon son Instagram, ça va.
0: Bon, d'accord. Nous allons terminer le Qu'est-ce que t'écoutes avec Safia Nolin, avec qu'elle, en ce moment, ça va bien.
1: Ça se passe.
0: Ça se passe.
1: C'est parti comme Cathy.
0: Ça se passe. C'est Lydia Kipinski. Alors, parle-moi de ta relation avec elle.
1: Ah, ben, Lydia, écoute, ben, je l'aime beaucoup, là. Je la respecte énormément, puis je la trouve hilarante. Mais ça fait longtemps quand même qu'on se connaît, là. Le milieu, il est petit, tu sais, puis on suit, puis j'ai beaucoup de respect pour elle, puis je trouve ça incroyable, son album. J'en reviens pas. Je suis addict.
0: Mais elle fait, là, virage pop, c'était déjà pop, là, mais il y a comme un...
1: Là, c'est comme... Techno.
0: Oui, c'est ça, exact. Un virage électro. Depuis tout à l'heure, on a commencé avec une toune très, très, très, très pop. Qu'est-ce qui t'empêche de faire de la pop super, super produite, là?
1: Ben, je pense que j'ai
0: comme
1: pas les skills. Mais ça fait plusieurs fois que je me dis, bon, là, je vais travailler là-dessus.
0: Une toune, essayer une toune ou deux, pas un album, là.
1: Je pourrais, mais genre, c'est sûr que comme. C'est bizarre, mais pour moi, tu sais, on dirait que les gens, ils ont une image tellement bizarre du pop que c'est comme si c'était facile, tu sais. Puis c'est vraiment pas facile de faire de la bonne pop, là. C'est
0: la preuve, c'est, premièrement.
1: Tu le sais que c'est

0: c'est pas bon, là, genre. Mais dans le sens où le AI, vrai. Il fait que ça, du pop pas bon, ouais. Tu sais. Puis là, après ça, à côté de ça, t'as des affaires comme Caroline Polachek, puis Lydia, justement, que je suis genre... Puis Angèle, puis plein de monde que j'adore écouter et que je respecte full. Puis Lydia, je trouve qu'elle a pris un virage tellement différent. Puis je veux pas dire risqué, là, parce que... Je pense que ça se serait bien passé parce qu'elle a justement le talent puis le.
1: Mais en tout cas, c'était pas un choix confortable.
0: Non, elle aurait pu faire un album folk ou un album de country. Puis là, je trouve que ça y ressemble juste tellement que je pense que c'est pour ça que c'est ça marche comme ça, que c'est bon parce que je pense que c'est en ligne. Après ça, à elle de nous le dire, mais c'est comme ça que je le sens. Puis je sais que j'ai pas rapport de dire ça, mais on dirait que j'ai de la fierté pour elle. Je suis fière d'elle d'avoir fait ces moves là.
1: C'est de la sororité de la compersion.
0: Je trouve ça incroyable, je la trouve incroyable.
1: C'est beau de t'entendre sur elle. On va se laisser avec Lydia Kiepski, le temps de dire qu'elle sera en tournée à compter du mois de novembre, le 27 novembre à l'Impérial, à Montréal, 17 avril au Club Soda. Et puis toi, Safia Nolin, ben voilà, ta tournée des albums, de trois albums de reprise, c'est bien parti. Merci d'avoir participé à ce Qu'est-ce que t'écoutes, Safia Nolin.
0: Merci beaucoup.
1: Et merci à vous d'avoir été à l'écoute. À demain tout le monde.

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4: Ici Émilie Perrault, très heureuse de vous retrouver. J'espère que vous avez eu un beau long week-end. Et moi, je voulais absolument vous parler du balado qui m'a accompagnée ce week-end. Ça s'appelle « Je choisis l'ours ». C'est de Maude Pétel-Légaré. Et ça faisait longtemps qu'un balado m'avait emballée à ce point-là. Donc, « Je choisis l'ours », c'est une quête incarnée. 10 épisodes où la réalisatrice s'est lancée dans une randonnée de 650 kilomètres en forêt. Seule. L'idée, c'est de vaincre ses peurs, mais surtout d'aller confronter cette statistique où des femmes disent que seules sur un sentier en forêt, elles préféreraient croiser un ours qu'un homme. Donc, c'est cette idée-là que Maude Pétel-Légaré explore dans ce balado. Je vous dis, c'est fantastique, c'est bien réalisé. Vous allez trouver ça sur Radio-Canada Audio. Immense coup de cœur pour Je choisis l'ours qui m'a accompagnée donc tout ce week-end. Et aujourd'hui, pour notre retour au micro, on a la chance d'avoir la voix la plus apaisante qui soit Hélène Dorion. Bonjour Hélène.
5: Bonjour Émilie.
4: En mars dernier, on a tenu un salon littéraire chez toi. Mm-hmm. On a eu la chance avec les auditeurs, les auditrices d'entrer dans ton atelier, dans ton espace d'écriture. Et il y avait un manuscrit qui traînait dans le coin.
5: Oui, et oui.
4: Est-ce que c'est celui que j'ai entre les mains?
5: Ça donne un livre quelques mois plus tard, avec encore beaucoup de travail depuis mars, là, mais voilà.
4: Et là, j'avais pas osé regarder, donc ça s'intitule Les Enlacés. C'est un retour au roman.
5: Oui, hein? après six ans. Oui, oui.
4: Donc, on passe la prochaine demi-heure ensemble. Merci beaucoup d'être là, Hélène. Merci d'être venue jusqu'à nous.
5: Ben, merci de m'accueillir.
4: Comme on avait fait le chemin
5: inverse la dernière
4: fois.
5: Studio.
4: Et en deuxième heure, c'est une première dans notre segment En famille. On va recevoir un couple, Florence Agathe Dubé-Moreau et son conjoint Laurent Duvernay-Tardif qui seront avec nous en marge de la sortie de l'essai de Florence. C'est un essai sur le sport féminin. Ça s'intitule Nouvelle Garde. Il y a Manal Drissi qui vient encore une fois nous faire des propositions pour augmenter notre temps d'écran et Frédéric

0: La poésie d'Harmonium à l'audace de Lady Gaga en passant par la douceur d'Ingrid Saint-Pierre. Cette grande créatrice et ancienne skieuse de compétition est une mélomane qui conserve précieusement la guitare que sa mère lui a offerte à 12 ans. Et si on l'imagine d'emblée à être émue par un air de musique classique, adolescente, les parties de sous-sol se vivaient au son du rock progressif. Hélène Dorion, ça, c'est tes premiers émois là, en concert. C'est Genesis, mais ça aurait pu être du King Crimson.
1: C'est le premier concert que j'ai vu à Québec à ce moment-là, et c'est vrai que ça reste très fort, mais surtout ça, Genesis, avec Peter Gabriel, qui faisait toutes sortes de personnages, donc peut-être que c'est venu de là aussi. En tout cas, c'est une musique que j'aimais justement pour son mouvement, puis probablement aussi sa capacité de se transformer. Tu sais, c'est comme une musique en spirale, qui est très rythmique, mais en même temps qu'il y a quelque chose de répétitif.
0: Exactement.
1: Okay. Ça fait longtemps que j'ai pas écouté ça.
0: Ça fait longtemps qu'il m'a parti tout seul, là, j'entends. Ouais, c'est ça, longtemps. C'est temps qu'on organise un parti tout seul, Hélène. Alors, Hélène, on y est 6 ans après, pas même le bruit d'un fleuve, tu reviens avec un nouveau roman, Les Enlacés. Je dis roman, mais en vérité, là, toi, t'aimes ça décloisonner les genres littéraires. Il n'y a pas que du roman là-dedans, là.
1: Non. Pour moi, un livre, c'est quelque chose de vivant. Un texte, j'essaie de mettre à la fois, dans ce qu'on appelle un roman. Bien sûr, une histoire. Oui. Donc, il y a vraiment une intrigue. Il y a des personnages fictifs. Mm-hmm. Dans celui-ci, il y a des personnages réels. Mais il y a aussi, pour moi, une part de réflexion. Je pense que la littérature est là aussi pour nous déplacer dans la pensée. Et
0: il y a de la poésie aussi, là.
1: Je dirais, oui, pour moi, il y a toujours une sorte de vision du monde qui tient de la poésie ou qui est en tout cas liée à l'être poétique qu'on est chacun, chacune, et qui fait en sorte que le monde qu'on voit est pas toujours en aplat, et pas toujours déterminé dans ses mouvements. Mais tout à coup, quelque chose se met à flotter, quelque chose en appelle une autre. Tu sais, c'est de la métaphore, comme on dit, c'est toujours le glissement d'une chose dans une autre. Et moi, je pense que tout glisse dans quelque chose d'autre constamment. Et ça, pour moi, c'est le mouvement de la poésie et c'est le mouvement d'une phrase comme d'un vers, d'un roman comme d'un poème.
0: Est-ce qu'il y a une part de récit dans Les Enlacés?
1: Oui, c'est-à-dire que c'est irrigué par des souvenirs d'enfance qui sont bien sûr transformés, non seulement transformés par les personnages de Charlotte et Anne, mais transformés par, bien sûr, la mémoire, par le temps, parce que le temps transforme la vision qu'on a de nos souvenirs, mais ces rivières-là tiennent, du récit aussi.
0: Donc, dans ce roman, tu nous amènes dans le sud de la France où Charlotte, qui est une écrivaine québécoise en tournée de promotion, est rejointe par sa sœur aînée, Anne, pour quelques jours. Et en parallèle de ça, t'évoques le lien entre Virginia Woolf et sa sœur, peintre Vanessa Bell. Qu'est-ce qui t'inspirait dans la relation des sœurs?
1: Ah, ça fait quand même longtemps que j'ai envie d'écrire sur ce lien. En fait, peut-être dans mes romans, en tout cas, je trouve que les liens familiaux, c'est, je suis pas la première à le dire, mais la fondation de nos relations, de la manière dont on va entrer en relation, dont on va le faire de manière lumineuse, mais aussi parfois avec des manques, avec des blessures. Et donc, c'est un thème que j'avais envie d'explorer. C'est aussi, je pense, un thème qui soit idéalisé. On idéalise beaucoup le lien de sœur, ou encore on se le représente de manière un peu imaginaire et on ne lui donne pas, je pense, sa complexité. C'est comme quelque chose d'idéal. Quelqu'un nous dit, par exemple, être comme une sœur, pour moi, c'est comme le sommet de la relation la plus pure. Alors que, comme dans toute relation, il y a aussi

0: va peut-être questionner à l'intérieur de nous, peut-être même défaire, mais aussi, je pense, permettre de reconstruire quand même.
1: Famille, ce mot dont on n'a qu'à soustraire le M pour en apercevoir les failles. C'est ce qui est écrit à la page 18 et ça, je suis convaincue que ça résonne avec beaucoup de gens qui nous écoutent en ce moment. D'ailleurs, je te ramène à la première phrase du livre Hélène Dorion. Et si nous n'étions pas les uns pour les autres ceux que nous croyons être? C'est une question très philosophique, ça.
0: Oui, mais en tout cas, j'aime ça, moi, les questions philosophiques.
1: Mais il y a des études en philosophie, quand même, dans ton parcours.
0: Il y a ça. Et je pense qu'on part souvent pour écrire un roman d'une question. Mmh. Mais des fois, cette question-là, bon, on la tient un peu à l'écart.
1: On la cache.
0: Oui, on la cache, justement.
1: Toi, t'annonces tes couleurs en partant.
0: Oui, moi, je la mets. Et puis, je dis, ben, voici. Donc, c'est un petit peu, au départ, énigmatique. Hein, qu'est-ce qui va se passer? Puis là, on va découvrir qu'il y a les liens du souvenir, il y a les liens du sang. Et qu'on n'est pas forcément aussi les uns pour les autres. Ce qu'on croit être, c'est aussi une façon de cogner à la porte de l'idéal des liens. Je parle de sœurs, mais je pense que c'est les fratries aussi. Ouais. Donc, cogner à la porte de cette idéalisation qu'on peut avoir ou encore des représentations qu'on se fait des liens de sœurs. Et c'est pour ça que je suis allée chercher Vanessa Bell et Virginia Woolf aussi pour avoir une résonance.
1: Oui. Mais oui. Et il y a une intrigue qui va nous lier là, de plus en plus quand on avance dans ce livre-là. En fait, c'est qu'on a tous notre propre narratif de nos vies. On est souvent le personnage principal. Et dans ce livre-là, c'est comme si Charlotte, elle doit essayer de comprendre c'est quoi le rôle secondaire qu'elle a, elle, dans la vie d'Anne. Comment Anne l'aperçoit?
0: Oui, je voulais pas faire une narration qui soit celle d'un seul personnage. Pour moi, ben le roman, c'est la littérature. Ouais. En fait, c'est le lieu de l'empathie. Et j'aime me promener dans des voies narratives. Donc, je voulais pas une seule narratrice, que soit Charlotte, qui puisse faire dire ou faire ressentir. J'avais envie, et c'est pour moi le plaisir et la beauté aussi de ne pas savoir qu'est-ce qui va se passer. Moi, c'est comme si je confiais au début du texte. Ben voici une relation entre deux sœurs. Et je demande à l'écriture, mais qu'est-ce que t'en fais? Et c'est là où la fiction entre en jeu, parce que la fiction va venir éprouver les cadres du réel, va venir aussi creuser des passages, percer des fenêtres, donner un peu de lumière à tout ça. Et pour moi, c'était d'avancer dans cette question-là, en tout cas, pour savoir ce qui va se passer.
1: Pour donner une idée du ton de ce roman, Les Enlacés, on va aller écouter un extrait lu par Ingrid Saint-Pierre, chanteuse que tu aimes beaucoup, qui nous ramène donc dans un souvenir d'enfance de Charlotte.
2: 4 années entre nous. Aucun de mes jeux ne l'intéresse. Aucun n'arrive à nous réunir. Mais je veux tellement être avec elle. Alors que l'orage gronde dans la maison, je pénètre dans sa chambre en tenant dans ma main un objet que j'ai soigneusement choisi. C'est une petite tortue en céramique reçue en cadeau de ma marraine. J'ouvre la main pour que ma sœur voie l'objet. Sans réfléchir, je dis « Je te l'échange. » « Contre quoi ?» me répond-elle pendant que je regarde rapidement autour de moi. Le processus complexe de nos négociations était lancé. Seule la perspective d'être avec Anne m'intéressait dans ce jeu d'aller-retour d'un objet à un autre. « Ce coquillage a moins de valeur, » lui dis-je. « Ma tortue est en pierre précieuse. Attends, j'ai une boîte à musique que je pourrais te proposer. » « Mais non, » réplique-t-elle, « ce n'est pas une pierre précieuse, elle aurait coûté trop cher. » « D'accord, je vais chercher autre chose, je reviens. Ne bouge pas. » Ne bouge surtout pas. Je veux juste être près de toi. Tu peux tout garder. La chaîne en or que maman m'a offerte pour mon anniversaire, ma collection de pierres, même l'horloge murale dont le bruit m'endort. Tu auras tout à la fin. Je ne veux rien. Sinon le temps que durent nos échanges. Le temps d'être avec toi. Celui où tu es uniquement avec moi. Jamais personne. Pas même nos parents n'ont eu connaissance de ce jeu inventé, que je réinvente chaque fois que j'entre dans la chambre de ma sœur.
0: C'est magnifique. Merci, quel beau cadeau. Merci à Ingrid.
1: Ingrid Saint-Pierre qui lisait l'extrait des Enlacés. Ça te ramène où, ça? Cette émotion-là de l'enfant qui veut juste passer du temps avec sa grande sœur.
0: Oui, oui. Effectivement. Je pense que revisiter son enfance, c'est aussi revisiter ce qui nous porte, nos premières questions. Sur quoi on va construire d'une certaine manière le reste de notre vie et on l'oublie parfois. Il y a une espèce de densité

0: complexité du monde que l'enfant connaît et qu'on oublie parfois avec le temps. Il n'y a pas de hiérarchie pour l'enfant. Tout est important, les objets, un autre, les moments. Donc, ce moment-là, cette récurrence de jeu, j'ai réellement vécu ça. Oui, cette négociation qui fait que parfois, un jeu d'enfant va prendre, dans la suite de la vie, une importance beaucoup plus grande que celle qu'on aurait pu imaginer, en fait. Dans la vie, on négocie plein de choses, il y a plein de ces possibilités. Puis c'est un jeu, je pense, qui est assez courant chez les enfants, les frères, les sœurs, les sœurs. Oui, c'est ça, je t'échange ça. Mais dans ce cas-ci, en tout cas, Charlotte, elle faisait durer les échanges juste pour être avec sa grande sœur, juste pour être avec cette aide qu'elle idéalisait. Et c'était tout ce qu'elle voulait, voyait ce corridor-là de la présence de la grande sœur.
1: Plus tard, elle va la croiser à l'école et Anne fait comprendre à Charlotte qu'elle veut pas d'elle. À l'école, je suis pas ta sœur. Ouais. Je lis cet extrait. Lorsque je me suis couchée, je me suis demandé dans quels autres lieux elle ne serait pas ma sœur.
0: Oui, ben là, voilà, c'est les premières cassures, en fait, de l'idéal. C'est parce qu'on fait reposer, je pense que dans l'enfance, on fait reposer notre vie sur certaines personnes. Ça peut être le parrain, la marraine, un oncle, ça peut être bien sûr le père, la mère, mais tout à coup, pour en tout cas Charlotte, c'est Anne, cette personne.
1: C'est identitaire, là.
0: C'est complètement, identitaire. Et donc, tout à coup, il y a quelque chose, il y a une première faille qui est là. Je ne suis pas ta sœur, mais qu'est-ce qu'elle peut être? Si elle n'est pas la sœur de Charlotte. Donc là, il y a toute quelque chose qui se met en mouvement. Bon, probablement aussi des rivières de solitude qui viennent, de peur, de comment entrer dans le monde avec cette solitude, ou en tout cas avec des relations qui peuvent craqueler comme ça.
1: Et donc, à travers tout ça, on suit aussi Virginia Woolf, je le disais, et Vanessa Bell. Qu'est-ce qui t'attire dans leur relation à ces deux femmes-là?
0: En fait, une chose importante, c'est que j'ai voulu entrer par Vanessa Bell. Mm-hmm. Parce qu'on connaît quand même assez bien Virginia Woolf et tout ça.
1: Donc, elle est la sœur de Virginia Woolf. C'est souvent comme ça qu'on la présente.
0: Exactement. Et même ses enfants, on dit rarement qu'ils sont les enfants de Vanessa Bell. On dit ses neveux et nièces, dans le cas d'Angelica, de Virginia Woolf. J'ai voulu entrer parce que, la narratrice principale des deux duos de sœurs, Charlotte et Anne, c'est Charlotte. Mm-hmm. Et dans l'autre cas, ça me permettait vraiment une résonance, une mise en miroir et encore une fois, la possibilité d'aller dans la conscience de l'aînée.
1: La sœur de l'écrivaine. Ouais.
0: Exactement, la sœur de l'écrivaine. Et c'était, pour moi, je me suis évidemment beaucoup documentée. Donc, tout est vrai, mais rien n'est réel, parce que toutes les scènes sont fictives, bien sûr. Et ça me permettait, là aussi, de déplier une complexité de relations, parce que, prime abord, Vanessa Bell, Virginia Woolf, c'est la fusion, c'est l'amour fusionnel.
1: Elles travaillaient ensemble.
0: Aussi, Vanessa Bell faisait des couvertures pour la Hogarth Press, de Leonard et de Virginia Woolf. Et donc, elles étaient vraiment, elles habitaient ensemble. Et à l'origine, c'est que moi, je suis réellement allée à Cassis, faire un séjour là-bas. Et donc, un peu par hasard, j'ai découvert que Vanessa Bell avait habité là-bas, que Virginia venait très souvent la rejoindre, et ce paysage-là méditerranéen qui est apparemment calme, paisible, a aussi ses violences, ses ruptures, ses vents très forts, et donc les deux sœurs me donnaient cette très belle matière d'un lien qu'on peut aussi idéaliser, mais qui tout à coup va révéler ses rivalités, ses déceptions, ses blessures aussi. Donc, tout ce que j'avais besoin pour ne pas rester que dans un seul point de vue ou dans une seule relation de sœur. Je voulais aller voir ailleurs et évidemment une autre époque. Donc, on est autour de entre 1925 et 1929 dans le cas à Cassis avec les deux sœurs, et bien sûr les deux histoires vont se rencontrer par.
1: Et c'est là où on va laisser l'intrigue, parce que je voudrais absolument enlever le plaisir de lecture.
0: Mais il y a des personnages réels, il y a des personnages fictifs dans ces deux histoires qui se rencontrent. Et ça, j'ai eu quand même beaucoup de plaisir à faire se rencontrer ces histoires-là, qui me permettaient aussi de faire se rencontrer des époques.
1: Oui,
0: donc, d'entrer la dimension du temps qu'on fait aussi bien sûr entrer dans les relations, mais parfois moins dans les relations familiales. On dirait que le temps est arrêté dans les relations familiales. On veut que ce qui est là au départ reste là toujours.
1: Voici le rôle que tu occuperas à tout jamais.
0: Oui, puis voici notre relation et elle est cristallisée. Je veux pas savoir qu'elle va moins bien ou que là, elle va mieux. On permet moins ce mouvement-là du temps. Et donc, en faisant entrer le temps dans ces quatre points cardinaux des quatre personnages, en fait, c'est comme si je mettais ça aussi en mouvement.
1: Dans le roman Charlotte, elle explique à sa sœur pourquoi elle a dû s'éloigner de la dynamique familiale. Tu as écrit une phrase qui frappe fort. Rompre est parfois une manière d'aller vers soi-même. Tout quitter peut devenir le seul moyen de ne pas se perdre dans une image ou une identité qui n'est pas la nôtre. On valorise tellement cette idée-là que la famille doit être unie à tout prix. Mais parfois, il y a des coupures qui sont nécessaires.
0: Qui sont nécessaires, qui peuvent être définitives, qui peuvent être temporaires, qui peuvent être longues, brèves. Je pense que tout lien, quel qu'il soit, est fait de rupture. Et rupture, ben là, le mot se définit quand même sous un spectre assez large. Ça peut être du silence, ça peut être quelques jours, ça peut être des années. Bon, mais la rupture, je pense, ça fait partie aussi du mouvement inhérent d'un lien. Tout ne peut pas être toujours sur la même longueur d'onde, pour parler selon une peintre aussi. Et donc, pour moi, oui, c'était... C'est important, ça aussi, d'aller brasser un petit peu ça, de dire, ben la relation familiale, on dit toujours, la famille tissée serrée, c'est comme l'idéal des relations. Quand on est dans la structure familiale, c'est ce qui protège, c'est ce qui permet la communication, alors qu'au fond, la famille, ben c'est là pour la survie d'abord et avant tout, la survie de l'espèce. Mais c'est comme si on transporte cette structure-là dans toutes les autres sphères relationnelles et que l'amour idéal, c'est l'amour familial. Et oui, pour moi, ben au moment où j'ai écrit ça encore, c'était de voir cette percée-là, que Charlotte puisse se dire, non, pour moi, pour rester ce que je suis, parce que parfois, on le sait, quand on retourne dans la famille, si on s'en est un peu éloigné, on s'assoit à la même place qu'on était quand on était enfant ou adolescent ou jeune adulte. On retrouve la chaise et c'est comme si là, on se disait, on sent l'espèce de décalage avec ce qu'on est dès qu'on sort de la maison. Mais parfois, c'est ce décalage-là est nocif ou trop souffrant aussi. Et pourquoi se faire souffrir s'il y a une façon de se protéger tout en faisant entrer peut-être du mouvement dans ces liens-là sans que ce soit du ressentiment? Je pense que pour moi, il y avait autre chose que cassure, ressentiment, violence. Il y a rien de ça, en fait.
1: Absolument.
0: C'est tendre.
1: Tu dis ressentiment, je n'ai jamais ressenti ça à la lecture. Et c'est ça aussi, quand on parle de la complexité du lien, il n'y a pas une chicane entre Charlotte et Anne. Il n'y a pas un événement. Tu sais, souvent, on a l'impression, c'est quoi l'événement fondateur? Oui. C'est pas ça. Il y a un climat. Il y a des choses qui s'expliquent, pas toujours. Oui. Hélène Dorion, tu nous as dit que si ton roman pouvait avoir une trame sonore, ce serait ceci.

0: tu dis que tout ton roman est raconté, t'as l'impression, dans cette pièce.
1: Oui, j'ai découvert cette musique alors que j'écrivais mon roman. Et j'ai eu l'impression qu'il me le racontait, que ce morceau me racontait mon roman. Parce qu'il y a quelque chose, tu le disais, de tendre, quelque chose d'apaisé. Puis tout à coup, des vents qui se soulèvent, le paysage qui est bousculé. Mais en même temps, on garde quelque chose qui est harmonieux, qui est là. Et pour moi, la relation sororale, la relation de sœur, la relation familiale, les relations familiales ressemblent à ça, justement. Il y a des vagues puissantes, il y a en même temps des luminosités qui sont là.
0: Oui. Alors ça, c'est de la très belle synchronicité, ça, quand même.
2: Oui,
0: au moment où on entend la lumière. C'est Litz.
1: Oui, c'est ça.
0: Et tu as découvert ça, donc...
1: Oui, par hasard. J'écoute beaucoup de musique. J'écoutais beaucoup de musique à ce moment-là, entre les périodes d'écriture. Parce que c'est... Y a quand

0: même l'exigence oui. aussi physique là, d'écrire un roman. Et c'est un peu par hasard, j'ai découvert cette pièce que je connaissais pas. Mmh. Et ouais, je l'ai entendu, je l'ai écouté me raconter. Par la suite, je l'écoutais régulièrement. Je trouve que c'est, ouais, tout est là. J'ai l'impression d'entendre aussi en trois dimensions, mm-hmm. hein, parce que comme on disait tout à l'heure, on a l'impression parfois qu'on met ces relations-là en aplat, qu'on se dit ben voilà, c'est juste rose, mm-hmm. il y a juste une couleur. Non, il y a beaucoup de couleurs. Et c'est ça qui fait la richesse, je pense, d'une relation. C'est la capacité qu'on a ou qu'on acquiert d'embrasser tous les mouvements d'une relation, sans rejeter, sans ressentiment, en gardant l'amour, parce que qu'est-ce qu'il y a de plus précieux que de toujours garder sa capacité d'aimer. Le passage que tu citais tout à l'heure de Charlotte, en fait, mais c'est une manière parfois de garder sa capacité d'aimer, de savoir respecter ses propres limites, qu'on peut éprouver, et que l'amour reste intact. Ça, pour moi, c'est fondamental. Et je le pense vraiment, l'amour peut toujours rester intact. Au-delà de tout, parce que c'est un être humain et qu'on a tous et toutes nos blessures, nos maladresses, personne n'a été parfait, mais d'accepter nos propres manquements, nos propres failles, justement, c'est aussi une capacité de rester toujours, de jamais se quitter. Et ne jamais se quitter, c'est ne jamais quitter sa capacité d'aimer l'autre.
1: Donc c'est bon, accepter les failles, c'est accepter la famille aussi, d'une certaine façon.
0: Oui.
1: Hélène Dorion, dans les dernières années, tu as été beaucoup en promotion. Nos forêts en France, avec comme le livre était présenté au bac, tu es allée rencontrer des lecteurs. Quand tu t'es remis à l'écriture, comment est-ce que tu te sentais de retrouver ce temps-là pour toi?
0: C'est vraiment comme si là je faisais de la plongée en apnée, mais que ça faisait assez longtemps quand même que j'avais pas pratiqué la respiration. Mais en même temps, en amont, je travaille quand même depuis ce roman-là, dans ma tête depuis longtemps, il est dans mes carnets depuis à peu près 4 ans. Donc au moment où je me suis installée pour écrire, et ça a été des mois, j'avais cet espace-là intérieur et physique aussi possible. J'avais ce temps-là, mais ça a été une plongée incessante. Hein. Je disais tout à l'heure, il y a cette épreuve aussi de l'écriture qui est aussi une épreuve où on se réveille la nuit, puis tout à coup, on a telle idée, mais il va falloir aller l'éprouver le lendemain dans l'écriture. C'est que ça, et ça a été vraiment que ça pendant tout ce temps-là qu'a duré l'écriture du texte.
1: En entrevue dans Le Devoir, tu dis « Le roman, ça permet l'approfondissement de thématiques qu'on croit connaître. Il est pour moi comme une lampe de poche qui nous montre le chemin de la réflexion. » Je me demandais, est-ce que les lecteurs, les lectrices sont aussi des lampes de poche sur ta propre réflexion?
0: Oh, mais tellement, vraiment. Moi, j'arrive là, ici, puis ce livre qui est sorti il y a à peine quelques jours, puis encore, c'était un week-end où les librairies n'étaient pas toutes ouvertes. Donc, moi, j'ai mon regard, mais il va vraiment se déployer justement quand je vais recevoir, et je commence déjà à recevoir des échos de lectrices et lecteurs, et là, je vais non seulement découvrir vraiment ce que j'ai écrit, mais là où peut aller ce livre-là, là où il rejoint les lectrices et lecteurs, là où il peut aller, comment il va résonner à l'intérieur de quelqu'un d'autre.
1: Donc là, il sort au Québec ces jours-ci, ensuite il va sortir
0: il
1: en
0: est
1: France.
0: Sorti.
1: Et oui, c'est ça, il est sorti déjà, oui. Et ensuite ce sera la sortie en France.
0: En fait, il sort, le 7 janvier en France, donc je vais là-bas pour 5 mois, en fait, l'accompagner.
1: Donc tu vas l'accompagner dans ces rencontres-là.
0: Oui.
1: Il y a cette culture-là, beaucoup en France, hein, de rencontres dans les librairies avec les lecteurs. Est-ce que tu as l'impression que ça se développe de plus en plus au Québec?
0: Ça commence un petit peu au Québec, peut-être. Faut dire que c'est une tradition en France qui est là, et ça va de soi. Quand on va là avec un livre, c'est les librairies, c'est les libraires, c'est vraiment magnifique. Ils ont, chaque librairie a son public d'habitués, de fidèles, donc qu'ils nous connaissent ou non, ils vont venir, ils vont découvrir. Mais je pense que ça commence vraiment ici, on le voit déjà.
1: Mais t'en as déjà eu la semaine dernière?
0: La semaine dernière, chez Gallimard à Montréal. Je vais être jeudi à Québec à la librairie La Liberté. Mmh. Et la semaine suivante, à l'Excèdre à Trois-Rivières. Je vais peut-être en faire d'autres. On va voir comment ça se... Voilà, dans le temps. Mais oui, ça se développe. Et il faut dire que les gens sont au rendez-vous. Ils sont là, ils viennent. Je pense qu'ils ont envie aussi. Tu sais, les librairies, c'est quand même un lieu fort agréable pour venir entendre parler des livres qui viennent de paraître, de littérature.

0: de découvrir aussi d'autres livres, parce qu'on parle d'autres livres. Donc,
1: on parle des influences.
0: Exactement, ouais. Exactement. Donc, je pense que c'est le lieu, c'est un lieu vraiment privilégié pour ça. Et les libraires sont, découvrent aussi avec nous que les gens aiment ça, venir en librairie, discuter avec nous, passer quelques heures.
1: Hélène Dorion, ça achève déjà cette demi-heure. Ça a passé tellement vite. Oui. J'ai besoin de faire un suivi de dossier. Claire Marin.
0: Oui.
1: Alors, tu dis que c'est l'autrice avec qui tu voudrais partager un café, un repas. Et là, ça va avoir lieu.
0: Ben, c'est ce que j'avais dit en mars. Et là, vous me demandez la même question. Je vous dis, mais ça va avoir lieu. Et grâce à vous, donc Claire m'a écrit après l'émission. Et comme je vais être en France plusieurs mois, on va avoir l'occasion de
1: vous
0: prendre.
1: Rencontrer. Oui, voilà. Parce que Claire Marin avait participé à ce salon littéraire chez Hélène à distance. Vous pouvez aller rattraper d'ailleurs cet épisode-là. Il est toujours disponible sur audio. Hélène Dorion, je rappelle le titre de ce roman, Les Enlacés. C'est publié aux éditions Philippe Ray. C'est disponible en librairie. On le disait, tu seras à Québec le 15 octobre à la librairie La Liberté, le 22 octobre à Alex Z à Trois-Rivières. Tu vas aussi être au Salon du Livre de Montréal. Merci beaucoup. Et
0: merci, merci beaucoup.
1: Et restez avec nous parce qu'en deuxième heure, c'est une première dans notre segment En famille, on reçoit un couple, Florence Agathe Dubé-Moreau et Laurent Duvernay-Tardif, qui seront avec nous en marge de la sortie de l'essai Nouvelle Garde. On se retrouve tout de suite après le bulletin nouvelle.
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7: Ici Rebecca Kwan, voici les informations. L'économie du Québec, la guerre tarifaire avec les États-Unis et l'entente conclue avec Terre-Neuve et Labrador au sujet de Churchill Falls ont été au cœur de la rencontre entre la première ministre sortante Christine Fréchette et son successeur Paul Saint-Pierre Plamondon. Ils se sont réunis afin d'assurer une transition harmonieuse à l'Assemblée nationale à un peu plus d'une semaine de la formation du prochain Conseil des ministres. Sébastien Desrosiers.
8: Bonjour. Une poignée de main devant les caméras avant de s'engouffrer dans le bureau de la première ministre. Une semaine après la victoire du Parti québécois, Christine Fréchette et Paul Saint-Pierre Plamondon amorcent la transition.
9: Lorsqu'on sort des élections, ce qu'on espère de la part du gouvernement sortant, c'est le plus de collaboration possible. Et c'est précisément ce qu'on a obtenu ce matin, donc je tiens à le souligner.
8: Au bout d'une rencontre d'une trentaine de minutes, les deux en ressortent satisfaits.
10: On a discuté notamment d'enjeux économiques, également de l'entente avec Terre-Neuve-Labrador, au niveau de Churchill Falls, la crise tarifaire, bien sûr, relation aussi avec les États-Unis dans le cadre de la négociation au niveau de la CEUM.
9: C'est sûr qu'en effet, c'est l'économie, les relations avec les États-Unis, les données qu'on a sur certaines entreprises, le chômage, et Churchill Falls, qui est quand même un morceau important, qui ont retenu la plupart de nos discussions.
8: L'entente énergétique concernant Churchill Falls, conclue juste avant la campagne électorale, doit être entérinée d'ici la fin de l'année. Une décision qui appartiendra au nouveau gouvernement.
9: Merci beaucoup.
10: Merci, monsieur.
8: Pour la suite, Christine Fréchette réunira son conseil des ministres une dernière fois mercredi, alors que celui de Paul Saint-Pierre Plamondon sera présenté la semaine prochaine. Ici Sébastien Desrosiers, Radio-Canada, Québec.
7: Par ailleurs, un recomptage judiciaire pourrait avoir lieu dans la circonscription de Champlain, en Mauricie. Le Parti québécois affirme que des inexactitudes ont été observées dans plusieurs relevés de dépouillement. C'est la candidate conservatrice Adriana Salontay qui l'a emporté, avec une majorité de 191 voix sur son rival péquiste René Branchaud. Un juge devra maintenant déterminer si ces allégations sont suffisantes pour ordonner un nouveau dépouillement. 10 bulletins de vote par personne et de longues files d'attente, le vote par anticipation pour le référendum du 19 octobre a commencé dans la confusion en Alberta. Les 300 bureaux de vote ouverts jusqu'à samedi doivent composer avec une logistique particulièrement lourde. Arzuma Compaoré nous décrit la situation depuis le nord-ouest de Calgary.

0: Nous pensons qu'il y a beaucoup de demandes ici, alors nous venons de bonne heure voter.
1: Comme Nicolas Fine, une cinquantaine d'électeurs faisaient déjà la queue dès 8h du matin devant le bureau de vote Park Dale Nifty 50s, une heure avant l'ouverture des portes. Pour le superviseur Simon Beckering, qui dirige 19 personnes, ce vote à 10 questions est unique. Une première pour lui en 6 élections supervisées.
2: Yes, it's slower because the voting officers have to hand out 10 ballots.
1: Il explique que les agents électoraux doivent distribuer 10 bulletins de vote, que ceux-ci doivent être pliés un par un et que cela prend donc 10 fois plus de temps. À l'intérieur, le rythme varie. Rosalia Dolch a constaté des lenteurs au démarrage.
3: It took the first person 15 minutes to vote.
1: Il a fallu 15 minutes à la première personne pour voter, déplore-t-elle. À l'inverse, Vern Cook n'a mis que 6 minutes et demie pour compléter son vote. Le commis avait déjà détaché les 10 bulletins qui étaient prêts à être utilisés, dit-il. En raison de la complexité du dépouillement, Élections Alberta vise l'embauche de 60 000 agents électoraux, dont 46 000 ont déjà été confirmés. Ici Arzuma Compaoré, Radio-Canada, Calgary.
4: En terminant, l'écrivain québécois Télisson Aurélien nie avoir eu recours à l'intelligence artificielle dans la rédaction de son roman « C'était ça ou mourir ». Il a publié une déclaration écrite dans laquelle il répond aux allégations qui pèsent contre lui depuis près de 3 semaines. L'auteur de 38 ans reconnaît toutefois avoir fait du plagiat dans des textes qu'il a publiés dans le passé. Éric Plouffe a les détails.
5: Dans sa déclaration, Télisson Aurélien soutient que les allégations selon lesquelles il aurait utilisé l'intelligence artificielle pour la rédaction de son livre « C'était ça ou mourir » sont une calomnie et une hérésie. Il ajoute avoir commencé l'écriture de son roman en 2017, qui a été publié cette année, un roman qui a été exclu du prix Goncourt, mais qui est encore en lice pour le prix Renaudot. L'auteur de 38 ans reconnaît par ailleurs, sans utiliser le mot plagiat, qu'il a commis plus jeune des erreurs inacceptables qu'il affirme regretter. Il écrit que son admiration pour différents auteurs, et je le cite, « n'autorise pas à prendre, à m'attribuer des textes qui ne sont pas les miens ». Le mois dernier, Radio-Canada a révélé qu'au moins 5 chroniques et textes d'opinion publiés par Télisson Aurélien dans des médias canadiens et français en 2012 et 2013 ont été en partie copiés de textes d'autres auteurs. Pour Louis Aucoin, président et stratège principal d'Aucoin Stratégie et Communication, la déclaration de l'écrivain arrive trop tard, 3 semaines après le début de la controverse.
6: C'est toujours mieux de prendre la parole que de laisser les autres nous définir. C'est sûr qu'au bout de 3 semaines, la question a déjà été réglée dans la tête de beaucoup de gens. Il y a des gens qui se sont fait à l'idée, qui ont pris une décision par rapport au phénomène qui dépasse largement la personne qui pose la question de qu'est-ce qu'un auteur en général dans notre société.
5: Les éditions du Boréal ont par ailleurs fait savoir que Télisson Aurélien ne ferait pas d'autres commentaires et n'accorderait pas d'entrevue pour le moment. Éric Plouffe, Radio-Canada, Montréal.
4: C'est ce qui conclut les informations à l'antenne de Radio-Canada.

0: Ici Émilie Perrault, il restera toujours La culture se poursuit avec Florence Agathe Dubé-Moreau. Salut!
1: Bonjour!
0: Très, très contente de te recevoir. Aujourd'hui, on va parler de Nouvelle Garde. C'est ton nouvel essai. Je le disais, ce week-end, j'ai écouté un balado qui s'appelle Je choisis l'ours. Et hier soir, je suis allée voir Hanté, le film écrit par India Desjardins, réalisé par Raphaël Ouellette. Et j'ai l'impression que vos trois œuvres se répondent sur le thème de l'empouvoirment. Il y a quelque chose de vraiment porteur dans ce thème-là. Et Florence Agathe, t'as amené avec toi ton lecteur le plus précieux.
1: Oui!
0: C'est Laurent Duvernay-Tardif. Salut, Laurent!
2: Bonjour!
0: Alors, parce que bon, tu le remercies à la fin de ce livre-là. Tu dis que il refuse la complaisance, mais en même temps, il réussit à aménager un des espaces les plus sécuritaires où débattre, rêver, s'indigner est possible. Ça fait rêver quand même de lire ça. Et vous avez accepté donc de dévoiler quelques œuvres qui vous unissent. On a notre segment qui s'appelle En famille. C'est la première fois là, qu'on reçoit un couple.
1: Mmh. Ah ouais?
0: Oui, on va tester la formule avec vous. Je pense qu'on est tombé sur le bon couple parce que vous avez de bonnes histoires autour d'œuvres. On va développer ça dans les prochaines minutes. Il y a Manal Drissou aussi qui est avec nous. Bonjour Manal.
3: Bonjour Émilie.
0: Dans son chandail de la victoire.
3: Oui. Ben oui. Là,
0: est-ce que tu voulais cruiser Florence Agathe Dubé-Moreau?
3: Ben là, merci de vendre de poche.
1: Ça fonctionne.
0: Mais son chum a la casquette aussi, alors.
3: Tu vas devoir choisir à la fin de l'émission.
0: Je choisis Manal. Manal, t'es en deuil de la campagne électorale ou quoi? Tu nous arrives avec des propositions de documentaires politiques.
3: Politique, mais non, je suis pas en deuil de la campagne électorale. C'est juste que je trouve qu'une campagne électorale

0: C'est peut-être pas le meilleur moment pour parler de politique.
1: Ah!
0: Fait que je pense que pour en parler vraiment dans le fond, ouais. Peut-être que c'est mieux d'en parler après.
1: Ça prend le temps long du documentaire.
0: Exact.
1: Et voilà. Et c'est un sujet qui va sûrement intéresser l'auteur jeunesse Frédéric Couche, qui nous a confié qu'il écoute plus de films de l'ONF que de Netflix.
2: Effectivement, je m'assume.
1: Alors, il est ton public, c'est Madame Drissé aujourd'hui, Frédéric Wolff. Tu peux t'approcher un peu de ton micro pour qu'on t'entende. C'est Émilie Ouellette qui nous avait parlé de ton livre, le très, très gros livre de ceux qui n'aiment pas lire. Ça a été un immense succès auprès de mon fils. Et là, tu arrives avec la suite, le trop gros livre que tout le monde veut lire.
2: Oui.
1: Donc, tu sentais qu'il y avait une demande?
2: Au début, pas du tout. Puis, finalement, on me l'a demandé, puis j'ai fait ça sera pas possible. Et il est arrivé des choses.
1: Et tu as dû en entendre des histoires de jeunes qui aiment pas lire, qui tout à coup oui. se sont sentis
2: et
1: concernés.
2: C'était plus que je pensais. Ça m'a vraiment touché. Parce que, on a dit que c'était un livre niaiseux.
1: Oui.
2: Émilie a dit ça, je crois.
1: Oui.
2: Et ben c'est ça. On reniaise, mais avec intelligence et amour.
1: De ça dont on a besoin. D'ailleurs, j'en fais appel aux auditeurs, aux auditrices via la bulle de conversation. Est-ce qu'il y a d'autres clients qui ont été satisfaits par le très, très gros livre de ceux qui n'aiment pas lire? Ou au contraire, est-ce que vous aviez à la maison des enfants qui n'aiment pas lire? Est-ce que vous avez des trucs pour lesquels finalement ça a fonctionné? Moi, je suis curieuse de vous lire à ce sujet-là. Mais surtout, j'ai très hâte d'entendre Frédéric Wolff nous parler de son processus de création pour le trop gros livre que tout le monde veut lire.

0: Très heureuse d'ouvrir notre segment en famille. Pour la première fois, un couple formé par deux personnalités inspirantes dont l'union témoigne d'une complicité intellectuelle et créative. La commissaire, oui, c'est vous ça, la commissaire en art et essayiste Florence Agathe Dubé-Moreau et son conjoint, le médecin et footballeur retraité, Laurent Duvernay-Tardif. Et on vous accueille au son d'une chanson d'ambiance sportive. Ça vous ramène où quand vous entendez ça?
1: Et moi, ça me ramène à Kansas City, au Arrowhead Stadium, définitivement.
0: Ouais.
1: Tous les dimanches de match.
0: Est-ce que tu l'entends, la musique qui joue quand t'es dans le stade?
2: Ah oui, oui. Mais plus pendant les pauses publicitaires, oui. Pendant les moments entre les quarts, la demi, etc. Mm-hmm. C'est sûr que quand on joue, on est un peu omnubilé par la tâche à accomplir, mm-hmm. mais pour être bon, pour être dans la zone, on dirait qu'il faut utiliser l'énergie de la foule, la musique. Je pense qu'il faut, faut le vivre. Il y a quelque chose aussi dans l'intimidation, dans le paraître, dans le football. Ouais. Oui, il y a la stratégie, il y a l'aspect physique, mais il y a aussi l'aspect mental, puis dans l'aspect mental... vient être dans la zone.
0: La liste de lecture a une influence. Florence Agathe, tu fais paraître ces jours-ci un deuxième essai, ton premier hors-jeu. Ça t'avait été inspiré d'ailleurs par tes années à observer la NFL de l'intérieur d'un point de vue féministe. T'as reçu le prix littéraire du gouverneur général pour ça. Et là, t'arrives avec Nouvelle Garde, le temps du sport au féminin. Dans ce livre-là, tu documentes presque en direct l'essor incroyable du sport féminin professionnel dans les dernières années. Pourquoi est-ce que c'est historique, ce qu'on est en train de vivre en ce moment, Florence?
1: Parce que ça se passe dans plein de sports simultanément, ça se passe dans plein de pays simultanément. Il n'y a jamais eu autant d'équipes, autant de ligues. On n'a jamais eu autant accès au sport féminin non plus. Donc, de le voir sur nos écrans, dans nos journaux, d'en entendre parler, puis d'améliorer aussi la manière qu'on en parle aussi, puis le type d'image auquel on a accès, c'est cette effervescence-là qui est historique, finalement. Puis c'est fou parce que quand j'ai fait paraître Hors-jeu, il y a 3 ans, écrire un livre entier sur le sport professionnel féminin, ça aurait été impossible, tellement c'était encore marginal. Puis là, 3 ans plus tard, c'est fou le chemin qu'on a parcouru. Et donc, Nouvelle Garde, c'est un peu cette célébration-là de ce chemin parcouru-là, mais aussi des victoires, puis de voir, mais OK, qu'est-ce qui reste à faire là, pour que ce mouvement-là, on puisse le transformer dans un mouvement qui est vraiment durable dans le temps.
0: Et c'est ça qui est beau, c'est comme un cumul de preuves, là, de dire, attendez, là c'est cette fois-ci, on espère que ce ne sera pas passager, parce qu'il faut le dire que dans le passé, on a l'impression que le sport féminin allait éclore. Là, tu le documentes, par exemple, en 1928-1929, des matchs de hockey féminin qui étaient joués devant 10 000 personnes à Montréal en 1928. Pourquoi cette fois-ci ce soit la bonne, t'invites aussi les gens donc à faire le choix conscient de

0: consommer le sport au féminin. Même toi, ça fait partie de tes habitudes.
1: Oui, tout à fait. C'est devenu un choix conscient. Puis je pense que l'expérience de la NFL m'a amenée à cette prise de conscience-là. Je pense que pendant les presque 10 ans qu'on a passé dans l'industrie de la NFL, Laurent et moi, une chose qui m'a beaucoup chamboulée, qui m'a beaucoup travaillée aussi comme personne féministe, c'est de voir l'ampleur culturelle et l'impact culturel que le sport a sur nos sociétés. Tu sais, et de se poser la question, mais pourquoi est-ce qu'on tolère que cette industrie-là soit à ce point-là axée sur seulement la frange masculine du sport, alors qu'il y a une histoire du sport féminin depuis des siècles, mais qu'on a vraiment laissé dans les marges, justement, qu'on a vraiment délaissé. Et donc, on dirait que je suis sortie de l'expérience NFL avec une soif d'apprendre cette histoire-là du sport féminin à laquelle j'avais pas vraiment eu accès en grandissant, et de célébrer les femmes qui l'ont écrite et qui continuent de l'écrire et qui continuent d'ouvrir la voie pour les prochaines. Et c'est comme ça aussi que Hors-jeu est né, et c'est comme ça que Nouvelle Garde est né, parce que j'ai eu la chance incroyable de sortir Hors-jeu à un moment où on vivait le point tournant en direct, finalement. Tu sais, Hors-jeu est paru en 2023, puis en 2024 on a vu arriver la victoire, les roses sont arrivées, la nouvelle équipe de basketball féminin à Toronto est arrivée, puis comme ça une effervescence de records aussi d'assistance, de code d'écoute dans plein de sports différents, comme on disait, dans plein de pays différents. Et ce momentum là pour moi a été une espèce de déclic. C'est comme, ok, il faut archiver la chance qu'on a de vivre ce moment-là, justement, historique-là, pour toutes celles qui n'ont pas eu la chance que j'ai de pouvoir aller voir la victoire jouer à la place belle.
0: Oui, puis c'était vraiment emballant. Là, les Emmanuel aussi, tu faisais partie des...
2: Oui, j'en faisais partie. Puis moi, ce qui est particulier, c'est que l'année dernière, c'est la première fois que j'allais voir un match de la victoire, et c'est l'année où ils ont gagné la coupe.
0: Et voilà. Yes.
2: Est-ce que c'est juste une corrélation? On ne sait pas. Ouais. Ça a été fou d'assister à cet engouement-là en même temps que moi, je gagnais en engouement pour le sport féminin. Fait que ça vraiment... Puis ma fille m'a accompagnée là-dedans aussi. Et le fait qu'elle, son expérience du sport, mais c'est de regarder du sport féminin au point où, tu sais, mon acte de micro-féminisme, c'est d'appeler ça du sport point. Et l'autre, je l'appelle le sport masculin.
0: Oh, j'adore. Fait
3: que on va regarder un match de hockey masculin ce soir.
2: Exactement. Sinon, c'est juste neutre. C'est juste le sport.
0: J'aime ça. Tu dis, Florence Agathe, dans cet essai-là, qu'il faut sensibiliser aussi les jeunes filles à un éventail d'activités physiques pour augmenter dès l'enfance un sentiment de compétence. Tu dis que toi-même, encore aujourd'hui, tu te répètes souvent « si j'ai appris les règles du football américain masculin, je suis capable d'apprendre le fonctionnement de n'importe quel autre sport ». Donc même toi qui as écrit 2 essais sur le sport, faut encore que tu combattes un peu cette insécurité-là.
1: Puis ça va même encore plus profond. T'sais, moi, j'ai un passé en danse de haut niveau. T'sais, j'ai une formation semi-professionnelle en danse. Il y a quelque chose d'assez ahurissant par rapport justement à la tradition dans le sport qui fait en sorte que moi, je suis issue d'un sport qu'on caractérise comme féminin. Mm-hmm. Et donc aussi que j'ai appris à internaliser comme quelque chose qui était moindre, qui était pas tout à fait athlétique finalement, tu sais. Puis
0: c'est si exigeant pour le corps.
1: Exactement, tu sais. Puis alors que je m'entraînais 25 heures par semaine, mais je me considérais pas sportive, tu sais. Puis ça m'a pris des années avant de réaliser que j'avais le droit de revendiquer cette étiquette là aussi. Puis ça résonne tellement ce que tu dis maintenant, cet acte de micro-féminisme là. Il y a ça dans le sport féminin en ce moment, il y a ça dans le public qu'on est en train de construire autour du sport féminin aussi, cette espèce d'envie de reprendre, de se réapproprier cette étiquette là de sportive, de femme de sport, de peut-être retourner vers le sport si on l'a quitté parce qu'on n'a pas eu des expériences positive dans l'environnement sportif, ou qu'on s'est senti pas représenté ou désaligné avec les valeurs que l'industrie traditionnelle du sport masculin véhicule. Donc, il y a une des puissances en ce moment du sport féminin, c'est justement d'ouvrir les bras à des publics qui se sont sentis marginalisés dans le sport. Puis là, je pense aux femmes, mais je pense aussi aux communautés queer, aux familles. Il y a quelque chose de reconstruire une relation avec le sport, puis de retrouver aussi la joie d'aller un match sportif, de cheerer entre amis. C'est exceptionnel, ces moments-là.
0: Ça nous ramène à l'ambiance qu'on avait au début. Exactement. Avec la chanson qu'on a choisie. Et je t'amène à la dernière phrase du livre, parce que tu termines, Florence Agathe, en disant: Il ne tient qu'à nous d'entrer dans la danse. Et que le dernier mot soit danse, c'est quand même chargé.
1: C'est vraiment chargé.

0: ton chum hoche de la tête en ce moment. Et ça va nous amener tranquillement vers les premiers balbutiements de votre relation à tous les deux. Votre première date officielle, c'était une sortie de danse contemporaine, Laurent?
1: Oh mon Dieu, en fait, Florence et moi, on s'est rencontrés à la boulangerie familiale. Moi, je vendais du pain. Florence venait acheter du pain pour le petit resto à côté. Puis je me demandais toujours si ça allait passer. Puis, à un moment donné, on s'échange nos numéros. Puis c'était très platonique, notre affaire. On lisait le devoir ensemble pendant nos lunchs.
0: Très platonique.
1: Mais moi, j'étais en amour. Puis, à un moment donné, Florence me texte. Je me rappelle, je finissais une pratique de football à McGill. Puis, tu sais, McGill, c'était tout ce que Florence n'aimait pas. Oh, ouais. J'étais capitaine de football de l'université anglophone. Donc, j'étudiais en médecine. Fait que comparativement à t'étais directrice, je pense, du comité étudiant de l'UQAM. Ou en tout cas, bref. Oui.
2: On dirait le début d'un film pour ados.
0: Oui, il y
1: avait un clash. Puis, Florence m'appelle. Je sors de la douche. Puis, elle dit, hey, j'ai un billet pour aller voir un show de danse contemporaine à l'usine C. Là, je fais comme. Ben oui, je suis là, pas de problème. Là, toutes mes amis me demandent où est-ce que tu t'en vas. Je m'en vais à l'usine C. J'ai aucune idée ce que je vais en faire. Je lis le synopsis du spectacle. Puis ouais, ça a été mon baptême dans la danse contemporaine. Fait que, puis ça a marqué le début un peu de notre relation aussi. Je pense que Flo m'a toujours amené un peu ailleurs, tu sais, dans mes choix culturels, dans mes choix de lecture. Puis je la remercie pour ça parce que je pense que je suis quelqu'un de plus instruit puis plus sensible à différents sujets parce que Florence a cette sensibilité-là qui est ancrée en elle depuis toujours.
0: Et probablement parce que tu as l'ouverture aussi, parce que il y a ça. Quel souvenir tu gardes, toi, de cette première sortie-là à l'usine? C'était un spectacle de Louise Lecavalier, c'est
3: oui,
0: ça?
3: Oui, puis c'était un solo. Tu sais, Louise Lecavalier, c'est une danseuse qui me bouleverse, qui me chamboule. Puis c'était... J'en suis sortie, puis je me rappelle, tu sais, tu m'avais demandé, Laurent, qu'est-ce que t'en as pensé? Puis tu sais, je me sentais un petit point de détresse quand même. J'ai comme... Ben, moi, je la remercie tellement pour comme sa vulnérabilité, puis j'ai senti que c'était tellement généreux. Tu sais, il y avait comme un moment où elle se livrait, il y avait une connexion qu'elle était capable de construire avec les gens. Puis je me rappelle encore du regard, tu sais, que t'as porté sur moi, puis t'étais comme, wow!
1: Il y avait une profondeur que peut-être j'étais pas capable de maîtriser parfaitement à l'époque. J'espère que je me suis amélioré un petit peu.
3: Belle amélioration. Merci. Belle amélioration.
0: Voilà, on va être comme ça. Il y a quelque chose de très, très inspirant à vous entendre tous les deux.
2: Je sens mes chances dégringoler.
0: Non, non! Malgré ton chandail, la victoire, ma mère.
2: Ça sera pas assez, je pense.
0: Reste là. Tous les couples ont des chansons, évidemment, qui font partie de leur trame sonore. Dans la vôtre, il y a, entre autres, du Patrick Watson.

0: compagnie de Laurent Duvernay-Tardif et Florence Agathe Dubé-Moreau. On est où, là, quand on écoute du Patrick Watson comme ça?
1: Oh mon Dieu, moi, j'ai mon image.
2: Ah, mais moi aussi, à qui veut dire?
1: Ben, c'est pas moi qui ai soumis la chanson, c'est toi.
2: Oui,
1: mais moi, c'est comme, on vient de passer Saint-Anne-des-Monts, il est 5h le matin, puis là, on entend la route, il reste comme 1h30 avant d'arriver à Gaspé, puis le soleil se lève, puis c'est une route un peu au bord de la falaise qui donne sur la mer, puis là, on roule un peu trop vite des fois, mais c'est pas grave. Puis on a hâte d'arriver, puis on est bercé par la mer. Moi, c'est ça que je me rappelle.
0: Est-ce qu'on est dans le même couple?
2: C'est exactement ça que j'ai écrit.
0: C'était vraiment votre trame sonore pour
2: oui,
0: le Bodyfleur.
2: Oui, ben, Laurent et moi, on a une belle histoire familiale et d'amour avec le bas du fleuve et la Gaspésie. Puis on fait souvent la route en voiture vers ces plages. Et donc, oui, ça me rappelle ces longs road trips. On a eu une tendance pendant plusieurs années de le faire de nuit aussi. Donc, si vous pouvez imaginer là, l'auto emplie de Patrick Watson très fort quand il fait tout noir. Ouais, non, c'est des moments ouais, un peu magiques aussi. Là. Mm. Ouais.
0: Merci de la générosité de partager ça avec
2: c'est
0: nous.
2: Rare c'est qu'on fait ça.
0: Mais je sais que c'est beaucoup d'intimité en même temps, mais ça inspire. Je suis convaincue les gens qui nous écoutent. Et je trouve ça beau aussi comment vous vous inspirez l'un et l'autre. Vous avez fondé ensemble la fondation Laurent Duvernay-Tardif. Tu sais, tout à l'heure, je parlais de ce que vous voulez inculquer, par exemple, de donner ce sentiment-là aux jeunes filles. Comment ce travail-là se fait conjointement entre vous deux?
1: Ben, c'est un travail qui a commencé depuis maintenant 9 ans déjà, la fondation. Puis je pense que c'est né un peu de cette volonté-là que le football

0: Mon psychologue sportif disait toujours, au bout du compte, tu joues au ballon pointu. Tu sais, y a rien de.
1: On va ramener ça.
0: Stresse pas trop, ça va bien aller. Puis tu sais, le football, comme Florence le mentionne plusieurs fois dans son livre, puis le sport en général, c'est plus que juste du sport. C'est une tribune, c'est une plateforme. Puis les athlètes deviennent des acteurs de changement. Puis nous, pour nous, c'est important d'utiliser ça comme un ancrage pour essayer de faire plus. Puis de ça, est née la fondation. Puis l'idée de la fondation, c'est de combiner l'art et le sport. Puis les utiliser comme des leviers pour la réussite des jeunes. Donc, on se déploie maintenant dans 70 écoles au Québec, 400 camps d'été l'été. Puis, on essaie d'offrir des programmes qui combinent les deux, où est-ce que les jeunes n'ont pas vraiment l'opportunité de choisir un ou l'autre. Donc, on arrête aussi de mettre des étiquettes sur les jeunes en disant « Ah, moi, mon jeune, c'est un artiste. Moi, mon jeune, c'est un sportif. » Pourquoi pas être les deux? Pourquoi pas être curieux? Pourquoi pas foncer, apprendre? Puis, tous les ateliers qu'on fait artistiques, c'est des ateliers inspirés d'artistes qui ont des pratiques en art contemporain au Québec. Donc, pour un jeune aussi, de pouvoir se projeter dans c'est quoi une démarche artistique, c'est quoi être un artiste, puis savoir que c'est un métier aussi. Pour nous, c'était super important. Fait, on a mis ça sur pied, la sixième période qu'on appelle, qui est un programme parascolaire. Puis maintenant, on déploie ça dans les écoles. La gratuité, c'est super important pour nous. On se déploie dans des milieux super vulnérables. Puis c'est beau de voir, parce qu'à la fin d'un programme, tu demandes à un jeune qu'est-ce qu'il a le plus aimé de son année scolaire. Est-ce que c'est le côté artistique ou le côté sportif? Puis celui qui s'est inscrit pour le sport, souvent, a plus aimé l'art et vice-versa. Puis pour nous, ça, c'est toujours notre plus gros marqueur de réussite.
1: Ça doit être une immense fierté, ça.
2: Oui, puis c'est vrai, c'est ces petits moments-là d'étincelles dans les yeux là où on sent que ok, mission accomplie là. Puis on est chanceux, on a tellement une grande équipe maintenant à la fondation. Puis tu sais, travailler sur le bien-être des enfants à l'école, c'est tellement un travail d'équipe aussi au Québec. Il y a tellement d'organismes qui comme nous, tu sais, dans le milieu au BNL, qui se donnent corps et âme pour changer aussi. Qu'est-ce que c'est une journée à l'école pour un enfant au primaire, tu sais, ou l'expérience pendant le camp de jour l'été, tu sais. Parce qu'on est aussi dans les camps de jour maintenant durant la période estivale, mais oui, c'est fascinant. Puis il y a plein de finalement de petits contre-coups hyper positifs aussi qu'on découvre au fil des années avec le programme. Tu sais, Laurent disait bon, des enfants qui vont s'inscrire pour le sport, qui vont découvrir les arts, ça va être un coup de foudre. Mais moi, si je le rapporte au sport, il y a des moments magiques où par exemple une c'est super genré l'exemple que je vais donner, mais ça reste que c'est une barrière au sport encore, mais tu sais, une petite fille qui va, par exemple, dans un atelier de flag football, apprendre à attraper un ballon de football. Ce déclic-là, ce moment-là, justement, de sentiment de compétence, là, c'est un moment qu'elle va garder avec elle toute sa vie.
1: Je suis capable de faire ça.
2: Et j'appartiens à cet espace-là aussi. J'ai le droit d'être dans un gymnase et d'avoir du plaisir. Et je suis capable, je suis sportive. Moi, ces moments-là, pour vrai, c'est ce qui fait qu'on fait ça encore 10 ans plus tard maintenant.
1: Mais tu vois, moi, je ramène ça à la mission qu'on a ici à l'émission. Ce qu'on aime dans ce segment-là, c'est de montrer comment la culture, ça approfondit les liens dans une relation. Mmh. Et Laurent, t'en as un exemple concret, parce que tu dis, pendant les années de relations à distance, quand le football prenait beaucoup, beaucoup de place, c'était aux États-Unis, souvent Florence était ici au Québec, tu dis que le projet de collection en art contemporain, ça a été votre plus grand lien.
0: Ouais, mais je sais pas si t'es d'accord, Flo, mais pour moi... Tu sais, des fois, il y a des moments de solitude quand même dans le sport professionnel, surtout quand t'es blessé, puis le risque de blessure est 100% dans un sport comme le football. Fait, des fois, tu te sens loin, tu te sens seul, puis d'avoir un projet commun dans un contexte où Florence n'était pas tout le temps à Kansas City, ben pour nous, ça a été l'or. Puis moi, ça m'a vraiment sorti un peu de l'anxiété, tu sais, d'avoir un autre ancrage dans une autre sphère que le football dans une ville du Midwest américain, puis de rêver ensemble d'artistes automatistes des années 60 au Québec, puis de se dire ok, qu'est-ce qui représente le mieux, puis après ça de regarder, moi j'ai une petite passion pour les encans aussi là, que ça soit les équipements de boulangerie, les œuvres d'art ou peu importe, là, je suis un gars d'encan, mais de regarder ça, de renvoyer à Florence, puis là après ça aussi de collectionner des artistes vivants en art contemporain, puis d'aider aussi la relève. En tout cas, pour moi, il y a quelque chose de... J'ai vraiment aimé ces années-là où est-ce qu'on a bâti ensemble une collection. Puis là, maintenant, ben cette collection-là, t'essaies de la faire vivre, t'essaies de faire voyager des œuvres, d'en donner à des musées, etc. Fait que c'est un projet qui est pas encore à maturité, mais qui est en train de se transformer puis changer de phase.
1: Est-ce que tu le vivais de cette façon-là? As-tu l'impression que c'était votre lien, ça aussi, malgré la distance, Florence?
2: Oui, puis c'est une immense chance, tu sais, de pouvoir s'impliquer de cette façon-là dans le milieu des arts. T'sais, évidemment, c'est une des grandes chances que la NFL a apporté dans notre vie. T'sais, on se cache
1: pas.
2: Exactement, c'est un immense privilège économique, tu sais, d'évoluer dans la NFL. Puis ça nous a permis de réfléchir à comment on voulait avoir effectivement un impact dans la société. La fondation a été une de ces réponses-là. Puis c'est vrai que le collectionnement en a fait partie aussi.

0: T'sais, comment est-ce qu'on peut soutenir l'écosystème artistique au Québec? Effectivement, la relève, les galeries, tous les acteurs, les actrices du milieu des arts. Fait que oui, absolument. Puis tu sais, c'est aussi ça qui est beau avec l'art. Puis c'est là où il y a tellement de liens avec le sport, c'est que j'ai l'impression effectivement que les artistes comme les athlètes sont des personnes qui nous amènent aussi à réfléchir sur la société différemment, puis à considérer la vie différemment. Puis à travers des démarches en art contemporain, on est tellement sensibilisés à plein d'enjeux. Ça nous amène tellement à avoir des discussions profondes sur des enjeux, des sujets diversifiés. C'est aussi ça l'art. Puis je pense que ce petit projet personnel est aussi devenu une occasion pour nous d'avoir ces rencontres-là puis ces conversations-là hyper stimulantes.
1: Et de ressentir ces choses-là ensemble. Là, je vais vous amener vers le sujet du petit écran. On vous a demandé une émission de télévision marquante. Florence, tu n'avais pas répondu à cette question-là. Fait que je ne sais pas si tu es d'accord avec le choix de Laurent Duvernay-Tardif. On va aller écouter.
2: Bienvenue à Découverte. Oh. Le lancement de la mission Artemis 2 vers la Lune, prévu prochainement, doit ouvrir une nouvelle ère de l'exploration spatiale, celle où les humains établissent une présence permanente hors de l'orbite de la Terre. C'est un défi colossal. Et depuis toujours, il y a un détail crucial dans l'angle mort des agences spatiales, le sexe.
1: Alors, c'était l'épisode de dimanche dernier. Laurent, je ne sais pas si tu l'as
3: vu. Non,
1: je
3: ne l'ai pas vu, malheureusement. Alors voilà,
1: mais ça donne le goût d'y aller.
3: Ça donne le goût, c'est sûr que je suis là. Non, mais pour moi, c'est pas notre thérapie de couple du tout, de découverte.
1: C'est ton projet à toi, là, ouais, ton non, univers.
3: C'est même des souvenirs familiaux. Là, ouais. Chez nous, il n'y avait pas vraiment de télévision. Mm-hmm. Elle était dans le garde-robe de la chambre à coucher de mes parents. Puis on la sortait du garde-robe le dimanche soir, puis on écoutait Découverte.
1: Après ça, elle retournait.
3: Puis c'était quelque chose de, ouais, c'était comme notre moment de famille. Puis je trouvais ça tellement, tu sais, quand t'as pas accès à la télévision oui. en tant comme jeune, puis que peu importe ce que t'écoutes, tu vas être fasciné parce que c'est une télévision. Mais je trouvais ça cool que mes parents aient décidé de m'exposer à Découverte oui. comme seule opportunité de consommer des écrans.
1: C'est quand même un beau modèle encore. De masculinité.
4: C'est comme au primaire, quand il arrivait avec un chariot avec
3: oui,
4: la télé pendant
3: oui,
4: une période
3: oui.
4: J'imagine que c'était le même type d'excitation à petite échelle.
3: 100%.
1: Est-ce que c'est le même rapport à la télé chez toi quand tu étais enfant, Florence Agathe? Est-ce que vous aviez accès aussi?
0: On avait accès, mais on n'avait pas le câble mm-hmm. pendant la majeure partie de mon enfance, mon adolescence. Fait que moi aussi, à part Radio-Canada, j'ai pas tant de rapport à la culture télévisuelle, autre, non, effectivement. Mais non, je vous rassure, là, on n'écoute pas Découverte à tous les soirs de notre vie, là.
3: Non, c'est ça, ne mélange pas de bande.
1: Ah oui, ça doit être un gros conflit, ça, quand même, pour toi, de vivre les deux. C'est en rattrapage sur tout.tv. Tu pourras aller chercher cet épisode, Laurent. Si on vous amène vers le cinéma, un film culte, encore une fois, je pense qu'on est dans les choix de Laurent.
5: Il y a un docteur qui s'en vient à Sainte-Marie pour un mois. On a un mois pour convaincre le docteur de signer un contrat à long terme. Que la meilleure place au monde pour vivre, c'est Sainte-Marie-la-Moderne. Si le docteur signe, on a l'usine.
6: On va faire un grand ménage.
1: Le médecin est interpellé par la grande séduction.
3: Ah oui, puis ça, c'est bien avant la médecine,
1: oui, hein?
3: Parce que ça fait quand même longtemps que c'est sorti. J'ai pas l'année exacte, mais ouais, mais moi, c'est la combinaison de l'humour, du territoire, puis de la médecine aussi.
1: Ouais.
3: Puis je trouve que c'est une belle histoire. À un point tel que mon rêve, ça serait maintenant d'aller faire peut-être du dépannage. Le film a été tourné à Harrington
1: oui.
3: Harbor. Puis il y a besoin de services de dépannage dans les dispensaires de médecine.
1: Est-ce que Florence est au courant?
3: Non, elle n'est pas encore au courant. Mais oui, elle est au courant parce que j'ai appliqué sur mon permis de travail pour l'année prochaine, qui va être un permis de dépanneur. Donc,
1: okay.
3: d'aller,
1: ça peut être jusque-là. Je ne sais pas si c'était.
3: Oui, c'est peut-être un peu loin, là, mais clairement, la Gaspésie, les îles, il y a des besoins partout. Puis je trouve
1: ouais.
3: que la santé, c'est comme très. Ce qu'on voit de la santé, c'est des centres tertiaires avec
1: ouais.
3: de garde 24/7, etc. Mm-hmm. Mais tu sais, la réalité de la médecine sur le territoire au Québec, c'est pas ça. C'est différent. Puis on dirait que j'ai envie de le vivre. Fait que ça va être ça les prochaines années.
1: Faudra peut-être aller réécouter la grande séduction.
3: Ouais,
0: mais écoute, inquiète-toi pas. Laurent est un grand fan de réécouter
1: oui.
0: les films dans la vie. Fait que c'est quand même un film qui est récurrent dans le foyer, là.
1: Et tu dis que de toute façon, vous êtes bon public pour les comédies familiales. On parlait de Hanté, là. Vous êtes allé le voir aussi,
0: mm-hmm.
1: le film qui est à la affiche en ce moment.
0: Vous oui, avez aimé? Tout à fait. Grand fan de Coco Ferme. Oui, oui, là, on est là, on est là.
1: Ça
0: on
1: a
0: un public
1: ça.
0: Facile. C'est très ému facilement. Là,
3: on est content
0: oui.
3: d'avoir des neveux, des filles,
0: oui,
3: des
0: ça,
3: nièces,
0: oui,
3: parce que maintenant, on a le droit d'aller voir Coco Ferme.
1: C'est pour eux que vous le faites, on comprend. On vous a demandé, Florence

0: Agathe Dubé-Moreau et Laurent Duvernay-Tardif, une chanson qui pourrait être l'hymne de votre couple. On va commencer avec le choix de Florence.
1: Ah ouais? T'as la mûche.
0: Mais tu sais,
1: là. Ah, mais là, laisse-moi chanter dans la douche, ça ne fait pas ça à la.
0: On est dans l'intime, là.
1: Ouais.
0: Mais tu dis, en fait, ça pourrait être l'hymne, mais c'est aussi un peu...
2: C'est du chantage, cette chanson.
0: C'est
2: l'hymne du chantage dans notre couple.
0: C'est-à-dire?
2: Quand Laurent a justement un projet, genre, j'aimerais aller travailler 3 mois à Harrington Harbor, il me chante cette chanson-là d'entrée de jeu.
0: OK, oui, mon amour, mon doux, mon tendre, mon merveilleux amour. Toi, tu le sais qu'il y a quelque chose qui s'en vient.
2: C'est louche. Il y a anguille sous roche.
1: même Sacha, qui est mon agent, mais notre bon ami aussi, puis qui nous a aidés dans notre ascension dans la NFL, il connaît cette chanson-là. Il la chante à Florence Day pour la
2: chose.
1: Oui,
2: oui. Elle vient de tout bord, tout côté.
0: Il fait partie de l'hymne du couple. Donc, Jacques Brel. On va aller découvrir maintenant le choix de Laurent.
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2: Et c'est ça, hein, du Richard Desjardins, c'est comme des... capable de cristalliser des images avec des mots, des fois, qui vont pas ensemble, puis ça finit par être merveilleux.
1: Ouais.
2: Quand il dit, Andoni, il dit, je peux même pas le citer, mon Dieu, mais dans la chanson, Andoni, il dit, je peux pas voler avec des plumes. Oh, mon Dieu, excusez-moi. Ouais. Mais bref, oui, magnifique chanson.
1: Toutes ces phrases-là, tu sais, au départ, on entendait concours de courage, tout ça. Ça doit te ramener à certaines, des moments d'adversité, dans le fond, là, puis que tu savais que tu pouvais compter sur ta Jenny.
2: Ben oui, vraiment. Puis il y a une vulnérabilité, quand même, dans les chansons de Richard Desjardins. Tu sais, il s'expose beaucoup. Mm-hmm. C'est ça, il dit. Bref, oui, pour moi, ça vient me chercher beaucoup. Puis il y a Jenny, mais il y a aussi pratiquement toutes les chansons qui sont des chansons d'amour, du territoire, puis qui nous rendent fiers d'être Québécois, je pense.
1: Est-ce que tu acceptes ça comme hymne de ton couple,
3: j'accepte.
1: Florence?
3: Je ne le savais pas, je le découvre avec vous. Je trouve ça magnifique.
1: Merci.
3: Je sais à quel point Richard Desjardins est important dans ta vie, donc je le prends comme un compliment.
1: Ça l'est assurément. Merci encore une fois de votre générosité aujourd'hui. C'était vraiment vraiment touchant de plonger comme ça dans les œuvres qui vous façonnent. Je pense que tous les couples ont leur histoire de cette façon-là, des œuvres qu'ils partagent en commun. Et je veux parler de votre prochain geste culturel, parce qu'on revient presque à votre première date. C'est un retour à la danse. Vous allez voir Pas perdu.
3: Oui.
1: À la Place des Arts cette semaine.
3: Oui, vendredi soir. C'est un cadeau de la maman de Laurent.
2: Ah ben oui, c'est à l'agenda.
3: Jean qui regarde son téléphone en ce moment. Oui, oui. Mais oui, j'ai très hâte de Anaïs Barbeau-Lavelle. J'ai tellement hâte. Ça fait du bien à l'âme.
1: Oui, et puis de documentaire scénique, et on va vers la danse traditionnelle. Donc, tu nous diras quel était le regard de Laurent en sortant de là.
3: J'adore, oui.
1: Si ça a évolué depuis. On a les paroles là, que tu cherchais tout à l'heure. Je suis pas trop fort en affaires comme ceux qui volent avec leurs plumes. 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
2: Merci.
1: C'est ça que tu cherchais.
2: Mais oui, mais c'est comme tellement beau.
1: Mais oui, mais non, faut se le tatouer pour s'en rappeler, c'est ça, c'est qu'il y a beaucoup de mots dans les phrases. Mais non, mais tu vois, on a des recherchistes là, qui sont là pour nous soutenir. Je rappelle donc Nouvelle Garde, le temps du sport féminin. C'est ce nouvel essai de Florence Agathe Dubé-Moreau. C'est aux éditions du Remu Ménage. C'est en librairie dès aujourd'hui. Pour suivre toutes les activités de votre fondation, on invite les gens à aller au fondationldt.com. Merci d'avoir traîné ton premier lecteur avec toi, Florence.
3: Merci.
1: Merci, Laurent.
2: Merci.
1: C'est le moment d'aller découvrir qui est responsable de la programmation musicale cette semaine.
4: Je m'appelle Alain Crevier et je peux vous dire une chose, c'est que la musique est dans ma vie depuis toujours. Il y a des années où j'ai rêvé de ne faire que ça, de la musique. Mais là, qu'on me demande de faire la programmation pour une émission comme Il restera toujours la culture, je suis au paradis, c'est un honneur incroyable. Il me reste juste à essayer de voir qu'est-ce que je vais bien pouvoir vous faire écouter. Je suis certain que ça va être agréable.

0: Ici Gros Pierre, c'est Alain Crevier, donc qui est à la programmation musicale cette semaine. Il sera avec nous vendredi pour nous parler de tous ses choix musicaux.
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0: Oh, merci, Edon des collines, la voix qu'on entend. J'accueille maintenant Manal Drissi, bon, qui n'a pas gagné le cœur de Florence Agathe.
2: Non, mais je vais y travailler.
0: Oui, on continue. Ton travail est bien amorcé. Bon, chroniqueuse, humoriste, scénariste, tu es ici pour nous donner envie de faire encore plus de temps d'écran. Merci, Manal.
2: Ben oui, parce que je trouve qu'on n'en fait pas assez. Et que je vous aide avec cette mission d'augmenter le temps d'écran.
0: Et cette semaine, tu nous proposes des documentaires québécois à saveur politique.
2: Oui, mais là, fermez pas votre radio, je vous parle pas de la dernière élection, c'est promis, je ne vous parle pas de la semaine passée.
0: Restez avec nous. Tu commences en nous parlant d'un documentaire.
2: Oui, je commence en vous parlant d'un documentaire. Frédéric, tu vas beaucoup aimer, c'est un documentaire de l'ONF.
3: Oh, je suis tellement content.
2: Un documentaire de l'ONF qui s'appelle Les perdants de Jenny Cartwright.
4: Tôt dans notre histoire, on a décidé que toutes les voix ne compteraient pas.
5: Pardon, est-ce que je peux vous déranger? Je me présente comme candidate indépendante and I'm collecting 100 signatures.
6: C'est gentil, merci.
5: Non, personne n'a le temps pour les changements climatiques.
4: Dans un système conçu par et pour les gens au pouvoir, le pouvoir n'est pas accessible à tous.
0: Les perdants. Donc, on entendait la voix de Jenny Cartwright?
2: Non, on entend la voix de la narratrice. Le film a été fait par Jenny Cartwright. Suit l'élection de 2022. Donc, c'était pendant que la campagne électorale de 2022. Ça suit des candidats indépendants, le parti nul. Donc, des candidats dont on entend très, très, très peu parler. Le film est sorti en 2025 parce que ça prend du temps faire un film sur un système électoral. Et c'est super intéressant comme documentaire parce que, justement, ça permet de jeter un regard important sur la condition moderne de notre système électoral, tout en ayant une certaine distance parce que c'est les élections de 2022 et pas celles de la semaine passée.
0: C'est vrai. Comme tu disais, des fois, il faut peut-être sortir d'une campagne électorale pour avoir un temps un peu plus long pour réfléchir.
2: Exactement. Donc, on est dans l'actualité, mais en même temps avec plus de recul. Mmh. Et c'est un film qui suit le déroulement de cette campagne-là pour poser des questions importantes. Comment fonctionne notre mode de scrutin? On en entend parler chaque campagne électorale. Ouais. Il faut réformer le mode de scrutin. Ça veut dire quoi? C'est quoi notre mode de scrutin? Comment il fonctionne? Pourquoi il fonctionne comme ça? Depuis quand? Et le film réussit très bien cette mission d'à la fois parler du présent et de revenir dans le passé pour dire ben, quand est-ce que ça a commencé? Comment ça se passait il y a 100 ans? De quelle façon ça a évolué depuis? Pourquoi est-ce qu'on a besoin d'une réforme du mode de scrutin? Et pourquoi est-ce que la réforme est toujours promise mais jamais concrétisée? Donc, je trouve que c'est des choses importantes dont on parle seulement une fois ou quatre ans, mais réfléchissons-y.
0: Sans-y, c'est ça.
2: Tu l'as eu. Oui, merci. pour les prochaines quatre années, n'est-ce pas? Ne serait-ce que pour mettre de la pression sur le gouvernement, pour la réformer finalement, peut-être. Est-ce qu'on y croit? Est-ce qu'on n'y croit pas?
0: Donc, c'est ce qu'on découvre dans ce documentaire-là. Les perdants, on le rappelle pour Frédéric Wolff, les gens peuvent aller l'écouter sur l'ONF.
2: Sur l'ONF, c'est gratuit. On pense rarement à des plateformes comme l'ONF et pourtant, c'est une plateforme locale, c'est une plateforme gratuite. Il y a toutes sortes de films, de documentaires, de séries très intéressantes. Donc, des fois, vous ne savez pas quoi regarder. C'est pas nécessaire.

0: nécessaire d'aller nécessairement sur les sites des géants du web. On peut aller sur le site de l'ONF et on apprend des choses très intéressantes qui remettent l'histoire du Québec en perspective. Par exemple, aux élections de 1944, Maurice Duplessis est devenu premier ministre avec moins de votes que son adversaire Adélard Godbout. Donc, le gouvernement qui a été formé après cette élection-là avait moins de votes que son adversaire et a quand même formé le gouvernement. Et ça pose la question, est-ce que la grande noirceur aurait eu lieu au Québec? Si notre mode de scrutin avait été différent? C'est quand même une très grande question.
1: C'est un autre film, là.
0: C'est un autre film. Mais en fait, je pense que ça serait vraiment un bon filon pour quelqu'un qui veut écrire une uchronie.
1: Ah, oui.
0: Donc, le type de fiction qui réécrit l'histoire à partir d'un moment précis en imaginant un résultat qui est différent. Je sais pas, à quelqu'un qui nous écoute.
1: Il y a comme deux scénaristes autour de la table.
0: On est fatigués. Mais si quelqu'un veut se lancer là-dedans, ça serait super, super intéressant comme filon.
1: Le prochain film dont tu veux nous parler?
0: Le prochain film dont je veux vous parler, en fait, on va écouter d'abord la bande-annonce, puis ensuite je vous l'annonce.
2: C'est un peu sous le choc, là. T'es en train de faire l'inventaire des maires et des conseillers municipaux qui ont démissionné au Québec dans la dernière année. Ça n'a aucun bon sens.
3: Les élus se sont coltaillés tout au long de la soirée.
4: M'envoies-tu encore me faire écœurer pendant 8-10 heures? Pourquoi je fais ça?
5: Mon réservoir pour accepter de la méchanceté a débordé.
6: Monsieur, si tu veux mon opinion, là, tu devrais partir.
7: Il y a une vague de démissions sans bon sens qui touche le monde municipal. C'est pas rien. C'est carrément une menace à la démocratie.
8: Je l'annonce officiellement que je serai pas candidat.
1: Là, je vais l'avoir. C'est Régis Labeaume.
0: C'est Régis Labeaume. Effectivement, un documentaire qui s'appelle « Qui veut encore faire de la politique? » Une foutue bonne question, si vous voulez mon avis. Et c'est un documentaire qui est aussi sorti en 2025 et qu'on peut retrouver sur Tout TV en format vidéo, mais aussi en balado sur audio pour les personnes qui préfèrent.
1: Prendre des marches.
0: Exactement. Il dure une heure. Ça s'écoute très bien. Ça pose justement la question de qui veut faire de la politique et aussi c'est quoi le contexte actuel. La politique municipale, c'est la politique de proximité. C'est une politique extrêmement importante. On a beaucoup d'élus au municipal au Québec qui rapportent justement qu'il y a un climat toxique à l'intérieur des assemblées municipales.
1: Réseaux sociaux aussi. Là.
0: Oui, absolument. Il y a beaucoup de personnes qui quittent parce qu'il y a cette violence-là sur les réseaux sociaux. Mais justement, cette dualité-là entre un climat toxique à l'intérieur des mairies et aussi sur les réseaux sociaux. Donc, ça fait beaucoup. Ça fait qu'on ne peut jamais décrocher, en fait. Et je réalise aussi, moi, avec mon regard de féministe intersectionnelle en regardant ce documentaire-là, c'est que Régis Labeaume va à la rencontre de personnes qui ont accepté de le rencontrer, qui sont des maires, des mairesses au Québec, qui sont souvent des personnes blanches, qui vont donc moins être des cibles de commentaires violents, racistes, etc. Et même quand on fait partie du groupe dominant, on n'échappe pas à ça. Donc, imaginez la réalité des femmes, des personnes LGBT, LGBTQ+, des personnes racisées dans ce contexte-là. Et une chose que j'ai trouvée très surprenante aussi, c'est que le rôle des changements climatiques dans ce climat toxique de l'Amérique, quel est le lien?
1: Oui.
0: C'est que les villes sont aux premières loges en termes de proximité à la population. Et donc, et quand il y a des crises climatiques, quand il y a des inondations, des feux de forêt, ben, toute cette grogne-là de la population, elle va vers qui? Elle va vers les élus municipaux. Il y a donc ça aussi, le fait qu'on parle très peu de changement climatique, alors que ça a un impact jusque-là.
1: Jusque sur
0: l'humeur des gens.
1: Alors, si on peut aller le réécouter, qui veut encore faire de la politique, c'est sur tout.tv. Ta dernière proposition, on la trouve sur TV5.
0: On la trouve sur TV5, ça s'appelle L'Audience. C'est un documentaire qui suit une famille qui vient de République démocratique du Congo et qui demande l'asile au Canada. C'est quelque chose qu'on voit très peu souvent. On parle beaucoup des demandeurs d'asile, mais c'est rare qu'on leur donne la parole. Et on ne sait pas grand-chose de ce processus-là pour demander l'asile, pour essayer de devenir réfugié. On écoute un extrait.
9: Le dossier a été transmis à la commission de réfugiés. Il faut préparer tous les éléments qui vont appuyer votre demande d'asile.
10: Peggy, Simon et leurs enfants ont traversé clandestinement 11 pays depuis le Congo afin de trouver refuge au Canada.
11: Si on te dit que tu ne peux pas rester au Canada,
12: on ne pourra plus revenir.
13: Affirmez-vous solennellement de dire la vérité, toute la vérité et rien que la vérité.
14: Je l'affirme.
1: Ils ont traversé 11 pays.
0: C'est un documentaire qui est co-réalisé par Émilie Beaulieu-Guerrette et par Peggy Nkunga Ndona, qui est la mère de cette famille-là. Donc, elle fait partie intégrante de ce processus-là pour documenter le parcours de sa propre famille pour essayer de devenir réfugiée au Canada. Je trouve que c'est très important de poser ce regard-là sur l'humain à la place de parler de chiffres, de statistiques et de systèmes.
1: Alors, c'est vraiment une plongée dans cette réalité-là. L'audience, France. C'est encore disponible, donc c'est sur TV5+. Merci, Manal.
0: Les trois documentaires sont gratuits et disponibles en ligne, donc allez les regarder.
1: Ça, c'est du temps d'écran nutritif. Vous êtes avec nous, Manal Drissi. Dans un instant, vous ne savez pas comment accrocher vos enfants à la lecture. Mon invité Frédéric Wolff a trouvé une bonne façon de le faire. On en parle tout de suite après cette pièce de l'harmoniciste Guy Bélanger.

Town Up, Guy Bélanger, c'est Alain Crevier qui est à la programmation musicale et on apprend donc plus jeune. Il a fréquenté la même polyvalente que Guy Bélanger et dit qu'il a été un des premiers à jouer avec Guy Bélanger. Alors on pourra parler de ses confidences de musicien avec Alain Crevier vendredi quand il va venir nous présenter sa programmation musicale.

0: Quand il ne sait pas quoi lire, mon prochain invité a la très grande chance de pouvoir compter sur les conseils de nul autre que Marie-Cécile Labrèche. Il aimerait prendre un café avec Robert Lalonde et il voue une immense admiration à Viviane Audet, dont on entend la musique en ce moment. Frédéric Wolff, elle le sait pas, mais elle t'aide à écrire, Viviane.
1: Oui, je suis son œuvre depuis très longtemps, ouais. Même quand elle chantait, etc. Mmh. Mais c'est avec la musique de Camion.
0: Mmh. Première, du film.
1: On remercie Raphaël Ouellet,
0: oui.
1: D'avoir donné vie à Montana, d'avoir entendu. Puis depuis ce temps-là, j'aime toutes les trames sonores qu'ils ont faites. J'aime le piano de Viviane. Puis ouais. Donc, je choisis une playlist où c'est surtout le piano.
0: Et
1: puis c'est riche, ça suit. Puis 1 minute et demie, 2 minutes et demie, ça roule. Ouais. On est heureux. C'est doux.
0: Il y a bientôt 10 ans, tu faisais paraître un premier album jeunesse chez Fonfon, Des roches pleins les poches. Ça, c'était un livre sur la colère, sur le poids aussi que portent certains enfants. Donc, c'était ton premier livre publié.
1: Oui.
0: Mais est-ce que c'est le premier livre que tu as écrit?
1: Ah non!
0: Classique.
1: Ah, j'ai beaucoup de choses qui traînent dans les tiroirs, mais de oui. façon absurde.
0: Oh, faudra te réinviter ouais. pour notre segment dans les tiroirs.
1: Ça prendrait 3h30. Donc, première chose que j'ai écrite, c'était du jeunesse. J'ai étudié à Concordia en cinéma, puis j'ai réalisé que je ne serais pas réalisateur okay. parce que ça ne marchait pas avec ma personnalité. Tandis que écrire, j'étais comme, ben oui. Puis je voyais les films étudiants, on manquait un peu de substance, mm-hmm. dans le sens, c'était plus les effets spéciaux. Mm-hmm. Effets spéciaux. Casser oui. une télé, faire exploser quelque chose. Donc,
0: toi, c'était plus les mots qui t'aiment.
1: Moi, c'était les mots. Puis je me suis mis à écrire un livre jeunesse qui n'a jamais vu le jour. Puis j'ai écrit d'autres après, j'ai écrit comme 3 tomes d'une série que j'ai envoyé à Gallimard en France. Puis ils m'ont quand même dit, on vous a lu. Puis ils expliquaient des choses qu'ils allaient mettre dedans. Je fais, c'est cool. Puis je laissais d'autres idées qui arrivaient.
0: Donc, et finalement, un jour, on est arrivé à ce premier ouais. album-là. Et là, depuis, tu as publié plein d'autres albums jeunesse, des petits romans, tu travailles en scénarisation ouais. pour la télé. En 2024, tu fais paraître le très, très gros livre de ceux qui n'aiment pas lire, à la bagnole. Ça a été quoi la bougie d'allumage de ce projet-là?
1: Ça, c'est dur à dire. Il était dans mes tiroirs.
0: OK.
1: Donc, je rencontre la bagnole dans un salon du livre, mais la bagnole...
0: La maison d'édition.
1: Oui. Il n'y a pas de bagnole comme ça. Oui. Donc, Martin Balthazar, puis il dit, ah, on aime ce que tu fais. Si jamais tu as des idées, je fais présentement, je travaille en télé et je suis hiver booké. J'ai pas. Hiver booké, ça se dit pas. Surbooké.
0: Hyper.
1: Donc, je suis. J'ai pas le temps. J'ai dit peut-être quelque chose. Puis c'est ma blonde qui fait comme, hey, tel livre, tu sais, que je faisais lire les choses dans la famille, mais j'arrêtais. Une fois que c'était lu, je le laisse dans le tiroir. C'est bien bizarre, mais faut pas faire ça.
0: T'es satisfait, en fait.
1: Oui, c'est ça. Okay. J'aime plus

0: écrire que d'être publié, on dirait. Donc, là, je fouille, là, je fais, ah, ça, vrai, ça, ça a du sens. Si ça vous plaît, on en reparle. Finalement, coup de cœur. Marie-Hélène Poitras décide de le prendre. Là, elle le vole autour de la table, il paraît. Puis donc, d'où ça vient? C'est juste comme un peu des folies, des idées, c'est des chapitres, tout, c'est plus des concepts à chaque fois. C'est pas une histoire, mais pour moi, c'est une façon de tendre la main, d'avoir une conversation avec les jeunes, puis de donner une vraie expérience, de dire, je lis un livre, il est pas normal, c'est donc ça aussi un livre, puis pour moi, ça ouvrait après ça la porte à dire, tout est possible dans un roman ou dans un livre. Et ça part aussi du fait que je suis pas un grand lecteur quand j'étais jeune.
1: Oui.
0: Moi, je lisais la distribution au consommateur de façon compulsive.
1: Okay.
0: Et sinon, les livres et les revues de Les Petits Débrouillards.
1: Mais le reste, ça s'accrochait pas.
0: C'est vraiment plus tard. C'était Bob Morand, comme vraiment retard sur ma génération. Arsène Lupin, puis après ça, t'arrives à Néliga, puis après ça, Régent du Charme. T'sais, tout est possible. Puis donc voilà.
1: Donc t'as été un peu ce petit garçon-là qui aimait pas tant lire, puis tu penses que t'aurais peut-être traversé un livre, parce que la beauté de ce livre-là, c'est qu'il est très gros.
0: Oui.
1: Donc, il y a la fierté de finir un gros livre, même si finalement, quand on le lit, on se rend compte qu'il y a genre deux mots par page, parfois.
0: Puis, oui, puis, mais tout ça est conceptuellement
1: très
0: logique
1: conceptuel,
0: dans ma tête.
1: Ben oui, c'est
0: parce qu'il y en a qui l'ont reproché, mais là, tu fais comme, est-ce qu'on reproche au fait qu'il y a des pages blanches dans les livres de poésie, puis qu'il y a de l'espace entre les mots? Non. Alors, moi, je le mets pour de l'humour, puis qu'il y a une raison d'être, alors je défends mon droit à la page blanche ou un mot par page.
1: Et donc là, on arrive deux ans plus tard avec le trop gros livre que tout le monde veut lire, et là, il est encore plus gros.
0: Oui.
1: Oui, quand même.
0: Mon titre personnel, c'est le trop gros livre que personne ne veut lire. Et l'éditrice a biffé et a écrit sur le dessus que tout le monde veut lire parce qu'elle trouvait que c'était plus vendeur.
1: Alors toi, tu préfères qu'on tienne quel titre, là?
0: Ben, j'aimerais mieux que les gens le lisent que le lisent pas.
1: Oui.
0: Mais il y a quand même beaucoup d'autodérision là-dedans. Puis la naissance de ce livre-là est un peu étrange.
1: C'est-à-dire?
0: Les premiers retours de lecture de lecteurs que j'ai eu, c'est deux libraires jeunesse sur Goodreads qui ont détesté le premier livre, mais de façon, genre, je faisais du mal à la littérature.
1: Mais voyons, ils ont été insultés par
0: Oui, c'est ça, parce que je pense que c'est des passionnés qui adorent la littérature, puis c'était comme si je venais de niaiser quelque chose, puis ils n'ont pas vu la bonne porte, selon moi, d'entrée.
1: Mon
0: Dieu, oui. Puis là, j'étais comme, OK, je me suis peut-être trompé. On a peut-être raté tout. Puis finalement, ça a marché, comme je disais, il y a des enfants, des parents qui m'ont écrit comme plus que pour tout ce que j'ai écrit avant, avec émotion.
1: J'en fais partie.
0: Oui. Je suis pas juste des mauvais lecteurs, il y en a qui sont des bons lecteurs, puis d'autres personnes que genre, merci, je entends mon enfant lire et rire. Ouais. Wow, merci tellement, ça fait 2 ans que j'essaye. Je me suis fait, OK, j'ai touché quelque chose.
1: Ouais.
0: Alors la bagnole me dit, veux-tu en faire un autre? Là, je fais, ben non, ça n'a pas de sens. C'était
1: j'ai
0: pas
1: dit
0: facile.
1: Toutes les niaiseries que j'avais
0: à dire. C'est pas si facile d'être niaiseux, là. Puis là, à un moment donné, quand même, j'essaie, puis je commence avec rire un peu de moi qui, dans la vie, j'écris des parenthèses et des doubles parenthèses dans des courriels et des triples parenthèses. Mm-hmm. C'est tout genre, parce que je fais ça parce que ça m'amuse.
1: C'est une bonne raison.
0: Il faut savoir s'amuser. Et là, je commence à faire ça comme début de livre. Je sais pas où ça me mène parce que j'ai jamais d'idée où je m'en vais. Puis je laisse ça sur pause parce que ça va vraiment, mais nulle part.
1: Genre, le chapitre 1, là, il arrive à la page 79.
0: Ouais, c'est ça.
1: Quand on parle de parenthèse. Donc, j'ai l'impression que tu pousses encore plus loin l'expérience méthode de lecture. Là. Je veux dire, tu nous fais même vivre le syndrome de la page blanche en direct.
0: Oui, c'est ça. J'ai vraiment joué avec tout. Mais pas tout, là, mais tu sais, l'écriture, la lecture, la création, le doute, etc., de rire aussi des critiques qui peuvent être en m'inspirant de la vraie vie.
1: Oui, d'ailleurs, il y a Richard Desjardins que tu cites, des arbres ont été assassinés pour rien. Richard Desjardins.
0: Oui, voilà, je voulais reconnaître que c'est un trop gros livre qui prend trop de papier.
1: Oui, mais qui, après ça, peut quand même amener un vrai sentiment de fierté. Quelqu'un qui passe à travers un livre comme ça, là, ça veut dire quelque chose.
0: Il y a une complicité que je développe et que je vois qui marche. Mm-hmm. Le jeune, c'est comme, il me lit, mais c'est une discussion, il ne me répond pas, mais je sens une vraie relation. Mm-hmm. Je te parle, comme le disait le fils de Laurence Beaudoin-Mass, qui aime lire et qui l'a présenté lors d'un lancement de littérature, je sais pas exactement. Tu sais, puis essayer d'expliquer à la personne, genre, non, mais il n'y a pas d'héros, il n'y a pas d'histoire. C'est quelqu'un qui nous parle. Je fais, ben voilà, c'est quelqu'un qui nous parle.
1: C'est
0: je suis content de parler aux jeunes sans être obligé d'être devant eux tout le temps parce que c'est beaucoup d'énergie.
1: Oui, ben, faut y aller un par un. L'avantage du livre, c'est que ça peut se rendre. Donc, le trop gros livre que personne ne va lire, slash que tout le monde veut lire, selon si c'est l'éditrice qui gagne. Il arrive en librairie cette semaine. Oui. Pour les gens qui aiment un peu plus la lecture, qui sont peut-être un peu plus habitués, il y a aussi ton roman Anomalie qui est paru le 3 août dernier. Ça, c'est toujours à la Bagnole. Là, on est plutôt du côté sérieux. En tout cas, on est quand même dans les changements climatiques. Là.
0: Oui, c'est quand même surpopulation et dystopie.
1: Une dystopie, donc, pour les 12 à 15 ans.
0: Oui.
1: Ça, c'est quelque chose qui était dans tes tiroirs depuis longtemps, Frédéric Wolff?
0: Non, c'est une demande, une invitation à participer à la collection dystopie par Jade, mon éditrice. Et j'ai dit oui.
1: Et voilà.
0: Et voilà. Et ça
1: donne,
0: existe.
1: Ça donne Anomalie. On peut trouver ce livre-là également aux éditions La Bagnole. Merci beaucoup, Frédéric Wolff, qui a survécu à cette entrevue, même s'il avait un petit peu envie de tousser, je pense. Hein?
0: Oui.
1: Là, c'est l'heure de prendre ton verre d'eau.
0: C'est la fin de la pneumonie. Au revoir.
1: Merci beaucoup. Merci pour vos commentaires. Il y a Denise de Farnham qui nous a écrit cuisiner en écoutant cette très belle entrevue avec Florence et Laurent. Quel bonheur immense. Merci. Merci de prendre le temps de nous écrire. Nous, on vous donne rendez-vous demain dès 13h30, entre autres avec l'écrivain français Philippe Janeda et Liliane Blanco-Binette. C'est un rendez-vous.
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8: Rebecca Kwan, voici les informations. L'économie du Québec, la guerre tarifaire avec les États-Unis et l'entente conclue avec Terre-Neuve et Labrador au sujet de Churchill Falls ont été au cœur de la rencontre entre la première ministre sortante Christine Fréchette et son successeur Paul Saint-Pierre Plamondon. Ils se sont réunis afin d'assurer une transition harmonieuse à l'Assemblée nationale à un peu plus d'une semaine de la formation du prochain Conseil des ministres. Sébastien Desrosiers.
9: Bonjour. Une poignée de main devant les caméras avant de s'engouffrer dans le bureau de la première ministre. Une semaine après la victoire du Parti québécois, Christine Fréchette et Paul Saint-Pierre Plamondon amorcent la transition.
10: Lorsqu'on sort des élections, ce qu'on espère de la part du gouvernement sortant, c'est le plus de collaboration possible. Et c'est précisément ce qu'on a obtenu ce matin, donc je tiens à le souligner.
9: Au bout d'une rencontre d'une trentaine de minutes, les deux en ressortent satisfaits.
11: On a discuté notamment d'enjeux économiques, également de l'entente avec Terre-Neuve-Labrador, Churchill Falls, la crise tarifaire, bien sûr, relations aussi avec les États-Unis dans le cadre de la négociation au niveau de la CEUM.
10: C'est sûr qu'en effet, c'est l'économie, les relations avec les États-Unis, les données qu'on a sur certaines entreprises, le chômage, et Churchill Falls, qui est quand même un morceau important qui ont retenu la plupart de nos discussions.
9: L'entente énergétique concernant Churchill Falls, conclue juste avant la campagne électorale, doit être entérinée d'ici la fin de l'année. Une décision qui appartiendra au nouveau gouvernement.
10: Merci beaucoup.
11: Merci, monsieur.
9: Pour la suite, Christine Fréchette réunira son Conseil des ministres une dernière fois mercredi, alors que celui de Paul Saint-Pierre Plamondon sera présenté la semaine prochaine. Ici Sébastien Desrosiers, Radio-Canada, Québec.
8: Par ailleurs, un recomptage judiciaire pourrait avoir lieu dans la circonscription de Champlain, en Mauricie. Le Parti québécois affirme que des inexactitudes ont été observées dans plusieurs relevés de dépouillement. C'est la candidate conservatrice Adriana Salontay qui l'a emporté, avec une majorité de 191 voix sur son rival péquiste René Branchaud. Un juge devra maintenant déterminer si ces allégations sont suffisantes pour ordonner un nouveau dépouillement. 10 bulletins de vote par personne et de longues files d'attente, le vote par anticipation pour le référendum du 19 octobre a commencé dans la confusion en Alberta. Les 300 bureaux de vote ouverts jusqu'à samedi doivent composer avec une logistique particulièrement lourde. Arzuma Compaoré nous décrit la situation depuis le nord-ouest de Calgary.
12: Nous pensons qu'il y a beaucoup de demandes ici, alors nous venons de bonne heure voter.
13: Comme Nicolas Fine, une cinquantaine d'électeurs faisaient déjà la queue dès 8h du matin devant le bureau de vote Park Dell Nifty 50s, une heure avant l'ouverture des portes. Pour le superviseur Simon Beckering, qui dirige 19 personnes, ce vote à 10 questions est unique. Une première pour lui en 6 élections supervisées.
14: Yes, it's slower because the voting officers have to hand out 10 ballots.
13: Il explique que les agents électoraux doivent distribuer 10 bulletins de vote, que ceux-ci doivent être pliés un par un et que cela prend

0: donc 10 fois plus de temps. À l'intérieur, le rythme varie. Rosalia Dolch a constaté des lenteurs au démarrage.
1: It took the first person 15 minutes to vote.
0: Il a fallu 15 minutes à la première personne pour voter, déplore-t-elle. À l'inverse, Vern Cook n'a mis que 6 minutes et demie pour compléter son vote. Le commis avait déjà détaché les 10 bulletins qui étaient prêts à être utilisés, dit-il. En raison de la complexité du dépouillement, Élections Alberta vise l'embauche de 60 000 agents électoraux, dont 46 000 ont déjà été confirmés. Ici Arzuma Kampaoré, Radio-Canada, Calgary.
2: En terminant, l'écrivain québécois Télisson Aurélien nie avoir eu recours à l'intelligence artificielle dans la rédaction de son roman « C'était ça ou mourir ». Il a publié une déclaration écrite dans laquelle il répond aux allégations qui pèsent contre lui depuis près de 3 semaines. L'auteur de 38 ans reconnaît toutefois avoir fait du plagiat dans des textes qu'il a publiés dans le passé. Éric Plouffe a les détails.
3: Dans sa déclaration, Télisson Aurélien soutient que les allégations selon lesquelles il aurait utilisé l'intelligence artificielle pour la rédaction de son livre « C'était ça ou mourir » sont une calomnie et une hérésie. Il ajoute avoir commencé l'écriture de son roman en 2017, qui a été publié cette année, un roman qui a été exclu du prix Goncourt, mais qui est encore en lice pour le prix Renaudot. L'auteur de 38 ans reconnaît par ailleurs, sans utiliser le mot plagiat, qu'il a commis plus jeune des erreurs inacceptables qu'il affirme regretter. Il écrit que son admiration pour différents auteurs, et je le cite, « n'autorise pas à prendre, à m'attribuer des textes qui ne sont pas les miens ». Le mois dernier, Radio-Canada a révélé qu'au moins 5 chroniques et textes d'opinion publiés par Télisson Aurélien dans des médias canadiens et français en 2012 et 2013 ont été en partie copiés de textes d'autres auteurs. Pour Louis Aucoin, président et stratège principal d'Aucoin Stratégie et Communication, la déclaration de l'écrivain arrive trop tard, 3 semaines après le début de la controverse.
4: C'est toujours mieux de prendre la parole que de laisser les autres nous définir. C'est sûr qu'au bout de 3 semaines, la question a déjà été réglée dans la tête de beaucoup de gens. Il y a des gens qui se sont fait à l'idée, qui ont pris une décision par rapport au phénomène qui dépasse largement la personne qui pose la question de qu'est-ce qu'un auteur en général dans notre société.
3: Les éditions du Boréal ont par ailleurs fait savoir que Télisson Aurélien ne ferait pas d'autres commentaires et n'accorderait pas d'entrevue pour le moment. Éric Plouffe, Radio-Canada, Montréal.
2: C'est ce qui conclut les informations à l'antenne de Radio-Canada.
5: Alors, bonsoir tout le monde. Wow, c'est un thème qui avait hâte de commencer. Vous écoutez, oui, moteur de recherche. Et juste avant de lancer ce thème, j'aimerais vous convier, cher public, si vous habitez dans la région de Montréal, à cette émission spéciale sur le thème de la curiosité qu'on a bien hâte de faire au cœur des sciences pour souligner le 20e anniversaire de cette institution. 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Et voilà, là, on lance le thème.

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Et si oui, comment ça fonctionne? Est-ce que la science s'autocorrige? On pourrait penser que oui, mais est-on vraiment intéressé à le rapporter dans les médias? Comment vit-on réellement un deuil? Les fameuses 5 étapes du deuil, est-ce que ça tient encore la route? Et à la rubrique « Comment on sait ça? » Ben, comment on sait à quoi ressemble un atome?

0: Bonsoir tout le monde, j'espère que vous allez bien. J'espère que vous avez entendu notre émission spéciale hier pour souligner donc cette action de grâce sur le thème de la nourriture. C'était vraiment des contenus qui étaient bien intéressants de réécouter parce qu'il y avait des choses qui avaient été diffusées il y a un moment déjà. Donc, ben ouais, vous avez compris qu'on n'était pas en studio hier, mais là ce soir, on est là pour vrai, avec des vrais humains. On peut pas tricher ça. Vous savez qu'on peut tricher bien des choses maintenant en ligne, un peu partout, mais d'avoir des humains face à soi dans un studio. Je pense que pour le moment, personne hallucine. On est vraiment là. On est préparé et on a notre ami Philippe Marois avec
1: Salut.
0: Nous. Bonsoir Philippe. Hey, c'est quelque chose, l'histoire de l'atome. Hein? Ah. Oh mon Dieu.
1: Et on sait comment c'est fait à l'intérieur. On le suppose très bien et ouais. Pourtant, on n'en a jamais vu.
0: On n'en a jamais vu.
1: Le proche est dans les détails, c'est ça.
0: Vous savez qu'il y a quelques semaines, il y a notre ami Ryoa Chung, qui est professeur de philosophie, qui nous avait parlé notamment du grand Démocrite. Vous savez qu'il y a 2500 ans, Démocrite. Je ne sais pas dans quel contexte. C'était intéressant de le savoir, mais c'est impossible, on ne le sait pas. Peut-être qu'il se levait le matin, peut-être qu'il venait de se cogner la tête et il s'est dit, coudon, je pense qu'il y a des...
1: Parce que les
0: particules de matière qui sont insécables. On ne peut pas aller plus loin que ça.
1: Ouais.
0: Puis 2500 ans plus tard, on est capable d'expliquer qu'est-ce qui se passe de ce côté-là. Ouais. D'ailleurs, c'est un sujet qui intéresse beaucoup notre invité ici aujourd'hui. On l'a pas reçu souvent parce qu'il appartient à nos collègues des années-lumière. C'est Yves Gingras qui est professeur d'histoire et de sociologie des sciences, directeur scientifique de l'Observatoire des sciences et des technologies à l'Université du Québec à Montréal. Bonsoir Yves Gingras.
2: Bonsoir.
0: Quand on parle de ces questions-là, justement, là, comment on découvre le savoir, comment on en vient à dire que on peut effectivement dire que oui, l'atome fonctionne comme ci et comme ça, ça nous permet de comprendre comment la science fonctionne aujourd'hui. Quand on va faire des chroniques, par exemple, sur le deuil, sur les feuilles des arbres, c'est vraiment important de connaître l'histoire des sciences pour ces raisons-là.
2: C'est fondamental parce que ça nous fait voir que sous le même mot, il y a une construction totalement différente. Quand Démocrite parle d'atome, il y a un monde dans lequel il y a des atomes, donc des insécables, et du vide. Et que tout l'univers est la combinaison et recombinaison de ces choses-là. Mais notre atome n'est pas le sien. La preuve, c'est qu'avec Rutherford, il devient sécable, mais on connaît sa structure. On pense à l'atome de Bohr. Et surtout que nos connaissances sont instrumentées. Si aujourd'hui, on peut dire des choses sur l'atome, c'est qu'on a des instruments. Ouais. La spectroscopie, on a des appareils. Parce qu'avec nous, on ne voit pas les atomes. Nous, on se voit ici. Donc, quand on dit qu'en science, on observe de façon très instrumentée, de façon très indirecte. Donc, on voit l'invisible, on voit pas les ondes électromagnétiques. On les détecte. Donc, la science, quand on regarde son évolution, on voit que les concepts, les mots restent parfois les mêmes, échangent de contenu, parce que notre dynamique a fait qu'on a des nouveaux instruments, des nouveaux concepts, etc. Donc, c'est essentiel d'avoir l'histoire des sciences pour comprendre même la science d'aujourd'hui.
0: Absolument.
2: Sinon, on a une vision myope.
0: Absolument. Puis, vous avez fait bien mentionner qu'on est souvent tributaire, en fait, notre savoir est souvent tributaire des appareils avec lesquels on est capable de comprendre ce monde. On va parler ce soir d'un aspect, disons, moins physique, mais néanmoins très concret de notre rapport au monde avec Mathieu M. Blanchet. Bonsoir Mathieu.
3: Bonsoir.
0: Mais quand je dis que c'est pas physique, finalement c'est pas si vrai que ça, parce qu'un deuil, on le ressent tellement puissamment que ça s'inscrit quelque part. Il y a un vécu qu'on est en train encore, Mathieu, d'essayer de mieux comprendre.
3: Oui, tout à fait. Puis ça laisse des marques. Oui, on peut le réagir physiquement, mais ça laisse aussi des marques au plan neuro. Là. Donc,
0: absolument.
3: Il peut y avoir des changements neurobiologiques là, qui se font. Là. Donc,
0: oui, tout à fait.
3: Oui, c'est physique.
0: Excusez-moi. Ouais. Ben voilà, c'est ça la radio en direct. On émet des idées, puis on s'auto-corrige, comme on va le parler. On va en discuter tout à l'heure avec notre ami Yves Gingras. Et on va maintenant accueillir celle avec qui on va lever un voile incroyable sur un phénomène qui nous entoure actuellement. Les feuilles des arbres qui tombent.

0: question de Mohamed Aouès, avec laquelle on a pu inviter notre collaboratrice Élise Bouchard ici en studio. Très heureux de vous accueillir à nouveau. Bonsoir Élise.
1: Bonsoir.
0: Vous êtes ingénieure forestière, doctorante en biologie à l'Université du Québec à Montréal, grande spécialiste des arbres et passionnée des arbres devant l'éternel. Et notre auditeur nous envoie ceci. Il nous dit « Toujours un plaisir de vous écouter, d'apprendre de nouvelles choses. On est là pour ça. J'ai beaucoup apprécié votre réponse à propos de l'intensité des couleurs des feuilles d'arbres en automne. Maintenant, moi, ce que je veux savoir, c'est est-ce qu'il y a un ordre pour la tombée des feuilles en automne? Par exemple, est-ce que les plus vieilles branches, ça va tomber en premier, ou les branches qui sont moins exposées au soleil en premier ou en dernier? Bref, comment ça fonctionne? Et je pense qu'Élise, on parlait beaucoup des inconnus dans la science. Dans ce domaine-là, on commence vraiment à bien comprendre le phénomène, n'est-ce pas?
1: Du moins, on le voit mieux que les atomes. Je devrais dire que les couleurs d'automne sont un petit peu plus concrètes. Et pour moi, c'est vraiment un art, observer les couleurs d'automne. Et j'espère que ça va changer votre vision de la chose à tout jamais. Parce que quand on sait comment les couleurs d'automne apparaissent, comment les chutes tombent, après, on le voit constamment à chaque automne.
0: Et la belle nouvelle là-dedans, c'est que la science n'enlève pas la poésie du monde. C'est pas parce qu'on sait comment le phénomène fonctionne que ça ne nous émerveille pas à chaque fois qu'on le regarde. On va commencer par parler d'une chose extrêmement importante, c'est que les arbres, l'automne, ils ont besoin de conserver leur énergie. Et c'est ça, dans le fond, qu'on voit.
1: Oui, en fait, c'est qu'il évite le gaspillage. Là, c'est assez. Les sols forestiers peuvent être assez infertiles, donc tout ce qui est nutriments là dans les feuilles, on va essayer de pas gaspiller ça au sol avec les feuilles qui tombent. Donc, ce qu'ils font pendant qu'ils affichent les couleurs, ils sont en train de rapatrier justement l'azote, le phosphore, le potassium, le plus de nutriments qu'ils peuvent. Et éventuellement, quand ça c'est bien fait, et ils vont laisser tomber les feuilles à ce moment-là.
0: Donc, ils ont besoin de garder ces nutriments-là parce qu'ils sont durs à aller chercher. Donc, l'arbre fait du recyclage de nutriments qui est conditionné par toutes sortes de facteurs. Hein. C'est pas, disons, une seule raison qui va faire que l'arbre va rapatrier ses nutriments.
1: Ou qu'il va perdre une feuille à une journée donnée, disons. Mais j'ai envie, on va commencer à grande échelle. On va commencer large, puis on va aller jusqu'à se rendre à la branche dans l'arbre, si ça vous va. Donc, j'ai déjà fait, en fait, quelques chroniques ici sur les feuilles d'automne. Je suis devenue une experte grâce aux auditeurs, auditrices de retour de recherche. Je crois que c'est ma quatrième chronique sur les feuilles d'automne. Et donc, si on commence très large, là, qu'est-ce qui va provoquer la chute? Quel signal, disons? On veut prédire la date de la tombée des feuilles. Il y a deux signaux qui reviennent souvent. Il y a la photopériode. Donc, à l'automne, les journées raccourcissent, il commence à faire noir. Nous, on commence à déprimer, mais les arbres, eux, ils commencent à colorer leurs feuilles. Donc, c'est un peu le même signal dans les deux cas. Mais il n'y a pas juste la photopériode, il y a aussi la température. Donc, un mélange de température, précipitation. Par exemple, quand l'automne est clément, donc les températures sont belles, on manque pas d'eau, les feuilles vont avoir tendance à tomber un peu plus tard. Par contre, quand les arbres sont stressés, on a une sécheresse, c'est l'inverse. Les feuilles vont tomber un peu plus tôt. Donc ça, c'est des grandes tendances générales qu'on regarde dans tout l'hémisphère nord. Mais là, si on va dans votre boisé chez vous, Mathieu, avez-vous un boisé? Ou sinon, un parc pas loin?
0: J'ai accès à un boisé dans les Laurentides.
1: D'accord. Alors, on va se transporter dans ce boisé.
0: J'habite en face d'un parc à Montréal. Est-ce que ça fonctionne?
1: Oui, ça fonctionne très bien. Donc là, on va restreindre l'échelle. On va se rendre dans votre boisé. Qu'est-ce qu'on peut observer dans les décalages dans la chute des feuilles? Déjà, il faut savoir qu'il y a des différences entre les espèces. Et ça, c'est des compromis, un continuum de stratégies chez les arbres. Il y a des espèces qui sont plus prudentes, puis il y en a d'autres qui sont plus audacieuses. Et dans une même forêt, dans une étude dans laquelle ils ont regardé environ 18 espèces, là, ils ont mesuré des décalages qui peuvent être de quelques jours jusqu'à 3,5 semaines. Ça, c'est beaucoup, 3,5 semaines. C'est presque un mois, là. Donc, entre deux espèces, vous pouvez avoir presque un décalage d'un mois. Et dans le fond, les espèces qui sont prudentes, entre guillemets, vont perdre les feuilles plus tôt,
0: par
1: systématiquement.
0: Par exemple, à quelles essences vous pensez?
1: Alors, les bouleaux, les érables, les frênes vont avoir tendance à perdre des feuilles plus tôt. Et ça, à quoi ça sert? Mais ça permet de se protéger du froid. Ils sont en train de rapatrier les nutriments. Et s'il y a un gel précoce qui arrive quand personne s'y attendait, ça peut venir contrecarrer tout ce processus-là et qu'on perde finalement ce qu'on est en train de faire. Donc, si on perd les feuilles plus tôt, on s'assure qu'on a bien rapatrié les nutriments. Par contre, on fait moins de photosynthèse. Mmh.
0: Et donc, on investit moins dans sa croissance.
1: Mais c'est ça, il y a quand même l'envers ouais. du décor. Mais les espèces plus audacieuses, comme le hêtre à grandes feuilles et les chênes, eux vont faire l'inverse. Ils vont maximiser la photosynthèse, mais perdre des feuilles tard. Même tellement tard que ces espèces-là font de la marquescence. C'est-à-dire qu'ils vont même conserver des feuilles pendant l'hiver. Mmh, donc, on a vraiment ça, tout oui. le continuum d'une espèce à l'autre.
0: C'est pas parce qu'un arbre est malade, là. Donc,
1: il y a des feuilles attachées durant ouais. l'hiver. Non, c'est ça. Ouais.
0: Donc, ça fait partie d'un phénomène bien étudié. Maintenant, au sein même de mêmes essences, oui. il y a des variations interindividuelles. Oui, ça, il faut le noter aussi.
1: On a encore le petit continuum prudent, audacieux. On va avoir des mm-hmm. individus dans la même espèce qui vont y aller un

0: peu plus avant et d'autres que systématiquement chaque année, ils vont tenter leur chance un peu plus tard. Et ça, dans le fond, les différences un peu plus... c'est moins grand, donc c'est environ de 2 à 7 jours là, entre les individus dans une forêt d'une même espèce qu'on peut observer. Et ça, c'est juste des différences phénotypiques qu'on dit. Là. Donc, c'est un mélange de génétique, d'environnement qui font que certains individus vont, toutes les années, perdre ça un peu plus tôt ou plus tard.
1: Il faut peut-être expliquer justement la différence entre phénotypique et génotypique. C'est que le génotype, ce sont les gènes, et le phénotype, c'est comment les gènes s'expriment selon différentes contraintes environnementales.
0: L'expression visible des gènes, finalement, en combinaison avec l'environnement. Et dans une même espèce aussi, on a les provenances qui vont avoir des différences. Donc, si tu as le chêne rouge que tu es allé chercher à Chicoutimi, je suis même pas sûr qu'il y en a. C'est peut-être un peu trop noir. On va aller plus vers Québec, OK? On va chercher un chêne rouge, puis on va en chercher un aux États-Unis, beaucoup plus au sud. On les transplante tous les deux à la même place, mais il y en a un qui va perdre ses feuilles plus tôt, celui qu'on est allé chercher au nord. Parce que il y a un effet de provenance aussi. Dans son habitat, il a coévolué avec des températures froides. Lui, il est toujours plus prudent, même si on vient le planter au sud. Donc, il y a ça aussi qui va influencer le moment de la chute.
1: Maintenant, dans un arbre, quand on regarde un arbre, est-ce qu'on sait, par exemple, en se disant, ça va être un érable argenté, par exemple, on sait qu'il va perdre ses feuilles en commençant par telle partie, est-ce qu'on peut l'observer?
0: Ben, moi, c'est là que j'ai le plus de plaisir.
1: Ah oui, hein?
0: c'est vraiment palpitant, regarder les feuilles, la coloration, voyager dans l'arbre, si on veut, progresser dans l'arbre. Et donc, premièrement, de haut en bas, d'accord? On regarde de l'arbre dans votre parc, de haut en bas. Systématiquement, les feuilles qui sont plus exposées à la lumière vont afficher les couleurs plus tôt, vont tomber plus tôt aussi. Donc, la lumière accélère le processus de dégradation. Donc, de haut en bas, ça va se colorer en premier dans le haut de l'arbre, puis ça va aller vers le bas. Mais c'est vrai aussi de l'extérieur vers l'intérieur de la cime, parce que les feuilles à l'intérieur ont plus d'ombre en raison de leur position qui est un peu plus en dessous des autres branches, des autres feuilles. Donc, celles-ci aussi vont se colorer après l'extérieur de la cime. Donc, haut en bas, extérieur, intérieur, on a un gradient de couleurs qui va progresser tout au courant de l'automne.
1: Je veux savoir si les feuilles, par exemple, qui sont à l'intérieur, qui ont plus d'ombre, est-ce qu'ils ont plus de chloroplastes pour compenser pour le manque de photons qui va se rendre là?
0: Oui, exactement. Et donc, on voit aussi ce phénomène-là chez les arbres qui poussent en sous-couvert, dans la forêt qui sont à l'ombre. Ils vont aussi afficher la coloration automnale un peu plus tard, perdre des feuilles plus tard, justement parce que les feuilles qui sont à l'ombre ont plus de chloroplastes. Ils reçoivent moins de lumière. Donc, comment ils s'en sortent? On met plus de machinerie pour capter la lumière.
1: Pour envoyer les photons qui vont se rendre jusque-là.
0: Oui, et c'est plus long à dégrader à l'automne. Donc, effectivement, c'est un autre facteur qui influence le moment de la chute des feuilles.
1: Parlons des conifères, parce qu'on pense que les conifères n'ont pas de feuilles, c'est pas vrai?
0: Ah, les conifères, ça aussi, là.
1: Uh-huh.
0: Un coup, vous allez avoir vu les couleurs d'automne des conifères.
1: Hey, là.
0: Vous ne pourrez plus jamais ne pas les voir.
1: C'est pas de la fausse science. Faites attention, on a un historien de la science avec nous ici.
0: Oui. Alors, les conifères perdent leurs feuilles à chaque automne.
1: Ben voyons.
0: D'accord? Les sapins, les épinettes, les pins.
1: Allô?
0: Oui. C'est juste que c'est les aiguilles, c'est l'inverse de ce qu'on vient de dire. C'est les vieilles aiguilles âgées qui vont tomber, qui vont se colorer. Donc, ce sont les aiguilles qui sont à l'intérieur de la cime. Donc, c'est un peu plus discret parce que tu as toutes les nouvelles aiguilles qu'on voit plus facilement qui sont là, mais c'est pas elles qui changent de couleur. C'est à l'intérieur de la cime, c'est des aiguilles... Mais... Par exemple, chez les pins, c'est des aiguilles qui ont entre 3 et 9 ans qui vont tomber. Et elles vont aussi changer de couleur
1: avant de tomber. Ça veut dire que vous, Élise Bouchard, vous êtes dans une forêt, vous êtes capable de voir les différences de couleurs d'aiguilles qui sont sur le point de tomber?
0: Vous allez les voir aussi. C'est...
1: Ben voyons,
0: en fait, ça
1: s'apprend.
0: Je dirais que les sapins et les épinettes, c'est un peu plus subtil, mais les pins, là, sur l'autoroute, si vous les regardez, si vous le savez, vous allez le voir.
1: Ah,
0: c'est un beau vert pomme. Ça va passer de vert forêt à vert pomme. Ça va tendre vers le jaune.
1: OK,
0: puis après...
1: quand c'est vert pomme, ça veut dire que c'est des vieilles aiguilles.
0: C'est les vieilles aiguilles qui sont en train de perdre la chlorophylle à l'automne. Ils font la même chose que les feuillus. Ils sont en train de dégrader les chloroplastes.
1: Incroyable.
0: Donc, c'est un peu plus subtil, mais moi, c'est ma couleur d'automne préférée, les aiguilles de pin. Le petit vert pomme qui tend sur le jaune. Donc, oui. Et c'est l'inverse des feuillus. C'est un peu mêlant parce que là, c'est à l'intérieur de la cime que ça va tomber et changer de couleur, alors que les feuillus, on va aller de l'extérieur vers l'intérieur.
1: Êtes-vous content d'être dans une émission où on a une spécialiste des feuilles d'automne? Moi, oui. Vraiment, vraiment, franchement.
0: Et je suis contente de ne pas être daltonienne. Je ne sais pas si ça altérerait la... Peut-être, hein?
1: Faudrait voir si on a des auditeurs, auditrices daltoniens. Daltoniennes, il y en a moins chez les femmes, mais bon, peut-être que ça pourrait être intéressant. Puis, chêne rouge, c'est comme... chêne rouge, il n'y en aurait pas à Chicoutimi, c'est ce que vous dites?
0: Ben, peut-être qu'il y en a quelques-uns, si mais on... ça commence à être nordique, je pense, pour le chêne rouge.
1: Si on a des auditeurs au Saguenay qui avaient des chênes...

0: ligne rouge, dites-nous le. Ça serait probablement la limite supérieure. Là.
1: Je pense que c'est plus bas que ça, la limite du... Mais en planté dans sa cour...
0: De toute façon, Saguenay, il y a bien des gens qui en mettent un petit peu plus que le client demande. Ça se pourrait. Merci beaucoup, Élise Bouchard, de nous avoir fait halluciner là-dessus. Franchement, quelle chose intéressante à apprendre. Merci à Mohamed Awes de nous avoir envoyé cette excellente question. Toujours un plaisir, Élise Bouchard. À bientôt.
1: À bientôt.
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0: On est en compagnie d'Yves Gingras, qu'on entend souvent chez nos collègues des années-lumière avec bonheur. Il est professeur d'histoire et sociologie des sciences, directeur scientifique de l'Observatoire des sciences et des technologies à l'Université du Québec à Montréal. Il est en studio avec nous. Rebonsoir, Yves Gingras.
3: Bonsoir.
0: Alors, Yves Gingras, on a une question de Mathieu Lajoie. Il dit « Je travaille en recherche sur le cancer. Je voulais vous signaler un cas qui pourrait faire un bon sujet. Sur la manière dont les médias couvrent la science lorsqu'un résultat spectaculaire est ensuite sérieusement remis en question. Un article publié dans Nature affirmait que les vaccins à ARN messager contre la COVID pourraient presque doubler la survie de certains patients recevant une immunothérapie contre le cancer. Il s'agit d'un des articles ayant reçu le plus d'attention en ligne. Le résultat a été largement repris dans les médias généralistes. Or, deux analyses indépendantes soulèvent maintenant d'importants problèmes méthodologiques et suggèrent que l'avantage de survie observé serait largement attribuable à des biais temporels. Puis là, il dit, là, les médias qui ont parlé de ça, ils sont pas revenus finalement après avoir créé là, de grands espoirs. Et donc, ce que veut savoir notre auditeur, il dit coudonc, d'une part, comment fonctionne ce phénomène qui fait que la science s'autocorrige? Puis, est-ce que les médias sont enclins à vouloir rapporter ces nouvelles-là?
3: Oui, je pense que c'est une question très intéressante parce qu'elle nous ramène à distinguer dans la société qui est composée de différents champs. On a d'un côté le champ scientifique, dans lequel lui circule. Et la science s'auto-corrige. Pourquoi? Parce qu'il y a une norme dans la communauté scientifique qu'on appelle le scepticisme organisé. C'est-à-dire que tu soumets un article, il va être évalué, on peut se tromper, mais il va ensuite être dans une revue. Ensuite, comme il est dans la revue, il va être lu probablement par des dizaines, des centaines de personnes à travers le monde. Pas uniquement par deux, trois évaluateurs choisis par la revue. Et la probabilité que dans ces centaines-là qu'ils lisent à travers le monde, ils trouvent le point faible, elle est très forte. C'est pour ça que la science s'auto-corrige. Dans le cas qui nous intéresse, c'est intéressant parce que cet article-là dans Nature est paru le 22 octobre 2025. Le temps de le lire, de le recevoir ou de le garder sur Internet maintenant, parce qu'avant, on le recevait par la poste. Ouais. Moi, je suis de la vieille génération, j'aime bien lire Nature en papier qui arrive dans ma maison à chaque semaine. Mais maintenant, c'est numérique. Donc, le 26 avril 2026, donc voyez-vous, octobre, novembre, décembre, janvier, février, en gros, 6 à 8 mois après, il y a des gens qui ont dit non, cet article-là, lorsqu'on lit les détails, ses conclusions sont exagérées et ne tiennent pas vraiment la route. Mm-hmm. Ça, c'est le champ scientifique. Ça marche toujours. Ça peut prendre 6 mois, ça peut prendre 2 ans, mais en général, on va trouver l'erreur. Plus la découverte est énorme, plus ça va aller vite. Parce que, rappelez-vous, en 89, la fusion froide, deux chimistes ont dit, on a fait de la fusion nucléaire, qui pour les physiciens sont dans des édifices gros comme Radio Canada et ça fonctionne pas. Eux, ils ont une éprouvette à 10 cents avec une batterie de 2 volts. Ils ont dit, écoutez, c'est un peu fort, mais moi, je suis physicien, donc vous devinez que j'ai dit aux chimistes, c'est une farce, cette affaire-là. Donc, ça a été assez vite, quelques mois. Oh, dans d'autres cas, ça peut prendre des années parce qu'on n'a pas les appareils pour le faire. Donc ici, ça a été corrigé assez vite. Ensuite, vous avez le champ médiatique. Je vais pas vous apprendre qu'ici, on est dans le champ médiatique, dont la norme, c'est la nouvelle. Mm-hmm. Comme on vous apprend sûrement à l'école, si je vous dis que j'ai été mordu par un chien, c'est pas une nouvelle. Si je vous dis que ma femme a mordu un chien, c'est la première page du Journal de Montréal. Parce que ça, c'est une nouvelle. C'est pas habituel. Mm-hmm. Donc ici, c'est ça. On annonce en grande pompe parce que des grandes revues, surtout Nature, qui est très forte pour, à mon humble avis, enrôler les médias, ils mettent un embargo, disons, on donne ça 2 jours à l'avance, mais il est interdit de le sortir avant telle date. C'est ce qui fait que la même journée dans Le Monde, dans Le Devoir, dans la presse, partout dans le monde, dans le New Yorker, on va parler de la même découverte. Mais si ensuite, dans 3-4 mois, la découverte a été dégonflée, les médias diront pas, ben écoutez, on s'est excité, nous aussi.
0: On vous a un peu mis en bateau en vous disant que c'est extraordinaire, donc, parce qu'on t'a cherché du clic avec ça, puis bon, c'est difficile de revenir en arrière.
3: Mais ils le font pas, c'est très rare. Ça arrive, ça va dépendre de la nature de la découverte, ça peut arriver.
0: Mais c'est pas toujours, je suis bien d'accord,

0: parle, puis vous me trouverez pas sur votre chemin pour défendre toujours les médias dans toutes les situations.
1: Moi, je les critique pas, je les observe.
0: Non, mais effectivement, disons qu'il y a des pratiques qui sont problématiques. Mais il arrive aussi qu'il y a des scientifiques qui utilisent aussi ces publications scientifiques-là pour faire de la promotion d'une science qui est pas solide. L'exemple cardinal, c'est évidemment le fameux vaccin qui causerait l'autisme. Qu'est-ce qui s'est passé dans cette situation-là où Andrew Wakefield a mené le monde en bateau pendant quelques temps?
1: Oui, mais ça, c'est intéressant parce que c'est quand même un article qui est paru dans une des revues qu'on dit prestigieuses, le British Lancet Memoirs. Et donc, on dit il y a des grandes revues, il y a Nature, il y a British Medical Journal, il y a The Lancet. Et là, c'est paru là, ça a été évalué. Et donc, la crédibilité de la revue joue beaucoup. Si l'article de Wakefield était paru dans une revue secondaire qu'on lit pas vraiment, une revue locale, aura pas eu du tout le même impact. Et donc, ça, c'est important parce qu'effectivement, lorsqu'on regarde cet article original, il y avait les caractéristiques des articles de science. Il y avait une hypothèse beaucoup plus faible. C'est dans les médias que Wakefield a crié plus fort que ce qu'il y avait dans l'article. D'ailleurs, son co-auteur a dit, attends un peu, là, la conclusion dans l'article est beaucoup plus tentative, elle est hypothétique. Regardez, on a un échantillon d'une dizaine ou une vingtaine.
0: C'était 12, je crois.
1: Voilà, une douzaine. Donc, ouais. Ça semble mettre en évidence telle chose qu'il
0: le
1: faudrait...
0: Le lien, donc, entre un vaccin anti-rubéole
1: et l'autisme.
0: Et l'autisme,
1: ouais. Et donc, c'était suffisant pour que The Lancet, et donc les évaluateurs de The Lancet, disent « Oui, ça vaut la peine de le publier. » Parce que dans la communauté scientifique, si c'était resté là, on aurait dit « Ah, effectivement, il faut creuser ça. C'est un appel à creuser. Et on va faire un échantillon disons, de quelques milliers. » Mais ensuite, c'est sorti immédiatement dans les journaux. Et là, Wakefield a crié beaucoup plus fort que ce qu'il y avait dans l'article. Donc là aussi, on a une relation d'interaction forte, qui est nouvelle, entre le champ scientifique et le champ médiatique.
0: Avec des gens dans l'espace médiatique qui ont intérêt à ce que ces fausses informations-là circulent. Et donc, dans certains cas, il y a aussi des groupes d'intérêt qui vont faire en sorte que ce processus-là, qui, en tout cas, qui semble quand même, dans l'absolu, assez solide, puisse déraper.
1: Ouais. Le problème, c'est quand vous dites ces fausses informations, ça, c'est le regard rétrospectif. Si on se place du point de vue historico-sociologique, Wakefield, il est connu. The Lancet, c'est la meilleure revue. Il y a eu 3 évaluations. Les journalistes ont dit, ben nous autres, hey, t'as publié dans The Lancet. Et donc, le problème, c'est que ceux qui ont critiqué ça, eux, n'ont pas été écoutés par les médias. Parce qu'immédiatement après, il y a eu des lettres dans le numéro suivant de The Lancet. Des lettres, ça peut amener la rétractation. Parce que les revues, comme j'ai dit, ne veulent pas trop rétracter. Ça voudra dire qu'ils sont trompés. Donc, ils ont publié les lettres. La communauté scientifique qui lit ces lettres-là, mais les journaux ne sont pas trop revenus. Puis lui a continué à débattre ça. Ça a pris des années, parce que ça prend des années. Ensuite, prendre un échantillon de 1000 ou 2000, ça ne se fait pas en 6 mois, une science. Hein? Surtout dans le domaine biomédical, où là, ça prend des échantillons assez élevés parce qu'il y a plusieurs variables à tenir en compte. Donc, au début, Wakefield, c'est de la science normale, acceptable par la communauté scientifique. Ensuite, lorsqu'il devient beaucoup plus idéologue, là, ça sort du champ. Et maintenant, c'est un pur idéologue, il a perdu son droit de pratique, mais il continue à dire que les vaccins...
0: Ouais, il habite d'ailleurs au Texas, c'est hein,
1: oui,
0: un endroit où...
1: il est parti aux États-Unis.
0: La science est quand même assez malmenée.
1: Et aux États-Unis, il y a beaucoup plus de scepticisme, donc il y a un marché plus grand aux États-Unis qu'en Angleterre.
0: C'est intéressant que vous souligniez que nous, quand on est dans les médias, je veux dire, moi, je suis pas un spécialiste d'aucun de ces domaines-là, et donc, faut faire confiance à des gens. Et donc, on n'a pas le choix si on veut valider. Moi, je fais confiance à des neuropsies, je fais confiance à des biologistes végétales, je fais confiance à des gens qui sont un peu ces intermédiaires-là. Quand on tombe, par exemple, dans des exemples comme ceux qu'on vient de voir arriver dans le monde des mathématiques, avec donc des grandes compagnies où il n'y a pas d'articles publiés dans des revues scientifiques qui disent on a réglé tout un paquet de problèmes mathématiques, puis là, regardez, c'est ça, puis c'est comme ça que ça fonctionne. Là, il y a des mathématiciens qui disent j'ai perdu ma job, puis là, il y en a d'autres qui disent ah, ben c'est un tissu de mensonge. Comment on fait pour s'y retrouver, pour être capable d'avoir un regard scientifique sur ce type d'annonce-là?
1: Si on se place du point de vue médiatique, ce que ça veut dire, c'est l'analogue de l'évaluation par les pairs. Le problème, souvent, avec les médias, encore là, c'est une observation, c'est qu'ils vont avoir leurs experts, puis ils vont dire, bien, comme c'est de la science, on n'a pas un pour un contre. Je prends un qui connaît ça. Fait que ça va être toujours le même. Je nommerai pas de nom, ça va toujours le même. Alors qu'il devrait dire, hey, c'est une grosse annonce, ça. Moi, aller voir 3 virologues.

0: trois à peu près. Et, en deux, et là, la probabilité qu'il y en a qui disent, ben non, il y a eu une lettre dans, dans le numéro suivant, attention, présenter les deux points de vue. Par exemple, et moi je l'observe souvent ça, hein, j'observe, on dit, ben voilà, non, s'il y avait appelé un autre, il aurait dit, un peu, ce découverte-là n'est pas si grave, n'est pas si important, parce que les scientifiques sont pas unanime.
1: Ben c'est ça. Ben, quand on regarde par exemple la communauté mathématique, il y en a plein qui sont sortis et qui ont dit, écoutez, là, un instant, là, il y a rien prouvé là-dedans.
0: Puis il y en a d'autres qui disent, ah ben moi aussi, j'utilise ChatGPT, puis je pense que ça va être utile pour les mathématiques, parce que la communauté, comme toute communauté, elle est diversifiée. Le problème qui nous arrive ici, qui est totalement nouveau, qui pour moi est très intéressant pour un sociologue des sciences qui observe les scientifiques comme des fourmis, c'est que là, vous avez une grosse compagnie archi-milliardaire qui a un comportement que personnellement j'appelle sauvage. Ils ont pris 730 articles, ils ont dompé ça dans la cour des mathématiciens, ils ont dit, gardez les cocos, amusez-vous maintenant à démontrer qu'il n'y a pas d'erreur. Et pire, une journée après, ils ont rétracté déjà trois des articles parce qu'ils ont vu des erreurs dans trois. Mm-hmm. Il y en a peut-être dans d'autres aussi. Mais là, les pauvres mathématiciens, ça va les prendre peut-être des mois ou des années.
1: Des années.
0: Essayer de trouver l'erreur. Fait que là, ils se disent, est-ce qu'on est rendu, nous, des techniciens pour qu'on va être embauché, entre guillemets, par OpenAI, qui va dire, mon petit matheux, mon ordinateur, qui coûte des milliards, hein, parce que ça coûte de l'argent, puis les universités n'ont pas les moyens d'avoir les LLM, puis les algorithmes les plus puissants.
1: De toute façon, personne n'est capable de se payer ça. Hein, ces compagnies-là, elles-mêmes, perdent des sommes considérables d'argent. Il n'y a personne qui paye, qui fait de l'argent avec ça actuellement.
0: Mais ça ne les dérange pas de perdre de l'argent, parce que leur but, c'est de faire du marketing.
1: Oui, ouais. Mais donc, en terminant, ce qu'on voit se profiler là, avec ce type de science-là, qui n'est pas révisé par des pairs, qui est fait dans des laboratoires loin des regards inquisiteurs... Qu'est-ce que ça va donner comme science?
0: Ça va dépendre si c'est ça des domaines. Si on est dans le domaine des maths, entre guillemets, malgré qu'on aime les mathématiques, c'est moins grave que si c'est dans le domaine biomédical, où là, on ne peut pas commencer à appliquer une chose parce que c'est sorti de méta ou d'anthropique. Il faut qu'il y ait l'évaluation par la paire habituelle. Puis quant aux mathématiciens, je leur dirais, continuez à faire des maths que vous aimez comme vous aimez. Pour démontrer des théorèmes selon vos normes et non pas prendre les normes imposées de l'extérieur par une compagnie à profit qui s'intéresse pas aux théorèmes. Elle veut montrer le théorème pour dire abonnez-vous à mon LLM, à mon logiciel. C'est un algorithme, hein, il n'y a pas d'intelligence là, oublions ça. Ouais. C'est un algorithme. Abonnez-vous à notre algorithme qui est plus puissant que celui d'Anthropique, parce qu'il y avait une lutte entre Anthropique et OpenAI sur les démonstrations aussi. Ouais. Fait qu'il faut que les mathématiciens, ça va les ramener à dire quelle est notre mission, pourquoi on fait des maths. Mm-hmm. C'est le bon côté, si je puis dire. Ça nous ramène à dire, c'est vrai, moi, je fais des maths, pourquoi? Toi, t'en fais qu'un ordinateur, ben fais-en, mais laisse notre communauté et viens pas nous domper 700 théorèmes comme si on était les petits techniciens qui vont ensuite grafouiller pour vérifier qu'il y a raison.
1: Ouais. Très intéressant comme débat. Et d'ailleurs, je vous rappelle, je viens de terminer un essai sur précisément cette manière de faire de la science-là. Il y a une économiste de University College London, Cecilia Ricap, qui appelle ce type d'innovation de la « bullshit innovation » dans son livre « The Rulers », si vous voulez le lire. C'est absolument passionnant. Yves Gingras, merci beaucoup d'être venu nous parler de ça. Je rappelle que vous êtes professeur d'histoire et sociologie des sciences, directeur scientifique de l'Observatoire des sciences et des technologies à l'Université du Québec à Montréal. Merci d'avoir répondu à cette excellente question de notre auditeur, Mathieu Lajoie. À très bientôt.
0: Plaisir. Merci.
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1: Encore une belle fournée cette semaine. Je vais vous en lire quelques extraits. Premièrement, Christian Julien qui veut savoir quel est l'ordre de grandeur de la combustion mondiale annuelle des combustibles fossiles. Si on prend comme étalon comparatif le CO2 émis par les incendies forestiers. Donc, c'est quoi la ratio entre ces deux types d'émissions là? Un auditeur qui désire demeurer anonyme, j'aimerais savoir pourquoi il n'y a pas de greffe du côlon alors qu'il y a des greffes de cœur, il y a des greffes de rein, de foie, de cornée. Souvent lors de pathologies, on le sait, la seule solution, c'est la stomie. On a une question de Michel, 76 ans. Elle nous a envoyé son âge ainsi que celui de son mari, André, 80 ans. L'autre jour, en nous promenant dans le quartier, mon mari et moi, on s'est mis à discuter, comme ça nous arrive souvent, et à spéculer sur un sujet plutôt paradoxal que j'ai décidé de soumettre dardard, j'aime beaucoup ce mot, je vais l'utiliser davantage, à votre grande sagesse. Si tant est que toutes les cellules de notre corps passent leur temps à se renouveler, comment se fait-il qu'on ressorte du processus toujours plus vieux? C'est vrai, on a des cellules neuves, mais quand même, celles de notre intestin grêle,

c'est renouvellement complet en une semaine. Hey. Quand même, c'est quand même pas rien. Bref, serait-ce que ces cellules soi-disant neuves sont en réalité programmées pour éclore déjà vieilles, y compris les taches brunes, et surtout ces excroissances tellement attirantes.

0: à un certain stade de leur vie. Et on va terminer avec un long et astucieux courriel d'Étienne Gomez-Vivolo. Il est bientôt minuit. Mon Uber va se transformer en citrouille et je suis encore en train de danser en me posant des questions existentielles sur le monde. Voici ce qui agite mon esprit tandis que je me secoue le derrière sur un remix douteux de Small Town Boy. Dans l'alphabet latin qu'on utilise, les voyelles s'appellent par le son qu'elles produisent, A-E-I-O-U. En revanche, les noms de consonnes, c'est plus compliqué. Il dit, elles se composent souvent par le format suivant. Elles-mêmes sont suivies d'un E comme B pour B-E, puis le S. Mais il dit, comme pour le B, c'est ça. Et pour le S, c'est pas ça. Pourquoi on dit B? On dit pas C. Vous voyez un peu le truc. Il dit, et pourquoi y a-t-il des consonnes rebelles qui ne se soustraient pas à cette tendance telle que le H, J, K, Q, X, Z? Laissons le W et le Y de côté pour cette réflexion. Les choses sont déjà bien assez compliquées comme ça. Je vous souhaite bonne chance pour tout nous raconter sur cette affaire de A à Z. J'aime beaucoup ce courriel. Ah oui, avant que j'oublie, merci beaucoup pour votre merveilleuse émission. Toujours un plaisir de vous écouter. Merci de nous écouter dans votre voiture tard le soir. Étienne Gomez-Vivolo. Vous pouvez nous envoyer vos questions par le truchement de la bulle de conversation ou encore à moteurderecherche@radio-canada.ca.
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0: J'ai commis une impair tantôt en disant que le deuil, c'était pas physique. C'est très, très physique. Et on va en comprendre justement toutes ces ramifications avec notre ami Mathieu M. Blanchet avec une question de notre auditrice Jacinthe Larocque. Rebonsoir, Mathieu.
2: Bonsoir.
0: Jacinthe Larocque nous écrit que pendant son baccalauréat en psychologie dans les années 90, elle avait beaucoup étudié les 5 étapes du deuil d'Elisabeth Kübler-Ross. Hein, c'est bien connu. Elle se demande si cette théorie fait toujours référence aujourd'hui. Si d'autres chercheurs ont proposé de nouveaux modèles et si on considère encore qu'un deuil normal dure environ un an. Alors, des nouvelles sur le front du deuil, Mathieu, est-ce qu'il y en a en neuropsychologie?
2: Ah oui, absolument. La compréhension du deuil a considérablement évolué depuis les années 90. Donc, les 5 étapes de Kübler-Ross, justement, sont très, très connues encore actuellement, mais sont aujourd'hui beaucoup moins fiables sur le plan scientifique. Pour comprendre, là, on revient au début. Donc, faut retourner en 1969, le moment où la psychiatre Elisabeth Kübler-Ross a publié son ouvrage révolutionnaire sur le deuil, sur les 5 réactions. Là, rapidement, tout le monde les connaît, mais je vais les nommer. Là, la première étape, c'est le déni. Donc, souvent, les patients vont dire « Oh non, pas moi, je veux un deuxième avis, il y a sûrement une erreur. » Ensuite, on tombe dans la colère, donc contre les médecins parce qu'ils peuvent pas nous soigner, contre Dieu peut-être, etc. Ensuite, on va tomber dans la troisième étape qui est le marchandage. Donc, essayer de dire « ben, je suis capable de toffer en bon français jusqu'à Noël si je fais mes traitements de chimio. » Donc, on va essayer de trouver un compromis. Ensuite, on tombe en dépression, donc souvent associé à toute la tristesse et les pertes anticipées.
0: Mais donc, elle fait référence au deuil qu'on anticipe.
2: Exact.
0: Pas au deuil qu'on vit parce que quelqu'un autour de nous est mort.
2: Exactement. La dernière, c'est l'acceptation, donc reconnaître la réalité de notre propre mort. Puis c'est ça l'erreur, entre autres, qu'on conçoit là, cliniquement, c'est que les études qui ont été faites, ça a été fait sur une personne mourante, donc les étapes de cette personne-là, puis ça a été fait de manière très, très clinique, là, donc pas tant scientifique, mais c'était sur la personne qui était endeuillée, qui allait, pas endeuillée, mais qui allait mourir, et non sur son proche endeuillé. Donc, il y a quand même une grosse différence entre les deux à ce moment-là. Puis c'est là où il y a plusieurs autres chercheurs qui se sont intéressés là à la partie des personnes, des proches endeuillés.
0: Quelqu'un d'ailleurs bien connu ici au Québec qui a marqué le monde de la psychologie, Jean Monbourquette.
2: Oui. Hein,
0: dont on dit qu'il voulait devenir le médecin des âmes, qui est un prêtre.
2: Oui, c'est ça. C'était un psychologue et prêtre québécois, là, un des pionniers dans l'accompagnement justement des personnes endeuillées. Dans le fond, lui, il va proposer 7 étapes-là. La différence, c'est qu'il s'est vraiment intéressé aux personnes endeuillées, non aux personnes mourantes. Honnêtement, dans toutes les théories qui existent, là, qu'il y ait 5, 7, 10 étapes, c'est toujours le même un peu processus. Ce qui est intéressant de Jean Monbourquette, c'est que lui, il a rajouté la dernière étape, la finalité, qui est l'héritage, qu'on retrouve pas nécessairement dans les autres théories. Donc, c'est là où on va reconnaître que la personne décédée nous a changé, nous a transmis des valeurs, des souvenirs, des apprentissages qu'on peut continuer.

0: et offrir à d'autres. Là. Mmh. Mais sinon, toutes les théories tournent autour de trois grands pôles. Il y a un moment de choc, il y a un moment de désorganisation qui suit le choc, pour ensuite, après, pouvoir s'en ressortir, là, ce qu'on va appeler la résolution. Là. Mmh. Et c'est ces étapes-là, après, que plusieurs scientifiques ou cliniciens vont venir décortiquer en plusieurs micro-étapes après. Là.
1: OK, donc ce n'est plus les cinq étapes. Là, vous l'avez dit, c'était l'expérience clinique d'une personne qui allait ouais. mourir. Donc, c'est vraiment relatif à cette personne-là. Ouais. Donc là, on élargit le champ. Là. On est en train de faire éclater ces catégories-là.
0: Oui, c'est ça parce que... On a l'impression que c'est des étapes à suivre, puis c'est pas vrai. Donc, on pense que un vient après le deuxième, puis bon, mm-hmm. ben que deux vient avant le premier, oui, oui, etc. Oui. Alors qu'on peut les vivre à différents moments, à différentes intensités. Donc, le modèle actuellement qui est particulièrement intéressant, c'est celui qu'on va appeler du double processus. C'est deux psychologues qui l'ont créé. Dans le fond, ce qu'ils disent, c'est que la personne endeuillée va osciller constamment entre deux réalités. Un, vivre sa perte, puis deux, reconstruire son quotidien. Puis dans la question initiale de notre auditrice, elle faisait référence à quelqu'un qu'elle connaissait qui venait de perdre sa femme mm-hmm. et qui était père de deux enfants, des jumeaux, et que maintenant, il devait s'occuper de ses deux jumeaux seuls.
1: En vivant le deuil.
0: En vivant le deuil.
1: C'est une situation terrible.
0: Oui, tout à fait. Mais c'est là qu'on va voir le double processus. C'est-à-dire que ce père-là, on est capable d'imaginer qu'un matin, il va se réveiller avec le lit vide. Il va regarder dans son garde-robe, il va peut-être voir une robe qui mm-hmm. va y faire repenser à sa défunte femme. Il va pouvoir pleurer. Mais cinq minutes plus tard, ben il faut qu'il beurre des toasts, il faut qu'il fasse un lunch, il faut que la vie continue avec ses enfants-là. Donc, c'est ça l'oscillation, le double processus. C'est qu'à un moment donné, dans une période X, je vais pouvoir m'adonner au deuil. Mais rapidement, ben je reviens au quotidien, puis il faut que ça continue à avancer. Et c'est cette oscillation-là qui est normale et dans laquelle les gens vont osciller, en bon français, là, si je reprends le même mot, entre une période d'adaptation dite normale là, de la vie quotidienne et une période plus triste où là, on va pouvoir se permettre de vivre le deuil. Là.
1: Donc, la fameuse année là, dont on parlait, on dit, ben là, il y a un moment donné, dans un an, plus ou moins, là, ton ouais. deuil sera terminé. C'est un peu un chiffre arbitraire, là, si je comprends bien.
0: Ah, pas juste un peu, c'est 100% un mm-hmm. chiffre arbitraire. Il vient de deux erreurs, je veux dire, conceptuelles. La première, c'est que dans notre DSM-5, le corrigé là, en 2022, qui a été publié, il y a le trouble du deuil prolongé, qu'on appelait avant un deuil non résolu. Et il fallait minimalement un an que ce soit écoulé après le décès. Donc, il fallait minimalement avoir souffert pendant un an pour après là, appeler ça un deuil prolongé. Par contre, c'est très arbitraire parce que l'Organisation mondiale de la santé, elle, recommandait 6 mois. Puis on comprend que quelqu'un qui souffre énormément, même après 3-4 mois, pourrait avoir un diagnostic de deuil. Puis quelqu'un d'autre, après 3 ans aussi. Là.
1: Donc, c'est vraiment un diagnostic.
0: Oui, le deuil
1: c'est intéressant, je l'avais jamais
0: pathologique
1: vu sous cet angle-là. Donc, ça peut être un diagnostic.
0: Oui, des gens qui sont incapables de passer mm-hmm. autre, d'osciller dans la partie mm-hmm. plus quotidienne, puis il faut qu'on passe à autre chose, puis reste pris dans ce deuil-là, dans cette détresse-là, il y en a plusieurs. Mm-hmm. Là. L'autre erreur qu'on fait, puis c'est une erreur peut-être un peu plus clinique, c'est cette année-là fait souvent référence à les premières fois. Donc, quand on vit un deuil, l'année qui suit, c'est là qu'on va vivre nos premières fois. La première fois sans lui à Noël,
1: horrible.
0: La première anniversaire, la première Saint-Valentin, mmh. c'est notre partenaire de vie. Donc, c'est souvent après cette première année-là qu'on a vraiment fait toutes les étapes un peu plus annuelles de mmh. deuil qu'on peut faire. Par contre, faut se souvenir qu'il y a des étapes qui viennent plus longtemps. Donc, tu sais, si moi, je perdais ou si j'avais perdu ma mère ou mon père alors que j'étais adolescent, ben à mon mariage, j'aurais pu revivre partie du deuil à dire « Ah, j'aurais aimé ça que mon père soit présent ou ma mère soit présente. » Donc, faut pas voir le deuil comme étant encarcané dans un an puis il faut absolument être en détresse, pleurer. C'est vraiment une oscillation qui peut prendre plusieurs années dépendamment des événements qu'on va mm-hmm. vivre. Là. T'sais, donc, quand je vais graduer, est-ce qu'il était présent à ma soutenance de thèse? T'sais, bon, donc, il y a des événements qui sont pas dans cette année-là. Donc, c'est pour ça que T'sais, théoriquement, on peut le conceptualiser au plan clinique, c'est les premières fois, on sait qu'un trouble, ça arrive après un an. Mais dans la vraie vie, un deuil, c'est pas aussi simple que ça, puis ça peut prendre plusieurs années à faire également, là.
1: Très intéressant et surtout tellement humain, hein, profondément humain. Je vous écoutais parler et il y a un film qui m'est venu en tête qui le démontre tellement bien. En fait, je garde un bon souvenir, mais ça fait longtemps que je l'ai vu. C'est La chambre du fils. Vous l'avez déjà vu?
0: Non.
1: Le Nanni Moretti. C'est l'histoire d'une famille qui perd son fils et justement, je pense qu'ils réussissent pas vraiment à sortir de ce deuil pathologique là, qui est donc ce diagnostic. Mais c'était parce que je garde un souvenir ému de ce film-là, La chambre du fils de Nanni Moretti. Merci à Jacinthe Larocque de nous avoir envoyé cette question. Toujours un plaisir de vous accueillir en ce studio.
0: Merci, mon plaisir.
1: Merci.
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1: Avec Philippe Marois, oui, qui tient désormais la chronique « Comment sait-on ?» Donc, n'hésitez pas à nous envoyer toutes sortes de choses. Et d'ailleurs, on va essayer de faire l'histoire courte longue épopée, celle de la structure de l'atome. Comment on sait qu'un atome, c'est un atome?
3: Oui, à quoi il ressemble à l'intérieur? Parce qu'on a l'image célèbre, hein, le noyau avec des électrons qui tournent autour, comme des orbites autour, comme des planètes autour d'un soleil. Mais pourtant, on n'est pas capable de l'observer directement parce que l'atome est plus petit que les ondes de la lumière, donc on n'est pas capable de l'observer avec un microscope conventionnel. Il y a des microscopes plus élaborés qui existent depuis plusieurs années, plusieurs décennies, mais qui arrivent seulement à dire « Ah, OK, là, on sent qu'il y a un atome à cet endroit-là, puis dans les images, une petite bosse floue. » Donc, on est capable de dire « Ah, oh, il y en a un là, mais... Ça dit rien sur la structure interne. Et pourtant, on sait très bien à quoi ressemble l'intérieur d'un atome depuis une centaine d'années.
1: Donc,
3: d'années. Donc, comment on fait ça? Bon, j'ai lu sur le sujet. J'en ai parlé avec Anna Martina Botti, qui est professeure adjointe au département de physique de l'Université de Montréal. Et donc, ce sont des démarches scientifiques étalées sur des siècles. D'abord, à l'époque des Lumières au 18e siècle, des chimistes qui se rendaient compte que, bon, il semble y avoir des éléments de base, comme l'eau peut être divisée en hydrogène, en oxygène, comme des éléments qu'on peut pas diviser, qui demeurent intègres. Donc ça a mené, dans ces observations-là de chimistes, au tableau périodique des éléments. Donc on connaît ce tableau-là. Au 19e siècle, là, il y a le Britannique John Dalton, qui lui s'est mis à lire beaucoup de papiers établis par des chimistes qui avaient fait des réactions chimiques, il lisait tout ça. Il se rendait compte que souvent, les composés communs, comme l'eau ou l'ammoniac, étaient toujours composés d'éléments unis avec des rapports simples, donc 1 pour 4 ou 1 pour 8, pas des chiffres comme des rapports de 854,38 par 17,562, non. Et là, il eut l'idée que, bon, c'est peut-être pas juste des fluides qui peuvent se mélanger de façon approximative. Son idée, c'est si on va au plus petit, peut-être que les éléments seraient composés de petites particules, des blocs de construction qui peuvent s'unir entre elles par des combinaisons simples, ce qu'on va comprendre plus tard qu'il y a des molécules. Ouais. Et selon lui, son hypothèse, son modèle, ben, ce serait peut-être comme des petites boules de billard, des petites boules qu'on ne peut pas diviser. Il n'est pas plus petit que l'atome. C'est une petite boule unie.
1: On n'est quand même pas loin, les petites boules. D'ailleurs, on en parlait tout à l'heure, Démocrite avait pensé à ça il y a 2500 ans, Jean-Paul Démocrite, de son état.
3: Et dans les années suivantes, on a pu étudier sur les atomes pour voir qu'il y avait des masses différentes et que le plus léger, ce serait l'hydrogène. Mm-hmm. On a établi ça.
1: OK, bon, les petites boules.
3: Ouais,
1: ça tient la route jusqu'à quand?
3: Jusqu'à la fin du 19e siècle. Là, c'est un Britannique, J.J. Thomson, qui a fait une expérience dans un tuyau sous vide, il y avait une espèce de jet de particules. Le jet de particules, il était situé entre deux plaques de métal pour créer un champ magnétique. Et là, il se rendait compte que, hey, quand j'active le champ magnétique, je suis capable de faire dévier le jet de particules vers le côté positif. Donc, ça veut dire que le jet de particules est chargé négatif parce qu'il va vers le positif. Puis là, ces calculs permettent de comprendre, attends, ces particules-là sont beaucoup plus légères et petites que l'atome d'hydrogène qui serait le plus petit et plus léger qu'on connaît. Donc, il existe plus petit.
1: Il y a quelque chose de plus petit.
3: Il y a quelque chose de plus petit. Et donc, des particules plus petites qui sont négatives, ils venaient de découvrir les électrons. Et donc là, il établit un nouveau modèle pour qu'il remplace les boules de billard, dans un sens. Donc, il dit, dans les atomes, il y aurait quelque chose de plus petit, des électrons. Et son modèle, c'est le modèle du plum pudding, parce qu'il est britannique, bien sûr. Donc, les atomes seraient comme une masse à charge positive qui contiendrait plusieurs électrons négatifs. Tout ça se tient ensemble. Et pourquoi le plum pudding? Mais les électrons seraient répartis aléatoirement comme des raisins dans une pâte de plum pudding sont aléatoires.
1: C'est une métaphore à propos d'un élément qu'ils connaissaient.
3: C'est un gros muffin.
1: Bref, ça ne tient pas la route longtemps non plus.
3: Non, une douzaine d'années jusqu'à une expérience de Rutherford vers 1910 et ses collègues. Ce qu'ils ont fait, ils ont envoyé un faisceau de particules alpha, des particules positives, vers une mince feuille d'or en se disant, puis de l'autre côté, partout autour, il y avait une surface phosphorescente qui permettait de voir là où les

0: les particules atterrissaient, ça faisait illuminer un peu la surface pour voir où est-ce qu'ils atterrissaient. Là, ils se rendent compte que, bon, ils s'attendaient à ce que toutes les particules passent à travers parce que ce muffin-là, le plum pudding, c'est pas très dense, ils vont passer à travers sans problème. Et c'est ce qui se passe. Les particules d'alpha traversent tous, à peu près tous à travers, sauf environ une sur 8000 qui, elle, est déviée de sa trajectoire comme si elle rebondissait sur quelque chose. Ils sont comme, attends, c'est pas normal. Ils font des calculs et ils se rendent compte que, OK, la masse positive qu'on pensait qu'était la grosse masse dans laquelle se trouvaient les électrons tout autour, ce serait peut-être beaucoup plus petit et plus dense comme un noyau et que les particules qui seraient positives et les particules alpha positives aussi, dès qu'elles y touchent, là, rebondissent ou sont déviées de leur trajectoire. Et là, puisqu'il y en a sûrement une sur 8000 qui rebondit, leur calcul indique que ça voudrait dire que le noyau est vraiment, vraiment, vraiment petit et les électrons qui tournent autour sont vraiment loin. Il y a vraiment...
1: Il y a beaucoup de vide.
0: Il y a beaucoup de vide entre les deux et toutes nos particules passeraient à travers les atomes dans le vide des atomes. Et c'est ça. Donc là, on change le modèle de structure de l'atome. Il y a un petit noyau au milieu, des électrons autour. Et ça a été démontré par la suite, et on l'a découvert par la suite par d'autres expériences, que dans le noyau, il y a plusieurs particules qui sont des protons positifs. Et un autre chercheur, Niels Bohr, qui lui a continué à étudier ça, il s'est rendu compte que les électrons, eux, en fait, devraient tourner autour comme selon des orbites, et on arrive au modèle de Bohr, qui est le modèle qu'on connaît tous un peu du système solaire.
2: D'ailleurs, anecdote très drôle, Niels Bohr a été commandité par de la bière. C'était la fondation Carlsberg, à un moment donné, qui a donné de l'argent, puis c'était la fondation de la bière. En tout cas, bref, fin de la parenthèse. Mais là, maintenant, là, vous dites, OK, on est allé comme au centre, mais là, maintenant, on se rend compte qu'il y a des neutrons.
0: Des neutrons aussi.
2: Qui ne sont pas chargés. Mais là, comment on est capable de démontrer qu'ils sont là si on n'est pas capable de les faire réagir avec des charges?
0: Bien, d'abord, par déduction. D'abord, parce qu'on se dit, OK, là, si tous les protons sont ensemble dans le noyau et sont tous positifs, normalement, tout du positif ensemble devrait se repousser. Donc, il devrait y avoir quelque chose d'autre. Et à l'époque, on était capable de, par plusieurs méthodes, de savoir combien il y avait de protons par atome, mais aussi la masse. Et là, on se rendait compte que ça ne corrélait pas. Dans le sens, l'hélium, on savait qu'il y avait, devait y avoir deux protons là-dedans, mais il y avait la masse de 4 protons. Donc, il y a quelque chose d'autre. Et donc, on supposait qu'il y avait une particule neutre. Et ça a été prouvé ensuite par des expériences où on bombardait des particules sur des atomes. Il y a des particules qui volaient qui étaient neutres, ni positives, ni négatives, les neutrons. Et
2: OK.
0: Voilà.
2: Qu'est-ce qu'on sait sur le fait qu'il y a des électrons qui sont en orbite?
0: Ouais.
2: Est-ce que c'est des belles orbites bien délimitées comme la Lune autour de la Terre?
0: C'est ce qu'on pensait, mais là est arrivée la physique quantique dans ces années-là, des années 20, il y a une centaine d'années. Et là, on se comprenait que les particules, comme les électrons, peuvent aussi avoir un comportement d'onde. Donc, ils ne seraient pas en train de tourner selon des lignes fixes, mais de se promener autour comme un peu des petites mouches autour d'une ampoule, donc très excitées, de buzzer un peu autour. Et donc, la vraie image d'un atome, selon ce qu'on en comprend, ce serait le noyau au milieu avec une sorte de nuage autour, une zone où on pourrait retrouver des électrons. Et ça, on le sait depuis 100 ans, mais pourtant, le modèle de Bohr, le système solaire, demeure celui qu'on utilise encore parce qu'il est plus simple à illustrer, il est plus facile à comprendre pour la majorité des gens et il n'est pas si loin que ça de la vraie conception qu'on a aujourd'hui.
2: C'est un bon compromis.
0: Ben oui. Puis c'est comme ça que le modèle atomique s'est développé. On observe quelque chose, on arrive avec un premier modèle, puis on fait des recherches qui confirment que ah oui, ça fonctionne, jusqu'à temps qu'on tombe à une nouvelle découverte qui fait que ça ne fonctionne plus finalement. On retourne à la planche à dessin, on recommence, on efface, on ajuste, on peaufine.
2: Comme on le disait avec Yves Gingras, ça s'autocorrige.
0: Oui, et même dans les années 60, là, on a découvert que ça ne fonctionnait pas trop. Il fallait qu'il y ait plus petit que les protons et les neutrons sont composés par des quarks, que des particules encore plus petites.
2: Quelle histoire.
0: Et voilà.
2: Quelle histoire. Quelle
0: et donc
2: histoire.
0: Là, on est à ce modèle-là aujourd'hui jusqu'à temps qu'on trouve une découverte à qu'il faut faire que, hey, il faut peut-être peaufiner
2: aller
0: ça.
2: On retourne à la planche à dessin. L'histoire des quarks, ce serait peut-être bon à faire à un moment donné.
3: Sur les atomes, peux-tu dire un petit mot?
0: Oui, allez-y.
3: On oublie que les chimistes français, entre autres, ne croyaient pas aux atomes. En 1905, Einstein fait un article fondamental sur le mouvement brownien. Et c'est Perrin qui va écrire le livre Les atomes en 1913, que le prix Nobel pour avoir démontré l'existence des atomes du point de vue des physiciens. Donc, les chimistes ont été en charge des atomes, entre guillemets, pendant tout le 19e siècle, 18e siècle.
0: Ah, ouais.
3: Et à partir du 20e siècle, c'est les physiciens qui le prennent en charge.
0: C'est vrai.
3: Et les chimistes ont mis un peu de côté là-dessus. On va voir la chimie quantique, mais c'est la part des physiciens. Mais Einstein s'est dit, comment démontrer l'existence d'atomes, de petites boules? C'est par le mouvement brownien. C'est que les atomes bougent dans l'espace.
0: Ouais.
3: Et si tu mets une petite affaire que tu peux voir au microscope, et ça, c'est Perrin qui va le démontrer, qu'on oublie qu'Einstein est celui qui a joué un rôle fondamental pour convaincre l'existence des atomes en 1905. Donc, après la découverte de l'électron, on ne savait pas qu'il y avait un atome séparé dans l'espace.
2: Ben, quelle belle conclusion à cette émission. Puis ça montre aussi que la science s'autocorrige aussi de ces manières-là. Oui. Merci Yves Gingras. Merci à vous toutes et tous qui nous écoutez. La vie bien faite. On est là demain, 19h. Soyez-y. Bye-bye.
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5: Ici Rebecca Kwan, voici les informations. L'économie du Québec, la guerre tarifaire avec les États-Unis et l'entente conclue avec Terre-Neuve et Labrador au sujet de Churchill Falls ont été au cœur de la rencontre entre la première ministre sortante Christine Fréchette et son successeur Paul Saint-Pierre Plamondon. Ils se sont réunis afin d'assurer une transition harmonieuse à l'Assemblée nationale à un peu plus d'une semaine de la formation du prochain Conseil des ministres. Sébastien Desrosiers.
6: Bonjour.
7: Une poignée de main devant les caméras avant de s'engouffrer dans le bureau de la première ministre. Une semaine après la victoire du Parti québécois, Christine Fréchette et Paul Saint-Pierre Plamondon amorcent la transition.
6: Lorsqu'on sort des élections, ce qu'on espère de la part du gouvernement sortant, c'est le plus de collaboration possible. Et c'est précisément ce qu'on a obtenu ce matin, donc je tiens à le souligner.
7: Au bout d'une rencontre d'une trentaine de minutes, les deux en ressortent satisfaits.
8: On a discuté notamment d'enjeux économiques, également de l'entente avec Terre-Neuve-Labrador, Churchill Falls, la crise tarifaire, bien sûr, relations aussi avec les États-Unis dans le cadre de la négociation au niveau de la CEUM.
6: C'est sûr qu'en effet, c'est l'économie, les relations avec les États-Unis, les données qu'on a sur certaines entreprises, le chômage, et Churchill Falls, qui est quand même un morceau important, qui ont retenu la plupart de nos discussions.
7: L'entente énergétique concernant Churchill Falls, conclue juste avant la campagne électorale, doit être entérinée d'ici la fin de l'année. Une décision qui appartiendra au nouveau gouvernement.
6: Merci beaucoup.
8: Merci, monsieur.
7: Pour la suite, Christine Fréchette réunira son conseil des ministres une dernière fois mercredi, alors que celui de Paul Saint-Pierre Plamondon sera présenté la semaine prochaine. Ici Sébastien Desrosiers, Radio-Canada, Québec.
5: Par ailleurs, un recomptage judiciaire pourrait avoir lieu dans la circonscription de Champlain, en Mauricie. Le Parti québécois affirme que des inexactitudes ont été observées dans plusieurs relevés de dépouillement. C'est la candidate conservatrice Adriana Salontay qui l'a emporté, avec une majorité de 191 voix sur son rival péquiste René Branchaud. Un juge devra maintenant déterminer si ces allégations sont suffisantes pour ordonner un nouveau dépouillement. 10 bulletins de vote par personne et de longues files d'attente, le vote par anticipation pour le référendum du 19 octobre a commencé dans la confusion en Alberta. Les 300 bureaux de vote ouverts jusqu'à samedi doivent composer avec une logistique particulièrement lourde. Arzuma Compaoré nous décrit la situation depuis le nord-ouest de Calgary.
9: Nous pensons qu'il y a beaucoup de monde ici, alors nous venons de bonne heure voter.
10: Comme Nicolas Fine, une cinquantaine d'électeurs faisaient déjà la queue dès 8 heures du matin devant le bureau de vote Parkdale Nifty 50s, une heure avant l'ouverture des portes. Pour le superviseur Simon Beckering, qui dirige 19 personnes, ce vote à 10 questions est unique. Une première pour lui en 6 élections supervisées.
11: Yes, it's slower because the voting officers have to hand out 10 ballots.
10: Il explique que les agents électoraux doivent distribuer 10 bulletins de vote, que ceux-ci doivent être pliés un par un et que cela prend donc 10 fois plus de temps. À l'intérieur, le rythme varie. Rosalia Dolch a constaté des lenteurs au démarrage.
12: It took the first person 15 minutes to vote.
10: Il a fallu 15 minutes à la première personne pour voter, déplore-t-elle. À l'inverse, Vern Cook n'a mis que 6 minutes et demie pour compléter son vote. Le commis avait déjà détaché les 10 bulletins qui étaient prêts à être utilisés, dit-il. En raison de la complexité du dépouillement, Élections Alberta vise l'embauche de 60 000 agents électoraux, dont 46 000 ont déjà été confirmés. Ici Arzuma Compaoré, Radio-Canada, Calgary.
5: En terminant, l'écrivain québécois Télisson Aurélien nie avoir eu recours à l'intelligence artificielle dans la rédaction de son roman « C'était ça ou mourir ». Il a publié une déclaration écrite dans laquelle il répond aux allégations qui pèsent contre lui depuis près de 3 semaines. L'auteur de 38 ans reconnaît toutefois avoir fait du plagiat dans des textes qu'il a publiés dans le passé. Éric Plouffe a les détails.
13: Dans sa déclaration, Télisson Aurélien soutient que les allégations selon lesquelles il aurait utilisé l'intelligence artificielle pour la rédaction de son livre « C'était ça ou mourir » sont une calomnie et une hérésie. Il ajoute avoir commencé l'écriture de son roman en 2017, qui a été publié cette année, un roman qui a été exclu du prix Goncourt, mais qui est encore en lice pour le prix Renaudot. L'auteur de 38 ans reconnaît par ailleurs, sans utiliser le mot plagiat, qu'il a commis plus jeune des erreurs inacceptables qu'il affirme regretter. Il écrit que son admiration pour différents auteurs, et je le cite, « n'autorise pas à prendre, à m'attribuer des textes qui ne sont pas les miens ». Le mois dernier, Radio-Canada a révélé qu'au moins 5 chroniques et textes d'opinion publiés par Télisson Aurélien dans des médias canadiens et français en 2012 et 2013 ont été en partie copiés de textes d'autres auteurs. Pour Louis Aucoin, président et stratège principal d'Aucoin Stratégie et Communication, la déclaration de l'écrivain arrive trop tard, 3 semaines après le début de la controverse.
14: C'est toujours mieux de prendre la parole que de laisser les autres nous définir. C'est sûr qu'au bout de 3 semaines, la question a déjà été réglée dans la tête de beaucoup de gens. Il y a des gens qui se sont fait à l'idée, qui ont pris une décision par rapport au phénomène qui dépasse largement la personne qui pose la question de qu'est-ce qu'un auteur en général dans notre société.
13: Les éditions du Boréal ont par ailleurs fait savoir que Télisson Aurélien ne ferait pas d'autres commentaires et n'accorderait pas d'entrevue pour le moment. Éric Plouffe, Radio-Canada, Montréal.
5: C'est ce qui conclut les informations à l'antenne de Radio-Canada.

0: Bonjour, bon début de longue fin de semaine. Je m'appelle Evelyne Charruet, j'ai le bonheur de démarrer vos samedis avec une collection de contenus radio qui ont marqué la semaine. J'espère que vous allez bien ce matin. J'aimerais commencer l'émission avec la mise en lumière de quelques Canadiens qui se sont illustrés à l'international ces derniers temps. Vous avez entendu parler du prix Nobel de littérature, bien sûr, qui est allé à une poète canadienne du nom de Anne Carson. Elle a revisité les classiques de la littérature grecque pour en faire une poésie actuelle tout au long de sa carrière. Elle a, par exemple, croisé les destins de Marilyn Monroe et de Hélène de Troie dans un mash-up poétique. On me dit que c'est extraordinaire. Alors ça fait partie de ma liste de lecture pour 2027. Pour elle, écrire des poèmes, ça s'apparente à un dessin, beaucoup plus qu'à l'écriture. Je ne sais pas si vous avez vu la photo d'elle au téléphone quand elle a appris qu'elle avait reçu le prix Nobel de littérature. Elle est complètement estomaquée dans sa cuisine. Bref, ce n'est pas son premier prix littéraire, mais très certainement le plus prestigieux. Un autre Canadien qui s'est démarqué ces derniers temps, cette fois à Kiel, en Allemagne, c'est un jeune qui a remporté un prix au concours de l'Union européenne pour les jeunes scientifiques. Imaginez une expo science sur les stéroïdes. Liam Desré est un jeune de 14 ans. Il fréquente l'école Kingston Secondary en Ontario. C'est un héritier de Stephen Hawking. Il a été reconnu en Allemagne pour ses travaux sur l'expansion de l'univers. Rien que ça. Je vous donne un peu de contexte. Vous savez que depuis le Big Bang, l'univers est en expansion. Imaginez une grosse flaque en apesanteur là, qui s'agrandit de tous les côtés sans relâche, de plus en plus vite. Et là, on s'explique mal pourquoi l'univers accélère le rythme dans ses extrémités. Ça, c'est un des plus grands mystères de l'astronomie moderne. Les scientifiques expliquent ce phénomène-là généralement par l'existence d'une force qui est appelée l'énergie sombre ou énergie noire. C'est impossible à voir. Impossible à mesurer, mais l'énergie reste donc théorique, mais c'est ça qu'on prend pour acquis pour le moment. Et là, l'intérêt de la recherche de Liam Desré, c'est d'avoir développé un modèle qui fait complètement abstraction de l'énergie noire pour expliquer l'accélération de l'expansion de l'univers. Vous me suivez toujours? En tout cas, moi, j'ai été impressionnée par ce jeune chercheur. Il est posé, éloquent quand il raconte son expérience en Allemagne. Il va donner aussi en entrevue des détails sur ses recherches. Je vous rappelle que Liam Desré n'a que 14 ans.
1: C'est un peu une surprise parce que je n'ai pas eu beaucoup de prix avant ça. Donc, je me suis dit que je n'ai pas de chance à avoir des gros prix si je n'ai pas eu des petits prix. Donc, après ça, je ne savais pas que j'allais gagner. Je ne pensais pas que j'allais gagner. Et puis, quand on a appelé mon nom, j'étais vraiment surpris. Et donc, ça m'a pris

0: un peu de temps pour bien comprendre tout ce qui se
1: Ouais.
0: passe. Voilà, mais maintenant je suis très fier. Maintenant que pense à ce moment-là, oui, je suis très fier.
1: Peux-tu commencer par nous expliquer ton projet? C'est quoi l'évaluation d'une extension thermodynamique de la cosmologie standard?
0: Oui,
1: Oui.
0: donc en fait, on observe que l'univers grandit en taille et puis en fait, ça grandit de plus en plus rapidement avec le temps. Donc, c'est-à-dire la vitesse à laquelle l'univers grandit accélère avec le temps. Et puis, le truc, c'est qu'on n'a pas d'explication de pourquoi l'univers s'accélère dans son expansion. Donc, ma recherche, elle essaye d'expliquer pourquoi justement l'univers peut grandir et pourquoi ça peut grandir à une vitesse accélérée. En fait, j'utilise des formules thermodynamiques qui ont été découvertes par Stephen Hawking il y a 50 ans. Et en appliquant ces mêmes formules qui s'appliquent aux trous noirs, aux black holes, en appliquant ces mêmes formules à l'univers en entier, on arrive à trouver des équations mathématiques qui arrivent à reproduire les mêmes effets que un univers qui grandit. Donc voilà. Tout ça a commencé quand j'avais lu un livre qui s'appelait The Black Hole War. Donc en fait, ça parlait des trous noirs et comment on peut appliquer notre connaissance des trous noirs à d'autres sujets. Et donc ça m'a fait réfléchir. Et puis je me suis dit que comme l'univers a beaucoup de similarités avec les trous noirs, et si on appliquait les mêmes principes, notamment thermodynamiques, des trous noirs à l'univers entier, et qu'est-ce que ça donnerait en fait? Et donc c'est un peu ça qui a commencé ma recherche.
1: Et comment c'est arrivé la science puis les mathématiques dans ta vie?
0: Alors, ça n'a pas commencé dès tout petit. Ça a commencé environ il y a 5 ans, je dirais. En fait, je m'ennuyais un peu
1: Ah.
0: à l'école et tout ça. Et j'essayais de trouver une passion, quelque chose qui m'intéresserait. Et puis, ce qui m'intéressait beaucoup de l'espace et puis des physiques, c'est que c'est la découverte des choses de l'inconnu, en fait. Et donc, c'est un peu ça qui m'a passionné parce que on étudie beaucoup des choses qu'on connaît dans la vie, mais la physique, c'est une des rares choses qu'on ne connaît pas. Voilà. Donc, c'est un peu ça qui m'a fasciné. Donc, c'est ça qui a fait que j'ai poursuivi cette voie. Parce que j'aime les maths, mais j'aime surtout quand c'est appliqué pour étudier l'univers ou l'espace. Donc en fait, c'est un peu un tout. Parce que quand j'étudie que les maths pures, sans que ça soit relié au sujet de l'espace ou des physiques, je trouve ça un peu ennuyant aussi. Donc c'est un peu quand j'étudie ça comme un tout pour étudier l'univers, par exemple, c'est là que je trouve ça très intéressant. Quand on est enfant, c'est vrai qu'on essaye de trouver des choses à faire pour bien s'amuser. On
1: Ouais.
0: essaye d'essayer des nouvelles choses.
1: On est plus
0: Et puis,
1: créatif.
0: oui, c'est ça. Et puis, peut-être quand on est adulte, tout ça part peut-être, tu vois. Peut-être on est plutôt dans une routine, on travaille, tout ça. C'est sûr que je veux vraiment poursuivre une carrière dans la physique et
1: Ouais.
0: puis la recherche scientifique, notamment sur l'univers avec les maths, et tout ça, et les trous noirs. Donc oui, c'est sûr que ça, c'est quelque chose que j'aimerais faire, comme carrière.
1: Sur quoi est-ce que tu travailles en ce moment ou quelles vont être tes prochaines recherches?
0: J'aimerais bien essayer de publier mes recherches dans des journaux, des articles scientifiques. Et puis aussi, en mai de 2027, je peux me qualifier pour aller dans une autre compétition scientifique aux États-Unis, qui est d'ailleurs la plus grosse et la plus prestigieuse de la science des jeunes. Donc ça, c'est vraiment quelque chose que je travaille pour essayer de me qualifier parce que j'ai vraiment envie d'aller là-bas.
1: Qu'est-ce que tu aimes faire à part justement cette discipline-là?
0: Quand je ne vais pas les physiques ou les maths, parfois, j'aime bien sortir pour aller marcher dans la forêt parce que la majorité de mes idées scientifiques, ça vient quand je fais des longues marches. Je sais pas pourquoi d'ailleurs, mais mon idée pour ce projet-là particulier, ça venait de quand je marchais dans les bois en hiver, il faisait froid, tout ça, la nuit allait venir. Et puis,

0: À chaque fois, j'ai toujours des idées. Mes meilleures idées, à chaque fois, ça vient toujours quand je marche.
1: Retenez ce nom, Liam Desree. Il a remporté un prix au concours de l'Union européenne pour les jeunes scientifiques. Il a reçu une bourse de 5 000 euros et l'admiration de toute la communauté scientifique. Et il n'était pas seul. Quand on l'a entendu dans La Mosaïque à Toronto, c'est une émission animée par Martine Laberge. On a aussi mentionné que l'Ontarienne Gurmour Kaur a également remporté un prix au même concours. Elle est aussi en 10e année, donc elle a 14 ans. Elle a fait des travaux sur l'interaction de la lumière qui peut fausser les résultats des oxymètres de pouls. Vous savez, ces petites pinces qu'on met sur les doigts là, pour connaître le pouls d'une personne, bien, selon la couleur de la peau, il peut y avoir des résultats erronés. Donc, elle a trouvé, elle a travaillé à trouver des solutions pour rendre plus exactes ces lectures-là. Même pour les peaux foncées. Je trouve ça vraiment fascinant. Nos deux jeunes, d'ailleurs, avaient remporté un prix à l'Expo Science pan-canadienne. Moi, je suis vraiment épatée par leur intelligence. De retour chez nous, en Nouvelle-Écosse, une citoyenne a été reconnue pour son engagement. Un prix lui a été décerné à la cérémonie provinciale des bénévoles de la Nouvelle-Écosse. Elle s'appelle Christine Higo. Elle fait un bénévolat assez particulier. Elle est crieuse dans la ville d'Annapolis-Royale. Depuis 5 ans, tous les samedis matins, aujourd'hui, là, au marché, elle va se présenter et elle donne des proclamations sur ce qui se passe dans la ville. C'est que des bonnes nouvelles, apparemment. Au micro de Fred Harding, à l'émission Le Réveil en Nouvelle-Écosse et à Terre-Neuve, elle a parlé de ce métier-là, crieur public, un métier très ancien.
2: Ben, dans l'ancien temps, c'était des gens qui allaient de village en village, là où les gens ne savaient pas lire et qui racontaient un petit peu les nouvelles du pays ou de la municipalité. Les nouvelles du roi ou de la reine, surtout en Angleterre ou en France. Et voilà, qui un petit peu faisait le rôle des fois aussi de policier pour dans les petites histoires entre villageois. Une telle personne a volé la vache de l'autre, donc elle sera punie de telle façon, etc. Et puis, lisait des proclamations pour les nouvelles lois. Et poster ça donc souvent sur la porte de la taverne. Et bon, ce n'est plus du tout ça que je fais de nos jours. Ce qu'on fait maintenant, c'est autre chose. On raconte des nouvelles, mais les gens, ils savent lire beaucoup mieux de nos jours.
3: Quel bonheur.
2: Je suis plutôt une ambassadrice de la ville et les crieurs de nos jours sont ça. Ce sont des représentants. Une forme de marketing, si on veut, de sa ville pour parler de l'histoire de sa ville et de raconter des histoires aux visiteurs. Nous sommes 9 crieurs en Nouvelle-Écosse qui font partie de l'association des crieurs de la Nouvelle-Écosse. Donc, c'est une association qui existe et on répond à l'association en Angleterre. Donc, on a un code à suivre et c'est très organisé. Et on raconte donc les nouvelles dans nos villes.
3: Pourquoi vous êtes porté volontaire pour ça?
2: J'adore cette ville qui mérite qu'on parle d'elle. Annapolis Royal, l'ancien port royal, c'est le lieu de naissance de la langue française au Canada. C'est une petite ville qui est très, très intéressante. Et donc, pour pouvoir aller raconter aux visiteurs, il y a eu plein de visiteurs qui viennent. Et je suis ancien prof, j'adore parler aux gens, j'aime bien l'histoire des premiers Français qui sont arrivés ici, et ensuite le peuple acadien. Et ça m'intéresse beaucoup de partager cette histoire aux visiteurs. Alors, pour moi, c'est tout naturel qu'il y ait un crieur ici à Annapolis, et Annapolis Royal. Souvent, les crieurs, ils portent l'uniforme militaire de leur ville, mais quand j'ai remplacé l'ancien crieur, qui était un grand bonhomme, Mr. Peter Davis, qui a exercé pendant 20 ans en tant que crieur ici à Annapolis Royal, son uniforme n'allait pas du tout. Alors, mais il avait fait faire un tabac qui est le drapeau en fait de la reine Anne, parce que quand nous sommes devenus Annapolis Royal en 1710, c'était en honneur de la reine Anne. Donc je porte son standard, comme on dit, qui a des emblèmes de la France, l'Angleterre, l'Écosse et l'Irlande. Donc c'est plein de couleurs, blanc, rouge, doré aussi. Et, ça attire, c'est

0: pourquoi c'est important de faire du bénévolat?
1: J'ai toujours fait du travail de bénévolat depuis un jeune âge. Je pense qu'il y a des gens qui sont nés bénévoles et moi, cette communauté, elle m'attire. Je ne suis pas attirée, je ne suis pas née à Annapolis Royal, je suis née en Nouvelle-Écosse, mais pas ici. Les bénévoles font fonctionner leur ville. Les villes ont de moins en moins d'argent pour les associations. Je travaille aussi avec l'association des Amis de la Bibliothèque. Mais moi, j'ai énormément de chance parce qu'il y a des bénévoles à la cérémonie à Halifax. J'ai rencontré des gens qui travaillent beaucoup, beaucoup plus fort que moi en tant que bénévole dans des associations très sérieuses pour aider des personnes, pour aider des gens qui sont en difficulté. Moi, en tant que crieuse, je ne fais que raconter de bonnes nouvelles tout le temps. Moi, j'ai un travail de bénévole, un travail très joyeux. Donc, j'ai vraiment énormément de chance de faire un travail de bénévolat qui est aussi joyeux. Ça fait vivre les villes. Sans les bénévoles, sans les associations, ce serait très difficile de nos jours avec nos villes et villages en difficulté financière. Il faut que les gens se présentent et aident.
2: Elle nous démontre qu'il y a toutes sortes de façons de faire du bénévolat. C'est à notre portée, même crieurs. D'ailleurs, il y en a aussi des crieurs à Ottawa. Il y a même un concours international de crieurs publics. C'est un monde vraiment curieux. Je trouve que c'est comme un genre de vestige d'une autre époque. D'ailleurs, si vous êtes curieux, allez voir des vidéos de la crieuse Christine Higaud. Quand la reine Elisabeth II est décédée, notamment, elle a été filmée. Alors, imaginez, elle a une cloche, elle a un genre de costume coloré, un chapeau qui rappelle le Moyen-Âge. Elle va dérouler un parchemin écrit comme ça, dans les rues, les nouvelles. Dans ce cas-ci, c'était le décès de la reine Elisabeth II. Elle a fini sa criée en disant « Vive le roi !» Ben oui, hein? La reine est morte, vive le roi. C'est comme ça. On va rester en Nouvelle-Écosse, si vous le voulez bien. Je vous passe un extrait de la chronique musicale de la côte Est de Trevor Murphy. Moi, j'ai beaucoup d'affection pour cet homme. Il apparaît régulièrement à l'émission La Mouvée. Il nous présente toujours des découvertes musicales hors des sentiers battus. Je vous le présente ici en conversation avec l'animatrice Nathalie Guédry.
3: J'aime où on va commencer là, en musique par une DJ de la Baie-Sainte-Marie.
0: Oui, on va commencer avec une énergie assez vif, disons. Et cette semaine, on va présenter des extraits. Je m'aperçois juste là, ben, tu sais, toutes les femmes cette semaine, ça va tant mieux.
3: Yeah.
0: Vu que, tu sais, aujourd'hui, ben, il faisait tellement beau, mais l'automne est en fait arrivé pour de vrai. Et on va commencer cette semaine la chronique avec un titre qui souhaite cette saison-là, un gros hallo, c'est une chanson qui s'appelle Saison 9. C'est le tout premier single de DJ Isabelle, artiste originaire de la Baie-Sainte-Marie. Isabelle, elle est partout, elle fait des spectacles de DJ, beaucoup plus ici à Halifax ces jours-là. Mais c'est sa première chanson originale qu'elle sort en tant que single. C'est une chanson de Deep House Celtic qui offre un mélange très intriguant de la musique électronique et aussi de la trad. C'est ancré le long avec un hook de violon. Et même que son titre se lie à les saisons, son attitude, son ambiance se trouve beaucoup plus dans la soirée. C'est dans cette partie-là de la soirée, dans l'heure entre le coucher et le soleil, entre le coucher du soleil puis le sommeil, où le monde ralentit point, il change juste de speed un peu. So, checkons ça, une miette de saison 9 par DJ Isabelle. Bye.

0: DJ Isabelle. C'est une suggestion de Trevor Murphy, lui-même musicien et gérant d'artiste. Il a fondé un label qui s'appelle Acadian Embassy. Je peux dire que c'est un acteur important de la scène musicale en Acadie. Vous pourriez le suivre d'ailleurs sur les réseaux sociaux pour connaître les dernières actualités de Trevor Murphy. 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Merci de rester au chaud avec nous. C'est la fin de semaine de l'Action de grâce. On a 3 jours de congé pour bien des Canadiens. D'ailleurs, j'ai une petite pensée pour ceux qui doivent quand même aller travailler samedi, dimanche et lundi. Mais vous, si vous êtes en congé, vous allez faire quoi? Prendre la route? En chemin vers le chalet, peut-être? Avez-vous prévu de visiter des parents? Moi, j'ai remarqué que chez les anglophones, l'Action de grâce, c'est beaucoup plus sérieux. Hein, c'est un genre de général avant Noël. Je me souviens, quand j'habitais à Vancouver, on faisait de grandes tablées d'expatriés. Il y avait de la dinde, de la farce, toujours de la tarte à la citrouille. Mais au Québec, j'ai l'impression que ça passe un peu dans le beurre. Célébrez-vous l'Action de grâce chez vous? Je serais curieuse de vous lire là-dessus si vous souhaitez nous écrire. Bref, autour de l'Action de grâce, il y a le retour d'un incontournable d'automne. C'est le concours de citrouilles géantes. Du genre à devenir un vrai carrosse pour Cendrillon, là. Je parle de citrouilles énormissimes. Chaque cultivateur de citrouilles géantes peaufine sa méthode pour produire le légume le plus lourd possible. Et là, quand on parle de lourdeur, là, les citrouilles dépassent souvent les 1000 livres. J'ai entendu à l'émission La Grande Virée, Carmel Robichaud, elle est présidente du Festival provincial de la citrouille géante de Néguac au Nouveau-Brunswick.
1: Ben, c'était un engouement à Néguac. C'est vraiment extraordinaire que les gens sont vraiment intéressés à la citrouille, à ce Festival de la citrouille géante. Bien sûr que ça a débuté en 1995 avec Camille Brault qui est décédée. Et Patrick Robichaud, qui a 93 ans.
2: Puis j'imagine que le festival a quand même évolué depuis 32 ans?
1: Le festival a certainement évolué parce que de tous les sens. Parce que en 95, la citrouille pesait à ce moment-là 498 livres. Et maintenant, on essaye, surtout avec... Laurent Mallet de Chipagan,
2: oui,
1: essaie de dépasser la pesée de 1721 livres des Tingley de Fredericton qui ont atteint cette pesée en 2021.
2: Wow, c'est alors, quand depuis, même de la citrouille. C'est presque la grosseur d'une auto, là.
1: Ah, c'est énorme. C'est incroyable. Je vais vous dire comment énorme que c'est. Parce que le monsieur Mallet de Chipagan, il met silicone sur ses citrouilles. Et puis, je suis allée me promener dans une barque de citrouilles sur son étang.
2: C'est merveilleux, ça. Ben oui, Laurent fait ça depuis plusieurs années. Donc, ça devient un bateau, là. C'est
1: ça
2: quand même quelque
1: chose. Ça devient un bateau.
2: Oui, oui.
1: C'est un bateau citrouille.
2: Est-ce que vous cultivez des citrouilles géantes personnellement, Carmel?
1: Non, pas vraiment. C'est vraiment... Faut vraiment l'avoir. C'est vraiment une passion là,
2: oui,
1: qui doit se développer parce que ça demande énormément d'énergie, de temps. Et le monsieur Mallet qu'on est allé voir... Ben, ça prend une serre seulement pour cette citrouille-là, pour que rien ne lui arrive.
2: Oui.
1: C'est
2: beaucoup de soin. Il faut en prendre soin de cette citrouille-là.
1: Ah, c'est comme un bébé, là.
2: Oui.
1: Faut pas qu'elle ait froid, faut pas qu'elle ait trop chaud, faut
2: qu'elle ait assez d'eau. Oui.
1: Ah, ça demande énormément de temps de préparation. Et c'est du mois d'avril aller jusqu'au mois d'octobre. Là.
2: Oui.
0: L'animatrice Isabelle Robichaud est en conversation avec Carmel Robichaud. Elle parlait de Laurent Mallet. C'est un compétiteur aguerri. Vous avez peut-être d'ailleurs entendu, il avait donné une entrevue à l'émission Ça promet, dimanche dernier avec Annie Desrochers. Ben, Monsieur Mallet a gagné cette année, oui, avec sa citrouille nommée Tinou, une citrouille lourde de 1534 livres. Il a pris part au concours à Néguac pour la dernière fois cette année. Il se retire après 26 ans de compétition. C'est une occupation qui est très prenante, là, faire pousser des citrouilles géantes. Ça commence au printemps. Et il faut vraiment prendre soin de cette bête-là tous les jours. Monsieur Mallet s'est confié sur sa passion et son expertise à l'émission La Matinale au Nouveau-Brunswick. Vous allez voir, les citrouilles géantes, il connaît ça, Laurent Mallet.
3: J'étais comme concierge à l'école. Quand j'ai pris ma retraite, j'ai dit un jour, j'aurai la plus grosse citrouille du monde.
0: Et puis?
3: j'ai commencé comme ça, puis j'ai fait 26 ans. Puis à chaque année, j'ai toujours appris. Comme là, cette année puis l'année passée, j'avais pu avoir mon 2000 livres. C'était ça mon but, 2000 livres.
0: Mm.
3: Puis il m'est arrivé deux pépins encore, mais ma tige principale, juste que je l'ai commencé 40 jours juste avant la fin, ça m'est pourri. Hein. Là, j'ai réussi à la guérir, mais là, oublie les 2000 livres, là.
0: Ça, c'est sûr que vous n'alliez pas l'atteindre avec la tige qui a
3: non, ben oui, hey, moi, je suis sûr. Moi, ça va être dans mes rêves. Je suis sûr que ça aurait été bien. Parce que ça faisait comme 40 jours qu'elle avait plus le tremp principal, là, où qu'elle avait commencé, puis tout, là. Puis ça fait deux ans de suite. L'année passée, j'avais 15,82. Cette année, 15,34.
0: Mais vous gagnez encore, là, avec la pesée d'hier, oui. À Néguac, là.
3: Oui, oui, oui, oui. Puis, au lieu d'être, je sais pas, moi, 4-5 pouces d'épais, elle aurait peut-être 7-8 pouces d'épais. Là. C'est l'épaisseur qui fait la pesanteur. Là.
0: C'est fascinant. Dis-moi donc, Laurent, moi, je sais très bien comment engraisser, là, comme personne humaine, mais, mais une citrouille, là, comment est-ce qu'on fait engraisser ça?
3: Pour commencer, ça prend une grosse serre géante, OK? Moi, j'avais 150 pieds carrés. Puis, pour avoir une grosse citrouille, ça prend au moins 800 feuilles. Moi, j'ai dit que j'avais 800. Moi, j'ai dit que j'avais 800 une feuille. Puis le tronc principal où qu'elle a commencé, où que tu peux polliniser ta citrouille, faut qu'elle soit à 18 pieds. Puis moi, j'étais à du 17 pieds. Ça fait encore bon. C'est qu'elle a poussé sur un tronc double. Puis personne ne veut ça. C'est vraiment pas là.
0: Parce que ça divise l'énergie en quelque sorte, là.
3: Oui, ben quoi, je suis arrivé, mon tronc double, avec les secondaires que poussé dessus, a ouvert mon plan.
0: Mmh.
3: Puis c'était une plaie ouverte, puis c'est bizarre, là, il est trop tard, mais probablement, j'aurais peut-être pu guérir ça. Avec de la vaseline, du papier ciré, puis boucher le trou.
0: Wow.
3: Pour pas qu'il y a rien qui rentre dedans.
0: Parce que c'est ça votre travail, Laurent, là. À tout bout de champ, vous allez voir votre citrouille, puis vous la soignez s'il faut pour essayer de la faire grossir, là, quand vous êtes dans des concours.
3: Hey, comment? dans mois d'avril, que je commence à la maison, là. J'ai ça à la maison, je commence à la maison avec les lumières et tout. Bon, regarde, je passe mes journées à le regarder. Ça grossit à vue d'œil.
0: C'est une variété spéciale de citrouilles, là. C'est pas les mêmes qu'on va cueillir pour l'Halloween.
3: Non, mais ça c'est mon propre génétique en moi, là.
0: OK, OK.
3: Moi, j'ai commencé à grossir, tu sais, j'ai quatre championnes, là, c'est là, de Néguac. La première, c'était en 2006, je vous dis, j'avais 1138 livres. Après ça, en 2013, 1318 livres. Après ça, j'avais 1436, puis là, j'ai 1500.
0: Mais vous n'êtes pas rendu à 2000. Là, vous avez annoncé que c'était votre retraite. Avez-vous le goût de continuer, là, pour essayer de l'avoir, votre 2000?
3: Non, je peux pas. C'est trop. Ça coûte trop cher. C'est 6 mois dans la maison, là. Tu sors pas de la maison, là. C'est
0: prenant.
3: Non, c'est... Non, là, tout de suite, là, un matin, là, je suis en liberté.
0: Ah oui.
3: Je suis en liberté pour 12 mois là, par année.
0: Comment vous faites pour déplacer ça, une citrouille de 1500 livres?
3: Puis... Ah ben nous autres, moi j'avais une équipe avec moi, puis merci à Robert, lui qui avait un boom truck. Fait qu'il est venu ici, puis ils l'ont enlevé dans l'air du temps, puis ils l'ont mis à bord du trailer. Fait moi, c'était le fun parce que j'avais pas à m'occuper de ça pendant tout, là. Et tout le monde participe. Et tout le monde aime ça pareil. Et tout le monde qui venait ici, qui venait la voir, tout ça, tu sais, là, c'était beau. Disons que l'année prochaine, je m'en semer d'autres, mais pas dans le serre, puis dans le mois de mai, là.
0: Non, ça va être dehors, puis ça va faire ce que ça va faire.
3: Oui, dans le mois de juin, comme les dates du mois de juin. Moi, je vais peut-être pogner d'autres personnes avec moi qui voudraient en faire, hein. Puis on va se faire une petite compétition entre nous autres, là.
0: Laurent Mallet est un jardinier extrême. Il fait pousser des citrouilles géantes jusqu'à cette dernière, 695 kilos. Imaginez, c'est le poids d'un ours polaire. Moi, j'ai eu beaucoup moins de succès dans mon jardin cette année. J'ai à peine réussi à faire pousser quelques patates. Mais en ce moment, à la mi-octobre, c'est le temps de l'année où on ferme le jardin. Peut-être que c'est ce qui va vous occuper dans les prochains jours. D'ailleurs, il faut déterrer les bulbes frileux, tailler les arbustes. Est-ce que vous avez commencé à ranger la cour, le balcon?

0: En tout cas, chez moi, j'ai des hémérocales fauves. Vous savez, c'est des fleurs qui sortent très tôt au printemps. La plante verte va apparaître là, dès les premiers jours de mai, même parfois en avril. La floraison apparaît en juillet. C'est au bout d'une tige qu'on a cette espèce de tête orangée. Et quand les fleurs sèchent, la tige demeure, est assez haute, à peu près 1,5 m. Et donc, moi, ce que je fais, comme la plupart de mes voisins d'ailleurs, c'est qu'on va arracher ces tiges-là qui sont devenues presque comme des bâtons. Sauf que cette année, quand j'ai regardé dans la tige, je me suis aperçue qu'elle était creuse et qu'à l'intérieur, ben, il y avait des petites bébites qui s'étaient réfugiées là. Et là, je me suis demandé, est-ce que je suis en train de nuire à la biodiversité? Alors, pour répondre à cette question-là ce matin, j'ai invité un entomologiste pour m'éclairer à ce sujet. Vous le connaissez, il s'appelle Étienne Normandin. Merci de venir à Lefto.
1: Bonjour, Evelyne.
0: Alors, est-ce que j'ai commis un impair en retirant mes tiges d'hémérocale?
1: Bon, alors, premièrement, faut dire quelque chose. Chacun a ses propres techniques d'aménagement paysager. T'sais, on va pas taper sur la main de quelqu'un s'il pense faire quelque chose de mal quand même. Mais effectivement, on essaye de plus en plus de laisser les tiges sur les plants à l'automne. Donc ça fait partie des bonnes pratiques. Puis on le voit dans les graminées, on le voit dans justement les hémérocales. Comme tu dis, ils ont une tige creuse. Puis effectivement, les petits insectes qui vont nicher à l'intérieur, il y en a plusieurs. Puis ceux qu'on apprécie particulièrement, c'est les petites abeilles sauvages. On a 350 espèces d'abeilles sauvages au Québec. Et il y en a plusieurs qui vont nicher justement dans des tiges creuses. Que ce soit des hémérocales, des tiges de framboisier, creux spongieux, qui vont excaver pour faire justement leur maison à l'intérieur. Et les ombellifères, donc, tu sais, de toutes les panais sauvages et tout ça, c'est creux aussi. Ils vont nicher à l'intérieur. Donc, super important de les garder si, évidemment, on a comme objectif de faire revenir la biodiversité sur notre terrain. Donc, oui, tu vas casser, Evelyne, les tiges des hémérocales, puis essaie de les mettre justement là où elles sont. Donc, les mettre soit à l'horizontale ou soit un petit peu en diagonale, ou les inverser, tout simplement. Les abeilles sauvages préfèrent utiliser des tiges qui sont couchées à l'horizontale.
0: Ah.
1: Donc, elles vont, si on les laissait tout l'hiver, ben, à la fin de l'hiver, elles finiraient par canter, puis finalement, au printemps, à arriver à l'horizontale. Donc, exactement à peu près la bonne position pour nos petits insectes.
0: Oups, je pense que j'ai tout retiré déjà. Je me sens vraiment coupable de ça. Mais ce qui est fou, c'est qu'il y a un changement de mentalité qui s'opère.
1: Absolument.
0: On le voit dès le mois de mai, avec le grand mouvement planétaire No More May, c'est-à-dire qu'on ne coupe plus le gazon au printemps pour favoriser l'émergence du trèfle blanc, des pissenlits, des choses comme ça. Donc, si on a déjà cette pratique-là, qu'est-ce qu'on devrait faire à l'automne pour favoriser la biodiversité?
1: Il y a plein de choses. Donc, premièrement, on en a parlé, garder les tiges. Il y a des gens qui ont des gestionnaires paysagistes. Allez les voir, dites-leur, hey, laissez-moi les tiges après mes graminées. Puis Dieu sait que les graminées ont pris en popularité là, depuis les dernières années. Dites-leur, laissez-les là. En plus, vous savez quoi? Ça protège les graminées. Ça protège les jeunes tiges, les rhizomes du graminé. Et ça va permettre de survivre plus longtemps en hiver. Donc, gardez ces tiges-là. Les hémérocales aussi. Les échinacées, si vous en avez. Moi, j'en ai chez nous, dans une cycle. Et puis, je les laisse coucher comme ça. Je fais juste les casser, je les inverse. Ils se ressèment. Et puis, je casse un petit peu la tête, mais j'en laisse quelques-unes, parce que vous savez quoi? Les graines, les akènes, donc les semences vont aussi servir de nourriture pour les oiseaux en hiver. Donc, pensez aux chardonnerets, pensez aux petits oiseaux qui vont venir justement se rassasier sur ces graines-là, ces semences-là. Donc, laissez ces tiges-là. Les fameuses feuilles tombent à l'automne.
0: Qu'est-ce qu'on en fait?
1: Bon, c'est mes recommandations, évidemment. Si vous trouvez ça pas beau, bon on va pas vous taper sur les doigts non plus.
0: Vous chicanez personne ce matin, merci beaucoup.
1: Non, je chicane personne. je veux rendre personne inconfortable par rapport à leur propre gestion de paysagement. Alors, je recommande de les laisser au sol, que ce soit sur le gazon ou dans les plates-bandes. Si vous voulez un gazon, un espace gazonnier qui est dépourvu de feuilles, ben j'ai un petit truc pour vous. Poussez-les dans vos plates-bandes. Ça va protéger vos plantes, ça va protéger vos arbustes. Ça va permettre aux insectes qui utilisent justement ces feuilles-là de se protéger, de se cacher des vents froids, des températures très froides de l'hiver.
0: Comme quoi, par exemple? Quels insectes?
1: Ben, on va avoir, par exemple, des arachnides, des petites araignées qui vont d'ailleurs servir de prédateurs pour nos insectes, les autres pestes ravageurs de nos potagers. Par exemple, ça peut être des petits carabes. C'est des espèces de petits scarabées qui sont aussi prédateurs, qui vont courir à gauche, à droite. Toute on appelle ça la microfaune, Evelyne, la microfaune de sol. Donc, les petites colamboles, on les appelle en anglais les springtails. C'est très, très, c'est minuscule, c'est à 2 mm de long. C'est une petite furcula. On les voit au printemps, d'ailleurs.
0: On les trouve
1: sur la neige quand on fait du ski de fond, c'est ça. Oui. Et puis, ils sont super importants pour la microfaune du sol, garder les feuilles au sol. Donc, ça leur donne la nourriture aussi. Mm. On peut penser aux vers de terre également qui vont se servir des feuilles pour se nourrir.
0: Bon, là, j'entends les gens dans ma tête qui me disent, qui me soufflent à l'oreille, oui, mais On veut pas davantage de bébites chez nous. Déjà, on n'aime pas avoir des guêpes. On veut pas davantage de tiques. On veut pas plus de maringouins. Alors, qu'est-ce que vous répondez à ces gens-là qui veulent pas favoriser une certaine biodiversité?
1: C'est une très bonne question. Puis ça.

0: environnement-là. Puis là, on essaie justement de faire revenir un petit peu de biodiversité là-dedans. Donc, pourquoi pas un environnement qui est aseptisé d'insectes, là, Evelyne, ça existe pas dans la nature. S'il y a pas d'insectes quelque part, il y a quelque chose qui cloche.
1: Ouais, okay?
0: Parce qu'ils sont partout. Et puis, ils ont des fonctions, ils ont des rôles, ils sont des prédateurs, des parasitoïdes. Ils vont vous servir, des fois, vous le savez pas, mais ils vont vous servir à combattre le petit ravageur de votre potager que vous avez, sans le savoir exactement. Donc, je dirais, gardez-les, ils vont vous servir, ils ont une fonction. Comme les gens apprécient voir des oiseaux, ben les insectes aussi ont le droit d'avoir leur petit environnement, leur petite maison.
1: Ouais. Est-ce qu'on devrait voir nos potagers, en plus d'être de beaux environnements, même une plante sur un balcon, est-ce qu'on devrait les voir comme une nourriture potentielle?
0: Absolument. Chaque plante contribue à sa manière à la biodiversité. Puis je suis entomologiste, donc on contribue surtout aux insectes, mais aux oiseaux, puis aux champignons aussi, quand on parle du sol. Donc oui, puis je dirais même, j'ajouterais quelque chose, parce qu'on voit souvent dans les aménagements paysagistes, c'est essayer de promouvoir, de mettre de l'avant les espèces indigènes de plantes. C'est super important parce qu'une espèce qui est exotique de plantes, puis Dieu sait qu'il y en a des plantes ornementales exotiques, va pas contribuer justement à la biodiversité locale, donc indigène. Donc, si vous avez le choix, et mettez une plante indigène. Par contre, je le sais qu'il y en a des plantes ornementales qui sont super jolies. Moi, je le fais sur mon terrain, mais j'adore les magnolias, Evelyne. Donc, j'en ai mis un. C'est correct d'en mettre quelques-uns.
1: Oui.
0: Mais si vous aviez le choix, choisissez une espèce indigène de plante. Elle va contribuer à la biodiversité bien mieux qu'une espèce exotique.
1: Ouais. Et la diversité aussi en général. Je veux dire, pas qu'une seule plante. Plus on a de plantes différentes, plus elles vont servir à une grande variété.
0: Exact. Il y a des espèces qu'on appelle des espèces clés de voûte. Et donc, ces espèces clés de voûte-là, que ça peut être des plantes aussi, que c'est le cas du chêne. Le chêne est une espèce clé de voûte qui va héberger plus d'espèces animales, que ce soit d'oiseaux, mammifères ou insectes, que d'autres espèces d'arbres. Donc, il y a des espèces comme ça, clés de voûte. Il y a même des espèces parapluies qui vont permettre à d'autres espèces d'être protégées dans un endroit qui est perturbé. Donc, elles sont listées. Vous pouvez aller chercher sur Internet espèces clés de voûte, puis prioriser ceux-là si vous pouvez le faire.
1: Ouais. Ouais. Vous travaillez sur un guide d'aménagement paysager?
0: Oui, on a eu la chance, on a eu l'aide justement du ministère de l'Agriculture, puis de la Fondation de la biodiversité et de la faune l'année passée pour construire ce guide-là. Donc, c'est le guide pour les pollinisateurs, pour les aménagements pour pollinisateurs performants indigènes du Québec, donc le GAPIC. Et puis, on s'est penché là-dessus parce qu'on voyait de plus en plus les aménagements à Montréal, à Québec, dans les villes, ça monte en popularité. Puis nos recherches démontrent que pour les pollinisateurs, ces aménagements-là attiraient toujours à peu près les mêmes espèces. Des fois, on va sur le bord d'une saillie puis on voit, ça bourdonne, il y a plein de vie. Ouais, mais nos recherches démontrent que c'est souvent les mêmes espèces. On a juste une, deux ou trois espèces. Pourquoi? Parce qu'on met justement les mêmes espèces de plantes. Donc, aller proposer d'autres espèces qui sont pas nécessairement souvent disponibles en pépinière. Puis d'ailleurs, on a des tables de concertation avec les pépiniéristes.
1: Oh.
0: Pour les encourager justement à mettre d'autres plantes indigènes, les offrir justement au public pour diversifier les futurs cours justement des villes.
1: Donc,
0: on a un podcast, on a des vidéos, des capsules. Ça va être disponible dans à peu près 6 à 8 mois là en ligne.
1: On se reparle dans 6 à 8 mois
0: voilà.
1: Pour parler de ce guide-là. Étienne Normandin, comme toujours, très éclairant. Merci beaucoup. Je rappelle que vous êtes coordonnateur des collections zoologiques à la collection entomologique Ouellette-Robert de l'Université de Montréal. Vous êtes bien sûr entomologiste.
0: Oui.
1: Merci. Bon samedi.

On entend la pièce « Automne » d'Alexandra Streliski de son album « Pianoscope » sorti en 2010. Ouais, c'est l'automne, ça nous tire doucement vers le froid. J'ai cherché les gants cette semaine, ma fille a dit « Oh, j'ai un peu froid aux doigts, est-ce que c'est possible? » Je ne sais pas du tout où j'avais caché, il a fallu que je creuse. Je sais pas pour vous, mais moi, les vêtements d'hiver étaient rangés très, très loin. La semaine dernière, je vous parlais de vos vacances estivales. En fait, je vous posais la question, qu'est-ce que vous en avez fait? On a reçu un courriel d'auditrice, Madame Bugeau. Elle nous a écrit, j'aimerais vous lire. Elle nous dit, j'ai eu 50 ans cette année. J'ai fait le tour du Mont Blanc avec mes amis. Je cours en sentier. Les Dolomites sont prévues l'été prochain. Et cette semaine, je quitte pour l'Autriche avec mon mari pour faire de la randonnée, les montagnes, à pied ou en courant. Ça semble tout à fait charmant comme vacances. Profiter des destinations pour pratiquer un sport, je trouve que c'est une très, très bonne idée. Ben, bon anniversaire à vous. Bon 50e, Madame Bugeau. Et surtout, merci de nous écrire. Si vous aussi, vous avez envie

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0: Je vous emmène maintenant dans l'extrême nord du pays, dans l'Arctique. L'Arctique qui fait partie des enjeux cruciaux pour la prochaine décennie, ça avec l'eau potable, le quantique et l'espace. C'est pas moi qui le dis, là, j'ai rencontré des universitaires lors d'un sommet international sur la diplomatie scientifique et ce qui ressortait, c'était vraiment ça. L'Arctique est vraiment un territoire qui va nous préoccuper dans la prochaine décennie, voire plus loin. Pour ses ressources, pour le passage du Nord-Ouest aussi qui est libéré des glaces par le réchauffement du climat. En fait, ça écourte le transport entre l'Asie et l'Europe. Donc, évidemment qu'il y a des gens qui sont intéressés par tout ça. Ça pose aussi la question de la souveraineté dans le nord du pays. Mais oui, comment assurer une présence dans un territoire si vaste, si peu densément peuplé? Ben, la défense canadienne a eu l'idée de faire appel à l'intelligence et à l'imagination des Canadiens pour entrevoir les enjeux de demain dans l'Arctique. Question de s'y préparer adéquatement. Elle a lancé le concours littéraire Paradigme polaire en 2045. Ça s'appelle comme ça. Les Canadiens ont répondu à l'appel, mais en grand nombre, 200 récits de fiction ont été retenus. Le journaliste Thomas Etier, qui est basé à Yellowknife, a discuté avec les gagnants du concours de la défense canadienne.
1: Il y a des Canadiens provenant de tous les domaines, de tous les âges qui ont contribué en soumettant leur propre scénario de 5000 mots. Ça, j'en ai discuté avec Marie-Pierre Raymond, qui est scientifique à la Défense et qui est responsable du concours. Elle m'a expliqué que c'est un projet pilote inspiré, entre autres, par le style de la fiction utile. En la fiction utile, c'est un style ou une mouvance littéraire qui rassemble plusieurs créateurs de fiction et qui se donne pour mission d'élaborer des scénarios plausibles. Certains d'entre eux collaborent avec les gouvernements pour les aider à se préparer aux enjeux qui sont toujours en développement.
2: C'est comme un crowdsource d'idées, donc pour sortir de l'évaluation typique à l'intérieur des forces armées, pas rien canadiennes, mais à travers le monde, de comment on regarde un problème, puis comment on essaie de trouver une solution. On veut trouver comment la technologie du futur, qui est présentement en train de se développer, comment ça va avoir d'effet sur les opérations militaires dans l'Arctique.
1: C'est un projet pilote. Madame Raymond m'a dit espérer que la défense canadienne va répéter l'expérience bientôt pour couvrir d'autres angles de la question entourant la défense de l'Arctique canadien.
3: Et la liste des lauréats a été dévoilée la semaine dernière. 12 histoires qui ont été récompensées. Alors, qui sont les auteurs, les autrices derrière ces histoires et concrètement, qu'est-ce qu'on y retrouve?
1: C'est Vera Kobalia de la Colombie-Britannique qui a remporté le Grand Prix de 10 000 $. Son récit est simple, la prémisse est simple. La Russie a établi une base flottante dans l'Arctique canadien et brouille les systèmes satellites et les systèmes de communication de notre défense nationale. Qui va utiliser les technologies et les connaissances à sa disposition pour prendre le dessus? Selon Madame Kobalia, ce sont les détails et les connaissances qu'elle a transmises dans son récit qui ont plu au comité de sélection, qui l'ont fait gagner le Grand Prix. Parce que Madame Kobalia a de solides connaissances en nouvelles technologies. Elle a récemment fondé NDG Systems, qui est une jeune entreprise de technologie de la défense. Le texte inclut plusieurs nouvelles technologies. Elle imagine leur évolution. Également les possibles scénarios catastrophes dans un environnement hostile comme l'Arctique. Elle dit également accorder beaucoup d'importance aux connaissances des populations inuites locales, les connaissances qu'elles ont de l'environnement arctique. Vera Kobalia s'est dite aussi très inspirée de la guerre en Ukraine et de la résistance et de la résilience des Ukrainiens face à la puissance russe. Elle est elle-même originaire de Géorgie, le pays d'Europe de l'Est. Ses origines ont certainement influencé le récit qu'elle a présenté à la défense canadienne.
3: Oui, et Thomas, quel rôle ont réservé les auteurs et les autrices à l'environnement de l'article dans leur récit?
1: Selon ce que m'a rapporté la responsable Marie-Pierre Raymond, on s'attarde beaucoup dans ces histoires sur la manière dont le froid extrême et la distance pourraient prendre le dessus, en quelque sorte, sur les nouvelles technologies.

0: technologie. Plusieurs des histoires décrivent des défaillances techniques, ces fameux scénarios catastrophes qu'on veut prévoir autant que possible. Selon Mme Raymond, la majorité des histoires qui ont été soumises mettent de l'avant les connaissances traditionnelles inuites et l'importance de tenir compte de la présence de populations locales. La gagnante Vera Kobalia, elle-même experte des nouvelles technologies, a souligné que ces technologies ne sont pas infaillibles et qu'elles ne remplaceront jamais le savoir et les connaissances. J'ai eu la chance de lire aussi l'histoire de Julien Junet, de Montréal, qui est arrivé en 10e position. Monsieur Junet travaille en télécommunication. Il est également éditeur du magazine Branchez-vous. Donc, c'est quelqu'un qui s'intéresse aux nouvelles technologies, qui a l'occasion d'explorer le sujet. Et Monsieur Junet dit avoir également été inspiré d'un séjour dans une communauté autochtone du nord du Québec pour écrire son histoire. Son histoire qui est intitulée « Le silence d'une maison occupée ». Je vous laisse nous expliquer son titre.
1: C'est que moi, je voulais pas représenter le Nord, tu sais, comme un désert vide. Et je voulais pas non plus que ça sombre dans une bataille épique. J'ai beaucoup basé mon texte sur la présence des gens qui étaient déjà sur place. Le lieu qu'ils ont choisi, qui est vraiment, vraiment dans le Nord, il n'y a pas vraiment beaucoup de monde là-bas, mais il y a quand même quelques petites communautés. D'où le titre aussi, le silence d'une maison occupée. Oui, c'est bien beau d'avoir des technologies partout, mais il y a des humains derrière qui sont là.
0: On l'entend, c'est une histoire qui parle de logistique, qui parle d'obstacles majeurs liés au froid et à l'éloignement. De la manière dont on peut faire survivre 1000 soldats pendant plusieurs semaines dans le froid et l'éloignement. Mais il parle aussi de l'obligation de respecter et d'engager les communautés inuites à travers ces opérations-là. C'est une chose que les auteurs participants ont voulu transmettre pour plusieurs d'entre eux à la Défense nationale.
2: La fiction sert la défense nationale. Ici, le journaliste Thomas Etier discutait avec Rudy Desjardins de l'émission Panorama, diffusée à Vancouver et au Yukon. OK, j'ai le temps de vous présenter un dernier moment de radio d'exception. Ça nous vient de Jean-Philippe Nadeau à l'émission Fin PM en Mauricie. Vous souvenez-vous, il y a quelques semaines, je vous présentais un segment d'entrevue avec deux clowns thérapeutiques qui avaient signé un très, très beau livre qui s'intitule « Je te chuchote le printemps ». Je deviens un peu une ambassadrice de clown, on dirait. Bref, j'ai entendu cette entrevue-là à fin PM où on parlait de Patch Adams, qui est un peu le pionnier de la pratique du clown thérapeutique. Son histoire a été portée au cinéma. Vous avez peut-être vu ce film-là avec Robin Williams. Ben, j'apprenais cette semaine que Patch est malade. Il est atteint de la maladie d'Alzheimer et son état se détériore. Et en entrevue, c'était le clown québécois Guillaume Vermette qui a donné des nouvelles de son ami Patch Adams. En voici un extrait.
3: Fait que je veux être un ambassadeur, oui, de l'œuvre de Patch, mais je pense surtout du mouvement de clown humanitaire, de clown thérapeutique, dans l'espoir, entre autres, que des gens qui veulent faire ça dans la vie, ben, vont en entendre parler. Puis vont, que ce soit ça ou d'autres choses, qui vont se leur donner envie de s'impliquer dans la société.
4: Quel rôle a eu Patch Adams dans ta vie? Comment tu l'as rencontré d'abord?
3: Puis je l'ai appelé, tout simplement. J'étais chanceux, il était chez lui parce qu'il est toujours en voyage humanitaire. Puis il m'a invité à l'accompagner en Russie. Ça a été le début d'une longue aventure, d'une longue relation. Tu me demandais le rôle qu'il a eu dans ma vie, c'est les rôles. Ça a été, tu sais, j'ai été fan de lui, ça a été mon mentor. Les bottines suivent les babines. Et il rêve réellement de changer le monde et d'avoir un impact positif sur la planète. Et il travaille fort et avec conviction pour ça. Mais aujourd'hui, de tous les rôles qu'il peut avoir dans ma vie, le plus important, c'est que c'est un ami. Et je suis excessivement reconnaissant de ça. Et il rendait avec l'Alzheimer. Il manque une jambe en moins aussi. Il a fallu qu'il ampute à cause d'un problème médical. Il y a à peu près 4 ans, je crois. Donc, c'est un choc de voir mon ami, bien sûr, mais aussi mon mentor, qui a toujours été un symbole de... Symbole de beaucoup de choses, mais entre autres, j'ai envie de dire, le mot qui me vient en tête, c'est de force, une espèce de force bienveillante. C'est un homme content qui n'avait jamais besoin de dormir, qui avait toujours l'énergie infinie pour aller répandre du bonheur, être en voyage tout le temps, même rendu à 70 ans. Puis là, de le voir qu'il commence à souffrir puis à se fermer sur lui-même à cause de l'Alzheimer, ça m'a frappé.
4: Une fois qu'il mettait son nez rouge, il redevenait le Patch Adams.
3: Oui, ça, c'est vraiment intéressant parce que même avant d'aller le visiter en septembre dernier, à peu près 2 ans, si je ne m'abuse, là, j'étais en Géorgie, auprès des réfugiés ukrainiens avec Patch. Et Patch commençait déjà à avoir l'Alzheimer de manière assez significative. Il avait besoin d'aide pour ses déplacements du quotidien. Mais on dit que l'Alzheimer atteint le cerveau, mais jamais le cœur. Et le clown, pour moi, c'est le langage du cœur. Puis c'était fascinant qu'il mettait son nez rouge et redevenait le même clown habile et sensible qu'il a toujours été. Il était super bon. Il faisait son intervention, ça durait 1 heure, 2 heures, par exemple. Il a terminé, il enlève son nez rouge, redevient complètement confus. C'était fascinant, l'Alzheimer me fascine. Là, quand je suis allé le rencontrer, j'avais pas l'espoir que ça se passe encore parce que l'état avait été aggravé en septembre dernier. Puis c'était juste pour aller passer un bon moment avec lui, mais il y avait une espèce de... sans avoir trop d'attente. Ça se peut que je vois pas mon ami. Ça se peut que... qui me reconnaissent pas, ça se peut que ça connecte pas comme d'habitude, que petit à petit, ça l'a ramené au clown qui était, et c'est lui qui nous animait. On pensait aller faire du clown thérapeutique pour un homme qui a de l'Alzheimer, mais c'est un homme qui a de l'Alzheimer qui a fait du clown thérapeutique pour nous. Les vieux réflexes ont pris le dessus. Puis, ce qui était particulièrement touchant, c'est que dans la pièce d'à côté, il y avait sa femme, Suzanne, qui est encore en moins bon état que lui, qui elle est, je crois, en... Je pense que le bon terme, ce serait en fin de vie. Mm-hmm. Il nous a amenés à son chevet. Il nous a amenés au chevet de sa femme souffrante. Et l'idée d'une animation de clown thérapeutique pour réconforter sa femme en chantant des chansons, en étant super doux et plein d'amour pour elle, c'était particulièrement touchant.
2: Le clown humanitaire Guillaume Vermette, sur son compte Instagram, raconte ce dernier moment avec Patch Adams. Il est allé le visiter donc avec un groupe d'amis qui l'ont bien connu. C'est touchant, c'est bien écrit. Si vous souhaitez retrouver ça, tapez tout simplement Guillaume Vermette Instagram et vous trouverez cette publication très, très facilement. D'ailleurs, si vous voulez voir le film aussi, c'est disponible, Patch Adams, sur les plateformes de diffusion américaines.

C'est la chanson de Karim Ouellet, 30, chanson titre de son album qui est sorti il y a 10 ans. J'aimerais remercier l'équipe de Lefto, Isabelle Routier, Zoé Vitala, à la technique Ima Darakat et Alex Leclerc. Moi, c'est Evelyne Charuet. Je vous souhaite de passer une très, très belle longue fin de semaine.

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0: 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À Ça nous regarde ce soir, Télisson Aurélien livre sa version des faits. Il reconnaît avoir déjà plagié, mais nie avoir utilisé l'intelligence artificielle pour son roman « C'était ça ou mourir ». Aussi à l'émission...
1: La proportion des femmes de 40 à 49 ans qui ont un cancer du sein est en augmentation depuis 15 à 20 ans.
0: Toujours pas de dépistage systématique du cancer du sein des 45 ans au Québec. On vous présente le cas d'une femme de 47 ans qui souffre d'un cancer incurable.
2: Pour moi, il est trop tard. J'espère vivre bien le plus longtemps possible.
0: Et plus tard...
3: Cette attaque est assez inédite de par son ampleur.
0: Cyberattaque contre des réfrigérateurs et des congélateurs de centaines de supermarchés en France. Jusqu'à quel point sommes-nous vulnérables? Bon mardi soir à tous. Vous vous êtes peut-être déjà fait votre idée au sujet de la controverse entourant les écrits de Télisson Aurélien. Tant de gens se sont déjà prononcés sur cette affaire, sur le rôle que peut avoir ou non l'intelligence artificielle dans l'écriture, sur ses traces de plagiat dans des écrits passés. La controverse a ébranlé le monde littéraire et pourtant, jusqu'à ce matin, Télisson Aurélien n'avait presque rien dit. Il refusait les demandes d'entrevue. Il a finalement mis fin au silence ce matin. Sa défense tient en à peine plus d'une page. Et pour nous en parler, je retrouve mon collègue Louis-Philippe Ouimet. Louis-Philippe, bonsoir.
4: Bonsoir.
0: Donc, Télisson Aurélien refuse toujours les demandes d'entrevue. Bon, vous avez essayé là, à plusieurs reprises, aujourd'hui encore. Mais il a pris la plume. Qu'est-ce qu'il a dit?
4: Vous vous souvenez, madame, il y a 3 semaines, lors du début de la polémique, Télisson Aurélien nous avait promis une enquête de dévoiler certaines preuves. Ben, aujourd'hui, pas d'enquête. Pas de preuves, mais un message qui tient sur 10 paragraphes. Mm-hmm. Et donc, il persiste et il signe, Télisson Aurélien. Il dit qu'il s'agit d'une hérésie, qu'il a utilisé l'intelligence artificielle pour écrire « C'était ça ou mourir ». Il dit que tout ça, c'est faux, qu'il n'y a pas de machine derrière son grand roman qui a été vendu à plus de 50 000 exemplaires, d'ailleurs. Et donc, dans ce message, en fait, Télisson Aurélien écrit ceci, et je le cite là-dessus, il dit... La critique est toujours légitime, mais les menaces, le lynchage médiatique et le harcèlement raciste que je subis depuis des semaines sont insoutenables. Mmh. Un peu plus loin, il dit aussi « Je ne veux pas effacer mon passé ni prétendre être un homme sans faute, mais ce roman, je l'ai écrit moi-même. Il vient de mes blessures et de celles des autres migrants. » Donc, dans un premier temps, Télisson Aurélien revient sur ses allégations d'avoir utilisé en totalité ou en partie l'intelligence artificielle pour des parties de son texte, de son roman. Mais il revient aussi sur ses allégations de plagiat. Mm-hmm. Vous vous souvenez que dans la foulée de l'intelligence artificielle, il y avait des allégations de plagiat sur une 20aine de textes qui ont été écrits dans les années 2010. Il était dans la 20aine à ce moment-là. Mm-hmm. Alors, Télisson Aurélien admet, il dit « c'était une erreur de jeunesse mm-hmm. ». Et il écrit « j'ai commis des erreurs inacceptables malgré la jeunesse et l'inexpérience. Je le regrette profondément et présente mes excuses sans réserve. » Donc, ce qu'il faut retenir de ce message-là, qui a été diffusé à tous les médias aujourd'hui, c'est qu'il nie l'utilisation de l'intelligence artificielle pour son roman, mais oui, il admet qu'il a plagié pour une 20aine de ses textes.
0: Est-ce qu'on peut écouter un extrait? Je crois que vous voulez nous
4: présenter. Oui, tout à fait. J'aimerais qu'on écoute Louis Aucoin, à qui j'ai parlé un peu plus tôt, qui est stratège en communication, et il a vivement réagi au message de Télisson Aurélien.
5: Je suis obligé de dire que sa réponse arrive très, très tard dans le processus. C'est un mauvais choix de gestion de crise de se poser en victime alors qu'il y avait l'occasion de dire c'est une question de société, une question de culture beaucoup plus large qu'il faut tous se poser.
0: Rappelez-nous, Louis-Philippe, donc, début de l'affaire, il y a 3 semaines, vous l'avez dit, ces allégations que c'était ça ou mourir étaient presque entièrement écrites par l'intelligence artificielle. Ouais. C'était fondé sur quoi?
4: Ben, en fait, c'est le compte Balance ton Claude sur le réseau X qui avait lancé ces allégations-là. Et là, ça a eu un effet, boule de neige sur les réseaux sociaux. Et il y a d'autres

0: d'autres médias qui se sont mis à utiliser Pangram. Donc, c'est un outil de détection de l'intelligence artificielle. Et là, en passant ce texte dans Pangram, eh bien, journalistes, médias, à travers la planète, ont découvert que 94% de ce texte avait été écrit avec l'utilisation de l'intelligence artificielle. Et ça, ça fait toute une différence. Maintenant, il y a eu une remise en question hein, de la fiabilité de Pangram. Eh bien, il faut dire que cette version de Pangram, c'est la quatrième version, celle qui a vu le jour le 1er août dernier. Nos collègues des décrypteurs ont fait leurs recherches, ont mené leur enquête aussi. Et certaines expertes à propos de Pangram affirment que c'est un outil qui est très fiable. C'est l'outil le plus fiable pour faire de la détection de l'intelligence artificielle. Et il fonctionne surtout avec des textes complets, pas avec des courts extraits qu'on pourrait prendre à gauche et à droite. Et justement, j'aimerais qu'on réécoute Nicolas DeRozan, notre collègue au décrypteur qui a enquêté sur la question. On va l'écouter.
1: Ben, on a parlé à Marzena Karpinska, qui était une des premières chercheuses qui s'est vraiment penchée sur la fiabilité de Pangram. Et elle, ce qu'elle dit, essentiellement, c'est qu'il n'y a presque aucune chance que ce livre-là n'a pas été écrit avec l'aide de l'IA.
2: Bon, l'éditeur de Terry Lisson, Aurélien Boréal au Québec, avait publié des communiqués au tout début de la controverse. Est-ce qu'il s'est manifesté depuis? Est-ce que les responsables de Boréal se sont manifestés ces derniers jours?
0: Bon, mise en contexte. Télisson Aurélien a deux éditeurs. Il en a un au Québec, c'est Boréal. Il en a un en France. Donc, Boréal a réagi par voie de communiqué à quelques reprises. Pas d'entrevue pour l'instant, ni du côté de Grasset d'ailleurs.
2: En
0: Boréal à la maison, effectivement. Et le livre a été vendu dans 26 pays et territoires, Madeleine. Donc, les autres éditeurs n'ont pas répondu. Mais Boréal, effectivement, qui est aussi mis en contexte, qui est un des plus gros éditeurs au Québec quand même. Donc ça, là-dessus, c'est silence parce que Boréal qui s'est toujours défendu en disant, de notre côté, en tant qu'éditeur, il n'y a pas eu, lors de la révision du texte de M. Aurélien, utilisation d'intelligence artificielle. Donc, ça va vraiment être un dossier à suivre. Maintenant, il y a des réactions sur les réseaux sociaux à ce nouveau message de Télisson Aurélien. Il y a des chroniques qui s'écrivent. Et Louis Aucoin, stratège en communication à qui j'ai parlé, on l'a entendu aussi, il semble être assez dubitatif en ce qui concerne les explications de M. Aurélien. On va le réécouter.
3: À un moment donné, c'est difficile de croire que le tout dernier texte qui a tellement touché les gens, celui-là est entièrement pur et est entièrement aucunement fabriqué avec l'intelligence artificielle. Pourquoi quelqu'un de sensé, de lucide, croirait ça à ce moment-ci?
0: J'aimerais terminer, Madeleine, en vous disant que dans son message d'aujourd'hui, Télisson Aurélien passe sous silence les allégations d'une possible utilisation de l'intelligence artificielle dans plusieurs de ses chroniques publiées dans la presse. Je ne sais pas si vous vous souvenez, dans les années 2020, la presse qui a rompu son lien avec lui, qui a ajouté une notice à ses publications comme quoi il y aurait peut-être eu utilisation d'intelligence artificielle pour les chroniques. Donc ça, il ne dit pas un mot là-dessus. Et je vous rappelle que dans toute cette polémique-là, c'était ça ou mourir, et numéro un des ventes.
2: C'est ça que je voulais vous demander, Louis-Philippe, parce que, bon, je me promenais dans les librairies en fin de semaine. C'est un livre qui est encore là au devant de certains étalages. Ça continue à se vendre, ce livre-là.
0: Et c'est pour ça qu'on en parle autant, parce que pour plusieurs lecteurs, et j'en fais partie, c'est un livre qui est extrêmement touchant, émouvant, qui nous ébranle. Eh bien là, et c'est ça le choc en fait, c'est savoir est-ce que ce livre a été écrit avec l'utilisation artificielle en partie ou en totalité. Peut-être qu'il y a un peu des deux, mais ça, il faudrait parler à Télisson Aurélien face à face pour tout savoir, Madeleine.
2: Louis-Philippe, oui, mais merci beaucoup. Au revoir.

0: y a vraiment une offre de collaboration de la part de l'équipe entourant Mme Fréchette.
1: C'est un processus qui est important, d'assurer une transition coordonnée, adéquate, et c'est ce à quoi on a travaillé dans le cadre de cette rencontre. Nos équipes vont échanger des informations pour la suite des choses.
2: Mais on n'est vraiment plus dans l'affrontement de la campagne électorale. Là. Paul Saint-Pierre Plamondon, Christine Fréchette se sont rencontrés aujourd'hui dans l'emblématique bureau du premier ministre à Québec. C'est une scène qui se produit après chaque élection, la passation de pouvoir. J'en parle avec notre analyste politique Véronique Prince à Québec. Véronique, bonsoir.
3: Bonsoir Madeleine.
2: Paul Saint-Pierre Plamondon et Christine Fréchette veulent une transition qui est ordonnée.
3: Oui, puis leur rencontre s'est d'ailleurs déroulée dans la plus grande sobriété. Hein. Je vous disais, là, c'était très, très sobre. Là. J'ai pu assister au moins 4 autres rencontres de transition dans le passé entre un premier ministre sortant et un premier ministre désigné. Et chacune de ces rencontres est très particulière parce qu'il y a quelque chose d'historique. Dans ce cas-ci, c'est que quand je dis que c'est sobre, là, c'est qu'on a pu être témoin de la traditionnelle poignée de main, mais on n'a pas pu entrer avec les caméras dans le bureau du premier ministre ou de la première ministre, alors que ça avait été le cas en 2018 entre Philippe Couillard et François Legault. Les deux s'étaient même permis quelques blagues. Mais on sentait que c'était une journée difficile pour Mme Fréchette et son équipe, malgré le sourire qu'elle affichait. On sait qu'elle a rapidement reconnu sa défaite. Elle en a même pris le blâme la semaine dernière. Mais malgré tout, bien évidemment, on peut s'imaginer à quel point la passation des pouvoirs doit être une étape dure pour elle, qui n'aura été première ministre que pendant 6 mois. En fait, l'atmosphère, c'est toujours un peu étrange, Madeleine, cette journée-là, parce que vous avez l'équipe de Mme Fréchette, qui techniquement est toujours en poste, et la nouvelle équipe de M. Saint-Pierre Plamondon qui commence à s'installer. Et tout ça, cette période de flottement, c'est en attendant l'assermentation des députés prévus jeudi, mais surtout en attendant l'assermentation des ministres du gouvernement de Paul Saint-Pierre Plamondon la semaine prochaine. D'ailleurs, demain, c'est le dernier conseil des ministres du gouvernement Fréchette. Ils ont tenu à le faire en présentiel, comme on dit, pour se revoir une dernière fois. On comprend que c'est un conseil qui fait de l'intendance. Il n'y a aucune décision majeure qui sera prise. Le but, c'est vraiment d'assurer les affaires gouvernementales pour la dernière semaine de transition.
2: Et vous avez dit, bon, et techniquement, elle est encore en poste, Christine Fréchette, et elle a demandé à Paul Saint-Pierre Plamondon de travailler sur certaines priorités. 3, en fait.
3: Oui, vous avez d'abord la crise de l'itinérance. Oui. Là-dessus, ils sont clairement sur la même longueur d'onde parce que c'est la priorité des priorités dans les 100 premiers jours de Paul Saint-Pierre Plamondon au pouvoir. Ça, il l'a déjà annoncé à plusieurs reprises. Ensuite, le deuxième dossier, celui de l'économie. Agir sur le coût de la vie. Là aussi, Madeleine, il n'y a aucun enjeu. Les deux sont d'accord que c'est prioritaire. C'est le troisième dossier où ils sont plus ou moins d'accord, celui sur l'entente de Churchill Falls, entente de principe conclue tout juste avant la campagne électorale entre Christine Fréchette et le premier ministre là-bas, qui est Tony Wakeham, vers le Québec. D'abord, faut se rappeler que Paul Saint-Pierre Plamondon avait critiqué la première entente de principe conclue en 2024 entre les deux anciens premiers ministres Andrew Fury et François Legault. Il trouvait que c'était une entente humiliante pour le Québec, notamment parce que, selon lui, le gouvernement de l'époque aurait dû insister sur les revendications historiques concernant la frontière du Labrador, comme si on avait plié finalement avec cette entente-là. Et une entente d'ailleurs qui avait été finalement rejetée par Terre-Neuve et Labrador quand le nouveau gouvernement conservateur là-bas s'est fait élire. Mais Tony Wakeham, le premier ministre à Terre-Neuve et Labrador, s'est ensuite entendu un peu une extrémiste avec Mme Fréchette avant la campagne électorale. On se rappelle même que le premier ministre canadien Mark Carney était présent. Mm-hmm. Ce qui avait valu plusieurs critiques de Paul Saint-Pierre Plamondon, qui dénonçait en se disant, mais c'est quoi l'urgence de la signature avant une campagne électorale? Il se questionnait aussi à mots à peine couverts là, sur la légitimité, sur l'implication aussi de Mark Carney dans tout ça. Mais il avait ensuite nuancé sa position en disant qu'il n'avait pas l'intention de déchirer l'entente si les intérêts du Québec étaient bien représentés et qu'il allait l'examiner. Donc, en ce moment, les deux sociétés d'État, Hydro-Québec et Hydro-Terre-Neuve, sont en train d'essayer de négocier sur les dernières virgules du contrat. On est vraiment dans le détail des détails. Et techniquement, l'entente doit être ratifiée au printemps. Donc, à voir si le gouvernement Saint-Pierre Plamondon jugera si c'est suffisant pour le Québec ou si on reprend la négociation. Ce serait quand même quelque chose de
2: reprendre. Ça serait une deuxième fois, encore une fois. Alors, on verra d'ici là. En attendant, vous l'avez bien dit, donc jeudi, assermentation des députés, c'est bien ça?
3: Exactement, du Parti québécois. Les autres des autres partis, ce sera la semaine prochaine.
2: Véronique Prince, à Québec, bonne suite là de cette entrée progressive en poste du gouvernement de Paul Saint-Pierre Plamondon. Bonne soirée, au revoir.
3: À vous aussi.

0: On va maintenant vous parler de santé. Vous avez peut-être déjà pris votre rendez-vous pour recevoir le vaccin contre la grippe ou la COVID-19. Il y a eu aujourd'hui un fort achalandage en ligne. Depuis ce matin seulement, il y a déjà plus de 170 000 rendez-vous qui ont été enregistrés au Québec. Mais cette année, la campagne démarre sous le signe d'un double enjeu. D'abord, une circulation virale qui s'annonce plus hâtive que d'habitude. Peut-être que ça existe, que ça explique d'ailleurs le fort achalandage en ligne aujourd'hui. Ensuite, il y a cette décision qui a fait réagir la fin de la gratuité universelle du vaccin contre la grippe au Québec. Notre journaliste Samy Rebaïn s'est penché sur le dossier. Samy, bonsoir.
1: Bonsoir.
0: Que révèlent les derniers chiffres là, sur la circulation de la grippe quand on disait que ça circule plus tôt là, cette année au Québec?
1: C'est ça, c'est ce qu'il faut retenir, c'est que ça circule plus tôt. Le taux de positivité, ce qui veut dire la proportion de personnes testées positives, c'est 2,5 à 2,7%. Ce qu'il faut retenir, c'est que c'est 5 fois

0: plus qu'à pareille date en 2025. Pour ce qui est de la souche dominante, c'est la souche H1N1 qui prédomine. J'en ai d'ailleurs discuté avec Jesse Papenberg. Il est pédiatre, infectiologue et microbiologiste à l'hôpital de Montréal pour enfants.
1: L'influenza A a deux sous-types, le H1N1, qui a fait son émergence, cette souche-là, en 2009, lors de la pandémie de 2009, mais que maintenant, la population a été exposée au fil des années et n'est pas plus une souche pandémique, mais bien une souche saisonnière. L'autre souche, le H3N2, est celle qui a prédominé l'année passée. On voit déjà que c'est vraiment le H1N1 qui prédomine cette année et on s'attend à ce que ça soit une saison hâtive de par le fait que on est déjà 2,5% de positivité. Et aussi, si on regarde ailleurs au Canada, dans l'Ouest, on est à 10, 12, 15% de positivité. Donc, la saison grippale, ça s'en vient.
2: Et quel est le message des autorités sur l'importance de se faire vacciner?
0: C'est clair, le vaccin réduit les risques de complications graves. Selon les données de surveillance, la majorité des personnes hospitalisées font partie des groupes à risque et qui ne sont pas vaccinées. Voici la directrice nationale de santé publique, Dr Caroline Quach.
3: Elles ont plus de risques d'être hospitalisées et potentiellement de décéder d'un des virus respiratoires. Donc, on le voit dans notre surveillance à chaque année. Les personnes qui sont hospitalisées, quand on leur pose des questions, ce sont des personnes qui font habituellement partie des groupes à risque et qui n'ont pas reçu le vaccin.
0: Quand on parle de groupes à risque, on parle des personnes de 65 ans et plus, celles qui ont une maladie chronique, comme des maladies cardiaques, l'asthme, les femmes enceintes, le personnel de la santé et les proches aidants qui sont, tous ces groupes-là, en fait, ils sont vaccinés gratuitement.
2: Donc, on nous encourage à nous faire vacciner, mais en même temps, ce n'est plus gratuit.
0: Oui, c'est parce qu'après une gratuité élargie pendant la pandémie, Québec revient à un programme qui est ciblé. Pour les autres, le vaccin contre la grippe coûte environ entre 30 et 50 dollars en pharmacie et celui contre la COVID-19 peut atteindre 160 dollars. La docteure Caroline Quach explique que ce choix, il repose sur les recommandations scientifiques et le coût efficace du programme.
3: C'est un choix. En fait, on est revenu à la recommandation scientifique du Comité sur l'immunisation du Québec qui, en 2018, avait fait une réévaluation des programmes. On est conscient de, du budget disponible pour les vaccins et pour, en fait, toute la santé. Et donc, ce qu'on a regardé à l'époque, c'était le coût-efficacité pour prévenir une hospitalisation, une complication. Le programme de vaccination contre l'influenza a pour objectif de diminuer les complications, les hospitalisations et les décès. Et dans ce contexte-là, c'était seulement certains groupes pour lesquels le barème de coût-efficacité était atteint. Et donc, c'est ces populations-là qu'on a gardées.
2: Donc, c'est la chef de la santé publique qui le dit, la docteure Caroline Quach. Est-ce que ça fait l'unanimité dans la communauté scientifique?
0: Non. À ce sujet, je me suis entretenue avec Nathalie Granvaux. Elle est chercheuse spécialisée dans les infections virales respiratoires au Centre hospitalier universitaire de Montréal. Elle craint que le coût décourage certaines personnes de se faire vacciner.
4: La population se retrouve un petit peu dans l'incompréhension de comprendre pourquoi on lui dit d'un côté il faut vraiment que vous fassiez les programmes de vaccination. On insiste tout le temps quand il y a la rougeole, etc. On dit aux gens il faut vous vacciner, il y a des vaccins disponibles, c'est notre meilleure arme contre les infections. Et de l'autre côté, on leur dit ben oui, mais finalement vous allez vous débrouiller. Donc je pense qu'on donne deux messages qui s'antagonisent l'un à l'autre et la population a du mal à s'y retrouver. En tout cas, moi le retour que j'ai, c'est les gens comprennent pas. Ben si c'est si utile, si c'est si important, pourquoi soudainement je dois le payer?
0: La chercheuse Nathalie Granvaux craint une hausse des hospitalisations aux urgences, entre autres, et elle propose d'intégrer les vaccins au régime public d'assurance médicaments ou au régime privé.
2: On parle du Québec depuis tout à l'heure. Comment se situe le Québec par rapport aux autres provinces au Canada?
0: Il faut savoir que la plupart des provinces offrent le vaccin à tous les gens qui sont âgés de 6 mois et plus. Il n'y a que le Québec et l'Alberta qui ciblent la gratuité. Mais si on va ailleurs, certains pays européens comme le Royaume-Uni privilégient aussi les groupes vulnérables. Voici de nouveau le docteur Jesse Papenberg.
1: C'est chez les populations à risque que le gros du fardeau se trouve et en fait que ce programme-là, il est coût efficace. En autre mot, et pour la COVID-19 et pour l'influenza, on voit que en essayant d'augmenter les couvertures vaccinales chez les personnes les plus à risque, en fait, c'est la façon la plus efficace d'utiliser nos ressources en soins de santé qui sont malheureusement limitées.
0: Alors en terminant, on parle ici d'un arbitrage entre efficacité des dépenses de santé et l'accès à la vaccination. Et je vous rappelle en terminant que les rendez-vous sont ouverts sur Clic Santé et en pharmacie. La vaccination, elle, débutera le 20 octobre.
2: Je pense que je vais poser la question aux auditeurs. Est-ce que les coûts, c'est un frein pour vous à la vaccination? Vous pouvez nous écrire en vous rendant sur l'application Radio-Canada Audio maintenant. Cliquez sur la bulle de conversation de notre émission en direct. Nous, c'est gratuit. Samira Bahine, merci.
0: Au revoir.
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2: Au Québec, le ministère de la Santé refuse toujours d'élargir le dépistage du cancer du sein aux femmes de 45 à 49 ans. Et ce même après la recommandation de l'INES un an plus tôt. David Gentilé a rencontré une femme de moins de 50 ans qui souffre d'un cancer du sein incurable.
6: Ah, c'est le fun. Moi, j'aime vraiment ça. J'aime ça quand on mange ensemble. Ils ont toutes des belles blondes, ces enfants-là. J'aime bien ça.
7: Eugénie Lacroix prend une collation avec son fils Mathias. La famille essaie de garder le sourire, même si Eugénie, 47 ans, souffre d'un cancer du sein incurable.
6: J'en ai rencontré des très jeunes, bien plus jeunes que moi, puis qui ont des cancers très graves, là, qui vont mourir, tout comme moi, qui ont 35, 36, 37 ans, tu sais. Alors, puis si on lit les statistiques, c'est épeurant, là. Je veux dire, ça va pas arrêter.
7: Parce que son cancer du sein a été diagnostiqué dans le milieu de la quarantaine, Eugénie aurait pu bénéficier d'un dépistage précoce. Elle veut donc que Québec élargisse le programme de dépistage du cancer du sein aux femmes de 40 à 49 ans. En ce moment, ce ne sont que les femmes de 50 à 74 ans qui en font partie.
6: Il faut rapidement rentrer les femmes dans de 45 à 49 ans dans ce programme-là et leur donner la chance, un, d'être informées comme il faut, puis deux, de pouvoir aller rapidement passer les mammographies si elles en ont besoin, j'aurais envie de dire, ou si elles ont quelques doutes que ce soit.
7: C'est que l'incidence du cancer chez les femmes de 40 à 49 ans a beaucoup augmenté. Denis Soulière est médecin oncologue et porte-parole de la Société canadienne du cancer.
8: Parce que l'on sait que la proportion des femmes de 40 à 49 ans qui ont un cancer du sein est en augmentation depuis 15 à 20 ans. Alors qu'on était de l'ordre, il y a 20 ans, à peu près de 8 % des cas de cancer du sein, on est à peu près maintenant de l'ordre de 13 % des cas de cancer du sein.
7: Le médecin spécialiste estime que ça pourrait sauver des centaines de vies. Une opinion partagée par Grégoire Bernèche, président de l'Association des radiologistes du Québec.
9: Depuis plusieurs années, les patientes de moins de 50 ans au Québec, en particulier la cohorte des 45-49 ans, sont les seules au Canada à ne pas pouvoir bénéficier d'un dépistage systématique. À ce stade-ci, non seulement je trouve ça inacceptable, mais je trouve ça gênant.
7: Les radiologistes pensent être en mesure de faire les quelques 20 à 40 000 mammographies supplémentaires qui découleraient d'un élargissement du programme de dépistage. Mais le ministère de la Santé explique par courriel qu'il n'est pas possible à ce stade de confirmer de scénarios de déploiement ou d'échéancier relativement à un éventuel élargissement du programme. Le ministère de la Santé et des services sociaux dit vouloir cibler le dépistage. Eugénie Lacroix tente de réduire l'angoisse en pratiquant l'un des nombreux instruments de musique qu'elle maîtrise.
6: Pour moi, il est trop tard. Tu sais, le chemin est fait. Moi, je pense pas que je vais guérir. Tu sais, j'espère vivre bien le plus longtemps possible dans cette maison-là avec mes enfants. Mais pour le reste, tu sais, c'est pour les autres.
7: Ici David Gentilé, Radio-Canada, Montréal.
2: Et je retrouve le docteur Denis Soulière, médecin oncologue, porte-parole médicale et scientifique à la Société canadienne du cancer. Docteur Soulière, bonsoir.
10: Bonsoir, merci de me recevoir.
2: Ben merci d'être là, docteur Soulière. D'ailleurs, on vous entendait dans le reportage de David Gentilé. Et là, nous, à Ça nous regarde, on a d'abord voulu essayer de comprendre, là, qu'est-ce qui explique cette hausse du cancer du sein chez les plus jeunes? Est-ce que c'est parce qu'il y a quand même un certain dépistage, même s'il n'est pas officiel?
10: En fait, on peut pas dire qu'il y a une cause tout à fait spécifique qui explique la migration vers un âge plus jeune. Il y a plusieurs facteurs de risque qui sont impliqués et qui sont présumés. Donc, il n'y a pas, comme je dis, une réponse définitive, mais on pense que le fait d'une obésité peut-être un peu plus importante dans la jeune population peut avoir un effet pour faire en sorte que le cancer du sein arrive plus tôt, que les ménarches arrivent plus tôt, que les femmes ont une première grossesse souvent plus tard dans la vie, alors qu'on sait qu'une grossesse plus tôt est un effet protecteur, peut avoir un rôle à jouer. Et bien évidemment, faut qu'on se pose aussi question par rapport à d'autres événements environnementaux, donc la consommation d'alcool qui joue un rôle. On sait d'ailleurs qu'une plus faible consommation d'alcool augmente rapidement le risque du cancer du sein. Donc, une plus grande population dans la population féminine peut se traduire par une augmentation de ce risque-là à un âge plus jeune. Et bien évidemment, d'autres événements environnementaux qu'on ne peut pas identifier de façon aussi claire, mais qui peuvent avoir joué un rôle vers cette migration-là.
2: Donc, il y a
10: Et le dernier élément, si vous me permettez, c'est qu'on a aussi une modification de notre population. C'est-à-dire qu'on a une population maintenant qui, dont 30% est issue de l'immigration de première, deuxième génération. Et on sait que pour certaines populations racisées, l'âge auquel on présume qu'il peut y avoir un risque de développer un cancer du sein est un peu plus jeune. Donc, ça joue aussi dans toute cette élaboration des facteurs qui font en sorte que l'on voit plus de cas de cancer du sein chez une plus jeune population.
2: Donc, c'est vraiment multifactoriel. Il y a des effets protecteurs, comme vous le dites, qui sont moins là, comme avoir des enfants jeunes. Il y a l'allaitement aussi, si je me trompe pas, qui est un effet protecteur, docteur Soulière. Puis des facteurs de risque, parfois des comportements, parfois l'environnement. Avoir un dépistage précoce, vous êtes en faveur, là, on le comprend bien dans le reportage. Ça permettrait quoi, pratiquement, dans les faits?
10: Dans les faits, ça fait en sorte, et on a déjà la démonstration au Québec avec les 50 à 74 ans. Avant l'instauration de ce programme au Québec, il y avait un dépistage que les gens pouvaient faire de façon volontaire ou incités par leur médecin à le faire. Et avec l'instauration d'un programme systématique, c'est-à-dire à partir du moment où les femmes recevaient à la maison une lettre les incitant à aller faire leur dépistage, on a vu ce qu'on appelle un stage migration, vous me permettrez l'expression en anglais, une migration de stade de la maladie, faisant en sorte qu'on a été en mesure, par le dépistage, de faire en sorte que l'on trouve le cancer à un stade moins avancé. Et qui dit stade moins avancé veut aussi dire une plus grande probabilité de pouvoir guérir cette condition ou de clairement diminuer le nombre d'années de vie qui sont perdues à cause de la maladie. On l'a prouvé chez les 50 à 74 ans et les données sont exactement dans le même sens pour une population plus jeune de 40 à 49 ans. On ne peut pas le proposer plus jeune que ça. Il y a des éléments même en lien avec la technologie qui rendent plus difficile de pouvoir faire des mammographies chez des femmes qui sont plus jeunes. La valeur ne serait pas aussi démontrable dans une population plus jeune que 40 ans. Mais à partir de l'âge de 40 ans, la plupart des autres grandes sociétés internationales ont déjà décidé d'instaurer le dépistage. C'est le cas partout au Canada. Pour certains, ça a été 45 plutôt que 40 ans comme âge minimal. Mais même aux États-Unis, les recommandations sont à l'effet de le faire à partir de l'âge de 40 ans. Donc, le Québec est très en retard par rapport à cela. À un moment où d'ailleurs, il est un peu étonnant d'avoir cette réticence parce que le Québec a une des incidences de cancer du sein qui est la plus haute au Canada. Cette incidence-là fait en sorte qu'on a un plus grand nombre de gens qui seraient détectés dans cette tranche d'âge-là de 40 à 49 ans et pour lesquels, comme je l'ai mentionné, on pourrait réduire le nombre d'années de vie qui sont perdues, surtout quand on a affaire à une jeune population.
2: Je veux pas vous demander de jouer le rôle d'analyste ou de porte-parole du gouvernement ou du ministère de la Santé, mais bon, on peut imaginer qu'il y a un facteur financier, on peut imaginer qu'il y a un facteur logistique, le personnel que ça prend pour faire tout ça. Est-ce qu'il y a des aspects négatifs au dépistage précoce? Est-ce qu'il y a des raisons qui peuvent expliquer une réticence du ministère à privilégier un dépistage précoce?
10: Donc, simplement pour revenir sur vos points positifs, effectivement, il y a personne qui s'attend que du jour au lendemain, toute femme de 40 à 49 ans va être dépistée. Il y a évidemment quelque chose de progressif qui peut se faire, mais plus on attend pour faire cette progression, plus il y a des gens qui ne sont pas sollicités pour être capables d'aller faire cette mammographie, ce dépistage. Dans les aspects négatifs, effectivement, on sait qu'il y a des risques de faux positifs, c'est-à-dire des gens qui, lors d'un examen de dépistage, se font dire « Ah, il y a quelque chose, faut qu'on procède à un examen pour aller davantage investiguer, savoir si c'est une lésion qui est bénigne ou vraiment une lésion maligne, un cancer. »
2: Ça peut être inquiétant.
10: Ça peut être inquiétant, ça suscite des inquiétudes, mais si on met en place et qu'on s'assure que dans le même temps, on a un très bon programme d'assurance qualité et d'amélioration de la qualité, on sait qu'on est en mesure de faire en sorte que ce pourcentage de faux positifs va être, avec le temps, quelque chose qui va diminuer. Donc, effectivement, il y a une courbe d'apprentissage pour faire en sorte qu'on soit capable de bien instaurer le programme en n'instaurant pas non plus de craintes injustifiées pour une bonne partie de la population. Mais si d'autres sociétés ont été capables de le faire, je ne vois pas pourquoi le Québec ne serait pas capable de le faire aussi avec la même qualité d'évidence et la même qualité de production en termes de diagnostic fiable pour les gens qui vont subir la mammographie dépistage.
2: Denis Soulière, je rappelle que vous êtes médecin oncologue, porte-parole médicale scientifique à la Société canadienne du cancer. Merci d'avoir participé encore une fois à l'émission.
10: Je vous remercie.
2: Au revoir. Restez à l'écoute plus tard à l'émission Persévérance, le robot d'exploration que la NASA a lancé il y a 6 ans sur Mars, devient le robot qui a parcouru la plus grande distance sur une autre planète. On en parle avec Farah Alibé, l'une des ingénieurs qui a travaillé sur sa mise au point. Mais d'abord...
11: Le Canada fonctionne. La vérité, on ne peut rien faire de tout ça si on est divisé. On ne peut pas bâtir des grandes choses sur des fondations fragiles.
2: On vient d'entendre le premier ministre du Canada, Mark Carney, faire un appel à l'unité en vue du référendum de lundi prochain en Alberta. Donc, on est à moins d'une semaine du scrutin officiel du 19 octobre et les bureaux de vote ont ouvert leurs portes partout dans la province pour faire le point sur le terrain. On rejoint notre collègue Francis Plourde qui se trouve justement à proximité d'un bureau de vote par anticipation. Francis, bonsoir.
12: Oui, bonsoir, Madeleine.
2: On peut dire que c'est le début du dernier sprint, là, aujourd'hui.
12: Oui, bon, moi, je me trouve juste à côté d'un bureau de vote du campus Saint-Jean, l'Université de l'Alberta à Edmonton. Donc, c'est un des quelques 300 bureaux de vote là, qui ont ouvert leurs portes à 9 heures ce matin. Et donc, un représentant d'élection Alberta me disait il y a quelques minutes qu'il y avait un peu d'attente à l'ouverture, mais depuis, la fréquentation est assez fluide. On s'attend à ce qu'il y ait plus de gens là au cours des prochaines heures parce que les bureaux de vote sont ouverts jusqu'à 20 heures. Donc, les gens qui viennent voter passent au maximum une dizaine de minutes dans l'isoloir. Faut dire qu'ils doivent répondre non pas à une seule, mais à 10 questions référendaires là, pour cet exercice qui est assez inusité, assez historique.
2: Vous allez nous en parler dans un instant. Là, il n'y a pas que le référendum sur le référendum.
12: Non, mais il y a quand même cette question référendaire. Là. Donc, est-ce que l'Alberta doit rester une province du Canada ou est-ce que le gouvernement albertain doit entamer des procédures qui mèneraient à ce référendum provincial contraignant sur la séparation? La première ministre, Danielle Smith, je crois qu'elle a vu que c'était quand même un enjeu qui divisait les Albertains. Donc, elle a tenu à préciser ce qui allait se passer à l'issue du scrutin lors d'une entrevue à nos collègues de CBC, donc en fin de semaine. On l'écoute.
13: You vote to remain in Canada, then you are rejecting option 2, which is to start the legal process to hold a binding referendum. So that's how I would take it.
14: So this won't pop up?
13: Not as long as I'm premier.
12: Donc, elle disait à notre collègue Adrien Arsenault que si l'option 1, donc si l'Alberta, donc les Albertains voulaient rester une province canadienne, elle tournait la page, elle fermait la porte sur tout autre référendum. Est-ce que ça va fonctionner? Suite à cette entrevue, un des leaders du mouvement séparatiste, Jeffrey Raff, affirmait que pour obtenir le référendum qu'ils veulent, ils devraient se débarrasser Le mouvement est très fort au sein du Parti conservateur uni. Donc, peu importe l'issue du scrutin, on laisse entendre là, qu'on ne baissera pas les bras.
2: Alors, Daniel Smith qui dit, bon, si les Albertains votent contre cette idée de référendum sur la souveraineté de la province, c'est terminé, on tourne la page, on n'en parle plus. Est-ce que les sondages disent à peu près où se situe la population? Parce que si elle dit ça, Danielle Smith, c'est qu'elle doit anticiper un non, n'est-ce pas?
12: Oui, ben tous les sondages récents, en fait, montrent que l'appui à la séparation est en deçà de 30 %. Les Albertains sont assez fermes là, sur cette question-là. Il y a très peu d'indécis qui pourraient faire la différence. Mais c'est quand même autre chose quand on regarde les 9 autres questions auxquelles les électeurs sont appelés à se prononcer. Parce que là, le niveau d'indécision est beaucoup plus important. C'est près de la moitié des électeurs qui ne savent pas pourquoi ils vont voter. Faut dire qu'il y a quand même 9 questions, 5 questions qui touchent l'immigration dans un contexte où l'Alberta a accueilli environ 1 million de nouveaux habitants depuis 10 ans. Et si on regarde les questions, elles sont quand

0: Même assez difficile à comprendre pour l'électeur moyen, là. On demande donc sur ces questions sur l'immigration si le gouvernement albertain devrait légiférer pour contrôler l'immigration, pour la ramener à des niveaux plus durables, pour privilégier les migrants économiques, si on devrait restreindre l'accès à des programmes sociaux comme la santé, l'éducation, seulement aux citoyens, aux résidents permanents et aux immigrants qui ont été approuvés par l'Alberta, si on devrait instaurer un délai de 12 mois avant que les nouveaux résidents qui sont des immigrants bénéficient de programmes sociaux, si on devrait imposer des frais pour qu'ils puissent accéder à la santé, à l'éducation. Et finalement, on veut voir si on devrait demander une preuve de citoyenneté pour permettre aux gens de voter dans une élection provinciale. Donc ça, ce sont cinq questions non contraignantes. Il y en a quatre autres de nature constitutionnelle. On demande aux citoyens s'ils veulent appuyer l'abolition du Sénat canadien, s'ils veulent que la province nomme ses propres juges, si elle peut s'arroger le droit de se retirer de programmes fédéraux avec une compensation financière, et aussi si l'Alberta devrait en cas de conflit avec Ottawa, là, faire en sorte à ce que les lois provinciales aient préséance sur les lois fédéral. Donc, des questions qui s'inscrivent davantage dans cette vision de Mme Smith qu'une Alberta souveraine dans un Canada uni. Beaucoup d'électeurs s'y perdent. Les observateurs jugent que les questions sont mal rédigées dans un langage qui est juridique, qu'elles sont non contraignantes. Donc, on voit difficilement là comment tout ça va tourner le 19 octobre et dans les jours suivants, parce que ça va prendre plusieurs jours là pour compter ces bulletins de vote.
1: Et vous allez suivre ça pour nous. Francis Plourde, merci d'avoir été nos yeux et nos oreilles aujourd'hui à l'ouverture des bureaux de vote par anticipation, cette journée d'ouverture. Vous allez suivre ça une bonne partie de la semaine, j'ai bien l'impression. Bonne soirée.
0: Bonne soirée, je vous en prie.
2: C'est triste, toute cette marchandise irrécupérable. Tout ça pour quelqu'un qui, derrière son ordinateur, a fait joujou. Et voilà. Et derrière, c'est de la marchandise, des employés, des entreprises qui subissent.
1: On vient de vous faire entendre une employée d'un supermarché dans les Landes en France, mais ce sont des centaines de commerces qui ont été frappés par des cyberattaques au cours des deux dernières nuits. Des pirates informatiques ont visé les frigos et les congélateurs de grandes épiceries à travers la France en modifiant à distance les thermostats, en faisant grimper la température de plusieurs dizaines de degrés. Résultat, dans certains cas, la perte de tous les produits réfrigérés ou surgelés, des millions d'euros à la poubelle, ce qui démontre encore une fois la vulnérabilité de différents secteurs de l'économie. Avec nous au bout du fil, Steve Waterhouse, il est spécialiste en cybersécurité. Steve Waterhouse, bonsoir.
3: Bonsoir, Madeleine.
1: Monsieur Waterhouse, avant de parler de nos vulnérabilités ici, est-ce qu'on sait qui est derrière la série d'attaques en France? Pourquoi s'en prendre à de la nourriture?
3: Il y en a pas qui se sont avancés, qui ont clamé cette cyberattaque pour toutes sortes de considérations. On s'attendrait qu'il y ait eu de vente de rançon ou quoi que ce soit, mais ce n'est pas le cas. Ceci dit, ça a démontré quand même qu'il y a des pièces d'équipement importantes. Dans ce cas-ci, on parle de systèmes de contrôle industriel propres envers les systèmes de réfrigération, mais qui n'étaient pas à jour, même voire certains, Madeleine, que ça faisait 10 ans. Qui n'était pas changé, autrement dit, qui n'était pas supporté par le manufacturier et que les entrepreneurs ont décidé de les garder en fonction puisqu'il y a rien qui se passait de grave.
1: Alors, on parle d'une compagnie de logiciels danoise, Danfoss, je ne sais pas si je le prononce comme il faut.
3: Oui,
1: mais
3: tout à fait.
1: Qui a réagi aujourd'hui ou dans les heures qui ont suivi l'attaque en disant justement les logiciels n'étaient plus à jour, là.
3: Oui, et eux, ils s'en dégagent parce qu'ils avaient émis toutes les informations nécessaires pour que la clientèle puisse changer les appareils. Parce que certains, comme n'importe quel appareil technologique, ils ont une durée de vie limitée, entre guillemets, ce qu'on appelle la désuétude programmée. Et après ça, c'était recommandé d'aller vers un prochain modèle, donc d'une prochaine génération, ce qui n'a pas été fait dans certains cas. Dans d'autres cas, Madeleine, de récemment, en août dernier, il y a déjà un autre modèle qui était montré vulnérable à cette prise de contrôle de par l'extérieur. Et ça, c'est un problème d'architecture. Là, quand on dit qu'un marchand a affiché publiquement que ces contrôles-là sont accessibles. Et d'ailleurs, Badeline, avant d'entrer en onde, il y en a toujours plus de 2000 qui sont rejoignables par l'Internet direct, alors que ça devrait être en arrière d'un système d'authentification et de contrôle plus sévère.
1: Steve Waterhouse, j'aimerais ça que vous nous expliquiez, là, brièvement, comment ça fonctionne la mécanique qui a permis à des pirates, à distance, de faire grimper comme ça la température des frigos et des

0: continue à faire monter la température. Dans ce cas-ci, on parle de monter, grimper ça jusqu'à de moins 20 à plus 50 degrés.
1: Donc, est-ce que ce sont finalement les propriétaires ou ceux qui se sont servis d'un logiciel qui était daté, qui sont à blâmer, ou les pirates informatiques auraient pu quand même exploiter des vulnérabilités? Est-ce que se protéger, c'est juste garder nos systèmes à jour?
0: C'est une partie, Madeleine, parce qu'il y a plusieurs étapes, vous savez, dans la façon de bâtir une défense. C'est pas juste de mettre un moyen et après ça, on oublie et on y reviendra si jamais il faut faire quelque chose de changement. Non, c'est plusieurs couches de mettre en place. C'est de la formation, c'est de la sensibilisation, comme on fait dans le mois d'octobre, le mois de la sensibilisation de la cybersécurité. Et après coup, ben c'est des équipes qui, après coup, peut-être qu'ils ont l'équipe A a installé ça à un moment donné. Puis après ça, il y a des gens qui ont muté à travers le temps et ça a été oublié. Ou bien c'est pas la bonne branche de l'administration qui gère les contrôleurs de frigidaire, alors de réfrigérateur, alors que les TI s'occupent des PC seulement. Tu sais, j'ai vu des éléments comme ça dans l'industrie, qu'il y a une dichotomie dans la responsabilité et de la gestion de ces appareils-là. Et c'est ça qui me laisse comprendre que ça a peut-être été oublié à travers le temps et que là, maintenant, ben, ils sont devant un fait accompli. Alors, pourquoi que ça aurait-il été la faute du propriétaire? Définitivement, parce que c'est la responsabilité ultime de la cybersécurité à l'intérieur d'une entreprise, de son dirigeant principal, et qu'il aurait dû être mis au courant de son inventaire à jour ou pas à jour, et qu'est-ce qui doit être fait pour dégager les budgets et le temps nécessaire pour les mettre à jour.
1: Dans le cas français, on parlait d'entreprise. Il y a aussi nos maisons là qui sont de plus en plus connectées.
0: Oui.
1: Je pense par exemple au thermostat, je pense aux lumières, vous avez peut-être d'autres exemples, Steve Waterhouse, mais est-ce que les particuliers sont vulnérables aussi? J'imagine que oui.
0: Plus que jamais, parce que Madeleine, qui fait ses mises à jour quand la semaine est terminée, un vendredi 16h30, alors que ça a été une semaine ardue? Personne. Personne fait ses mises à jour d'appareil. On parle de la cafetière maintenant, le grille-pain, la laveuse sécheuse, bientôt le véhicule automobile. On a beaucoup, beaucoup d'automatismes autour de nous. Et ça, qui en a la responsabilité d'en faire la gestion de ces éléments-là, de logiciels à mettre à jour? C'est monsieur et madame tout le monde qui les a achetés. Il n'y a pas une équipe TI qui va débarquer, à moins qu'ils veulent l'engager. Ça se fait. Mais fondamentalement, ça demeure les gens à la maison. Alors oui, les gens sont exposés parce qu'ils ne connaissent pas le risque. Ils ne connaissent pas que c'est possible. Et juste avant encore une fois de se parler, Madeleine, il y a juste un article qui est sorti tout récemment de la part d'Anthropic qui donne à ce moment-là des cherchaient froideur ou chaleur dans le dos, qui laisse savoir qu'il y a des modèles d'IA présentement qui sont spécialisés à être auto-réplicables et qui vont s'en prendre à tout ce qui est géré par le système d'exploitation Android, que ce soit un thermostat, un téléviseur, un poêle, et qui peuvent à ce moment-là rester dormants et relancer des attaques si jamais c'est nécessaire. On est dans ce genre de stratagème-là, et qu'est-ce que ça prend? Ben, ça prend justement qu'une nouvelle stratégie, que dans les maisons, on doit se poser la question, est-ce qu'on a besoin de tous ces automatismes-là? Et si oui, ben, comment est-ce qu'on doit se les protéger? Si ce n'est que des laisser à l'infini, quelque chose d'autre les gère, là.
1: Et pourquoi Steve Waterhouse, un pirate informatique, s'en prendrait à mon thermostat chez moi?
0: Si c'est un cybercriminel, Madeleine, il veut peut-être connaître vos habitudes d'être présent ou pas. Et à ce moment-là, quand vous êtes absente, il a l'information comme quoi que c'est tranquille, il peut procéder à son crime. Si c'est une compagnie qui est intéressée à connaître vos habitudes de vie, comme c'est la majorité des cas d'appareils dits intelligents, ça cumule de l'information sur vos habitudes, et ils vous font des offres pour vous acheter davantage, et après ça, ben ça vous amène à dépenser à outrance. C'est vraiment dans ces deux spectres-là qu'on peut s'attendre que l'exploitation d'un appareil qui va nécessairement contraire à qu'est-ce qu'on devrait s'attendre de cet appareil-là, ben, il va servir à d'autres fins à l'extérieur. Et c'est ça, moi, qui me travaille l'esprit. Il n'y a pas eu d'éducation lorsque les gens se sont fait pousser dans cette transformation numérique, puis j'en suis un qui adore la technologie, j'aime travailler avec, mais comprenant comment qu'elle fonctionne, je peux vous garantir, de cette manière-là, je n'en ai pas de ces appareils-là qui sont, à part le laptop, l'appareil portable, la tablette et le téléphone. Et les autres, je suis capable encore de me lever et ouvrir et fermer une lumière. Je suis capable aussi d'aller allumer et éteindre la poêle qui fait cuire l'eau pour toutes sortes d'applications. Alors, c'est là qu'il faut se re-questionner. Ça en vaut la peine d'aller tout automatiser si quelque chose d'autre peut le faire à notre place?
1: Ça donne froid dans le dos, je pense que c'est ça l'expression consacrée. Steve Waterhouse, expert en cybersécurité, merci pour vos lumières, qui sont pas connectées, si je comprends bien. Merci beaucoup. Non.

0: Au revoir.
1: Regarde ça. Bye bye.
2: 5 questions pour comprendre avec François Brousseau.
3: La guerre en Ukraine se poursuit et les frappes russes également. Malgré l'annonce par Donald Trump dimanche d'une prétendue trêve énergétique, autrement dit, un cessez-le-feu entre la Russie et l'Ukraine concernant les frappes sur leurs infrastructures énergétiques respectives. François, bonsoir.
1: Oui, bonsoir Madeleine.
3: Donc les bombardements de la nuit dernière contre des centrales électriques, notamment à Kiev, semblent contredire l'annonce faite par le président américain en fin de semaine.
1: Bon, en effet, elle la contredisent complètement, comme ça arrive assez souvent avec les annonces de Donald Trump, qui n'ont pas toujours de substance au-delà des paroles. Je rappelle qu'il avait annoncé dans un tweet dimanche que les deux camps s'étaient mis d'accord sur une telle trêve énergétique, et ce faisant, il a pris de court aussi bien Kiev que Moscou, parce que ni la Russie ni l'Ukraine n'ont ensuite confirmé l'existence d'une telle trêve, et la Russie a même ridiculisé l'annonce en allant bombarder précisément dans les heures suivantes des cibles énergétiques dans le nord de l'Ukraine, dans deux villes, donc Kiev et Kharkiv. Donc la nuit dernière, au mépris de cette annonce, d'une série de frappes avec plus de 100 drones et missiles balistiques sur le territoire ukrainien, principalement contre ces deux grandes villes, les deux plus importantes du pays.
3: Le président ukrainien Volodymyr Zelensky a déploré qu'il n'avait reçu aucun préavis de ses alliés sur ces frappes, comme c'est l'habitude.
1: En effet, Kiev, en fait le président lui-même, a déclaré n'avoir reçu aucun préavis de la part de ses alliés concernant précisément les 5 missiles balistiques russes tirés sur la capitale la nuit dernière. L'alerte n'a été déclenchée qu'une fois les vecteurs déjà assez avancés dans leur vol, et donc trop tard pour garantir à la population le temps pour aller rejoindre les abris. Zelensky a dit « Les renseignements sur les tirs de missiles balistiques russes aident à sauver des vies, et c'est là l'un des problèmes les plus critiques », a-t-il dit. Les renseignements américains, qui depuis le début de la guerre, Madeleine, avec une courte interruption en mars 2025, sont fournis aux autorités de Kiev, permettent de détecter les tirs, d'estimer les trajectoires, les délais d'impact, et aussi de préparer, si possible, une éventuelle riposte des défenses antiaériennes, s'il y en a, face à des missiles rapides comme les Iskander russes. Quelques minutes de plus ou de moins, Madeleine, c'est la différence entre la vie et la mort.
3: Donc, de recevoir un préavis, ce n'était pas le cas cette fois-ci. Et ça pose la question, est-ce que les Américains sont en cause?
1: Alors oui, tout le monde s'est posé cette question, Madeleine. On sait que Donald Trump, ces derniers jours, après sa conversation de vendredi avec son ami Poutine au téléphone, lorsqu'il a annoncé au mépris du régime de sanctions contre la Russie, qu'il avait lui-même signé 3 semaines plus tôt, qu'il achèterait désormais du diesel russe, il a demandé instamment aux Ukrainiens de cesser leurs frappes contre des installations pétrolières russes et notamment les raffineries qui produisent du diesel. On sait que ces frappes ont été très efficaces depuis un an, mais Trump a fait cette demande sans exiger la réciproque à la Russie. Et la rumeur a couru qu'il pourrait ordonner une suspension de la fourniture de renseignements si l'Ukraine n'obtempérait pas et poursuivait ses propres frappes contre le pétrole russe, qui manifestement le préoccupe plus que les bombardements contre des appartements ou des autobus ukrainiens. Alors, le président ukrainien n'a pas précisé quel partenaire avait fait défaut, s'il y a eu défaut. Des fois, il peut avoir eu un simple manque technique. Mais quelques heures plus tôt, le ministre des Affaires étrangères ukrainien, qui était à Varsovie, a déclaré « Vous vous demandez probablement si nous recevons des renseignements de la part des Américains ». Oui, cette coopération se poursuit. Et quelques heures après, on a entendu Trump devant des journalistes dire qu'effectivement, ça se poursuivait.
3: On sait que l'Ukraine est moins dépendante des États-Unis pour sa défense qu'elle ne l'était au début 2025 pour les armements, pour les munitions. Est-ce que c'est vrai également pour le renseignement?
1: Oui. Mais cette dépendance demeure quand même. Depuis 2 ans, par exemple, la France et d'autres alliés ont accru leur soutien en matière de renseignement auprès de Kiev. En janvier dernier, même Macron, le président de la France, a affirmé que Paris fournit désormais les 2/3 des renseignements mis à la disposition de l'Ukraine par ses partenaires. Alors, ça inclut des images satellitaires, des interceptions de communication, des analyses des mouvements russes, etc. Cependant, le système mondial d'alerte précoce contre les missiles balistiques, ça, c'est une exclusivité américaine. Donc, la dépendance est réduite, mais sur ce point précis, elle demeure. Et ce dernier épisode de Kiev, la nuit dernière, ça illustre précisément cette limite. La coopération européenne, donc, peut se substituer, elle le fait, en bonne partie aux données américaines, mais pas nécessairement aux plus urgentes, les tirs de missiles balistiques. Il y a aussi une dépendance, je le mentionne, aux fournitures de missiles intercepteurs, ceux de type Patriot, par exemple, qui sont par ailleurs Oh, pénurie générale, y compris pour les Américains eux-mêmes.
3: Un mot pour finir sur un autre incident majeur. La nuit dernière, en marge de la guerre de la Russie en Ukraine, deux navires commerciaux ont été frappés par des drones. Il y en a un qui a coulé.
1: Oui, ça s'est passé tout près de la côte de Bulgarie. On est à l'extrême ouest de la mer Noire, sur un trajet qu'utilisent beaucoup de navires commerciaux, ukrainiens et autres, vers l'Europe. Et un des deux cargos battait pavillon maltais avec un équipage d'Ukrainiens et d'Azerbaïdjanais. Et il a pu être sauvé. Par contre, l'autre cargo qui battait pavillon de la Guinée-Bissau a été plus sévèrement touché. Il a coulé et sur les 16 membres d'équipage, seuls 5 ont pu être rescapés. Tous les yeux se tournent, encore une fois, vers la Russie. Le gouvernement bulgare et l'Ukraine n'ont pas dénoncé directement Moscou, mais l'ambassadeur russe à Sofia a été convoqué. Et pour sa part, Ursula von der Leyen, c'est la patronne de la Commission européenne à Bruxelles, a condamné ce qu'elle qualifie, je la cite, de nouveau front d'escalade de la guerre russe.
3: Merci François.
1: Au revoir Madeleine.
3: Au revoir.

0: On va terminer l'émission avec un record. C'est celui que vient de réaliser Perseverance, le robot d'exploration que la NASA a lancé il y a 6 ans sur la planète Mars. Il a dépassé les 45,16 kilomètres parcourus par son prédécesseur Opportunity. Perseverance est ainsi devenu le robot qui a parcouru la plus grande distance sur une autre planète. Il affiche 45,22 kilomètres au compteur. C'est donc un véritable marathonien, alors qu'il devait parcourir tout au plus 20 kilomètres. Pour nous parler de cet engin hors norme, on retrouve Farah Alibé, l'une des ingénieurs qui a travaillé sur la mise au point du robot. Farah Alibé, bonsoir.
1: Bonsoir.
0: Bonsoir, je vous joins à Los Angeles. Merci de participer à l'émission. Vous travaillez encore pour la NASA, mais pas plus directement en lien avec le robot Perseverance. Quand même, je me suis demandé, en voyant le record aujourd'hui, quand vous voyez ce genre d'exploit, est-ce que c'est encore une petite victoire pour vous?
1: Ben oui, c'est toujours beaucoup de... C'est du plaisir de voir que cette mission-là est un si grand succès. Mmh. J'ai travaillé sur le système de mobilité, sur le système de conduite de Perseverance pendant le développement, bien sûr, sur les opérations au tout début. C'est toujours une belle fierté de voir des records comme ça, surtout que Perseverance a atteint ces 45 kilomètres-là en 5 ans et demi, mm-hmm. et Opportunity, qui avait le record avant, l'a fait en plus de 15 ans. Mm-hmm. Donc, on s'entend que c'est beaucoup plus rapide. La distance a été parcourue beaucoup plus rapidement.
0: Vous êtes ingénieur, vous savez que les calculs doivent être extrêmement précis là, quand on envoie comme ça un robot, quand même assez pesant, c'est 1 tonne, je pense. Est-ce que c'est ça?
1: Oui,
0: à peu près. Une tonne sur Mars, vous devez tout calculer à la virgule près. Puis là, vous aviez prévu, pas vous, là, mais la NASA, qu'il allait parcourir tout au plus 20 kilomètres. C'est plus du double qu'il a fait jusqu'à maintenant. Comment on peut expliquer ce record et cette distance qui n'était pas prévue au départ?
1: Mais en fait, c'est que Perseverance a un nouveau système de conduite à bord. C'est un système de conduite automatique. Donc, en fait, ce que Perseverance est capable de faire, c'est que elle est capable de prendre des images du terrain en avant et de faire des décisions quand elle se dirige sur la planète. Et donc, ça lui permet d'aller plus loin que ce qu'on voit dans les photos, parce que de manière traditionnelle, la manière qu'on fait les opérations de notre mobile comme à la main, c'est que les conducteurs d'astromobiles qui sont ici sur Terre vont regarder les images qui ont été prises et vont vraiment programmer la direction de Perseverance, un peu comme on le ferait avec une voiture téléguidée. On va dire, OK, tourne à droite, va ici, contourne cette roche-là. Ça nous limite à la vitesse où on peut aller, aussi la distance qu'on peut parcourir à chaque jour. Et donc, ce système de navigation automatisé permet à Perseverance d'aller beaucoup plus loin de jour en jour que ce qu'on peut faire de manière manuelle. Ce système-là existe sur d'autres astromobiles aussi. Donc, Curiosity est capable de faire ce type de décision-là. Mais la grande différence avec Perseverance, c'est qu'il y a un ordinateur de plus. Donc, il y a beaucoup plus de puissance et peut donc faire ces calculs-là et voyager en même temps. Curiosity doit arrêter de se déplacer pour faire les calculs et recommence à se déplacer. Donc, il est beaucoup plus lent. Donc, ce système-là était tout nouveau et on s'attendait peut-être pas à l'utiliser autant. À chaque fois qu'on a un nouveau système, ça prend un peu de temps de le mettre en service, de lui faire confiance et de l'utiliser. Donc, quand on avait planifié la mission, on s'attend toujours, peut-être qu'on planifie toujours avec de la marge. On est des ingénieurs, on aime avoir de la marge. Donc, on avait tout planifié. Puis on s'était dit, on a juste besoin d'être capable d'utiliser, tant de pourcents de temps pour atteindre nos buts scientifiques. Mais la marge a été, on avait de la belle marge de manœuvre et on était capable de faire encore plus que ce qu'on s'attendait ou ce qu'on avait planifié. Et donc, on s'est rendu à cette distance-là beaucoup plus rapidement que ce qui avait été prévu.
0: Parlez-nous justement des buts scientifiques. Là, ça fait 6 ans qu'il est sur Mars, ou presque, ce robot Perseverance. Le but, c'était de chercher des traces de vie passée ou présente sur Mars. Il y a déjà des indices qui ont été trouvés, non?
1: Ben, en fait, oui, en fait, Donc, Perseverance est atterri dans le cratère de G0, mais ce qui est vraiment intéressant, c'est qu'on veut il a remonté le cratère, donc il est en haut du cratère, en haut du lac, et on est maintenant dans un endroit très, très ancien. En fait, l'équivalent en tant qu'âge de cette surface-là n'existait pas sur Terre parce que, sur Terre, on a de l'érosion et tout, donc on perd cette histoire-là de la planète, mais Mars, comme il n'y a pas cette érosion-là, on s'est trouvé dans un endroit très ancien et en fait, ça nous permet d'étudier les systèmes hydrothermiques de la planète. Et donc, Perseverance, en se déplaçant sur ce cratère-là et sur les alentours du cratère, en apprend plus sur l'histoire de Mars. Mmh. Et il est capable de prendre, il a pris des échantillons dans tous ces endroits-là, et ça nous a, encore là, avec le contexte, ça nous permet de collecter comme des traces de cette histoire-là de Mars et d'un jour peut-être comprendre s'il aurait pu y avoir de la vie.
0: Quand je parlais d'indices, c'est que je voyais qu'il y aurait eu des roches qui auraient été prélevées et la couleur, les taches nous donnaient des indices. Peut-être que vous pouvez nous en dire plus.
1: Comme je suis ingénieure, je n'ai pas tous les petits détails scientifiques, oui. Mais oui, en effet, de ce que j'ai compris des échantillons qui ont été pris jusqu'à maintenant, c'est que ce qu'on peut étudier sur Mars avec les instruments qu'on a nous indique comment est-ce qu'a été collecté et nouveau. C'est des roches qu'on n'a pas retrouvées ailleurs, qui sont peut-être des indices sur l'histoire de Mars. Donc des échantillons qui ont une très grande valeur scientifique grâce au chemin que Perseverance a complété.
0: Et si je comprends bien, en quelques secondes, Farah Alibé, là pour le moment, Perseverance collecte, entre autres, des échantillons, mais ils seront éventuellement retournés sur Terre. Et là, les scientifiques pourront les analyser davantage. C'est bien ça?
1: C'est ça qu'on espère, c'est qu'un jour, on aimerait les ramener sur Terre. La manière dont, par laquelle ils vont revenir n'a pas encore été établie, mais c'est ça le but, c'est de les ramener pour pouvoir les étudier ici sur Terre et comprendre l'histoire de Mars.
0: Farah Alibé, merci d'avoir participé à Ça nous regarde. Je rappelle que vous étiez l'une des ingénieurs qui avait travaillé à la mise au point du robot Perseverance, piloté même à un moment donné ce robot. Merci, oui. Bonne soirée.
1: Merci, bonne soirée.
0: Et c'est ce qui met fin à l'émission ce soir. Je vous rappelle notre adresse si vous avez des suggestions, des commentaires. Ça nous regarde, @radio-canada.ca. Ici Madeleine Blais-Morin. Bonne soirée à tous. À demain.

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4: Bonjour, ici Samuel Rancourt. Voici les nouvelles. D'abord, le premier ministre désigné du Québec, Paul Saint-Pierre Plamondon, se dit satisfait de sa rencontre avec sa prédécesseure, Christine Fréchette. La première ministre sortante s'est engagée à assurer une transition harmonieuse avec le prochain gouvernement. Elle a discuté avec Paul Saint-Pierre Plamondon de plusieurs dossiers économiques et se sont aussi entretenus au sujet de l'entente avec Terre-Neuve et Labrador sur Churchill Falls. Paul Saint-Pierre Plamondon va présenter le 21 octobre prochain son conseil des ministres. Et toujours au Québec, plus de 100 000 rendez-vous ont déjà été pris pour la vaccination contre la grippe et les virus respiratoires. C'est un nombre important d'après Santé publique. Mais le vaccin n'est gratuit cette année que pour les populations plus à risque parce que la province revient à une vaccination ciblée, comme l'explique David Savoie.
5: La santé publique le confirme, la saison de la grippe semble hâtive cette année. Le pourcentage de positivité est plus élevé que lors d'une saison régulière, avec la souche H1N1 qui circule. La population peut déjà prendre rendez-vous pour obtenir un vaccin afin d'être bien protégée à la période des fêtes. Le docteur Jesse Papenberg, spécialiste en infectiologie pédiatrique à l'hôpital de Montréal pour enfants.
6: Je m'attends vraiment à ce que cette année, le pic puisse survenir plus tôt que ça et qu'on ait de la circulation importante de la grippe très bientôt.
5: Saison précoce ou pas, en raison de la logistique, impossible d'amorcer la campagne de vaccination plus tôt, soutient la directrice nationale de la santé publique. Mais cette année, le vaccin n'est plus gratuit pour tous. Il l'est seulement pour les personnes à risque, comme les personnes âgées, celles atteintes de maladies chroniques ou les travailleurs de la santé, par exemple. En 2022, la décision de rendre le vaccin disponible pour tous était politique, selon Caroline Quash. La santé publique s'en remet maintenant aux recommandations du Comité sur l'immunisation du Québec qui tiennent compte de l'efficacité et des coûts. Directrice nationale de la santé publique.
7: Et donc, c'est un choix qui est basé sur la science et où on se dit, c'est un coup d'opportunité aussi. Si je rends la vaccination disponible à tout le monde, est-ce que je suis à risque de moins bien aller rejoindre les personnes qui sont les plus à risque et qui en ont davantage besoin?
5: L'objectif de la santé publique, c'est de vacciner 80% des personnes à risque. Impossible pour l'heure de connaître l'efficacité du vaccin cette saison. Ici David Savoie, Radio-Canada, Montréal.
4: Le nord-ouest de l'Ontario pourrait ne plus revenir à l'heure normale. Le gouvernement de Doug Ford a l'intention de proposer une modification réglementaire pour que l'heure observée à l'ouest du 90e méridien soit la même que celle au Manitoba. La province voisine a annoncé le mois dernier qu'elle allait dorénavant conserver l'heure avancée à l'année. Le changement en Ontario serait aussi effectif dès le 1er novembre. Le gouvernement de Doug Ford dit vouloir aller de l'avant après avoir mené des consultations auprès des résidents et des communautés autochtones. Le reste de la province va continuer toutefois de changer l'heure. En France, des lycéens et des étudiants sont à nouveau massivement descendus dans la rue pour demander, entre autres, de meilleures conditions d'apprentissage, une rénovation des bâtiments et aussi un plan de 10 milliards d'euros pour les lycées. Ils ont eu la visite de la militante suédoise Greta Thunberg. Frédéric Arnoul a préparé ce qui suit.
8: De la musique, de la bonne humeur et ça et là des poubelles incendiées. Et la frustration qui demeure la même depuis des semaines.
9: Là, aujourd'hui, il y a une colère sociale que le gouvernement refuse de voir et surtout refuse de répondre à ses revendications. Donc c'est lui qui a les choses en main.
8: La militante écologiste suédoise Greta Thunberg est même venue apporter son soutien aux étudiants d'un lycée à Saint-Denis, en région parisienne. Elle se dit très fière des étudiants français qui se battent, dit-elle, pour leur avenir. Suzanne Nijdam, présidente de la Fédération des associations générales étudiantes, résume le sentiment général.
9: C'est des étudiants qui sont tout simplement à bout chaque jour, qui se sursalarient en parallèle de leurs études et qui, en plus de ces conditions sociales qui sont totalement détériorées, ont tout simplement des conditions d'études qui ne suivent pas non plus.
8: Joseph Devianne, professeur de mathématiques au lycée Paul-Éluard, estime que les engagements du gouvernement, comme l'envoi de 3000 enseignants afin de remplacer des profs absents pour débloquer la crise, sont insuffisants.
10: On voit que les 3000 profs annoncés, c'est pas du tout cohérent. On a des collègues qui ont été affectés dans leur matière qui n'était pas la leur.
8: Le mouvement des lycées devrait donc rejoindre les rangs de la grande mobilisation prévue samedi. Jérôme Rodriguez, du mouvement Les Gilets jaunes, annonce la couleur de la mobilisation.
11: Et quoi qu'il advienne, le 17, c'est pas en une journée qu'on va régler le problème. Il faut se faire entendre beaucoup plus longtemps.
8: Ici Frédéric Arnoul, Radio-Canada, à Paris.
4: Et pendant ce temps, aux États-Unis, sous la pression de milliers d'étudiants manifestant sur son campus, l'université américaine Cornell a suspendu toutes les fêtes de ses fraternités jusqu'à la fin de l'année. C'est une décision qui a été prise en raison des allégations de viol commis en 2024 par 7 membres d'une association masculine sur une étudiante qui était sous l'effet de l'alcool et de la kétamine. L'enquête criminelle a été rouverte et l'université a demandé à l'ancienne procureure générale adjointe des États-Unis, Sally Yates, de procéder à un examen externe indépendant. Et en terminant, l'astronaute canadien Joshua Kuttrick a fait le point sur son séjour dans la Station spatiale internationale.
12: Selon moi, il n'y a rien qui peut préparer une personne, une humaine, pour cette expérience. L'expérience de voir la Terre comme une sphère bleue dans le ciel, ça c'est juste une chose absolument unique.
4: Il a d'entrée de jeu fait état de son émerveillement, puis a affirmé que sa présence dans l'espace démontre que le Canada peut encore jouer un rôle central dans l'exploration spatiale. Joshua Kuttrick va participer à différentes expériences physiologiques et aussi à des travaux d'entretien de la station. L'Albertain de 44 ans s'est envolé le 1er octobre de la Floride. Il doit passer 6 mois dans l'espace. Voilà, c'était votre bulletin d'information. Ici Samuel Rancourt, je vous souhaite une excellente journée et je vous dis à bientôt. Au revoir.
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0: Bon mercredi, bon début de journée. Marie-Michèle Bordua avec vous. Mathieu Bellumeur, lui, va vous retrouver à la barre de Midi Info aujourd'hui. Ah ben, d'ici là, on a quand même beaucoup de choses à se dire. Notamment, on va se parler du Canada qui met sur pause des projets d'acquisition militaire en réponse aux tensions commerciales avec les États-Unis. Selon des informations obtenues par Radio-Canada et CBC, en fait, le processus interrompu par le gouvernement Carney est celui qui visait l'achat de 16 appareils Black Hawk américains qui devait servir ça à moderniser la flotte d'hélicoptères utilisée par les troupes d'élite. Voilà que l'achat est suspendu dans ce contexte de tension commerciale. On va y revenir un petit peu plus tard à l'émission avec Jean-Philippe Robillard. Mais pour l'instant, autour de la table, toute l'équipe, votre équipe régulière est réunie. Julie, Jasmine, Olivier, Véronique, bonjour.
1: Bonjour.
0: C'est le temps, Julie, Jasmine, de rendre hommage à Félix. Ce temps est venu avec ce spectacle. Oui. Félix, je me souviens.
2: Félix, je me souviens. On va commencer les représentations aujourd'hui à Montréal. Il y en aura à Québec ensuite. J'espère que ce spectacle-là pourrait voyager par la suite parce que ce que j'ai vu, ce que j'ai entendu, c'est très prometteur. Et c'est surtout comment garder l'œuvre de Félix Leclerc dans la mémoire collective et aussi nous raconter son histoire. Lui qui nous a quittés à la fin des années 80. Donc, il y a certaines générations peut-être qui ont moins touché à ces grands titres. Quelques-uns, bien sûr, on les connaît, mais quand on voit en profondeur, peut-être un peu moins. Alors, j'ai bien hâte de vous faire entendre quelques extraits.
0: Et c'est dans l'air du temps avec Yvon avant Deschamps, la BD dernièrement, là, ce spectacle. Donc, c'est un moment propice aux hommages.
2: Absolument, notre patrimoine culturel.
0: Merci, Jasmine. Véronique, c'est moins ça le côté météo.
3: Ben, c'est encore un peu de bruit.
0: C'est du mal.
3: Bras croisés côté météo. Allons-y comme ça parce que c'est le statu quo un peu. Quoique les précipitations les plus fortes, on les a eues hier. Quand même, plusieurs millimètres sont tombés. Là, ça tombera dans l'est du Québec. Au sud, on reste pris avec une petite bourbine intermittente. Ça va traîner comme ça jusqu'en mi-journée. Par la suite, couvert nuageux quand même assez dense, c'est humide. Ça va prendre du temps avant qu'on puisse se débarrasser des nuages complètement. Il y aura peut-être quelques éclaircies, mais après le coucher du soleil. Alors, on verra pas grand-chose là-dedans aujourd'hui. Un vent d'ouest, une vingtaine de kilomètres à l'heure, puis des températures quand même un petit peu plus élevées qu'hier. Là, on ira avec 11 à 13, peut-être 14, 15 degrés vers la région de Montréal, celle des Laurentides également, l'Outaouais. Donc, un petit peu plus de degrés, un peu moins de précipitations, mais toujours une bonne grisaille qui s'accroche. Dégagement fin de nuit, les températures oscilleront entre 1 et 5 la nuit prochaine. Donc oui, c'est propice au gel en secteur montagneux. Il fera plutôt beau demain, jeudi, avec des températures de 11 à 13 et on ramène des précipitations vendredi. Ça va se tasser. Attends pour la fin de semaine, mais fin de semaine fraîche, sous la barre du 10 degrés et peut-être le premier gel dans la grande région de Montréal dans la nuit de samedi à dimanche. C'est le seul grand centre qui n'a pas eu droit au gel au sol pour l'instant. Donc, on y goûterait peut-être et ce serait dans les moyennes. Normalement, on fait ça autour du 17 octobre. Alors, on serait en plein dedans. Du côté de l'Abitibi, ça se poursuit aussi sous la faible bruine. Aujourd'hui, le maximum est de 5 à 7 degrés vers le Saguenay-Lac-Saint-Jean, le Bas-Saint-Laurent. Pluie, bruine passagère. Les vents sont du nord-est vers la Gaspésie, la Côte-Nord. Ça commencera ce matin. La tendance est à l'ennuagement sur la Côte-Nord. Ça commencera sous forme de neige, mais ça va changer en pluie. 5 à 7 degrés aujourd'hui. Et pendant ce temps, on a battu des records de chaleur dans le sud de l'Ontario hier. C'est le cas du côté de Windsor où on a dépassé légèrement la barre des 30 degrés. Secteur de Sarnia, il a fait 30 également. Toronto, 28,7 hier. Alors, on a des records quotidiens de ce côté. Grand contraste avec ce qu'on a vécu au Québec. Donc, la chaleur se résorbe tranquillement dans le sud de l'Ontario. Aujourd'hui, on sera tout près de 19-20 degrés. Toronto, Windsor, sous un ciel plus nuageux. 10-12 sur la portion nord et centre. Les nuages dominent également la quinzaine de degrés à Ottawa avec encore un peu de bruine. Dégagement cet après-midi à Vancouver. Dans l'ouest, une quinzaine de degrés. Dans les prairies, ça se passe plutôt bien. La tendance est au dégagement aussi vers Edmonton. C'est venteux cependant. 13 aujourd'hui, 18 pour Calgary sous le soleil, 11 à Regina. Il fera beau ce matin, ennuagement cet après-midi et ça se dégagera du côté de Winnipeg avec une douzaine de degrés. Température quand même un petit peu plus élevée pour les prochains jours dans l'Ouest canadien avec une belle séquence de beau temps qui s'installe.
0: On en profite de ce côté. Merci, Véronique.
3: Bonne journée.
4: Le voilà en échappé devant Lukonen. Bonne gifle.
0: L'intensité des tirs de barrage, ma foi, parce que ça s'est terminé comme ça pour le Canadien hier contre les Sabres au Centre Bell.
1: On va en prendre une habitude. C'est la deuxième victoire consécutive du Canadien de Montréal. Deuxième victoire consécutive remportée en tirs de barrage. Et c'est Zachary Bolduc, entre autres, qui a fait la différence avec Alexandre Texier et Cole Caulfield, qui ont tous trouvé le fond du filet lors de cette séance de tirs au but pour aller décrocher cette victoire de 4-3 hier contre les Sabres de Buffalo. Les Sabres de Buffalo que le Canadien avait éliminé l'an dernier en séries éliminatoires, en 7 matchs, une sorte de rivalité qui s'est créée la saison dernière et qui s'est poursuivie dans un match que le Canadien maîtrisait. Pourtant, ils avaient l'avance 3-1, puis en début de troisième période, sorte de moment d'errance, le Canadien a accordé deux buts très rapidement pour voir les Sabres comme ça menacer cette avance et surtout cette victoire que croyait déjà en poche le Canadien de Montréal. Et aura fallu plusieurs bons jeux. Faut dire qu'hier, le Canadien a été vraiment à la tâche tout au long de la rencontre, après ce petit moment là en début de troisième période où ça a peut-être échappé aux Canadiens. De très bonnes séquences, surtout en prolongation et ce tir bloqué en fin de rencontre d'Alexandre Carrier pour permettre cette séance de tir au but et surtout ces deux points amassés dans le match d'hier. La première étoile du match a été Lane Hudson. Il a été très bon à l'absence de Mike Matheson qui a raté le match d'hier. Ça a été le défenseur, en fait, le joueur le plus utilisé chez le Canadien de Montréal. Et encore une fois, il a été très bon à l'attaque et en défense. A joué un rôle de leader vraiment dans la brigade défensive. Et donc, Martin Saint-Louis est revenu, oui, sur Lane Hudson, mais surtout pour commencer sur ce tir bloqué d'Alexandre Carrier qui a vraiment là, fédéré les troupes pour permettre d'aller chercher ces deux points.
5: Ils savent que ça fait mal. T'sais, ils ont toutes eu des occasions de faire ça. Puis, ça nous donne une chance d'aller chercher l'autre point. T'sais. Puis je pense que c'est une soirée encore que je trouvais. T'sais, en général, je sais, j'ai pas aimé le début de la troisième, si tu veux, côté un petit peu loose dans notre D-zone. Mais à part de ça, on a joué un excellent match. Puis de nous donner une chance d'aller chercher le deuxième point, je pense qu'on méritait l'opportunité d'aller chercher un deuxième point. Fait que ça a pris un gros lancer bloqué.
1: Martin Saint-Louis a parlé récemment là, du fait que le Canadien n'était peut-être pas récompensé malgré des bons matchs, selon lui, disputés par ses joueurs. Ben, hier, ces deux points ils ont été mis en banque. Je vous parlais de Lane Hudson, un but, une passe hier, plus de 27 minutes de jeu dans la rencontre. Et ben il en a été question dans le vestiaire et Alexandre Carrier, son partenaire de jeu, a bien aimé ce qu'il a vu.
6: Ben, classique Lane, je suis pas surpris. Je savais qu'il allait jouer une grosse sorte avec l'absence de Mike, fait que... Je suis content qu'elle step up et qu'on ait scoré un but de power play aussi.
5: Sa combativité est toujours là. Je trouve ses touches offensives ce soir étaient excellentes. Il avait sa balle rapide à soir.
1: Bon, c'est Louis, c'est trompé de sport à la fin, mais on comprend très bien l'analogie. C'est la troisième victoire du Canadien de Montréal. Pas de repos parce que ce soir, le Canadien de retour sur la patinoire, ce sera sur la route, le Canadien qui va affronter les Capitals de Washington. Et dans la soirée d'hier, bon, toutes les équipes de la Ligue nationale étaient en action. Il y en avait pour tous les goûts, il y en avait pour tout le monde hier. Dans les équipes canadiennes qui se sont aventurées, les Sénateurs d'Ottawa, qui connaissaient un très bon début de saison, ont subi leur deuxième défaite de la saison, une sévère d'ailleurs, une défaite de 7-2 face aux Blues de Saint-Louis. Et on parle des Sénateurs d'Ottawa. Leur ancien capitaine, Brady Tkachuk, qui n'avait pas encore trouvé le fond du filet, n'avait qu'un point depuis le début de la saison. Ben hier, il s'est énervé. 3 buts, une passe dans la victoire des Panthers de la Floride. Une victoire de 7-3 face aux Blue Jackets de Columbus.
0: Et Martin Saint-Louis, il s'est peut-être pas trompé. Peut-être qu'il avait les yeux rivés sur les Rays qui, au baseball, ont répondu présent hier, finalement, qui ont mis en banque une première victoire contre les Guardians.
1: Exactement. Et c'était à la maison. Il fallait que ça se fasse très rapidement parce que de partir de Tampa avec un retard de 0-2, ça aurait pu être coûteux pour les Rays de Tampa Bay qui ont eu la meilleure fiche dans l'américaine. Et hier, ils ont résisté. Les Guardians ont souvent montré des retours dans le match ou des poussées tardives dans les rencontres pour aller chercher la victoire. Ben hier, les Rays se sont accrochés à leur avance de 3-1. Et comme ça, ils ont nivelé la marque. C'est maintenant égalité 1-1. On se déplacera pour les matchs 3, 4 et 5 à Cleveland pour la suite de cette série. Et puis, ce soir, faudra surveiller le troisième

Regardons maintenant ce qui retient l'attention sur les différents quotidiens. Ce matin, la presse s'est intéressée, elle, au parcours des demandeurs d'asile au Québec. Ils se font de plus en plus rares parmi les prestataires de l'aide sociale. Et pour accéder au marché de l'emploi, de nombre d'entre eux n'hésitent pas à parcourir des centaines de kilomètres, écrit la presse. Le quotidien constate, avec des chiffres du ministère de l'Emploi, que le nombre de demandeurs d'asile à l'aide sociale a diminué presque de moitié dans les deux dernières années. Il est passé, en fait, 56 000 à 30 000. Cette diminution-là s'explique, selon l'avocate en immigration, Gabrielle Thibouteau, par le fait que les demandeurs d'asile trouvent un emploi une fois leur permis de travail reçu. Et la baisse s'explique aussi par un moins grand nombre de nouvelles demandes d'asile. La presse nous présente également le parcours de demandeurs d'asile, comme celui de Samuel Saint-Ville, qui lui est arrivé au Québec en 2025. Il a reçu l'aide du Centre d'appui aux communautés immigrantes, a trouvé un emploi en quelques mois et l'a trouvé en région, à Rivière-du-Loup. Il y est toujours, continue de travailler, envoie des sous pour aider sa famille en Haïti. Dossier donc complet à lire dans la presse ce matin. Sur le site de Radio-Canada, au Québec, une femme atteinte d'un cancer du sein de stade 4 qui appelle le nouveau gouvernement à mettre en place rapidement le dépistage précoce du cancer du sein. C'est une recommandation de l'Institut national d'excellence en santé et en services sociaux. Et la mère de trois enfants a reçu son diagnostic en décembre 2024. Elle avait alors 45 ans. Quelques mois plus tard, elle apprend que son cancer s'est répandu dans les os, donc devenu stade 4, subit maintenant des traitements de chimiothérapie palliative. Et elle espère que son témoignage va alerter sur l'urgence d'élargir le programme de dépistage aux femmes dès 45 ans. Il faut dire que le Québec est la seule province au pays qui ne l'offre pas avant 50 ans aux femmes sans antécédents familiaux. À titre comparatif, là, la province voisine, l'Ontario, a abaissé en 2024 l'âge du début de dépistage de 50 à 40 ans. Le Globe and Mail, lui, revient sur ce refus de la Cour de libérer sous caution la complice présumée de la tireuse de Tumbler Ridge en Colombie-Britannique. James Cody Bryant demeure donc incarcéré aux États-Unis. L'accusé a été arrêté avant d'être inculpé la semaine dernière pour son soutien présumé à l'auteur de la fusillade dans une école qui a fait 8 morts. C'était le 10 février dernier. James Cody Bryant, qui est accusé d'avoir diffusé donc en direct la tuerie, d'avoir envoyé des fonds pour l'achat de matériel, d'avoir prodigué également des conseils techniques pour son déroulement. C'est à lire dans le Globe and Mail ce matin. Le Journal de Montréal, lui, nous raconte l'histoire du petit Jules, un garçon de 8 ans qui se bat à nouveau pour sa vie. À nouveau parce que Jules a frôlé la mort lors de la tragédie de la garderie de Laval en 2023, écrit le journal. Et 3 ans plus tard, il affronte cette fois une maladie, une grave leucémie. Donc, le journal qui lui a rendu visite à l'hôpital dans sa chambre de l'hôpital Sainte-Justine, qui a rendu visite à ses parents également, décrit un garçon lumineux, au grand sourire, malgré une chirurgie qu'il venait de subir. Les murs de sa chambre sont décorés, son pied de transfusion déguisé en sorcier, résultat de bricolage fait avec sa mère parce que ses parents ont mis leur vie sur pause pour passer leur journée à l'hôpital auprès de Jules. Ils se relaient chaque jour également pour accueillir leur fille Margot à la sortie de l'école pour qui le quotidien continue. Alors, cette histoire à lire dans le Journal de Montréal et le Journal de Québec ce matin.

0: On retrouve maintenant Jean-Philippe Robillard. Bonjour Jean-Philippe.
1: Bonjour Marie-Michel.
0: Alors, je l'ai dit un petit peu plus tôt, Ottawa qui suspend l'achat d'hélicoptères Black Hawk fabriqués aux États-Unis. C'est une décision du gouvernement Carney qui serait liée là aux tensions avec Washington.
1: Ouais, c'est mon collègue à Ottawa, Daniel Leblanc, Marie-Michel, qui a travaillé sur ce dossier-là. Donc, le Canada qui devait acheter 16 hélicoptères américains pour moderniser sa flotte là qui est dédiée à ses troupes d'élite, des appareils qui étaient fabriqués, qui sont fabriqués par la firme américaine Lockheed Martin, mais comme vous l'avez dit, tout a été suspendu, donc le processus d'achat a été mis sur pause, et selon plusieurs sources au sein du gouvernement qui ont parlé à mon collègue Daniel Leblanc, c'est en

0: raison, Marie-Michel, des tensions commerciales et diplomatiques avec l'administration Trump aux États-Unis. Au gouvernement, on aurait pris cette décision-là parce qu'on estime qu'à l'heure actuelle, c'est pas nécessairement le bon moment pour effectuer de tels achats, donc d'acheter des hélicoptères américains, alors que le Canada veut réduire sa dépendance militaire à l'égard des États-Unis. Il y aurait également la question des coûts, Marie-Michel, hein, qui aurait pesé dans la balance, qui pouvait également poser un problème parce que bon, il y avait l'inflation, mais il y a également donc la valeur du dollar canadien par rapport à la devise américaine et le coût également des pièces de rechange là, qui auraient pu faire grimper énormément, selon des sources au sein du gouvernement fédéral, la facture totale de ces hélicoptères américains. Là.
1: Et bon, ces hélicoptères sont nécessaires. Là, cet achat suspendu, qu'est-ce que va faire le gouvernement?
0: Oui, ben l'armée canadienne, dans le fond, n'aura pas vraiment le choix. Les forces armées, donc, qui devront étudier d'autres options, pardon, parce que l'armée, Marie-Michel, veut moderniser sa flotte d'hélicoptères. Elle veut remplacer les Griffons, donc des hélicoptères là, qui datent des années 90. Là.
1: Il y a cet exemple, mais Jean-Philippe, le gouvernement Carney hésiterait aussi à faire d'autres achats militaires aux États-Unis.
0: Ouais, selon des sources donc au sein du gouvernement fédéral, mais également au sein de l'industrie militaire ici au pays, qui estime qu'il y a d'autres dossiers qui sont également au ralenti. Selon l'article de mon collègue là, Daniel Leblanc, qu'on peut lire là, sur le web, il y a un contrat par exemple que le ministère de la Défense devait accorder à Google pour des services d'info nuagique qui n'a toujours pas été annoncé. Il y aurait également un autre contrat, celui-là, Marie-Michel, pour un système d'entraînement pour les équipages des véhicules terrestres, qui était destiné également à une firme américaine qui, lui aussi, semble être mis sur pause. On nous dit au gouvernement que le contrat n'a pas encore été attribué. Et il y a des sources au gouvernement également qui indiquent avoir reçu une directive de refaire là, leur devoir avant de proposer des achats en territoire américain, avant de faire affaire avec des firmes américaines. Ce qu'on demande dans le fond aux fonctionnaires, c'est d'analyser ce qui se fait en Europe ou encore en Asie.
1: Merci Jean-Philippe.
0: Merci, au revoir.

0: 1939. Félix, notre lièvre des champs débarque à Montréal. Ça grouille de partout. Chaque jour, il vient s'asseoir dans un fauteuil de Radio-Canada dans l'espoir que quelqu'un le remarque. La secrétaire finit par s'émouvoir.
1: Ce que vous nous faites entendre, Julie Jasmine, c'est un extrait du spectacle Félix, je me souviens, donc spectacle hommage à Félix Leclerc, et ça commence ses représentations ce soir à Montréal.
2: Exactement, Félix, je me souviens, sa vie qui nous est racontée, et c'est vraiment intéressant, Marie-Michel, parce qu'il n'y a pas d'acteur-chanteur qui va personnifier Félix Leclerc. Donc, sa fille, qui est la gardienne de son œuvre, était assez catégorique là-dessus, elle ne voulait pas ça, pas d'imitation, pas question de faire une espèce de d'Elvis story. Donc, on passe par différents personnages qui ont côtoyé Félix Leclerc dans ce spectacle. Et là, ça c'est aussi, c'est hyper intéressant, c'est multidisciplinaire. On y va dans le chant, dans la danse, le théâtre, la musique, les projections et aussi le cirque. Alors, il y aura des acrobaties sur scène, une distribution qui est nombreuse, ils sont une vingtaine d'artistes. Et je parlais des personnages en périphérie, et c'est Kathleen Fortin qui va interpréter la maman de Félix Leclerc. Et c'est tout récent, parce qu'à la fin de l'été, en fait, on a appris que c'était elle. Au départ, c'était Maude Guérin, elle a dû se désister. Donc, et on a donc dû retravailler les arrangements, parce que c'est Simon Leclerc qui sonne les arrangements des chansons de Félix Leclerc, et en fait, tout ce qui s'est passé autour. Et il y aura un tableau aussi sur les boîtes à chansons, parce que là, on est comme dans une effervescence culturelle des années 60, cette envie de protéger la langue. Alors, c'est une mise en scène qui est signée par Martin Genet, lui qui a travaillé notamment avec Le Cirque du Soleil et Robert Lepage. Et j'ai envie de vous faire entendre la chanson Macpherson. C'est

0: C'est beau, hein? Mm-hmm. Il y a vraiment une pureté dans le son. Alors, ce spectacle hommage est présenté jusqu'au 25 octobre à l'Espace Saint-Denis. Puis ensuite, on déménage au Capitole à partir du 31 octobre.
1: Les Québécois, on est un peu dans une espèce de lignée, là. Malheureusement, sombre portrait qui se démarque des autres nations par leur manque d'intérêt envers les artistes nationaux.
0: C'est ça. Ce sont en fait des données du rapport du commissaire de la langue française. Il n'y a rien de grandement surprenant là-dedans, mais ça nous fait que prendre conscience effectivement du fait qu'on écoute peu de musique en fait dans notre langue. Et on a comparé des données d'écoute numérique. On parle du Québec, mais aussi sur l'ensemble du Canada et surtout avec 24 autres pays européens. Puis ce qu'on dit, c'est que le Québec fait partie des marchés où les artistes nationaux sont les moins écoutés, imaginés. On parle d'une part d'à peu près entre 6 et 12 % et d'ailleurs dans les marchés anglophones, c'est là où on a les plus faibles, non anglophones, pardonnez-moi, c'est là où on a la plus faible part d'écoute. Il y a des recommandations. Le commissaire à la langue française, Benoît Dubreuil, dit ben en fait, oui, la mise en œuvre de la loi sur la découvrabilité qui a été adoptée en décembre dernier, on se cachera pas que sa mise en application tarde quand même. Est-ce que là, le nouveau gouvernement va peut-être presser un peu les choses. Puis aussi, ça, c'est intéressant de renforcer les liens avec la francophonie internationale parce qu'on sait qu'il y a d'autres pays, notamment la France, bien sûr, qui se débrouillent pas mal mieux envers l'écoute des artistes, donc de leur langue, les artistes en français.
1: Et voir aussi comment ils font peut-être la promotion de leurs artistes. Sinon, le métro de Montréal, Julie Jasmine, a 60 ans aujourd'hui. Bonne fête, métro. Et il y a des célébrations en musique qui sont prévues.
0: Oui, ça, c'est intéressant. C'est la plateforme de musique qui s'appelle MusiQC, donc qui offre 4, en fait, listes de lecture pour les 4 lignes du métro. Et là, vous vous demandez, la complainte du phoque en Alaska, pourquoi? Ça, c'est intéressant. C'est une anecdote. C'est Michel Rivard qui, un soir de pluie, tout près du métro Beaubien, a eu l'inspiration de cette chanson-là. Donc, elle va se retrouver dans la liste de lecture. Il y a aussi une carte interactive qui accompagne tout ça. Donc, chaque station a aussi sa chanson dédiée. Et aujourd'hui, il y aura vraiment d'autres célébrations en musique, notamment Pierre-Yves Lard qui va jouer au DJ ce matin à la station Berry-UQAM. Ça se peut que vous le croisez si vous êtes dans la région de Montréal ou encore Alexandra Strilisky. On va diffuser sa musique à Berry-UQAM un petit peu plus tard, à McGill et à l'Université de Montréal.
1: Ah, oh, ça, nouvelle réjouissante. Hein? Qui dit Céline Dion dit toujours bonne nouvelle. Et là, eh ben Céline Dion a sa Barbie qui est lancée officiellement aujourd'hui.
0: Et pas avec n'importe quelle tenue. C'est-à-dire, la chanson, la chanson My Heart Will Go On, vous vous souvenez aux Oscars, elle portait cette robe noire, col roulé, le cœur de l'océan, le coup de poing sur la poitrine. Alors, c'est exactement ça. On voit l'image. Mattel lance ça aujourd'hui. C'est réservé aux membres du club Mattel, mais dès vendredi au grand public. Ça coûtera 60 $ américains pour une poupée Barbie Céline Dion. À qui parle-t-on ici, Marie-Michel, aux fans de Céline, aux fans de Barbie?
2: Un peu des deux, on sait pas trop.
1: Oui, c'est ça, faudra voir. Et puis, il faudra remarquer aussi la position du collier. S'il est croche, c'est après le coup de poing. S'il est bien placé, c'est au début de la prestation. Merci, Julie Jasmine.
0: Je vous en prie.
1: Voilà, c'est ce qui complète cette émission ce matin. Je le disais, Mathieu Bellumeur sera à la barre de Midi Info et vous retrouve à la une dès demain. Votre émission du matin, elle prend le relais dans les prochaines secondes. Passez une excellente journée.

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0: Bonjour tout le monde, mercredi 14 octobre, 5h30. Alexandre Duval au micro, comment ça va autour de la table?
1: Ah oh, bien,
2: ça va bien.
3: Bien, bien. Après une belle victoire.
0: Ben oui, Martin Boucher.
1: Une autre.
0: Ben oui, on y vient les gars, on va toujours bien saluer tout le monde qui est autour de la table.
3: Que j'ai même pu regarder jusqu'à la fin parce que le match commençait à 18h30.
0: Impossible de faire les choses dans l'ordre.
3: Non. L'ordre, c'est pas pour moi.
0: Est-ce qu'on peut dire bonjour à Juliette et lui souhaiter un bon retour?
2: Ah! Bonjour!
0: Comment ça va, Juliette?
2: Ben, ça va bien, le Canadien a gagné. Non, je vous taquine. Ah,
3: quelle belle attitude!
2: Ça va très bien.
0: Elle revient changer de son séjour au Canada anglais.
2: Ah oui, comment se fait-il?
0: Ben, d'habitude, vous prenez pas le bord de Martin à cette heure-ci.
2: Non, mais rassurez-vous, le naturel va revenir assez rapidement. J'ai entendu l'hymne national hier. En Ontario, à midi pile, on était dans un commerce et c'était la radio qui jouait l'hymne national au parti. Ça m'a quand même fait sourire. Je dis, il faut bien être au Canada anglais pour entendre l'hymne national canadien.
0: Dans un commerce.
2: À la radio, à midi pile.
0: Eh ben, bon, c'est vrai que c'est pas commun.
3: Ah oui. Bon.
0: Qu'est-ce que vous avez à dire là-dessus, Martin?
3: C'est comme un retour dans le temps. Quand Radio-Canada ouvrait sa programmation tôt le matin.
0: Oui. Ça a disparu il y a quelques années. Ça fait pas si longtemps que ça.
1: Pas si longtemps que ça.
3: Tout comme le très prolongé sur le coup de midi.
0: Ah, ça, on s'en ennuie. Ça nous manque.
3: Ah oui?
0: Oui, ça...
3: Vous attendez vraiment le début du très prolongé.
1: Il remettait son pendule à l'heure.
3: Ben oui, c'est ça.
0: Ben oui, c'est important. Bonjour, Tiffa.
4: Bonjour.
0: Donc, les gars, on peut y aller avec votre minute hockey, si vous le voulez bien. Hein, une victoire du Canadien.
3: En tir de barrage, encore. Ben,
0: ils parlent ensemble.
2: Ben normalement, les commentateurs, ça se complète. Hein? Ça répète pas un après l'autre la même chose.
1: C'est encore Zachary Bolduc qui a tranché le débat, en plus.
0: Ben non, c'est pas vrai. C'est Texier qui a marqué à la fin.
1: Ben, le dernier but, c'est Zachary Bolduc, là.
3: Oui.
0: Ben, c'est pas ça que j'ai lu dans mon compte-rendu. Ben,
1: Cole Caulfield, Alexandre Texier, les trois ont marqué.
3: Ont marqué.
1: Mais c'est Zachary Bolduc qui a fait en sorte que le Canadien a gagné.
0: Êtes-vous sûr de ça?
1: Ouais, pas mal. Pas mal sûr. J'ai écouté au complet. Victoire de 4-3.
3: Ouais.
1: Le Canadien qui menait 3-1 quand même en troisième période puis qui s'est fait remonter ça.
3: Deux buts de bois.
0: Ouais. Excusez-moi, là.
1: Ouais.
0: Dans le paragraphe numéro 1 de la presse canadienne, Alexandre Texier a inscrit le but qui a fait la différence en tir de barrage. Puis Montréal l'a emporté 4-3.
1: Oui, c'est vrai que ça a fait la différence.
0: Donc, excusez-moi, je sais lire, là.
1: Non, c'est parce que c'était 1-1 dans les tirs de barrage. Alexandre Texier a marqué, ça fait 2-1. L'autre a raté. Puis là, si Zachary Bolduc marquait, on remportait le match. Et c'est ce qui s'est produit.
0: Okay. Mais c'est vrai que j'étais pas à l'écoute hier soir. Mais j'ai lu le résumé.
1: Mais c'est y a pas tard non plus là.
3: Mais pourtant le match a commencé à 18h30. Il y avait un événement spécial dans la Ligue nationale. Toutes les équipes jouaient. Les 32 équipes jouaient.
1: Matchs, hier.
3: Et chaque match commençait à 15 minutes d'intervalle.
1: C'est une demi-heure ou 15 minutes?
3: J'ai entendu 15 minutes hier. Ce qui fait que il y avait des matchs qui ont débuté tôt dans l'après-midi, Canadiens à 18h30, et il y en avait jusqu'à 23h là dans l'Ouest.
0: Voyons donc la belle soirée.
1: Une belle soirée.
0: Je suis content pour vous.
3: Pour qui aime le hockey, là, il y avait de quoi se sustenter.
0: Bon, victoire de 4-3 contre les Sabres. Puis là, ça permet de...
1: On rejoue ce soir.
0: Balayer un peu le mauvais souvenir des derniers matchs. On rejoue ce soir.
1: Oui, c'est
0: plus.
1: Un 2-2. Ce soir, c'est Washington.
3: Oui.
1: Bon, à Washington.
2: Allez-vous l'écouter sur...
0: Ils parlent encore ensemble.
2: Allez-vous pouvoir l'écouter sur Amazon Prime?
1: C'est sur Amazon Prime, c'est vrai.
2: On se rappelle que c'est une nouveauté cette année. Chez nous, il n'y aura pas d'Amazon Prime. Ben, alors, pas de hockey ce soir.
3: Il y a eu des matchs l'an dernier sur Amazon.
2: Ouais, pas de hockey, on va devoir se jaser.
0: Mais vous allez être plus de bonne humeur, comme on dit.
2: Ben, hein? Qu'ils perdent ou qu'ils gagnent, on n'aura rien vu, donc, hein?
0: C'est tout. OK, bon, parfait.
3: À suivre ce soir.
0: Oui, à suivre ce soir, définitivement. On a, je vous le dis, un gros alignement aujourd'hui. Entre 6h et 7h, là, on reçoit Jean-Yves Duclos, député de Québec Centre, député fédéral, qui va venir nous parler de l'investissement du gouvernement fédéral dans la réfection de l'église Saint-Jean-Baptiste, ici, dans le quartier. Le gouvernement qui a annoncé hier un investissement de 25 millions de dollars, parce que quand on prend en compte non seulement le maintien de l'église, mais aussi la conversion pour éventuellement avoir en 2030 un pôle culturel et touristique à l'église Saint-Jean-Baptiste, je sais pas tout à fait ce que ça veut dire, là, un pôle culturel et touristique. J'ai hâte de découvrir la vraie nature de ce projet-là. Mais on est rendu à une facture d'à peu près 60 millions de dollars. Donc, ça commence à faire beaucoup de sous. Et là, hier, Ottawa a décidé qu'il montait à bord du train. Et plus tard dans l'heure, à 6h50, ce sera le chef du Parti libéral du Québec qui sera avec nous, Charles Méliard. Évidemment, là, Charles Méliard qui va devenir le chef de l'opposition officielle et de passage à Québec. Donc, on profite pour venir nous voir en studio ce matin, 6h50. Donc, on aura une heure pas mal politique à venir. Mais rassurez-vous, il n'y aura pas que de la politique à l'émission. On va terminer l'émission avec quelqu'un que vous connaissez bien, un ancien collègue de Radio-Canada, Alain Grelier. Ah oui, vous voulez pas prendre le livre, Martin? Avez-vous peur que ça vous brûle? Je vous le tends, là. Le pari d'un éternel optimiste. Ça, c'est le nouveau bouquin.
3: Vous l'avez lu, là?
0: Je l'ai
3: d'un
0: lu.
3: D'un couvert à l'autre?
0: Pas d'un couvert à l'autre. Je l'ai lu à la moitié. C'est quand même un bon ouvrage, là, qui fait plusieurs centaines de pages. Je vous dirais que la deuxième moitié, je suis passé un petit peu plus rapidement.
3: Parce que?
0: Ben, parce que je manquais de temps.
3: Ah bon? Pas parce que le sujet vous intéressait pas.
0: Non, puis j'ai l'honnêteté de vous le dire. Je ferai pas semblant que je l'ai lu de couverture à couverture, là. J'en ai lu la moitié. Et, franchement, c'est assez agréable parce que, bon, vous connaissez Alain. C'est quelqu'un qui réfléchit beaucoup aux enjeux de notre société. Il l'a fait à la barre de Second Regard pendant longtemps. Ensuite, avec le balado Être, avec son livre aussi. Et là, cette fois-ci.
3: Jadis dans votre chaise.
0: Oui, c'est vrai, mais là, ça fait plus de 20 ans.
3: Oui.
0: Hein? Et puis, Alain trouve que parfois, on a tendance, comme société, à noircir un peu le portrait. Tu sais, à toujours dire que ça va mal, puis que c'était mieux avant, puis qu'on fonce dans le mur. Et ça l'irrite beaucoup, de toute évidence. Il a donc décidé de consacrer un ouvrage à ce qui va pas si mal, au final, ce qui va bien, ce qu'on a fait de bien comme société aussi dans les dernières décennies. Parfois avec des réflexions, tout simplement, puis parfois aussi avec des statistiques, avec des chiffres qui viennent mettre un petit peu de concret dans tout ça. C'est assez intéressant comme ouvrage. Je pense que ça va parler aux gens qui ont besoin d'espoir, là, qui ont besoin de s'accrocher à de belles choses par les temps qui courent.
4: Mais ça ressemble à sa personnalité complètement.
0: Je vais vous dire, Tifa, je lisais le livre.
4: Vous aviez l'impression qu'il vous parlait.
0: Je l'entendais. Mm-hmm. Narrer son propre livre, c'est vraiment fascinant. Il écrit comme il parle, Alain. Donc, j'ai vraiment beaucoup aimé cet ouvrage-là. Et il sera avec nous à la fin de l'émission, 8h45. Donc, ça s'intitule « Le pari d'un éternel optimiste » et ça arrive en librairie aujourd'hui. Je pense qu'il y a bien des gens qui vont vouloir mettre la main là-dessus. Juliette, à la météo.
2: C'est un matin gris, un matin pluvieux, pas particulièrement agréable, d'autant qu'on a quand même beaucoup de vent ce matin. Un vent du nord-est d'une trentaine de kilomètres à l'heure ce matin avec des rafales jusqu'à 40 kilomètres à l'heure. On pourrait atteindre même 50 kilomètres à l'heure pour les rafales, mais elles vont aller en diminuant au fur et à mesure qu'on avance dans cette matinée-là. Pour l'instant, on a 4 degrés à l'aéroport Jean-Lesage. Le maximum prévu aujourd'hui, il est de 9 degrés. On est tout près de la normale de saison qui est à 10 à cette période-ci. Par contre, la pluie intermittente, elle va se poursuivre une partie de la matinée. Ensuite, ça va se changer en bruit. Ruine intermittente pour la suite de la journée. Ce soir et cette nuit, ce sera généralement nuageux avec 40% de probabilité de pluie tôt en soirée. Ensuite, ça va se dégager tranquillement, pas vite. Donc, ça restera nuageux pour la nuit, mais demain matin, le ciel se dégage et on devrait avoir une belle portion de soleil pour cette journée de jeudi. Vendredi, une autre journée de pluie qui nous attend, beaucoup plus fraîche celle-là avec 4 degrés seulement comme maximum. Mais pour l'instant, le week-end s'annonce très ensoleillé avec 6 et 7 degrés comme maximum, mais pas un nuage à l'horizon pour l'instant, samedi et dimanche.
0: Marc-André?
1: Ça circule bien pour l'instant du côté de la rive nord et de la rive sud. Là, j'ai pas de ralentissement à signaler. Donc, pour le moment, c'est assez calme. Chaussée qui est dégagée à la grandeur du réseau routier. On a eu des petits problèmes hier entre Beaupré et Baie-Saint-Paul en après-midi. C'était chaussée partiellement enneigée, visibilité réduite. C'était pas beau. Là, j'ai des auditeurs qui m'ont envoyé des photos de cette portion de route-là. Alors, c'était vraiment pas évident pour les automobilistes qui n'étaient pas munis de pneus d'hiver. Je ne sais pas si vous les avez sur votre véhicule
3: encore,
1: déjà. Mais...
3: Mon rendez-vous est pris, mais... encore en bon vieux 4 saisons.
4: C'est tout quand même.
1: Alors, ouais, ça roulait à 30-40 km à l'heure là, dans le secteur, donc c'était vraiment pas évident pour les automobilistes. Mais pour l'instant, en tout cas, tout est dégagé. On chaussée mouillée, évidemment, là, mais il n'y a pas de traces de neige ce matin. Dans ce secteur-là, ni dans la réserve faunique des Laurentides, là aussi, c'est dégagé et mouillé.
0: Voulez-vous y aller avec vos questions d'auditeurs, Marc?

0: On le sait, c'est un chantier qui consiste à élargir la 20 Ouest, chantier qui a débuté en mai dernier et qui devrait prendre fin normalement à la fin du mois de novembre, donc à l'arrivée de l'hiver. Là, une troisième voie va être ajoutée dans ce secteur-là, entre l'échangeur de l'avenue Taniata et le chemin du Sceau.
1: La troisième voie, c'est pas la CAQ, ça?
0: C'est pas le troisième lien, là. Oh, okay. C'est une troisième voie. Okay. On me dit que dès la fin des entraves, donc dès la fin novembre, les gens, les automobilistes vont pouvoir circuler sur cette nouvelle voie-là qui a été ajoutée. Puis en 2027, ça va être des travaux de parachèvement qui vont être effectués sur cette section-là. Il va y avoir un petit peu d'asphaltage, des travaux de finition là en bordure de la route, des trucs comme ça. Mais normalement, à la fin novembre de cette année, on va pouvoir circuler sur cette troisième voie. Donc, ça achève. Il faut pas se décourager. On lâche pas, mais c'est à la fin novembre que tout ça devrait être complété ou presque. J'ai une question d'Annie aussi, qui parce qu'on a parlé beaucoup de vélo hier. Oui. Dans la journée, puis elle voulait avoir un petit peu plus d'informations sur la conception du service à vélo. Qui fabrique les vélos? Qui s'occupe de quoi? Il y a beaucoup de travail, il y a beaucoup de personnes derrière cette réussite-là, nous dit-elle. Alors, elle aimerait en savoir un petit peu plus. Alors, pour les vélos, là, c'est des vélos québécois. Ils sont conçus, produits par Lift Urban Solutions en partenariat avec l'entreprise québécoise Cycle de Vinci, dont l'usine est située à Saguenay. Puis Québec est la première ville nord-américaine à se doter d'un réseau de vélos partage qui est vraiment 100% électrique. Le modèle de vélo, c'est le e-Fit. Il pèse 27 kilos et il est limité à, pour le moteur, on limite ça à 32 km à l'heure. Il y a 2300 vélos, 225 stations. Il y a deux types de stations pour ce réseau à vélo-là. Stations à recharge électrique puis des stations solaires qui sont soit en bord de rue, dans des parcs, sur des terrains privés aussi, puis sont assez facilement identifiables, évidemment. C'est Capital Mobilité, une société en commandite mandatée par le RTC qui s'occupe de l'exploitation du service à vélo, de son développement commercial aussi. Ça inclut la gestion, la planification du service. Puis on sous-traite les opérations logistiques à l'entreprise Vélo Solutions qui, elle, se charge de la préparation des équipements, de la redistribution des vélos entre les stations, puis de l'entretien, des réparations des équipements. Donc, s'il y a quelque chose de brisé, c'est eux qui s'occupent de réparer tout ça. Alors, j'espère que ça répond à la question d'Annie.
1: Un beau tour d'horizon, puis c'est raccord avec le sujet de Juliette ce matin. En plus, on va parler de vélo ensemble.
2: On parle de pratique du vélo à Québec.
3: Hey, ma question...
1: Oh, mon Dieu!
0: Hey, on lui dit d'appeler.
1: On lui donne pas d'attention pendant deux minutes, puis il se sent rejeté.
0: Il prend sa voix de Guillaume Lepage.
3: Oui, non, Martin. Mais elle concerne justement le vélo.
0: Ouais.
3: Sur la piste, le long de la piste cyclable du chemin Sainte-Foy, il y a des feux de circulation pour les vélos.
0: Okay.
3: Par exemple, le coin chemin Sainte-Foy et en haut de la côte de l'Aqueduc, là, la rue Sherbrooke, vous avez le feu de circulation pour les automobilistes et un plus petit qui affiche un vélo, mais qui est pas nécessairement synchronisé avec le feu de circulation pour les automobiles. Le feu de circulation pour les voitures peut être vert, alors que le feu de circulation pour les vélos est rouge. Donc, les vélos doivent s'arrêter pour permettre aux voitures de tourner à droite et descendre vers...
0: Comme sur Laurier aussi, là.
3: Il y a de ça. Mais est-ce qu'il y a une préséance d'un ou l'autre des feux de circulation? Est-ce que les vélos, lorsque le feu est rouge, doivent absolument s'arrêter ou s'ils peuvent continuer parce que le feu de circulation des voitures est vert? Comprenez-vous la situation?
0: Ouais, bonne question.
3: Parce que on voit... Je passe là à tous les jours et on voit plusieurs vélos... là.
0: Ils ne respectent pas le feu rouge.
3: Continuent tout droit là, ouais. Parce que le feu de circulation... est vert, le gros, celui des voitures.
0: Le gros.
3: Mais le petit est rouge. Est-ce que les vélos doivent absolument respecter leur feu de circulation? Est-ce qu'il y a un des deux feux de circulation qui a préséance sur l'autre? C'était mon interrogation.
1: Et puis ça fait un bout que ça vous trotte dans la tête, ça.
3: Ben, c'est pas mal la semaine dernière que j'ai pensé, que j'ai vu la situation que je viens de vous décrire. Et là, je me suis interrogé et je me suis dit, moi, j'ai quelqu'un qui pourrait répondre à ça.
1: Ben oui,
3: c'est votre grand ami. Je suis certain que ça lui ferait plaisir en plus.
1: Ah oui, regardez son grand sourire. Là.
3: C'est ce que je constate.
1: Il est assez content d'avoir du travail.
0: Ça me fait vraiment plaisir, Martin.

0: Vous êtes vraiment gentil de penser à moi comme ça.
1: Avec plaisir.
2: Merci. Mais c'est vrai que ça en est une bonne, puis elle sera utile tant pour les automobilistes que les cyclistes, parce qu'il y a peut-être un petit peu de confusion. Des fois, c'est vrai qu'on sait pas trop comment se comporter avec ces deux feux qui sont pas toujours alignés, là, le vert et le rouge, cycliste versus
0: prochain coup, on vous demanderait de respecter la procédure puis d'envoyer ça par la bulle de conversation.
2: D'ailleurs, ben oui, rappelons-la, la procédure pour celles et ceux qui nous écoutent.
0: Bulle de conversation, évidemment, sur audio. Vous allez dans l'émission Première Heure, il y a la bulle de conversation à côté de la grosse face de l'animateur. Vous pouvez cliquer là-dessus et nous envoyer vos questions. Vous pouvez le faire par texto 670-9071 dans le 418, bien sûr. Et vous pouvez le faire aussi par courriel à Première Heure à commercial radio-canada.ca ou encore dans la messagerie Facebook. Toutes les manières sont bonnes de le faire, donc faut pas hésiter à nous envoyer. Envoyez vos questions, on va se faire un plaisir de répondre à ça, comme à celle de Martin.
2: Même par pigeon voyageur, ça marche.
0: Ah ben, j'ai l'impression que ça pourrait fonctionner, effectivement.
1: Martin, vous vouliez pas parler à Juliette de vélo?
2: Qu'est-ce que vous voulez dire?
3: Ben, il va falloir patienter jusqu'à 7h50. Imaginez la patience que ça va demander encore 2h, 3 minutes.
2: Là, vous mettez la charrue devant les bœufs, comme on dit.
1: Mais non, mais c'est parce que vous alliez parler à Juliette.
2: Il fallait postuler, hein, Martin. Ben, vous appeliez la job d'animateur.
1: Non, merci, sans façon.
2: Je vous laisse faire vos nouvelles.
1: La ville de Lévis prévoit installer des caméras de surveillance dans quelques-uns de ses parcs d'ici le mois de décembre. C'est la recommandation de la Commission de la sécurité urbaine pour freiner la hausse des actes de vandalisme. Depuis le début de l'année, des vandales ont endommagé une cinquantaine d'infrastructures municipales à Lévis. Le conseiller responsable de la sécurité urbaine, Éric Bilodeau, estime qu'il y a urgence d'agir.
4: À cause de tout ce qui se passe présentement sur le territoire, on le sait qu'il y a beaucoup de vandalisme. On aimerait ça régler le problème, sincèrement. Je vous dirais, le plus tôt possible. Présentement, on parle de quelques caméras pour décembre. D'ici décembre, il va en avoir, c'est sûr. On cherche les places qui sont que le Wi-Fi directement. Et ensuite, on regarde pour l'année prochaine si le prochain pilote va bien pour l'installer un peu partout.
1: Dans les derniers mois à Lévis, on a rapporté plusieurs de ces actes de vandalisme dans des parcs, même dans des endroits où il y avait de l'équipement sportif. Tout ça a été endommagé, des terrains de tennis. Bref, il y en a partout depuis quelques mois à Lévis. On a l'intention d'y remédier. En tout cas, d'y remédier.
2: Ouais.
1: Si on peut pas empêcher les actes, au moins on pourrait retrouver les auteurs. Croit-on, avec des caméras de surveillance?
2: Ben c'est ça. J'allais poser la question de l'efficacité d'une telle mesure. Est-ce que c'est vraiment dissuasif? Est-ce qu'à partir du moment où on installe des caméras quelque part, on fait pas juste déplacer le problème
1: là
2: ailleurs?
1: Là où il n'y en a pas.
2: Mais effectivement, pour la résolution des enquêtes, là, ou pour la constitution des dossiers d'enquête, c'est sûr que d'avoir des images, ça peut pas nuire. Ça, c'est clair.
1: Mais je suis pas certain qu'on va divulguer les endroits où on va mettre des caméras de surveillance. Bref, il faudra surveiller et si peut-être les gens qui auraient l'intention de commettre ces actes de vandalisme, sachant pas trop s'il y a des caméras de surveillance, vont s'abstenir ou en tout cas, est-ce que c'est de nature à freiner leurs ardeurs?
2: Mais souvent, il y a un avertissement. Souvent, on l'indique.
3: Et souvent, l'avertissement est plus dissuasif que le reste. Et je présume que les gens qui en installent même à la maison ont la même réflexion. On espère éviter une intrusion à la maison en indiquant très clairement qu'on a une caméra. Je présume qu'on tablera là-dessus et qu'on rendra ça très visible.
1: À ce moment-là, mettons-en partout, même s'il n'y a pas de caméra.
3: Ben c'est que je réfléchis à mon quartier du Berger. On a des indicateurs comme quoi il pourrait y avoir des radars. Oh!
2: C'est l'heure de vous réveiller.
1: Oh, Juliette!
0: Un peu tard.
3: Alors là, je dois me confesser de m'être réveillée à 5h50 la nuit dernière et visiblement d'avoir indiqué un cadran du lundi au vendredi. Mais je disais donc que dans du Berger, on a beaucoup de pancartes qui indiquent qu'il y aurait des radars de vitesse, qu'il y a possibilité qu'il y ait des radars, mais il n'y en a pas véritablement de radars. Après, je présume que certaines personnes ont pris un peu plus léger en voyant ces pancartes-là régulièrement.
1: Le fait que peut-être, puisque les radars sont mobiles dans ce cas-là, mais peut-être c'est de nature à ralentir un peu... autant les automobilistes que les vandales dans le cas de Lévis.
2: Ben, puis on veut faire ça assez vite, hein, d'ici décembre.
1: D'ici la fin de l'année, là, on va installer tout ça, on va choisir les endroits où on a déjà du réseau sans fil. pour relier les caméras. Alors, ça va aller assez vite. Le chef de l'opposition

0: opposition au conseil municipal de Québec lance un appel au calme au sujet du tramway. Stéphane Lachance estime que les travaux préparatoires en cours doivent être complétés. Le chef du Parti conservateur, Éric Duhaime, réclame pourtant un moratoire, tout comme le maire de Saint-Augustin, Sylvain Juneau. Stéphane Lachance préfère attendre la mise à jour de la facture du chantier. C'est prévu en juin prochain pour décider à ce moment-là de l'avenir du projet.
1: C'est que les travaux préparatoires qui sont déjà donnés à contrat, ils doivent se réaliser. On peut pas les arrêter. On peut pas dire on arrête tout, on remblait, puis on laisse ça comme ça. Moi, je suis à l'aise sur le fait de terminer les travaux préparatoires. Alors là, lorsqu'on arrivera en juin, on verra le montant que la Caisse de dépôt va donner. Et là, le gouvernement a une décision à prendre à savoir si l'économie québécoise a les moyens d'aller de l'avant avec ce projet-là.
2: Merci, Martin. Ça m'étonne les changements de ton dans ce dossier-là, et de la part de M. Lachance et de la part de M. Duhaime. Au fil du temps, on a modulé un peu le discours. Et là, hier, avec le maire de Saint-Augustin qui est entré dans la danse, on dirait que les cartes sont encore plus brouillées, là. C'est quand même étonnant que ce soit actuellement le maire de Saint-Augustin qui semble le plus opposé à un projet qui passe pas sur son territoire.
0: Ben, et on peut dire d'une certaine façon la même chose là pour plusieurs députés conservateurs d'Éric Duhaime. Là. Éric Duhaime a élu des députés provinciaux qui vont devoir, dans les prochains mois, s'intéresser à pas mal d'autres sujets que les stricts sujets municipaux et locaux à Québec. Là, on ratisse plus large à l'Assemblée nationale. On a beau faire des promesses d'arrêter le projet de tramway, mais je pas certain que ça intéresse tout le monde là, qu'on se penche et qu'on étudie le projet de tramway. Il y a d'autres chats à fouetter à l'Assemblée nationale.
2: D'ailleurs, ce matin, si le sujet vous intéresse, dans Le Devoir, il y a un reportage assez intéressant de Sébastien Tanguay qui a parlé à Maïté Blanchette-Vézina, nouvelle députée de la Pelletrie ici, qui devient aussi la leader parlementaire du Parti conservateur du Québec. Et Mme Blanchette-Vézina a tenu des propos qui risquent de faire jaser aujourd'hui, entre autres sur la science. Elle dit que la science, c'est quelque chose qui évolue. Jusque-là, ça va. Mais bon, qu'on entend remettre en question certains dogmes, laisser les gens libres de penser ce qu'ils veulent au sein du caucus conservateur. Elle dit qu'on peut débattre de tout, qu'il faut pas étiqueter la société entre les gens à gauche, à droite, ni entre environnementalistes et climato-sceptiques. De catégoriser les gens, selon elle, c'est rassurant pour les citoyens, mais ça n'amène pas un dialogue. Débattre, c'est aussi remettre en question certaines idées qui sont véhiculées. Donc, voyez là le type de discours. Clairement, on veut remettre en question des façons de penser qui seraient peut-être plus conventionnelles. Puis, elle remet en question aussi les agissements des fonctionnaires, de la fonction publique, semble se méfier aussi de la fonction publique dans ce texte-là. Alors, je vous le recommande ce matin. Ça donne peut-être une idée de ce qui s'en vient là comme type de débat à l'Assemblée nationale. C'est dans Le Devoir ce matin, une lecture, un texte signé Sébastien Tanguay. Tifa, le commissaire à la langue française a signé pour sa part un rapport dans lequel on apprend que les Québécois boudent de leur langue nationale plus qu'ailleurs dans le monde.
3: Oui, nous sommes ceux qui avons le moins d'intérêt par rapport aux artistes. On parle de la musique qui chante dans la langue nationale. C'est ce que nous dit ce rapport. Il s'intitule « L'exception québécoise ». Alors, on le doit au commissaire à la langue française, Benoît Dubreuil. Il dit qu'au Québec, la langue nationale représente seulement 12% des parts d'écoute. Et ça veut dire que nous sommes les derniers dans cette liste de 26 endroits dans le monde qu'on a passé à la loupe pour produire ce rapport. Parmi les mauvais élèves, on va retrouver la Norvège avec 16%, l'Islande avec 19% et les Pays-Bas également avec 19%. Parlons un peu des meilleurs élèves dans ce rapport. Ce sont les Espagnols, soit 66%. Ils sont suivis par l'Italie à 47% et la France et la Grèce sont ex aequo avec 45%. Alors, pour ce rapport, le commissaire dit qu'il a étudié des données d'écoute des principales plateformes de diffusion en continu qu'on utilise le plus souvent. Ça a été colligé par l'entreprise Luminate Data. On s'est basé sur des informations datant de 2022 à 2025 pour le

0: Québec, on est remonté jusqu'à 2019, jusqu'à 2025 pour les autres nations. Et on s'est basé sur les 50 000 artistes et les 50 000 chansons les plus écoutées dans chacun des marchés qu'on a étudiés. Pour le Québec, on s'est basé principalement sur les plateformes Spotify, Amazon Music et Tidal également, qui est une plateforme où on peut entendre de la musique en haute qualité, etc. Alors, Benoît Dubreuil pose une question avec ce rapport. Il dit, qu'est-ce qui fait qu'il y ait des pays plus petits qui aient des meilleurs chiffres qu'au Québec? Et il dit aussi que quand on regarde, par exemple, la Norvège ou l'Islande, qui eux aussi sont tout en bas du palmarès, ça n'est pas très élevé de leur côté, mais il précise que, par exemple, c'est une langue nationale qui est beaucoup moins répandue. Par exemple, il y a 350 000 personnes qui parlent l'islandais seulement. Donc, ça peut aussi expliquer la faible consommation de chansons ou de musique dans cette langue-là. Mais il dit également qu'il a été surpris parce qu'il y a vraiment une déconnexion à partir de ces éléments et de ces informations entre le Québec et la francophonie européenne.
1: Ça, c'est un élément intéressant parce que dans les pays francophones européens autres que la France, on écoute beaucoup de musique en français, beaucoup de musique française. Oui. Et ce passage-là ne semble pas se faire ici au Québec. Il y a peu de musique française qui semble être écoutée au Québec, donc pas que de la musique québécoise.
0: Québécoise, exactement. C'est vraiment la langue, ça aussi, ça a été intéressant, qui a été étudiée dans ce rapport-là. Alors, on parle régulièrement du manque d'intérêt par rapport à la musique en français dans nos habitudes de consommation musicale au Québec. Au mois d'août dernier, il y avait eu aussi des chiffres qui étaient très, très parlants. C'était l'Institut de la Statistique, à ce moment-là, qui publiait une étude qui disait que les artistes québécois comptaient seulement pour un peu plus de 7% de l'ensemble des écoutes sur les plateformes en diffusion, de diffusion en 2025. On n'est même pas à 10% là-dedans. Alors oui, ce sont des chiffres qui font réfléchir. On a énormément d'informations qui découlent aussi de ce rapport. Aucun artiste canadien chantant en français dans le top 10 des artistes que l'on a donc scruté pour colliger les informations pour ce rapport-là. Alors, quels sont mais c'est important de savoir quel est le portrait réel avec des chiffres pour pouvoir apporter des solutions et tenter de mettre de l'avant cette production-là, qu'elle soit québécoise ou francophone, de manière générale, pour améliorer les écoutes, les habitudes d'écoute au Québec.
1: En tout cas, c'est pas faute d'en parler.
2: Sauf qu'il y a aucun autre des pays où on écoute moins de musique nationale qui sont aussi près géographiquement d'une mer anglophone. Marché canadien, anglais, le marché des États-Unis, fatalement, on s'y frotte. Là.
0: C'est un concurrent de taille.
2: C'est sûr.
1: On vous revient tout de suite après le Radio-Journal. On pourra poursuivre la discussion.
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6: Interrompt le processus d'achat d'hélicoptères américains en réponse aux tensions commerciales avec les États-Unis. Québec refuse toujours d'étendre le dépistage du cancer du sein aux femmes de 40 à 49 ans.
7: Il faut rapidement rentrer les femmes de 45 à 49 ans dans ce programme-là et leur donner la chance, un, d'être informées comme il faut, puis deux, de pouvoir aller rapidement passer les mammographies.
6: Et référendum en Alberta, d'anciens adversaires politiques s'associent pour promouvoir le Canada.
8: Bonjour, ici Marie-Michèle Bordua. Bienvenue à ce Radio-Journal.
6: Ottawa suspend l'achat de 16 appareils Blackhawk fabriqués aux États-Unis, selon des informations obtenues par Radio-Canada et CBC. Jean-Philippe Robillard est avec nous. Jean-Philippe, cette décision serait liée aux tensions avec Washington.
8: Oui, le

0: Canada qui devait acheter 16 hélicoptères américains Marie-Michel pour moderniser sa flotte, pour remplacer ces hélicoptères Griffon, des appareils fabriqués par une filiale de Lockheed Martin aux États-Unis. Et selon plusieurs sources au sein du gouvernement qui ont parlé à mon collègue à Ottawa, Daniel Leblanc, c'est en raison des tensions commerciales et diplomatiques avec l'administration Trump que tout ça, que tout le processus a été suspendu. Au gouvernement, on aurait pris cette décision-là parce qu'on estime que pour le moment, ben c'est pas le bon moment pour acheter des hélicoptères américains, alors que le Canada, on le sait, veut réduire sa dépendance militaire envers les États-Unis. Il y aurait également les coûts des appareils là qui posaient problème. Là.
1: Et Jean-Philippe, le gouvernement Carney hésiterait aussi à faire d'autres achats militaires aux États-Unis.
0: Oui, toujours selon des sources au gouvernement et dans l'industrie de la défense, il y a d'autres dossiers, Marie-Michel, qui sont au ralenti. Il y a par exemple un contrat du ministère de la Défense avec la firme américaine Google pour des services d'infos nuagiques. Et il y a des sources au sein du gouvernement fédéral là, qui indiquent avoir reçu une directive de refaire leurs devoirs avant de proposer des achats auprès de firmes américaines. On leur demande d'analyser ce qui se fait ailleurs dans le monde, comme par exemple en Europe ou encore en Asie.
1: Merci Jean-Philippe.
0: Merci, au revoir.
1: Québec refuse toujours d'élargir le dépistage du cancer du sein aux femmes de 40 à 49 ans. Et ce, même si l'Institut national d'excellence en santé et en services sociaux le recommande. David Gentilé a rencontré une femme qui n'a pas encore 50 ans et qui souffre d'un cancer du sein incurable.
2: L'objectif de ma chimiothérapie présentement, là, c'est d'empêcher que les métastases se répandent trop vite.
3: Eugénie Lacroix vit avec un cancer du sein incurable diagnostiqué alors qu'elle n'avait que 45 ans. Elle milite pour que Québec élargisse le programme de dépistage du cancer du sein aux femmes de 40 à 49 ans.
2: Il faut rapidement rentrer les femmes de 45 à 49 ans dans ce programme-là et leur donner la chance, un, d'être informées comme il faut, puis deux, de pouvoir aller rapidement passer les mammographies.
3: Parce que l'incidence du cancer du sein chez les femmes de 40 à 49 ans augmente. Denis Soulière est oncologue et porte-parole de la Société canadienne du cancer.
4: Parce que l'on sait que la proportion des femmes de 40 à 49 ans qui ont un cancer du sein est en augmentation depuis 15 à 20 ans. Alors qu'on était de l'ordre, il y a 20 ans, à peu près de 8 % des cas de cancer du sein, on est à peu près maintenant de l'ordre de 13 % des cas de cancer du sein.
3: Grégoire Bernèche, c'est le président de l'Association des radiologistes du Québec. Il estime qu'on doit aller de l'avant.
5: Depuis plusieurs années, les patientes de moins de 50 ans au Québec, en particulier la cohorte des 45-49 ans, sont les seules au Canada à ne pas pouvoir bénéficier d'un dépistage systématique. Non seulement je trouve ça inacceptable, mais je trouve ça gênant.
3: Le ministère de la Santé du Québec dit poursuivre sa réflexion et songe à faciliter l'accès au dépistage pour les femmes de tous les âges qui présentent des facteurs de risque. Ici David Gentilé, Radio-Canada, Montréal.
1: Paul Saint-Pierre Plamondon et Christine Fréchette se sont rencontrés pour la première fois hier depuis les élections québécoises. La première ministre sortante et son successeur ont discuté de plusieurs dossiers afin d'assurer une passation harmonieuse des pouvoirs. Le compte-rendu de Sébastien Desrosiers.
6: Bonjour.
7: Une poignée de main devant les caméras avant de s'engouffrer dans le bureau de la première ministre. Une semaine après la victoire du Parti québécois, Christine Fréchette et Paul Saint-Pierre Plamondon amorcent la transition.
6: Lorsqu'on sort des élections, ce qu'on espère de la part du gouvernement sortant, c'est le plus de collaboration possible. Et c'est précisément ce qu'on a obtenu ce matin, donc je tiens à le souligner.
7: Au bout d'une rencontre d'une trentaine de minutes, les deux en ressortent satisfaits.
8: On a discuté notamment d'enjeux économiques, également de l'entente avec Terre-Neuve-Labrador, Churchill Falls, la crise tarifaire, bien sûr, relation aussi avec les États-Unis dans le cadre de la négociation au niveau de la CEUM.
6: C'est sûr qu'en effet, c'est l'économie, les relations avec les États-Unis, les données qu'on a sur certaines entreprises, le chômage. Et Churchill Falls, qui est quand même un morceau important, qui ont retenu la plupart de nos discussions.
7: L'entente énergétique concernant Churchill Falls, conclue juste avant la campagne électorale, doit être entérinée d'ici la fin de l'année. Une décision qui appartiendra au nouveau gouvernement.
6: Merci beaucoup.
8: Merci, monsieur.
7: Pour la suite, Christine Fréchette réunira son conseil des ministres une dernière fois mercredi, alors que celui de Paul Saint-Pierre Plamondon sera présenté la semaine prochaine. Ici Sébastien Desrosiers, Radio-Canada, Québec.
1: Par ailleurs, le Parti québécois demande un recomptage dans la circonscription de Champlain en Mauricie. La formation estime que des erreurs ou des inaptitudes ont pu mener au rejet de certains bulletins de vote. C'est

0: Le Parti conservateur qui l'a emporté avec 191 voix d'avance sur le Parti québécois dans Champlain. Les 3 jours de présence obligatoire par semaine imposés aux fonctionnaires québécois depuis janvier n'ont pas donné les résultats escomptés, selon le syndicat des professionnels du gouvernement qui a sondé ses membres. Ils auraient même produit en fait l'effet contraire à celui recherché. Voici le président du syndicat, Guillaume Bouvrette.
1: Les plus importants constats sont finalement que les objectifs sont pas atteints, notamment une collaboration qui devait être accrue entre le personnel. Ça ne se concrétise pas dans la majorité des cas. Le sentiment d'appartenance aux organisations s'est trouvé détérioré, ainsi que la capacité d'attraction de l'expertise.
0: Le syndicat demande au nouveau gouvernement de réévaluer la politique pour cibler une présence qui apporte une réelle valeur ajoutée, comme la collaboration d'équipe ou la coordination de projets. En Alberta, le vote par anticipation pour le référendum qui arrive lundi a commencé hier. Les Albertains doivent répondre à 10 questions, dont l'une porte sur la place de la province au sein du Canada. Les anciens premiers ministres Rachel Notley, démocrate, et Jason, néo-démocrate, et Jason Kenney, conservateur, ont mis leurs différences de côté pour plaider en faveur de l'unité canadienne. Reportage Maëve Huckel-Fidalgo.
2: Entre les claquements de couverts, mardi midi au Royal Glenora Club à Edmonton, les deux anciens premiers ministres rappellent aux Albertains de voter pour le maintien de la province au sein du Canada. La seule façon pour les séparatistes d'obtenir de bons résultats, c'est s'il y a un taux de participation très faible, martèle Jason Kenney. On sait que l'option 2 serait particulièrement mauvaise pour l'économie, souligne quant à elle Rachel Notley. Elle rappelle les conclusions d'un rapport de l'Université de Calgary qui estime à 170 milliards de dollars le coût que pourrait atteindre la séparation. À cela s'ajoute l'incertitude que le référendum provoque chez les investisseurs, dit-elle. Et pour ceux qui songent à choisir l'option 2 pour envoyer un message à Ottawa, les anciens rivaux sont sans équivoque. Ce n'est pas la stratégie à employer. Aux fédéralistes frustrés, je dis « allons au-delà de la colère », lance Jason Kenney. Les deux anciens premiers ministres, l'un du Parti conservateur et l'autre du Nouveau Parti démocratique, se sont unis de manière inattendue à la fin de l'été pour faire campagne contre la séparation de la province. Ici Maëve Huckel-Fidalgo, Radio-Canada, Edmonton.
0: Des frappes de missiles russes ont fait au moins 7 morts en Ukraine, dont 4 à Kiev. Des centrales thermiques et électriques de la capitale ont été visées. Environ 600 000 personnes ont été privées de courant. Donald Trump avait pourtant annoncé dimanche un cessez-le-feu énergétique entre Moscou et Kiev. Le gouvernement ukrainien indique que certains de ses alliés ne lui fournissent plus de renseignements pour intercepter les missiles russes. La semaine dernière, Washington aurait menacé d'arrêter le partage de ses renseignements avec Kiev si l'Ukraine poursuivait ses frappes sur les raffineries russes. En fait, Donald Trump annonce sur son réseau social Truth que des travaux de grande envergure d'exploration pétrolière, gazière et minière s'apprêtent à débuter au Groenland. Selon le président américain, des experts estiment que ce territoire danois contient d'importantes réserves de pétrole facilement exploitables. Les États-Unis, le Danemark et le Groenland ont signé le mois dernier un accord de sécurité qui vise à mettre fin aux tensions nées des menaces répétées du président américain sur une prise de contrôle de l'île riche en minerais. Voilà, c'était le Radio Journal. Merci d'avoir été à l'écoute. 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Bon début de journée.

0: Bienvenue à Première Heure. Je m'appelle Alexandre Duval, en compagnie de Marc-André Boivin.
1: Oh oui, monsieur.
0: De Tifa Bourgeois.
2: Bonjour.
0: C'est le grand retour de Juliette Lefebvre ce matin pour une petite semaine de 3 jours. Juliette.
2: Ce sera vite passé quand même.
0: Bon, puis Martin qui fait
3: bonjour,
0: les... Venez-vous-en, venez-vous-en, monsieur Boucher.
1: C'est qui fait?
0: Ah, allez, le géographe. Venez-vous-en.
2: Il a passé sa tête à travers la porte. Non, mais j'étais à l'écoute du club du 5h30 vendredi. Moi, je veux comprendre pourquoi vous voulez être vétérinaire. Parce que vous aimez pas les chiens. Cet amour-là des chiens, ça n'existe pas.
0: J'ai jamais dit que je traiterais les chiens. J'aurais pu avoir une clinique.
1: Ça peut être

0: vétérinaire pour chat.
1: Alors, ça m'a beaucoup fait rire, cette réponse-là. Tout de suite, j'étais dans la voiture, j'ai dit, ben voyons donc, Alexandre.
2: Hey, pouvez-vous nous laisser tranquille quand vous êtes en congé?
1: Ben, impossible. Moi, c'est surtout ça qui m'a marqué. Mais bon, c'est du passé, je laisse ça au passé, mais sachez que j'ai été surprise.
2: C'est pas que j'aime pas les chiens.
1: Mais...
2: c'est pas mon animal de compagnie préféré. C'est un petit peu trop dépendant affectif à mon goût.
3: Donc, si je comprends bien, vous avez été étonné du fait qu'Alexandre
1: songeait à être vétérinaire.
3: Vétérinaire, mais flibustière pour Tifa, ça allait. Là, il n'y avait pas de problème.
1: Ça, c'est normal.
2: Mais et géographe pas. Pour Martin.
1: Ça, par exemple, correspondait tout à fait. J'étais absolument pas surprise.
2: Mais c'est vrai que flibustière, là, c'était probablement ce qu'il y avait de plus original.
0: On parle des rêves de jeunesse et d'enfance. C'est vous, Juliette.
1: J'ai même pas songé, j'ai été trop...
0: vétérinaire pour chien cette fois.
1: Non, moi, j'ai jamais songé de vétérinaire. J'ai toujours été beaucoup trop émotive avec les animaux. Alors ça, c'était clair que ça faisait pas partie de la réflexion. Mais donc, je pense que j'ai été trop sous le choc de cette annonce-là pour réfléchir moi-même ou même pour m'attarder au fait que Tifa voulait être une flibustière.
2: Prenez le temps de réfléchir, il sera pas trop tard pour offrir votre réponse vendredi. Okay, vous pourrez répondre à cette question-là. Parfait. Si vous le voulez. Tifa, on a probablement une solution au problème d'écoute de musique en langue française.
0: Ah oui?
2: Ouais.
0: Dites-moi tout.
2: Le 30 octobre, Mylène Farmer sort son nouvel album.
0: Ça va tout changer.
2: Il y a des auditeurs qui nous ont écrit dans la bulle et ça m'a fait vraiment rire. Il y a quelqu'un qui dit « Ciel, peu d'adorateurs de Mylène Farmer à la suite de votre intervention » et quelqu'un d'autre qui dit « Et si on retire le temps d'écoute de Mylène Farmer par Alexandre, la moyenne d'écoute du Québec tombe à 8 %. » C'était quoi? C'était 11?
0: C'était 12, 12? 12? Ouais.
2: Bon. Et j'ai répondu à cette personne, ce n'est pas faux. Vous m'avez bien fait rire ce matin, mais vous allez voir le 30 octobre, là, ça va repartir à la hausse, ces statistiques-là, ça va être beau à regarder aller.
0: Mais vous parlez de pistes de solutions, j'invite les auditeurs à aller voir l'ensemble des chiffres sur un texte sur notre plateforme radio-canada.ca, un texte de Charles Rioux qui collige toutes ces informations, puis on donne aussi des pistes de solutions pour essayer de remédier à ce fait-là.
2: Je vous en ai donné une aussi, je dis ça, je dis rien. Voilà. Juliette, 4 degrés ce matin.
1: C'est un matin frisquet, c'est un matin plutôt désagréable à l'extérieur, on va se le dire, c'est venteux, c'est pluvieux, on aura de la pluie intermittente jusqu'en milieu de matinée, ensuite ça va se changer en bruine intermittente et là on sera sous la bruine comme ça pour le reste de la journée jusqu'à ce soir à vrai dire, ça va grimper quand même un peu et le vent va se calmer. Donc sachez que plus on avance dans cette journée-là, moins détestable ce sera, 9 degrés comme maximum et les vents vont se calmer. Pour l'instant, on a des vents du nord-est avec des rafales qui peuvent aller jusqu'à 50 km à l'heure, un vent constant d'à peu près une trentaine de kilomètres à l'heure. Cet après-midi, donc, ça va se calmer. Le vent qui va changer de direction, c'est un vent d'ouest qui est attendu pour l'après-midi à 20 km à l'heure. On laisse ces grosses rafales-là derrière nous. Ensuite, pour la nuit prochaine, on parle de 40 % de probabilité de pluie avec 2 degrés au thermomètre. Et demain, scénario beaucoup plus agréable. Le ciel se dégage en matinée. Ensuite, 11 degrés avec du beau soleil.
2: Marc-André?
4: C'est parti pour notre heure de pointe du côté de la rive sud. On a déjà des problèmes pour la 20 direction ouest. On a déjà un 3 km de congestion entre le chemin des îles et l'avenue Taniata, même jusqu'au kilomètre 317, donc pratiquement 4 km de bouchon. Ça reprend de plus belle à la hauteur du chemin du Sault pour l'approche du pont La Porte Nord. On est au ralenti avant les échangeurs là, pour la 20 est également et la 73 nord. Déjà, on approche de la rue Beaulieu pour le début de la congestion. Alors, c'est quand même assez lourd là, pour les gens qui se dirigent vers Québec. On n'a pas trop de problèmes. Avant le pont de Québec, direction nord, Guillaume Couture, Marie-Victorin, c'est bien dégagé. Il y a la sortie du pont où on est aux prises avec un léger ralentissement à peine là, pour l'instant. Donc, rien de trop compliqué. Henri IV Sud, ça circule encore bien, secteur Chauveau. Pour l'instant, on est dans le léger ralentissement aussi sur Félix Leclerc, direction ouest, entre Laurentienne et Pierre-Bertrand, et sur Laurentienne Sud pour l'accès Félix Leclerc ouest également. Alors, rien de trop compliqué pour la rive nord, là, du moins pour le moment.
2: Martin, aux nouvelles.
3: À Lévis, les recherches se poursuivent pour retrouver un adolescent de 14 ans disparu depuis hier matin. Les parents de Justin Coulombe ont rapporté sa disparition en constatant qu'il n'était plus à la maison à leur réveil. Une quinzaine de patrouilleurs ont amorcé les recherches qui se sont poursuivies toute la nuit. Ce qui complique le travail des policiers, c'est que Justin Coulombe pourrait se déplacer en trottinette électrique. Jean-Sébastien Levent de la police de Lévis.
5: Aussitôt que les policiers ont eu cette information-là, on s'est mis en recherche au niveau de l'école. On a fouillé la maison, tout ça, on a fait les recherches de base. Et peu de temps après, on a effectué ce qu'on appelle une recherche.

0: recherche terrain, le 300 mètres, périmètre de 300 mètres de recherche, qui n'a rien donné malheureusement. Il faut comprendre qu'avec la trottinette, nous, on considère que ce jeune homme-là de 14 ans là, est mobile. C'est pour ça qu'on a peu de pistes là, pour le retrouver.
1: Et puis dans Charlevoix, une femme dans la cinquantaine est morte hier soir à Saint-Aimé-des-Lacs. Elle a été retrouvée blessée vers 19h en bordure de la route après que les policiers aient été prévenus grâce à une alerte lancée par une montre électronique. Vous savez, ce genre de dispositif qui lance une alerte si après une minute, là, la personne ne bouge pas, ou même quand il est question d'un accident de voiture, là, tout de suite après le choc, la montre est en mesure de lancer des appels aux services d'urgence. C'est ce qui s'est passé hier. La femme n'a pas survécu malgré son transport rapide à l'hôpital. La Sûreté du Québec croit qu'il pourrait s'agir d'un délit de fuite, mais l'enquête ne fait que commencer.
2: Merci, Martin. 6h17, Tifa, Télisson Aurélien est sortie du silence hier. Ça s'est fait par voie de communiqué.
3: Oui, une déclaration envoyée par son éditeur, Le Boréal. Il affirme qu'aucune phrase de son roman, et là je cite ce qu'il écrit, n'a été créée par une intelligence artificielle, parce qu'on soupçonne l'utilisation de l'intelligence artificielle pour l'écriture de son roman « C'était ça ou mourir ». C'est un roman qui est encore numéro un des ventes à Renaud-Bray au moment où on se parle, qui fait partie aussi des meilleures ventes de l'autre côté de l'Atlantique, en France, où il a été publié chez Grasset. Alors il dit que c'est un récit, ça aussi c'est ce qu'il a écrit, qui vient de ses tripes. Il dit qu'il a commencé la rédaction de son manuscrit à l'automne 2017, qu'il l'a achevé au printemps 2019, qu'à ce moment-là, son roman faisait 300 pages. Et ensuite, il dit qu'il aurait eu recours à des outils de recherche, notamment pour des idiomes étrangers. Parce que vous l'avez lu, le livre aussi. Mm-hmm. Vous savez qu'on parle dans différentes langues dans ce livre-là, au fur et à mesure qu'il passe par différents pays. Mm-hmm. Donc on va lire les protagonistes s'exprimer dans ces langues-là. C'est là qu'il aurait utilisé des outils plus se rapprochant de l'intelligence artificielle. Alors, moi, ce qui m'a vraiment touchée dans ce texte, c'est que c'est un auteur qui a subi une mise à mort sur la place publique.
2: Et il est blessé, très blessé, ça paraît.
3: Et puis, je ne sais pas comment on se relève d'un fait pareil. Il dit « L'expérience que je vis est cruelle. En attribuant une machine à un texte qui est le mien et qui est celui de tous les miens, on n'est pas seulement venu contester ma qualité d'écrivain, mais mon humanité. » Ceci dit, il y a aussi des cas de plagiat qui sont liés au parcours littéraire de Télisson Aurélien. Il le reconnaît. Il dit que c'était des erreurs de jeunesse. J'ai commis des erreurs inacceptables. C'est ce qu'on peut lire dans son texte. Je le regrette profondément. Et il présente ses excuses, dit-il, sans réserve. Il dit que c'est son admiration pour certains écrivains qui l'auraient poussé à puiser dans ces textes-là. Bon, ça s'est soldé par un plagiat. C'est ça, en fait, qu'il faut retenir. Alors, est-ce qu'il va faire la preuve que son texte n'a pas été écrit par intelligence artificielle? Est-ce qu'on peut faire cette preuve-là aujourd'hui? Mm-hmm. Ça me semble compliqué. Rappelez-vous,
4: c'est ce qu'il avait promis, ouais, il y a 3-4 semaines. Là. Ouais.
3: C'est ça. C'est là où il y a une différence dans ce qu'il avance dans la déclaration qui a été faite par écrit hier. On n'est plus dans le fait de vouloir prouver. C'est quand même un changement notable.
2: Oui, cette histoire de la preuve, c'est au cœur de la chronique de Patrick Lagacé dans La Presse ce matin. Il nous rappelle que le 22 septembre, Télisson Aurélien disait la chose suivante: « Je suis en train de constituer un dossier avec mes éditeurs en France et au Québec pour prouver ce que je dis. » Et ce qu'on écrivait hier dans le communiqué, c'était « Je n'ai rien à prouver aux gens qui m'accusent. » Alors, Patrick Lagacé pose la question suivante: « Que s'est-il passé en 3 semaines pour que Télisson Aurélien décide qu'il n'a finalement rien à prouver à ses accusateurs? » Mmh. Patrick Lagacé dit « Écoutez, il y aurait une façon très simple de... » peut-être démontrer qu'il n'a pas eu recours à l'intelligence artificielle, et ce serait de tout simplement publier le manuscrit original qui a été soumis à la maison d'édition pour voir si ça se rapproche un tant soit peu du produit final.
3: Les fameuses 300 pages de 2017, par exemple.
2: Ouais. Et là, Patrick Lagacé, entre autres, bon, s'en prend un peu à une partie du milieu littéraire qui, selon lui, soutient aveuglément M. Aurélien malgré les accusations de plagiat dont il reconnaît la validité lui-même dans le communiqué. Mais écoutez, c'est pas simple, hein. Comme dossier, ça reste complexe.
3: Mais ce qu'on retient aussi, c'est qu'il n'y a pas de tiédeur dans ce dossier-là. Si vous

0: Lisez un petit peu les commentaires qui suivent cette nouvelle de la part des lecteurs sur la plateforme radio-canada.ca. Pardon. On dit que un livre est un livre, qu'il soit écrit par l'intelligence artificielle ou non. Ce qu'on veut, c'est qu'il soit intéressant. Ça, c'est l'avis de certains lecteurs. D'autres disent que, et puis j'ai trouvé ça intéressant comme remarque ou comme commentaire, jamais je n'achèterai son livre, c'est ce qu'on peut lire. Mmh. Il est désormais le Milli Vanilli du livre, parce qu'il y a aussi cette question d'honnêteté par rapport au plagiat antérieur qu'il a connu dans sa carrière littéraire. Il n'y a pas de tiédeur. Mais ça reste quand même le livre probablement qui s'est le plus vendu dans cette rentrée littéraire.
1: Vous savez, il y a aussi toute la question du racisme dont Patrick Lagacé parle, reconnaît qu'il y a assurément aussi une composante raciste à toute cette histoire. Mais écoutez, on n'a pas fini d'en entendre.
0: C'est ce qu'il dit aussi, Tellison Aurélien, dans son message. Il dit qu'il a subi un lynchage en place publique, qu'il a reçu des menaces, qu'il a reçu aussi beaucoup de commentaires à saveur raciste, absolument.
1: Merci, Tifa. 6h22, on va parler d'un dossier local, celui de l'église Saint-Jean-Baptiste, la rénovation et la conversion de cette église qui est maintenant propriété de la Ville de Québec. Devrait coûter au bon mot 60 millions de dollars ici, dans le quartier Saint-Jean-Baptiste, au centre-ville de Québec. Et le gouvernement fédéral, hier, a annoncé une participation à hauteur de 25 millions dans ce projet, en prévision d'une réouverture des lieux en 2030. Et là, ce matin, on a le plaisir d'avoir en studio le député fédéral de Québec Centre, Jean-Yves Duclos. Bonjour.
2: Bonjour, Monsieur Duval, et bonjour à tous ceux qui nous écoutent.
1: Chemise, cravate, studio, 6h20, vous êtes un matinal, vous.
2: Ben là, vous l'êtes encore plus que moi, puis je voulais faire bonne impression, même si c'est un peu tôt, en m'habillant comme je suis habillé, effectivement.
1: Ben, Monsieur Duclos, merci d'être là, on l'apprécie, c'est toujours plus agréable, une rencontre en personne. Donc, l'église, je le disais, est maintenant propriété de la ville, elle est fermée au culte depuis 2015, c'est un monument emblématique du quartier Saint-Jean-Baptiste ici. Pourquoi le gouvernement fédéral aujourd'hui annonce qu'il participe là, à peu près la moitié du montage financier pour ce projet-là?
2: Parce qu'il s'agit de deux victoires, victoire citoyenne et victoire communautaire. C'est une église qui est là depuis 1886, classée au patrimoine depuis 1991, qui a été mise en vente en 2004. Et ça l'a suscité évidemment beaucoup de craintes, un grand émoi au sein de la communauté. En raison de l'engagement citoyen d'une tonne de gens, des comités de patrimoine, des conseils de quartier, Espace solidaire, La Fabrique, des gens comme Louis Dumoulin, que j'ai connu et peut-être que j'avais connu à l'époque, en 2015, quand j'étais candidat au fédéral, qui est malheureusement qui nous a quittés, Madame et Monsieur Savaria, une tonne de gens, et y compris récemment, plus récemment, Mélissa Coulombe-Leduc comme conseillère municipale, qui est ancienne aussi présidente du conseil de quartier. Ces gens-là ont tenu ce projet de, comme vous l'avez dit, de pérennité, de conversion, de reconversion de l'église Saint-Jean-Baptiste à bout de bras pour une victoire communautaire. Parce que dans le quartier Saint-Jean-Baptiste, vous savez très bien, parce que vous êtes installé ici depuis déjà plusieurs années, les besoins sont très importants, mais les organismes en arrache. Ça coûte cher se loger ici pour servir les gens, en termes de logement, de sécurité alimentaire, de sécurité, de mobilité, ça coûte cher. Les locaux sont rarement facilement accessibles ou en bonne condition. Beaucoup d'organismes doivent se délocaliser pour servir la communauté d'ici. Alors, on a besoin d'organisations communautaires, on a besoin d'espace pour les loger. Ouais. Et c'est ce qui va se passer là au sous-sol de l'église dans quelques années à peine.
1: Mais je me trompe ou c'est relativement rare de voir le gouvernement fédéral investir comme ça dans la préservation du patrimoine au Québec? Souvent, on voit les villes et le gouvernement provincial main dans la main, mais pour moi, c'est une curiosité, là, soudainement, d'apprendre que le fédéral même faisait partie de ces discussions-là. Donc, j'aimerais comprendre, ça part d'où? Comment vous avez été impliqué? Est-ce que c'est vous, député fédéral de Québec Centre, qui, à un moment donné, s'est dit, ben, il faut faire quelque chose parce que il va manquer d'argent, puis on sera pas capable de faire un projet-là?
2: Ben, il y a trois choses qui se sont passées. La première, c'est qu'effectivement, j'ai été associé à ce projet depuis 2015, mais j'en prends pas du tout, évidemment, le crédit important, parce que ce sont les citoyens qui ont fait la différence. La deuxième chose, c'est qu'il s'agit d'une opportunité pour le gouvernement canadien d'investir, parce qu'il y a un programme qui s'appelle le programme des bâtiments communautaires verts et inclusifs, qui existe depuis quelques années, qui est là pour appuyer les projets communautaires, qui font aussi une part importante à la durabilité des projets.
1: OK, le mais
2: projet,
1: c'est pas l'aspect patrimonial, c'est l'aspect communautaire.
2: Exactement.
1: Finalement. D'accord, voilà.
2: Et la troisième chose, c'est justement, c'est que le patrimoine ici était propriété d'une fabrique, donc d'une organisation religieuse, jusqu'à très récemment. Et il était impossible pour le gouvernement

0: gouvernement canadien d'investir et d'appuyer une organisation religieuse jusqu'à ce que la ville fasse le bon choix d'acquérir ce monument majeur pour notre communauté. Alors, je félicite l'administration municipale de l'avoir fait parce que j'avais travaillé avec l'ancienne administration municipale avant M. Marchand.
1: Ouais.
0: Ça n'avait pas marché, mais M. Marchand et Mme Coulombe-Duleuc ont pris la bonne décision et maintenant, c'est dans les mains de la communauté et le gouvernement canadien peut aider.
1: Donc, le projet est financé grâce à un programme qui doit venir avec des conditions.
0: Oui, la condition, c'est que ce soit au service de la communauté et qu'il y a aussi un volet environnemental. Ce monument, lorsqu'il va être restauré, va fonctionner avec de la géothermie, qui coûte à peu près le même coût que d'installer un nouveau système conventionnel, mais qui va évidemment coûter beaucoup moins cher à terme, le seul système qui peut être installé dans le cadre très restreint, un peu exigu de l'église Saint-Jean-Baptiste. Mmh. Alors, ça convient très bien, puis, bon, pour des raisons environnementales, mais surtout économiques, on va de l'avant avec la géothermie.
1: Bon, on parle de la création d'un pôle culturel et touristique dans ce bâtiment-là qui devrait rouvrir en 2030. De quoi rêvez-vous, M. Duclos, pour l'église Saint-Jean-Baptiste? C'est quoi ça, un pôle culturel et touristique?
0: Bien, il y a le sous-sol, qui est le pôle communautaire, qui va être aménagé pour recevoir de manière permanente des organisations communautaires. Ça peut être des locaux pour travailler, des locaux pour des rencontres. C'est un très grand sous-sol. On connaît peut-être la nef, mais le sous-sol est aussi important que la nef. La nef, bien, c'est pour ceux qui sont allés visiter l'église, et malheureusement, elle est fermée depuis très longtemps, fait que ça fait depuis un certain temps que les gens sont allés. C'est un endroit magnifique. C'est exceptionnel. Il y a peu d'autres églises au Canada qui se comparent à l'église Saint-Jean-Baptiste. Elle est fermée au tourisme, elle est fermée à l'événementiel, on ne peut pas se rencontrer pour faire des expositions, elle n'est pas accessible donc à la communauté. Donc, c'est réouvrir cet espace en maintenant, évidemment, le cachet patrimonial, mais de lui permettre d'accueillir des gens, des événements, des événements ponctuels, des événements de plus longue durée, mais tout en respectant le caractère patrimonial. Moi, je suis sûr, et c'est ce que Mélissa Coulombe-Leduc disait hier, je suis sûr qu'il va y avoir un attrait, entre autres touristique. Il y a beaucoup de gens, et on les sous-estime, qui viennent à Québec pour la richesse de notre milieu patrimonial religieux. Et l'église Saint-Jean-Baptiste va permettre d'accroître encore plus cet attrait.
1: Je sais que c'est encore tôt pour poser ce genre de questions, mais existe-t-il un début d'esquisse de ce que pourrait être l'église une fois rénovée, une fois convertie?
0: Oui, c'est un document de 90 pages qui a été produit par l'Institut canadien il y a deux ou trois ans.
1: OK, donc du document de 2023. Là,
0: 2023, appuyé par des études.
1: Mais il n'y a rien d'actualisé.
0: Non, parce que la ville veut prendre le temps, quelques mois, pour bien établir avec la communauté les usages très précis à la fois du sous-sol et de la nef.
1: OK. Ben, en tout cas, pour ce dossier-là, c'est certainement une bonne nouvelle de savoir qu'il y a un montage financier complet. J'aimerais, par contre, vous poser une petite question politique. Je suis sûr que vous l'aviez prévu de toute façon. Le Parti québécois, la semaine dernière, n'a fait élire aucun député dans la grande région de Québec, Capitale-Nationale, Chaudière-Appalaches. En tant que député fédéral de Québec-Centre, quel impact pensez-vous que ce résultat électoral aura sur le poids de la région dans les décisions qui seront prises au Conseil des ministres au Québec?
0: Trois choses rapidement. La première, c'est que j'ai confiance que M. Plamondon va trouver une façon d'être là pour la capitale nationale. Quelle façon exacte, c'est évidemment à lui de décider. La deuxième, c'est qu'on a besoin d'un gouvernement du Québec présent dans la capitale nationale de manière plutôt égocentrique pour moi, parce que j'ai besoin de travailler avec mes collègues Joël Lightbound et Steve Lavoie, par exemple, avec ce gouvernement pour faire avancer les intérêts de la capitale nationale. La troisième chose, c'est qu'il y a trois députés qui sont élus dans ma circonscription. Il y a Étienne Grandmont, avec lequel j'ai eu beaucoup de plaisir et un certain succès à travailler au cours des dernières années, et Mme White, Julie White, que je connais bien, qui va faire un bon travail, j'en suis certain, et Patrick Paquette, du Parti conservateur dans Vanier-les-Rivières. Donc, trois députés différents, trois partis différents, je suis sûr que je vais pouvoir travailler avec eux indépendamment des décisions que M. Plamondon prendra pour faire avancer les intérêts de ma circonscription.
1: Puis rapidement, comment pensez-vous convaincre Paul Saint-Pierre Plamondon du bien fondé d'un projet de train à grande vitesse Québec-Toronto?
0: Parce que c'est absolument important extraordinaire pour la capitale nationale et pour la région de Québec.
1: Vous pensez être capable de le faire changer d'idée?
0: Ben, pas personnellement, moi, là. C'est un travail d'équipe. Mais, mais écoutez, si ce projet-là ne vient pas à Québec, l'argent va aller ailleurs au Canada. Et Québec, on l'a échappé de près, hein, parce que vous savez peut-être que la ville de Québec a longtemps été exclue des projets de Via Rail et

0: et entièrement de TGV. On parlait de Montréal, Toronto, et Québec a été ajouté sur le tard. On a besoin de protéger la place de la ville de Québec dans le projet de TGV.
1: Jean-Yves Duclos, député fédéral de Québec Centre, je vous remercie d'avoir été de passage dans notre studio ce matin. Au plaisir de se reparler.
0: Merci et bonne journée à tout le monde.
1: Bonne journée.
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1: 6h31, Martin, aux nouvelles.
7: Les 3 jours au bureau imposés aux fonctionnaires du gouvernement du Québec depuis le mois de janvier n'ont pas donné les résultats escomptés. C'est ce qui ressort d'une consultation menée par le syndicat des professionnels du gouvernement du Québec auprès de ses membres. Son président, Guillaume Bouvrette, souligne qu'ils ont même produit des effets contraires à ce qui était attendu, entre autres quant à l'augmentation de la productivité et pour le sentiment d'appartenance des employés.
8: La fatigue numérique est plus présente finalement lorsque les gens se déplacent au bureau, alors que c'était un des éléments phares qui était invoqué par le Conseil du Trésor à l'époque, de dire ben, ramenons les gens au bureau pour réduire cette fatigue numérique-là. C'est l'inverse qui se produit, c'est très préoccupant et ça, il faut en tenir compte.
7: La ville de Lévis prévoit des investissements de 867 millions de dollars dans ses infrastructures d'ici 2031. Plus de la moitié de la somme servira à l'augmentation de la capacité des usines de traitement des eaux usées de Saint-Nicolas et de Saint-Romuald et des étangs aérés de Desjardins également. Une autre partie de l'argent ira à l'entretien des infrastructures qui sont détériorées. Le maire de Lévis, Stephen Blaney.
9: C'est un PQI, je dirais, cette année, qui est plutôt sexy parce qu'on se rend compte que les gens sont contents qu'on investisse dans les infrastructures existantes. En fait, les gens nous disent « arrêtez de couper des rubans et retenez ce que vous avez ».
7: Lévis ne prévoit cependant aucun investissement pour des travaux au quai Paquette qui est en partie fermé en raison d'un mur de soutènement en mauvais état. Et le vélo est de plus en plus populaire à Québec selon un récent rapport de Vélo Québec. Le nombre de personnes qui utilisent la bicyclette comme moyen de transport a augmenté de presque 90 % en 5 ans. Durant la même période, le nombre de cyclistes l'hiver a triplé. Ils sont désormais 19 000 à utiliser le vélo à longueur d'année. Le PDG de Vélo Québec, Jean-François Roux, croit que ces chiffres doivent encourager les autorités à développer le réseau cyclable.
10: Le vélo d'hiver, ça ne sera jamais une solution pour tout le monde, mais pour 19 000 personnes, bien, c'est une solution pour se déplacer. Ça, je pense que ça doit être encouragé. Puis quand on développe un réseau cyclable, ce n'est pas pour les cyclistes existants, c'est pour permettre à plus de gens de faire du vélo.
1: Merci, Martin. Marc-André, à la circulation.
11: C'est un petit peu plus chargé là du côté de Félix Leclerc, direction ouest. On a un bon bouchon de circulation qui est en train de se former d'abord avant d'Estimauville qui débute à la hauteur de la rue Labelle. Et on fait dans le léger ralentissement aussi entre Henri Bourassa et Pierre Bertrand. Et ça commence à affecter là, la circulation sur Laurentienne-Sud où l'attente débute tout juste avant le secteur Le Bourgneuf là, pour l'accès Félix Leclerc ouest. Donc, on commence à avoir de la congestion de ce côté aussi. Pour Henri IV-Sud, on est dans le léger ralentissement secteur Chauveau pour l'instant, rien de trop compliqué là, mais sur 1 km, c'est peut-être un petit peu plus lent et ça s'alourdit toujours pour la rive sud, pour les approches du pont La Porte-Nord. On est arrêté à la hauteur de la halte routière pour la 20 direction est, secteur de la rue Beaulieu pour la 73 nord. Il y a congestion depuis la rivière des Coutures, donc tout juste après la route du président Kennedy pour la 20 ouest et c'est bloqué là, jusqu'au pont, donc plus de répit pour les automobilistes de ce côté. Et l'accès pont de Québec, jonction Guillaume Couture, Marie-Victorin. Là aussi, ça commence à se corser. On a un bon bouchon sur le tablier là, pour l'approche du chemin Saint-Louis.
1: Les prévisions météo, Juliette?
12: C'est noir à l'extérieur. Hein? Ce matin, c'est difficile de l'ignorer.
1: Les journées raccourcissent. Hein?
12: Deux heures là, à retenir aujourd'hui. Lever du soleil à 7h01, donc on dépasse une barre et coucher du soleil à 18h. Alors quand même une dure journée. Là. La luminosité qui va évidemment en descendant cette période-ci de l'année, il n'y a pas de surprise. Mais quand j'ai vu quand même ces heures-là de lever et de coucher de soleil ce matin, ça m'a fait un petit pincement au cœur.
1: Savez-vous quoi, Juliette? Alain Crevier, qu'on va recevoir plus tard à l'émission en raison de son nouveau livre, Le Paris d'un

0: un éternel optimiste, nous apprend dans ce livre-là qu'encore aujourd'hui, à la retraite, il se lève à 5h15 le matin et il adore les matins dans la noirceur de janvier. Ça fait partie des choses qu'il aime. Donc vraiment, le pari d'un éternel optimiste, là, c'est un titre très bien choisi.
1: Oui, parce que je me considère assez optimiste et j'avoue que sur ce dossier-là, ben, ça fait peut-être partie de la piste, de la pile des négatifs. Que voulez-vous? Chacun ses dossiers.
0: Chacun son affaire, oui.
1: Voilà. Ce que je peux vous dire, c'est que le scénario, il n'est pas particulièrement jojo pour aujourd'hui, pour continuer dans cette veine-là. C'est une journée d'intérieur, disons-le. On a une faible bruine actuellement qui devrait se poursuivre toute la journée, donc jusqu'à ce soir. Ensuite, pour ce soir et cette nuit, on parle de 40% de probabilité d'averse. Donc, une journée, vous l'aurez compris, qui sera très, très nuageuse. 9 degrés comme maximum prévu aujourd'hui. Pour l'instant, on a 4 à l'aéroport Jean-Lesage. Ce soir et cette nuit, minimum de 2 seulement. On est tout de même là, tout près des normales de saison, à 1 ou 2 degrés près, autant pour la journée que pour la nuit. Demain, ça se dégage. Par contre, on aura du soleil pour la majorité de la journée. Ça se dégage en matinée. On atteindra 11 degrés selon les prévisions d'Environnement Canada.
0: Juliette, à votre revue de presse Opinion ce matin, vous vous intéressez à deux dossiers en France. Le premier, peut-être que les gens en ont entendu parler un peu, mais c'est une curiosité, c'est du piratage informatique de réfrigérateurs.
1: Et de réfrigérateurs industriels. C'est ce qui rend la chose aussi intéressante. Dans la nuit de dimanche à lundi en France, il y a des cyberpirates qui ont carrément pris le contrôle de la température des réfrigérateurs dans plusieurs grandes chaînes d'épicerie, donc plusieurs enseignes françaises très connues. On pense à Intermarché, Carrefour, Leclerc, Monoprix, donc de grandes enseignes. Ces pirates-là se sont emparés du système de contrôle de la température des réfrigérateurs. On parle de plusieurs centaines de points de vente qui ont été touchés et ils ont augmenté de façon complètement exagérée les thermostats de ces réfrigérateurs-là. Il y a des équipements qui ont pris en feu, des denrées alimentaires évidemment qui ont été perdues à cause de la chaîne de froid qui a été brisée. Concrètement, ces assaillants-là, ils ont profité de failles de sécurité informatique. Donc, dans les équipements de réfrigération, on parle d'équipements qui étaient connectés à Internet. Donc, l'interface était accessible à distance et sans avoir besoin de s'authentifier.
0: Oui, c'est ça. La sécurité n'était pas tout à fait au point.
1: C'est ce qu'on comprend à rebours en analysant ce dossier-là. Et là, il y a la chroniqueuse du Journal de Québec et du Journal de Montréal, Émilie Lessard-Terrien, anciennement de Québec solidaire, qui écrit que de s'en prendre aussi frontalement à un des maillons de notre système alimentaire en le rendant aussi vulnérable, c'est vraiment troublant. Et là, elle se questionne sur la nécessité des objets connectés. Elle dit, on nous fait miroiter à quel point ces objets-là sont d'une praticité fantastique, mais nous rappelle quand même que c'est la porte d'entrée de malfaiteurs du monde entier. Se questionne sur les motifs aussi de ces pirates-là et se rappelle quand même que les appareils qu'on dit low-tech, donc avec peu de technologie, se font de plus en plus rares. Elle écrit « J'espère que ce sinistre épisode de la techno nous rappellera tous à quel point il est bon d'actionner nous-mêmes les pitons de nos machines. » Alors, elle m'a quand même fait sourire, Émilie Lessard-Terrien, mais elle soulève de bons points. Des points qui rejoignent d'ailleurs le point de vue d'un expert qui a été interrogé par Le Devoir, qui a été questionné par Le Devoir, Sébastien Gams, qui est professeur d'informatique à l'UQAM. Lui aussi partage les réticences d'Émilie Lessard-Terrien. Selon lui, c'est peut-être le temps de prendre un pas de recul et de se questionner. Est-ce que les fonctionnalités d'un frigo connecté sont vraiment essentielles ou est-ce qu'on ne veut pas rester avec un frigo classique? Bon, là, on parle de réfrigérateur, mais c'est une réflexion qui s'applique à toutes sortes d'autres dossiers.
0: Vous savez, Juliette, il y a quelques années, j'ai magasiné laveuse, sécheuse, puis on me proposait des appareils branchés à mon téléphone intelligent pour partir mon lavage à distance. Puis je m'étais dit, non, là, je pense que je n'ai pas besoin de ça.
1: Alors que tous les parents du monde entier disent à leurs enfants au moment de faire leur première brassée de lavage, on porte toujours ça quand on est à la maison, jamais à l'extérieur.
0: Oh là là, et un mot sur les manifestations de lycéens qui se poursuivent en France.
1: Dans Le Devoir, ce matin, il y a une étudiante de l'Université Laval, étudiante des départements d'économie et de sociologie, Léa Lassalle, qui est présentement en échange à Sciences Po Bordeaux, qui écrit qu'on devrait porter davantage attention aux revendications de ces lycéens-là. Revendications qui se poursuivent depuis maintenant plusieurs jours, même plusieurs semaines. Elle est trop jeune pour avoir connu activement le prétend érable, mais là, elle se retrouve en plein cœur de ses revendications étudiantes, mais donc de l'autre côté de l'océan, en France. Et elle se retrouve catapultée sur un campus où elle écrit règne non pas une soif d'obéir, mais une soif d'agir. Les jeunes qu'elle côtoie sont assoiffés de justice sociale. Et elle invite le public à porter attention aux revendications de ces étudiants-là. Elle écrit que c'est commode pour ne pas entendre ces revendications de regarder que les poubelles en feu. On détourne le regard vers la fumée et finalement, on réduit la légitimité de la mobilisation qui se déroule actuellement. Donc, c'est un texte à lire dans Le Devoir ce matin.
0: Merci beaucoup, Juliette. 6h40. 800

0: une période de 5 ans pour les municipalités. Cette année, le PQI a connu une majoration de 7% de ses investissements. Puis 2/3 sont destinés au maintien et à la réfection des infrastructures déjà existantes. Le maire, lui, l'a qualifié de plutôt sexy, là, si je reprends ses mots, parce qu'il répond, selon lui, aux besoins des citoyens. Bon, le gros morceau, là, c'est vraiment les investissements dans les actifs en eau. On parle de 491 millions de dollars, dont 150 millions qui sont prévus pour l'augmentation de la capacité de station des eaux usées là, dans les secteurs sous moratoire. On parle de Desjardins et Saint-Nicolas. Mm-hmm. Mais on ajoute là-dedans aussi l'augmentation de la capacité de Saint-Romuald. Il y a même un 4,4 millions qui est prévu dans le maintien et la mise aux normes des secteurs de Bréquéville et Saint-Jean-Chrysostome. On se rappellera là, que le maire de Lévis mentionnait que les ingénieurs de la ville commençaient à se tortiller sur leurs chaises, encore une fois, je reprends ces mots, là, quand il y avait des projets immobiliers qui étaient présentés dans ces secteurs-là. Cependant, pas d'augmentation de capacité de ces installations-là qui sont planifiées encore dans ces quartiers. On peut entendre Stephen Blainey, le maire de Lévis, suivi de David Boudreau, directeur général adjoint à la ville de Lévis.
1: Présentement, on a quand même un focus important sur nos deux stations, mais il y a quand même des besoins dans les usines de plus petite dimension et on est déjà en amorce en mode solution dans ces stations-là pour justement pouvoir poursuivre un développement équilibré sur l'ensemble du territoire.
2: Là, c'est des projets pour la pérennité de nos infrastructures. Actuellement, il n'y a aucun projet d'amélioration de prévu dans ces secteurs-là, ce qui fait en sorte que de nouveaux développements ne sont pas dans les cartons, on est vraiment sur la pérennité.
3: Alexandre, il y a aussi été question du Quai Paquette.
0: Ouais, là aussi on reste un peu sur notre appétit là. On se souvient que une partie du Quai Paquette actuellement est fermée depuis janvier là, puisque le mur de soutènement de l'installation est arrivé en fin de vie. Cet été, l'administration promettait qu'elle aurait plus de détails entourant l'investissement nécessaire là, pour la réfection. Le PQI nous informe qu'il faudra attendre davantage là. Il y a seulement une étude structurelle qui sera réalisée là, au cours de 2027 qui figure dans la liste des projets. Au montant de 750 000 $. Même si le maire de Lévis nous a mentionné que le projet demeure une priorité, tout porte à croire là, que les Lévisiens devront patienter encore quelques années pour simplement voir le chantier débuter. Là, M. Blainey parlait d'un horizon de 3 à 5 ans pour le début du chantier. Donc, on peut quand même s'imaginer que la fin des travaux, elle, n'est pas prévue pour demain non plus. Là. L'administration, elle, souligne que la programmation estivale demeure inchangée et que le site est sécuritaire. Mais on se souvient aussi que le sentier glacé cet hiver a dû être fermé puis ça avait causé plusieurs inconvénients, là, une baisse marquée de l'achalandage chez les commerçants du secteur. Mm-hmm. On peut entendre Stephen Blainey sur le futur du Quai Paquette.
1: On peut parler sûrement d'un délai de quelques années avant d'avoir les études, les préparations des plans et devis, la mise en œuvre. Je vous dirais, dans un horizon de moyen terme, les travaux sont prévus, mais évidemment, c'est pas à court terme. Aussi, je vous dirais qu'on va consulter la population sur la vocation du Quai Paquette. Est-ce qu'on veut encore des bateaux de croisière? Est-ce qu'on veut, bien sûr, le potentiel, je dirais, récréotouristique est là.
3: Alexandre, par ailleurs, les investissements en voirie et en entretien routier vont demeurer assez élevés, comme l'année dernière. On s'attend à ce que les enjeux de congestion routière se poursuivent.
0: Ouais, aussi, la ville prévoit seulement 15 millions de moins que l'an dernier. Là, ça reste un montant assez élevé. Là, on parle de 128,8 millions de dollars. Avec l'été difficile là, que Lévis a connu sur son réseau routier, j'ai quand même questionné le maire, là, justement, à savoir si les automobilistes devront s'armer de patience déjà en prévision de l'été prochain, avec l'élargissement de la 20 là, qui se poursuit. L'administration et M. Blainey se sont dit plutôt optimistes, là, comme les voies réservées sur Guillaume Couture sont pratiquement complétées, que les travaux visent des rues secondaires. On espère aussi que du côté nord du pont de Québec, ça puisse se compléter un peu plus rapidement pour permettre le retour de la voie dynamique sur le pont. Malgré tout ça, là, on comprend qu'on risque d'avoir une autre saison de cône orange assez difficile sur le réseau routier.
3: Alexandre, comment le PQI a-t-il été accueilli par les partis d'opposition?
0: C'était assez divisé. Là. Les 4 élus de Repensons Lévis ont été les seuls à voter contre l'adoption du PQI. Lorsque le parti a rencontré les journalistes en marge du conseil municipal, on a déploré qu'il manque d'investissement dans les maintiens des actifs. Donc, on était content de tout ce qui était là-dedans, mais on en aurait voulu plus. Pour Lévis Force 10, on a qualifié le PQI de financièrement responsable. On peut en

0: entendre là-dessus Anthony Dufour, élu de Repensons Lévis, suivi de Benoît Forget-Chiasson, chef par intérim de Lévis Force 10.
1: L'ensemble de l'élève, on est relativement en accord avec ça. Là. Donc, on améliore ce qu'on a déjà. Donc, on travaille sur les usines de traitement des eaux. Puis, on a investi en pérennité, mais pas suffisamment à notre goût.
2: Est-ce que c'est parfait? Ce sera jamais parfait. On voudrait toujours avoir plus. Puis, il y a des projets qu'on n'a peut-être pas mis, qu'on n'a pas réussi à passer dans le PQI. Mais, à la fin, ça devient une question d'équilibre entre ce qu'on voudrait et ce qui est réaliste pour la ville de payer.
3: Dernière chose, Alexandre, on en a parlé avec Martin Boucher aux Nouvelles, mais la ville de Lévis a maintenant pour projet d'installer des caméras de surveillance dans certains lieux publics pour contrer le vandalisme dont on parle depuis quelques mois déjà.
0: Oui, à travers toute cette information, je dirais lourde du PQI, il y a quand même d'autres points qui ont été abordés là. C'est une recommandation de la Commission de la sécurité urbaine qui demande à la Direction générale d'accorder une priorité élevé à la possibilité de mettre en branle un projet pilote là où on pourrait installer des caméras de surveillance dans les parcs. On ciblerait justement quelques parcs pour commencer. On souhaite installer des caméras de surveillance pour dissuader les vandalistes, les vandales. Ça fait plusieurs mois là qu'on constate une certaine vague de vandalisme dans plusieurs municipalités du Québec, mais aussi à Lévis là. On se rappelle en août, la ville avait lancé une campagne de sensibilisation. On parlait de 50 actes notables de vandalisme sur des installations municipales sur le territoire depuis le début de l'année. On parle d'un chalet dans un parc saccagé, des installations sanitaires complètement démolies ou des abribus même endommagés. En termes de coûts pour ce projet pilote-là, les élus font le pari qu'il coûtera moins cher d'installer des caméras que les coûts associés à ces nombreux actes de vandalisme. Les élus ont demandé à l'administration d'identifier justement quelques parcs pour déployer le projet pilote d'ici décembre. Et si les résultats sont concluants, on aimerait en installer davantage puis effectuer un plus grand déploiement déjà dès l'an prochain.
3: Notre collègue journaliste sur la Rive-Sud pour Radio-Canada, Alexandre Bellemare, merci beaucoup pour le compte-rendu de ce matin.
0: Salut Alexandre.
3: Bonne journée. 6h48. Le futur chef de l'opposition officielle à l'Assemblée nationale du Québec, puis je dis futur parce que bientôt c'est l'assermentation, puis après ce sera le début des travaux parlementaires. Charles Milliard est avec nous en studio ce matin. Monsieur Milliard, bonjour.
4: Bonjour Monsieur Duval, bon matin.
3: Merci beaucoup d'être là, un plaisir de vous avoir en studio. Vous êtes celui donc qui donnerait la réplique le plus souvent au nouveau premier ministre du Québec, Paul Saint-Pierre Plamondon, au Salon Bleu. Donc il y aura... ces duels qu'on verra, on va s'y habituer pour les prochaines années. Quel genre de chef de l'opposition officielle voulez-vous être, Monsieur Milliard?
4: Ben écoutez, merci pour l'invitation. Il faut prendre conscience des résultats que les Québécois nous ont demandé d'être l'opposition officielle. Alors le rôle de l'opposition, c'est de bonifier des projets de loi, d'aller chercher les points morts dans certains projets de loi et de suivre l'action du gouvernement. Alors nous, notre rôle, ça va être de prendre chacun des projets de loi du gouvernement, d'en proposer aussi et de s'assurer qu'on y va dans le meilleur intérêt des Québécois. Est basé sur le programme électoral du Parti québécois que j'ai eu l'occasion évidemment de regarder durant la campagne. Il y aura quand même un certain nombre d'accrochages, mais il y aura des points si on peut collaborer aussi où on aura l'occasion de collaborer. Alors une opposition rigoureuse, mais quand même une opposition parce que c'est ça le rôle que les Québécois nous demandent.
3: Vous parlez de potentiels points de collaboration, de potentiels points d'accrochage. Dans les deux catégories, quels seraient les principaux points à surveiller?
4: Ben écoutez, il y a deux crises importantes au Québec. Puis je parle pas de la crise monarchique que M. Plamondon essaie de créer. Je parle de la crise du logement et de la crise de l'itinérance. Alors bien sûr que sur ces dossiers-là, on aura l'occasion de vouloir collaborer. Moi, je pense que ça prend, faut augmenter l'offre de logement de façon sensible au Québec. On s'en est parlé à plusieurs reprises, vous et moi.
3: Ouais.
4: Puis sur les points de discussion, ben écoutez, moi, le cadre financier du Parti québécois m'inquiétait avec 500 millions de coupes dans la fonction publique dans les 6 prochains mois. J'ai bien hâte de voir comment on va arriver à ça. Et évidemment, la question de l'immigration. Tout le monde s'entend pour dire que d'enlever 200 000 travailleurs étrangers temporaires, c'est une catastrophe économique annoncée. Alors, on verra ce que le premier ministre désigné a l'intention de faire. Puis évidemment, sur la question de la souveraineté, M. Plamondon nous trouvera sur son chemin à tous les coins de rue.
3: Je comprends là quand vous qualifiez les intentions de Monsieur Saint-Pierre Plamondon par rapport à la monarchie de crise monarchique que c'est pas tout à fait une priorité pour vous, mais est-ce que c'est pas légitime pour un gouvernement de dire bon ben cette institution là on trouve qu'elle nous coûte cher, on trouve que les Québécois ils sont pas trop attachés de manière générale, on pourrait la remplacer par quelque chose d'autre. Vous pensez que les intentions de Monsieur Saint-Pierre Plamondon vont au-delà de ça?
4: Je pense que la tentative c'est de créer un geste de rupture pour mousser l'option souverainiste. Là, soyons clairs, c'est pas la première fois qu'on joue dans un film de cet acabit là. Mais on est aussi dans un système politique, qu'on l'aime ou pas, qui est une monarchie constitutionnelle. Alors, les projets de loi, en ce moment, doivent être adoptés, qu'on aime ou qu'on n'aime pas ça. Alors, on peut pas faire un changement de système politique juste comme ça sur le coin du comptoir. Encore là, je préjuge, donc je vais attendre de voir qu'est-ce qu'il fera comme dépôt de réglementation en ce sens-là. Mais clairement, tout ce temps-là, on aurait pu le passer à parler d'autres choses dans les deux dernières semaines.
3: Vous entendez sans doute le bruit autour du projet de tramway depuis quelques semaines avec la campagne électorale.
4: De quoi me parlez-vous?
3: Le Parti conservateur du Québec qui, voulait arrêter le projet, là, a mis un peu d'eau dans son vin, dit que le futur tunnel pourrait potentiellement servir aux voitures. Hier, le maire de Saint-Augustin-de-Desmaures qui a parlé d'un saccage et qui a demandé la suspension des travaux en cours. Avec votre député, votre unique député dans la région de Québec, Julie White, dans Jean Talon, quelle importance allez-vous accorder à ce dossier-là? Parce que là, on sent qu'il y a des frictions qui sont réelles.
4: Ben, il y a plusieurs éléments là-dedans. Premièrement, effectivement, je suis fier de l'élection de Julie White dans Jean Talon. C'est d'ailleurs un député de plus dans la capitale nationale que le gouvernement du Parti québécois. Dans un deuxième temps, j'espère que durant les 2, 3, 4 prochaines années, on ne parlera pas que de tramway et de troisième lien à Québec. Je pense que la capitale nationale mérite beaucoup plus. Ceci étant dit, quand j'entends monsieur Duhaime dire qu'il veut bloquer le projet de troisième lien, je veux juste lui rappeler qu'il est la deuxième opposition, là. Donc il n'est pas au pouvoir.
3: On comprend que les branches qui aimeraient ça influencer peut-être monsieur Saint-Pierre Plamondon, utiliser comme monnaie d'échange.
4: Ouais, en même temps monsieur Plamondon a toujours été clair comme nous d'ailleurs qui est en faveur d'un réseau de transport structurant. Donc nous on continue aussi dans cette voie-là et j'ai vu les commentaires de monsieur Lachance hier aussi qui je pense sont quand même une grande respiration par le nez là de dire qu'après tout ce qu'on a éventré à Québec, on doit poursuivre. Je comprends qu'on veut avoir les chiffres finaux.
3: Ouais.
4: Et si on peut les devancer, ça serait une excellente nouvelle. Mais honnêtement, M. Duhaime, là, essaie de faire de la politique partisane avec ça. Et le projet est bien en selle, puis doit se poursuivre.
3: Vous parlez de chiffres finaux. Vous faites donc référence à l'enveloppe du projet dont on connaîtra la teneur uniquement l'été prochain. Il y a des gens qui disent c'est impossible qu'il n'y ait pas de dépassement de coûts, c'est impossible qu'on en reste à 7 milliards 600 millions. Connaissant l'historique des dépassements de coûts dans les projets d'infrastructure au Québec, y a-t-il un montant au-delà duquel vous, au Parti libéral, avec toute la rigueur budgétaire dont vous avez discuté durant la campagne, un montant au-delà duquel vous seriez pas prêt à aller?
4: C'est difficile de dire le montant, mais bien sûr, je comprends les gens d'être craintifs parce que toujours des dépassements de coûts dans des situations comme ça. Puis nous, on est les gardiens des fonds publics, alors autant le gouvernement que l'opposition dans une certaine mesure. Alors moi, j'aimerais ça que ces chiffres-là soient disponibles le plus rapidement possible. C'est sûr qu'on peut pas faire un projet à n'importe quel prix. Là, on fera pas un tramway à 25 milliards de dollars.
3: Ouais.
4: Mais est-ce que c'est 8, 9, 10? Je pense que ce serait pas responsable de répondre à ça ce matin. Il va falloir voir les chiffres. Mais en ce moment, la réalité, c'est qu'il y a plein de rues à Québec qui sont éventrées. Il y a un dossier qui est très avancé. Et là, il y a un nouveau chef de la deuxième opposition qui essaie de rebrasser ça, alors que le projet est quand même déjà bien avancé.
3: Vous venez de me dire que vous voulez pas parler de tramway et de troisième lien pendant les prochaines années, ou en tout cas pas exclusivement de ça. Je me permettrai quand même de vous en poser une petite sur le troisième lien. Est-ce que c'est une position confortable pour vous de vous retrouver dans l'opposition sur le dossier du troisième lien, sachant que le Parti québécois n'en veut pas, puis que c'est pas vous qui allez décider de la suite des choses actuellement?
4: Ben, ça change rien à ma position. Moi, depuis que je suis en politique, je pense que ça va prendre éventuellement un troisième lien.
3: Allez-vous pousser
4: à
3: en ce sens-là à l'Assemblée
4: nationale?
3: Ben, on
4: va le pousser, mais écoutez, là, si le gouvernement veut rien savoir,
3: donc c'est confortable.
4: Ça va être difficile. Ben, c'est confortable. Non, c'est pas confortable parce que le but moi, je suis venu en politique faire des projets, pas juste pour émettre des opinions puis laisser les autres le faire. Donc, je reste sur cette position-là. Mais le Parti québécois a quand même a des leçons à tirer de ces résultats dans la capitale nationale aussi. Puis, n'en déplaise à M. Plamondon, je pense que M. Gariepy a raison que la question sur le troisième lien a nuit au Parti québécois dans la région.
3: Peut-être avez-vous lu les propos de Maïté Blanchette-Vézina dans Le Devoir ce matin au sujet de la science et au sujet des fonctionnaires. C'est là-dessus que je voudrais vous questionner, M. Milliard. Madame Blanchette-Vézina dit qu'il faut politiser les dossiers, qu'on peut pas laisser les fonctionnaires gérer les dossiers, puis elle fait référence au scandale Saclic, au fiasco Saclic. Quelle est votre position par rapport à l'administration publique? Comment le politique devrait-il travailler avec l'administration publique?
4: Ben, premièrement, cet article-là m'a fait me réveiller encore plus rapidement. Là. J'ai écarquillé les yeux en lisant ça ce matin. Premièrement, Le titre dit qu'elle ne souhaite pas vraiment nécessairement toujours écouter la science. Alors j'ai des.
3: Elle dit que la science ça évolue.
4: Ouais, ben vous allez voir que la joute politique aussi ça évolue, puis la joute oratoire aussi, parce qu'au Salon Bleu on ne laissera pas passer. Des

0: les gens qui ne souhaitent pas écouter la science. D'ailleurs, il y a deux médecins dans le caucus conservateur. J'ai bien hâte de voir comment ils vont réagir à cet article-là ce matin qui dépasse l'entendement. Puis dans un deuxième temps, vouloir toujours être contre les fonctionnaires, c'est justement ce qui m'inquiète dans la philosophie du Parti conservateur du Québec, c'est-à-dire qu'on pense toujours qu'on est mieux que ceux qui ont une expertise dans la gestion de l'État. Alors oui, le pouvoir politique finit par supplanter le pouvoir administratif, mais il faut travailler ensemble. La modernisation de l'État, elle est importante. Tous les partis du politique à l'Assemblée y croient, sauf Québec solidaire, si je me rappelle bien. Alors, on va devoir travailler ensemble, mais ce n'est pas en se mettant les fonctionnaires à dos. Là, on avait la CAQ qui se mettait les médecins, les syndicats à dos. Là, on va avoir le PCQ qui se met les fonctionnaires à dos. C'est drôle, il existe une troisième voie où on peut travailler avec tout le monde, puis ça, c'est nous.
1: Charles Milliard, chef du Parti libéral du Québec, nouveau député d'Orford et chef de l'opposition aussi à l'Assemblée nationale. Merci d'avoir été de passage dans notre studio, puis au plaisir de vous accueillir à nouveau.
0: À très bientôt. Merci.
1: Tifa.
2: Angine de Poitrine ont amorcé hier leur dernière tournée européenne de l'année. On parle de plusieurs dates à guichet fermé. Royaume-Uni, Irlande, France, Belgique, Allemagne et Pays-Bas. Donc ça a commencé mardi soir à Bristol pour 15 fois à guichet fermé dans 6 pays différents. Donc c'est encore une belle poursuite de ce succès à l'international du duo saguenéen.
1: C'est dommage qu'il n'y ait pas de parole sur leur musique parce que ça ferait augmenter les statistiques d'écoute de musique francophone, n'est-ce
2: oui,
1: pas, dont
2: absolument.
1: On parlait plus tôt. En tout cas, c'est une suggestion comme ça. Peut-être éventuellement un album avec des paroles ou une collaboration avec un artiste qui chante.
2: Après qu'ils aient inventé leur propre langage.
1: Pourquoi pas? Ça ouvrirait une nouvelle ère. Marc-André.
3: On a vécu l'empanne sur Félix Leclerc, direction ouest à la hauteur de la première avenue. La voie du centre est bloquée présentement. On a un bon embouteillage là, qui débute à la hauteur de Seigneurial, qui s'étend jusqu'à la première avenue, puis ça reprend de plus belle entre Laurentienne et Pierre-Bertrand.
1: Juliette.
4: On a toujours une bruine faible sur tous nos secteurs. Ça va se poursuivre toute la journée, une petite bruine comme celle-là. On a 4 degrés actuellement. On devrait atteindre 9 et ce sera une journée venteuse, principalement un avant-midi venteux, vent du nord-est de 26 km à l'heure présentement, avec des rafales jusqu'à 40. Ça va se calmer un peu en mi-journée.
1: On se quitte là-dessus. On sera de retour dans une dizaine de minutes, tout de suite après le Radio-Journal de 7h.
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11: Ottawa met sur pause le processus d'achat d'appareils américains, une décision liée aux tensions commerciales et diplomatiques avec l'administration Trump.
12: Il faut trouver quand même un compromis, un équilibre entre notre volonté de diversification industrielle, mais aussi donner aux forces armées canadiennes ce dont elles ont besoin pour travailler aujourd'hui.
11: Référendum en Alberta, les électeurs devront répondre à 9 autres questions en plus de celles sur la séparation.
13: C'est excessivement difficile pour les gens de savoir exactement ce pourquoi ils votent.
11: Et des Israéliens qui vivent à l'étranger, prêts à parcourir des milliers de kilomètres pour voter lors des législatives dans 2 semaines. Bonjour, ici Marie-Michèle Bordua. Bienvenue à ce Radio-Journal. Radio-Canada et CBC ont appris qu'Ottawa suspend l'achat de 16 hélicoptères Black Hawk fabriqués aux États-Unis. Nous en parlons avec Jean-Philippe Robillard. Cette décision, Jean-Philippe, elle serait liée aux tensions avec Washington.
14: Oui, Marie-Michèle, le Canada, donc, qui devait acheter ses hélicoptères pour moderniser sa flotte, des appareils fabriqués par une filiale du gérant américain Lockheed Martin. Et selon plusieurs sources au sein du gouvernement fédéral, à qui mon collègue à Ottawa, Daniel Leblanc, a parlé, c'est en raison des tensions commerciales et diplomatiques avec l'administration Trump. que tout le processus d'achat a été mis sur pause cet été. Au gouvernement, on aurait pris cette décision-là parce qu'on estime que le moment n'est pas propice pour acheter sans appel d'offres des hélicoptères américains, alors que le Canada, on le sait, veut réduire sa dépendance militaire envers les États-Unis. Il y aurait également le fait que les coûts des appareils posaient problème. On écoute le professeur de sciences politiques à l'Université du Québec à Montréal, Justin Massy.
15: L'inconfort politique d'annoncer publiquement des achats d'équipements militaires américains, ce que tous les gouvernements canadiens ont fait au cours des dernières années, mais que dans le contexte actuel, c'est difficile pour le premier ministre Carney de l'accepter, de l'annoncer publiquement.
14: Alors, ce qui fait que les forces armées canadiennes doivent maintenant étudier d'autres options pour remplacer les hélicoptères Griffon là, qui datent des années 90. Là.
11: Et Jean-Philippe, faut dire que le gouvernement Carney hésiterait aussi à faire d'autres achats militaires aux États-Unis.
14: Oui, selon des sources au gouvernement et dans l'industrie de la défense, il y a d'autres dossiers qui sont au ralenti. Il y a par exemple un contrat du ministère de la Défense avec la firme Google pour des services info-nuagiques. Alors, il y a des sources au sein du gouvernement qui nous ont indiqué avoir reçu une directive qui leur demande de refaire leurs devoirs avant de proposer des achats aux États-Unis, notamment en analysant ce qui se fait en Europe ou encore en Asie.
11: Merci Jean-Philippe.
14: Merci, au revoir.
11: Le premier ministre Mark Carney va participer à deux rassemblements en Alberta cette semaine pour promouvoir l'unité canadienne à moins d'une semaine du référendum. Les électeurs albertains qui ont commencé à voter par anticipation hier doivent se prononcer sur la séparation de la province, mais aussi sur des questions constitutionnelles et d'immigration. Francis Plourde a préparé ce qui suit.
16: Go Canada, go. À ce bureau de vote d'Edmonton, des électeurs motivés à afficher leur attachement au Canada. Mais avec 10 questions distinctes, l'exercice prend une ampleur inédite. Au-delà de rester au Canada ou d'enclencher des démarches en vue d'un référendum sur la séparation, les électeurs doivent trancher sur 5 mesures provinciales. 4 visent à resserrer les règles entourant l'immigration temporaire, limiter l'accès aux services de santé et d'éducation ou à imposer des frais aux non-résidents permanents. La cinquième vise à exiger une preuve de citoyenneté pour voter. Des questions de mauvais goût, juge cette étudiante à sa sortie des bureaux du scrutin. Mais les Albertains doivent aussi se prononcer sur 4 réformes constitutionnelles. L'abolition du Sénat, la sélection provinciale des juges, la primauté des lois albertaines sur les lois fédérales et le droit de se retirer avec une pleine compensation financière de programmes sociaux imposés par Ottawa. Jean-Christophe Boucher est politologue à l'Université de Calgary.
17: Ces questions-là sont divisées en 9 bulletins de vote. Elles sont très nébuleuses, elles sont alambiquées. Et donc, c'est excessivement difficile pour les gens de savoir exactement ce pour quoi ils votent.
16: Selon le sondage le plus récent de la firme Janet Brown, si l'option fédéraliste obtient la faveur des électeurs, près de la moitié d'entre eux demeuraient indécis face aux 9 autres questions. Ici Francis Plourde, Radio-Canada, Edmonton.
11: Certaines régions du nord-ouest de l'Ontario, qui se situent à l'ouest du 90e parallèle, vont bientôt passer à l'heure avancée de façon permanente. L'objectif est de s'aligner sur l'heure du Manitoba, la province voisine, qui va conserver l'heure d'été à longueur d'année à compter de novembre. La modification ontarienne proposée devrait se faire d'ici le 1er novembre.
18: Santé.
11: Québec refuse toujours d'élargir le dépistage du cancer du sein aux femmes de 40 à 49 ans, et ce même si l'Institut national d'excellence en santé et en services sociaux le recommande. La position du gouvernement est dénoncée par le corps médical et par des patientes atteintes d'un cancer du sein incurable qui réclament un accès précoce à la mammographie. Le ministère de la Santé dit poursuivre sa réflexion tout en envisageant de faciliter l'accès aux femmes qui présentent des facteurs de risque. Voici le porte-parole de la Société canadienne du cancer, l'oncologue Denis Soulière.
19: Parce que l'on sait que la proportion des femmes de 40 à 49 ans qui ont un cancer du sein est en augmentation depuis 15 à 20 ans. Alors qu'on était de l'ordre, il y a 20 ans, à peu près de 8 % des cas de cancer du sein, on est à peu près maintenant de l'ordre de 13 % des cas de cancer du sein.
11: Le Québec est la seule province au Canada à ne pas offrir de dépistage avant 50 ans aux femmes sans antécédents familiaux. La mise en œuvre de la loi sur l'usage du français au sein des entreprises privées de compétences fédérales pourrait coûter plus de 130 millions de dollars à Ottawa et aux entreprises privées entre 2027 et 2032. C'est le calcul du bureau de la directrice parlementaire du budget qui a publié un rapport sur les coûts associés à la mise en place de cette loi qui reconnaît aux consommateurs le droit de recevoir des services en français. Anne-Marie Triquet nous en dit davantage.
20: Mettre en œuvre la loi sur l'usage du français au sein des entreprises privées de compétences fédérales pourrait coûter plus de 130 millions de dollars, soit 50 millions au gouvernement et 80 millions aux entreprises privées. C'est du moins selon un nouveau rapport du bureau de la directrice parlementaire du budget. La majorité

0: de la facture gouvernementale serait liée à l'embauche de main-d'œuvre au commissariat des langues officielles pour gérer une hausse de plaintes. Du côté des entreprises visées, qui incluent les compagnies aériennes et les banques, par exemple, les coûts seraient surtout liés à la formation linguistique. Mais une incertitude persiste en ce qui concerne ces estimations. Voici Govinda Bernier, analyste budgétaire au bureau de la directrice parlementaire du budget.
1: C'était quand même un exercice un peu difficile de savoir quelle proportion des employés vont exiger d'être supervisés en français et puis combien de consommateurs vont potentiellement demander des services en français.
0: Pour le député québécois Joël Godin, qui est vice-président du comité permanent des langues officielles à la Chambre des communes, les coûts à absorber en valent la peine.
2: C'est minime le coût versus le bénéfice d'avoir un pays bilingue.
0: L'entrée en vigueur de la loi, qui a été créée en 2023, n'a toujours pas été annoncée par le gouvernement fédéral. Ici Anne-Marie Tricky, Radio-Canada, Ottawa.
3: En Ukraine maintenant, des attaques russes nocturnes ont fait au moins 7 morts, dont 4 dans la capitale. Des centrales thermiques et électriques de Kiev ont été bombardées, malgré le présumé cessez-le-feu annoncé dimanche par Donald Trump. Les Israéliens se rendront aux urnes dans un peu moins de 2 semaines pour les premières élections législatives depuis l'attaque du Hamas il y a 3 ans. Et vu l'importance de ce scrutin, des membres de la diaspora de partout dans le monde s'organisent pour voter sur place, puisque la loi électorale israélienne ne permet pas le vote par correspondance. Raphaël Bouvier-Auclair a rencontré des Israéliens installés à New York.
4: T'as fait ton planning?
5: J'ai fait le planning. On va voter. Le plus important, évidemment, le mardi.
6: Dans leur appartement de Brooklyn, à New York, Sébastien et Ella Lévy planifient leur voyage en Israël. Le pays ne permet pas le vote depuis l'étranger. Ils doivent donc s'y rendre physiquement pour voter. Selon eux, le scrutin du 27 octobre est crucial.
7: Est-ce que c'est plutôt un régime de démocratie libérale ou est-ce que c'est plutôt une démocratie illibérale avec notamment le poids de l'extrême droite en Israël qui est de plus en plus fort?
8: Boucha! Boucha!
6: Depuis plusieurs années, Sébastien participe à des manifestations avec d'autres Israéliens de la diaspora pour dénoncer les politiques du gouvernement Netanyahou en Israël et dans les territoires palestiniens. Parmi ces groupes d'opposition, certains s'organisent pour tenter de trouver des billets d'avion abordables et aider les expatriés à se rendre aux urnes. À New York, l'Israélien Lior Pasteur a lui aussi décidé de voyager pour voter. Mais dans son cas, ce sera pour appuyer le premier ministre sortant. Beaucoup de gens ont été désillusionnés à propos de la relation israélo-palestinienne après le 7 octobre, assure-t-il. À l'approche de ce scrutin qui s'annonce serré, le parti de Benjamin Netanyahou a déposé un recours en justice contre une organisation qui aide les électeurs de l'étranger, l'accusant d'ingérence. Une entente a été conclue la semaine dernière. Le groupe s'engage à ne pas payer pour le déplacement des Israéliens expatriés. Ici Raphaël Bouvier-Auclair, Radio-Canada, de retour de New York.
3: C'est avec ce reportage que se termine le Radio-Journal. Merci d'avoir été à l'écoute. Pour d'autres nouvelles, le radio-trait-d'union-canada.ca. Passez une excellente journée à notre antenne.

0: Mercredi 14 octobre, j'espère que vous allez bien. Bon début de journée si vous venez tout juste de vous réveiller. Nous, ça fait déjà un petit bout. On est pétant de santé, hein, Marc-André?
1: Ça va très bien.
0: C'est pas bon. Oui, en train de manger, ça va.
1: On a une bouchée de bord, ça.
2: Vous prenez la bouche.
0: Ben, il était dans mon angle mort. Je ne l'avais pas vu qu'il venait prendre
2: cette heure-ci, c'est toujours l'heure de la bartendre.
0: C'est vrai, c'est l'heure du café pour moi. Vous, c'est l'heure de quoi?
2: Du cinquième café.
0: OK. Juliette. Martin, bien content de vous avoir avec moi autour de la table ce matin. Si vous venez tout juste de vous brancher, je l'ai dit plus tôt, mais je le répète, Alain Crevier sera avec nous parce que son nouveau livre arrive en librairie aujourd'hui. Alain Crevier, ancien collègue de Radio-Canada, animateur, journaliste, tout ce que vous voulez. Personnalité publique bien connue. Et puis son deuxième bouquin s'intitule « Le pari d'un éternel optimiste ». Je me suis plongé dans ce livre-là avec beaucoup de bonheur parce que c'est écrit avec une plume très accessible, avec beaucoup de candeur aussi. Alain nous partage le fruit de ses réflexions au fil du temps, son regard sur la société qui est loin d'être noir. D'ailleurs, il

0: il déteste quand les gens assombrissent le portrait de ce qu'est réellement notre société. Il trouve qu'on est des fois un petit peu trop dur envers nous-mêmes, puis on peine à mesurer le progrès qu'on fait comme société. Donc, il traite de plusieurs sujets là-dedans. Traite, entre autres, des crimes envers la personne, va traiter de la vieillesse, va traiter aussi du système d'éducation. On a tendance à dire que les choses vont mal. Lui, il voit les choses d'un autre œil. Alors, c'est très intéressant, cet ouvrage, et il sera notre invité à la toute fin de l'émission à 8h45 aujourd'hui. Juliette, à la météo, 4 degrés rue Saint-Jean.
1: 9 degrés comme maximum prévu aujourd'hui. Ce sera une journée très nuageuse avec de la bruine intermittente qui est attendue jusqu'à ce soir. Ensuite, pour ce soir, 40% de probabilité d'averse, avec un minimum de 2 degrés seulement. On est tout près des normales de saison, normale qui est à 10 pour la journée à cette période-ci. Demain, on sera légèrement au-dessus de la normale, maximum de 11 degrés, mais surtout, ce sera plus ensoleillé. Le ciel doit se dégager demain matin, et ensuite, donc, on aura un ciel dégagé pour la suite de la journée. Retour de la pluie dès vendredi, par contre, ce sera une journée pluvieuse pour terminer la semaine, 4 degrés seulement, mais le week-end, lui, s'annonce ensoleillé avec des maximums de 6 et 7 degrés.
2: Levé du soleil, midi et quart, midi et
1: demi. À peu près.
2: Ressemble à ça.
0: Bon, non, vous avez fini votre bartende, vous.
2: Oui, c'est bon.
0: On peut y aller avec la circulation, Marc-André.
2: Certainement, parce que ça s'est alourdi du côté de la rive sud pour les approches du pont La Porte-Nord. C'est vraiment pas facile en ce moment. On a de longs bouchons de circulation pour la 20 direction est. Congestion qui débute tout juste après la route Lagueux. Alors, vraiment, avant la halte routière, là, on a un bon embouteillage jusqu'au pont. On est arrêté toujours à la hauteur de la rue Beaulieu pour la 73 direction nord. Il y a congestion aussi pour la 20 ouest depuis la rivière des Coutures, donc tout juste après la route du président Kennedy. On a droit là aussi à un long bouchon de circulation jusqu'au pont. En ce qui concerne la 20 direction Lévis, c'est l'approche de la rivière Etchemin qui encore ce matin pose problème. Alors ça prend de la patience. On est bien bloqué aussi sur Guillaume Couture et Marie-Victorin avant le pont de Québec direction nord, secteur de la rue de la Concorde pour le boulevard Guillaume Couture. Et un peu avant la route des rivières pour Marie-Victorin jusqu'au chemin Saint-Louis là, pour le pont. C'est complètement bloqué. Même si vous optez pour Henri IV Nord jusqu'au chemin Sainte-Foy, on a des ralentissements présentement. Je reste à Lévis là, du côté du réseau municipal. C'est compliqué aussi sur l'avenue des Églises à partir de l'avenue des Belles-Amours direction nord. On a encore des problèmes là, jusqu'à l'autoroute 20, voire jusqu'au chemin jusqu'au boulevard Guillaume Couture. Pardon. Charest-Est, ça commence à être un petit peu plus lent aussi là, pour la 40 direction ouest à l'approche du secteur Jean Gauvin depuis la route 138. On est dans le léger ralentissement. Même chose entre Duplessis et Henri IV.
0: Connaissez-vous des gens dans votre entourage qui sont récemment allés faire un petit tour aux États-Unis pour un voyage d'agrément?
3: Pour un ami qui est là actuellement.
0: Pouvez-vous le nommer? Parce que... il y en a des petits snoraux là qui sont en désaccord avec tout ce que fait l'administration américaine ou à peu près, mais qui ont recommencé à voyager aux États-Unis.
1: Non, moi, je suis allée faire de la randonnée dans les dernières semaines. Je l'ai pas crié sur tous les toits, sauf ce matin là à 7h15.
0: Mais oui, qu'est-ce qui vous prend, Juliette?
1: mais je l'ai pas caché non plus. Je l'ai pas caché non plus, mais après ça, certaines personnes sont remplies de jugement. Mm-hmm. Moi, j'avoue que j'ai une posture où je ne juge pas ce que les autres font. Est-ce que je me lancerais dans un grand voyage à faire un road trip aux États-Unis? Non. Est-ce que ma limite elle a bougé dans les derniers mois, oui.
0: Donc, c'est là où je me trouve en ce moment. Une distinction entre l'administration américaine et les clair. États-Unis, les Américains. Non, mais c'est intéressant parce
2: j'ai des amis, moi, qui sont allés voir un match de football.
0: Ben oui.
2: Américain.
1: Ils se sont dit, on peut pas faire ça ici. Mm. Et j'ai reçu beaucoup de commentaires d'Américains qui, entendant notre accent, nous ont dit, oh, merci d'être là. Mm. Alors, eux le voient. Eux remarquent la différence,
0: ben
1: clairement.
0: Oui. Puis les statistiques sont indéniables. Ouais. L'argent canadien dépensé aux États-Unis est en forte baisse, là, depuis le début de la guerre commerciale. Mais là, ce qui est clair, c'est que les Canadiens ont bel et bien recommencé à voyager aux États-Unis. La hausse est timide, mais les récentes données de Statistique Canada nous démontrent qu'en septembre, donc le mois dernier, on a enregistré une hausse de presque 7% des retours au Canada en provenance des États-Unis par rapport à septembre 2025. Et on dit dans l'article de la presse ce matin que c'est le sixième mois d'affilée pour lequel on enregistre une hausse par rapport au même mois en 2025. Donc, il y a un petit mouvement, c'est pas un mouvement de masse, mais il y a une reprise du tourisme canadien aux États-Unis. Certains experts qui sont interrogés par la presse ce matin qui disent, bon, il y a aucun signal qui démontre pour l'instant qu'il va y avoir une explosion, mais tout de même, et la presse s'est rendue à l'aéroport Montréal-Trudeau, et entre autres parler à des voyageurs qui disent, écoutez, là, moi, je m'en vais pas prendre un café avec Donald Trump, là. Moi, je m'en vais faire une croisière qui part de la Floride, puis j'aime ça les croisières, donc c'est ça, puis c'est pas un appui à l'administration américaine, bien entendu. Ce qu'il faut prendre en considération, puis ça m'a frappé ce matin, c'est que pour les Canadiens qui ont des envies d'évasion, là, qui ont envie de voyager, ben, le marché le plus accessible, c'est les États-Unis. Il n'y a pas beaucoup d'autres possibilités à quelques heures. Il n'y a pas d'autres possibilités, en fait, à quelques heures de vol. Si on veut sortir du pays, là, sinon le Mexique, c'est plus loin. L'Europe, c'est plus loin. Et puis là, ben, ça veut dire plus de dépenses aussi, généralement, versus une fin de semaine, peut-être, pour laquelle on irait, ouais, je sais pas, à New York ou...
3: L'ami en question est à Chicago depuis la fin de la semaine.
2: Les
3: la fin de la semaine dernière, il rentre demain, je pense. Il était au match des Blackhawks hier soir à Chicago. Puis j'ai un autre ami pour qui c'est inconcevable qu'il se rende aux États-Unis tant qu'il y aura cette administration-là au pouvoir.
0: Ouais.
1: Mais se pose-t-il la même question pour des voyages ailleurs dans le monde? Parce que quand on voyage et qu'on commence à s'intéresser à des administrations de pays qu'on connaît moins, on a parfois des surprises quand on fait des recherches. Et est-ce que ça remet le voyage au complet en question? Mais pas toujours. Là, on dirait qu'on est dans une espèce de vague. C'est pas nécessairement négatif. Mais des fois, disons qu'on n'applique pas toujours la même réflexion. On manque de nuances, parfois.
3: Non, mais il faut dire que la détestation de Donald Trump est largement alimenté par les nouvelles qui proviennent des États-Unis, par les déclarations du président lui-même.
1: Et qui nous concerne directement
3: ça
1: aussi.
3: Ça nous concerne directement. On l'a dans la face à tous les jours, contrairement à d'autres pays où il faut vraiment chercher là pour trouver des raisons de peut-être ne pas y aller. Mmh. Mais les États-Unis, là, les arguments, c'est facile à trouver.
0: Ouais. Dans l'article de la presse ce matin, on dit il y a des Français qui normalement auraient voyagé aux États-Unis qui se tournent vers le Canada. Et les Américains, eux, ont recommencé là, à venir au Canada. On le disait la semaine dernière, oui, il y a eu un record de dépenses par les Américains à Québec durant la saison touristique estivale. Donc au final, là, côté balance commerciale touristique, on s'en tire très bien parce qu'on voyage plus aux États-Unis, on voyage moins aux États-Unis. Les Américains, eux, ont continué à voyager ici et il y a d'autres touristes internationaux qui choisissent le Canada plutôt que les États-Unis. Mais écrivez-nous dans la bulle de conversation. Curieux de savoir comment vous percevez cette timide reprise du tourisme canadien aux États-Unis. Est-ce que vous adhérez à ça? Est-ce que ça vous confronte dans vos valeurs? Est-ce que vous êtes du genre à ne pas mettre les pieds aux États-Unis jusqu'à ce que l'administration américaine change? Ça nous fera plaisir de lire vos messages là-dessus ce matin. Aux nouvelles, Martin.
3: La municipalité de Saint-Lambert-de-Lauzon devra limiter l'accès à la rivière Chaudière à la suite de la noyade l'été dernier d'un kayakiste. Dans son enquête sur le décès d'Alexis Moffett le 16 juin dernier, le coroner Donald de Nicole conclut que la rivière Chaudière présente un fort courant aspirant à la hauteur du parc du Détroit. C'est à cet endroit que l'homme de 20 ans a chaviré en raison du débit élevé de la rivière. Son corps a été retrouvé 5 jours plus tard dans le fleuve. Le coroner souligne que ni sa veste de sauvetage ni son kayak n'étaient conçus pour une utilisation en eau vive. Il recommande malgré tout à la municipalité de limiter les accès à la rivière et de prévenir les usagers des dangers que comporte la rivière Chaudière dans ce secteur.
0: Merci Martin. 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
0: Merci pour la suggestion, Tifa. 7h22, on passe à la politique provinciale avec notre collègue Véronique Prince. Bonjour Véronique.
5: Salut Alexandre.
0: Alors hier, on surveillait, entre guillemets, la passation des pouvoirs entre Christine Fréchette et Paul Saint-Pierre Plamondon. Donc, rencontre au sommet pour cette transition gouvernementale. Comment ça s'est passé?
5: Ben, je vous dirais que c'était pas particulièrement la grande chaleur entre les deux, là. Je pense que tous les journalistes sur place l'ont bien vu, là. C'était une ambiance qui était quand même très différente de la rencontre entre François Legault et Philippe Couillard il y a 8 ans de ça, là. À l'époque, les deux s'étaient même permis quelques blagues. Philippe Couillard avait promis de pas jouer à la belle-mère, puis François Legault l'avait félicité, imaginez-vous donc, pour avoir mis les finances publiques en ordre. C'est une déclaration qui a fini par le rattraper, mais ça, c'est autre chose. Mais tout ça pour dire que le ton était complètement différent dans ce temps-là. Les caméras avaient même pu entrer, je me souviens, dans le bureau du premier ministre en 2018. On pouvait les voir assis ensemble pendant quelques minutes, ce qui n'était pas le cas hier. Mais je me rappelle quand même que cette espèce de froid-là, on avait pu le sentir aussi entre Pauline Marois et Philippe Couillard quand elle avait été défaite en 2014. Mm-hmm. C'est un exercice qui est vraiment particulier, là, auquel les premiers ministres doivent se prêter. Le fait que ce soit public comme ça, que ce soit devant les caméras, qu'on puisse être en mesure de capter leur humeur, leur état d'esprit. Puis après ça, on analyse ça. Hein. T'sais, on se demande, est-ce qu'ils se sont assez souris? Est-ce que la poignée de main a duré longtemps? Est-ce qu'ils se sont remerciés? T'sais, on analyse vraiment tout,
0: ouais, puis ça se peut qu'ils aient autre chose à penser que ce dont ils ont l'air devant les caméras, hein, Véronique.
5: T'sais, ouais, peut-être que c'est ça.
0: Peut-être que la rencontre s'est bien passée au final, mais qu'après ça, il y a pas tant d'atomes crochus entre les deux, tout simplement.
5: Ben, c'est l'impression que ça donne, là. Puis je pense quand même aussi que les deux, en réalité, ont pas tant envie de se voir, là, parce que c'est quand même des adversaires de campagne électorale. Une campagne, c'est jamais facile. Et dans cette rencontre-là, ben, ils doivent un petit peu faire semblant de s'entendre, là, parce que c'est un passage qui est obligé, parce qu'on veut une transition ordonnée. Et puis c'est correct aussi, là, évidemment, que dans une démocratie, c'est ce qu'on cherche, là, voir des images comme ça. Il y a un côté rassurant, là, de voir qu'ils sont capables de collaborer puis de se parler, là, pour le bien du Québec, là, pour faire la transition. Mais l'ambiance, c'est sûr que c'est toujours lourd parce que l'équipe défaite, c'est pour les gens qui savent pas exactement comment ça se passe, imaginez-vous la scène. L'équipe défaite, elle est encore en poste sur place, là, l'équipe de Mme Fréchette, mm-hmm. parce qu'il faut assurer l'intendance. Puis d'ailleurs, aujourd'hui, c'est le dernier conseil des ministres de Mme Fréchette. Ils se réunissent une dernière fois aujourd'hui. Quand je dis que c'est de l'intendance, il n'y a pas de grandes décisions qui sont prises. C'est vraiment pour faciliter cette transition jusqu'à la semaine prochaine parce qu'on aura un nouveau conseil des ministres de Paul Saint-Pierre Plamondon désigné la semaine prochaine. Donc, vous avez l'ancienne équipe qui est sur place hier, puis vous avez en plus la nouvelle équipe de communication, de conseillers du premier ministre désigné qui est en train de s'installer. Puis les deux doivent se côtoyer parallèlement puis collaborer. Mais encore une fois, je vous dis, on est chanceux, là. C'est pas comme aux États-Unis entre les démocrates et les républicains en ce moment, là. Mais le premier ministre sortant a toujours des revendications à faire, ce qui est aussi normal. Mais autrefois, ça a évolué, hein, les revendications, parce que autrefois, le premier ministre sortant demandait de garder certaines personnes de sa garde rapprochée en poste dans la fonction publique. C'était une manière de leur offrir de la reconnaissance en échange des bons services rendus. C'était une tradition, mais François Legault a décidé, quand il est arrivé au pouvoir, d'y mettre fin. Maintenant, ça se fait plus, ou en tout cas, si ça se fait, c'est supposé être beaucoup plus subtil. C'est pas de manière aussi explicite. Mais le premier ministre sortant, ce qu'elle veut, dans le cas de Christine Fréchette, c'est que son legs demeure. Hein, que le legs demeure au moins en partie. Tu sais, quand t'as mis autant d'énergie, t'as fait des sacrifices, mais que t'es défait.

0: fait, mais tu veux pas que tout soit effacé. Tu veux quand même que tes recommandations aient une certaine portée. Donc, elle a demandé à Paul Saint-Pierre Plamondon de poursuivre son travail dans 3 dossiers. Continuer de lutter contre la crise d'itinérance. Là-dessus, ils sont sur la même longueur d'onde. Pas d'enjeu. C'est la priorité des priorités aussi dans les 100 premiers jours de M. Saint-Pierre Plamondon. Deuxième dossier, celui de l'économie, agir sur le coût de la vie. Sur le fond, il n'y a aucun enjeu. Ils sont d'accord que c'est prioritaire. C'est sur les moyens qu'ils ne sont pas d'accord. Par exemple, Paul Saint-Pierre Plamondon veut ramener la TVQ qu'elle avait abolie sur certains produits d'épicerie. Lui veut plutôt baisser la taxe de l'essence. Les deux n'étaient pas d'accord en disant que la mesure de l'un et l'autre, ça changeait rien finalement dans le portefeuille des Québécois. Et lui veut aussi mettre fin à un programme pour les PME. Madame Fréchette a toujours dit qu'elle n'était pas d'accord, mais lui veut utiliser l'argent autrement. Sinon, il y a un troisième dossier où ils sont plus ou moins d'accord, celui sur l'entente de Churchill Falls. Une entente de principe qui avait été conclue tout juste avant la campagne électorale entre Christine Fréchette et le premier ministre là-bas, qui est Tony Wakeham, concernant l'approvisionnement énergétique vers le Québec. D'abord, M. Saint-Pierre Plamondon s'était vraiment montré contre la première entente de principe qui avait été signée en 2024 entre François Legault et Andrew Fury, qui étaient les deux premiers ministres de l'époque. En disant que c'était humiliant, qu'on aurait dû négocier au moins la frontière du Labrador. Bref, il n'était pas du tout d'accord. Mais celle signée entre Christine Fréchette et Tony Wakeham, sa position a été nuancée pendant la campagne électorale parce qu'il a fini par dire « on va pas la déchirer pour la déchirer ». Si ça répond aux intérêts du Québec, on pourra peut-être la ratifier. Ça, c'est prévu au printemps prochain. Et ça, c'est très important. Je conclue là-dessus. C'est très important pour Madame Fréchette. Parce que ça, là, Churchill Falls, ça fait vraiment partie du leg de la CAQ, du leg de François Legault et du leg de Christine Fréchette. Donc, je sais pas si dans la rencontre hier, elle a réussi à le convaincre. Mais à ses yeux, c'est très symbolique, ce dossier-là.
1: Si Monsieur Saint-Pierre Plamondon est pas convaincu, éventuellement, faudra qu'il en prenne connaissance d'abord, mais faudra surtout nous expliquer les bienfaits de ne pas ratifier cette entente-là, puis de procéder autrement, parce qu'on connaît les grands besoins énergétiques. On connaît à toute fin pratique pas mal ce qui a été conclu. Est-ce qu'on est capable de faire mieux? Moi, c'est c'est la question que je pose, ou en tout cas, c'est le point d'interrogation que j'ai à ce moment-ci.
0: Absolument.
1: Autre dossier, Véronique, recomptage demandé par le Parti québécois.
0: Oui, il y a eu celui une demande pour la circonscription de Vachon en Montérégie, parce que le PQ là-bas a perdu par 10 votes contre le Parti libéral. Et là, c'est un deuxième recomptage qui est demandé dans la circonscription de Champlain. Ça, c'est en Mauricie. C'est pas tellement loin de Portneuf. Mm-hmm. Et ça a été remporté par le Parti conservateur du Québec par 191 voix. C'est clair que c'est pas aussi serré que dans Vachon. Puis d'ailleurs, la loi électorale prévoit que le recomptage peut seulement se faire si l'écart est inférieur à 1/1000 de vote. C'est pas le cas là ici, là, 191 voix. Mais le PQ fait valoir qu'il y a eu des erreurs, des inexactitudes, que ça pourrait avoir mené au rejet de certains bulletins de vote. C'est assez mystérieux. On ne sait pas de quel genre d'inexactitude il s'agit. C'est la Cour qui devra déterminer si c'est raisonnable de demander le recomptage. Puis je vous rappelle que le candidat du PQ, c'est René Branchaud, considéré comme ministrable, hein, parce que c'était une candidature vedette. C'est un avocat impliqué dans des dossiers miniers, notamment. Il pouvait faire partie de l'équipe économique du PQ. Le Parti québécois, je vous rappelle qu'il a 59 députés. La majorité, c'est 64. Il est à 5 députés d'une majorité. Donc, j'ai l'impression qu'ils vont tout faire pour essayer d'aller chercher cette majorité-là, comme Mark Carney l'a fait. Là. On va commencer en première étape par les recomptages. Puis en deuxième étape, s'il le faut, moi, je serais pas surpris que des gens du Parti québécois essaient d'approcher des gens des autres partis. Là.
1: Quel parti? Voyez-vous des conservateurs passer au PQ ou des solidaires, des libéraux? Je pense que d'emblée, on peut dire que ça risque pas de se passer. Mais
0: à moins qu'il y ait des indépendants. Rappelez-vous, dans les derniers mandats, il y avait des gens insatisfaits de leur propre parti qui ont fini par devenir indépendants, comme Maïté Blanchette-Vézina, qui s'est finalement jointe au Parti conservateur. Tout ça pour dire que, effectivement, je suis d'accord avec vous que la tâche sera vraiment pas simple. La différence, je trouve, entre Mark Carney et Paul Saint-Pierre Plamondon, c'était la faiblesse de ses adversaires. T'sais, le NPD était vraiment pas fort après la dernière campagne électorale. Ça avait été plus difficile pour le Bloc aussi au fédéral parce que Mark Carney était beaucoup plus populaire au Québec. Puis le Parti conservateur du Canada aussi avait eu là vraiment des grandes difficultés à la dernière campagne électorale pour passer du premier dans les intentions de vote à se faire battre comme ça. Là, c'est pas la même chose, je trouve, au Québec. Là, le Parti libéral est pas dans la position de faiblesse, là, comme ça aurait pu être le cas des adversaires au fédéral. Parti conservateur non plus n'est pas dans une position de faiblesse. Québec solidaire, ça dépend sérieux, ça s'entend avec le PQ. Bref, il y aura du travail à faire. Ça, c'est beaucoup de d'alliances potentielles, mais réalisables, je sais pas.
1: Véronique Prince, notre collègue correspondante à l'Assemblée nationale pour Radio-Canada, un gros merci. On se reparle la semaine prochaine.
0: Ça marche, bonne journée.
1: 7h32 aux nouvelles. Martin, les trois jours au bureau imposés aux fonctionnaires du gouvernement du Québec depuis le mois de janvier ne semblent pas avoir donné les résultats escomptés.
2: Ils ont même produit les effets contraires à ce qui était attendu, entre autres quant à l'augmentation de la productivité et pour le sentiment d'appartenance des employés. C'est ce qui ressort d'une consultation menée par le Syndicat des professionnels du gouvernement du Québec auprès de ses membres. Son président, Guillaume Bouvrette, invite le prochain gouvernement à en prendre acte.
3: Les plus importants constats sont justement que les objectifs sont pas atteints, notamment une collaboration qui devait être accrue entre le personnel. Ça ne se concrétise pas dans la majorité des cas. Le sentiment d'appartenance aux organisations s'est trouvé détérioré, ainsi que la capacité d'attraction de l'expertise.
2: La ville de Lévis prévoit installer des caméras de surveillance dans quelques-uns de ses parcs d'ici le mois de décembre. C'est la recommandation de la Commission de la sécurité urbaine pour freiner la hausse des actes de vandalisme. Depuis le début de l'année, des vandales ont endommagé une cinquantaine d'infrastructures municipales. Le conseiller responsable de la sécurité urbaine, Éric Bilodeau, estime qu'il y a urgence d'agir.
4: À cause de tout ce qui se passe présentement sur le territoire, on le sait qu'il y a beaucoup de vandalisme. On aimerait ça régler le problème, sincèrement. Je vous dirais, le plus tôt possible. Présentement, on parle de quelques caméras pour décembre. D'ici décembre, il va en avoir, c'est sûr. On cherche les places qui sont que le Wi-Fi directement. Et ensuite, on regarde pour l'année prochaine si le prochain pilote va bien pour l'installer un peu partout.
2: Et toujours à Lévis, les recherches se poursuivent pour retrouver un adolescent de 14 ans disparu depuis hier matin. Les parents de Justin Coulombe ont rapporté sa disparition en constatant qu'il n'était plus à la maison à leur réveil. Une quinzaine de patrouilleurs ont amorcé les recherches hier, des recherches qui se sont poursuivies toute la nuit. Ce qui complique le travail des policiers, c'est que Justin Coulombe pourrait se déplacer en trottinette électrique. Jean-Sébastien Levent de la police de Lévis.
5: Aussitôt que les policiers ont eu cette information-là, on s'est mis en recherche au niveau de l'école, on a fouillé la maison, tout ça, on a fait les recherches de base. Et peu de temps après, on a effectué ce qu'on appelle une recherche terrain, le 300 mètres, périmètre de 300 mètres de recherche, qui n'a rien donné malheureusement. Il faut comprendre qu'avec la trottinette, nous, on considère que ce jeune homme-là de 14 ans là, est mobile. C'est pour ça qu'on a peu de pistes là, pour le retrouver.
2: Et la Sûreté du Québec pourrait être appelée en renfort aujourd'hui. Ottawa injecte 25 millions de dollars dans la transformation de l'église Saint-Jean-Baptiste en Haute-Ville. La Ville de Québec est propriétaire du bâtiment depuis 2024 et souhaite le convertir en pôle culturel, communautaire et touristique. L'investissement nécessaire serait de près de 60 millions de dollars. La conseillère Mélissa Coulombe-Leduc est responsable du patrimoine.
6: On est plus sur simplement un maintien du bâtiment puis assurer la pérennité de base, je veux dire des composantes du bâtiment. On est sur une restauration complète du bâtiment, notamment des éléments structuraux. On est sur aussi des interventions pour des nouveaux usages.
2: L'église de la rue Saint-Jean est classée patrimoniale. Un plan de restauration doit être présenté l'an prochain et la réouverture au public pourrait avoir lieu en 2030.
1: Merci, Martin. Marc-André, à la circulation.
7: On vient d'avoir un accrochage à Alexandre sur le boulevard Amel, intersection de la rue Lachance. Là, c'est pas très loin du boulevard central. On a pas de blessés dans cet accrochage-là, mais quand même les policiers là, qui sont mis en route au cours des dernières minutes. Ça ne cause pas de ralentissement majeur, mais il y a quand même un léger ralentissement dans le secteur là, présentement. Pour la route de la Bravoure, direction nord, à l'approche de la base militaire, là, c'est bien bloqué présentement. On a une bonne congestion circulation qui débute à la hauteur de la rue de Montaulieu. L'approche Shannon aussi sur la rue, la route 369, là, direction nord, c'est un petit peu plus compliqué présentement. Henri IV Sud depuis Sainte-Geneviève jusqu'à Jean-Marchand. Donc pour l'approche Félix Leclerc, c'est compliqué là aussi. On a des problèmes également entre Henri IV et l'accès pour Laurentienne Sud sur Félix Leclerc direction est. Alors ça s'est corsé pas mal. Il y a un peu d'attente aussi sur

0: Barbourassa, direction sud, à l'approche le Bourgneuf, mais aussi entre Félix Leclerc et le boulevard Hamel. Là, c'est un petit peu plus au ralenti. Un peu d'attente également pour l'accès à Charest et à la Haute-Ville de Québec là, à partir de Dufferin-Montmorency.
1: Juliette, ce matin, c'est pluvieux et on a 5 degrés rue Saint-Jean.
2: Maximum prévu de 9 pour la journée, avec la bruine intermittente qui doit se poursuivre jusqu'à ce soir. Ensuite, pour la soirée, on parle de 40% de probabilité d'averse. Donc, de la pluie, mais de façon intermittente pour la soirée, à hauteur de 40% seulement. D'ici là, on aura donc des gouttelettes tout au long de la journée. Ce sera une journée qui sera venteuse aussi. C'est digne de mention des vents du nord-est de 30 km à l'heure avec des rafales à 50 qui vont se calmer le plus on avance dans la matinée. Ensuite, cet après-midi, on parle de vents d'ouest de 20 km à l'heure. Ensuite, pour ce soir et cette nuit, on va garder vent d'ouest d'une vingtaine de kilomètres à l'heure, mais avec un minimum de 2 degrés.
1: Merci, Juliette. 7h37, dans le réseau de la santé, il faudrait investir 13 fois plus que ce qu'a promis le Parti québécois en campagne électorale pour réussir un véritable virage vers la prévention et vers une première ligne qui remplisse vraiment ses promesses. C'est à tout le moins ce que conclut une nouvelle étude dévoilée aujourd'hui par l'Institut de recherche et d'information socio-économique, l'IRIS. Anne Plourde, chercheuse à l'IRIS et autrice principale de ce rapport, est avec nous ce matin. Madame Plourde, bonjour.
3: Bonjour, Monsieur Duval.
1: Comment en êtes-vous arrivé à cette conclusion? Qu'est-ce qui vous permet de dire que vraiment, il faudrait investir 13 fois plus que ce qui a été promis par le Parti québécois qui vient tout juste de remporter les élections?
3: Ben, écoutez, en ce moment, en fait, la première ligne, la prévention, la première ligne, on considère en général dans la littérature scientifique que ça devrait répondre à 80% des besoins de la population. Donc, la grande majorité des besoins de la population devrait être répondue par des établissements comme les CLSC, par exemple, pour que quand les gens ont des problèmes de santé mineurs comme une otite, des maux de dos, des problèmes familiaux, des problèmes de santé mentale, que ces problèmes-là puissent être pris en charge dès les premiers symptômes, plutôt que d'attendre que ça se complexifie puis qu'on soit finalement obligé de recourir à l'hôpital ou à des services spécialisés qui sont très coûteux. Donc, 80% des besoins, mais en ce moment, c'est à peine le quart, c'est moins du quart des fonds investis en santé et services sociaux qui sont investis dans la prévention et la première ligne. On a en fait vraiment un sous-investissement chronique de la prévention et de la première ligne depuis des décennies. Nous, on publie un plan aujourd'hui qui montre que ce serait possible de tripler le personnel dans les CLSC pour un coût net là, de 1,5 milliard de dollars par an, ce qui représente 2,5% du budget actuel du ministère de la Santé. Notre plan est assez ambitieux. Là. Donc, au départ, ce serait vraiment des investissements massifs qu'il faudrait faire, mais c'est un plan réaliste parce que la grande majorité de ces investissements-là, on estime qu'ils seraient récupérés en économie en deuxième et troisième ligne. Donc, on réduirait les dépenses nécessaires dans les hôpitaux, dans les centres d'hébergement. Et ça, ben, ça nous donne finalement un coût net de 1,5 million de dollars, milliard de dollars par an.
1: Ouais. Et là, si on le met sur 5 ans, on arrive à 7,5 milliards de dollars, tandis que le Parti québécois, lui, proposait d'injecter 550 millions de dollars en 4 ans en matière de prévention. Donc, je présume que c'est de là que vient le fameux 13 fois plus. C'est ce qui serait nécessaire?
3: Ben, en fait, si on prend les investissements bruts là, que nous, on propose avant les économies, c'est là qu'on est à 13 fois plus que le Parti québécois. Okay. Si on prend au net, ça coûterait finalement 1,5 milliard de dollars par année parce que la grande majorité des investissements seraient récupérés sous forme d'économie.
1: OK. Madame Plourde, chose certaine, là, vous l'avez dit vous-même, c'est ambitieux, cette idée-là de tripler le personnel dans les CLSC. Moi, la question que je pose, c'est on les prend où, ces gens-là, sachant que déjà, on dit qu'on manque d'infirmières, on n'a pas assez de médecins, on est en pénurie de main-d'œuvre. Comment fait-on pour garnir les CLSC sans dégarnir d'autres institutions du réseau?
3: Oui, ben en fait, vous avez raison, à la pénurie de personnel, c'est un problème qui fait les manchettes depuis très longtemps. Nous, ce qu'on dit, c'est deux choses. Avec les fonds massifs qu'on propose d'investir, d'une part, ben on considère qu'on pourrait augmenter le personnel total en santé et services sociaux par des programmes de formation rémunérés qui permettraient donc de former du personnel. Mais il y a aussi on pense qu'on pourrait réintégrer dans le secteur public le personnel qui travaille actuellement dans le secteur privé. Il faut savoir qu'il y a près de 200 000 personnes

0: aussi la pression sur les médecins là, qui travaillent actuellement dans le réseau public. Et ça permettrait de s'assurer que les gens ne se ramassent pas aux urgences quand ils ont un problème de santé. Ça permettrait d'éviter que les problèmes mineurs se transforment en problèmes majeurs et que finalement, les coûts soient beaucoup plus élevés parce que on va soigner les gens dans les hôpitaux qui coûtent beaucoup plus cher.
1: Ouais, et cette idée-là, Madame Plourde, qu'on fait un gain économique en investissant dans la prévention, c'est pas une idée nouvelle, là. Ça fait longtemps qu'on en parle, puis il y a, je pense, peu de gens qui demeurent à convaincre de ça. Toujours est-il que lorsque vous parlez de fonds massifs qui doivent être injectés dans la prévention et dans la première ligne, vous savez qu'on est dans un contexte budgétaire relativement difficile au Québec. Tous les partis politiques, sauf Québec solidaire, proposaient de jouer dans l'efficacité de l'État, même de couper dans l'État pour essayer de faire des économies. Comment fait-on pour injecter de l'argent quand déjà on sait qu'on en manque?
0: Oui, ben d'abord, faut dire que c'est pas en coupant dans la bureaucratie hein, qu'on va réussir à améliorer la santé de la population et l'accès aux services. Ça, c'est très clair. Et ce qu'on dit, nous, c'est que les dépenses en santé et services sociaux, elles vont avoir lieu de toute façon. Si on n'investit pas en prévention, si on n'investit pas dans la première ligne, la pression va continuer d'augmenter sur les hôpitaux et les dépenses vont continuer d'augmenter en santé et services sociaux de toute façon, mais les investissements vont être faits de manière beaucoup moins efficace et de manière à ce que les besoins de la population ne soient pas répondus de manière adéquate. Donc, nous, ce qu'on dit, c'est arrêtons de faire comme on fait depuis des décennies, là, puis investir des fonds massifs en deuxième et troisième ligne, en étant incapable de vraiment améliorer la santé de la population et de vraiment améliorer l'accès. Et osons investir des montants importants dès maintenant en prévention et en première ligne. Et là, on va voir des gains réels. On va savoir qu'on investit, oui, des fonds massifs, mais ça va être pour des résultats probants. On va voir la population améliorer sa santé, réduire la demande de services dans les hôpitaux pour toutes sortes de problèmes qui se complexifient, qu'on pourrait éviter. Et on va finalement améliorer aussi l'accès aux services et la qualité de vie de la population.
1: Anne Plourde, vous avez à tout le moins le mérite de lancer le débat et on verra maintenant ce que futur gouvernement en fera une fois qu'il sera en poste. Je le rappelle, vous êtes chercheuse à l'Institut de recherche et d'information socio-économique l'IRIS qui diffuse aujourd'hui une nouvelle étude dont il est question, entre autres, dans le Journal de Québec ce matin. Merci beaucoup, Madame Plourde.
0: Merci. Bonne journée.
1: 7h45, Marc-André à la revue de presse Mobilité.
2: On parle de la ville de Lévis ce matin, hein, qui va installer des caméras dans certains espaces publics avec un projet pilote, mais on a un article du Devoir sur lequel je voulais attirer votre attention. Encore ce matin, c'est à nouveau sous la plume de la journaliste Jeanne Corriveau qui nous apprend que la STM va embaucher 52 constables spéciaux de plus pour patrouiller dans son métro, pour le métro de la ville de Montréal. On va aussi accroître le nombre intervenants sociaux. On compte resserrer aussi la surveillance par caméra dans le réseau souterrain. Tout ça vise, bien sûr, à augmenter le sentiment de sécurité des usagers du métro. La ville de Montréal qui va investir 6,4 millions quand même par année pour l'ajout progressif de ces 52 constables spéciaux qui vont être au nombre de 230 d'ici la fin de 2027. En attendant leur arrivée, il y a 12 policiers supplémentaires là, qui cet automne seront ou sont déployés déjà là, dans les stations jugées un petit peu plus critiques. On va investir 3 millions de dollars pour augmenter le nombre de caméras qui peuvent être utilisées en temps réel. Il y a présentement 2500 caméras dans le réseau souterrain, dont 72 sont supervisées en temps réel, nombre qui va passer à 432 en temps réel là, au cours de la prochaine année. Ça va permettre, dit-on, aux constables spéciaux et services d'urgence d'intervenir plus rapidement. Les équipes métro d'intervention et de concertation vont passer de 2 à 6 également, donc ça va augmenter ça aussi. On a aussi annoncé hier qu'on va augmenter la fréquence du service à l'automne prochain, ce qui va augmenter, on l'espère en tout cas, l'achalandage. Le nombre d'appels d'urgence d'intervention arrête pas d'augmenter là, dans le métro de Montréal. Avant la pandémie, on était à 22 000. Là, on est passé en 2025 à 71 000.
1: Appels?
2: À appels par d'intervention année? Par année pour le métro.
3: Et
2: on pense atteindre 76 000 cette année en 2026.

0: Donc,
1: ça témoigne de quelque chose, hein, d'un climat de sécurité.
0: Oui, il y a de l'itinérance aussi, parce qu'il y a plusieurs qui se réfugient dans le métro pour quand il fait moins 30, évidemment, on veut pas les mettre dehors non plus. Alors, il y a
1: consommation de stupéfiants aussi, on en a discuté pas mal. Mm-hmm. Ah, mais c'est vraiment
0: alors, très intéressant. Journal Le Devoir ce matin.
1: Merci beaucoup, Marc-André.
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1: Bon, alors vous vous demandez peut-être ce que vous êtes en train d'écouter. C'est une publicité du gouvernement fédéral qui fait la promotion de l'unité canadienne à quelques jours d'un référendum déterminant en Alberta sur l'avenir de la province. Catherine Lévesque, reporter pour le National Post, est avec nous. Bonjour Catherine.
3: Bonjour Alexandre.
1: Alors, ça a l'air un peu cérémonieux, cette publicité, mais dans la réalité, le premier ministre Mark Carney doit se rendre à Calgary et à Edmonton plus tard cette semaine.
3: Oui, tout à fait. L'idée, c'est de faire sortir le vote. Hein? On se rappelle que lundi, les Albertains sont appelés aux urnes pour voter sur 10 questions de référendum, plusieurs questions sur l'immigration, des questions constitutionnelles. Mais la 10e question, vous l'aurez compris, c'est à savoir si la population veut rester au sein du Canada ou enclencher un processus de séparation avec un autre référendum. Donc, il y a eu plusieurs efforts, je dirais, de dernière minute du fédéral. Il y a eu ce message de M. Carney pour l'action de grâce à l'intention des Albertains. Hier, on a eu cette publicité fédérale qu'on vient d'entendre, disant qu'un Canada uni est un Canada fort. Mm-hmm. Et à compter de demain, M. Carney va être en Alberta pour participer à des rassemblements. En fait, il a accepté l'invitation du groupe Canadien pour toujours. Donc, il va participer à deux rassemblements, un à Calgary demain, un autre à Edmonton vendredi. Monsieur Carney devrait aussi participer à des petits arrêts en chemin, serrer des mains. Donc, il va être bien présent sur le terrain, me dit-on. Mais vraiment, Alexandre, je pense que on a vu, c'est que la stratégie du fédéral a été un peu en deux temps. Donc, dans la dernière année et demie, on a fait les yeux doux à l'Alberta. On a promis, ce nouvel oléoduc sur la côte ouest. On a contourné les lois environnementales. Donc, M. Carney est devenu un allié de la première ministre Danielle Smith, presque. Mais là, oui, les efforts s'intensifient en cette dernière semaine, alors que le vote par anticipation a déjà commencé. Ce qu'on voit, c'est que les partisans souverainistes en Alberta sont très motivés, très organisés, alors que le camp fédéraliste est plutôt fragmenté. Donc, même si tous les sondages démontrent que oui, la grande majorité des Albertains ne veulent pas entamer ce processus formel de séparation, ce qui inquiète à Ottawa, ce sont ces fédéralistes frustrés ou ce qu'on appelle ces souverainistes mous qui veulent envoyer un message à Ottawa. Ce qu'on veut éviter, en fait, c'est ce qu'on appelle en anglais un neverendum, c'est-à-dire un référendum qui ne finit jamais. Alors vraiment, cette idée-là, avec toutes ces publicités-là et tous ces efforts, c'est on veut avoir une écrasante majorité d'Albertains qui veut rester au sein du Canada. On veut couper l'herbe sous le pied des séparatistes albertains. Mais déjà, je vous dirais, Alexandre, les leaders du mouvement souverainiste en Alberta préviennent qu'ils sont là pour rester et ils vont continuer d'infiltrer le parti de Danielle Smith. Donc, ce ne sera pas fini.
1: Ouais. Pierre Poilievre, le chef des conservateurs, lui aussi doit s'adresser aux Albertains cette semaine. Ce sera à l'occasion d'une conférence pour des militants conservateurs. Pourquoi M. Carney et M. Poilievre ne font-ils pas front commun dans le dossier? Pourquoi ne les voit-on pas côte à côte?
3: C'est une très bonne question et je pense que ça enverrait un message fort de les voir les deux ensemble. Mais ce qu'on dit, c'est la réponse la plus simple, c'est qu'ils ne participent pas aux mêmes activités. Comme je le disais, M. Carney, lui, il a été invité par un groupe que je le disais qui s'appelle le Canadien pour toujours, alors que M. Poilievre, lui, il va prononcer une allocution dans le cadre du Canada Strong and Free Network. Ça, c'est une organisation qui s'adresse à des conservateurs de partout au pays. Alors, même si dans les faits, écoutez, je m'attends à ce que le message soit environ le même, ils vont s'adresser à des publics très différents. M. Carney, il a beau être un politicien très populaire aussi en Alberta, il y a de nombreux Albertains qui vont tout simplement refuser d'écouter ce qu'il a à dire, tout simplement parce qu'il est libéral. Alors que ces mêmes Albertains vont peut-être écouter Pierre Poilievre, qui lui et conservateurs. Donc vraiment, je pense que pour le camp fédéraliste, l'important, c'est que le message se rende. Mais je dirais, Alexandre, on a vu quand même des gens unir leurs forces dans cette campagne. Jason Kenney, Rachel Notley, qui sont deux anciens premiers ministres, un conservateur, un NPD, ils ont plaidé ensemble hier pour un Canada uni, ils l'ont fait là, dans les dernières semaines, les derniers mois. Mais d'ailleurs, maintenant, la grande question, je dirais, c'est est-ce qu'on va voir une apparition de Stephen Harper? Il a écrit une lettre ouverte il y a quelques jours. Mais est-ce qu'il va faire une apparition, lui aussi, cette semaine? Et si oui, est-ce que ce sera aux côtés de Mark Carney ou de Pierre Poilievre? Donc, ce sera à suivre. Là. J'ai pas d'informations pour l'instant en ce sens.
1: Bon, Catherine, en terminant en une trentaine de secondes, là, l'ancienne vice-première ministre, Chrystia Freeland, raconte sa démission fracassante du gouvernement Trudeau dans son nouvel ouvrage. Est-ce qu'on apprend quelque chose là-dedans?
3: En fait, ce qu'on apprend, c'est que ce serait l'ancien premier ministre Jean Chrétien qui a encouragé Mme Freeland à démissionner. Monsieur Chrétien, il lui a fait comprendre là quelques semaines avant qu'elle démissionne qu'elle avait une responsabilité envers le Parti libéral du Canada et tant qu'elle resterait en poste, Monsieur Trudeau resterait en poste aussi. Donc, il y a eu ce fameux appel sur Zoom.
1: Monsieur Carney doit remercier Monsieur Chrétien, c'est ce que je comprends.
3: Oui, exactement. Donc voilà, je pense qu'elle a dû faire ce sacrifice là. Oui, c'est Monsieur Carney qui en a bénéficié, mais il paraît que quand elle a démissionné, Monsieur Chrétien aurait félicité Madame Freeland. Donc c'est vraiment Monsieur Chrétien qui s'est activé en coulisses, qui a tenté de lui faire comprendre là, qu'elle devait partir pour le bien du pays, parce que sinon c'est Pierre Poilievre qui allait gagner. Alors voilà, c'est je dirais une des principales révélations dans cet ouvrage Unreliable Boyfriend qu'on peut traduire par petite amie pas si fiable.
1: Catherine Lévesque, reporter pour le National Post, merci d'avoir été des nôtres et soignez bien votre voix dans les prochains
3: merci.
1: Jours. Salut. 7h53, Juliette, on vous retrouve sur le terrain. Vous nous parlez du plus récent rapport sur la pratique du vélo à Québec.
4: C'est Vélo Québec qui a dévoilé hier un rapport qui s'intéresse à cette pratique du vélo dans la ville de Québec. Précisément, on apprend que les citoyens utilisent beaucoup plus le vélo qu'avant, entre autres pour se déplacer, l'utilisent beaucoup plus qu'avant en hiver aussi. Pour vous donner une idée, en 2025, il y a 56% des adultes de la ville de Québec qui ont fait du vélo, 77% des enfants. Alors, je reviens sur les différentes conclusions de ce rapport-là ce matin avec Alexandre Turgeon, qui est président de l'organisme Vivre en ville. Bonjour, bonjour Monsieur Turgeon, conseil régional de l'environnement également.
5: Oui, bonjour.
4: Là ce matin pour parler de ce rapport-là avec nous. Je veux d'abord parler des pistes de vélo vivacité, des corridors vivacité. On se trouve à côté de celui de la 4e avenue qui doit être inauguré un petit peu plus tard cette semaine. Le rapport de Vélo Québec souligne l'importance de ces infrastructures-là qu'on dit de nouvelle génération. Comment les citoyens de Québec se les sont appropriés, ces axes-là?
5: Mais à chaque fois qu'on amène des nouvelles infrastructures cyclables, ça fait le bonheur des cyclistes et ça augmente la pratique du vélo parce que la sécurité, le sentiment de sécurité dans notre moyen de transport, c'est ça qui est le premier frein pour utiliser le vélo. Moi-même, il y a certains trajets que j'ose pas encore faire, quand je sais pas par où je vais passer à un certain endroit pour que je suis pas sur une voie dédiée au vélo ou sur une voie complètement séparée. J'oserais pas. À mon âge, on n'est pas aussi aventureux que quand on a 20 ans. Alors, c'est le premier frein et les gens n'ont pas à mettre leur vie en danger parce qu'on veut qu'ils prennent un mode de transport plus durable. Il faut que les infrastructures sécuritaires continuent de se développer. Puis la Ville de Québec, elle est chanceuse, c'est vraiment une équipe de professionnels extraordinaire qui est dédiée au vélo, mais il faut qu'on y mette encore plus d'argent pour qu'on puisse accélérer l'implantation de voies encore de plus largement dans tous les arrondissements de la ville.
4: Vous nous parlez de sécurité. Sécurité, évidemment, pour les cyclistes qui sont en train de pédaler. Le rapport de Vélo Québec mentionne également la sécurité pour le vélo lui-même. Il y a, entre autres, beaucoup de gens qui utilisent le vélo électrique beaucoup plus qu'avant. C'est documenté dans ce rapport de Vélo Québec. On nous dit qu'il faut que les cyclistes aient l'assurance qu'ils vont pouvoir mettre leur vélo dans un endroit sécuritaire, qu'on puisse le barrer et qu'on revienne, que le vélo soit là et qu'il nous attende. Quelle forme ça pourrait prendre à Québec des infrastructures comme celle-là?
5: Partout où il y a des commerces de destination, il faut qu'on ait des stationnements à vélo. Longtemps, on avait des exigences minimales en matière de stationnement pour les voitures, associées à différents usages, à différents on l'a aboli pour le résidentiel. Nous, on pense qu'il faut l'abolir pour toutes les classes d'usage. À l'inverse, il faut avoir des exigences en termes de stationnement pour les vélos. Et les employeurs, les commerces ont parfois leur part de responsabilité. Ils sont prêts à investir dans un grand stationnement qui va leur coûter cher. mais ils n'ont pas de rack à vélo en quantité suffisante. Alors, il faut, puis nous, c'est ce qu'on fait comme employeur aussi, offrir à destination des espaces sécurisés, pas juste un rack à vélo à l'extérieur, on en a aussi, mais d'être capable d'offrir pour des gens qui ont des vélos de plus grande qualité, des espaces avec des portes qui se barrent pour pouvoir bien ranger nos vélos pour se faire voler.
4: Et rapidement, en un mot, M. Turgeon, la quantité de jeunes qui font du vélo est en diminution. 77 % des enfants de Québec qui ont fait du vélo l'an dernier. Il y a 10 ans, on parlait d'une proportion de 89 %. Est-ce que ça vous inquiète?
5: Ben, pas capable de dire pourquoi. Oui, assurément que c'est une tendance qu'il faut changer. Peut-être, est-ce que c'est parce que les parents sont de plus en plus craintifs à laisser leur enfant aller rouler? Moi-même, mon garçon, il a 12 ans, quand il prend certains parcours, je suis pas très content. Je me dis, essaie de tenir loin des voitures dans tes trajets. Peut-être, mais si on agit sur l'implantation d'un réseau séparé de la voiture, sécuritaire, où on est capable de garantir qu'il y aura aucun accident mortel pour les piétons comme pour les cyclistes, je pense que ça va encourager non seulement les jeunes, mais les parents à laisser aller les jeunes et les autres catégories de cyclistes à en faire davantage.
4: Merci beaucoup, Alexandre Turgeon.
5: Plaisir.
4: À vous, Alexandre.
1: Merci, Juliette.
0: Ah, il est arrivé.
1: Oui, Tifa.
6: Le Boréal qui réagit au communiqué de Télisson Aurélien et dit qu'outre la parole de l'auteur, nous ne disposons pas à ce jour d'éléments nous permettant de retracer avec précision l'historique du manuscrit avant le 12 septembre 2025, dit-on, date à laquelle il a été reçu par l'équipe du Boréal. Il me semble qu'on avait avancé d'autres dates avant, à vérifier évidemment tout au long de la prochaine heure.
1: Là.
6: Ça vient tout juste d'entrer, mais on condamne fermement le plagiat. Donc le plagiat, en revanche, sur le plagiat, le doute n'est pas permis, peut-on lire dans cette réaction.
1: Marc-André, est-ce qu'on a quelque chose de majeur?
0: On va revenir après une nouvelle, je pense.
1: ça va vite. Hein? On va au bulletin de nouvelles. À tout de suite.
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11: Boréal, incapable d'apporter des réponses définitives aux allégations d'utilisation de l'intelligence artificielle par l'auteur Télisson Aurélien.
12: Aujourd'hui, c'est l'auteur qui peut véritablement faire la lumière sur son processus créatif.
11: Le livre restera en librairie. Ottawa interrompt le processus d'achat d'équipements militaires américains en réponse aux tensions commerciales avec les États-Unis.
13: Le métro de Montréal est maintenant ouvert.
11: Et le métro de Montréal a 60 ans aujourd'hui. Retour au 14 octobre 1966.
14: On se dit, ça fait 30 ans, 40 ans qu'il y en était question. C'était sur le papier. Et là, tout à coup, c'est vrai.
15: Bonjour, ici Marie-Michèle Bordua. Bienvenue à ce Radio-Journal. Les éditions du Boréal continuent d'appuyer l'auteur Télisson Aurélien malgré les allégations d'utilisation de l'intelligence artificielle dans l'écriture de son roman « C'était ça ou mourir ». Jean-Philippe Robillard est avec nous pour faire le point. Jean-Philippe, la maison d'édition n'a pas l'intention de retirer le roman des librairies.
16: Oui, parce que la maison d'édition n'a toujours pas de preuves concrètes, Marie-Michèle, n'est pas capable pour le moment d'apporter des réponses définitives aux allégations qui visent l'auteur, outre le fait de ce qu'affirme Télisson Aurélien, parce que la maison d'édition n'a toujours pas d'éléments pour lui permettre de retracer avec précision l'historique du manuscrit avant le 12 septembre 2025, date à laquelle il a été envoyé à l'équipe. Alors, ce qu'on comprend, c'est que Télisson Aurélien n'a pas fourni Marie-Michèle de preuves pour contredire ce qui lui est reproché. On écoute le co-directeur général des éditions du Boréal, Renaud Roussel. Il vient tout juste d'accorder une entrevue sur nos ondes à l'émission Tout un matin ici à Montréal.
12: Nous transmis des éléments, nous avons réuni des éléments autour de C'est ça et mourir, mais ces éléments-là ne sont pas concluants d'une manière ou d'une autre. C'est-à-dire qu'on ne peut pas affirmer ou confirmer ou infirmer les allégations qui ont été faites donc au sujet de l'utilisation de l'intelligence artificielle. Aujourd'hui, c'est l'auteur qui peut véritablement faire la lumière sur son processus créatif.
16: Mais la maison d'édition condamne sans réserve les faits de plagiat là, qui sont attribués à l'auteur pour d'autres textes. Là.
6: Et Jean-Philippe, c'est une sortie de la maison d'édition qui survient au lendemain d'une déclaration de l'auteur.
16: Oui, une déclaration écrite dans laquelle Télésun Aurélien persiste et signe. Il affirme qu'aucune phrase de son roman n'a été créée par une intelligence artificielle, contrairement à ce que certains allèguent. Mais l'auteur reconnaît cependant qu'il a déjà plagié dans le passé. Il a d'ailleurs présenté des excuses à ce sujet-là, mais il affirme qu'il s'agit, selon lui, d'erreurs de jeunesse.
6: Merci, Jean-Philippe.
16: Merci, au revoir.
6: Radio-Canada a appris qu'Ottawa a mis sur pause l'achat prévu de 16 hélicoptères américains Black Hawk. Ces appareils étaient destinés aux forces d'opérations spéciales. Nous en parlons avec Daniel Leblanc à Ottawa. Daniel, qu'est-ce qui explique ce recul?
17: C'est qu'Ottawa refuse, dans le contexte politique actuel, de donner un contrat sans appel d'offres au géant américain Lockheed Martin. C'est la compagnie qui fabrique les hélicoptères Black Hawk que le Canada voulait acheter, mais aussi les fameux avions de chasse F-35. C'est une réponse directe aux tensions commerciales et diplomatiques avec l'administration du président américain Donald Trump. Le Canada a décidé de donner la production à la, de donner la priorité à la production militaire au Canada et de diversifier les ententes avec des nouveaux partenaires en Europe et en Asie. Les forces armées ont donc été invitées à étudier d'autres options que l'achat d'hélicoptères américains pour leurs forces d'élite.
6: Daniel, est-ce que c'est réaliste pour le Canada de pivoter vers de nouveaux fournisseurs aussi rapidement?
17: Mais c'est que le Canada part de loin avec environ 70 % des contrats militaires actuellement qui vont aux États-Unis, comme l'explique Justin Massé, professeur de sciences politiques à l'UQAM.
18: On n'a pas investi dans le développement de capacités alternatives faites chez nous, ou on n'a pas développé non plus des collaborations durables avec beaucoup d'entreprises non américaines.
17: Mais le major général à la retraite, Denis Thompson, qui a déjà dirigé les forces d'opérations spéciales au Canada, aimerait que le gouvernement se concentre sur les besoins opérationnels de ses forces armées.
19: Monsieur Trump, il va être là pour un autre 2 années, et puis après lui, on va avoir cet équipement pendant 20 ou 30 ans. C'est ça qui est important.
17: Les Black Hawks devaient servir à remplacer la flotte de Griffon qui, eux, ont été achetés dans les années 1990.
6: Daniel Leblanc, merci.
17: Au revoir.
6: Le premier ministre Mark Carney va participer cette semaine à 2 rassemblements en Alberta en prévision du référendum de lundi. Les Albertains doivent se prononcer sur la possibilité d'un futur référendum sur la séparation de la province, mais aussi sur 9 autres questions constitutionnelles et d'immigration. Mark Carney, qui a grandi en Alberta, va assister au rassemblement de Calgary demain et d'Edmonton vendredi pour y livrer un message d'unité nationale. Québec refuse toujours d'élargir le dépistage du cancer du sein aux femmes de 40 à 49 ans, et ce même si l'Institut national d'excellence en santé et en services sociaux le recommande. David Gentile a rencontré une femme qui n'a pas encore 50 ans et qui souffre d'un cancer du sein incurable.
20: L'objectif de ma chimiothérapie présentement, là, c'est d'empêcher que les métastases se répandent trop vite.
21: Eugénie Lacroix vit avec un cancer du sein incurable diagnostiqué alors qu'elle n'avait que 45 ans. Elle milite pour que Québec élargisse le programme de dépistage du cancer du sein aux femmes de 40 à 49 ans.
20: Il faut rapidement rentrer les femmes de 45 à 49 ans dans ce programme-là et leur donner la chance, un, d'être informées comme il faut, puis deux, de pouvoir aller rapidement passer les mammographies.
21: Parce que l'incidence du cancer du sein chez les femmes de 40 à 49 ans augmente. Denis Soulière est oncologue et porte-parole de la Société canadienne du cancer.
22: Parce que l'on sait que la proportion des femmes de 40 à 49 ans qui ont un cancer du sein est en augmentation depuis 15 à 20 ans. Alors qu'on était de l'ordre, il y a 20 ans, à peu près de 8 % des cas de cancer du sein, on est à peu près maintenant de l'ordre de 13 % des cas de cancer du sein.
21: Grégoire Bernèche, c'est le président de l'Association des radiologistes du Québec. Il estime qu'on doit aller de l'avant.
23: Depuis plusieurs années, les patientes de moins de 50 ans au Québec, en particulier la cohorte des 45-49 ans, sont les seules au Canada à ne pas pouvoir bénéficier d'un dépistage systématique. Non seulement je trouve ça inacceptable, mais je trouve ça gênant.
21: Le ministère de la Santé du Québec dit poursuivre sa réflexion et songe à faciliter l'accès au dépistage pour les femmes de tous les âges qui présentent des facteurs de risque. Ici David Gentilé, Radio-Canada, Montréal.
15: Le président ukrainien exprime son indignation après de nouveaux bombardements russes sur les infrastructures énergétiques ukrainiennes. Volodymyr Zelensky affirme que l'armée russe a pilonné le réseau électrique ukrainien et des installations pétrolières et gazières pour une troisième nuit de suite. Le président américain a pourtant annoncé dimanche un cessez-le-feu énergétique entre Kiev et Moscou. Les dernières attaques russes ont fait au moins 7 morts. Donald Trump annonce sur son réseau social que des travaux de grande envergure d'exploration pétrolière, gazière et minière s'apprêtent à débuter au Groenland. Selon le président américain, ce territoire danois contient d'importantes réserves de pétrole facilement exploitables. Les États-Unis, le Danemark et le Groenland ont signé le mois dernier un accord de sécurité qui vise à mettre fin aux tensions nées des menaces répétées du président américain sur une prise de contrôle de l'île.
2: Société.
15: Le métro de Montréal souligne ses 60 ans. Le chantier souterrain colossal bouclé en un peu plus de 4 ans a été inauguré en 1966. Il a transformé la mobilité de la métropole. Élise Allard nous transporte dans son histoire.
3: Le métro de Montréal est maintenant ouvert.
4: Le 14 octobre 1966, le maire Jean Drapeau préside la cérémonie d'inauguration du métro de Montréal. Quelques 6000 invités assistent alors à l'arrivée des premiers wagons à la station Berry de Montigny. Aujourd'hui, Berry-UQAM.
5: Ah, oh, j'ai bien aimé ça, c'est admirable.
24: Qu'est-ce qui vous a plu?
5: Ah, c'est la propreté, l'architecture.
24: Et vous, madame?
25: Qu'est-ce que... la beauté.
24: Qu'est-ce que vous pensez de la couleur des wagons qui sont bleu pâle?
25: Ah, oh, j'aime bien ça.
4: Parmi quelques 300 personnes invitées à y prendre place, le député libéral de l'époque, René Lévesque.
26: On se dit, ça fait 30 ans, 40 ans qu'il en était question, c'était sur le papier, et là, tout à coup, c'est vrai.
4: L'idée de creuser des tunnels pour faciliter la circulation des tramways au centre-ville datait de 1910. Mais la crise économique et la Seconde Guerre mondiale ont mis un frein au projet, relancé en 1960 par l'élection du tandem Jean Drapeau et Lucien Saunier. Ce dernier, alors président du comité exécutif de la ville, présente en 1961 ses plans pour le métro.
27: Voici brièvement la description des trois lignes de métro. La ligne numéro 1, qui compte 21 800 pieds,
28: je vous invite à appeler les ouvriers au travail à l'heure très précise de 8 heures.
4: Près de 4 ans et demi plus tard, les 20 premières stations sont inaugurées. 6 autres seront complétées en 1967, à temps pour l'exposition universelle. Ici Élise Allard, Radio-Canada, Montréal.
15: Voilà, c'était le Radio-Journal. Merci d'avoir été à l'écoute. 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Excellente journée.

0: Mercredi 14 octobre, je m'appelle Alexandre Duval. Merci de choisir Première Heure pour vous informer le matin avec Marc-André Boivin.
1: Oui, monsieur.
0: Avec Tiffany Bourgeois.
2: Bonjour.
0: Avec Martin Boucher.
3: Présent.
0: Et avec Juliette Lefebvre. Juliette, je vous propose qu'on y aille tout de suite avec la météo. 4 degrés au centre-ville de Québec.
4: Avec un maximum aujourd'hui de 9 degrés, ce sera une journée nuageuse, donc couvert toute la journée avec de la bruine qui est prévue jusqu'à ce soir aussi. Donc la bruine intermittente comme on en vit actuellement sur tous nos secteurs. Ça va se poursuivre comme ça jusqu'à ce soir. Ensuite, 40% de probabilité d'averse de pluie pour la soirée. Pour la nuit, on parle d'un ciel nuageux seulement. Et demain matin, le ciel va se dégager. On aura droit à une belle portion de soleil demain avant le retour de la pluie vendredi. Autrement, en termes de température, le maximum prévu aujourd'hui, il est de 9. Demain, on augmente un peu. 11 degrés, donc sous le soleil. Et vendredi, ce sera frais, 4 seulement comme maximum.
0: Marc-André, à la circulation.
1: On a eu deux accrochages au cours des dernières minutes. Le premier, intersection Henri Bourassa et de la rue des Acadiens. Le deuxième, sur le boulevard Laurier, intersection de la rue Sauvé. Dans les deux cas, il n'y a pas de blessés, mais on a quand même demandé une présence policière sur place. Alors, ça peut nuire un peu à la circulation. Pour Félix Leclerc-Ouest, dans la bretelle d'accès qui mène à Henri IV Sud, la voie de droite est bloquée. Là, on a eu un accident au cours des dernières minutes. Alors, la Sûreté du Québec est déjà sur place. Là, les services du urgences sont là, mais ça complique évidemment les choses. Là, présentement, direction ouest, on a un long bouchon de circulation qui débute à la hauteur de Saint-David et qui s'étend jusqu'à l'accès Henri IV Sud, donc jusque dans la bretelle. Là, c'est très, très chargé. On a des ralentissements côté est aussi, depuis Henri IV jusqu'à Pierre-Bertrand et l'accès Laurentienne-Sud. Tout ça est bien bloqué. Sur Laurentienne-Sud, il y a congestion depuis le boulevard Jean-Talon jusqu'à Soumande. L'accès Félix-Leclerc-Ouest est bien chargé aussi. On commence à avoir des problèmes aussi pour l'approche de la rue de la Croix-Rouge, le secteur de la Basse-Ville, la rue Dorchester qui est complètement bloquée jusqu'à Charest. La montée en ville, c'est plus compliqué à partir de Dufferin-Montmorency et de la côte d'Abraham. Il y a un 5 à 10 minutes d'attente certainement. Pour Henri IV Sud, on est toujours bloqué au Tarsin de Geneviève, donc jusqu'à l'approche Félix-Leclerc, le secteur Jean-Marchand, c'est chargé. On a encore des problèmes aussi sur Charest-Est, entre Duplessis et Henri IV, à l'approche de Robert Bourassa, secteur Saint-Sacré. Donc, pas facile dans ce coin-là non plus. Et pour les approches du pont La Porte Nord sur la rive sud, ça refoule encore bien au-delà des échangeurs. Il n'y a pas eu beaucoup d'améliorations sur la rive sud.
0: On a lancé un appel à nos auditeurs au cours de la dernière heure par rapport au voyage aux États-Unis. Hein? Parce que dans la presse ce matin, on rapporte des statistiques qui sont tirés de Statistique Canada, qui démontrent que depuis quelques mois, les Canadiens tranquillement reprennent les voyages à destination des États-Unis, que ce soit par affaires ou par plaisir. Et on vous demandait comment vous percevez ça dans le contexte actuel de guerre commerciale, de tension avec les États-Unis. Je vous dirais que la plupart des messages, on en a reçu beaucoup.
1: On en a reçu quand même plusieurs.
0: Ouais, ça vient vous chercher clairement. La plupart des messages vont dans la même direction. Hein. Ça semble être une question de solidarité. On voyage pas aux États-Unis dans le contexte actuel, mais il y a quand même des nuances intéressantes. Hein. Des gens qui disent faut pas stigmatiser non plus là, les gens qui font ce choix-là. Il y en a peut-être qui ont l'obligation aussi d'y aller par...
1: Pour les affaires, ça se peut que ça soit...
0: Mais entre autres, une personne qui nous dit dans la bulle de conversation la réflexion de Juliette là par rapport aux autres régimes ailleurs dans le monde qui des fois par exemple peuvent être des régimes qui respectent pas les droits de la personne. C'est pas exactement la même chose que les tensions avec les États-Unis là puis la guerre commerciale, mais cette réflexion là, il y a des gens qui l'apprécient, trouvent que ça vient jeter un nouvel éclairage sur cette question-là. Pourquoi on décide de voyager à un endroit plutôt qu'à un autre? Et un autre message qui m'a quand même pas mal touché, une personne qui nous dit, écoutez, je suis une personne racisée, puis moi, l'idée d'aller aux États-Unis à l'heure actuelle, ça me fait peur.
1: Ça fait peur, ben oui.
0: En raison de la police, de l'immigration. Qu'est-ce qui va m'arriver une fois que je suis là-bas? Est-ce que je pourrais me retrouver dans une situation malencontreuse, une situation dangereuse? Donc, beaucoup de réflexions intéressantes, là, pour la plupart aussi très respectueuses, très nuancées. C'est toujours un plaisir de vous lire. Vous pouvez continuer à nous écrire, bien entendu. Martin, aux nouvelles.
2: Dans Charlevoix, une femme dans la cinquantaine est morte hier soir à Saint-Aimé-des-Lacs. Elle a été retrouvée blessée vers 19 heures en bordure de la route après que les policiers aient été prévenus grâce à une alerte lancée par une montre électronique. La femme n'a pas survécu malgré son transport rapide à l'hôpital. La Sûreté du Québec croit qu'il pourrait s'agir d'un délit de fuite, mais l'enquête ne fait que commencer.
0: Merci beaucoup, Martin. Tifa, on va aller écouter une bande-annonce?
1: Absolument.
0: Allons-y.
3: Très peu de temps avant l'accident, vous avez remarqué quelque chose dans l'eau. Qu'est-ce que c'était?
0: Bande-annonce de la série Below.
5: Oui.
0: J'ai l'impression que vous l'avez encore choisi pour moi, celle-là.
5: Oui, absolument pour vous, mais pas pour Marc-André, car il n'aime pas avoir peur. Ça, c'est une suggestion pour ceux qui souhaitent avoir peur à quelques semaines de l'Halloween. Below, ouais. Comme en dessous, sous la surface de l'océan ici, c'est une mini-série, une saison, 6 épisodes, 35 à 40 minutes déjà. C'est un argument de taille pour quelqu'un comme moi.
1: C'est pas très long, là.
5: Non, c'est pas long, ça se termine rapidement.
1: Et ça a l'air vraiment stressant.
5: Oui, ça l'est, je le confirme, sur Netflix, numéro 1 du top 10 mondial des séries télévisées en anglais aujourd'hui. Donc c'est tout en haut, ça veut dire que ça fonctionne bien. On est dans la tradition des films ou séries de menaces qui proviennent des profondeurs marines. Et c'est là qu'il y a donc une touche fantastique. Il y a quelque chose de l'horreur maritime aussi là-dedans. On est dans un petit village de pêcheurs au large des côtes de Terre-Neuve et Labrador. Et il va y avoir une créature qui refait surface après avoir déjà être apparu 40 ans auparavant. Donc on remonte dans le temps. Il y a des retours en arrière dans cette série-là. Et puis cette créature, on va d'abord mettre du temps à découvrir que c'est une menace qui est liée quelque part à la

0: montée des océans au réchauffement des océans également, mais elle va vraiment mettre le chaos dans cette communauté de pêcheurs qui tente de survivre bien que mal, tant bien que mal, parce que il n'y a plus de poissons, il n'y a plus de pêche, ça devient difficile de trouver de l'ouvrage, de trouver quoi vendre également, puisqu'on fait dans cette série, il y a une entreprise qui fait de la vodka à partir de morceaux de glace des icebergs qui se détachent au fur et à mesure et qui dérivent jusqu'à Terre-Neuve et Labrador. Donc on a aussi ce côté environnemental qui est bien présent. Ça fonctionne avec dans le rôle titre dans le rôle principal Josh Hartnett, qu'on a vu dans Sin City, qu'on a vu dans Verity plus récemment, dans la distribution d'Oppenheimer aussi. Une belle distribution dans cette série et c'est bien fait, ça fonctionne. Il y a du rythme, on rigole à certains moments, comme c'est aussi le cas dans le genre, dans cette tradition là de peur mais en bord de mer et ça vient des profondeurs marines. C'est efficace. Et c'est rapide à consommer. Donc numéro 1 du top 10 mondial des séries télévisées sur Netflix, ça s'appelle Below.
1: Merci beaucoup. Tifa, à 8h18, on va aller rejoindre notre collègue Colin Côté-Paulette sur le terrain à Lévis. Colin, les recherches se poursuivent ce matin pour retrouver un jeune de 14 ans qui manque à l'appel.
2: Ouais, on parle de Justin Coulombe là, donc je fais une brève description là quand même si jamais des gens peuvent l'apercevoir. Là, on parle quand même d'un adolescent de 1m63, c'est 5 pieds 4. Lorsqu'il a été vu la dernière fois, on parle de lundi soir, ben il portait un manteau noir, des souliers noirs, un coton ouaté gris et ce qui est particulier peut-être qui pourrait aider les gens, on pense qu'il se déplace présentement en trottinette électrique. On parle d'une trottinette électrique qui est noire avec des parties orangées. Et là, ben effectivement, là, sur le terrain à Lévis, ça se poursuit ce matin. On nous dit que la police de Lévis a fait des recherches cette nuit avec les patrouilleurs. Moi, je suis sur place près du poste de commandement et il y a des bénévoles de l'association de recherche qui viennent d'arriver. On me disait du côté de la Sûreté du Québec qu'on était également en évaluation pour voir si on venait prêter main forte aux policiers de Lévis. Et Lévis, je le sais, là, c'est grand. Donc, pour situer les gens, présentement, les recherches sont près du boulevard Président Kennedy, près du chemin des Îles. Okay. C'est près de la rue de Provence, si vous connaissez bien le secteur. Et ça, c'est quand même à 8 km de l'endroit où habite le jeune Justin Coulombe. Ça, c'est la rue de Languedoc. Mais comme je vous disais, c'est parce que pour l'instant, pour les policiers, c'est compliqué parce que on a fait des recherches dans le périmètre de sa résidence, mais on considère qu'il peut se déplacer rapidement. Donc, on change souvent le point où on fait les recherches. Donc, c'est complexe. Il fait froid dehors, donc on s'inquiète pour sa sécurité, évidemment, parce que c'est pas commode là, d'être seul dans la nuit, présentement sans abri. Là, donc, les recherches se poursuivent ce matin pour l'instant.
1: Oui, Colin, on peut pas s'empêcher, malheureusement, de faire le rapprochement avec un autre dossier dont on a abondamment parlé dans l'actualité, celui de Maëlyn Luger.
2: Oui, vous aviez parlé à ses parents, je m'en souviens, sur nos ondes, justement. Puis pour le rappeler, ben cette jeune femme de 13 ans, on l'avait, il y a 2 ans, retrouvée sans vie, tout près de son école secondaire à Lévis. Et le point qui est important ici, et c'est ce qui avait été souligné par le coroner Malouin lors des audiences, c'est que les recherches de la police de Lévis avaient cessé trop rapidement dans ce dossier-là. Mm-hmm. Il y a d'ailleurs une enquête en déontologie qui a été lancée, en fait, sur ce dossier-ci. Et donc, vous pouvez comprendre qu'aujourd'hui, il y a énormément de pression sur la police de Lévis, de un, pour retrouver Justin Coulombe ce matin, mais aussi, on veut bien faire les choses dans ce cas-ci, parce que là, c'est pas la première disparition du cas. Et ce que je vois sur le terrain pour l'instant, c'est qu'on ne ménage pas les efforts. Ils ont fait ça toute la nuit cette fois-ci, ce qui n'avait pas été le cas avec Maëlyn Luger. Bref, on verra ce que ça donne ce matin. Ce qu'on nous dit, c'est qu'entre 8h30 et 9h, il pourrait y avoir des mises à jour par rapport à l'état des recherches, qu'est-ce qui se passe, où on va chercher. Donc, on vous reviendra avec les détails. Mais sur le terrain, je vous dirais que ça s'active ce matin pour retrouver Justin Coulombe, 14 ans.
1: Colin, merci de suivre ce dossier-là pour nous. Merci d'être sur le terrain et on peut pas s'empêcher non plus d'avoir une pensée pour les proches de ce jeune qui manque à l'appel ce matin. Alors, on va espérer un dénouement heureux dans cette histoire-là. Merci beaucoup.
2: Je vous en prie. Au revoir.
1: David Rémillard, on va parler d'environnement ensemble, comme tous les mercredis, 8h15, 8h20. Là, il est rendu 8h presque 22. En forme?
3: Très en forme, et vous?
1: Ben oui, je suis très en forme parce que ce matin, je suis allé fouiller dans les boulamites.
3: Oui, mais j'attends le thème, là.
1: Oui, ça s'en vient. Vous allez nous parler d'eau ce matin, plus précisément de zones inondables. Écoutez bien ce que je vous ai déniché.

0: pense qu'on l'a. 1983, on va t'en faire.
1: Ça
0: n'a pas de bon sens.
1: Je pense qu'on l'a, là, David.
2: Je suis certain. Je ne m'oppose pas.
1: Reconnaissez-vous la voix de Véronique Sanson? Unique, cette voix.
2: Non.
1: En tout cas, Radio-Canada contribue à rehausser la hausse d'écoute de musique francophone dont on parlait plus tôt ce matin.
3: C'est un titre qui passe régulièrement sur les radios de nostalgie de l'autre côté de l'Atlantique.
1: Oui, c'est tellement bon, Véronique Sanson. David, donc, notre sujet aujourd'hui, celui des zones inondables.
2: Oui.
1: On a des nouvelles cartes. On les attend depuis longtemps.
2: Mm-hmm.
1: Là, on voit la lumière au bout du tunnel. Par contre, c'est pas demain la veille que le public pourra les voir.
2: Non, exact. Puis, faisons, disons, un petit topo, là. Essentiellement, on a lancé, depuis, en fait, c'est en 2019 qu'on a lancé les travaux pour les nouvelles cartes de zones inondables. On se souvient, on avait eu des grosses crues en 2017 et 2019 au Québec. Et là, le gouvernement, à l'époque, avait dit, OK, il faut revoir notre façon de se prémunir contre ces événements-là. Et il y a 8 mandataires qui existent, là, à qui on a donné la responsabilité de faire des cartes de zones inondables, ou du moins la modélisation. Il y avait notamment la communauté métropolitaine de Québec. Alors, nous, de notre côté, là, il y a 7 autres mandataires. Il y a la communauté métropolitaine de Montréal et des MRC à travers le Québec. Mais pour nous, oui, on voit la lumière au bout du tunnel. Pourquoi? Parce que cet été, ça a passé un peu inaperçu. On a obtenu une entente de délégation là, pour enfin produire ces cartes-là. Donc, le ministère de l'Environnement a donné un financement à la CMQ pour dire, ben allez-y, oui, produisez les cartes et allez en consultation auprès de vos municipalités. Alors, les modélisations étaient prêtes. Le cadre réglementaire était prêt. Donc, comment on va l'appliquer? C'est en vigueur depuis mars 2026. Et là, enfin, on a remis un certain nombre de cartes de zones inondables, donc des nouvelles cartes modernisées. Il y a des endroits où il n'y avait pas de carte de zone inondable, il y a des endroits où c'était pas uniforme. On a voulu mettre ça finalement sous un même moule pour que partout au Québec, on soit capable de dire ceci est une carte réglementaire. Donc, c'est plus aux municipalités là, de faire ça de façon un peu disparate. Puis bref, beaucoup de modèles étaient caducs. On a repris des données scientifiques, on est allé de l'avant. Alors, je vous laisse entendre Antoine Verville, qui est directeur de la planification du territoire à la CM Québec, qui explique là, où on en est rendu.
4: Mais la dernière étape de tout ça, finalement, c'est de prendre les modélisations des zones inondables puis produire les cartes qui vont avoir une valeur réglementaire de zones inondables là, en vertu du nouveau cadre réglementaire qui s'applique aux zones inondables au Québec. Et nous, à partir de la fin mai, on va avoir terminé les travaux remis au gouvernement du Québec. Donc, il restera juste l'étape là, d'adopter le décret par le gouvernement du Québec. Donc, en mai, là, pour ces 17 cours d'eau-là, vraiment, tout sera conclu de notre côté puis prêt là, pour une adoption d'un cadre réglementaire.
2: Alors, pour ceux qui se demandent, est-ce que je vais me retrouver ou pas en zone inondable ou du moins, quels cours d'eau sont ciblés? Je vais vous faire une liste des 17 rapidement. Rivière-Beau-Rivage, Chaudière, Etchemin, Auneuse, Lombrette, Des Roches, Des Prairies, l'arrière-pays, Rivière-à-Lille, Rivière-des-Hurons et Rivière-Ibou. Et dans le groupe 2, donc celui qui a été mentionné, là, qui se sera un petit peu plus tard, ce sera Rivière-Jacques-Cartier, Rivière-Sainte-Anne, Rivière-Jaune, Rivière-du-Cap-Rouge, Rivière-Montmorency et Rivière-Beauport.
1: Bon, David, vous connaissez l'adage, c'est pas fini tant que c'est pas fini. Pourquoi ça a été si long? Là, on a l'impression qu'on touche au but, mais on se garde une petite gêne.
2: Comme je vous disais, moi, je m'amusais à retourner dans mes vieux papiers, là, parce que ça fait effectivement 7 ans qu'on parle de ça. Puis, en 2021, on parlait du nouveau cadre qui s'en venait. Vous vous souvenez peut-être de la zone d'intervention spéciale là, qui était en vigueur à l'époque. Là, on disait, on va arriver avec un cadre réglementaire puis on va mettre en vigueur des nouvelles cartes en 2023. Il y avait déjà des régions qui étaient avancées, dont la région de Québec, la région de Montréal. Les communautés métropolitaines ont plus de ressources, avaient réussi à avoir des cartes. Mais là, finalement, on a changé un peu les règles du jeu en cours de route. Donc là, en 2024, j'écrivais qu'on arrivait avec quelque chose cette année-là, puis finalement, c'est pas arrivé non plus. Donc, c'est pour ça que faut pas vendre la peau de l'ours avant de l'avoir tué. Et d'ailleurs, comme le mentionnait M. Verville, tant et aussi longtemps que le gouvernement n'adopte pas les cartes par décret, parce que oui, les mandataires produisent les cartes mais et les envoient au ministère de l'Environnement, mais encore faut-il qu'il y ait un décret qui les officialise.
1: Pas en vigueur tant qu'il n'y a pas ce décret.
2: Exact, ça va être publié dans la Gazette officielle, et ça prend un décret gouvernemental. Bon, en ce moment, on attend le prochain gouvernement, le prochain conseil des ministres. Alors, je vous laisse à nouveau là, entendre Antoine Verville qui nous explique un peu ce qui s'est passé au cours des dernières années.
4: Ce qui s'est passé, c'est que nous, après les grandes inondations 2017-2019, on a eu un mandat du gouvernement du Québec de commencer à travailler des modèles de zones inondables. Puis on a livré ces modélisations-là effectivement en 2023 pour les 17 cours d'eau là, dont on parle aujourd'hui. Par contre, après 2023, le gouvernement du Québec est arrivé avec un guide méthodologique qui allait expliquer c'est quoi les règles précises applicables pour

0: reconnaître une carte comme étant une carte réglementaire. Donc là, les modélisations qu'on avait livrées respectaient pas tous les paramètres de ce guide-là, puisqu'il n'était pas connu au moment où on le fait.
1: Qu'est-ce qui va changer exactement, David, avec les nouvelles cartes?
2: Ouais, c'est un changement de philosophie qui est annoncé depuis un certain temps, mais tant que c'est pas concret, on dirait qu'on n'est pas capable de le voir vraiment. Mais donc, on laisse tomber les codes de récurrence. Donc, je vous rappelle qu'on est présentement sur un modèle de code de récurrence 0,20 ans, 0,100 ans pour les cartes de zone inondable qui sont actuellement en vigueur. Donc ça voulait dire, c'était mal compris essentiellement, parce que 0,20 ans ou 0,100 ans, ça veut pas dire que tu as une chance d'être inondé une fois sur 20 ans ou une fois sur 100 ans. C'est qu'à chaque année, la chance revient. Alors, c'était soit une chance sur 20 ou une chance sur 100 à chaque année d'être inondé. Donc, quand on venait tout juste de recevoir une crue exceptionnelle, ben les gens avaient l'impression qu'ils
1: étaient en sécurité. Pas l'année d'après.
2: Ben, c'est ça, on sentait peut-être un faux sentiment de sécurité. Là, on y va avec un modèle qui est beaucoup plus simple à comprendre, code de couleur. Donc, les cartes seront très précises aussi. Hein. On est allé chercher des données terrain très, très, très précises. Donc, par exemple, sur un même lot, on va pouvoir avoir deux type de zone. Donc, il y a risque faible, moyen, élevé, très élevé. Et aux endroits où il y a des ouvrages de protection, là, par exemple, des digues ou des barrages ou tout autre ouvrage qui existe, il va y avoir des zones qu'on va dire protégées, mais qui a quand même un risque mitigé. Mais on va quand même, il va y avoir des zones là, spéciales pour les endroits où il y a des ouvrages de protection. Je vous donne un exemple. Sainte-Marthe-sur-le-Lac, il y avait une digue, elle a cédé. On a été inondé, mais donc il y a toujours un risque qui existe. Donc c'est pas parce qu'il y a un ouvrage qu'il y a pas de risque. Alors on va quand même prendre ça en compte aussi. Donc ça fait 5 zones. Et ça peut vouloir dire, par exemple, qu'il y a des usages, qui vont changer sur certains terrains. Les propriétaires qui peuvent se retrouver du jour au lendemain en zone inondable, d'autres peuvent sortir de la zone inondable, ou du moins pourraient être dans un risque moyen en ce moment, 0-20 ans, par exemple. Mais là, finalement, le risque est faible. On se rend compte que la profondeur d'eau est pas si élevée que ça. Donc, beaucoup plus précis, là, ce sera pas à gros traits comme c'était le cas dans le temps. Donc, ça va faire évidemment réagir, là, pour la suite. Mais essentiellement, c'est ça, les changements. On change notre façon de percevoir le risque.
1: Ouais. David, je me mets à la place des gens qui nous écoutent, qui habitent peut-être aux abords d'un cours d'eau et qui lisent ce matin dans votre texte qu'ils ne pourront pas voir ces nouvelles cartes-là avant leur adoption officielle par le gouvernement. Ça peut créer quand même un certain sentiment d'insécurité, je présume.
2: Oui, puis nous, les journalistes non plus, on pourra pas les voir. Donc, c'est vraiment une consultation restreinte uniquement avec les municipalités. Pour comment on nous l'explique? Bon, la CIEM Québec, de son côté, a fait le choix de ne pas divulguer les cartes préliminaires. La communauté métropolitaine de Montréal l'a fait en 2024. Ça avait créé plusieurs réactions, mais il y avait une notion de pression politique aussi. C'est un dossier, comme je vous le disais, qui traîne en longueur. Et il y a beaucoup de gens qui sont en attente de savoir, et beaucoup de municipalités qui sont en attente de savoir comment je vais pouvoir développer ma ville à partir de maintenant. C'était le cas à Sainte-Marie-de-Beauce aussi, on se souvient, la rivière Chaudière. Il y a des endroits où on veut savoir comment je reconstruis Sainte-Marie. On sait que le maire Vachon n'a pas attendu à l'époque là, pour créer des nouveaux quartiers hors des zones inondables, détruire des maisons, mais en même temps, il y a plusieurs endroits au Québec présentement qui n'ont pas nécessairement pris ces décisions-là. Alors, c'est ce qu'on attend. Et le public, non, ne pourra pas non plus se prononcer. On dit que c'est une consultation qui est surtout scientifique et technique. Alors, je vous laisse une dernière fois entendre M. Verville.
0: Par contre, il faut savoir aussi que publier des cartes préliminaires de zones inondables, ça a des impacts aussi. Ça peut créer du stress, de l'anxiété chez les gens, puis peut-être que la propriété ne sera pas en zone inondable à la fin, par exemple, si on n'est pas rendu avec des modèles définitifs. Puis il y a aussi un danger de créer là, plein de questionnements de la population auxquels, ben, en fait, c'est au gouvernement du Québec à répondre.
2: Alors, consultation et adoption au printemps prochain. On attendra évidemment la composition du Conseil des ministres et de savoir qui sera le ou la ministre de l'Environnement qui sera responsable de ce dossier-là. Et je termine en vous disant aussi que la CIEM Québec est en train de travailler aussi sur la modélisation du fleuve Saint-Laurent, les berges. Mm-hmm. Donc, il y a plusieurs zones côtières présentement qu'il n'y a pas de carte de zone inondable qui existe, mais il y a des risques quand même. Donc, c'est pas dans cette batch là de cartes, donc ça sera pas dans cette prochaine étape, mais éventuellement, là, on va arriver avec un mandat de produire des cartes aussi pour le fleuve, mais là, en ce moment, on fait de la récolte de données terrain. Alors, ceux qui sont sur les abords du fleuve là, devront surveiller ça aussi dans les prochaines années.
1: Bonne mise à jour du dossier, David. C'est toujours un plaisir de vous accueillir en studio pour votre chronique environnement. Puis, il y a une auditrice qui semble être pas mal fan de Véronique Sanson.
2: On la salue.
1: On la salue et je suis bien content que mon choix vous ait plu. David, on se retrouve la semaine prochaine.
2: Avec plaisir. Bye-bye.
1: Martin, aux nouvelles, à 8h31, la Ville de Lévis prévoit des investissements de 867 millions de dollars dans ses infrastructures d'ici 2031.
3: Plus de la moitié de cette somme servira à l'augmentation de la capacité des usines de traitement des eaux usées de Saint-Nicolas et Saint-Romuald. Une autre partie ira à l'entretien des infrastructures qui sont détériorées. Lévis ne prévoit cependant aucun investissement pour des travaux au Quai Paquette, qui est en partie

0: fermée en raison d'un mur de soutènement en mauvais état. Seul un montant de 750 000 $ est prévu pour des études. Le maire Stephen Blaney estime que les travaux ne pourraient être réalisés d'ici 3 à 5 ans.
1: On va consulter la population sur la vocation du Cape Paquet. Est-ce qu'on veut est-ce qu'on veut encore des bateaux de croisière? Est-ce qu'on veut, bien sûr, le potentiel, récréotouristique est là.
0: Le chef de l'opposition au Conseil municipal de Québec lance un appel au calme au sujet du tramway. Stéphane Lachance estime que les travaux préparatoires en cours doivent être complétés. Le chef du Parti conservateur, Éric Duhaime, réclame pourtant un moratoire, tout comme le maire de Saint-Augustin, Sylvain Junot. Stéphane Lachance préfère attendre la mise à jour de la facture du chantier. C'est prévu en juin prochain pour décider à ce moment-là de l'avenir du projet.
2: C'est que les travaux préparatoires qui sont déjà donnés à contrat doivent se réaliser. On peut pas les arrêter. On peut pas dire on arrête tout, on remblait puis on laisse ça comme ça. Moi, je suis à l'aise sur le fait de terminer les travaux préparatoires. Alors là, lorsqu'on arrivera en juin, on verra le montant que la Caisse de dépôt va donner. Et là, le gouvernement a une décision à prendre à savoir si l'économie québécoise a les moyens d'aller de l'avant avec ce projet-là.
0: La municipalité de Saint-Lambert-de-Lauzon devra limiter l'accès à la rivière Chaudière à la suite de la noyade l'été dernier d'un kayakiste. Dans son enquête sur le décès d'Alexis Moffette le 16 juin dernier, le coroner Donald Nicole conclut que la rivière Chaudière présente un fort courant aspirant à la hauteur du parc du Détroit. C'est à cet endroit que l'homme de 20 ans a chaviré en raison du débit élevé de la rivière. Son corps a été retrouvé 5 jours plus tard dans le fleuve. Le coroner souligne que ni sa veste de sauvetage, ni son kayak n'étaient conçus pour une utilisation en eau vive. Il recommande malgré tout à la municipalité de limiter les accès à la rivière et de prévenir les usagers des dangers que comporte la rivière Chaudière dans ce secteur.
3: Merci, Martin. Les prévisions météo, Juliette?
4: Une brune faible comme celle qu'on constate en ce moment au centre-ville de Québec et un peu partout sur nos régions. C'est ce qui est prévu jusqu'à ce soir. Ensuite, on n'a pas nécessairement terminé avec les précipitations. 40% de probabilité d'averse pour la soirée. Demain, là, ce sera derrière nous. Journée ensoleillée demain, ça se dégage en matinée et on aura du beau temps par la suite. Mais donc, d'ici là, une journée grise et plutôt pluvieuse. 9 degrés comme maximum aujourd'hui. Demain, 11 comme maximum. Et on s'attelle pour vendredi, 4 petits degrés seulement. C'est le maximum prévu avec la pluie. On se dit que le beau temps est nous attend pour la fin de semaine, samedi, dimanche. Pour l'instant, Environnement Canada nous prévoit 2 journées très ensoleillées.
3: Merci beaucoup. Marc-André?
5: Ça reste lourd du côté de la rive sud pour les approches du pont La Porte Nord. Là, je vous le disais tout à l'heure, il n'y a pas eu beaucoup d'améliorations. On est encore avant le chemin des îles pour le début de la congestion sur la 20 ouest qui est bloquée là, vraiment jusqu'au pont. Pour la 20 direction est, secteur de la halte routière, ça reste chargé là aussi. On est encore bloqué tout juste après la rue Beaulieu pour la 73 nord. Donc les approches du pont La Porte, c'est pas réglé. Pour l'accès pont de Québec direction nord aussi, jonction Guillaume Couture, Marie-Victorin, c'est un petit peu plus chargé, même que Guillaume Couture est bloqué hauteur de la rue de la Concorde encore à cette heure-ci. Alors, jusqu'au chemin Saint-Louis, ça prend toujours de la patience. Ça s'est amélioré pas mal pour la rive nord. On a encore un petit ralentissement du côté d'Henri IV, direction sud, le secteur Chauveau. Pour Félix Leclerc-Ouest, on est de retour à la hauteur de Bourg-Royal pour le début de la congestion qui s'étend quand même jusqu'à Pierre-Bertrand. Et on a une opération aussi, intervention des pompiers en matière dangereuse là sur la rue des Sœurs de la Charité, tout près d'ici. J'ai un informateur très, très privilégié qui me dit que ça ne nuit pas à la circulation pour entrer en ville. Ça se passe très bien. Il a même vérifié par la fenêtre.
3: OK, oui. Faites référence à votre douce moitié radiophonique.
5: Mais c'est tout près d'Honoré Mercier. Ça ne nuit pas au trafic, mais il y a les pompiers qui sont dans ce secteur-là quand même.
3: Êtes-vous sûr qu'il est fiable?
5: Oui, c'est une bonne question. Non, je pense que oui.
3: OK. Merci.
5: Il semble avoir de bons yeux pour regarder par la fenêtre.
0: Il vous a pas dit exactement le libellé de la manière que je lui ai dit ça.
3: Mais non, mais on peut garder ça.
0: C'est peut-être mieux comme ça.
5: Ça se répétait peut-être pas à la radio.
3: C'est plus sage. Merci Marc-André, merci Martin. 8h36, on passe au sport avec Michael Lalancette, journaliste et responsable des sports au Soleil. Salut.
6: Bonjour.
3: Merci d'être là, Michael, encore une fois. Ça, merci. Pour le plus grand bonheur de Martin et Marc-André, ça a été une victoire du Canadien hier soir contre les Sabres. 4-3 en tir de barrage.
5: On joue quand même avec le feu un peu.
6: Ouais, c'est ça. Ça a été un petit peu à l'image de la saison, du début de saison du Canadien, ce match-là, hein, des hauts.

0: mais aussi des bas, un premier but rapide sur une déviation, ensuite de ça, les deux buts rapides de la troisième période, en l'espace de 61 secondes, les Sabres de Buffalo qui sont revenus dans le match. Mais le Canadien a trouvé une façon, le Canadien a fait preuve de caractère, puis il y a eu une audition qui a été bien remplie, c'est celle de Caden Goulet, qui, bon, en l'absence de Mike Matheson, a hérité de responsabilités accrues, et lorsque Noah Dobson s'est blessé, ben là, on s'est posé certaines questions parce que là, tout à coup, tu perds deux éléments importants de ta brigade défensive. Puis il a été très bon hier, Caden Goulet, responsable défensivement. Puis son jeu physique aussi amène beaucoup au jeu du Canadien. On sait que c'était un joueur qui a été victime de plusieurs blessures. Mais hier soir, sa performance, de quoi rassurer, je pense, l'état-major du Canadien. Puis espérons que l'absence de Mike Matheson, ça dure pas très longtemps, là, mais... Somme toute, hier, Caden Goulet a livré une très, très, très bonne performance.
1: Et le Canadien joue à nouveau ce soir. Ce sera contre les Capitals de Washington.
0: Exactement. Et ce sera un match très spécial pour Lane Hudson. Lui aussi joue un rôle hyper important à la brigade au sein de la ligne bleue du Canadien. Il va affronter son jeune frère, Cole Hudson, qui est un autre défenseur qui a été repêché par les Capitals de Washington en 2024. Il a 20 ans. Alors, il y a du talent dans cette famille Hudson. Hein. Ils sont quatre frères, trois défenseurs, un attaquant. Il y a un jeune frère qui est encore dans les rangs juniors. Puis, il y a un plus vieux frère qui est dans la Ligue américaine. Alors, les deux frères vont s'affronter ce soir du côté de Washington. Puis, je ne sais pas si vous avez vu la scène de Dylan Pettersson des Blues de Saint-Louis hier, qui a lâché les gants à son premier match dans la Ligue nationale. C'était de voir l'émoi des parents. Là. La mère était découragée dans les gradins. Alors, voyons voir si les Hudson vont plaire à leurs parents ou vont décourager leurs parents. Ça devrait bien se passer parce qu'ils ne sont pas reconnus comme étant des bagarreurs, des agitateurs. Oui, exactement.
1: Sinon, en Formule 1, Michael, on a évoqué le souhait de retourner en Afrique.
0: Ouais, et c'est pas rien quand même. C'est une absence de plus de 30 ans pour ce qui est du continent africain sur le circuit de la Formule 1. Et c'est un projet social. Au-delà du sport, là, on veut, bon, il y a un projet de construction d'aéroport. On veut inscrire le Rwanda, donc, à l'agenda de la Formule 1. On sait que c'est un pays, du point de vue des droits humains, on repassera, là, pour tout ça. Mais bref, on veut se servir de ce projet de la Formule 1 pour justement dynamiser le secteur. Les images qui ont circulé, on est presque pas en plein désert, mais c'est un site à bâtir. Alors, c'est vraiment pas du tout un circuit urbain. Et il y a plusieurs gens qui militent en faveur du retour du continent africain sur le circuit de la Formule 1, notamment Lewis Hamilton. Alors, on veut construire des hôtels, on veut dynamiser le secteur. Bref, c'est un projet qui a été accueilli avec beaucoup d'optimisme hier. Et on sait qu'évidemment, du point de vue des droits humains, du volet politique, c'est un pays qui est en profond mouvement. Alors, voyons si ça pourra aider le continent et le Rwanda à vivre des jours meilleurs dans les prochaines années.
1: Et on termine notre discussion en parlant de soccer, Michael, parce que ça sent la panique à la FIFA.
0: Oui, M. Infantino, il a été très critiqué dans les derniers mois pour son projet de privatiser une partie de la Coupe du Monde. Il voulait offrir ça donc à certains hommes d'affaires, notamment des gens près de Donald Trump. Et hier, la FIFA a dévoilé un plan d'investissement. On parle de 6 milliards de dollars qui seraient investis là, dans les prochaines années. On promet les chèques qui sont versés à la aux différentes fédérations internationales, c'était près de 10 millions là en lien avec les surplus qui sont générés grâce à la Coupe du Monde. Et là, le chèque par pays, alors le chèque par exemple qui sera cédé à Canada Soccer ici au Canada, passerait de 10 millions à 25 millions de dollars. Et ce que la FIFA propose, c'est aussi des chèques de 99 millions à chaque confédération. Alors par exemple la CONCACAF, etc. Honnêtement, ça sent un peu la panique du côté de la FIFA. Monsieur Infantino, il a une course il veut toujours rester à la tête de la FIFA. Mm-hmm. Alors, il y a une course à la succession qui s'organise et on sait qu'il y a des gens qui aimeraient ça le voir tomber, M. Infantino. Alors, est-ce que là, il joue son va-tout en sortant le chéquier? Est-ce qu'il veut acheter les appuis à l'échelle internationale? Ça sera intéressant de voir dans les prochaines semaines, prochains mois, quelle suite on va donner à tout ça. Il doit assurément, au mois de décembre, aller chercher des votes en faveur de son projet. énormément d'argent. On

0: découvre quand il se mesure à l'obstacle. Mais pour l'atteindre, il faut un outil. Il faut un rabot ou une charrue.
1: On plonge dans l'univers de Saint-Exupéry.
2: Absolument, Terre des Hommes qui prend l'affiche au théâtre Premier Acte jusqu'au 24 octobre. Je suis allée à la première donc hier soir. C'est une coproduction du théâtre du Nordet et du théâtre de la Bacchesse sur une mise en scène de Nicolas Boulanger et Mélissa Bouchard. Le texte est d'Antoine Saint-Exupéry. Et puis c'est une adaptation libre de la personne qui a eu l'idée de ce spectacle multidisciplinaire qui est David Biron, qui joue d'ailleurs le rôle de Saint-Exupéry. Alors lorsque vous entrez dans la salle, déjà il y a quelque chose de très très important à noter, on est comme dans une ambiance de l'heure du conte avant d'aller dormir. Il y a quelque chose de magique là-dedans, des grandes tentures blanches qui vont se transformer en écrans sur lesquels on va faire scintiller des étoiles, sur lesquels on va voir apparaître une pleine lune dans la pénombre. Il y a cet aspect départ à l'aventure qui est très important. La trame sonore, et puis vous l'avez entendu aussi, elle est importante aussi. Parfois, on a l'impression de voir un film qui se déroule sous nos yeux. On projette également des phrases de l'écrit sur lequel se base cette proposition, l'histoire autobiographique de Saint-Exupéry. On est en décembre 1935. Il est pilote d'avion pour l'aéropostale. Il va s'écraser dans le désert du Sahara et il va être confronté à peut-être une mort terrible, mort par déshydratation. La solitude également, ces grands espaces, même dans cet aspect qui est quand même tragique, il y a encore de la beauté dans cette proposition parce qu'on va aussi cette fois tomber dans un décor grâce à ces projections donc multidisciplinaires de dunes et du désert. Mais une fois qu'il va être à l'article de la mort, ça va être le prétexte pour aller encore plus vers le dépassement de soi, pour se poser des questions philosophiques. Donc les questions philosophiques sont très importantes dans cette proposition, le rythme, les changements de rythme également. Parce que oui, on va retrouver David Biron sur scène, on va retrouver également Pascal Bergeron-Chiasson et Constance Gosselil, qui sont des manipulatrices de marionnettes. Donc on va avoir des marionnettes qui vont faire leur apparition aussi là-dedans. Il y a un petit peu du théâtre d'objets aussi. Avant son départ à l'aventure, il y a par exemple des brocolis qui vont se transformer en arbres, il y a des choux-fleurs qui vont se transformer en moutons. Je vous dis, c'est très poétique. C'est un petit peu dans la veine de ce qu'a écrit Saint-Exupéry avec Le Petit Prince par exemple, où l'imaginaire est très important. On va retrouver le motif du Fennec. C'est l'une des marionnettes qui va intervenir lorsqu'il va faire son passage, donc obligé face à sa solitude, face à son humanité aussi dans le désert. Alors, on a des moments qui sont de grande effervescence, puis on a aussi des moments très très contemplatifs. C'est peut-être la majorité du spectacle où il y a des silences, où on sent le désespoir, où le rythme retombe finalement pour donner la place à la réflexion de Saint-Exupéry. C'est aussi un hommage que cette proposition à Henri Guillaumet, qui a été lui aussi pilote de l'aéropostale, qui lui aussi a été confronté à un écrasement dans les Landes cette fois, dans les Andes cette fois, pardon, et qui a été confronté à sa mort imminente également. Alors, c'est une proposition où, finalement, le propos philosophique reste très important, et puis le côté contemplatif l'est également, jusqu'au 24 octobre au Théâtre Premier Acte.
1: Merci pour le compte-rendu, Tifa. 8h46, Juliette, à la revue de presse Environnement.
3: Je vous parle du projet de gazoduc et d'usine flottante de liquéfaction de gaz naturel Kinoaski à Baie-Comeau. Il y a des communautés innues qui réclament que ce projet-là soit mis sur pause. On parle des communautés d'Espit et de Pessamit sur la côte nord, de la communauté de Machteyat au Saguenay-Lac-Saint-Jean. Ce sont les trois communautés qui seraient les plus touchées par le projet, parce que ce projet-là traverserait carrément leur territoire. Pour ceux qui sont moins familiers avec Kinoaski LNG, c'est une co-entreprise qui a été formée au mois d'août, donc par la filiale canadienne de la société norvégienne Marineinvest et par le Conseil de la Nation Atikamekw. L'idée, c'est de confier ce projet-là, donc un projet gazier norvégien à la base, de le confier à des gestionnaires autochtones. Ça permettrait de rendre le projet admissible à du financement fédéral, entre autres, grâce au programme de garantie de prêt pour les autochtones. Mais là, il y a les communautés donc d'Espit, de Pessamit, de Machteyat qui exigent qu'il y ait des études indépendantes, rigoureuses, des études approfondies sur les enjeux environnementaux, les enjeux sociaux également, économiques, que ce projet-là pourrait avoir sur leur territoire ancestraux, reprochent au projet de porter leur voix, de porter la voix des Autochtones, alors qu'il n'y a que le Conseil de la Nation Atikamekw qui est impliqué pour le moment. Alors, eux réclament

0: d'autres études. Il faut comprendre que les perturbations sur leur territoire seraient quand même assez nombreuses. On parle pas d'un petit projet. On parle de 3 installations flottantes de liquéfaction, de trafic maritime, de méthanier, d'un parc éolien aussi projeté de 1700 mégawatts. Ça implique des lignes électriques, ça implique des chemins d'accès. Alors, c'est une sortie qui a été faite hier par ces 3 nations Inuits. Les détails à lire sur le site de Radio-Canada ou de la presse ce matin.
1: Et un mot, Juliette, sur un projet de conservation en Antarctique.
0: C'est un article de la BBC qui a attiré mon attention plus tôt ce matin. C'est une équipe de spécialistes britanniques qui entreprend un voyage en Antarctique pour protéger une base scientifique britannique, une base qui est bien connue, Lockroy, Port Lockroy. Cette base-là, elle est menacée par le changement climatique. Et là, il y a le UK Antarctic Heritage Trust. C'est une association caritative, donc britannique, qui lance sa mission, 2e année d'une mission de 3 ans pour sauver Port Lockroy. Certains la connaissent peut-être parce que c'est le bureau de poste, la station de poste qui est la plus éloignée au monde. Il y a des milliers de touristes, de croisiéristes chaque année qui s'envoient une lettre à partir de Port Lockroy, mais c'est pas qu'un bureau de poste, évidemment. Il y a beaucoup d'activités de conservation qui sont faites là. Il y a une communauté de manchots qui est très importante. Alors, beaucoup d'études qui se font aussi là-bas. Les scientifiques qui doivent partir dans les prochaines semaines.
1: Merci, Juliette. Celui que vous entendez ricaner, oh, c'est le ben non, c'est parfait, Alain, quelle entrée en la matière, Alain Crevier, notre ancien collègue.
2: Je pensais que c'est le bureau de poste du Père Noël ou quelque chose comme ça.
0: Même pas, je ne pense pas que ce soit celui du Père Noël, mais c'est celui qui est le plus éloigné.
1: Alain, merci d'être en studio parce que c'est un bel ouvrage que tu nous offres qui arrive en librairie aujourd'hui.
2: C'est aujourd'hui.
1: Quoi?
2: C'est aujourd'hui.
1: Ben oui, c'est le jour de l'accouchement.
2: Topinouche.
1: Donc, ce nouvel ouvrage, ton 2e livre, Alain, Le pari d'un éternel optimiste, c'est le titre de ce livre qui paraît aux éditions Édito. Et c'est un bouquin dans lequel tu luttes clairement contre la propension qu'on a de toujours assombrir ce qu'on est comme société, ce qu'on accomplit. Tu trouves qu'on se juge très sévèrement comme société.
2: Ouais.
1: Et tu passes en revue dans ce livre-là toutes sortes de sujets, là, de la violence à l'éducation, en passant par la lutte contre l'itinérance et la vieillesse.
2: Et même les bilans routiers.
1: Ouais, tu vas vraiment dans tous les sens. Alain, est-ce que c'est le désir de combattre une certaine peur qui est à l'origine de ton livre?
2: Ah, c'est très possible. C'est très possible parce que je me suis rendu compte que avec certains fous furieux au sud de notre frontière, à un moment donné, je me souviens d'un matin où je me suis dit, mais ma foi, mon Dieu, j'ai vraiment peur. Il y a de l'air de s'en prendre à nous personnellement. Et c'était une flopée de mépris. Et je me suis rendu compte que, ouais, moi, j'avais peur. Comme individu, il n'y a rien de noble là-dedans, mais j'étais pas tout seul. On était nombreux à avoir ce sentiment-là.
1: Ouais.
2: Et on a organisé rapidement avec Joanne Liu, puis docteur, avec Rosemary Charest, on a organisé une conférence ici au Musée de la Civilisation, et ça s'est rempli en un clin d'œil. Il y avait plus de place, il fallait qu'ils trouvent des chaises un peu partout. Alors, je me suis dit, je suis pas seul à avoir peur, moi, de ça.
1: Je me souviens de cet événement-là, mais c'est parce que tu ouvres ton livre en parlant du jour où tu étais avec ta blonde chez vous en train d'écouter la radio, puis là, il va falloir qu'on s'en reparle, parce que j'avais l'impression que t'écoutais Masbou à Montréal.
2: J'écoute tout le temps.
1: Non, c'est pas vrai. Puis tu dis, j'ai fermé la radio pendant le radiojournal. J'en pouvais plus, c'était comme trop. Puis t'as réalisé a posteriori que, ben, dans le fond, t'avais peur.
2: Exactement. Je me souviens de ce matin-là, la première manchette du radiojournal de Radio-Canada, je suis radio-canadien, hein, et la première manchette, c'est Donald Trump j'ai les plombs pétés. Je me suis dit, plus capable, mais vraiment plus capable. Puis c'est pas, il y en a qui ont dit, c'est plus Radio-Canada, c'est Radio-Trump. Non, c'était pas ça. C'est juste que ce personnage-là, lui seul, avec toutes ses maladies mentales, empeste l'univers et rame notre vie toxique. Alors, j'ai fermé la radio, j'ai refusé d'écouter Masbou. C'est vrai, j'ai refusé de t'écouter toi, j'ai refusé d'écouter Penelope. Écoute, c'était quelque chose. J'ai tout débranché, j'ai dit, ça va faire.
1: C'est ce qu'on appelle un refus global.
2: Oui, oui. Je pourrais dire ça.
1: Mais Alain, je te cite, au début de ton livre, tu dis, je crois que ce qui nous tue, c'est le cynisme et tous ceux qui répètent ad nauseam qu'il est trop tard, que tout est foutu. À quoi bon? Ça ne sert plus à rien. Mais là, écoute, je vais te poser une question bien simple. Qui dit ça, Alain? Parce que moi, j'ai l'impression que lorsqu'on parle des problèmes dans l'actualité, il n'y a personne qui dit ça ne sert plus à rien, il est trop tard. J'ai l'impression que les gens traite des nouvelles négatives parce qu'on n'a pas le choix, en se disant, mais qu'est-ce qu'on peut faire pour éviter le pire?
2: Ben, je pense que ça s'adresse à toi, à moi, aux médias, oui, évidemment, parce qu'on prend pas le soin de dire autre chose

0: que la catastrophe. Alors, je te donne un exemple. Si on regarde le buzz qui sort de nos médias, mais aussi de la société de façon générale, on dira, par exemple, que les garçons ont de la misère à finir leur secondaire. Mmh. On dit pas, par exemple, qu'ils sont les champions de la reprise éventuellement. On dit les vieux. Qu'est-ce qu'on dit? Bon, j'ai le droit de parler comme ça parce que je suis maintenant officiellement vieux. Alors, tu dis, qu'est-ce qu'on dit des vieux? Bon, on dit les vieux, ils sont malades, ils souffrent de maladies chroniques, ils ont été abandonnés, ils sont dans un CHSLD, et, c'est la tristesse totale. Mais c'est juste pas vrai. C'est juste pas vrai. Il y a aucune étude qui démontre une chose pareille. Mais quand on veut parler des vieux, on parle jamais du côté positif des vieux. On y va parce qu'il y a un problème dans un CHSLD. Mm-hmm. Et l'image qu'on en laisse, et on se soucie pas de ce que ça donne comme résultat, ben, c'est l'image d'une catastrophe. C'est la même chose avec les bilans routiers de la Société d'assurance automobile du Québec, qui nous propose toujours des images de nous sommes des sacrés cancres au volant. Hein? À tous les jours, il y a quelqu'un qui meurt, là. Puis ça, je vous parle pas des campagnes les plus agressives de la SAC. Alors, bout à bout, je me disais, c'est nous, c'est comme société, c'est individuel. Et les médias aussi sont là-dedans.
1: Contribuent à ça.
0: Oui, oui. Ouais, et ouais. Pourtant, moi, je suis persuadé d'une chose. Ce livre-là, c'était comme un cri du cœur. Parce que je me disais, je suis persuadé d'une chose, c'est que nous sommes beaucoup plus grands qu'on ne le dit.
1: Oui.
0: Donc, puis beaucoup plus grands que nous-mêmes, ce que nous disons nous-mêmes à propos de nous.
1: Ton livre s'ouvre sur un ton que je qualifierais d'un peu sombre, mais très, très vite, tu nous transportes vers la lumière. Parce que tu nous amènes ces réflexions-là, ces statistiques-là aussi. Tu parles de bilan routier, mais tu parles aussi d'homicide et de féminicide dans ton bouquin. Puis on constate qu'on a quand même... C'est pas parfait, on le voit encore dans l'actualité, mais on a quand même fait du chemin depuis les années 70.
0: C'est incroyable. Si on parle d'homicide, là, écoute bien, c'est spectaculaire. J'ai voulu remonter 50 ans en arrière. Donc, les statistiques sont faisables. 1976. La pire, ça aurait été 1975, mais je voulais 1976. Alors, ce qu'on constate de 1976 à aujourd'hui, tenez-vous bien, là, c'est une constante diminution des homicides au Québec. Mais vraiment, c'est spectaculaire. On a coupé en trois. Mm-hmm. Alors, c'est pas
1: et
0: l'image qu'on a.
1: Et la population a augmenté pendant ce temps-là.
0: On est passé de 6 millions en 75 à 9 millions aujourd'hui. Et on voit qu'il y a un accro, et il est majeur, et on l'entend constamment, c'est toute la question des féminicides qui apparaît quelque part autour de 1920. Et là, sans qu'on ne puisse vraiment expliquer pourquoi, ça augmente l'assassinat des femmes, particulièrement en situation de conjugale, augmente. Alors, ce que ça démontre, mon travail, ce que je voulais faire, c'est démontrer ceci. C'est, alors, les femmes ont raison d'être en colère, on a tous raison d'être en colère, parce que 1976 à aujourd'hui, nous avons démontré que nous pouvons casser les statistiques. On pouvait améliorer notre sort de façon considérable. Alors, il n'y a aucune raison pour qu'aujourd'hui, depuis 1920, on tolérerait la reprise des féminicides comme on les voit actuellement.
1: Alain, tu m'as tellement fait rire, parce qu'il y a un moment dans ton bouquin où tu cites la chanson de Mes aïeux, la fameuse chanson « Dégénération ». Puis tu dis que c'est une chanson qui t'exaspère parce qu'elle méprise nos aspirations les plus légitimes. Puis je dois te dire, Alain, là, tu me permets enfin de me dévoiler. Moi aussi, c'est une chanson qui m'exaspère et depuis longtemps. Là, je me suis dit, enfin, je ne suis pas seul à ne pas aimer cette chanson. Et je le dis en tout respect, comme toi, pour le groupe Mes aïeux. Mais cette chanson-là m'a toujours fait dresser le poil sur les bras parce que je me disais, mais qu'est-ce que c'est que ça? Cette envie, qu'est-ce que c'est ça, cette envie-là de retourner à ce que c'était avant, comme si c'était toujours mieux avant?
0: Mais c'est le délire quand on dit des choses comme ça. Moi, quand on me dit ça, je me dis, alors, si quelqu'un me dit aujourd'hui c'était tellement mieux avant, je dis, c'est pas une femme. Certainement pas. Puis c'est pas quelqu'un qui a vécu dans des milieux où la violence était omniprésente. C'est sûrement pas un Québécois, parce que dans les années 60, il y avait beaucoup de pauvreté. C'est sûrement pas quelqu'un qui a fini son secondaire, parce qu'on le finissait mal dans les années 60, notre secondaire. La situation a changé. Dans le domaine de l'éducation, c'est tellement extraordinaire qu'est-ce qui s'est passé là. Dans les débuts des années 60, on avait de la misère, les garçons et les filles, à se rendre à la 9e année. Neuvième année. Et si vous regardez aujourd'hui, 44%, là, le chiffre me vient comme ça à l'esprit, 44% des filles sont passées par l'université. Je m'excuse, c'est pas une révolution tranquille. C'est une révolution point à la ligne d'un point de vue scolaire. Et ça a ouvert la porte à tout. Mais je pense que c'est quand on me dit on était mieux avant, je me dis, lui, c'est pas une fille. Il a pas subi la violence conjugale et l'éducation, ça ne l'intéresse pas.
1: Ton livre est plein de ça, d'espoir. Et je vais terminer sur une note un peu rigolote parce que t'écris dans ton livre que dès la remise du manuscrit à ton éditeur, ton prochain projet, ça va être de perdre quelques kilos. Comment ça va?
0: Pas bien du tout. Mais là, je considère que je suis pas rendu là, OK? Le lancement à Montréal, c'est ce soir, la semaine prochaine à Québec. Ouais. Et j'invite tout le monde, d'ailleurs. Hein? Oui. L'idée, c'est, je me dis, après, là... faut que je planifie mon affaire puis que je

0: je reprenne là, tu sais, ça, le livre-là m'a tellement fait travailler, là.
1: Ça paraît. Il y a du boulot là-dedans.
0: Tellement travaillé, là. Alors, je me dis, là, mon prochain projet, ça va être
1: les kilos. Là, tu peux aussi prendre un dessert puis un verre de vin, ça va. Lancement à Québec le 21 octobre, 17h30, à la librairie du quartier, Le pari d'un éternel optimiste. Ton deuxième livre qui est disponible en librairie, Alain Crevier. Toujours un immense plaisir de te parler. Puis les auditeurs pensent la même chose dans la bulle de conversation.
0: Merci. Salut. C'est fun.
1: Bon Bye. Succès.
2: Tifa. De la danse contemporaine, c'est ce soir au Grand Théâtre de Québec, compagnie Marie Chouinard, qui présente Magnifica et Henri Michaud Mouvement. Donc, c'est comme deux spectacles avec entr'acte, 35 minutes, 35 minutes pour découvrir cet univers.
1: Marc-André?
3: On est encore bien arrêté, bien avant les échangeurs pour la rive sud, là, pour les gens qui se dirigent vers le pont La Porte Nord. Ça refoule pas mal encore à cette heure-ci. L'accès pont de Québec à partir de Guillaume Couture est toujours au ralenti. Jusqu'au chemin Saint-Louis, c'est pénible. Et Félix Leclerc ouest de Bourg-Royal à Laurentienne, c'est pas réglé là non plus.
1: Juliette?
4: On mise sur les activités d'intérieur. Pour la journée, ce sera gris de A à Z avec la bruine intermittente jusqu'à ce soir. Ensuite, 40% de probabilité d'averse, 9 comme maximum prévu aujourd'hui.
1: Voyons, Juliette, on n'est pas fait en chocolat. On peut aller dehors même s'il pleut un peu.
4: Mais on peut aussi profiter de l'intérieur. C'est pas toujours négatif.
1: Bon, on se retrouve demain. Bonne journée.
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8: Bonjour, ici Martin Boucher. Il est 9h, il fait 4 degrés rue Saint-Jean à Québec. Voici les informations. À Lévis, les recherches prennent de l'ampleur pour retrouver un adolescent de 14 ans disparu depuis hier matin. La Sûreté du Québec et des membres de l'Association québécoise des bénévoles en recherche et sauvetage sont sur place ce matin. Les parents de Justin Coulombe ont rapporté sa disparition en constatant qu'il n'était plus à la maison à leur réveil, ce qui complique le travail des policiers, c'est que Justin Coulombe pourrait se déplacer en trottinette électrique. Jean-Sébastien Levent de la police de Lévis.
9: Aussitôt que les policiers ont eu cette information-là, on s'est mis en recherche au niveau de l'école, on a fouillé la maison, tout ça, on a fait les recherches de base. Et peu de temps après, on a effectué ce qu'on appelle une recherche terrain, le 300 mètres, périmètre de 300 mètres de recherche, qui n'a rien donné malheureusement. Faut comprendre qu'avec la trottinette, nous, on considère que ce jeune homme-là de 14 ans là, est mobile. C'est pour ça qu'on a peu de pistes là, pour le retrouver.
8: Et toujours à Lévis, la ville prévoit installer des caméras de surveillance dans quelques-uns de ses parcs d'ici le mois de décembre. C'est la recommandation de la Commission de la sécurité urbaine pour freiner la hausse des actes de vandalisme. Depuis le début de l'année, des vandales ont endommagé une cinquantaine d'infrastructures municipales. Le conseiller responsable de la sécurité urbaine, Éric Bilodeau, estime qu'il y a urgence d'agir.
10: À cause de tout ce qui se passe présentement sur le territoire, on sait qu'il y a beaucoup de vandalistes. On aimerait ça régler le problème, sincèrement. Je vous dirais, le plus tôt possible. Présentement, on parle de quelques caméras pour décembre. D'ici décembre, il va en avoir, c'est sûr. On cherche les places qui sont que le Wi-Fi directement. Et ensuite, on regarde pour l'année prochaine si le projet pilote va bien pour l'installer un peu partout.
8: Les 3 jours au bureau imposés aux fonctionnaires du gouvernement du Québec depuis le mois de janvier n'ont pas donné les résultats escomptés. C'est ce qui ressort d'une consultation menée par le syndicat des professionnels du gouvernement auprès de ses membres. Son président, Guillaume Bouvrette, souligne qu'ils ont même produit des effets contraires à ce qui était attendu, entre autres quant à l'augmentation de la productivité et pour le sentiment d'appartenance des employés.
11: La fatigue numérique est plus présente finalement lorsque les gens se déplacent au bureau, alors que c'était un des éléments phares qui était invoqué par le Conseil du Trésor à l'époque, de dire ben, « ramenons les gens au bureau pour réduire cette fatigue numérique-là ». C'est l'inverse qui se produit, c'est très préoccupant et ça, il faut en tenir compte.
8: Québec refuse toujours d'élargir le dépistage du cancer du sein aux femmes de 40 à 49 ans. L'Institut national d'excellence en santé et en services sociaux recommande pourtant cette mesure. Voici

0: David Gentile.
1: Eugénie Lacroix vit avec un cancer du sein incurable diagnostiqué alors qu'elle n'avait que 45 ans. Elle milite pour que Québec élargisse le programme de dépistage du cancer du sein aux femmes de 40 à 49 ans.
2: Il faut rapidement rentrer les femmes dans de 45 à 49 ans dans ce programme-là et leur donner la chance, un, d'être informées comme il faut, puis deux, de pouvoir aller rapidement passer les mammographies.
1: Parce que l'incidence du cancer du sein chez les femmes de 40 à 49 ans augmente. Denis Soulière est oncologue et porte-parole de la Société canadienne du cancer.
3: Parce que l'on sait que la proportion des femmes de 40 à 49 ans qui ont un cancer du sein est en augmentation depuis 15 à 20 ans. Alors qu'on était de l'ordre, il y a 20 ans, à peu près de 8 % des cas de cancer du sein, on est à peu près maintenant de l'ordre de 13 % des cas de cancer du sein.
1: Grégoire Bernèche, c'est le président de l'Association des radiologistes du Québec. Il estime qu'on doit aller de l'avant.
4: Depuis plusieurs années, les patientes de moins de 50 ans au Québec, en particulier la cohorte des 45-49 ans, sont les seules au Canada à ne pas pouvoir bénéficier d'un dépistage systématique. Non seulement je trouve ça inacceptable, mais je trouve ça gênant.
1: Le ministère de la Santé du Québec dit poursuivre sa réflexion et songe à faciliter l'accès au dépistage pour les femmes de tous les âges qui présentent des facteurs de risque. Ici David Gentile, Radio-Canada, Montréal.
5: Aux États-Unis, le vote par anticipation a commencé hier en Géorgie pour les élections de mi-mandat. Les initiatives de Donald Trump sur la scène internationale depuis 2 ans pourraient peser dans la balance de ce vote. Voici Farida Nouar.
6: Can someone take a picture of me in front of the sign?
7: Gary, tout juste sorti du bureau de vote, demande à ce qu'on le prenne en photo. Il veut immortaliser son passage.
8: Remind my friends. Pour rappeler à mes amis et à tous mes abonnés sur les réseaux.
9: Get off your ass.
8: Bougez-vous le cul, allez voter. Vote.
7: Car sa colère contre Donald Trump est vive, Gary préfère même l'appeler autrement, une moquerie en référence au teint allé du président américain.
10: We have an orange idiot.
11: Nous avons un idiot orange à la Maison Blanche qui ne se soucie pas des gens, qui a choisi de s'enrichir à la place. La guerre en Iran nous tue financièrement, mais plus important encore, c'est la façon dont nous traitons les immigrants dans ce pays, la façon dont nous traitons ceux qui ont moins de pouvoir, et ce n'est pas bien.
7: Lee, son ami, partage le même constat.
12: Il ne s'intéresse qu'à l'argent et au contrôle du pétrole. Et bien sûr, son copain de chambre, Poutine, a décidé de libérer plus de diesel parce que ça va lui rapporter de l'argent. Tout est une question d'argent.
7: Sur la chemise de Dan, un autocollant, j'ai voté, et lui aussi dénonce les choix de Donald Trump à l'étranger.
13: Toute cette agression du Venezuela à Cuba a déclenché une guerre en Iran. Tout cela doit cesser.
7: Reste à savoir si cette colère pèsera dans les urnes. En Géorgie et à pivot, les élections de mi-mandat seront particulièrement scrutées.
5: C'était Farida Nouar. La pluie se change en bruine cet avant-midi. Ce sera venteux. Le maximum prévu est de 9 degrés.

0: Bonjour et bienvenue à cette émission du mercredi. Pénélope McQuaid avec vous et toute l'équipe. Ça, vous le savez que toute cette équipe prépare ces fabuleux sujets avec de non moins fabuleux invités et collaborateurs, collaboratrices. Dans une trentaine de minutes, vous allez retrouver comme tous les mercredis Eugénie et Dumas pour plein de super suggestions musicales. On aura notre trio gourmand en deuxième heure avec Dany Saint-Pierre, Stéphanie Côté et Alison Van Rassel. Et on va terminer aujourd'hui avec les actualités scientifiques, nos deux journalistes. Joël Leblanc et Geneviève Larochelle-Guy. Sera notamment question de la sécheresse dans le sud-ouest des États-Unis. Il y a une ville en Arizona qui pourrait nous donner un avant-goût très amer de ce qui nous attend dans l'avenir. Et on parle pas là de toute cette eau siphonnée par les centres de données. On va revenir là-dessus. Ce sera pas Jojo, mais quand on est bien informé, Sonia Lupien nous l'a dit à maintes reprises, en principe, être bien informé, ça fait baisser l'anxiété. C'est un peu ça le but des actualités scientifiques. Mon premier invité ce matin est un illustrateur français qui se retrouvait à la rue pendant quelques mois à Montréal il y a 3 ans. Par nécessité un peu, par désir d'immersion beaucoup, crayon à la main, il a brossé le portrait des personnes en situation d'itinérance qu'il a côtoyées et ça donne la bande dessinée « Inutile de mourir pour disparaître », carnet d'itinérance aux éditions Éco-Société. Laurent Lavaste, bonjour.
1: Bonjour Pénélope.
0: Première entrevue à la radio.

0: Alors j'apprends ça maintenant. C'est quoi l'émotion qui vous habite avec ce projet-là, de venir en parler à la radio?
1: Ben, c'est beaucoup d'émotion. Je suis arrivé hier de France.
0: En plus, décalage.
1: Ouais, décalage. Et ben, j'ai découvert le livre aussi. En...
0: Parce que vous l'aviez jamais eu physiquement?
1: Non.
0: Wow! Ouais. Et qu'est-ce que vous en avez pensé?
1: Ah, c'est bon. C'est un bon livre.
0: C'est intéressant. Ouais. Et pour les gens qui vont être à Sherbrooke-Rimouski, dans le coin de Montréal, il y aura des présences au Salon du Livre. Au Salon du Livre, au pluriel, je les mets. Et c'est donc aux éditions Éco-Société. Laurent Lavaste, on va commencer exactement comme la BD commence, c'est-à-dire sur cette question de légitimité, ouais. De parler d'un sujet comme ça pour vous.
1: Oui, c'était vraiment la grosse question quand tout ça est devenu un projet. Parce que j'étais sorti de la rue, et puis je ne suis pas resté très très longtemps pour ma part. Donc y avait comme un doute sur la valeur de mon travail, en tout cas.
0: Un doute sur la valeur de votre travail,
1: ouais.
0: Et sur votre légitimité à parler d'une situation que, ouais, vous avez un peu fréquentée,
1: ouais,
0: en touriste, on,
1: ouais,
0: pourrait le dire.
1: Bah, c'est pas vraiment en touriste parce que je l'ai vécu vraiment, vraiment intensément,
0: ouais,
1: on va dire. Ouais.
0: Ça, on le voit.
1: Et puis moi, je suis quand même arrivé là-dedans avec une peine de cœur, on va dire, une rupture amoureuse. Et s'il n'y avait pas eu ça, j'aurais pas été dans la rue, clairement.
0: OK, on va, juste pour finir sur la question de légitimité, puis on va tout de suite embarquer sur ce que vous venez de dire. Dès les premières pages, cette légitimité-là, elle est adoubée par un chercheur à la Direction de la Santé publique, ouais, de Montréal, chercheur affilié au CRIMIS, qui est donc le Centre de recherche de Montréal sur les inégalités sociales. C'est aussi un chargé d'enseignement de la clinique au département de médecine sociale et préventive de l'Université de Montréal. C'est Robert Bastien. Puis j'aime beaucoup ce qu'il dit. En fait, il vous rapporte les propos d'Alain Deneau, si je me trompe pas. Quoi faire? Il dit que les gens se posent toujours la question quoi faire, ouais, face à l'itinérance.
1: Ouais.
0: Et c'est quoi la vraie question que Robert Bastien trouve qu'on devrait se poser?
1: Que faire?
0: Ouais,
1: c'est faire que, pardon, oui, c'est ça.
0: C'est,
1: ouais,
0: faire. Est-ce que c'est ça que vous aviez envie de faire avec ce projet, ou en étant dans la rue, ou?
1: Ben, moi, le premier passage que j'ai fait dans la rue, c'était vraiment, parce que je souffrais,
0: ouais,
1: parce que j'avais une peine de cœur, donc, comme je disais, et j'avais commencé à dessiner des sans-abri, des itinérants, et à un moment donné, ben, je sais pas, c'est quelque chose qui m'a attiré, qui m'a aspiré, on va dire, voilà. Je pense que moi je souffrais, puis j'étais avec ma fille, puis ma fille se mariait, et puis là, à un moment donné, ben, je pleurais beaucoup, là, je chialais beaucoup, voilà. Et puis, j'avais plus envie que mes proches voient ça. J'avais plus envie vraiment de. Donc,

0: Il y a eu comme, oubliez-moi, là, il y a eu comme quelque chose.
1: Un retrait.
0: Ouais, un retrait, voilà. Et puis j'ai rencontré des gens qui souffraient aussi, qui partageaient un peu mon sentiment d'abandon, d'invisibilité, là, que je subissais. Et je sais pas, il y a eu comme un écho, là, qui est arrivé.
1: Fort.
0: Ouais, ouais, c'était assez fort. Et puis, moi, j'avais mon billet d'avion pour rentrer en France, et à un moment donné.
1: Parce que la rupture était en France, faut
0: ouais,
1: le dire. Après ça,
0: ouais.
1: Votre fille habitait ici, elle se marie ici, vous êtes venue.
0: C'est ça.
1: Et puis là, vous êtes sur. Puis là, c'est par elle, en fait, que vous avez un peu rencontré ces gens en marge, parce que vous avez fait des tournées après le restaurant où elle travaillait pour aller distribuer de la nourriture.
0: Ouais, c'est ça, il y a eu des premiers contacts
1: okay.
0: comme ça, ouais.
1: Okay.
0: Ouais. Et puis, bah, c'était visible aussi dans la rue,
1: ben
0: ouais. C'est évident, tout le monde peut le voir.
1: Dans toutes les villes maintenant.
0: Voilà.
1: Donc, vous aviez votre billet pour retourner en France
0: ouais.
1: en poche.
0: Et... J'avais un mois, là, où en fait, je devais être dans un chalet. On devait me prêter un chalet à Saint-Émilie-de-l'Énergie. Ça s'est pas fait, pour des raisons qu'on va pas s'étaler là-dessus. Mais du coup, j'ai loué une chambre à Montréal qui était assez chère sur Saint-Denis.
1: C'était $850 pour une chambre.
0: Ouais, c'est ça.
1: Donc, il y a des reportages qui ont été diffusés dernièrement, où on fait état de $1000,
0: une
1: toilette partagée, ouais, une cuisine partagée. C'est beaucoup de sous.
0: Ouais.
1: Donc, ça, c'était pas...
0: Ça, c'était il y a 3 ans déjà, donc ça, je pense que les prix ont augmenté.
1: Genre. Oui, exact.
0: Ouais.
1: Exact.
0: Ouais.
1: Donc
0: là, j'étais là, puis ben, j'avais un mois à passer. Donc, en fait, j'ai commencé à dessiner ce que je voyais dans la rue. Là, ça me passait le temps. Moi, j'ai toujours dessiné. Là, c'était vraiment une marotte. Là. Et ça fait qu'à un moment donné, bah, je suis tombé sur un itinérant dans une boulangerie. Je l'ai dessiné, qui s'y serait chauffé. Et puis, je lui ai demandé juste son prénom. Et il est sorti. Voilà. Et ça a été mon premier contact avec les itinérants. Et après, ça m'a donné envie d'aller rentrer en contact plus avec eux. Et puis, je suis allé sur Vigier, je crois. C'est là, Berry-Vigier, là, c'est là où je suis rentré vraiment en contact. J'ai commencé à communiquer avec eux.
1: OK, avec une première bande.
0: Ouais, c'est ça. Puis ça s'est très bien passé. Là, c'était vraiment amical. Moi, je les ai dessinés, puis ils étaient contents. Il y a eu un échange tout de suite. Assez fort, oui.
1: Il y a eu comme une reconnaissance.
0: Oui, ouais, complètement. Là, j'ai vu qu'il y avait quelque chose, une interaction en tout cas.
1: On est en novembre 2023,
0: ouais.
1: Et qu'est-ce qui fait qu'en décembre, vous vous installez dans un campement?
0: Bah, je ne sais pas quoi dire avec ça. C'est vraiment une aspiration, là. C'est vraiment quelque chose que je ne pouvais pas faire autrement. Ouais. Il y avait le désir d'aller m'oublier moi-même aussi là-dedans. Hein.
1: C'est ça que vous avez dit tantôt, il y avait comme un repli, un désir.
0: Ouais.
1: Parce que il y a beaucoup de choses qui sont confrontantes, évidemment, dans cette BD-là. Laurent Lavage, je vais pas rien vous apprendre. Il y a cette invisibilité que vous avez à quelque part choisie.
0: Oui.
1: Alors que, puis votre titre fait référence, là, inutile de mourir pour disparaître.
0: Ouais.
1: Et puis il y a l'invisibilité qui fait beaucoup souffrir les gens qui sont dans la rue parce qu'on les regarde même pas.
0: Oui.
1: Donc, il y a ça, il y a cette dualité-là là, que vous avez vécue.
0: C'est ça. Et c'est la chose la plus dure, je pense, à vivre dans la rue, c'est ça, c'est cette invisibilité.
1: Donc, à un moment donné, ça fait votre affaire.
0: Oui, c'est
1: puis
0: ça.
1: Puis à un moment donné, vous en êtes victime de cette
0: invisibilité. C'est ça, c'est étrange, oui.
1: Ouais,
0: c'est assez étrange. C'est ce que je vais chercher, puis en même temps, ce que je ressens, c'est justement une inexistence. C'est comme si on n'existait plus là. Il y a comme un vide là. On est à côté du monde. C'est un pas à côté.
1: En même temps, vous dites dans votre BD, on est un pas à côté du monde. Et à un moment donné, vous dites du monde réel, puis là vous vous reprenez.
0: Oui, parce que
1: c'est comme s'il y avait le vrai monde, le nôtre, et un autre monde irréel, mais pourtant.
0: Mais c'est faux parce que c'est le même monde, c'est le même espace. Mais le temps est différent. On le partage pas de la même manière. C'est ça la différence.
1: Et ce temps a l'air d'être un poison. Et vous racontez à un moment donné, là, attends, je vais essayer de retrouver la...
0: Ben, c'est assez étrange parce que c'est un poison et puis en même temps c'est comme une drogue. Il y a comme une lenteur et une boucle qui fait que c'est prenant. C'est comme une transe ou je sais pas, quelque chose qui peut être agréable quelque part. D'être hors des choses obligées, je sais pas, des papiers, des rendez-vous, on est hors du temps aussi.
1: Mais vous écrivez aussi que c'est une attente pieuvre qui noircit le temps, qui étouffe l'espoir, beaucoup de regards vides sur un futur aux couleurs passées et vos dessins. Il y a deux pages, la page centrale, c'est tout, tout, tout.

0: toutes des petites cases.
1: Oui, ça, c'est tout des autochtones que j'ai croisés. Voilà.
0: Ils regardent. Qu'est-ce que les itinérants et les itinérantes regardent dans ces moments d'attente, parce qu'on attend pour manger, on attend pour aller se réchauffer. Quand on est à la grande bibliothèque, on attend avec frayeur l'heure où on va nous dire la bibliothèque ferme, parce que c'est un lieu refuge, comme bien des bibliothèques. Qu'est-ce qu'il y a dans ces regards-là et dans cette attente-là qui est douloureuse?
1: Il y a un grand vide. On vit au présent. On vit vraiment au moment, c'est les besoins essentiels, on va chercher juste les besoins essentiels. Donc le matin, moi par exemple, je me levais, surtout l'hiver, on va chercher la chaleur, des toilettes, la nourriture. Donc c'est comme tous les jours se répètent. Donc c'est l'attente des besoins essentiels, c'est juste ça, puis ça se répète le lendemain. Puis on se lève et puis on fait la même chose, puis ainsi de suite.
0: Alors, donc, vous vous retrouvez une première fois au début de l'hiver dans un campement. Parlez-moi de votre première nuit, les nuits. Parlons des nuits dans un campement ou quand on est itinérant dans une ville.
1: Ouais. Ben, je m'installe, c'est vraiment les premiers froids, là. Et puis, je crois qu'il fait genre moins 22 et puis il y a 40 cm de neige qui sont tombés. Donc, j'étais pas du tout bien équipé, là, c'est sûr. Et donc, avec le poids de la neige, ça écrase la tente. Moi, ma tente est trop petite. On m'a prêté une tente. Puis la tente est trop petite, donc je peux pas m'allonger droit. Il y a vraiment la problématique. J'avais de la nourriture au départ. Je prenais de la nourriture pour le soir. Et en fait, les rongeurs viennent. Donc il y a des rongeurs. Je sentais les rongeurs toute la nuit qui parcouraient la tente. Donc c'était assez terrible au début, ça. Voilà. On s'y fait, mais après on éloigne la nourriture. On le met dans des boîtes fermées à l'extérieur. Voilà.
0: On a une bouteille d'eau vide pour uriner.
1: Bon, on a une bouteille d'eau vide pour uriner, exactement. Et moi j'étais sur des carrières, donc la piste cyclable.
0: C'est à côté de piste cyclable et aussi chemin de fer.
1: Et le chemin de fer, oui. Du coup, oui. Le chemin de fer, du coup, là, c'est donc il y a les gros trains de marchandises qui passent la nuit. Des fois, il y a peut-être au plus fort, il doit y avoir 6 ou 7 passages. Et ça fait trembler le sol, c'est vraiment des petites nuits. Il y a des visites de campement aussi pour les gens qui veulent récupérer des petites affaires.
0: Voler.
1: Voilà, voler, ouais, c'est ça.
0: Des deals de drogue.
1: C'est ça.
0: La violence, la psychose.
1: C'est ça. Donc les petites, c'est vraiment des petites nuits, c'est vraiment fatigant. Donc il y a la première nuit qui passe, et puis la deuxième, et puis au fur et à mesure, on accumule de la fatigue. Donc la fatigue, ça veut dire que psychologiquement, c'est plus dur. Physiquement, c'est plus dur. Voilà. Et puis, c'est ça. Donc, tous ces points d'accueil, c'est très important, là, récupérer pour la chaleur, ça. Le repos, la sécurité.
0: Les personnes qui sont en situation d'itinérance sont épuisées?
1: Oui.
0: Vous diriez que c'est un dénominateur commun?
1: Oui, surtout l'hiver. L'hiver, c'est vraiment rude. Oui.
0: Donc, et puis il y a toute la posture aussi, c'est intéressant parce que dans Laurent Lavasse, dans certains de ses dessins, puis même dans le texte, vous le dites à un moment donné, là, il y a la façon dont, par exemple, à la grande bibliothèque, il y a les gens qui sont là, il y a une femme qui médite à un moment donné dans donc elle occupe l'espace autrement qu'on pourrait croire dans une bibliothèque. Très très différent des personnes en situation d'itinérance qui sont à côté, qui partagent les mêmes sièges, dont le corps, juste le corps, parle de tout ça. Vous l'avez, en plus, vous avez dessiné ces corps-là. Qu'est-ce qu'on peut dire sur ces corps-là? Qu'on oublie, en fait, qu'ils sont des corps et que ces corps-là souffrent et que ces corps-là sont fatigués.
1: Oui, ils sont fatigués.
0: Ces corps-là ont les intestins pleins, ont la vessie pleine, ont des poux, ont des odeurs, ça pique, ont des maladies, sont malades, ils ont des grippes.
1: Ouais. Mais ils ressentent, le corps ressent, moi j'ai ressenti tout les. Le climat, on vit avec une toile de tente comme protection, c'est la seule protection qu'on a. Donc toutes les odeurs passent, les bruits passent, le froid passe, tout passe. On est à même on a des sensations vraiment fortes, quoi. On est imprégné de tout ce qui entoure toute la ville.
0: Je sais pas si c'est vous qui le dites ou Marco avec qui vous avez fait une partie de pêche. D'ailleurs, il y a la moitié de cette BD inutile de mourir pour disparaître, carnet d'itinérance, à peu près la moitié, ou en tout cas, c'était certainement le tiers. Qui est cette partie de pêche avec Marco.
1: Ouais.
0: Et à un moment donné, il dit, traverse, ou vous, je sais pas qui, traverser ce qu'on traverse sans prendre de drogue, moi, j'y crois pas.
1: Ouais,
0: d'après
1: c'est
0: moi,
1: lui.
0: C'est impossible.
1: Ouais, c'est
0: Est-ce que vous êtes d'accord avec ça?
1: Ça a été corroboré par une travailleuse de rue du centre-ville qui me disait qu'elle avait pas rencontré personne qui prenait pas de drogue.
0: Mais qui pourrait traverser ça?
1: Ouais.
0: On a des vies.
1: Après, on parle des gens qui vivent dans la rue, qui passent leur nuit dans la rue, l'hiver dans la rue.
0: Mm-hmm.
1: Après, il y a toute une sorte d'itinérance. Ça regroupe beaucoup de monde qui sont entre deux, qui ont des logements de
0: absolument.
1: Temps en temps, qui
0: partent. Les situations d'itinérance
1: voilà,
0: qui sont
1: vivent dans
0: très
1: leur voiture.
0: Oh, absolument.
1: Voilà. Il y en a aussi qui ne se droguent pas. Hein, voilà.
0: Mais nous, on est là avec nos vies, nos logements, puis on prend des antidépresseurs, puis on prend toutes sortes de drogues.
1: Alors
0: on ne peut pas imaginer comment ce serait dans la rue sans ça.
1: Quand j'étais dans la rue, on a du temps dans la rue, et je regardais les gens qui passaient là, qui passaient. Qu'est-ce que je regardais? Je regardais tout le monde avec les écrans, les portables. Qu'est-ce que c'est? C'est de la drogue. C'est juste de la drogue, c'est pour s'évader, c'est pour s'échapper aussi du quotidien, c'est pour être ailleurs. C'est la même affaire. On est tous drogués quelque part, on essaie tous de fuir un quotidien qui est pénible pour nous, qui est assez violent finalement.
0: Et vous parlez, Laurent, effectivement, de ces multiples visages de l'itinérance. Ils sont multiples et ils sont grandissants. Les derniers chiffres, au Québec, l'itinérance a bondi de 20% en 3 ans, en 2022-2025. Quand on regarde l'Abitibi-Témiscamingue, ça a bondi de 119%. Quand on regarde les Laurentides, c'est 75%. La Côte-Nord, c'est 65%. Saguenay-Lac-Saint-Jean, c'est 50%. Il y a donc ceux qui vivent dans la rue depuis toujours. Et puis, il y a ceux qui sont là, comme vous, pour toutes sortes de raisons.
1: Pour toutes sortes.
0: Il a sauté un loyer, Marco, à un moment donné. Là. Il était dans la rue, il retrouve un logement, puis là, il saute un loyer, et puis il se retrouve dans la rue.
1: Ouais.
0: Comment tous ces gens-là cohabitent ensemble? C'est quoi la cohabitation ensemble?
1: Il y a pas mal d'entraide, mais il y a aussi beaucoup de violence. C'est assez primaire, je trouve, comme relation. C'est-à-dire que quand tout va bien, ça va bien, quoi. On peut aider son voisin, et puis il y a toutes sortes de monde aussi. Il y en a des plus agressifs, il y en a des plus doux, des plus aidants. Mais quand il s'agit de drogue, ça fuck un peu les comportements, quoi. Mm-hmm. Ça veut dire que les besoins essentiels, à un moment donné, la drogue, elle passe avant, par exemple, la nourriture ou la chaleur. Ça fait que il faut de l'argent pour s'acheter de la drogue. Ça fait que on va peut-être faire des petits délits, voler son voisin.
0: La prostitution, c'est ton
1: voilà.
0: fille.
1: Voilà, c'est ça.
0: Une femme, même certains hommes.
1: Mais en général, je dirais que c'est bienveillant. Moi, j'ai jamais eu de problème. Il y a eu de l'agressivité dans le regard, dans des postures, des attitudes, des mots. Mais il faut être deux pour se battre aussi. Voilà.
0: Donc, première fois en décembre, quelques semaines, donc vous vivez en situation d'itinérance. Quand vous quittez la rue une première fois et que vous vous retrouvez dans un logement, qu'est-ce qui se passe?
1: C'est assez fou. Moi, j'avais de la misère à dormir avec les fenêtres fermées. J'arrive dans une pièce et les fenêtres sont fermées, j'entends plus de bruit. C'est le silence. Et le silence, pour moi, c'est le danger. J'entends plus le danger arriver, j'entends plus les choses qui se passent. Donc c'est complètement déstabilisant pour moi.
0: Juste après quelques semaines.
1: Oui, c'est ça.
0: Imaginez les gens qui sont là depuis des mois.
1: Un sentiment d'étouffement aussi, de chaleur, de trop chaud, de plein de... Le corps, il n'est plus habitué, il se déshabitue.
0: Et d'injustice,
1: Mais ce que je voulais dire, c'est que c'est assez variable suivant les individus aussi. L'année dernière, j'ai recroisé Pascal, qui était au centre-ville, et il avait retrouvé un logement. Et je lui demande justement si tout va bien, s'il est capable d'habiter son logement. Et lui, il me dit, aucun souci. Moi, je suis resté dans la rue juste 2 ans.
0: Juste
1: 2 ans. Et lui, il avait aucun problème avec ça. Il avait son logement, il avait trouvé une blonde, tout allait bien. Un petit boulot, c'était reparti.
0: Et pour vous, ça n'a pas été ça?
1: Et pour moi, je sais pas, il y a quelque chose qui... Il y en a qui n'arrivent pas à dormir sur un lit, qui dorment pendant des mois à côté du lit. C'est...
0: Et Laurent Lavaste, donc ça c'est décembre, vous retournez en France, vous revenez au Québec, et puis vous retournez dans la rue.
1: Oui.
0: De mai à la mi-juin 2024. Pourquoi?
1: Là, c'est vraiment. Là, il y a vraiment une volonté de documenter. Là, il y a vraiment une volonté de faire quelque chose avec ça. Voilà. C'est parti de rencontres, en fait. Avant d'aller dans la rue, déjà, j'avais croisé par hasard Linda Dion, qui est écrivaine. Et je pars en covoiturage à Sherbrooke, voir une amie. Et elle est à côté de moi. Et je lui montre les dessins, on communique. Puis je lui montre mes dessins. Puis là, elle est là. Elle me dit, mais c'est fou ce que tu fais. Il faut que tu fasses quelque chose avec ça. Donc déjà, c'était la première un peu... C'était avant que j'aille dans la rue. Mmh. Et entre les deux passages, je rentre en France pour travailler. Et là, une soirée, je rencontre des amis qui sont anciens anthropologues. Et puis je leur montre ce que j'ai fait, on discute. Et là, ils me disent vraiment, faut que tu fasses quelque chose avec ça. Tu fais de la sociologie, là, tu fais de l'anthropologie. Moi, j'étais là, comment? J'étais un peu étonné. Et du coup, ils m'ont demandé s'ils pouvaient montrer mes dessins à des amis. Et suite à ça, moi, je suis retourné dans la rue, une deuxième fois, donc en mai-juin 2024. Et la dernière semaine, j'ai été contacté par un sociologue français, Fabien De Sage, qui m'a dit, il faut absolument que je te fasse rencontrer du monde, j'ai vu ton travail, c'est formidable. Et voilà, tout ça fait que, donc il m'a fait rencontrer Nicolas Salé du Crémis, Judith Oliver qui est journaliste, éditorialiste, voilà. Mais tous ces gens-là m'ont poussé après à,
0: ouais, c'est ça.
1: Voilà, le Crémis, à faire quelque chose avec ça.
0: Le Crémis, je le rappelle, c'est le centre de recherche de Montréal sur les inégalités sociales. Robert Bastien, d'ailleurs, dans les premières pages, revient aux premières pages parce que, bon, vous discutez de légitimité, puis ça dure quand même plusieurs pages de cette discussion que vous avez sur pourquoi c'est un travail qui est quand même valable. Et puis, vous avez choisi, Laurent, à plusieurs reprises, de faire dire à Robert Bastien qu'il faut surtout pas que son chat s'échappe.
1: Oui, oui, mais c'est parce qu'il a des drôles de relations avec son chat.
0: Mais ça veut dire qu'il veut même pas que son chat se retrouve dehors.
1: Non, c'est ça, c'est incroyable. Et je lui ai fait, avant de partir, parce que c'est devenu vraiment un ami, et avant de partir de chez lui, je lui ai fait un petit dessin qui devait être dans le livre, et puis on n'a pas trouvé la place, mais avec le chat, que j'ai dessiné, et puis qu'est-ce que tu penses de l'itinérance, Nouchka? Parce que c'est un chat qui sort.
0: C'est vraiment paradoxal.
1: Oui, oui, oui, c'est fou. Moi, je regardais ça, je disais là, mais comment laisse-le sortir, ton chat? Il a besoin.
0: Bon, mais en même temps, c'est plein de dangers.
1: Oui,
0: parce
1: oui,
0: qu'il revienne pas.
1: Oui, la vie est pleine de dangers.
0: Dans votre deuxième passage, dans un autre camp, parce qu'il y a un itinérant qui, quand vous lui dites que vous êtes au camp des carrières, il dit, ah, ben, ça, c'est l'hôtel.
1: Ouais.
0: C'est rien comparativement au camp centre-ville. Ouais. Donc, là, après ça, vous voyez d'autres camps. Mmh. Et vous rencontrez un autre artiste, comme vous, qui est iranien.
1: Ah oui.
0: Qui fait des petites figurines.
1: Oui. Lui, vous avez eu cette information.
0: Mais c'est dans le livre.
1: C'est dans le livre. J'en parle dans le livre.
0: Non, c'est peut-être dans une entrevue que vous avez donnée au Crémis.
1: Ah, oui.
0: Parce qu'effectivement,
1: oui,
0: vous n'avez pas fait beaucoup d'entrevues. Donc, on a.
1: Ok,
0: je pensais
1: fouillé.
0: Que c'était dans le livre.
1: Non, c'est ça.
0: Puis là, lui, il était. Est-ce qu'il était là plus par nécessité entière?
1: Il était là parce que sa famille était venue s'installer, son ex-femme avec son fils. Était venu s'installer, ils étaient, je crois, en Colombie-Britannique. Et il avait pour projet d'aller les rejoindre.
0: Donc, lui, c'était pas par immersion ou par démarche artistique
1: qu'il
0: était dans la rue.
1: Il y avait quand même en lui, je pense, une volonté de lâcher aussi, parce qu'il avait une petite notoriété en Iran, et il a déjà un petit peu lâché tout ça. Il avait déjà une volonté de lâcher au niveau social. Ben, je pense que sa séparation avec sa femme a été douloureuse.
0: Est-ce que c'est quelque chose que vous avez beaucoup vu dans la rue? Parce que vous, c'est votre cas, cet homme, c'est pas nécessairement,
1: non. Non, il y a vraiment, c'est mélangé. Je dirais qu'il y a une grosse proportion, c'est quand même le logement, perte de logement. Perte de travail, logement, côté financier quand même qui joue beaucoup, mais derrière il y a souvent des problématiques de traumatisme d'enfance beaucoup. C'est un peu le ce que je dirais qui revient le plus, c'est des traumatismes d'enfance. C'est-à-dire que tous ces gens, la plupart, ont vécu une vie normale avec un bagage quand même assez lourd. Donc des violences familiales, des violences sexuelles, des choses comme ça.
0: C'est ce que vous avez vu.
1: Et à un moment donné, bah, il y a un événement qui fait que
0: qui
1: fait que tout ça, ça ressort. C'est trop
0: lourd
1: à porter.
0: Un loyer qu'on n'a pas payé. Voilà. Un problème de santé qui fait qu'on n'a pas pu travailler. Ça peut être tellement de choses. On peut même travailler.

0: à temps plein et devoir vivre dans sa voiture ou vivre dans un campement où on est vraiment rendu là.
1: Cédric, là, que je croise, qui était ancien entrepreneur avec une entreprise dans le bâtiment, puis qui fait faillite. Qui se retrouve à la rue, et puis qui remonte, qui arrive à remonter la pente, qui remonte une entreprise, puis qui replonge.
0: Et... Ben Marco, qui dit lui-même, là, avec cette partie de pêche, là, je suis un ancien fils de riche.
1: Oui.
0: Ma mère est morte, je fréquente plus mes deux frères, fait que la famille, il y en a plus. Moi, j'ai plus d'argent, j'ai floubé mon 150 000 $ d'héritage en 2 ans. J'ai plus une esthétienne. Puis lui, ce qu'il veut, c'est retrouver ce qu'il avait à Boucherville, un appartement, un job, il travaillait dans une ferme, il louait le sous-sol d'une maison, il y avait une blonde, mais il gamblait le soir à machine à poker.
1: Ah oui, ah oui. Il a quelques addictions.
0: Tout ça, là, on raconte tout ça, c'est vraiment incroyable.
1: Oui, mais il fournit un beau témoignage, vraiment, Marco. Il est très sensible et puis très, très lucide sur sa situation, je trouve.
0: Laurent Lavasse, vous avez dit que ce glissement dans la rue s'est fait assez aisément.
1: Oui.
0: La sortie après. Comment on réintègre?
1: C'est beaucoup plus dur, beaucoup plus dur.
0: Qu'est-ce qui était dur après tout ça?
1: Ben, c'est que toute la société paraît futile, paraît toutes les choses qu'on vit là, je sais pas, avoir un portable, je suis arrivé chez une amie qui m'a hébergé pendant un temps là, puis elle chialait sur la couleur de ses portes de placard de cuisine. Pour moi ça avait pas de sens. Et puis toutes les petites réflexions de mon entourage, de ma famille sur les voitures, les petits problèmes de voiture, de ci de ça, c'était plus possible. Je ne pouvais plus entendre ça. C'était pas possible. Il y avait tellement d'écart, tellement de un fossé là.
0: Vous avez, puis on va terminer là-dessus, recroisé quelques personnes après, dont un qui a vu un dessin que vous aviez fait et vous avez dû changer son nom. Puis il n'était pas très heureux de ça. Il était peiné de ça, non?
1: Oui, parce que j'ai changé par souci d'anonymat, comme j'ai pas eu les autorisations au départ, moi j'y suis allé, c'était pas pour faire quoi que ce soit avec. Et il y a un moment donné, s'est posé la question, est-ce que je garde les noms, leurs noms ou pas,
0: sans leur consentement.
1: Voilà, c'est ça. Donc j'ai changé tous les noms et ça m'a coûté. Ça a été vraiment difficile,
0: De changer les noms.
1: Oui.
0: Et
1: oui,
0: de
1: parce
0: voir
1: que comme,
0: ça lui avait
1: c'est comme
0: aussi.
1: C'est comme leur enlever encore une identité, c'est comme leur enlever leur vie, c'était très difficile à faire. Mais en même temps, sur les conseils aussi, on en a discuté avec la maison d'édition, mon éditrice, et bon, on s'est mis d'accord pour ça.
0: Parce que cette phrase-là qui est ce titre, « Inutile de mourir pour disparaître », c'est une phrase de l'écrivaine franco-camerounaise Leonora Miano, que je ne connaissais pas.
1: Ouais.
0: « Inutile de mourir pour disparaître », le suite de la phrase, c'est « Il suffit de n'être rien pour personne ». Mmh. Avez-vous espoir avec... Mais là, vous étiez en France ces derniers mois, je ne sais pas si vous... Mais de toute façon, ça doit être la même chose chez vous. L'itinérance, c'est une épidémie.
1: Ouais. Ouais.
0: On est dans une pandémie d'itinérance. Avez-vous espoir de faire que, pour revenir à la phrase tout à l'heure d'Alain Deneau?
1: Oui, là, j'ai vu qu'il y avait, au niveau politique, que ça bougeait un peu. Là, il y a une ancienne première ministre qui...
0: Pauline Marois, exact.
1: Oui, c'est ça. C'est ça, j'ai vu l'interview, là. Et c'est très bien, là. Il faut que tout le monde se mette ensemble.
0: Qu'est-ce que j'ai ici? Qu'est-ce que je viens de recevoir par courriel?
1: Ah, ben là, incroyable.
0: Alors, c'est Robert Bastien qu'on retrouve à l'intérieur de ses pages, chercheur au CRIMI. Depuis ma prise de retraite de la santé publique, je ne suis plus chargée d'enseignement clinique de l'Université de Montréal. Beau bonjour à Laurent avec ce dessin que vous avez fait de Minoucha. Et vos mots, c'est « Hey, gros chat, tu penses quoi de l'itinérance? »
1: Bien le bonjour, Bastien.
0: Laurent Lavasse, c'est une réalité que je connais beaucoup, que je pensais connaître beaucoup, et j'en ai encore découvert à travers vos dessins et à travers vos mots, avec ce carnet-là, carnet d'itinérance, donc cette BD « Inutile de mourir pour disparaître chez Éco-Société ». Laurent Lavasse, vous serez au Salon du livre de Sherbrooke-Rimouski et Montréal. Ben, merci beaucoup pour ça.
1: Merci à vous.
0: Bon autre séjour chez nous.

0: ça, c'est beau, ça. Ce qu'on vient d'entendre, c'est Louis-Adrien Castille, c'est tout le temps beau. Et c'est les bateaux. Bonjour, Eugénie.
1: Bonjour, Pénélope.
0: Bonjour, Dumas.
2: Bonjour, Pénélope.
0: Je sais que le temps file, mm-hmm. mais vos marathons.
1: Non, faut arrêter. Premièrement, moi, j'ai mis sur Instagram que j'avais couru, puis j'ai bien mis dans ma description que j'avais couru 5 km. Puis je pense que les gens y ont pensé que j'avais couru 42. J'ai tellement
0: parfait.
1: De commentaires.
0: Parfait.
1: Tu
0: dis, non, ça j'ai bien dit, été.
1: Mais non, mais là,
0: je l'ai fait en 30 minutes.
1: Non, non, vraiment pas. Mais je l'ai fait sur 3 générations. Un garçon de 2 ans,
2: beau,
1: nous
2: là.
1: Autres dans la trentaine, puis ma belle-maman de 74 ans. Puis c'était ça le bonheur.
0: Ouais. Toi, ton demi.
2: Ça a bien été, ouais. J'ai trouvé le parcours extraordinaire. C'est la première fois que je faisais le demi-marathon de Montréal. Et j'ai été vraiment touché par tous les encouragements, les histoires aussi. Tu sais, tout le monde court pour quelque chose,
0: ouais,
2: là, pour, c'est tellement touchant, puis c'est ça qui donne un sens à ces événements-là. C'est très rassembleur, puis en tout cas, c'était vraiment une belle fin de semaine.
0: Allons-y avec les nouveautés musicales, desquelles vous avez tiré de l'inspiration pour d'autres suggestions musicales. On va commencer avec Eugénie. Je la connaissais pas, je l'ai découvert hier.
1: Troye Sivan, jeune auteur, compositeur, interprète australien. C'est un acteur aussi, on l'a vu dans The Idol, cette infâme série de The Weeknd avec Lily Rose Depp. Je sais pas si vous vous souvenez de ce flop monumental.
0: J'aimerais beaucoup essayer.
1: Troye Sivan, il roule sa bosse depuis longtemps. Moi, je le suis depuis 8 ans environ. J'ai toujours aimé sa pop très sensible, onirique par moments, très ancrée dans la culture queer. Et dans les dernières années, il avait fait un virage vraiment plus énergique, notamment au contact de Charlie XCX, à qui on doit entre autres le Brad Summer, avec qui il a fait la tournée américaine. Brad, justement, elle est devenue une amie très proche. Ils ont fait beaucoup la fête ensemble et elle collabore un peu sur son nouvel album également. Il est très, très connu, Troye Sivan, mais il y a pas de gros hits. Donc, il y a certains artistes comme ça, donc les vrais savent à quelque part, mais en même temps, ben, je dis les vrais, c'est pas parce que vous connaissez pas que vous êtes pas vrais, mais ce que je veux dire, c'est qu'il y a tout de même 20,8 millions d'auditeurs mensuels sur Spotify, et comme il s'est beaucoup collé à Charlie XCX, il jouit vraiment d'une belle réputation puis d'une belle notoriété, mais il y a pas de méga hits non plus, comme je vous dis, dans les radios, par exemple. Avec la tournée Brad, Troye a gagné en popularité, comme je vous disais, puis il a fait beaucoup la fête, il a chanté sur les plus grandes scène.

Mais il a connu aussi le revers de la médaille, c'est-à-dire la solitude. Parce qu'au final, t'as beau être entouré des plus grandes stars, faire le party avec le plus de monde possible, tu rentres quand même à l'hôtel tout seul. Puis ça peut être vertigineux de passer d'un extrême à l'autre. En plus, il est célibataire. Il a écrit ce nouvel album vraiment à la lumière de suite à ce qu'il a vécu, donc cette très grande solitude. Et il l'a fait pour son futur chum qui l'attend impatiemment. Et là, attention, le reste de cette chronique, elle est vraiment pas faite pour les enfants parce qu'il y a beaucoup question d'amour dans cet album-là, mais aussi énormément de sexualité et ça de façon très frontale, très assumée. J'ai pensé contourner un peu le propos en me disant, bon, pour que ce soit plus digeste pour la radio, mais après, je me suis dit que c'était pas de faire honneur à ce qu'il a voulu nous dire, Troye Sivan. D'abord, c'est un homme qui aime beaucoup les hommes, Troye, mais il aime aussi beaucoup les femmes, juste moins de façon charnelle, mais il nous vénère, il nous admire et il nous voit. Et je dis nous parce que si je me fie à ses vidéoclips et à son propos, il parle vraiment de toutes les femmes et à toutes les femmes. L'album s'appelle donc She's the Best, c'est son 4e album et c'est un hymne à toutes les femmes, celles qui travaillent fort, qui tiennent leur famille à bout de bras, qui se battent contre les incels, même si elles sont fatiguées, les mères, les célibataires, les hétéros, les lesbiennes, les femmes trans, les drag queens. C'est très beau cet hommage aux femmes et aussi à Nicole Kidman qui est dans son vidéoclip She's the Best. On sent vraiment les influences de Charlie XCX mais aussi de Madonna avec qui il est monté sur scène récemment au MTV Music Awards et qui l'a non seulement adoubé mais qui a aussi autorisé l'échantillonnage de Music paru en 2020 qu'on entend dans la pièce Party.

Et c'est un album avec certaines chansons hyper pop, comme ce qu'on entend en ce moment. Mais sinon, j'ai trouvé qu'il y avait vraiment beaucoup de power ballades, en fait. Pas comme les divas des années 90, mais vraiment plus à la sauce 2026. Et ça m'a frappé dès le début parce que moi, je l'attendais à un endroit beaucoup plus pop, voire débridé après ce qu'on a vu avec sa tournée de Charlie XCX. Mais on sent finalement les influences qu'on n'avait jamais entendues avant chez Troye Sivan. Pensez à The Smith, même du vieux Beck aussi. Il y a vraiment un changement drastique avec ses albums précédents, notamment au niveau de la production. Et ce qui ressort, c'est quand même une très grande tristesse à quelque part, vu la solitude, une urgence d'aimer et de se donner aussi. Vous écouterez la pièce Sex Star, entre autres, qui est une de mes pièces préférées, mais le propos est assez poignant. Et j'avais envie de dire, ben voyons, aimez-le quelqu'un, il a l'air vraiment super, Troy. Vraiment, j'ai hâte qu'il se trouve un chum. La prochaine chanson, pour lui, en fait, il a l'air génial. La prochaine chanson s'appelle FF. Je vous laisse entendre ce que ça veut dire. Le clip, il est très explicite et vraiment, je salue ça. On écoute la pièce.

0: Alors voilà, vous avez entendu « Me and my baby are FF ». Alors vous irez réécouter les paroles. Alors vraiment, ça a été produit notamment par Jack Antonoff, qui a travaillé avec Taylor Swift, Lana Del Rey, The Bleachers aussi, c'est son groupe. George Daniel, qui est le mari de Charlie XCX aussi. Alors on sent leur patte dans cet album que j'ai vraiment beaucoup aimé de Troye Sivan, donc qui s'appelle « She's the best ».
1: Troye Sivan, donc S-I-V-A-N, c'est ça?
0: Ouais.
1: OK, parfait. Maintenant, on y va avec un premier algo.
0: Ça a été quand même évident, finalement, au plan de l'algo. Mm. J'ai tout de suite pensé à Pierre Demers, cette jeune sensation belge qui a fait une entrée fracassante il y a quelques années avec cette chanson « Un jour, je marierai un ange ». Il était la révélation masculine aux Victoires de la musique en 2023. Il a fait un duo avec Dua Lipa, entre autres. Et il a fait paraître, il y a moins d'un mois, Ave Demers, son deuxième album, très influencé par les grands noms de la pop américaine récente, comme Lady Gaga et tout ça, mais aussi un peu par Pierre Lapointe, avec qui il fait la couverture du magazine Têtu, si je me trompe pas. Mais tout ça en français. Il y a une esthétique très queer qui se reflète, non seulement, comme je disais, comme l'esthétique, mais aussi dans les paroles, et c'est tant mieux. On écoute la pièce « J'aurais fini par te plaire ».

0: Je l'aime tellement. Il est tellement bon, l'entrevue, en plus. Ben, je l'ai fait il y a comme 2-3 ans là, pour son album précédent, puis c'était vraiment le fun.
1: Il a l'air vraiment sympathique. Ouais. Mon seul problème, c'est que je sais pas si on dit Pierre de mère ou Pierre de mort.
0: C'est ton seul
1: donc,
0: problème. C'est beau. C'est
1: mon seul problème. Au
0: toi,
1: monde.
0: Tu l'as déjà présenté dans un show.
2: Oui, un spécial, un spectacle pour la Belgique au coup de cœur francophone. Et c'est vraiment un chic type. J'ai adoré.
0: D'accord. Contre, donc, Pierre de mort. Ou de mère.
1: Sûrement de mort, en fait.
0: Sûrement.
1: C'est cher Pierre.
0: Steve, on est où avec la nouveauté?
2: Ben là, écoutez, là, on l'a dit, là, j'ai lundi et mardi, j'étais en mode récupération suite à mon demi-marathon.
0: Oui, deux jours, hein?
2: Ouais, un peu, ouais, récupération, semi-dépressif, oh. Tout ça. Ben, tu sais, non, c'est une blague.
0: Ben, après un beau coup d'adrénaline.
2: Ben oui, c'est
0: puis...
2: ça, c'était des hauts puis des bas. Ben, ça m'a fait penser à la vie de tournée, en fait. Je me sens exactement comme après une fin de semaine de show. Oh. Donc, très positif, en même temps, une petite fatigue. Donc, je cherchais la musique pour accompagner ça. Et vendredi dernier, grosse sortie, Cameron Winter qui sortait son live à Carnegie Hall. Son nom vous dit rien. Retenez-le, là. Cameron Winter, un gars de 24 ans, et ce New Yorkais est en train de vraiment devenir un véritable.

0: véritable phénomène. Je vous explique un peu son parcours. C'est la voix derrière le groupe Geese, G-E-E-S-E, groupe formé à l'adolescence. Leur album Getting Killed, paru en 2025, a fait énormément de bruit dans le rock indépendant. Musique explosive, mélange de rock, blues, gospel et des critiques dithyrambiques.
1: Vraiment, hein? Moi, je me suis tenue loin du phénomène Geese parce que j'étais comme, on dirait que je comprends pas trop, mais c'est devenu fulgurant. C'est devenu, là, ouais.
0: Exactement. Et Winter, une carrière solo. En 2024, il lançait son album Heavy Metal, qui, contrairement à ce que laisse croire le titre, c'est pas du metal, mais c'est une sorte de folk expérimental, je dirais, avec du piano, des chœurs, des cuivres, des arrangements parfois grandioses et très bruts. Mais au cœur de tout ça, il y a cette voix grave, éraillée, capable de passer de la murmure au cri. Et c'est un sacré auteur, compositeur, interprète. On va entendre un extrait de ce live à Carnegie Hall où il est seul au piano. Une pièce pour qu'on comprenne un peu le phénomène là, qui s'appelle Love Takes Miles.

0: c'est toute une voix, là.
1: Non, c'est toute une voix.
2: Je peux pas écouter ça, ça me fait trop mal.
0: Je sais.
1: C'est toute une voix. Et
0: j'ai
1: je dois avouer que.
0: Moton, là.
1: Je dois avouer que j'avais moins embarqué dans le phénomène Guise, mais. Puis sa voix, j'ai dit, ah, j'aime dessus, j'aime pas ça, mais ce live-là à Carnegie Hall m'a complètement conquis.
0: Mais à l'automne, on va pas survivre, là.
1: Ben, écoutez, là, tu sais, pour revenir, en fait, il y a un talent, lui, je trouve, pour les mélodies qui semblent familières, comme dès la première écoute, là. Donc, qu'est-ce qu'on vient de vivre? Mais en même temps, ces mélodies prennent toujours des chemins inattendus. On pense aux grands auteurs-compositeurs des années 60-70, puis en même temps, c'est très actuel. Évidemment, je serais curieux que les entendre les auditeurs à quoi ça leur a fait penser. Moi, la première écoute, évidemment, on a pensé à notre Rufus Wainwright. Mm-hmm. Là, il y a comme cette puissance-là, la voix expressive, les mélodies ambitieuses. Et évidemment... On a pensé à Nina Simone. Moi, il y a quelque chose là-dedans. Et il me fait aussi penser à Kurt Cobain, dans le sens que c'est un artiste qui a le pouvoir et la puissance, je pense, de rassembler une génération. Puis c'est, je pense que c'est ça qui est en train de
2: c'est
1: se passer.
2: C'est directement branché sur les émotions.
1: Exactement. Aussi. Et donc, en décembre 2025, à seulement 23 ans, il monte sur la scène du mythique Carnegie Hall à New York. Et c'est ce live-là qui est paru vendredi dernier. En montant sur cette scène, là, Winter s'inscrit dans une lignée d'artistes comme Bob Dylan, Paul Simon et Nina Simone. C'est pas rien. Non, mais c'est pas rien à 23-24 ans. C'est quand même incroyable. Et, moi, j'ai beaucoup aimé ce disque-là. Ça m'a fait vraiment découvrir ces chansons d'une autre façon. Et la critique est dithyrambique, là. Le Pitchfork donnait 8.9 sur 10. Oh. Pace donnait 10 sur 10. Donc, c'est vraiment un phénomène, je le disais. Et chose très intéressante, le concert a aussi été filmé
0: ben oui,
1: par Paul Thomas Anderson,
0: ben oui,
1: le réalisateur de They Will Be Blood et One Battle After Another. Le film sera présenté au Festival des films de New York. Il va sortir cet automne.
0: Attends, il va être à la Cinémathèque ici.
1: Déjà,
0: là. Attends une minute. Il va être à Toronto début décembre projeté, à Vancouver mi-décembre, à Hamilton et à la Cinémathèque québécoise de Montréal les 12 et 13 janvier.
1: On y sera absolument. Et donc en deux ans, Winter a lancé un premier album solo, participé à l'album marquant de Guise, rempli de Carnegie Hall, tout ça avant ses 25 ans. Donc c'est vraiment à surveiller.
0: On a un autre extrait?
1: On va aller à l'autre extrait qui s'appelle Try As I May. Excellente pièce.

0: Alors, c'est Cameron Winter, et j'ai déjà le titre de son prochain album. Cameron Winter is coming. Oui, parce que ça,
1: ceux qui savent, ça, ça se fait bien en musique ouais, de, des fêtes.
2: On a fait la proposition.
0: OK, premier algo, Steve.
2: Premier algo, hey!
0: Parce que là, on est dans des gens qui retravaillent leur propre répertoire.
2: C'est intéressant. J'ai dit, ah, c'est intéressant. J'ai réfléchi à ça. Des jeunes auteurs-compositeurs qui revisitent leur propre répertoire. Et j'ai pensé à Velours Velours, ouais, album que j'avais entendu il y a quelques semaines, où il est seul à la salle Claude Léveillé, en spectacle, enregistré live en avril dernier. Et pas de gros arrangements, là. Il est seul avec sa guitare. Il revisite les pièces de son excellent album, Quand je pleure, je suis content, que j'avais adoré. Pour moi, Velours Velours, c'est un, je sais pas quel âge qu'il y a exactement, mais il doit être autour de ça, 23, 24, 25 ans. Et
0: ça,
2: c'est
0: là,
2: un grand talent. J'ai hâte de voir, la suite, en fait. Allez écouter son disque. Qui est sorti l'année passée, puis après aller écouter ce live-là à la salle Claude Léveillé, qui est vraiment excellent. J'ai choisi la pièce titre de son vrai album, vous comprenez ce que je veux dire, qui s'appelle Quand je pleure, je suis content, mais j'ai pris la version live, je crois, là, donc seul à guide-voix, c'est super beau, on écoute ça. Je trouvais que c'était très bon algo à Cameron Winter à Carnegie Hall.

0: Alors cet album, c'est Seul à la salle Claude Léveillé. D'ailleurs, j'adore ce titre, de Velours Velours.
1: C'est notre Carnegie Hall, un peu, la salle Claude Léveillé.
0: Oui, si tu veux. J'ai mis deuxième algo.
2: Oui, alors comme Troye Sivan embrasse vraiment bien la bedroom pop dans ce quatrième album qui s'appelle She's the Best, la parenté m'a semblé quand même évidente avec le groupe de Greg Gonzalez, Cigarettes After Sex. Je sais pas si vous vous souvenez de ce groupe-là, ouais. Dont les influences sont aussi éclatées que celles de Troye Sivan, voyons. Troye Sivan qui se dit, par exemple, influencé. Troye Sivan, il disait qu'il a déjà été influencé par les écrits d'Annie Ernaux, par exemple. Donc, il enrichissent vraiment sa prose et les textes de ses chansons. Mais pour Cigarette After Sex, eux, leur influence, c'est à la fois Mazzy Star, qui était vraiment un artiste pionnier termes de bedroom pop ou de dream pop, en fait.
1: Mélancolique avec Hope Sandoval.
2: Exactement. Puis Françoise Hardy. Alors, même si c'est pas queer, ils ont toujours misé sur l'universalité de leurs propos, de l'amour brumeux et sur la voix un peu androgyne du chanteur. Donc, ça m'a vraiment replongé dans une très belle époque d'écouter ça. Je trouve que Troye Sivan remet au goût du jour la dream pop un peu écorchée, comme fait Cigarette After Sex. 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

0: Moi, ces voix masculines-là, androgynes-là, j'aime tellement ça. OK, allons-y, Steve, avec une dernière suggestion.
1: On est parti de Cameron Winter avec le live à Carnegie Hall. Ensuite, Volo Volo, en concert qui revisite en solo ses pièces
0: À la salle Claude Éveillé.
1: Et là, je me suis gâté. Je me suis dit, algorithme naturel, humain. Je suis allé avec Valence et son EP qui est sorti en 2024 qui s'appelait Correspondance ou sous somnifère, où il reprend quelques pièces, justement, de son album La nuit s'achève, que moi, j'avais adoré, qui pour moi, une espèce de bijou de pop et de pièces accrocheuses, puis en même temps, d'excellents textes. Et ces reprises-là, oui, justement, c'est des versions super dépouillées de ses chansons, avec un peu de lap steel, pedal steel, piano, très, très acoustique. Et j'invite les gens, parce qu'on dit qu'il y avait Paul Thomas Anderson qui avait fait un film sur Cameron Winter. Ben sur YouTube, vous pouvez aller voir. Le EP a été complètement... Il y a des perfos qui ont été filmés, en fait, puis c'est réalisé, si je me rappelle bien, par Elisabeth Landry, là, qui est une réalisatrice photographe de Québec, qui travaille avec toute la scène de Québec et la scène québécoise. On va écouter l'excellente pièce Depuis Marseille. Et je vous dis, c'est une chanson parfaite pour ce matin. Là. Allez, écoutez ça.

0: Reprise de Depuis Marseille par Valence, tirée de son micro-album Correspondance sous Somnifère. Avant, c'est eu Velour Velour. Avant ça, Cameron Winter. Du côté d'Eugénie, c'était Troye Sivan. Pierre Demar, c'est confirmé. On dit Demar.
1: Parfait, merci, je savais.
0: Et puis, Cigarette After Sex, particulièrement la pièce Seven, la pièce K. C'était l'extrait numéro 7. Donc, moi, j'ai fait 7K.
1: Ah,
0: mais
1: seven.
0: C'est juste K.
1: C'est juste K.
0: Eugénie Dumas, merci beaucoup.
1: Salut, à la semaine prochaine.
0: À la semaine prochaine. On se retrouve après les infos.
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7: Bonjour, ici Martin Boucher. Il est 10h, il fait 5 degrés en ce moment à Québec. Voici les informations. À Lévis, les recherches pour retrouver un adolescent de 14 ans disparu depuis hier se concentrent aujourd'hui dans le secteur de Pintendre. Les parents de Justin Coulombe ont constaté sa disparition hier à leur réveil. La Sûreté du Québec et des membres de l'Association québécoise des bénévoles en recherche et sauvetage sont sur place aujourd'hui avec des drones et le maître chien. La police de Lévis demande aussi la collaboration des résidents. Jean-Sébastien Levent de la police de Lévis.
8: La raison pour laquelle on est ici ce matin, c'est parce que le dernier relais au niveau là, du signal du téléphone, c'est ici, c'est dans le secteur ici que ça donne. Donc, c'est ici qu'on se concentre. Ce que les gens peuvent faire pour nous aider, c'est de vérifier les alentours de leur terrain, cabanon, dépendance, tout ça. Ce sont nos yeux. Littéralement, donc on a besoin de leur aide dans ce genre de recherche-là.
7: Justin Coulombe pourrait se déplacer en trottinette. Dans Charlevoix, une femme dans la cinquantaine est morte hier soir à Saint-Aimé-des-Lacs. Elle a été retrouvée blessée vers 19h en bordure de la route après que les policiers aient été prévenus grâce à une alerte lancée par une montre électronique. La femme n'a pas survécu malgré son transport rapide à l'hôpital. La Sûreté du Québec croit qu'il pourrait s'agir d'un délit de fuite, mais l'enquête ne fait que commencer. La communauté métropolitaine de Québec a complété les nouvelles cartes des zones inondables pour 17 cours d'eau de la région sur la rive nord et sur la rive sud. Des consultations sont en cours auprès des municipalités concernées, mais il n'y aura pas de consultation publique. Les cartes seront ensuite livrées au ministère de l'Environnement et la date de leur entrée en vigueur sera déterminée par le nouveau gouvernement. Antoine Verville de la communauté métropolitaine de Québec.
9: Nous, à partir de la fin mai, on va avoir terminé les travaux remis au gouvernement du Québec. Donc, il restera juste l'étape là, d'adopter le décret par le gouvernement du Québec. Donc, en mai, là, pour ces 17 cours d'eau-là, vraiment, tout sera conclu de notre côté puis prêt là, pour une adoption d'un cadre réglementaire.
7: Ottawa a mis sur pause l'achat prévu de 16 hélicoptères américains Black Hawk. Ces appareils étaient destinés aux forces d'opérations spéciales. Daniel Leblanc a plus de détails.
10: Ottawa refuse, dans le contexte politique actuel, d'accorder un contrat sans appel d'offres au géant américain Lockheed Martin. C'est la compagnie qui fabrique les hélicoptères Black Hawk, mais aussi les fameux avions de chasse F-35. La suspension du contrat se veut donc une réponse aux tensions avec l'administration du président américain Donald Trump, qui a imposé des tarifs douaniers et remis en question la souveraineté du Canada. Le gouvernement veut donc donner la priorité à la production militaire au pays et diversifier les ententes avec de nouveaux partenaires en Europe et en Asie. Les forces armées ont donc été invitées à étudier d'autres options que l'achat d'hélicoptères américains pour leurs forces d'élite. Justin Massy, professeur de sciences politiques à l'UQAM, dit toutefois que le Canada a du chemin à faire avant de pouvoir tourner le dos aux Américains.
11: On n'a pas investi dans le développement de capacités alternatives faites chez nous, ou on n'a pas développé non plus des collaborations durables avec beaucoup d'entreprises non américaines.

0: Le major général à la retraite, Denis Thompson, qui a déjà dirigé les forces d'opérations spéciales, aimerait que le gouvernement canadien pense à plus long terme.
1: Monsieur Trump, il va être là pour un autre 2 années. Et puis après lui, on va avoir cet équipement pendant 20 ou 30 ans. C'est ça qui est important.
0: Les Blackhawks devaient servir à remplacer la flotte de Griffon, qui, elle, a été achetée dans les années 1990. Ici Daniel Leblanc, Radio-Canada, Ottawa.
2: Il y a 60 ans, en 1966, Montréal inaugurait son métro. À l'époque, il comportait 20 stations réparties sur une distance de 25 kilomètres. Il avait été construit en moins de 4 ans et demi. Voici Élise Allard.
3: Le métro de Montréal est maintenant ouvert.
4: Le 14 octobre 1966, le maire Jean Drapeau préside la cérémonie d'inauguration du métro de Montréal. Quelques 6000 invités assistent alors à l'arrivée des premiers wagons à la station Berry de Montigny. Aujourd'hui, Berry-UQAM.
5: Ah, oh, j'ai bien aimé ça, c'est admirable.
6: Qu'est-ce qui vous a plu?
5: Ah, c'est la propreté, l'architecture.
6: Et vous, madame?
7: Surtout les enfants, la rapidité, la beauté.
6: Qu'est-ce que vous pensez de la couleur des wagons qui sont bleu pâle?
7: Ah, j'aime bien ça.
4: Parmi quelques 300 personnes invitées à y prendre place, le député libéral de l'époque, René Lévesque.
8: On se dit, ça fait 30 ans, 40 ans qu'il en était question. C'était sur le papier, et là, tout à coup, c'est vrai.
4: L'idée de creuser des tunnels pour faciliter la circulation des tramways au centre-ville datait de 1910. Mais la crise économique et la Seconde Guerre mondiale ont mis un frein au projet, relancé en 1960 par l'élection du tandem Jean Drapeau et Lucien Saunier. Ce dernier, alors président du comité exécutif de la ville, présente en 1961 ses plans pour le métro.
9: Voici brièvement la description des 3 lignes de métro. La ligne numéro 1, qui compte 21 800 pieds,
10: je vous invite à appeler les ouvriers au travail à l'heure très précise de 8 heures.
4: Près de 4 ans et demi plus tard, les 20 premières stations sont inaugurées. 6 autres seront complétées en 1967, à temps pour l'exposition universelle. Ici Élise Allard, Radio-Canada, Montréal.
2: Voici la météo avec Juliette Lefebvre.
11: Une brune faible est prévue toute la journée avec un maximum de 9 degrés. Ce soir et cette nuit, minimum de 2 avec 40 % de probabilité d'averse et la journée sera venteuse.

0: deuxième heure d'émission. Merci de vous joindre à nous, d'être resté avec nous. On est là, toute l'équipe, ensemble pour préparer, en fait, pour vous proposer les 90 minutes restantes qui ont déjà été préparées pas mal d'avance. Je vous le dirais, cette équipe ne chôme pas. Dans une heure, nos journalistes scientifiques en résidence, Joël Leblanc, Geneviève Larochelle-Guy, seront là. Notamment, il sera question des sécheresses dans le sud-ouest des États-Unis. Il y a le cas d'une ville en Arizona, Kearney, qui pourrait donner un avant-goût assez amer de ce qui nous attend dans l'avenir. Mais connaissant Joël Leblanc, ce ne sera pas que sombre et surtout, ça va être très instructif. Là. Nous plongeons dans cette heure alimentation avec notre trio, Stéphanie Côté, nutritionniste. Bonjour Stéphanie.
1: Bonjour.
0: On va commencer ensemble dans un instant avec ton premier sujet, avec ton sujet. Dany Saint-Pierre, bonjour.
2: Bonjour.
0: Chef consultant en restauration qu'on peut retrouver sur Instagram. De quoi on parle tantôt, Dany?
2: On parle de ces saveurs un peu intenses qui peuvent nous rebuter, mais qui donnent de la complexité à nos plats.
0: Parfait.
2: Donc, j'aurais aimé réhabiliter le piquant,
0: l'amertume.
2: L'astringence. L'astringence,
0: c'est une demande de notre équipe.
2: Suspense.
0: Qui voulait qu'on se plonge là-dedans. Bonjour, Alison.
3: Salut les gourmands.
0: Alison Van Rassel, chroniqueuse culinaire. Tu nous fais voyager chez nous.
3: Oui, ben je me suis inspirée du sujet de Dany, puis je vais poursuivre en vous proposant des baies sauvages à mettre dans votre assiette cet automne. Donc on va parler d'astringence, on va parler d'acidité.
0: On parle pas de petites baies là, on parle des baies comme le poivre là.
3: Des baies, des fruits, absolument. Et je veux même vous parler d'une en particulier qu'on retrouve partout au Canada, sauvage, qui fait l'objet d'une étude. Et là, je vais citer le chercheur. J'ai hâte d'entendre Stéphanie là-dessus pour ses puissants antioxydants qui pourraient contribuer à réduire les risques de maladies cardiovasculaires.
0: Mais c'est quoi, cette baie?
3: Et même de certains cancers. Ah ben là, il va falloir rester à l'écoute pour le savoir.
0: Jusqu'à la fin!
3: Ouais,
0: d'accord.
3: Absolument.
0: Puis je vais...
3: Quoi? Pénélope, quoi? Je vais aller plus loin.
0: Oui?
3: J'en ai une à vous suggérer aussi qui pue les vieux bas.
0: Oh, j'adore.
3: Oh. Mais j'attends pas.
0: Pourquoi pas?
2: C'est un bout de ma chronique, ça.
0: Oui, c'est ça. OK, parfait. Je me démêle entre est-ce que je prononce B ou B, puis on se reparle. Stéphanie Côté.
1: Oui.
0: Les barres tendres, t'as travaillé. Moi, j'ai vu ton compte Instagram. T'as travaillé fort.
1: Ma cuisine est un laboratoire cette semaine, oui, au grand plaisir de mes enfants d'ailleurs. Tout le monde aime ça, goûter les barres tendres. Et j'ai voulu faire des barres tendres maison parce que c'est sûr qu'on a accès à des centaines de sortes de barres tendres sur le marché. Mais l'offre est pas si... Il y a moyen de faire des bons choix sur le marché, ça je tiens à le dire. Mais au dernier recensement là des barres tendres sur le marché que a fait l'Observatoire de la qualité de l'offre alimentaire qui est à l'Université Laval, ils en ont recensé 369 barres tendres différentes. Et de ce nombre-là, près du tiers des barres tendres, le premier ingrédient, c'était soit du sucre ou du chocolat. Et depuis qu'il y a la loupe là, de Santé Canada sur sur les boîtes des aliments qui nous indique les hautes teneurs en sucre ou en gras ou en sodium, ben il y a énormément de loupes qui nous montrent la teneur élevée en sucre sur les barres tendres.
2: Ma belle-mère, Monique, que j'adore, habite dans l'appart en bas de chez nous.
1: Oui.
2: Des fois, on va faire des petits tours de garde-manger. J'ai pris une barre tendre. C'était plus sucré qu'une caramel, cette affaire-là. Il y avait du caramel, il y avait
0: non,
2: des custards, tout était collé ensemble.
0: Des fois, il y a des enrobages,
2: du chocolat.
0: Mauve.
2: Ça, c'est une collation
0: d'école. Non, rendu là, c'est une barre de chocolat. Là.
2: Tout
0: d'ailleurs, Stéphanie, les gens qui nous écoutent dans la francophonie hors Québec, donc en France même, là, ils vont pas comprendre qu'est-ce qu'on dit si on dit barre tendre.
1: Barre tendre, c'est un québécisme. C'est à peu près juste ici qu'on dit ça. En France, on va dire barre de céréales.
2: Oh.
1: Puis dans le Canada anglais, c'est granola bar, donc les barres granola plus que les barres tendres.
0: Okay.
1: Mais là, on parle de la même chose. C'est sûr que c'est une grande catégorie. Là, il y en a de toutes sortes. Il y en a
0: surtout,
1: des tendres, il y en a des croquantes.
0: Mais c'est ça. On dit barre tendre même quand elles sont croquantes.
1: Oui, on dit ça. Puis en plus d'avoir sur le marché des barres qui sont très sucrées, oui, je répète, il y en a qui sont moins sucrées. Sucré que d'autres, mais il y a aussi le prix qui commence à être, une considération, je trouve, à prendre. Surtout qu'on y va avec la réduflation, dans les barres tendres. Je sais pas si vous avez remarqué, les barres de barres tendres, c'est plus 6 barres qu'il y a dans les boîtes, c'est 5 barres.
0: Est-ce que chaque barre est aussi un peu diminuée?
1: Même que chaque barre peut être diminuée de 2 ou 3 grammes. Donc,
0: ça se mange en 2 secondes. Quand ça coûte cher, puis ça se mange en 2 secondes, puis on a faim une heure après.
1: Ouais, non, il y a des barres d'à peine 20 grammes. Parfois,
2: Par exemple, caviar.
0: principe.
1: Tout ça pour dire qu'il y a juste des bonnes raisons, selon moi, à faire des bartendres maison. Donc, pour avoir un meilleur contrôle sur la qualité, la quantité des ingrédients, faire en sorte que ce soit moins sucré, mais plus nourrissant aussi. Et on en a plus pour notre argent. Là, j'ai fait des calculs avec les bars que j'ai faites cette semaine. Puis, comparativement à des bars hyper simples sur le marché, là, je vais même pas dans les bars haut de gamme, on économise de 20 à 40 % quand on les fait soi-même.
0: Ah ouais.
1: Puis on en fait des batchs là, excusez l'expression, pas mal plus grandes que les fameuses 5 barres mm-hmm. d'une boîte là, puis c'est facile à congeler, c'est facile d'en avoir longtemps sous la main. Donc je suis vraiment vraiment une partisane de faire nos bartendres maison, puis je trouve que c'est une belle catégorie où faire soi-même c'est notre bouffe pour manger un petit peu moins d'aliments ultra transformés. Je trouve que ça peut se faire quand même simplement. Puis c'est pour ça qu'aujourd'hui, j'ai envie de donner des trucs. Parce que quand on compare les bars maison aux bars du marché, ben il y a moyen de réduire la teneur en sucre. Sauf que les bars du marché, c'est grâce au sucre et au sirop que les bars tiennent, qu'elles sont fermes, qu'on est capable de les prendre dans nos mains et tout ça. Mais l'intérêt de les faire maison, c'est de pouvoir diminuer le sucre. Donc, comment on joue avec ça pour que la barre continue à se tenir? Mm-hmm. On doit jouer avec des ingrédients qu'on appelle les liants, qui vont venir enrober les céréales, enrober les garnitures, que ce soit des noix, des graines, des brisures de chocolat qu'on va mettre dans notre bar pour que ça se tienne. Donc, c'est là-dessus que j'ai fait beaucoup de tests cette semaine. Et je vais commencer. Puis là, ici, là, en studio, vous avez quelques échantillons dans les assiettes devant vous. On y va avec une première barre qui est la méthode plus classique de faire des barres. J'ai fait chauffer du sirop d'érable avec du beurre dans une petite casserole pendant environ 3 minutes pour épaissir un petit peu le sirop pour qu'il soit plus visqueux puis qu'il enrobe mieux mes ingrédients. Donc, la première barre à votre gauche, Pénélope, Dany, je vous invite à goûter. Elle est plus pâle que les autres. Il y a des garnitures là-dedans, j'ai mis des pacanes, j'ai mis des bleuets séchés et j'ai mis des brisures de chocolat. Puis, fait que ça, c'est vraiment enrobé avec un sirop et du beurre, un peu à la manière de granola ou de croustade. Là. Fait que c'est vraiment la préparation.
0: Oh. Alison, est-ce que t'es un peu pas contente
3: mais
0: d'être pas à Montréal?
3: Mais c'est bien expliqué. je goûte quasiment.

0: ce que vous vivez
1: c'est
0: en
1: très
0: ce moment.
1: Texturé.
2: Wow. Oui, parce que c'est quand même. Oui, il y a des brisures de chocolat. Puis j'aime mettre les mini brisures de chocolat dans les barres tendres parce que je trouve que ça se répand encore mieux. Il y en a plus dans chaque bouchée. Et la beauté du chocolat, c'est que aussi à sa manière, ça va être un ingrédient liant parce que il va chauffer à la cuisson, puis il va se figer après ça en refroidissant, fait que ça aide la barre à se tenir.
1: Faut jamais oublier qu'en chimie alimentaire, le sucre est un liquide. Mm-hmm. Puis le combat avec ça, c'est qu'on prend un grain qui est plat puis qui absorbe bien comme l'avoine. Puis on doit le combattre avec notre salive. Le sucre aide à ça. C'est un outil. C'est un outil mécanique à ce que ce soit palatable. Donc, c'est ça le défi. Oui. C'est d'être capable de remplacer, sinon, de se traîner un verre d'eau. Mais c'est très réussi, hein.
2: Oui,
1: c'est
2: bon, très merci, c'est Dany.
1: Oui.
2: C'est
1: Dany. À mon humble avis, là.
2: Parfait.
3: Et la mais c'est très sucré. Est-ce qu'il y a beaucoup de sucre là-dedans?
2: Je veux pas dire n'importe quoi. Je pense qu'il y a un quart de tasse de sirop d'érable pour toute ma recette qui a donné au moins une quinzaine de barres. Fait que c'est pas une grosse quantité de sucre,
3: parce que,
2: là.
3: Avec un petit peu de chocolat.
2: Il y a un petit peu de chocolat. Il y a les bleuets séchés qui ajoutent aussi une petite touche sucrée. Mais c'est quand même beaucoup moins sucré que la barre qu'on achète sur le marché. Ça, c'est certain.
1: Le fruit séché,
2: oui.
1: C'est un ami du sucre, lui aussi.
2: Oui.
1: Est-ce qu'on est capable d'en trouver sans sucre? C'est tough à faire, hein?
2: En fait, tu sais, les camberges séchées, par exemple, sont souvent avec du sucre ajouté. Ah, mais dans le cas des bleuets séchés ou des raisins secs, par exemple, il n'y a pas de sucre ajouté. C'est que quand on sèche le fruit, le sucre va se concentrer. Donc là, ben, on ne peut pas l'enlever.
3: Il n'y a pas énormément de sucre non plus. Là.
2: Pas énormément, non.
3: C'est comme les framboises et les fraises. Là, ça fait partie des fruits les moins sucrés.
2: C'est des baies.
3: Je ne sais pas. On est encore sur le cas de Pierre de Mar, de mer. Non. Maintenant, on a des enjeux de prononciation. On dit des baies ou des baies? Pour vrai, là.
0: Des baies.
3: Des baies?
1: Ben oui.
0: Je crois, mais tu sais.
3: Mais c'est une baie, en même temps, ça s'écrit comme une baie dans le fleuve, là.
0: Ouais, okay, c'est pas grave. L'office québécois.
1: Baleine.
3: Baleine.
1: Baleine.
3: OK, on enchaîne.
1: Okay, baleine.
2: Bartende. La deuxième bartende que vous avez dans votre assiette, elle est un petit peu plus foncée. Et ce que j'ai fait de différent avec celle-ci, c'est que les pacanes et l'avoine, avant de les ajouter au mélange, je les ai fait griller pour rehausser la saveur.
1: On le sent bien, hein?
2: Et c'est pas pour rien que je vous le fais goûter dans cet ordre-là, parce que quand elle venait juste d'être faite, j'ai goûté d'abord à la barre qui avait été grillée et c'était vraiment une énorme différence, là. L'autre après était presque trop douce, là. Donc, ça goûte le grillé, le barbecue. Oui, fait que comme disait Dany tantôt, il faut vouloir ce petit goût-là, mais ça rehausse vraiment le goût. Oui, c'est une étape de plus dans la préparation, mais ça donne quelque chose de peut-être un petit peu plus savoureux, là.
3: Est-ce que c'est un goût que les enfants aiment, ce petit goût-là de...
1: Je pense que c'est à travailler.
3: C'est à travailler, hein?
1: Quand on regarde la pâtisserie française et qu'on regarde la pâtisserie américaine et qu'on va comparer un millefeuille, disons, ou un feuilletage. La plupart du temps, en Europe, ça va être plus cuit, ça va être plus foncé. On va être habitué à avoir un caramel plus foncé, Alison.
0: Ben, moi, j'ai une question à Stéphanie par rapport à, justement, la présence d'arômes et de saveurs un petit peu plus intenses dans, par exemple, cette barre tendre-là. Est-ce que le cerveau, tu sais, je pense qu'il y a des études, puis là, je sais, là, que ma question est très large, mais il me semble qu'il y a des études qui démontrent que plus on a de goût vrai, plus on a de saveurs vraies, plus le cerveau reconnaît ça et la satiété arrive plus rapidement.
3: Oh boy.
2: Très bonne question. Encore faut-il prendre le temps de manger, tu sais, en pleine conscience, comme on dit là, tu sais, pour vraiment prendre connaissance des saveurs. Et là, oui, on peut être satisfait plus rapidement à ce moment-là, puis manger moins. Mais je t'avoue que sur l'intensité des saveurs, je serais curieuse de faire une recherche.
3: Je pense à Looney qui aurait peut-être fait une barre tendre avec du miso, mettons, dedans. Ça aurait été peut-être son genre.
1: Moi, j'aurais été down avec ça.
3: OK, c'est ça, mais pour les enfants, je me demandais si c'est quelque chose qui... Mais ça se travaille. Ça se travaille.
2: Oui, ça se travaille certainement. Puis la troisième barre que vous avez dans l'assiette, c'est la même recette de base, donc avec du sirop d'érable, du beurre qui a bouilli une couple de minutes. Mais j'ai ajouté dans celle-là 2 cuillères de miel. Parce que le miel contient un sucre différent. Ça contient du fructose que ne contient pas le sirop d'érable. Et ça donne une barre qui va être un petit peu plus tendre. Est-ce que vous voyez la différence?
1: Donc là, rendu là, du sirop au miel.
2: Oui, juste pour 2 cuillères. Vraiment, juste une petite différence comme ça.
3: Donc, il y a du sirop d'érable, moins 2 cuillères, remplacé par 2 cuillères de miel.
2: Exactement. Okay. Donc, rendu là, c'est vraiment une question de goût. Parce que oui, on retrouve un petit peu le goût du miel, mais c'est la texture, je trouve, qui fait le plus la différence. Moi, j'ai un petit coup de cœur pour seulement du sirop d'érable. J'aime quand c'est craquant. Mais c'est vraiment une question de goût à ce moment-là. Fait que ça, il y a plusieurs façons là, de faire nos bartendes à partir d'une même recette.
1: 100% miel, est-ce que ça se peut?
2: Oui, ça se peut. Le goût devient très très mielleux et la barre
3: non, mais ça goûte beaucoup le miel. Il faut vraiment aimer ça. C'est très parfumé là.
2: Oui, puis ça, la barre va être plus tendre aussi plus longtemps également parce que le fructose garde l'humidité et cristallise.
1: Fait, mécaniquement, le fructose garde les choses tendres.
2: Oui, oui, voilà.
0: C'est le secret de la pâtisserie, Dani. En fait, pour garder une souplesse dans la pâtisserie, c'est soit le fructose ou soit le glucose.
1: Des
0: et c'est comme
1: invertis.
0: Ça que et voilà, exactement.
2: Le deuxième test que j'ai fait avec un liant super efficace, puis en plus qui nous permet de faire des barres tendres sans cuisson, c'est avec un beurre de noix, beurre d'arachide, beurre d'amande, ou si on veut éviter les noix ou les arachides pour l'école, ça peut être un beurre de soya ou les beurres de pois dorés. Et encore une fois, mélangé avec le sirop d'érable, ça fait vraiment une pâte, un liant qui est super efficace. Vous l'avez pas celui-là dans votre recette, je l'ai oublié chez moi ce matin, mais ça donne une barre tendre qui est facile à faire vraiment en 10 minutes, là, c'est réglé. On n'a pas besoin de les faire cuire. Il suffit de vraiment bien compresser la pâte dans notre moule. On met ça au réfrigérateur une couple d'heures. On attend que ça soit bien refroidi avant de découper. D'ailleurs, c'est vrai pour toutes les barres tendres qu'on fait maison. C'est un des trucs. Si on veut pas que ça s'égrène, faut attendre que ça refroidisse bien. Mais je trouve que la méthode, là, avec le beurre de noix, avec du sirop d'érable, puis dans les barres que je n'ai pas apportées, mais la recette se retrouve sur mon site web. C'est aussi, il y a aussi du café. Donc, ça donne une petite barre au goût mocha qui est vraiment très intéressante. Oui, en plus avec l'amertume.
3: Est-ce qu'il y a une plus-value nutritive avec du beurre d'amande ou du beurre de quelque chose?
2: Absolument. Oui, okay. Oui, parce qu'on ajoute, bon, on ajoute des matières grasses, on ajoute des fibres alimentaires, on ajoute des protéines. Donc, ça fait une barre qui est plus consistante.
3: Mais souvent, il y a beaucoup de protéines dans ces...
2: Ben, c'est sûr que là, par bouchée, il y en aura pas tant que ça, mais ça, tu sais, avec le gras, avec les fibres, avec les protéines, ça fait quand même une petite différence sur le côté rassasiant de la barre. Donc, ça fait quand même un goût.
1: Est-ce que la boule d'énergie est un dérivé de la barre tendre?
2: Oui. Oui.
1: Est-ce qu'on pourrait l'approcher de la même façon?
2: Absolument, parce qu'il y a beaucoup de boules d'énergie que moi, je vais faire, entre autres, avec un beurre de noix, du sirop d'érable, puis là, les flocons, les garnitures, puis on façonne ça en boule. Je dirais que la barre tendre, c'est la façon peut-être la plus, peut-être pas, je vais pas dire paresseuse, mais la plus, c'est plus facile
3: de faire un grand carré.
2: Faire des boules.
3: Voilà. C'est puis pour la cuisson aussi, c'est différent là, parce que la boule va se retrouver être plus épaisse.
2: Oui, ben souvent les boules d'énergie, on va même pas les faire cuire.
1: C'est, non, ça mais tu va être toaster ton grain avant,
2: on pourrait les toaster,
1: griller,
2: là, ça donnerait plus de goût. Ouais. La troisième façon de lier les ingrédients, c'est avec des purées de fruits ou de légumes, soit avec des purées, ça pourrait être de la compote de pommes, mais dans ce cas-ci, dans ce que vous avez dans votre assiette, c'est de la purée de courge.
3: Ah, c'est ça,
2: butternut, le petit côté orangé vient de là. Wow. Donc, j'ai fait cuire la courge butternut au four. Donc, c'est important de le faire au four plutôt que de la faire bouillir parce que si on la fait bouillir, on rajoute de l'eau, ça va faire une texture trop humide, ça dilue, puis la barre va être trop... Ben en fait, elle va être quasiment détrempée, ça sera pas intéressant. Donc, on veut faire cuire la courge au four. La purée se fait toute seule. Et dans ce cas-ci, je l'ai même égoutté ma purée pour enlever un surplus d'eau. Et encore une fois, avec du sirop d'érable, là, plein d'ingrédients. Il y a des noix, il y a des fruits séchés là-dedans. Il y a un petit peu de noix de coco sur le dessus. Et j'ai mis des graines de lin moulues aussi qui, en se mélangeant à la purée de courge, vont absorber de l'humidité, vont gélifier également. Fait qu'à la cuisson, tout ça va raffermir. En fait, va tout se mélanger et au refroidissement, ben ça va se raffermir et on va être capable de couper des barres. Donc c'est vraiment la texture, elle est grâce à la purée de courge dans
3: celle-là. Est-ce que toi tu les aimes ces barres tendres là?
2: Moi je les aime. Elles sont puis en plus il y a beaucoup d'assaisonnement dans celle-là. Là il y a de la cannelle, il y a de la muscade. Fait que c'est quelque chose qui est très relevé.
3: Mais c'est très différent là.
2: C'est très différent.
3: C'est quasiment c'est pas gâteau, mais c'est quasiment comme
2: plus
3: un galette.
2: Cake.
1: Ouais. Comme un cake.
3: Mm-hmm. C'est comme une espèce de cake.
1: Oui.
3: Plus moelleux, puis on sent vraiment les grains là.
1: Mais tu vois, pour moi, l'homme sans sucre là, le diabétique là, je suis un peu excité par cette affaire là.
3: Ah oui, hein. Ouais. Ok.
1: Je vois une piste.
3: Mais ta fille, elle l'aimerait?
1: C'est sûr. Parce qu'il faut les exposer.
3: Ok.
1: Ouais, faut résister.
3: Parce qu'on est loin
1: à les frapper
3: de la
1: dans le sirop d'érable.
3: Celle-là, c'est la plus grano.
2: Plus grano. Mais tu sais, faut pas oublier que les purées de fruits ou de légumes, ben, c'est sucré naturellement. Mm-hmm. Puis, on a peur que nos enfants aiment pas ça, mais la purée de courge butternut, là, c'est la première purée que nos enfants tripaient dessus quand ils étaient bébés, là. Donc, il faut pas juste penser que c'est de plus en plus sucré qu'il faut leur offrir.
3: Geneviève nous écrit, c'est super les barres maison, mais ça prend quand même du temps à faire.
1: C'est sûr.
2: Ben, ça prend, je dirais, ça dépend des étapes. Si on fait torréfier nos noix ou nos flocons avant, ça peut être plus long. Mais ma barre avec du beurre d'amande ou du beurre d'arachide, du sirop d'érable, puis les flocons d'avoine et les garnitures, je pense que ça prend 10 minutes à faire. Honnêtement, ça
1: peut être... Ouais, à force de tout déléguer, là, on contrôle plus rien. Fait que, tu sais, tant sur le gazon aussi, c'est long.
0: Puis comme Stéphanie soulignait au début,

0: tu sais, à un moment donné, quand il y a de plus, il y a plus de valeur, de plaisir à investir ce 10 minutes-là dans une journée.
1: Mais c'est pas 10 minutes avec enfants. La cuisson et tout, puis le refroidissement, c'est pas 10 minutes.
0: Mais les bars sans cuisson.
2: Mais mettons une demi-heure.
1: Sans cuisson.
2: Cuisiner,
1: oui, sans cuisson.
2: C'est ça.
1: Oui, oui, voilà. Je comprends. Je vais juste dire,
3: c'est vrai.
1: C'est pas.
3: Il y a un petit investissement de temps, ça
1: mais
3: c'est certain.
1: On peut faire beaucoup plus
3: samedi après-midi, un dimanche de congé.
2: Faire une équipe avec une bouteille de prosecco aussi. Genre quatre familles qui en fait des bars.
1: Geneviève.
3: Geneviève a raison. Oui. En plus, on veut les réussir, donc c'est important de bien suivre les recettes, non seulement presser les préparations, mais aussi parfois les compacter. Tu sais, moi, je mets un papier parchemin puis je le resserre vers l'intérieur pour que la préparation soit bien dense. Je voulais prendre le temps de le dire parce que parfois, quand après ça, on fait des bars puis elle s'égrène, on est un petit peu déçu.
1: Là, je lis un message. Okay, je suis chauvine, OK? Merci, Pénélope, de rappeler que l'émission s'adresse pas uniquement aux Québécois ou aux Québécoises. Je vous écoute de Moncton. Je veux juste vous dire à quel point je suis fatigante avec mon équipe avec ça. Si vous saviez à quel point je suis toujours en train de dire, hey, on s'adresse à tout le monde au pays et au-delà, au-delà. Merci de le souligner. Puis Sophie Frigo, d'Edmundston, nous écrit « Rassurez-vous, au Nouveau-Brunswick francophone, on dit aussi bartende. »
3: Ah, ok.
1: Alors voilà. Merci beaucoup, Stéphanie, pour ça.
3: Avec plaisir.
1: Dani, on y va sur ces saveurs et ces odeurs mal aimées, on pourrait dire, différentes?
2: Ben, je trouve que dans notre conversation, on avait des pistes.
1: Oui, hein?
2: De torréfier les grains puis les noix, là, déjà, il y a une intensité qui s'installe. Puis, je pense qu'il y a certaines saveurs puis odeurs qui, de par notre nature de chasseurs-cueilleurs, peuvent nous rebuter. Et ça s'adapte avec le temps. Mm-hmm. Tu sais, pensez, admettons, à la notion d'un fromage qui est fort.
1: Ouais,
2: exemple, mettons un cheddar fort, ou tu sais, juste l'odeur du lacté et du caillé.
1: Mm-hmm.
2: Il y a beaucoup de gens qui vont être rebutés par ça parce qu'il y a une corrélation à faire entre le nez et la bouche.
1: Mm-hmm.
2: Je me souviens, moi, M. Grapp, mon professeur à l'ITHQ, est bourguignon, puis il faisait exprès à chaque année pour apporter de l'époisse. L'époisse, c'est un fromage de vache à croûte lavée. Donc, il y a une couleur semi-orangée.
1: On détecte à des milles à la ronde.
2: Oh oui, c'est un des fromages les plus odorants du monde de la fromagerie. Il est dans une boîte d'épicéa. Il est semi-infusion. On dirait qu'on peut entreprendre une conversation avec lui.
1: Okay, je comprends rien.
3: C'est comme la lave.
2: Ah, oui, comme extrêmement coulant, extrêmement odorant. Là, tu sais, des fois, tu regardes des dessins animés, puis il y a un petit fumet qui se dégage de ça.
1: Okay.
2: Puis les yeux de bonheur dans l'offrande de cet homme, puis peu de gens y allaient. Parce qu'il y a quelque chose qui rebute dans cette odeur-là. Parce que on est quand même programmé pour être capable d'identifier avec notre nez ce qui va se passer.
1: Puis là, on est à la limite de quelque chose qui est pas comestible.
2: Oui, ou qu'on pourrait apparenter à d'autres odeurs qu'on trouve dans la nature, qui ça, on toucherait vraiment pas.
1: Exact, parce qu'elle pourrait être toxique ou nous rendre malade. Puis tu disais nez et bouche, mais aussi odeur. Tu sais, quand il y a une petite croûte bleue sur le fromage, là, des fois, c'est délicieux, mais il faut réconcilier.
2: Donc, il faut être acclimaté à tout ça.
1: Ouais.
2: Donc, la chronique que j'ai envie de vous proposer aujourd'hui, ben, c'est que on a des saveurs comme l'amertume, le piquant, l'acidité. Puis il faut les apprivoiser. Pis c'est important parce que ces saveurs-là, bien souvent, sont contrebalancées par du sucre. Fait que tu vois, comme dans ton exercice de bartendre en ce moment, ou de bar granola, comme on dit, moi, je regarde un paquet d'éléments, j'apprécie, j'aime ça, mais tu sais, souvent, on va servir du yogourt à des enfants, puis on pourra pas résister de leur mettre du sirop d'érable dessus ou de prendre un yogourt emballé. Je sais pas si vous avez déjà regardé le taux de sucre sur un yogourt emballé.
1: Ah, là, c'est fou.
2: C'est assez impressionnant, petites affaires comme des mini-gos.
1: Oui, il peut être léger, mais plein de sucre.
2: Ben, tout à fait. Fait que, d'être capable de réapprivoiser les saveurs d'origine, je pense que c'est un chemin qui est important.
1: Est-ce qu'il y a une amertume dans le yogourt? Ben, le yogourt grec, quand même.
2: Il y a beaucoup d'acidité.
1: Il
2: y a du gras, c'est lacté. Donc, déjà, résister à tout sucré à la place.
1: Mm-hmm.
2: Laisser de l'espace à la découverte. C'est très, très, très important.
1: Explorez votre langue avec votre bouchée.
2: Tout à fait, parce que...
1: Laissez-la à voyager.
2: Quand on mange une bouchée, là, on a nos récepteurs qui sont dans la bouche. On a le sucré, on a l'amertume. On a le salé, on a l'acidité. Dans certains coins du monde, on a le umami, qu'on a galvaudé bien correctement, puis qui tape ses nerfs à tout le monde, mais qui a le goût du délicieux. Puis, ce qui fait la bouchée parfaite, c'est l'équilibre. Mm-hmm. Souvent, moi, quand je veux commencer à faire, exemple, une sauce, puis on va prendre l'exemple de la sauce au poivre. Ben, pour faire une bonne sauce dans un resto, comme vous aimez aller manger, on va prendre un fond. Ben, un fond, c'est un bouillon. Il y a différentes façons d'aborder le bouillon. Fait qu'évidemment, si vous prenez juste une carcasse de volaille ou des os de veau, puis vous mettez de l'eau, puis vous laissez bouillir, ben ça va faire un liquide qui va être infusé du collagène, du gras, puis de la saveur de l'animal qui va être là-dedans. Mais là, on peut complexifier la chose. Puis pour ce faire, déjà, en caramélisant les carcasses, ben on, sans nécessairement avoir ajouté des dollars au bout de l'équation, ben on va aller chercher une réaction de Maillard, puis on va complexifier les saveurs. Fait que là, on a une odeur qui est grillée. On va ajouter de la carotte, de l'oignon, du céleri, un peu de poireau, une feuille de laurier. Les légumes vont se caraméliser, se concentrer et s'infuser dans notre bouillon. Donc, tout dépendant du degré de caramélisation qu'on va avoir, on sait que la caramélisation va s'intensifier, puis le goût d'amertume aussi va s'intensifier avec la réduction. La pâte de tomate, le goût de l'umami, d'être capable d'amalgamer tout ça dans un bouillon puis de le faire réduire jusqu'à presque glace, c'est un peu la même corrélation qu'avec le sirop d'érable. On prend de l'eau d'érable, on réduit de 10 pour 1. Mm-hmm. Ça nous fait un liquide qui est très sirupeux, qui est extrêmement complexe. Mm-hmm. Puis un palais qui n'est pas habitué, quelque chose qui est pas aussi plaisant qu'on pourrait le croire. Puis après ça, on va balancer la complexité de ces odeurs-là avec probablement le poivre qui était sur votre pièce de steak qui a grillé puis qui s'est retrouvé au fond de la poêle. Mm-hmm. On pourrait déglacer avec un peu de cognac. On a de l'âpreté, on a de l'amertume. Ça va se réduire tout doucement. On va ajouter à ça un peu de crème, donc on va adoucir. Parce qu'une bouchée parfaite, une saveur qui est balancée, puis il y a différents éléments qui se manifestent au travers de tout ça. On va aller chercher un peu d'acidité avec une pointe de moutarde. On va réduire légèrement. On va finir avec du beurre. Puis là, on va avoir une sauce qui va être complexe et qui va être bien montée. Et dans tout ça, il y a des saveurs qui, indépendamment, pourraient rebuter certaines personnes. Mm-hmm. Mais pour se rendre à cette étape-là, ben ça prend de l'exposition. Donc, le fait de griller les noix, ben, je pense que c'est un bon point de départ. L'acidité. Pensez à de l'eau avec juste du jus de citron à l'intérieur, bien intense. Mm-hmm. Puis, qui est presque pas buvable. Puis après ça, vous commencez à rajouter du sucre à l'intérieur. Mm-hmm. Ben, la même acidité va être atténuée par le sucre. C'est ce qui est dangereux. Mm-hmm. C'est ce qui fait une limonade. Mais c'est ce qui fait que quand on regarde une canette de Coca-Cola, ben on se retrouve avec quoi? 30 grammes de sucre par canette, c'est ça? Hein?
1: À peu près.
2: Oui. Ben probablement que si on enlevait le sucre de l'équation, ce serait extrêmement acide. Donc, l'acidité doit être balancée, puis c'est ce qui donne beaucoup de fraîcheur, puis ce qui est le fun dans la perception des saveurs. Le piquant. Mm-hmm. Le piquant, que ce soit par le poivre.
1: Vaste, le piquant, c'est ça.
2: Ben oui, ça, c'est un hiver en soi.
1: Un poivre, puis un poivre, puis un piment, c'est pas tant toute la même affaire.
2: Mais c'est les mêmes récepteurs, puis la capsaïcine, mm-hmm. qui est l'élément qui est extrêmement piquant. Mais c'est un peu comme du masochisme doux, tu sais. Il y a une perception de chaleur, mais il y a rien de chaud dans cette bouchée-là. Puis après ça, ben, c'est ce qu'on va sécréter qui va nous donner du plaisir à être soulagé de la chose. Mais ça commence aussi très, très jeune. Moi, je suis capable d'aller dans un restaurant thaïlandais, puis de manger le trois piments, puis je cligne pas des yeux. Aucun problème. Mmh. Ça se fait bien. Mais ça s'est pas fait tout seul. On s'acclimate puis on trouve du plaisir dans tout ça.
1: Okay,
2: moi, ma belle famille vient du Saguenay. Mmh. Fait que, tu sais, du sel, du poivre dans la tourtière, c'est pas mal ça, là. Puis après ça, ben, il y a des saveurs qui s'ajoutent, mais d'arriver avec un piment oiseau dans le kit, là, je te dis que ça part un party, cette affaire-là.
1: Dans la tourtière?
2: Ben non.
1: Dani, tu peux faire bien des choses, mais tu peux pas mettre un piment oiseau dans une tourtière.
2: Je connais les règles.
1: Allison?
0: Mais juste le poivre, tu sais, d'utiliser un poivre fraîchement moulu versus un poivre qu'on achète à l'épicerie qui est déjà moulu, déjà là, il y a une immense différence entre les deux. Puis juste de faire l'éducation du palais avec la différence entre les deux, déjà on commence tranquillement pas vite à se diriger vers les piments là.
1: Moi, je le fais à la shotte.
2: Au mortier,
1: puis selon chaque, je pars juste ce que j'ai besoin pour là.
2: Ben oui.
1: Puis je me suis déjà amusée dans mes paniers.
2: Moi, j'ai une poivrière, Pénélope. Ça fait pas mal ça aussi.
1: Hey, mais j'aime ça, je le sens, je le vois. Puis là, j'ai différents poivres. J'étais partie sur un trip à un moment donné. Moi, je détestais le poivre avant.
2: C'est vrai?
1: S'il y en avait sur mon assiette, je raclais. J'étais pas capable. Puis là, des fois, je mets du poivre rose. Des fois, je mets différents poivres verts.
0: Non,
1: des fois, du poivre noir qui vient
2: Malabar.
1: De loin, là, puis il est un peu mou, lui. Il est un peu mou, puis il y a une petite tige au bout. Fait que là, quand je le mou, là, je capote.
2: Dans ton éveil du poivre, parce qu'il y a
0: un petit plaisir.
1: Oui, c'est tout petit plaisir de rien.
2: Non, mais attends, ton éveil du poivre, là, il est intéressant, parce que est-ce que, enfant, on te supportait dans ton non-poivre?
1: Ah, absolument.
2: Fait que là, tout le monde évitait qu'il y ait des grains noirs dans les affaires?
1: Ben, il est juste dans les miens.
2: Juste dans les tiens, OK. Ouais, puis qu'est-ce qui a été ton déclencheur?
1: On enlevait mes poivres dans mon assiette, mais tout le monde en avait dans les leurs.
2: Comment t'as ouvert? ton cœur au port?
1: Probablement avec un chum à un moment donné qui en mettait partout. Puis j'étais comme, OK, finalement,
2: l'amour
1: c'est bon.
2: Été plus fort?
1: Je pense que ben, j'étais plus disposée, mettons que c'était mes parents qui me le poussaient quand c'est un chum ou des amis ou quand tu voyages, tu sais.
2: Ah non, c'est clair.
0: C'est intéressant, plus, c'est plus pas parce qu'on aime... C'est ça, c'est pas parce qu'on n'aime pas un type de poivre qu'on n'aime pas tous les poivres.
1: Puis
0: c'est ça que j'entends,
1: j'aime
0: moi,
1: le
0: là-dedans.
1: Poivre que j'haïssais. Maintenant.
0: Et voilà.
2: Ah oui, parce que c'est, fun, c'est de l'exposition.
1: Ouais.
2: Okay, c'est de l'ouverture.
1: Comment ça marche?
2: Parce que souvent, les goûts qui nous rebutent sont perçus comme une menace. Une menace, un mécanisme tout à fait normal qui fait que, arc, comme l'odeur de poisson. Tu sais, tu rentres dans un endroit, ça sent le poisson, tu dis, oh, j'aime pas ça. La peur des arêtes. Tu sais, il y a un paquet d'affaires qui sont bien au-delà de mes compétences.
1: Pour nous protéger.
3: Mais c'est que dans les saveurs aussi, c'est parce que ça un effet, comme par exemple, on prend l'astringence, la fameuse astringence. Que notre chef recherchiste Étienne,
2: ça
3: pique sa curiosité. L'astringence. Puis là, la façon dont les gens autour de nous au bureau, on essayait de leur dire c'était quoi. C'est comme, tu mets un aliment dans ta bouche, mettons un raisin avec une peau de pépin, c'est comme si l'astringence, ça enlevait toute l'humidité de ta bouche.
2: Ouais.
3: Ou des fois, il y a des aliments qui nous font extra saliver. Fait que, comme tu viens de dire, on a des réactions physiologiques.
2: Clairement.
3: On n'est pas habitué à ça, là.
2: Mais je pense qu'un bon alchimiste cuisinier va être capable d'utiliser ça, puis on le vit clairement avec les relations d'accord, mets et vins, ou d'harmonie.
1: Mm-hmm.
2: Parce qu'un accord parfait, c'est difficile à faire, puis on en a déjà parlé auparavant, mais quand on parle d'astringence, on peut très rapidement penser à un jeune vin rouge de la région de Bordeaux qui va être très tannique. Fait qu'on va avoir quelque chose d'un très jeune âge, puis en bouche, ça va assécher.
1: C'est ça.
2: Mais cette mécanique-là d'assécher, ça donne la structure au vin. Puis souvent, un vin dans un jeune âge va bénéficier du temps parce que les tanins vont s'atténuer, puis ça fait partie de la structure du vin. Puis cette structure-là va l'aider à vieillir puis d'avoir une garde qui va être intéressante. Mais sur le coup, c'est pas trop plaisant. Fait qu'on va combattre l'astringence avec des mécaniques que l'on connaît. Tu vois, exemple, un vin rouge qui est très tannique va être très, très, très copain avec un morceau de steak saignant.
1: Okay.
2: Qui va être bien poêlé, une belle réaction de Maillard. S'il y a de la barrique ou pas, c'est pas grave. Mais le fait d'avoir le sang, le côté juteux de la chair va enrober ta bouche, et c'est là qu'on va être capable de prendre une gorgée de vin, puis la sensation va être totalement différente. On peut vivre la même expérience aussi avec un jarret d'agneau braisé. Le fait que la sauce soit bien liée et de collagène, on prend une bouchée de notre agneau qui se promène en bouche, on mastique en pleine conscience, on vit un moment, oh, ce formidable agneau, ça va très très bien, mais mécaniquement, ce qui va se passer, c'est que le collagène qui va avoir été dégagé dans la cuisson qui est lente va tapisser ta bouche. Et les tanins vont glisser sur les parois, puis tu n'auras pas la même sensation. L'astringence n'est pas un ami de la gastronomie.
1: Ah, mais d'ailleurs...
2: Il crée une tension, mais c'est pas un joueur principal.
1: Donc, c'est pas quelque chose qu'on utiliserait dans une recette pour amener texture ou plaisir ou complexité.
2: C'est un figurant, mais c'est un rôle muet. C'est un rôle muet dans la télésérie.
1: OK.
2: Ouais.
1: OK, donc continuons sur ces autres odeurs et saveurs mal aimées.
2: Mais par contre, le fait de saliver, ça, c'est intéressant. D'être capable de l'utiliser. Puis encore une fois, dans l'accord mets et vins, d'être capable de prendre des aspects, exemple, un vin qui est très, très, très acide, comme un vino verde, puis d'y ajouter un plat, exemple, un péton qui est mariné dans beaucoup de citron. Puis après ça, ça part.
1: Hey, Alison, là, elle est dubitative.
2: Vas-y, Alison.
0: Mais je suis comme pas d'accord, moi, que l'astringence, ça fait pas partie d'une expérience. Moi, je
2: pense pas. C'est pas qu'elle fait pas partie d'une expérience, mais on court
0: non,
2: pas
0: mais...
2: après, là.
0: Ben,
2: tu cours après,
0: quoi?
2: Toi?
0: Moi, je l'apprécie, l'astringence, parce qu'elle me fait vivre quelque chose. Tu sais, quand quelque chose est pas complexe, qui est juste un goût sucré ou un goût acide, moi, je trouve qu'il y a des aliments, puis peut-être que je suis biaisée par le sujet de ma chronique, mais je trouve que ça amène une profondeur de plus, puis une complexité aromatique de plus.
1: Mais quand tu payes 150$ pour ton souper au restaurant, si tu as mangé quelque chose qui a enlevé toute l'humidité de ta bouche, ça se peut que tu laisses pas un gros pourboire.
2: Peut-être que je me suis mal exprimée.
0: Ben non,
2: c'est
0: non,
2: ça
0: absolument
2: aussi,
0: pas. C'est juste que moi, je suis une bébite particulière, là.
2: Non,
0: dans
2: mais
0: un
2: mon
0: sens
2: propos
0: que...
2: était somme toute assez clair.
1: Mais tu sais, je prendrais pas une soupe à peau de raisin.
2: On va le combattre.
1: Là.
2: Elle fait partie de l'expérience. Elle crée une tension. C'est du suspense.
0: Oui, mais moi, je veux pas qu'on l'élimine.
2: Mais moi, je l'éliminais pas, mais je la...
1: OK, la madouille.
2: Je la contourne ou je lui fais face.
1: OK, par exemple, Dani, quand on boit un spritz...
2: Oui, un spritz, c'est de l'amertume.
1: C'est un bon exemple
2: tout
1: de toutes ces saveurs qu'on n'est pas sûr qu'on aime.
2: Ben non.
1: Puis qu'on n'est pas sûr qu'on aimait.
2: Oui.
1: Comme le Negroni. Tu sais, moi, je pense que parce qu'on a bu du Spritz beaucoup ces dernières années, je pense que le Negroni, après ça, est arrivé et est revenu. Oui. Parce que là, on s'est habitué un peu à l'amertume parce que c'est très amer, le Negroni. Ben... Moi, je pense que si on n'avait pas bu du Spritz pendant les 10 dernières années, je suis pas sûr qu'on aurait tant la tendance Negroni depuis une couple d'années.
2: Mais le Spritz, là, c'est la porte d'entrée. Le Spritz, pour les gens qui connaissent pas l'Aperol Spritz, qui est le classique, là, c'est un apéritif, donc une boisson qui est légèrement amère, herbacée, balancée par quelque chose qui est somme toute assez sucré, pas très acide, puis qui va être utilisé dans une concoction qu'on appelle le Spritz. Fait qu'un Spritz, tout dépendant des écoles, ben ça va être fait avec soit du Prosecco, ou un vin qui va être mousseux, ou un vin blanc avec
1: Du soda.
2: Ouais, parce que Spritz allemand, fait qu'on va utiliser du soda avec du vin, puis la concoction d'apérole avec une pièce d'agrumes.
1: Ah, ben
2: mais après ça, quand on commence à traverser le Rubicon, là, ben on va parler de Campari soda. Fait que ça, on enlève toute la matière vineuse, puis on va prendre de l'eau de Celt, hein, du bon vieux soda ou un spritzer, avec des glaçons, le Campari. Le Campari, là, il y a du poil sur le thorax.
1: Okay.
2: Lui,
1: hein, okay.
2: C'est beaucoup plus amer, c'est beaucoup plus affirmé. Puis avec une belle tranche d'orange, c'est exceptionnel. Puis après ça, quand on parle du Negroni, on parle d'une part de gin, une part de vermouth rouge, une part de Campari sur glace.
1: Avec
2: il y a son cousin, l'Americano, qui a pas de gin, mais qui a du seltzer.
1: Ah, OK.
2: L'Americano, il est quand même coquin, lui.
1: OK.
2: C'est agréable. Il est balancé par le reste. Mais c'est notre relation au sucre qui fait qu'on a réussi à apprivoiser le Negroni. N'est-ce pas, Alison?
0: Mm-hmm. Et pourtant, ce serait le sel qui atténuerait cette amertume-là et non pas le sucre.
1: Ah, c'est intéressant.
0: Chimiquement,
1: Vous dire qu'on va sortir plus mêlé de toute cette 15 minutes. Non, c'est pas vrai. On va sortir avec plein de nouvelles possibilités.
2: Ben, tout à fait.
1: Pour
2: ben,
1: nos
2: oui.
1: papés.
2: Ben, oui.
1: OK, ici, quelqu'un nous parle. Mon bébé a 17 mois. Et ses repas préférés sont ceux avec du curry, de la lime, sriracha, et elle a même dévoré mes dumplings tofu kimchi.
2: Oh, wow. Ben oui, ça c'est de l'exposition. ma deuxième mangeait du boudin à 6 mois, puis ça y allait comme ça. Elle avait un éveil, ça y tentait.
3: Quand on met pas de limite à nos enfants et qu'ils ont des occasions de manger des aliments dans un cadre qui est agréable et qui nous voit manger, ça donne toutes les possibilités.
1: En terminant, Dani.
2: Oui.
1: Parce que cette note-là dans tes notes, je l'adore. Qu'est-ce qui manque dans un plat quand on fait correct là même
2: quand on fait de l'astringence.
1: Ça c'est sûr qu'on peut jamais faire après l'astringence. Mais c'est quoi,
2: moi,
1: c'est de l'acidité,
2: on
1: c'est
2: goûte
1: du
2: une
1: sel,
2: soupe, admettons,
1: c'est du
2: ouais. Mettons il y a une soupe de une crème de carotte devant toi là, puis tu fais comme oh Christy, c'est plate.
1: Puis tu sais, ça on met quoi?
2: Ben on va mettre du sel. On va assaisonner avec une petite pointe de poivre si c'est nécessaire. Mais après ça, on va aller chercher la texture. Puis là, tu fais comme, OK, est-ce que c'est bien lisse? Est-ce que ça tapisse? Moi, là, je lèverai jamais le nez sur une belle grosse cuillère de yogourt méditerranéen sur le dessus de mon potage quand je vais le servir, parce que cette notion-là de gras et d'acidité va rendre ça intéressant. Je lève pas le nez non plus sur le fait de prendre un pied mélangeur dans mon potage puis de le monter soit avec une huile d'olive extrêmement poivrée ou ne serait-ce que quelques beaux morceaux de beurre. Puis ça va devenir intéressant aussi, les zestes.
1: Les zestes,
2: ça apporte toute une autre dimension. Caraméliser ses carottes avant de le faire aussi, ben on va aller chercher un peu d'amertume, puis ça va être chouette.
3: Moi, j'aime une petite pointe d'harissa dans le potage de carottes. Le petit piquant que ça donne,
1: le petit poivron, piquant du poivron.
2: N'ayez pas peur des saveurs qui vous confrontent. Essayez de vous y exposer. Puis je vous le dis, c'est payant.
1: J'adore,
2: ça va à la bonne place. C'est excitant.
1: Ça. Et là, on m'invite à essayer le poivre de Kampotte.
0: Ah oui.
1: Kampot, poivre saumuré. Grain mou.
2: Est-ce qu'il vient de Barbarie?
1: On le sait pas.
2: Comme le sarrasin vert, mettons? Non?
0: Madagascar, je crois.
1: Oh mon Dieu! Merci pour ça, Dani. Et on s'en va comme ça vers la chronique d'Alison. Des baies.
0: Oui.
1: Et des herbes sauvages.
2: Et des hommes.
0: En fait, principalement des baies, des fruits. En fait, c'est carrément Dani qui m'a inspiré là-dedans. Quand on s'échange nos sujets pour voir comment est-ce qu'on va rendre le plateau alimentation plus dynamique et tout. Puis je le voyais parler de ces saveurs-là. Puis là, je l'entendais encore. J'étais comme, waouh, quelle belle opportunité de vous donner des ressources qu'on trouve gratuitement dans la nature. Donc, on va baisser encore l'investissement en lien avec votre création de bartendre. On va aller vers ce qu'on peut cueillir. Puis là, juste avant de rentrer dans tout ça, là, encore une fois, prenez le temps de bien vous informer, de bien identifier, vous assurer que ce que vous cueillez et vous portez à votre bouche est bel et bien comestible, surtout pour la troisième suggestion que j'ai pour vous aujourd'hui. Okay. Puis, je veux revenir justement sur le fait que, tu sais, on parle d'acidité, d'amertume, d'astringence. Je vais souligner une chose. Au Québec, au Canada, particulièrement dans la région de la forêt décidue, là. Là, on parle de tout ce qui est la Laurentide, la Mauricie, le long de la plaine du Saint-Laurent, les Appalaches, le Bas-Saint-Laurent. Ce

0: arbustes indigènes. Il y a des belles branches auburn, rouges. Il est vraiment magnifique l'hiver. Là, quand on marche dans le bois l'hiver, puis on voit cet arbuste-là qui contraste avec le blanc, c'est magnifique. Ça pousse en genre de grappe. Là. C'est comme un peu tombante. Il y a à l'extrémité des rameaux. Et moi, je trouve ça fascinant parce que la feuille, elle ressemble à la feuille d'érable. Fait qu'il y a quelque chose qui me parle encore plus quand je vois ça. Bref, le fruit du viande trilobé, c'est le pimbina. Puis je l'aime, ce petit fruit-là, parce que j'ai l'impression qu'il m'offre une expérience gustative en une. Trois expériences en une. Fait que Dani, quand on parle d'éduquer puis d'habituer les jeunes palais à quelque chose de nouveau, je trouve que c'est le fruit extraordinaire pour ça. Donc la première partie, c'est le côté chair qui est supra-acide. Dans l'ouest du Canada, on appelle ça un peu le squish berry. Parce que c'est plus le squash berry, mais bref, le squish berry, moi j'appelais ça comme ça quand j'étais jeune, parce que tu l'écrapoutis, puis quand tu l'écrapoutis, le noyau sort, mais là, toute la chair sort avec. Donc ça, c'est sucré, mais c'est une belle bombe d'acidité. Hein? Le pimbina, on l'appelle aussi le cranberry Vin Burnham. Donc, ça évoque ça, cette similitude dans le goût. Puis cette acidité-là semblerait qu'elle s'atténue après quelques gels. Je regardais, par exemple, les différents guides d'identification, les Fleurbec, pour ne pas les nommer, que j'adore, suggèrent de cueillir après les premiers gels si on veut atténuer l'acidité. Mais moi, je l'aime, je l'embrasse, cette acidité-là. Donc, vous pouvez les cueillir à ce moment-ci. Et
1: il y a Marlène de Longueuil qui nous écrit « Le pimbina, 3 points d'exclamation. Ma grand-mère avait de ces arbustes qui poussaient près des piles de roches sur sa terre à Thetford Mines. Petite, je les cueillais et elle en faisait de la confiture, odeur de pied épouvantable, garantie à la longue cuisson que ma fratrie détestait. Mais quel goût formidable avait cette confiture sur du pain de sarrasin maison chaud, beurré et épais. »
2: Mais tu vois, le nez, la bouche, c'est l'argousier aussi, il y a quand même une réputation, hein?
0: Ouais, et voilà. Puis je pense que c'est exactement ça qui fait en sorte qu'on n'a pas autant de pimbina sur le marché en ce moment. Puis mon message un peu aujourd'hui, c'est ne vous arrêtez pas à cette odeur-là, parce que le goût est vraiment formidable. Puis la peau, Dani, tantôt tu parlais des vins de Bourgogne, mais l'astringence que fait la peau du pimbina, c'est vraiment extraordinaire. Puis je me suis retenue pour pas le dire tout à l'heure, mais je pense que le duck face est le résultat de l'astringence.
1: Ah oui!
0: Mais c'est vrai! On se met ça en bouche, puis tout de suite, c'est comme... Tu sais, il y a comme une salivité, puis là, on fait le duck face instantanément. Oui. Le visage de canard qu'on voit dans les selfies sur les réseaux sociaux, les autoportraits, bref. Et le noyau est bondé de pectine naturelle. Donc, on lisait justement ce commentaire de cette dame dans la région de Thetford Mines. Ça fait tellement des belles gelées. Donc, allez faire un tour, cueillez le pimbina. Si vous voulez le découvrir, sans nécessairement vous lancer dans la forêt sauvage, il y a l'entreprise québécoise Floem qui distribue partout au Canada. Ils font du pimbina séché. Donc, c'est une belle façon de débuter l'aventure pimbinaire.
1: Ah, peut-être dans des bars tendres.
2: L'aventure pimbinale, toi.
1: Oui. Dani, tu voulais?
2: J'étais curieux de savoir comment le noyau se comportait. Parce que vous savez, on croque un raisin de Concorde, exemple. Ça, c'est un lieu qu'on a de commun d'un océan à l'autre. Là, le raisin de Concorde bleu, tu croques le pépin, il est astringent. Est-ce que le pimbina fait la même chose?
0: Exactement. Puis c'est pour ça que on l'appelle aussi le squash berry, le squish berry, parce qu'on recommande de l'écrapoutir
1: et
0: avant de le consommer pour que le noyau partent. Ah, ils revolent. Vraiment.
2: Mais tu mets pas ça dans le Vitamix puis passer ça au tamis après, ça va être dégueulasse. Là.
0: Non, puis c'est là le grand défi de la transformation alimentaire avec le pimbina. Puis il y a beaucoup, tu sais, il y a de plus en plus justement de petites entreprises agricoles qui le font à échelle très, très humaine, dans des quantités très, très limitées, justement, Dani, pour ce que tu soulignes en ce moment. Puis il y en a d'autres qui vont même jusqu'à retirer la peau parce que l'astringence réfute. Moi, je l'embrasse, cette astringence-là.
1: avec ton duck face. Tu t'embrasses avec ton dog face.
0: Bien
1: ça fait
0: sûr.
1: Des beaux becs.
0: Je suis une professionnelle du dog face, Pénélope. Voyons donc.
2: C'est des muscles.
0: Blague à part, si on n'aime pas cette astringence-là, si on n'aime pas justement cette sapidité-là, cette amertume-là, ben il y a l'airel. Est-ce que vous connaissez l'airel autour de la table?
1: Je viens de me commander des confitures chez Gourmet Délices.
0: Gourmet sauvage, peut-être?
1: Gourmet sauvage. Gourmet sauvage. Oui. Gourmet Délices, c'est pas rapport, c'est quelqu'un que je connais qui s'appelle comme ça. Oui, chez Gourmet Sauvage, des confitures d'airel, ça va goûter quoi? Je ne les ai pas reçues encore.
0: En fait, moins l'astringence, une belle acidité, un beau sucre naturel, mêmes avantages

0: que le pimpina, c'est-à-dire cette belle pectine naturelle et des petites bombes de vitamines et d'antioxydants. Puis je vais préciser dans quelques instants, mais je suis persuadée que vous connaissez tous l'RL sans le savoir. Si je vous dis boulette suédoise...
1: Oh, je te dis oui, s'il vous plaît.
0: C'est le fruit de la fameuse sauce qui accompagne les boulettes suédoises chez IKEA, absolument. En anglais, ça s'appelle le Lingonberry. Tout dépendant d'où vous écoutez cette chronique en ce moment, vous connaissez sûrement l'RL. Parce que sur la Côte-Nord, on appelle ça la graine rouge. Les communautés autochtones, Innu notamment, la cuisinent énormément. Je pense à l'RL rouge au Manitoba. On l'appelle aussi dans ce coin-là la Mountain Cranberry parce que... Et elle porte aussi le nom d'Atoka. Mais là, mais ce n'est pas la canneberge. C'est là, par exemple. Je pense qu'on fait beaucoup d'erreurs.
2: Mais c'est parce que l'Ouest... la compagnie qui vendait ça s'appelait Atoka, puis elle vendait des canneberges en canne.
0: Au Québec. Exactement. Mm. Au Québec, on l'appelle aussi l'Atoka, mais ailleurs au Canada, ça porte le nom d'Atoka, mais ça n'a rien à voir avec la canneberge. Toutefois, le goût, l'expérience en bouche, c'est dans la même famille. Donc, ce n'est pas rare qu'on fasse cette erreur-là, mais sachez que si vous aimez la canneberge, c'est sûr que vous allez aimer l'RL. On dit le vrai nom, là, en passant, là, c'est RL Vigne Dida. Donc, si vous faites des recherches dans vos guides d'identification, je pense notamment au magnifique livre Forêt qui a été fait par Ariane Paré-Legal et son père. C'est vraiment une belle piste pour essayer de découvrir cet univers-là puis apprendre à cuisiner avec. Je voyais le jardinier paresseux, oui, Matthew, qui a repris le compte de son père. Lui dit justement que c'est un arbrisseau, à planter facilement, qui pousse facilement. Donc, ça permet justement d'avoir accès à ces belles-là, dites sauvages, dans son environnement, qui permet justement d'éduquer son palais, puis de comprendre un peu c'est quoi ce goût-là, cette expérience-là qui est à l'image de notre nature sauvage au Canada. Et on en voit de plus en plus de l'RL, plus que le pimpina, parce que des cultures qui sont en train de s'implanter au Québec, notamment avec les RL des frères à Lac-Etchemin, dans Chaudière-Appalaches, parce que la demande est là. Tu sais, on parle des bartendes tout à l'heure, Stéphanie. Tu sais, cette petite dose, on a parlé des bleuets séchés, facilement accessibles, mais l'RL aussi a cette valeur-là, parce qu'elle ajoute un genre de petit goût unique qui, oui, s'apparente à la canneberge, mais j'ai l'impression qu'il y a comme peut-être une cerise griotte et une canneberge qui se sont mariées ensemble et ont créé l'RL. Ouais, il y a comme un genre de petit côté un peu, poivré, pour le dire ainsi, un peu musqué. Donc, quelque chose de fun. Mais là, en faisant mes recherches, j'ai trouvé un article sur mordu.ca. Le journaliste Dominique Day-Matthews souligne les recherches du docteur Chris Siao, qui est au Centre canadien de recherche agroalimentaire en santé et médecine. Ça, c'est à Winnipeg, au Manitoba. Puis, Dominique, il raconte que le docteur Siao a consacré plus de 15 ans de recherche à ce qu'il appelle l'or rouge du Nord. Et ça a été baptisé ainsi par le ministère de l'Agriculture et de l'Agroalimentaire du Canada, justement en raison des nombreux bienfaits sur la santé. Puis attendez un peu, là. Moi, là, j'étais vraiment surprise par ça, parce que le docteur Siao, il écrit que les RL rouges, et là, je le cite, sont particulièrement riches en anthocyanines antioxydantes qui préviennent l'oxydation du cholestérol sanguin, aident à maintenir les vaisseaux sanguins en bon état, et il poursuit en disant que ces puissants antioxydants pourraient contribuer à réduire les risques de maladies cardiovasculaires et même certains cancers. Donc, je ne sais pas ce que tu dis, toi, en entendant ça, Stéphanie.
2: Ben, ça ne m'étonne pas, parce que les petits fruits, les baies, sont riches en antioxydants de ce type-là. Puis les anthocyanes, c'est aussi l'antioxydant principal qu'on retrouve dans les bleuets sauvages. Je dis bleuets sauvages parce qu'ils en contiennent deux fois plus que les bleuets en corymbe. Et c'est une particularité des baies qui poussent surtout en milieu sauvage, parce que la plante doit se protéger, doit être robuste, doit vivre dans un climat qui est pas facile, et c'est une façon, elle, d'être plus forte, et les substances qu'elle produit pour être plus forte, ce sont souvent des antioxydants qui, après coup, quand nous on va les manger, vont avoir des bienfaits sur notre santé. Donc des études comme tu nommes là, c'est pas rare là qu'on les voit sur les petits fruits comme ça.
0: C'est ça l'avantage du Canada, du Québec, d'être en milieu nordique. C'est ce qui pousse dans la nature sauvage, se combat un peu plus et développe encore plus de bienfaits. Donc

0: Gardez ça en tête lorsque vous cuisinez. Le dernier, non le moindre, j'ai eu la chance de cueillir le Viti riparia, le fameux raisin qui a donné le nom de Vinland au territoire d'Amérique du Nord, exploré par les Vikings vers l'an 1000 sous la conduite de Leif Erikson. Le raisin sauvage ou la vigne des rivages, ce serait aussi le fameux raisin à l'origine de l'île de Bacchus, le surnom de l'île d'Orléans par Jacques Cartier lors de son passage sur le fleuve Saint-Laurent. Il y a quelque chose de vraiment excitant pour moi dans cette expérience-là. Puis je vous l'avoue, je l'ai fait l'année dernière et c'était une première. Je connaissais un peu l'histoire un peu légendaire de toute cette histoire associée aux vignes sauvages. C'est comme une petite vigne grimpante. Il y a des belles vrilles. Ça cherche le soleil, ça grimpe en hauteur. Là, moi, je l'ai fait à Portneuf, à Deschambault, vraiment sur le bord du fleuve. Puis on voyait là, d'un côté de l'arbre, il y avait absolument rien. De l'autre côté où c'était ensoleillé, on retrouvait tous les raisins de ce côté-là. Là, c'est un bleu violacé très foncé. Ça tâche tout. Imaginez là, les gens qui travaillent les tissus là, à l'écoute, qui auraient le désir de travailler justement la teinture naturelle. Puis il y a, comme Danny, tu le soulignais très bien, des minuscules noyaux à l'intérieur. Donc l'idée, c'est de filtrer les noyaux si on ne veut pas d'astringence. Encore une fois, si on veut l'astringence et les noyaux et l'amertume, pardon, on les conserve. Et d'où ben peut-être la piètre réputation des vins de raisins sauvages. Hein, on disait à l'époque... où les différents guides qui encourageaient les gens à cueillir et transformer en vin, on disait que c'était des vins astringents, vraiment désagréables. Ben c'est en raison de ces noyaux-là. Donc, encore une fois, des petites lectures rapides pour vous permettre de découvrir à la fois le pimbina, les RL, les raisins sauvages. J'ai parlé des guides hein, du groupe Fleurbec. Pour moi, là, les plantes sauvages au menu, tout ce qui est les plantes sauvages comestibles, ce sont des guides incontournables. Il y a aussi le livre Forêt de Ariane Paré-Legal et son père Gérald Legal. Et le jardinier paresseux qui donne plein de trucs et conseils pour les cultiver si vous voulez le faire là, dans votre cour arrière ou sur votre balcon.
1: Merci pour tout ça, Arlison. Ça donne tellement des belles pistes pour agrémenter ce qu'on mange, là, sérieux. Catherine nous écrit. Il y a également, je reviens au bartendre, où on parlait par exemple de fruits séchés, de bleuets déshydratés qui ont été mis dans les bartendres, Stéphanie. Oui. On parlait de canneberges aussi, puis elle nous écrit pour dire qu'il y a également des canneberges bio sucrées au jus de pomme au lieu d'être sucrées avec du sucre. Et autre question, Catherine nous demande, quand la loupe mentionne une haute teneur en sucre, est-ce que ça comprend le sucre naturel qui se retrouve dedans ou on est juste dans le sucre ajouté?
2: Glucose, c'est glucose.
3: Mais je pense qu'on est juste dans le sucre ajouté.
1: OK.
3: Oui, les sucres ajoutés, les sucres libres. Donc, je pense pas qu'on est dans « et Colin de Bin ».
1: Ben, je vérifie. Ça se peut qu'on le sache pas puis que ça demande à Catherine de faire un peu plus de recherche. D'ailleurs, je vous invite à écrire à l'émission. Pour toutes, parce que à chaque mercredi, là, vous m'écrivez sur toutes mes plateformes personnelles pour me demander les recettes. Puis ça me ferait vraiment plaisir, mais je les ai pas. Parce que je les ai pas dans mes notes. C'est pas ça. Donc, écrivez sur la bulle de conversation à l'émission. Je vous jure, on va vous répondre si on a, les recettes. Parce que c'est tantôt là, c'était les recettes de bartendre.
3: StéphanieCôté.ca,
1: c'est là qu'on retrouve les recettes des bartendres. Alison Van Rassel, Dany Saint-Pierre, Stéphanie Côté, merci infiniment pour cette belle heure.
2: Merci beaucoup.
1: On était beaucoup lâchés lousse ce matin. Mathieu Bellumeur, bonjour.
4: Bonjour Pénélope.
1: À la barre de Midi Info dans une demi-heure, qu'est-ce qu'il y aura?
4: Vous avez peut-être vu ou lu le reportage de mon collègue David Gentile et Camille Gaillard qui ont diffusé hier aussi un reportage où on voyait le témoignage de cette femme, Eugénie Lacroix, atteinte d'un cancer du sein de stade 4 qui, elle, dans le fond, a fait une sortie. Elle espère que le nouveau gouvernement va mettre en place le dépistage précoce du cancer du sein. C'est pas la première fois qu'on en parle, mais on va en reparler aujourd'hui à l'émission. Il semble qu'à Québec, il n'y a aucun scénario
1: pour ça. Mathieu, que c'est les experts mandatés pour conseiller le gouvernement scientifiquement.
4: Exactement. Alors pourquoi cette résistance? Okay. C'est entre autres une histoire de coups là-dedans, mais on va faire le point là-dessus. On va aussi revenir sur Ottawa qui a décidé de suspendre l'achat de 16 hélicoptères fabriqués aux États-Unis, une réponse aux tensions commerciales. Puis on va revenir dans le temps avec les 60 ans du métro de Montréal. Une histoire quand même assez fascinante qu'on va vous raconter ce midi.
1: Ben, bonne émission, Mathieu.
4: Merci beaucoup.
1: C'est Midi Info et c'est dans pas mal exactement une demi-heure. Alors voilà comment cette deuxième heure d'émission se termine. Nous allons retrouver après les infos nos journalistes scientifiques Joël Leblanc et Geneviève Laroche-Elguy. Et demain à cette heure-ci, une autre participation d'Isabelle Maréchal à l'émission Nouvelle collaboratrice cet automne. Elle sera là demain pour terminer l'émission. À tout de suite.

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4: Bonjour, ici Martin Boucher. Il est 11h, il fait 5 degrés en ce moment à Québec. Voici les informations. À Lévis, les recherches pour retrouver un adolescent de 14 ans disparu depuis hier se concentrent aujourd'hui dans le secteur de Pintendre. La Sûreté du Québec est sur place avec entre autres des drones et le maître chien. Des membres de l'Association québécoise des bénévoles en recherche et sauvetage sont aussi présents. Marie Cochon est la coordonnatrice du groupe.
5: On va avoir deux équipes de 5 chercheurs au sol et puis on va avoir une équipe drone aussi composée de 3 personnes présentement. Ben, à notre disposition, on a boussole, GPS. C'est sûr que dans notre sac à dos, on a tout l'équipement nécessaire là, si jamais on retrouvait le jeune pour le réchauffer. C'est l'équipement surtout essentiel qu'on a aujourd'hui. Là, avec la température qu'on a, je pense que c'est essentiel.
4: Les parents de Justin Coulombe ont constaté sa disparition hier à leur réveil. L'adolescent pourrait se déplacer en trottinette. La municipalité de Saint-Lambert-de-Lauzon devra limiter l'accès à la rivière Chaudière à la suite de la noyade l'été dernier d'un kayakiste. Dans son enquête sur le décès d'Alexis Moffett le 16 juin dernier, le coroner Donald Nicole conclut que la rivière Chaudière présente un fort courant aspirant à la hauteur du parc du Détroit. C'est à cet endroit que l'homme de 20 ans a chaviré en raison du débit élevé de la rivière. Le coroner recommande à la municipalité de limiter les accès à la rivière et de prévenir les usagers des dangers que comporte la rivière Chaudière dans ce secteur. Le maire, Olivier Dumais, confirme que des travaux en ce sens sont déjà en cours.
6: On a mis en place là des enseignes, des pancartes qui sont en train de se faire pour qu'on va installer à l'endroit puis à la mémoire aussi du jeune qui est décédé. On connaît le coin, c'est un remous, là. Le monde allait là plutôt pour pêcher, mais vous n'avez jamais entendu qu'il y avait eu une bad luck ou quelque chose dans ce style-là, dans ce genre-là, l'accident qu'il y a eu, là. Fait que, on était surpris, mais en même temps, on connaissait le lieu, mais il n'y avait jamais rien eu.
4: La ville de Lévis prévoit installer des caméras de surveillance dans quelques-uns de ses parcs d'ici le mois de décembre. C'est la recommandation de la Commission de la sécurité urbaine pour freiner la hausse des actes de vandalisme. Depuis le début de l'année, des vandales ont endommagé une 50aine d'équipements municipaux. Le conseiller responsable de la sécurité urbaine, Éric Bilodeau, estime qu'il y a urgence d'agir.
7: À cause de tout ce qui se passe présentement sur le territoire, on sait qu'il y a beaucoup de vandalistes. On aimerait ça régler le problème, sincèrement. Je vous dirais, le plus tôt possible. Présentement, on parle de quelques caméras pour décembre. D'ici décembre, il va en avoir, c'est sûr. On cherche les places qui sont que le Wi-Fi directement. Et ensuite, on regarde pour l'année prochaine si le projet pilote va bien pour en installer un peu partout.
4: Québec refuse toujours d'élargir le dépistage du cancer du sein aux femmes de 40 à 49 ans. L'Institut national d'excellence en santé et en services sociaux recommande pourtant cette mesure. Voici David Gentile.
8: Eugénie Lacroix vit avec un cancer du sein incurable diagnostiqué alors qu'elle n'avait que 45 ans. Elle milite pour que Québec élargisse le programme de dépistage du cancer du sein aux femmes de 40 à 49 ans.
9: Il faut rapidement rentrer les femmes de 45 à 49 ans dans ce programme-là et leur donner la chance, un, d'être informées comme il faut, puis deux, de pouvoir aller rapidement passer les mammographies.
8: Parce que l'incidence du cancer du sein chez les femmes de 40 à 49 ans augmente. Denis Soulière est oncologue et porte-parole de la Société canadienne du cancer.
10: Parce que l'on sait que la proportion des femmes de 40 à 49 ans qui ont un cancer du sein est en augmentation depuis 15 à 20 ans. Alors qu'on était de l'ordre

0: il y a 20 ans, à peu près de 8 % des cas de cancer du sein. On est à peu près maintenant de l'ordre de 13 % des cas de cancer du sein.
1: Grégoire Bernèche, c'est le président de l'Association des radiologistes du Québec. Il estime qu'on doit aller de l'avant.
2: Depuis plusieurs années, les patients de moins de 50 ans au Québec, en particulier la cohorte des 45-49 ans, sont les seuls au Canada à ne pas pouvoir bénéficier d'un dépistage systématique. Non seulement je trouve ça inacceptable, mais je trouve ça gênant.
1: Le ministère de la Santé du Québec dit poursuivre sa réflexion et songe à faciliter l'accès au dépistage pour les femmes de tous les âges qui présentent des facteurs de risque. Ici David Gentilé, Radio-Canada, Montréal.
3: Le chef libéral maintient son appui au tramway de Québec. Il souligne qu'Éric Duhaime n'a pas les cartes en main pour stopper le projet. Charles Milliard est persuadé que le tramway va suivre son cours avec l'appui des autres partis.
4: Je peux juste lui rappeler qu'il est la deuxième opposition, là. Donc il n'est pas au pouvoir. Je comprends qu'on veut avoir les chiffres finaux et si on peut les devancer, ça serait une excellente nouvelle. Mais honnêtement, M. Duhaime là, essaie de faire de la politique partisane avec ça et le projet est bien en selle puis doit se poursuivre.
3: Et puis à Québec, le nombre de personnes qui utilisent le vélo comme moyen de transport a augmenté de presque 90 % en 5 ans. Durant la même période, le nombre de cyclistes l'hiver a triplé. Ils sont désormais 19 000 à utiliser le vélo à longueur d'année. Le PDG de Vélo Québec, Jean-François Rault.
5: Le vélo d'hiver, ça ne sera jamais une solution pour tout le monde, mais pour 19 000 personnes, mais c'est une solution pour se déplacer. Ça, je pense que ça doit être encouragé. Puis quand on développe un réseau cyclable, c'est pas pour les cyclistes existants, c'est pour permettre à plus de gens de faire du vélo.
3: À la météo, on prévoit de la bruine intermittente. Aujourd'hui, ce sera venteux et le maximum prévu est de 9 degrés.

0: Ce matin, la première entrevue qu'on a réalisée, c'était avec Laurent Lavaste. Laurent Lavaste est un dessinateur français qui s'est retrouvé à vivre dans la rue pendant plusieurs mois à Montréal, il y a 3 ans de ça. Et il en a... Et dans la rue, donc, il s'est mis à dessiner, à tirer le portrait à beaucoup de personnes qu'il a rencontrées qui étaient en situation d'itinérance de toutes sortes. Il exposait ses dessins ici et là, puis ça a donné cette BD dont on a parlé ce matin. Et ça se retrouve facilement sur l'application audio, donc cet entretien avec Laurent Lavaste, qui sera au Salon du livre de Sherbrooke, de Rimouski et de Montréal, au kiosque d'Éco Société. Et là, on a reçu un message de Roselyne Joseph, qui dit qu'elle est heureuse de l'entendre ce matin. Nous avions discuté ensemble à Rimouski pendant le Salon du livre. Vous aviez installé vos dessins sur une corde tendue à l'entrée, à l'arrière de l'hôtel. Il bruinait. Vous étiez assis par terre à dessiner. Je me suis arrêtée. Vous m'avez raconté. J'ai acheté votre petit cahier que j'ai fait connaître à mes amis. Mon plus grand désir était de vous voir publier vos dessins. Voilà, c'est fait. Bravo. Merci beaucoup de nous écrire comme ça. Ça nous touche toujours. Ce qu'on fait maintenant, c'est vous tenir au courant de certaines actualités scientifiques avec nos deux journalistes scientifiques. Joëlle Leblanc est à Québec. Salut Joëlle.
1: Bonjour.
0: Et elle est à Montréal. Geneviève Larochelle-Guy, bonjour.
2: Bonjour.
0: Journaliste scientifique à Radio-Canada. On va commencer ensemble, Geneviève. Mais tout à l'heure, Joëlle, on parle de quoi?
1: Je vous amène dans le sud-ouest des États-Unis pour parler d'une sécheresse qui finit plus de finir.
0: OK, d'accord. Geneviève, commençons avec cette étude qui a eu des résultats encourageants pour les abeilles et les autres pollinisateurs.
2: Oui, mais je dirais même que c'est une bonne nouvelle pour les abeilles, puis bon, ces autres pollinisateurs qui battent de l'aile, si je peux me permettre ce jeu de mots. Il y a une étude ontarienne qui est sortie il y a quelques jours qui fait état de solutions plutôt accessibles et qui peuvent avoir un gros impact dans l'expansion des insectes pollinisateurs, et ça se joue principalement sur la fréquence de l'attente des bords de route et aussi sur la réduction des herbicides.
0: Okay.
2: Donc, les chercheurs de l'Université d'Ottawa et de la Fédération canadienne de la faune montrent qu'avec ces deux facteurs-là, le nombre de pollinisateurs augmente de près de la moitié de plus et que la diversité des espèces, elle aussi, elle augmente. Les chercheurs, ils voulaient vérifier si la façon dont on entretient ces espaces là sur le bord des routes rurales pouvait faire une différence. Ils ont comparé 31 sites dans l'est de l'Ontario pendant 2 étés, en 2023 et en 2024, et ils ont capturé, identifié près de 3800 insectes. Ça appartient à 153 espèces d'abeilles ou de cirfes. Les cirfes, c'est des mouches lignées là qui ressemblent à de petites guêpes qui sont elles aussi des pollinisateurs. Et pour les résultats exacts, c'est donc en moyenne 45% plus de pollinisateurs et 23% plus d'espèces différentes pour les bordures routières là, qui sont entretenues de manière moins intensive que celles qui sont entretenues de façon plus fréquente. C'est aussi une solution qui est peu coûteuse. Donc,
0: attendez, c'est plus on les entretient, plus il y a de pollinisateurs, ou c'est le contraire?
2: Dans le fond, il faut moins les entretenir, moins couper pour laisser les fleurs pousser. Là, il faut juste laisser la nature faire son travail. Là, il y a rien à planter ou à rien à entretenir, ou du moins de manière moins fréquente.
0: Sauf s'il y a des espèces envahissantes.
2: Ben c'est ça.
0: Là que ça devient un problème.
2: S'il y a des espèces envahissantes, faudrait agir de manière plus ciblée. Là, c'est ça. Ils réalisaient que les municipalités, là, les villes qui s'en occupaient de manière plus ciblée, ben ça avait un impact plus positif là, pour les espèces d'abeilles. Puis justement, la chercheuse principale de l'étude, Jessica Forrest, là, qui est professeure titulaire au département de biologie de l'Université d'Ottawa, elle disait que elle puis son équipe, ils savaient là, que ces pratiques-là d'entretien avaient une certaine importance, mais ils s'entendaient pas nécessairement à ce que ces deux changements-là modestes, là, de diminuer la fréquence de tonte et de cibler les herbicides, là, comme je viens d'en parler, ça avait autant d'effet.
0: Joël?
1: Oui, mais c'est intéressant tout ça parce que depuis quelques années, peut-être une décennie environ, le long de la 20 puis le long de la 40, on a arrêté de tondre le gazon, ou en tout cas on le tond beaucoup moins souvent, et on voit même des panneaux qui indiquent gestion écologique de la végétation. Moi, je m'amuse à dire, ben c'est l'absence de gestion, on laisse pousser. Mais oui, c'est okay. Tout ça est plein de vertus. En fait, là, c'est intéressant ce que Geneviève nous apporte.
0: De pouvoir le quantifier.
1: Ben voilà, oui, on a des chiffres, ça marche, ça fonctionne.
2: Exact, c'est d'autant plus pertinent en ce moment là parce qu'on on le sait là, les pollinisateurs, ils sont sous pression en ce moment, puis il y avait une étude qui est parue l'année passée qui disait que c'est un cinquième des espèces de pollinisateurs indigènes en Amérique du Nord qui représentent un risque d'extinction.
0: Okay, c'est
2: là. Donc ça s'explique entre autres justement par le fait que les pollinisateurs ont besoin de fleurs pour vivre et de plantes où faire leur nid. Et le développement urbain, ben ça leur en laisse pas toujours beaucoup. Donc c'est une bonne nouvelle pour les insectes, ça, on le dit, mais c'est aussi une bonne nouvelle pour nous, parce que je le rappelle, là, plusieurs articles là, issus de revues scientifiques le disent, les pollinisateurs jouent aussi un rôle essentiel pour plusieurs raisons là, dans le maintien de la qualité et du rendement de culture, pour les revenus des agricoles, mais aussi dans l'accès à des aliments nutritifs.
0: Ouais, ouais, non, on sait ça. Directement dans notre assiette, donc dans notre corps, ça a des effets. OK, donc, qu'est-ce que les municipalités pourraient faire concrètement? Là? Joël, on a parlé de plusieurs de ces municipalités qui sont traversées par la 40 ou la 20. Là.
2: Oui, exact. On en a au Québec aussi, là, mais mine de rien, toutes les bandes le long des routes, là, ça représente quand même un total de beaucoup d'espace. Puis ça peut servir de corridor de dispersion pour les insectes qui visitent les fleurs. Là, je vous en parlerai un peu plus tard, mais quand je dis le long des routes, idéalement, tu sais, on parle de routes qui sont... C'est ça, idéalement moins achalandé et non pas nécessairement des autoroutes, okay. Là, parce que l'intensité du trafic, ça bloque les insectes.
0: Ouais, non, c'est ça, qu'à butiner sur le bord de la 40, ça va pas être toujours le fun.
1: C'est moins agréable.
2: Ouais. Mais bon, pour revenir aux méthodes que les municipalités peuvent entreprendre, c'est dans l'étude, ils mentionnaient que les chercheurs, dans le fond, eux, ils ont comparé deux méthodes d'entretien lors de leurs 372 visites par an des sites étudiés le long des routes. Ouais, en Ontario, c'est ça. D'un côté, ben à Ottawa justement, il y a une gestion qui est plus fréquente des abords routiers. On tombe de 2 à 4 fois par année et on applique périodiquement des herbicides sur l'ensemble du secteur pour contrôler les plantes indésirables. Mais lorsqu'on regarde auprès de d'autres villes, il y en a certaines qui s'y prennent de manière moins intensive. Donc, elles se limitent à maximum 2 fois par année, puis elles interviennent seulement lorsque c'est nécessaire, là, contre les plantes envahissantes. Là. Par exemple, en les arrachant ou en appliquant un herbicide directement sur les plantes concernées, comme le panais sauvage. Là. Ça, c'est une plante envahissante qui peut brûler la peau quand même.
0: Au lieu de
2: là,
0: l'épandre partout.
2: Au lieu de l'épandre à large échelle, exact. Mais pour une piste d'idée pour les municipalités, ça serait justement d'éviter de tomber dans la haute saison de nidification des insectes. On parle de l'été, c'est surtout entre les mois de mai et juin, entre autres. On parle aussi de maintenir une hauteur de végétation qui est relativement élevée lors de la fauche et de tenir compte des moments de la journée où les pollinisateurs sont les plus actifs pour pouvoir quitter les lieux avant la coupe. Là. Donc, on parle entre 8 et 17 heures là, en journée.
0: On devrait couper entre 8 et 17 heures ou ne pas couper
2: On devrait, c'est ça, couper entre 8 et 17 heures. Comme ça, leurs ailes sont plus actives que, par exemple, le soir ou le matin à la rosée. Puis donc, elles peuvent se diriger ailleurs. Là,
1: avant. Rapidement.
0: Oui, se sauver rapidement.
2: Se sauver rapidement.
0: Et est-ce que, on sait sur certains pollinisateurs, est-ce qu'on sait l'effet de ça sur d'autres types d'insectes?
2: Ben, dans l'article, la hausse de l'abondance était surtout porté par 4 espèces très communes, principalement. Là, on parle de l'abeille domestique, un bourdon et de 2 espèces de cirf. Quand les chercheurs ils retirent ces 4 espèces-là des calculs, la différence d'abondance entre les 2 types de sites est pas autant significative. Autrement dit,
0: sur les autres insectes.
2: Ouais, c'est sur les autres insectes. Okay. Là, autrement dit, il faut pas conclure que nécessairement que toutes les espèces de pollinisateurs profitent de la même manière d'une réduction de la tonte. Si l'objectif est de protéger les espèces qui sont peut-être plus rares ou plus vulnérables, faudrait peut-être aller plus loin. Parce que certaines espèces ont des besoins très précis. Elles peuvent dépendre d'une plante en particulier ou d'un type de sol ou de conditions bien spécifiques pour se reproduire. Là, j'avais lu justement qu'une abeille, une espèce d'abeille charpentière, je lisais ça dans l'article, là, qui niche dans des tiges mortes là, qui sont encore debout. Donc, il y a toutes sortes de modes de vie. Là.
0: Oui, ouais,
2: c'est très spécifique. Voilà.
0: Mais ça fait juste nous démontrer encore qu'il y a plein d'affaires qu'on sait pas de la végétation et de son rapport
2: de leur façon,
0: avec les animaux, puis des laissez-là là, des fois là, des, tu sais, les arbres morts aussi à quelque part, ça permet toute une faune, ça permet beaucoup de régénération là des sols, mais aussi des insectes. Fait que c'était quand même intéressant. Ok, est-ce qu'il y a d'autres pistes intéressantes peut-être à voir pour préserver ces insectes?
2: Oui, mais on parle de corridors écologiques. Je vous en parlais un peu plus tôt là. Ces milieux, ça peut faciliter les déplacements entre des habitats séparés. Donc ça leur permet de se nourrir le temps de se rendre à un autre milieu, peut-être plus éloigné de route. On en parlait tantôt avec Joël, on en a aussi au Québec. Là, je pense notamment sur le long aussi de pistes cyclables à Brossard. Mes parents habitent dans le coin, puis quand je marche, je vois ça depuis 2-3 ans, là, qu'il y a comme une insigne aussi qui est désignée comme corridor de biodiversité là-bas. Mmh. Mais pour revenir à nos bandes qui longent les routes, elles pourraient aussi faciliter donc le déplacement de ces insectes-là en leur offrant des ressources, comme je disais plus tôt. Par contre, la question, c'est aussi de savoir si ces bordures routières sont réellement bénéfiques pour les pollinisateurs à long terme. Est-ce qu'elles les aident à se nourrir et à se reproduire, ou est-ce que la proximité avec la circulation vient limiter ces avantages?
0: Okay.
2: Donc, pour l'instant, on n'a pas encore toutes les réponses sur le long terme. Il faudra poursuivre les recherches pour comprendre un peu si ces milieux contribuent réellement au maintien de la population.
0: Oui, Joël.
1: Oui, ben si jamais ça s'avère puis qu'on découvre que c'est efficace à long terme et tout ça, on entend souvent l'opposition entre l'économie puis l'écologie ou l'environnement puis ça nuit à l'économie, mais là ça va dans les deux, et l'économie et l'écologie, parce que juste entretenir moins, ça va coûter moins cher. Tu sais, entretenir moins des bordures de route puis mettre moins d'insectes de pesticides.
0: C'est de l'économie.
1: Ben, c'est les municipalités vont économiser si jamais ça s'avère.
0: OK, Joël, allons sur votre sujet. On parle d'une méga sécheresse oubliée aux États-Unis.
1: Ben, je l'ai qualifié d'oublié parce que on dirait qu'on s'en rend pas compte, mais pourtant l'actualité des dernières décennies même, vous savez, les feux un peu beaucoup intenses qu'ils ont en Californie, au Nevada, à chaque souvent en fin d'été, on se rappelle en fin 2025, ça avait brassé en Californie, tout avait brûlé ou presque. Ben c'est pas pour rien, c'est que le sud-ouest des États-Unis est dans une période que les climatologues et les spécialistes appellent une méga sécheresse. Et ça dure depuis 27 ans. Ça fait 27 ans que les précipitations et le taux d'humidité global est inférieur à ce qu'il était genre depuis les 2000 dernières années. Je vous donne l'exemple d'une petite ville d'Arizona qui s'appelle Kearney, ça c'est un petit peu à l'est de Phoenix. C'est à peu près 2000 habitants, donc c'est tout petit, mais son approvisionnement en eau dépend presque exclusivement d'une rivière là, qui passe juste au sud, qui s'appelle la rivière Gila. Et puis, cette année, là, au printemps 2026, la situation est devenue critique. En mars, l'équivalent en eau de la neige accumulée dans le bassin qui alimente cette rivière-là, parce que beaucoup des rivières qui fournissent l'eau dans cette grande région-là sont alimentées par... surtout l'hiver, par la neige qui s'accumule dans les montagnes, les rocheuses autour et tout. Et cette neige-là qui fond, ben, elle alimente les rivières, elle alimente des réservoirs. Et puis, ben, en mars dernier, donc, l'équivalent en eau de la neige accumulée représentait 1% de la normale historique pour cette période-là. Il y avait juste 1% de la neige qu'il y a habituellement dans les au cours
0: au
1: des
0: dernier
1: derniers
0: printemps,
1: siècles.
0: Là.
1: Oui, là, il y a quelques mois à peine, là. Donc, il y a une dans l'État, là-bas, en Arizona, il y a un organisme responsable de la répartition de l'eau. On dit aux villes, vous avez le droit de prendre tant de gallons d'eau par jour ou par année ou par mois. Et puis, le responsable, donc, de cette répartition de l'eau de cette rivière Rila a réduit d'environ 85% l'allocation d'eau de la ville.
0: Wow.
1: Donc, tout à coup, là, vous vous faites dire du jour au lendemain, il faut réduire de 85% notre consommation.
0: Tout. Ça veut dire l'eau de la toilette, le bain, la cuisine, tout, là.
1: En avril, ils annonçaient que le jour zéro approchait. Autrement dit, le moment où les robinets fournirait plus d'eau. Et puis là, c'est ça dépasse les besoins domestiques, là. Et les habitants prennent des mesures de restriction. En ce moment, même dans cette petite ville, on prend des douches moins souvent, on lave ses vêtements moins souvent.
0: Industries, je présume qu'il n'y a pas d'industrie, il n'y a pas d'agriculture, là, évidemment. Il n'y a pas d'industrie énergivore en eau, là.
1: Agriculture, probablement. On est quand même dans une région agricole, mais dans la ville, proprement dit, ben, il y a la petite épicerie qui a besoin d'eau pour ses congélateurs, pour les faire fonctionner. Donc, ils pourront pas conserver la bouffe. La ville va fermer si un jour il y a plus d'eau. Là.
0: Wow.
1: Et puis, on abandonne les pelouses, on les laisse sécher en ce moment. On réutilise l'eau du lave-vaisselle et de la vaisselle pour arroser les plantes. Donc, c'est vraiment, on est en mode hyper... en tout cas, on fait attention. Mm-hmm. Donc Et puis, les restrictions que je viens de vous décrire, les efforts de conservation, ont permis de repousser la date redoutée du fameux jour zéro. On envisageait une pénurie. On envisageait une pénurie dès juillet, donc il y a 2-3 mois à peine. Les autorités estiment que les réserves pourraient tenir au moins jusqu'à la fin de l'année.
0: Donc c'est imminent
1: quand même. Et puis le réservoir est à moins de 1% de la capacité, comme je disais.
0: Joël, Geneviève a une question.
2: Ben, je me demandais, est-ce qu'il y a des villes qui ont dû fermer à cause du manque d'eau en Amérique du Nord, justement?
1: À ma connaissance, pas encore. Je crois que ce cas de Kearney fait un peu école, mais il faudrait que je creuse.
0: Mais en même temps, Joël, vous dites, ça fait 27 ans là, qu'il y a ce problème de sécheresse-là dans cette région, dans ce coin-là?
1: Oui, et on a donc... pas juste dans cette ville-là, on parle de plusieurs États. Là.
0: OK, à plusieurs États, OK. Puis on a toutes des solutions. OK, peut-être que vous arrivez aux solutions. Mais on l'a pas vu venir, Je veux dire, là, on est là, puis on...
1: On le voit venir, puis il y a plein de choses qui ont été faites entre-temps, mais imaginez, cette sécheresse-là touche une immense région. Là. On parle de l'Arizona, le Nouveau-Mexique, la Californie, l'Utah, le Colorado, tous ces États-là, et même le nord du Mexique, ça touche un autre pays, même juste en dessous. Ça dure donc depuis le début des années 2000. C'est sûr qu'au début... On s'attendait pas à ce que ça dure aussi longtemps. Donc, on se disait, on a une année sèche, ou deux années sèches, ou trois années sèches, même à un moment donné. Et puis, ce qu'on a fait, j'ai eu le plaisir d'aller visiter Phoenix il y a déjà un certain temps. Et puis, j'ai été frappé par les canaux. Il y a plein de canaux d'irrigation. Parce que la ville de Phoenix est pas mal en plein désert. Et puis, pourquoi elle a été construite là, puis pourquoi c'est quand même une métropole, là? Ben, c'est qu'il y a des canaux qui amènent de l'eau à Phoenix, du fleuve Colorado qui est à plusieurs centaines de kilomètres de distance, d'un autre fleuve dont j'oublie le nom, pardon, de l'autre côté. Donc, il y a plein de canaux qui ont été faits. Donc, déjà, cette croissance démographique-là, le territoire est pas fait pour ça. Et on est en train de tricker, hacker, de pirater les cours d'eau dans différents coins pour essayer d'amener l'eau où on en a besoin. Donc, ça a été comme des pansements qu'on a appliqués ici et là. Oups, on manque d'eau, on va détourner un fleuve un peu, on va en prendre ici, on va en prendre là. Mais là, on arrive au bout des solutions. Donc, cette sécheresse-là, c'est pas facile à dire, il y a les données sur l'humidité des sols qu'on combine à des observations modernes, à des archives naturelles. Donc, c'est ça qui nous permet de savoir que cette période de 27 ans-là, c'est la plus sèche que la région a connue depuis environ 1200 ans. Donc, il n'y a jamais eu d'épisode aussi sec, même avant l'arrivée des Européens, là, même à l'époque des Premières Nations qu'il y avait là. Pardon. Donc, c'est pas juste une absence de pluie. Oui, il pleut moins, mais les températures plus élevées, je vous ramène les changements climatiques là-dedans. Donc, ça accélère aussi l'assèchement des sols. Donc, non seulement il pleut moins, mais l'eau disponible s'évapore plus parce qu'il fait plus chaud. Donc, ça réduit la quantité d'eau disponible pour les plantes, les rivières, les réservoirs. Et voilà. Donc, on mesure ça comment? Je vous ai parlé d'archives naturelles. C'est que pour reconstituer les sécheresses antérieures et comparer ça aux mesures modernes, on utilise notamment les cernes de croissance des arbres. On est capable de... Lorsqu'un arbre pousse, à chaque année, vous connaissez ça, le typique, on coupe un arbre, on peut compter son âge en comptant les cernes de croissance. Mm-hmm. Ben, les cernes de croissance, les bonnes années où l'arbre a beaucoup d'eau, ils vont être épais. Et puis, lorsqu'il y a plus de, c'est plus sec, ben, les cernes sont plus minces, sont plus fins. Donc, quand on coupe un arbre et on étudie ces cernes de croissance, on peut voir les années difficiles où les cernes sont très rapprochées puis très resserrées. Donc, on a été capable, donc, de reconstituer les sécheresses antérieures. En combinant des milliers d'observations qui proviennent de plein de sites un peu partout dans la moitié des États-Unis, les chercheurs reconstituent les variations anciennes de l'humidité des sols, des débits fluviaux. Donc à partir de juste ça, l'information des arbres, on est capable de dresser un portrait. C'est sûr que c'est un modèle. Et ça a permis d'indiquer que cette région-là, le Grand Sud-Ouest là, des États-Unis, a connu d'autres méga sécheresses autrefois. Il y en a eu une grosse au 12e siècle, il y en a eu une grosse au 2e siècle de notre ère, donc il y a presque 2000 ans, on a été capable de voir ça. Lors de la sécheresse du 12e siècle, le débit de la rivière Colorado, on estime qu'il est tombé à peu près à 80% de sa moyenne de l'époque moderne. Au 2e siècle, il aurait chuté à environ 68%. Donc c'est c'est quand même précis ces informations-là qu'on est capable de trouver dans le passé. Et puis la période actuelle, donc c'est les 27 années dont je vous parle en ce moment, ben c'est la pire de toutes. Depuis 2000 ans, on n'en a pas vu aucune aussi importante là, dans les cernes des arbres. Pardon.
0: OK, donc les deux grands facteurs, on peut en parler un peu plus en détail, là. Manque de précipitations et réchauffement climatique.
1: Exact, la chaleur. Les précipitations annuelles dans le sud-ouest sont environ 8% inférieures les deux décennies 2000 à 2021, il y avait 8% moins de pluie que les 50 années précédentes. Donc on manque de pluie, on manque de neige aussi, il en tombe moins l'hiver, donc ça fait moins d'eau au printemps. Les nappes souterraines se remplissent moins, les réservoirs se remplissent moins. Les précipitations varient naturellement, c'est sûr, d'une décennie à l'autre, mais il y a une partie de ce déficit-là qui peut relever de la variabilité naturelle du climat. Mais là, 27 exact. Ans d'affilée, ça commence à...
0: Ah, OK. Parce que c'est ça mon questionnement. Si on a déjà connu une période, s'ils ont déjà connu une période de sécheresse comme ça.
1: Oui.
0: Puis, tu sais, c'est souvent un argument, d'ailleurs, évoqué par les climato-sceptiques, mais c'est un peu, il y a des courbes aussi. On sait pas si on est dans une courbe ou l'humain était pas là, par exemple, avant, là. Donc, causé par l'humain. Donc, tout ça, là.
1: Oui.
0: Mais donc, les chiffres quand même indiquent avec la durée qu'il y a quelque chose qui est pas juste d'un cycle naturel.
1: Oui. Vous avez raison, ces arguments-là de climato, que je préfère appeler climato-négationniste, mais ils vont nous dire, c'est déjà arrivé dans le passé, puis la réponse courte, permettez-moi, c'est simplement, oui, c'est déjà arrivé, mais jamais avec l'intensité puis la rapidité de ce qui se passe en ce moment. Donc, un air plus chaud, donc il y a moins de pluie et l'air est plus chaud, donc un air plus chaud contient moins d'eau, moins de vapeur d'eau. Le réchauffement, c'est une période de sécheresse que les climatologues appellent une warm draw, c'est une période de sécheresse chaude. Et ça peut paraître normal, oui, il fait plus chaud, donc c'est plus sec, mais en général, dans le climat naturel de la Terre des derniers milliers d'années, les sécheresses arrivent plutôt en période froide. Parce que il fait plus froid, il y a plus de glace. L'eau se retrouve sous forme de glace au pôle Nord, au Groenland, donc tout ça. Donc l'eau est emprisonnée sous forme solide, donc il y a moins de pluie en général. Donc c'est ce qu'on appelle des sécheresses, entre guillemets, froides, c'est plus classique. Mais des sécheresses chaudes, habituellement la chaleur, ça fait plus d'humidité, donc plus de pluie. Mm-hmm. Et puis là, c'est l'inverse, on a plus de chaleur, mais moins de pluie. Donc c'est un peu détraqué.
0: OK.
1: Donc oui, allez-y.
0: Oui, juste parce qu'il reste pas beaucoup de temps, Joël, donc je voulais arriver peut-être à la conclusion. Est-ce qu'on entrevoit que cette méga sécheresse pourrait prendre fin?
1: Aïe. La période où il y a peu de pluie pourrait être interrompue, pourrait avoir soudainement des années humides. D'ailleurs, cette année, c'est un très gros El Niño. J'en reparlerai peut-être dans une autre chronique. Mm-hmm. Ça pourrait amener plus d'humidité dans cette région-là, heureusement. Mais ce n'est pas quelques années humides de plus qui pourraient restaurer les réserves d'eau immédiatement. Ça pourrait, si ça dure, si ça se rétablit à long terme. Donc, un seul hiver plus neigeux ou plus pluvieux, ça suffit pas nécessairement à remplir des réservoirs dont les niveaux diminuent depuis des décennies. Donc c'est la sécheresse pourrait donc s'atténuer sans que le climat régional revienne à son état antérieur. Il y a les collectivités probablement, les villes comme Kearney que je vous nommais tout à l'heure, vont probablement devoir soit fermer ou adapter leurs infrastructures, limiter les pertes. Parce qu'à tout ça, je termine avec ça, c'est que moins de pluie, plus de chaleur, mais énormément plus de monde. La demande en eau est exacerbée et continue d'augmenter. Donc, il y a un équilibre qui sera jamais atteint, malheureusement.
0: Ça va vraiment devenir une denrée qui pourrait se vendre à très, très grand prix puis qui pourrait faire vraiment différentes classes de citoyens. Là.
1: Même des conflits.
0: Ouais, non, exact. on est là-dessus. OK. Joël Leblanc, journaliste scientifique indépendant. Geneviève Larochelle-Guy, journaliste scientifique à Radio-Canada. Merci encore à vous deux.
2: Merci.
0: Pour ces actualités scientifiques, on se retrouve dans deux semaines, Joël. Restez à l'écoute, l'émission Midi Info, aujourd'hui animée par Mathieu Bellumeur, s'en vient à l'instant. Excellente journée à l'antenne d'ici première. À demain, tout le monde.
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0: Bonjour, bon mercredi, bienvenue à Midi Info, c'est Mathieu Bellumeur au microphone, j'espère que vous allez bien. Merci d'être des nôtres. Oui, je suis là en remplacement aujourd'hui d'Alec Castonguet. Alec est en déplacement au moment où on se parle vers l'Alberta, il s'en va précisément à Edmonton. Demain, il y aura une émission spéciale de Midi Info en direct justement d'Edmonton. On va faire le point et vous présenter plusieurs entrevues qui seront réalisées par Alec sur le référendum qui se déroule dans la province. Alors voilà, je suis ici pour le remplacer aujourd'hui, il sera avec vous demain midi. Aujourd'hui, au menu de l'émission, l'affaire Télisson-Aurélien qui continue d'alimenter l'actualité. Les éditions du Boréal qui ont publié le livre « C'était ça ou mourir » écrit par l'auteur. Donc, on indiqué aujourd'hui par communiqué, il y a eu des entrevues également d'accorder de la part de la direction des éditions du Boréal. Ne pas avoir de preuves que l'intelligence artificielle n'a pas été utilisée par l'auteur, mais les éditions du Boréal se tiennent quand même à ses côtés, aux côtés de l'auteur, donc, et veulent conserver le livre en vente afin de laisser, dit le Boréal, les lecteurs faire leur propre choix. On va en reparler dans les prochaines minutes de ces derniers développements depuis ce matin dans cette affaire-là. On va aussi, après le Radio-Journal de midi, parler de dépistage du cancer du sein. Au Québec, le dépistage du cancer du sein est offert par l'État aux femmes de 50 ans et plus. Pour les 40 à 49 ans, Québec n'a aucun scénario ni échéancier afin d'étendre le dépistage à la population, malgré des recommandations de l'INES, l'Institut d'excellence en santé. Le Québec qui est la seule province au pays à ne pas offrir le dépistage avant 50 ans aux femmes sans antécédents familiaux. Puis je vous donne deux chiffres. Le taux d'incidence du cancer du sein pour 100 000 femmes au Québec, ce taux d'incidence est de 158,5 contre 147,9 pour l'ensemble du Canada. Vous avez peut-être vu le reportage de mon collègue David Gentile diffusé à la télévision hier, où il y avait le témoignage de cette femme, Eugénie Lacroix, qui pense qu'il faut rendre rapidement le programme de dépistage accessible aux femmes de 45 à 49 ans puisque pour qu'elles puissent passer les mammographies si elles en ont besoin. Elle dit c'est trop tard pour moi parce qu'elle est atteinte d'un cancer du sein qui s'est répandu, mais elle veut témoigner justement pour les autres femmes. Et on va aussi revenir sur les 60 ans du métro de Montréal. Il y a 60 ans, donc le réseau souterrain qui a transformé la mobilité dans la métropole était inauguré. On va revenir là-dessus avec un historien. Mais pour tout de suite, on va se rendre à Ottawa. Reportage ce matin de mon collègue Daniel Leblanc qui met en lumière la volonté du gouvernement de réduire ses importations d'équipements militaires des États-Unis. Daniel est avec nous. Bonjour Daniel.
1: Bonjour Mathieu.
0: Oui, on parle, et votre article fait état de 16 hélicoptères américains Black Hawk, un achat qui était prévu, destiné évidemment aux forces spéciales de l'armée canadienne, qui vient d'être mis sur pause. Comment on explique d'abord ce recul?
1: Mais en deux mots, c'est Donald Trump. Donc, c'est le contexte politique qui est en cours depuis janvier 2025, depuis l'arrivée de Trump pour son deuxième mandat. La remise en question de la souveraineté canadienne, mais aussi cette idée-là de coercition économique qu'il a imposé des tarifs dans le secteur de l'aluminium, de l'acier, de l'automobile. Donc, ça fait mal à l'économie du Canada. Et dans ce contexte-là, le gouvernement du Canada cherche vraiment à réorienter ses alliances stratégiques militaire dans le sens de diversifier aussi ses sources d'approvisionnement militaire. Avant que Donald Trump arrive au pouvoir, on parlait d'environ 70% des importations de matériel militaire qui venaient des États-Unis. Donc, dans ce contexte-là, le gouvernement se dit, est-ce qu'on peut vraiment se permettre de manière politique d'acheter des hélicoptères Black Hawk sans appel d'offres? On sait qu'ils sont fabriqués par Sikorsky. C'est une filiale de Lockheed Martin, le même manufacturier qui fait les F-35, les avions de chasse, qui eux aussi, le dossier là, d'achat des F-35 est à l'étude. Donc, le gouvernement cherche vraiment à accroître la production militaire au Canada, aussi renouer ou nouer des nouvelles ententes de partenariat avec des firmes en Europe, en Asie. Si on regarde, par exemple, l'achat des GRIP, des GlobalEye, donc des avions suédois fabriqués par Saab, c'est des avions radars, donc le gouvernement a pas voulu donner le contrat à Boeing, qui était le favori peut-être des forces armées canadiennes. On est allé vers une firme européenne. Dans le dossier des sous-marins, on a étudié une proposition européenne et une proposition asiatique. Donc, C'est dans ce contexte-là que le gouvernement du Canada cherche vraiment à réduire sa dépendance au matériel américain. Et on se dit, en plus, si on donne un contrat sans appel d'offres à Lockheed Martin, ça passerait très mal au niveau de l'opinion publique là, qui a été échaudée par les tensions là, oui, qu'on vit depuis quelques années avec les États-Unis.
0: Est-ce que, Daniel, il y a d'autres alternatives qui sont étudiées, par exemple? Parce que j'imagine que ça comble un besoin quand même de remplacer de vieux hélicoptères.
1: Oui, donc j'ai parlé à Yvan Blondin, qui est un ancien dirigeant des forces armées canadiennes, de l'aviation royale canadienne, un ancien commandant. Lui, il dit, écoute, là, si en Angleterre, aux Pays-Bas, on achète d'autres hélicoptères, il y a des alternatives. Du côté du Canada, c'est sûr qu'on se penchait, on se tournait là vers le Black Hawk, qui est un hélicoptère très robuste. C'était la solution peut-être la plus facile, ouais, la plus rapide. C'est dans l'état d'esprit des forces armées canadiennes de remplacer les Griffons. C'est des hélicoptères que le Canada utilise depuis le début des années 90. Mais selon M. Blondin, là, il y a peut-être d'autres options que ça vaudrait la peine d'analyser. On peut l'écouter.
2: C'est certain que le Black Hawk, c'est un excellent hélicoptère, mais c'est pas le seul. Fait que dans ce sens-là, avoir une compétition puis regarder ce que les Européens peuvent nous donner puis ce qu'on peut faire, c'est pas une mauvaise chose.
0: Et Daniel, il y a d'autres contrats avec des entreprises américaines qui sont pris dans cette tourmente avec cette guerre commerciale, évidemment, toile de fond?
1: Oui, on peut parler d'un malaise au sein du gouvernement, à savoir est-ce qu'on peut vraiment politiquement accorder des contrats importants à des firmes américaines? Donc, ils sont pris un peu avec le fait que certains d'entre eux ont été accordés et pas encore annoncés. Ce qu'on m'a raconté, on parle de Google qui a eu un contrat d'info nuagique pour des données classifiées secrètes dans le domaine militaire. Ce contrat-là aurait été accordé, n'a pas encore été annoncé. Mmh. On parle d'un autre contrat à Raytheon, qui est une firme américaine pour dans le domaine de la formation des militaires sur des véhicules terrestres importants. Ce contrat-là est soit accordé ou tout le monde pense que ça s'en va à Raytheon, mais encore là, ça n'a pas été annoncé. Donc, le gouvernement du Canada ne cherche pas là à attirer trop l'attention sur cette dépendance-là qu'ils ont encore, parce que ça prend, oui, du temps à diversifier là, les sources d'approvisionnement. Souvent, c'est des contrats qui sont dans la machine depuis des années. Et là, Donald Trump arrive au pouvoir, il y a cette tension-là. Et est-ce qu'on les accorde, est-ce qu'on les attribue, ou, comme dans le cas des Black Hawk, on a vraiment suspendu le processus et on a demandé des options là, aux forces armées canadiennes.
0: C'est intéressant parce que votre article met vraiment en relief les conséquences de cette guerre commerciale et effectivement cette gêne peut-être en partie par le gouvernement canadien de faire des annonces de contrats qui sont faites avec des entreprises canadiennes. Daniel Leblanc, merci beaucoup.
1: Merci, au revoir.
0: Bonne journée.
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0: On va rester à Ottawa et on va retrouver notre analyste Fanny Olivier. Bonjour Fanny.
4: Bonjour Mathieu.
0: Un mot sur les pourparlers qui semblent aller de bon train pour en arriver à un accord de libre-échange entre le Canada et l'Inde d'ici la fin de l'année.
4: Tout à fait. Et il y a plusieurs signaux qui pointent dans cette direction-là, Mathieu. Il y a la ministre des Affaires étrangères, Anita Anand, et le ministre du Commerce international, Maninder Sidhu, qui sont en ce moment même à la tête d'une mission commerciale en Inde. Ils sont accompagnés de 300 chefs d'entreprise d'Équipe Canada. Ils ont pour objectif d'approfondir les relations commerciales entre les deux pays. Les deux ministres canadiens déjà ont rencontré leurs homologues indiens respectifs. Et dans le cas là, du ministre Sidhu, Mathieu, c'est sa 9e rencontre avec son pendant indien Piyush Goyal. Il y a également cette 5e ronde de négociations commerciales qui s'est tenue entre les deux pays la semaine dernière à Ottawa. Et là, surprise, surprise, on comprend aussi qu'Anita Anand a rencontré le premier ministre indien Narendra Modi dans les dernières heures. On le sait parce que Narendra Modi vient de publier sur les réseaux sociaux une photo dans laquelle on les voit tous les deux se serrer la main. Il affirme qu'ils ont parlé commerce, technologie, sécurité, énergie, éducation et liens entre les populations. Et il ajoute que l'Inde est engagée à construire un partenariat stratégique constructif avec le Canada. On n'a pas plus de détails, mais on comprend que tout ça, ça va dans le sens souhaité par le gouvernement Carney. Mark Carney lui-même a parlé directement à Narendra Modi hier. On a eu un compte-rendu, là, c'est ce qu'on envoie une fois que la conversation est terminée. On envoie ça aux journalistes. Et on pouvait lire que les deux politiciens se sont réjouis de l'intensification de ce qu'ils appellent les échanges de haut niveau entre les deux pays au cours de la dernière année. Mais Mathieu, je dirais que ce qui vend probablement la mèche là, sur le fait que c'est probablement juste une question de semaine avant que soit formalisé le nouvel accord de libre-échange, c'est cette visite de Narendra Modi qui est prévue au Canada à la mi-décembre. On sait qu'il y a le sommet du G20 qui se tient à Miami cette année, alors on pense que Narendra Modi va profiter du fait qu'il est en Amérique du Nord pour passer justement, probablement avant, au Canada et signer ce fameux accord.
0: Faut dire que les relations entre le Canada et l'Inde n'ont pas été particulièrement au beau fixe au cours des dernières années. Ça fait aussi des années que cette histoire et que cet accord de libre-échange, on en parle.
4: On en parle depuis Justin Trudeau. En fait, dès Justin Trudeau, il y avait des actions en faveur de la signature d'un accord de libre-échange. On travaillait déjà là-dessus depuis un petit moment. Évidemment, tout ça a été mis sur la glace en 2023. On s'en souvient après l'assassinat en sol canadien d'un militant sikh à Surrey, en Colombie-Britannique. On se rappelle qu'Ottawa avait de bonnes raisons de croire qu'il avait été commandé directement par le gouvernement de Narendra Modi, hein, cet assassinat de militant sikh. Justin Trudeau l'avait dit publiquement à la Chambre des communes. Et vraiment, à partir de là, les relations s'étaient rapidement détériorées. On avait rapatrié une bonne partie du corps diplomatique d'un côté, de l'autre. On avait suspendu le traitement de demande de visa. Et bien sûr, ben, on avait mis sur la glace toutes les discussions commerciales. Quand Mark Carney est arrivé à Ottawa, ben, ça a été l'occasion d'appuyer sur le bouton reset un peu des relations avec l'Inde. On a fait des efforts, bien sûr, avec le conflit commercial que l'on vit avec les États-Unis. Il y a cette stratégie de diversification des exportations canadiennes. On sait que Mark Carney veut les doubler, là, les exportations canadiennes vers les pays autres que les États-Unis d'ici 10 ans. Pour l'Inde, plus précisément, l'objectif, c'est que les échanges doublent d'ici 4 ans seulement pour qu'elles atteignent 70 milliards de dollars à chaque année. Ben, pour faire ça, Mathieu, on n'a pas trop d'autre choix que de fermer les yeux sur peut-être les pas un peu plus sombres du bilan des droits de la personne de l'Inde. On le fait pour l'Inde, on le fait aussi pour d'autres pays également. Mark Carney, par exemple, s'en va en Turquie dans une dizaine de jours, justement pour approfondir les relations commerciales avec ce pays-là. Donc, on comprend que pour Mark Carney, pour son gouvernement, en ce moment, la priorité, c'est vraiment les relations commerciales, peu importe le bilan là, vraiment en matière de droits humains, en matière de droits de la personne, du partenaire économique avec lequel on fait affaire.
0: Ouais, ça va dans le sens de ces discours prononcés ces derniers mois, effectivement. Fanny Olivier, à Ottawa, on va continuer de suivre ça de près. Merci d'avoir été avec nous. Bonne journée.
4: Bonne journée.
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0: On va revenir ce midi sur l'affaire Télisson Aurélien, l'auteur du livre « C'était ça au mourir ». On sait qu'on l'a accusé d'utilisation d'intelligence artificielle dans l'écriture de ce livre. Il y a eu des développements au cours des dernières heures. L'éditeur québécois donc de Télisson Aurélien, les éditions du Boréal, qui ont admis ne pas disposer de preuves que le livre a été écrit seulement par un être humain ou encore 100% par, ou en grande partie par l'intelligence artificielle. On va faire le point sur les derniers développements avec mon collègue journaliste culturel, Louis-Philippe Ouimet. Bonjour Louis-Philippe.
5: Bonjour Mathieu.
0: D'abord, c'est ça. La première chose, c'est que, dans le fond, la maison d'édition Boréal réitère sa confiance en son auteur.
5: 3 semaines après le début de la polémique, Mathieu, 24 heures après ce long message de 10 paragraphes de Télisson Aurélien qui nie avoir utilisé l'intelligence artificielle pour l'écriture de son roman, c'était ça au mourir, mais par contre qui admet une vingtaine de cas de plagiat, ben c'est au tour de la maison d'édition Boréal de briser le silence ce matin. Il y a eu des entrevues à la radio et je sors à peine juste un an de la maison d'édition Boréal où j'ai rencontré Renaud Roussel, qui est le co-directeur général de la maison d'édition. Donc, ce qu'il dit en fait, c'est qu'il n'est pas en mesure de dire si oui

0: Montréal tenait à faire le point, justement, pour faire la lumière là-dessus. Parce que, vous le savez, c'est près de 100 000 exemplaires vendus en France, des dizaines de milliers vendus au Québec. Donc, pour l'instant, il y a trois semaines, Delicine Aurélien nous promettait de faire une enquête.
1: Oui, c'est ça, on nous avait dit, j'ai des preuves, j'aurai des manuscrits à vous présenter.
0: Exact. Alors là, Boréal a reçu certaines preuves, mais c'est pas suffisant selon Boréal, pour statuer, pour dire si oui ou non, Télisson Aurélien a fait usage de l'intelligence artificielle. Par contre, Boréal qui dit que le plagiat, c'est inacceptable. Donc, évidemment, ça heurte les valeurs de la maison d'édition. Et ce que dit Boréal aussi, et ça, c'est vraiment intéressant. Je sors d'une rencontre, je vous le disais, avec Renaud Roussel. Ce que Boréal dit, c'est que ce n'est pas le rôle de l'éditeur de mener une enquête et que ce n'est pas le rôle de l'éditeur de s'assurer avant ce cas-là, de la validité, de l'originalité de l'œuvre, que le fardeau de la preuve doit revenir sur l'auteur, qui est dans ce cas-ci Télisson Aurélien. Et lui, ben, il ne donne pas d'entrevue, il n'a pas fourni de preuves concluantes, si on se fie à ce que nous dit la maison d'édition et à ce que nous dit le communiqué aussi ce matin, comme quoi il n'aurait pas utilisé l'intelligence artificielle pour faire ce manuscrit-là original. Parce que dans la chaîne du livre, vous savez, il y a des périodes de révision. Boréal nous assure et répète qu'il n'y a pas eu usage d'intelligence artificielle pour les révisions et les différentes démarches. Donc, encore une fois, c'est difficile de partager le vrai du faux là-dedans. Oui. Et ce qui est intéressant aussi, Mathieu, ça, faut le comprendre, c'est que Boréal nous dit ce matin, à micro ouvert, que Pangram, le détecteur d'intelligence artificielle, n'est pas assez fiable pour qu'on puisse dire qu'il y a utilisation d'IA. Pourtant, nos collègues au Décrypteur ont rencontré des experts qui ont dit que Pangram était l'outil le plus fiable et que le taux de faux positifs était de 0,0026.
1: Oui, c'est très, très faible le taux de faux positifs. Ouais. Je pense qu'on a un extrait de M. Roussel qui était en entrevue plus tôt à l'émission Tout un matin à la matinale à Montréal. On va écouter un extrait de l'entrevue.
2: Je me dois de lui faire confiance, je me dois de le soutenir en l'absence de preuves irréfutables qui viendraient véritablement confirmer ces allégations-là. Aujourd'hui, nous avons une machine qui a produit des résultats, une machine dont la fiabilité est souvent remise en question, et nous avons la parole d'un auteur. Entre les deux, entre la machine et l'auteur, je choisis la parole de l'humain. Et encore une fois, dans une situation qui pour moi est très délicate. Je fais avec les documents qui me sont fournis véritablement, et ces documents-là, je le répète, ne nous permettent pas d'arriver à une conclusion.
1: Renaud Roussel, des éditions du Boréal, qui était plutôt donc à l'émission Tout un matin à Montréal, vous l'avez rencontré, Louis-Philippe. L'autre élément dans cette affaire-là, donc, c'est que le livre, parce qu'il y avait des questions, est-ce que le livre sera éventuellement retiré des tablettes? On sait que les tournées de promotion est arrêtées, mais le livre va continuer à être en vente.
0: Les tournées de promotion, c'est arrêté aussi au Québec. Le livre va rester en librairie et pas question pour Boréal non plus de mettre une notice ou un bandeau, dire peut-être utilisation d'intelligence artificielle, contrairement à ce qu'a fait la presse pour les chroniques de Télisson Aurélien dans ses pages dans les années 2020. Donc non, Boréal ne recule absolument pas là-dessus parce qu'il y a un doute raisonnable. Par contre, Boréal va mettre en place certaines choses. Il y a un avant et un après l'affaire Télisson Aurélien pour cette maison d'édition-là. Donc pour faire certaines validations, donc on va apprendre de tout ce qui s'est passé, mais évidemment, ce que Boréal souhaite aussi, c'est que Télisson Aurélien prenne la parole, qu'il donne des entrevues, qu'il fournisse des preuves, mais pour l'instant, c'est silence radio, sans jeu de mots.
1: Oui, il s'est limité, donc, effectivement, à un communiqué par écrit. Louis-Philippe Ouimet, journaliste au Culturel, merci d'être passé en studio.
0: Merci à vous.
1: Bonne journée. On va se rendre maintenant à Québec, parler avec ma collègue Marie-Hélène Tremblay à l'Assemblée nationale. Bonjour Marie-Hélène.
3: Bonjour Mathieu.
1: Alors oui, la première ministre sortante, Christine Fréchette, qui réunit ce midi, je pense que c'est en ce moment même, pour une dernière fois, son conseil des ministres. On imagine que ce sera très émotif.
3: Oui, ça doit commencer sur le coup de midi. Il y a déjà quelques ministres donc qui sont passés justement pour commenter tout ça. Et évidemment, compte tenu de l'ampleur de la défaite de la CAQ qui a été complètement rayée de la carte, vous le disiez, oui, ce sera émotif. Parce que même si la défaite, on commence à l'encaisser, ben, il y a bien des ministres qui avaient choisi de se représenter avec Christine Fréchette qui vont se retrouver sans emploi là, sitôt le gouvernement péquiste assermenté mercredi prochain. À son arrivée donc à l'édifice Honoré-Mercier, la première ministre a mentionné que c'était l'occasion en quelque sorte de boucler la boucle, de saluer aussi le travail de tous et chacun. Et Christine Fréchette s'est dit très fière du bilan de son gouvernement des derniers mois. avait fait référence notamment à cette entente de 10 milliards de dollars avec le fédéral concernant les infrastructures. Et sans surprise, là, cette entente énergétique avec Terre-Neuve et Labrador. D'ailleurs, à ce sujet, Mathieu, Christine Fréchette n'a pas caché qu'elle souhaite que le chef péquiste Paul Saint-Pierre Plamondon ratifie cette entente qui a été conclue dans les derniers mois. Donc, c'est l'occasion de

0: se réunir une dernière fois, d'adopter certains décrets aussi. Celui notamment qui confirme la nomination de Frédéric Gay, qui sera secrétaire général du conseil exécutif, tel que choisi et décidé par le premier ministre désigné. Frédéric Gay, donc, c'est le plus haut fonctionnaire de l'État. Et lui, ensuite, va pouvoir procéder à des nominations qui vont être liées au futur cabinet du Parti québécois. Donc, vous le disiez, donc, sur le coup de midi, alors, il y a des ministres qui passent dans les corridors et qui accepte donc de s'adresser aux journalistes. Yann Lafrenière résume bien un peu, disons, les commentaires, c'est-à-dire que tout le monde dit qu'on a une réflexion à faire du côté de la CAQ à la suite de cette défaite importante, qu'il faut prendre le temps de le faire, écouter les gens, mais tous s'entendent pour dire que la CAQ a toujours sa place là sur l'échiquier politique, que le parti même est toujours vivant. N'empêche, on le sait, les instances du parti doivent se réunir samedi prochain et vont déterminer justement un chef intérimaire, après quoi, donc, on verra bien s'il y aura de l'intérêt pour avoir nommé un chef à la CAQ, mais il faudra faire vite, là, parce qu'avec un gouvernement minoritaire, évidemment, on ne pourra pas trop traîner et mettre en place cette course à la direction, ces courses il y a, évidemment.
1: Ouais, je ne vais pas vous prendre au dépourvu, mais est-ce qu'il y a déjà des noms qui circulent comme éventuellement leader de la CAQ?
0: Ben, Brigitte Legault, la directrice du parti, disait la semaine dernière qu'effectivement, il y avait des gens, plus d'une personne, en fait, qui s'était manifesté. On avait évoqué le nom de Yann Lafrenière, ouais. Notamment. De son côté, il dit qu'il n'en est pas là, qu'il veut prendre le temps de faire cette réflexion et voir où, justement, le parti a l'intention d'aller, mais qu'il y a des ajustements à faire si, éventuellement, il est intéressé okay. ou pas.
1: Intéressant. On verra ça dans les prochains jours. Québec solidaire qui tient aussi aujourd'hui un premier caucus depuis l'élection de lundi. 9 députés solidaires qui sont donc réunis à Québec.
0: Oui, à Québec, là où la formation politique est parvenue à conserver donc ces deux circonscriptions, celle de Jean Lesage et de Taschereau. Et vous le disiez, donc, le caucus compte maintenant 9 députés. C'est 2 de moins qu'à la dernière législature, on le sait. On a perdu 2 députés expérimentés, Alessandra Zagamandez. Et surtout, je dirais, Guillaume Clich-Rivard. C'est une grosse perte pour le caucus solidaire. Plus largement, je dirais même une perte pour l'Assemblée nationale. C'était un des meilleurs députés de la précédente législature. En mêlée de presse, à leur arrivée ce matin, les deux co-porte-parole se sont dit prêts à se mettre au travail rapidement, se donnent comme objectif d'obtenir des gains pour la population concernant le coût de la vie, le logement et l'itinérance. Et avec un gouvernement minoritaire, Ruba Gazal estime que la balance du pouvoir donc sera en garde partagée entre Québec solidaire et le Parti conservateur. Elle dit vouloir être un allié du gouvernement péquiste sur certains enjeux, mais que son parti va rester intraitable sur toute la question des services publics et va s'opposer à toute forme d'austérité ou à toute forme de compression dans la fonction publique. Ceci dit, puisque la région de Québec est maintenant uniquement représentée par Québec solidaire et le Parti conservateur, on peut s'attendre à des relations difficiles entre les deux formations politiques qui sont aux antipodes là, sur certains projets. Un de ces exemples, Mathieu, on le sait, Québec solidaire s'oppose au troisième lien, appuie le projet de tramway, alors que les conservateurs d'Éric Duhaime veulent stopper le projet de tramway et mettre l'argent du projet dans un troisième lien. Et à travers tout ça, ben, Paul Saint-Pierre Plamondon va devoir trouver un ministre responsable de la capitale nationale, alors que son parti n'est pas parvenu à faire élire de députés dans la région. Alors, ça s'annonce pour le moins compliqué dans la capitale nationale.
1: Marie-Hélène Tremblay à Québec, merci beaucoup.
0: Au revoir.
2: L'économie avec Marie-Claude Morin.
1: Bonjour Marie-Claude.
3: Bonjour Mathieu.
1: De nouvelles données sur le marché immobilier qui ont été publiées ce matin et on serait entré dans un marché favorable aux acheteurs?
3: En fait, pas encore.
1: Pas encore.
3: Mais on dirige tranquillement okay. dans cette direction. L'Association professionnelle des courtiers immobiliers du Québec vient de publier les plus récentes statistiques du marché immobilier pour différentes régions du Québec et on dit que l'immobilier résidentiel poursuit sa période de transition qui a été amorcée au début de cette année, mais que la plupart des marchés demeurent à l'avantage des vendeurs.
1: Okay.
3: Donc, ça s'améliore pour les acheteurs, mais ce n'est pas encore un marché d'acheteurs. Le nombre de transactions réalisées au Québec durant le troisième trimestre a reculé de 7 % par rapport à la même période l'an dernier. On évoque du côté de l'Association des courtiers immobiliers le contexte économique et géopolitique incertain, la quasi-stagnation de la population aussi. Il y avait un boom démographique

0: au cours des dernières années, ça s'est arrêté, donc ça se traduit par moins de transactions immobilières. Le prix des propriétés aussi qui freinent peut-être certains acheteurs, surtout les premiers acheteurs, avec en plus des taux hypothécaires qui ont augmenté au printemps, au début de cet automne, possiblement encore au cours des prochains mois. Donc, tout ça amène une certaine incertitude. Faut dire par contre que le nombre de transactions est comparable à la moyenne des 10 dernières années. C'est qu'on était dans un marché très, très actif et ça s'est calmé. D'un autre côté, l'offre de propriétés à vendre continue de s'accroître et ça, c'est une très bonne nouvelle pour les acheteurs potentiels. 20% d'augmentation pour l'inventaire. Ce n'est pas encore suffisant pour absorber la pénurie. Ça persiste vraiment dans certains marchés. Au cours des dernières années, l'inventaire de maisons unifamiliales était nettement insuffisant. Vous le savez, vous en connaissez sûrement des gens qui cherchaient une maison, n'arrivaient pas à en trouver. Mm-hmm. Du côté des copropriétés, c'est un peu moins criant, surtout au centre-ville de Montréal où l'offre était quand même assez abondante. Là, on revient graduellement à la normale côté de l'inventaire, mais ça va prendre encore quelques temps pour que le marché s'équilibre, surtout dans l'unifamilial. Donc, on est encore dans un marché favorable aux vendeurs. Reste que les acheteurs ont plus de choix, c'est ce que dit l'Association des courtiers, qui a un peu moins de surenchères. Ça aussi, c'est une bonne nouvelle, quoiqu'elles sont encore présentes. Mais on voit même, dans certains cas, des révisions à la baisse du prix demandé. Donc, ça, c'est un changement de tendance. Exactement. Les prix résidentiels ont quand même continué d'augmenter dans plusieurs marchés, quoiqu'à un rythme moins élevé qu'au cours des dernières années. À l'échelle du Québec, on parle d'un prix pour une maison unifamiliale qui atteint maintenant 500 000 $ en moyenne. C'est une hausse de 2 % sur un an. Les copropriétés, le prix est resté stable autour de 400 000 $ tandis que les plex, le prix a progressé de 8 % autour de 700 000 $ Si on regarde à Montréal, les transactions ont diminué de 12 % les inscriptions de 17 %. Donc, vous voyez vraiment cette tendance qui s'inverse. Les prix qui ont augmenté de 2 % dans la région de Montréal. Dans la grande région de Québec, l'activité est restée stable par rapport à l'an dernier. L'offre continue tranquillement de regagner du terrain. L'inventaire reste toutefois exceptionnellement faible dans la région de Québec. La moitié de la moyenne des 10 dernières années. Donc, il n'y a pas beaucoup de propriétés à vendre dans la région de Québec. Résultat, les prix ont augmenté de 2 % pour les unifamiliales, 6 % pour les copropriétés.
1: Okay. Ou un marché pas encore totalement favorable aux acheteurs, mais on sent une transition qui s'amorce. Un mot sur l'inflation qui continue de s'accélérer aux États-Unis.
0: Oui, l'énergie qui fait toujours beaucoup de pression sur les prix. C'est difficile pour les ménages. Ça devient même un thème majeur pour la campagne des élections de mi-mandat. Au mois de septembre, les prix ont augmenté de 3,7 % sur un an. Les économistes s'attendaient à 3,6 %. Donc, c'est vu négativement. Au mois d'août, l'inflation était à 3,4 %. Résultat de ces mauvais chiffres, on voit les taux d'intérêt sur la dette publique américaine s'envoler. Ce matin, les marchés sont en recul, quoique faiblement, mais on se dit que peut-être il y aura des hausses du taux directeur aux États-Unis. Environ la moitié des économistes prévoient une hausse d'un quart de point lors de la prochaine réunion de la Fed.
1: Et puis, de nouvelles prévisions qui donnent un avant-goût des augmentations de salaire pour l'an prochain.
0: On est toujours curieux quand de même lire ces prévisions. Donc, ce sont celles de Randstad pour le marché canadien. On s'attend à ce que le budget des augmentations se stabilise entre 3,1 et 3,3 % pour l'an prochain, avec une certaine concentration dans les métiers plus recherchés. Donc, on va se concentrer sur les travailleurs avec plus d'expérience, plus de compétences, là où on pourrait voir de fortes augmentations. Les professions à surveiller en 2027 au Québec, ingénieurs, infonuagiques, scientifiques de données, c'est dans l'air du temps. Analyste financier, mécanicien, industriel. Par contre, les fonctions administratives et commerciales plafonnent.
1: Marie-Claude Morin, merci beaucoup.
0: Je vous en prie.
1: Bonne journée. Voilà, on va s'arrêter pour le bulletin de nouvelles de midi. Au retour, on va entre autres parler de dépistage du cancer du sein. On va aussi revenir sur le changement d'heure au pays. Ça fait toujours réagir et le Manitoba qui a décidé qu'il ne changerait plus d'heure une fois par année en restant à l'heure d'été. Qu'est-ce que ça veut dire pour les relations entre les différentes provinces? On y revient.
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1: La maison d'édition Boréal se porte à la défense de l'auteur Télisson Aurélien.
2: Je me dois de lui faire confiance, je me dois de le soutenir en l'absence de preuves irréfutables.
1: Le livre « C'était ça ou mourir » restera en librairie. Un dernier conseil des ministres à Québec avant la passation des pouvoirs.
3: Ça a été des responsabilités importantes que les collègues ont assumées, puis je suis très fier du bilan qu'on a.
1: Et l'inflation plombe l'économie américaine, une mauvaise nouvelle pour les républicains à moins de 3 semaines des élections demi-mandat.

0: Bonjour, ici Jean-Sébastien Bernatché. Les éditions du Boréal affirment n'avoir reçu aucun élément lui permettant de prouver que l'écrivain québécois Télisson Aurélien n'a pas eu recours à l'intelligence artificielle pour son roman « C'était ça ou mourir ». Je fais le point avec Éric Plouffe. Éric, est-ce que l'éditeur a expliqué ce qu'il entend faire face à cette situation?
1: Bien, l'éditeur affirme que le roman de Télisson Aurélien restera sur les tablettes des librairies en l'absence de conclusion définitive sur l'utilisation ou non de l'intelligence artificielle par son auteur. Pour la rédaction de « C'était ça ou mourir », il reviendra, selon Boréal, aux lecteurs à faire leur choix. Le co-directeur général d'édition du Boréal, Renaud Roussel, a fait savoir en entrevue sur nos ondes ce matin que les éléments qu'il avait recueillis n'étaient pas concluants.
2: Nous avons collaboré avec lui pour faire la lumière sur ses allégations. Il nous a transmis des éléments, nous avons réuni des éléments autour de « C'était ça ou mourir », mais ces éléments-là ne sont pas concluants d'une manière ou d'une autre. C'est-à-dire qu'on ne peut pas confirmer ou infirmer les allégations qui ont été faites donc au sujet de l'utilisation de l'intelligence artificielle.
0: Est-ce que l'éditeur a toujours confiance en Télisson Aurélien?
1: Bien, Renaud Roussel a déclaré qu'il se devait de faire confiance à l'écrivain en l'absence de preuves qu'il qualifie d'irréfutables qui viendraient confirmer les allégations. Il a refusé de parler de la nature des éléments qu'il a reçus de la part de l'auteur, que c'est de nature confidentielle. Il a ajouté que ce n'était pas le rôle d'un éditeur d'enquêter sur les démarches des écrivains. Par ailleurs, l'éditeur affirme condamner sans réserve les actes de plagiat que Télisson Aurélien reconnaît avoir commis dans le passé, qu'il soutient regretté et qu'il associe à des erreurs de jeunesse.
0: Merci, Éric.
1: Il n'y a pas de quoi.
0: Luciano Fratolin a été condamné à une peine de prison à vie sans possibilité de libération conditionnelle avant 25 ans ce matin à Elizabethtown, dans l'État de New York. Le 10 août dernier, un jury l'avait déclaré coupable du meurtre de sa fille, qu'il avait noyée dans un marais situé dans une zone rurale de cet État. J'en discute avec Marc Véro. Marc, la défense demandait la peine minimale de 15 ans de prison et le procureur, le maximum de 25 ans.
3: Oui, et la juge Tatiana Coffinger l'a condamné à la prison à vie sans possibilité de libération conditionnelle avant 25 ans. Elle l'a aussi condamné à une peine consécutive de 1 à 3 ans là, pour la dissimulation du corps de sa fille. En rendant la peine, la juge a ajouté « J'espère qu'un jour vous allez réaliser ce que vous avez fait à votre fille, à votre famille. »
0: Le jury avait rendu son verdict assez rapidement lors des délibérations, Marc.
3: Oui, le jury avait délibéré pendant seulement une heure avant de conclure que Fratolin avait noyé sa fille, Mélina. La poursuite avait fait témoigner plusieurs policiers experts qui, à l'aide de données là, de localisation et de caméras de surveillance, ont pu reconstituer les déplacements de Fratolin le jour de la mort de sa fille et ainsi démontrer que sa version des faits n'était pas crédible, à savoir que sa fille avait été enlevée là par deux hommes dans une fourgonnette blanche lors d'un arrêt aux toilettes. Le procureur de la couronne, le procureur de l'État s'est adressé aux médias à la sortie du tribunal. On va l'écouter.
4: It says that we continue to suffer deeply since the day Melina was brutally murdered. Nothing can bring Melina back.
3: Alors, le procureur a parlé au nom de la famille, exprimant leur souffrance depuis le meurtre de Melina, mais soulagé que cette étape soit terminée.
0: Merci, Marc.
3: Au revoir.
5: Politique québécoise.
0: La première ministre sortante, Christine Fréchette, tient ce midi son dernier conseil des ministres avant l'arrivée au pouvoir du Parti québécois la semaine prochaine. Hier, elle avait rencontré son successeur, Paul Saint-Pierre Plamondon, pour discuter de la transition. Mathieu Goyer est à l'Assemblée nationale. Mathieu, à la CAQ, l'heure est au bilan.
6: Ouais, dernier conseil des ministres du gouvernement sortant pour assurer une transition ordonnée. L'occasion, évidemment, de faire un bilan, mais également, Jean-Sébastien, de penser à l'avenir de la coalition Avenir Québec. Christine Fréchette souligne la signature de l'entente avec Terre-Neuve et Labrador sur Churchill Falls ou encore l'entente de 10 milliards avec le fédéral sur les infrastructures. À la CAQ, on doit aussi penser à la succession de Mme Fréchette, le vice

0: vice-premier ministre Yann Lafrenière ne ferme pas complètement la porte. On les écoute tous les deux.
1: Ça va être l'occasion de boucler la boucle, de dire au revoir aux collègues, saluer tout le travail qu'ils ont réalisé là, au cours des derniers mois, des dernières années.
2: En toute honnêteté, je ne sais pas. Mais je sais qu'on a une bonne réflexion à faire. On va la commencer, on va se donner le temps. Les Québécois nous ont envoyé un message. On a bien vu ce qui est arrivé dans la dernière élection.
3: Et puis Québec solidaire, Mathieu, tient à son tour un caucus post-électoral.
0: Ouais, Québec solidaire qui a perdu 2 députés le 5 octobre, mais qui gagne en influence face à un gouvernement minoritaire. Le parti qui veut collaborer avec le Parti québécois sur la crise du logement ou encore de l'itinérance, mais souhaite bloquer toute tentative d'austérité. On écoute sa co-porte-parole, Riba Gazal.
4: On est dans un Parlement où il y a une balance du pouvoir en garde partagée. C'est-à-dire que moi, j'invite vraiment le premier ministre Paul Saint-Pierre Plamondon à pas se tourner juste d'un bord, en fait, à se tourner vers Québec solidaire.
0: Les travaux parlementaires doivent reprendre le 17 novembre.
3: Merci, Mathieu.
0: Au revoir.
5: Aux États-Unis.
3: L'enjeu du coût de la vie demeure bien présent à moins de 3 semaines des élections de mi-mandat. On apprenait ce matin que le taux d'inflation était encore en hausse en septembre à 3,7%, une augmentation due notamment au prix des aliments et de l'énergie. Je joins Manon Globenski à Washington. Manon, c'est une hausse plus forte que prévu?
6: Oui, et si on y regarde de plus près, là, ces composantes de l'index des prix à la consommation, on comprend bien pourquoi les prix des carburants ont bondi de 9% et c'est 34% plus élevé par rapport à l'an dernier. Même si on regarde l'index sans les carburants, l'inflation est de 2,6 dixièmes, les prix des aliments, bien sûr, mais aussi le boom que connaît l'intelligence artificielle qui fait augmenter les prix de tout ce qui a une puce à l'intérieur. Et pas juste pour les modèles dernier cri, là aussi pour de plus vieux modèles de téléphone, par exemple.
3: Et ce n'est pas une bonne nouvelle pour les Républicains, ça, à l'approche du scrutin.
6: Non, et Donald Trump le sait. En fait, personne n'a commenté encore ces chiffres. L'accord pour le diesel russe est une tentative du président pour faire baisser le prix du diesel qui atteint des niveaux records, là, autour des 6,30 $ américains le gallon. Accord qui est âprement critiqué, même par des républicains. Par exemple, dans un débat en Iowa hier soir, le candidat républicain a dit qu'il devait y avoir d'autres façons de faire baisser le prix du carburant sans appuyer Vladimir Poutine et sa guerre en Ukraine. Dans un sondage de Pew Research sur la vision des Américains de l'économie rendu public la semaine dernière, 74% des répondants se disaient très préoccupés par les prix d'énergie, comparativement à 43% en janvier. C'est un taux semblable d'inquiétude pour le prix des biens essentiels à 73%.
3: Merci Manon.
6: Au revoir.
3: Et pendant ce temps, le président ukrainien a exprimé son indignation après de nouveaux bombardements russes sur les infrastructures énergétiques de son pays. Volodymyr Zelensky affirme que l'armée russe a pilonné le réseau électrique ukrainien et des installations pétrolières et gazières pour une 3e nuit de suite. Donald Trump avait pourtant annoncé dimanche un cessez-le-feu énergétique entre Kiev et Moscou. C'était le volet national et international du Radio-Journal.
7: Voici maintenant vos manchettes régionales. Ici Félix Maurice de Beaulieu à Québec. À Lévis, les recherches pour retrouver un adolescent de 14 ans disparu depuis hier se concentrent aujourd'hui dans le secteur de Pintendre. Les experts de la Sûreté du Québec et l'Association québécoise des bénévoles en recherche et sauvetage sont présents pour aider les policiers. Et comme l'explique Colin Côté-Paulette, la pression est forte.
8: Les policiers demandent à quiconque aperçoit Justin Coulombe, 14 ans, 1,63 m, d'appeler le 911. L'adolescent est porté disparu depuis mardi matin. Il se déplacerait en trottinette électrique. Sur le terrain, des dizaines de policiers et de bénévoles ratissent le terrain avec maître chien et drone thermique. Avec la température automnale de plus en plus froide, l'objectif est de retrouver le jeune le plus rapidement possible. Marie Cochon est coordonnatrice à l'Association québécoise des bénévoles en recherche et en sauvetage.
9: Dans notre sac à dos, on a tout l'équipement nécessaire. Si jamais on retrouvait le jeune pour le réchauffer. On garde espoir, il y a toujours espoir.
8: Les recherches actuelles mettent sous pression le service de police de Lévis, non seulement pour retrouver Justin Coulombe, mais aussi parce que le corps policier a récemment été critiqué pour sa gestion d'une disparition similaire. Maëline Luger, 13 ans, a été retrouvée sans vie près de son école il y a 2 ans. Un coroner a indiqué que la police, à l'époque, avait abandonné les recherches trop rapidement et n'avait pas suivi tous ses protocoles. Jean-Sébastien Levent est porte-parole pour le corps policier.
10: Ben, je vous mentirais si je vous dirais qu'on n'y pense pas. Cependant, c'est une recherche terrain. C'est une recherche terrain en soi, comme on les fait à chaque fois. Et ça se fait de façon coordonnée avec le maximum d'efforts possible. Tous les effectifs sont mis à contribution, donc on espère

0: qu'il va avoir un résultat positif à la fin.
1: Autrement, la police demande au public de garder l'œil ouvert pour Justin Coulombe. Ici Colin Côté-Paulette, Radio-Canada, Lévis.
2: Voilà, c'est ce qui met un terme à ce condensé d'informations. 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
4: Rebonjour, merci d'être des nôtres. Je vous rappelle qu'Alec Castonguay sera de retour. Demain, il est en route vers Edmonton pour une édition spéciale de Midi Info en direct d'Edmonton, demain midi. On va, dans la prochaine heure, parler ensemble du gouvernement provincial qui a annoncé jeudi que le Manitoba, le gouvernement donc provincial du Manitoba, n'allait plus changer d'heure deux fois par année, va rester à l'heure d'été. Le Manitoba, qui n'est pas la seule province à abandonner le changement de l'heure au profit de l'heure d'été. Il y a d'autres provinces et territoires, Colombie-Britannique, Yukon, territoire du Nord-Ouest, l'Alberta. Ça se faisait également déjà en Saskatchewan. Qu'est-ce que ça change maintenant pour les entreprises du pays? Est-ce que c'est plus compliqué de faire certaines affaires? Parce qu'il faut comprendre aussi qu'il y a une partie du Nord-Ouest de l'Ontario qui va imiter le Manitoba, puisque les deux, cette portion de territoire sont sur le même fuseau horaire. On va y revenir donc un peu plus tard à l'émission. C'est aussi la journée de la chronique de Caroline Lacroix, co-animatrice de l'émission L'Épicerie, qui va nous parler de la vaisselle à usage unique qui est réglementée, interdite en France. On sait qu'évidemment, lorsqu'on s'arrête pour manger sur le pouce, ça peut évidemment faire une quantité impressionnante de déchets que l'utilisation de toute cette vaisselle à usage unique. Qu'en est-il ici? Elle sera avec nous pour nous en parler. Il sera également question de l'inauguration il y a 60 ans du métro de Montréal. C'était donc il y a 60 ans, jour pour jour, un historien. L'historien Martin Landry sera avec nous plus tard à l'émission. Mais pour tout de suite, vous avez peut-être lu sur notre site Internet ou vu le reportage hier de mon collègue David Gentile qui nous présentait le témoignage d'Eugénie Lacroix, une Québécoise atteinte de cancer du sein de stade 4 qui livre un plaidoyer pour un dépistage plus précoce de cette maladie. Elle avait 45 ans lorsqu'elle a été diagnostiquée. Elle dit essentiellement dans son message qu'elle est trop tard, qu'il est trop tard pour elle, mais pas pour d'autres femmes qui sont peut-être atteintes d'un cancer du sein sans le savoir. On va parler tout ça avec Denis Soulière, le docteur Denis Soulière, porte-parole scientifique et médicale de la Société canadienne du cancer. Bonjour.
5: Bonjour, merci de me recevoir.
4: Ça me fait plaisir. Merci à vous d'être des nôtres. Comment effectivement expliquer que le Québec n'offre toujours pas de dépistage avant 50 ans, alors qu'il y a un an, rappelons-nous, ça avait fait quand même les manchettes, l'Institut national d'excellence en santé et services sociaux. C'était une recommandation que la province ait dans ce sens.
5: Oui, effectivement, elle demeure un peu étrange, on le dira un peu comme ça, qu'il n'y ait pas eu de développement dans ce dossier-là depuis maintenant longtemps. Et on parle d'un rapport de l'an dernier, mais les revendications par rapport au fait qu'on modifie l'âge à partir duquel il y a un dépistage systématique pour le cancer du sein sont là depuis bien longtemps. Mm-hmm. Dans d'autres provinces, on parle d'il y a même 4 ou 5 ans depuis qu'on a instauré soit à 40 ou à 45 ans le dépistage systématique, alors qu'il demeure de 50 à 74 ans pour le Québec.
4: Qu'est-ce que ça a changé, ce dépistage plus précoce? On est, j'imagine, en mesure de le mesurer maintenant que ça fait quelques années par rapport à la situation au Québec.
5: Oui, en fait, ce que l'on sait par rapport au dépistage qui a été instauré là, il y a à peu près une vingtaine d'années pour les 50 à 74 ans, on a vu vraiment qu'il y a eu ce qu'on appelle une migration de stade. C'est-à-dire que beaucoup plus de personnes étaient diagnostiquées alors que le stade de la maladie était moins avancé et ça s'est traduit à une réduction de la mortalité par cancer du sein. Et les données qui existent par rapport au groupe des 40 à 49 ans vont exactement dans le même sens dans d'autres juridictions. Donc, il y a toute raison de penser que de l'appliquer au Québec ferait en sorte qu'on serait capable davantage de réduire la mortalité par cancer du sein.
4: Pourquoi? Parce que j'imagine, évidemment, plus on détecte tôt, plus on est en mesure de traiter.
5: Effectivement, plus le stade est précoce, plus on est en mesure d'offrir soit une guérison ou du moins une très longue période de temps sans évidence de la maladie. Et ça se traduit en nombre d'années de vie qui sont perdues, qui est nettement amoindri lorsqu'on est capable d'avoir un stade qui est diagnostiqué plus tôt.
4: Et qu'est-ce qui fait en sorte qu'on a décidé dans d'autres juridictions que c'est recommandé ici par l'INES? Qu'est-ce qui fait en sorte qu'au fil des années, on a décidé de réduire donc l'âge de dépistage?
5: Ben, l'évidence est à l'effet qu'on sait qu'il y a de plus en plus de plus jeunes femmes en proportion qui développent un cancer du sein par rapport à auparavant. Donc, sur à peu près 15 ou 20 ans, on a vu le pourcentage passer de 8 à 10 % à environ 12 à 13 %. Donc, il y a quelque chose qui se passe en termes populationnels qui fait en sorte qu'on a une population plus jeune qui maintenant est plus à risque de cancer du sein. Et ça veut donc dire un plus grand nombre de femmes qui sont à risque de développer une maladie et qui risquent d'en décéder. Donc, ça a beaucoup modulé ce que l'on peut faire de ce côté-là. Mais aussi l'évidence et le développement technologique a fait en sorte qu'on était capable d'offrir de plus en plus des mesures diagnostiques qui sont précises, qui ne font pas une énorme quantité de faux positifs, qui nécessiteraient beaucoup trop d'interventions pour être capable d'infirmer ou de confirmer qu'il y a un cancer. Donc, ces deux éléments combinés font en sorte que vraiment la plupart des juridictions ont décidé d'offrir un dépistage plus jeune. C'est le cas partout ailleurs au Canada, c'est dans les recommandations américaines et dans la plupart des pays européens depuis déjà quelques années déjà.
4: Qu'est-ce qui fait en sorte qu'au Québec, on ne va pas de l'avant malgré ces recommandations?
5: C'est un peu étonnant. Et surtout, dans le contexte où on sait que l'incidence du cancer du sein au Québec est d'ailleurs plus élevée que la moyenne canadienne. Donc, ça devrait nous inciter davantage à faire en sorte que le dépistage soit une issue pour être capable de faire en sorte que l'on réduise la mortalité par cancer du sein. Donc, cette absence de décision depuis maintenant bien des années est une chose qui est un peu regrettable au Québec et qui n'est certainement pas à l'avantage de la population québécoise.
4: Est-ce qu'il y a un élément de coût, puis je sais vous n'êtes évidemment pas porte-parole de l'INES, de l'Institut national d'excellence en santé et services sociaux, mais je pense que quand même, ça a été chiffré ce que ça pourrait coûter d'aller de l'avant avec un dépistage plus précoce.
5: Oui, évidemment, l'instauration d'un programme coûte plus cher les premières années. Mais on sait très bien, dans un cas d'affaires, que lorsqu'on a quelqu'un que l'on diagnostique plus tôt, ce sont des coûts que l'on n'aura pas à assumer plus tard non plus pour le grand nombre de celles qui auraient une maladie plus avancée et qui requièrent des traitements qui sont plus importants, plus onéreux aussi. Donc, il y a vraiment une image à faire, non seulement sur le cas de comment ça coûte pour l'an 1, mais comment ça coûte aussi sur 5 et 10 ans que l'application d'un programme comme celui-là. Et c'est d'ailleurs le choix qu'on décide de faire la plupart des autres provinces canadiennes en suggérant que, oui, cette dépense, elle en vaut la peine pour réduire la mortalité par cancer du sein et pour aussi réduire les coûts qui sont inhérents au fait d'avoir un certain nombre de gens qui développent une maladie plus avancée.
4: Et Dr Soulière, si on allait de l'avant avec un tel dépistage, est-ce qu'il y a suffisamment, j'allais dire, de plages de rendez-vous et de disponibilité pour aller de l'avant avec ces nouveaux dépistages?
5: Évidemment, on ne s'attendrait pas à ce que toutes puissent avoir leur dépistage lors de l'an 1. Évidemment, il devrait y avoir, comme ça l'a été il y a une vingtaine d'années pour les 50 à 74 ans, un élément de graduation qu'on est capable d'instaurer. Donc, graduellement, on le fait, par exemple, pour les 47-49, pour les 45-47, et ainsi de suite. Donc, il est normal de voir ce genre de choses-là, mais il ne faut pas attendre et attendre et attendre. Plus on attend, plus ce sera difficile de justifier qu'il y a bien des gens qui auront dû attendre pour des raisons qui ne sont que de l'organisation. Il est certainement possible de faire en sorte que le réseau québécois, à l'instar de ce qui se passe dans les réseaux de la santé ailleurs au Canada, soit capable de s'adapter pour faire en sorte que cette mesure de diagnostic soit aussi offerte aux femmes québécoises.
4: Quelques données, là, et je me permets de citer l'INES. On nous dit que le dépistage dès 45 ans permettrait de diagnostiquer en moyenne 350 femmes par année, 1734 sur 5 ans. Et selon l'Institut, la mesure coûtera en moyenne 35 millions de dollars par année, un peu moins de 180 millions de dollars sur 5 ans. Le ministère de la Santé, si pour l'instant ce n'est pas dans les cartons, le ministère de la Santé dit étudier des stratégies pour réduire le taux de rappel, le nombre donc d'examens additionnels dans les cas où les résultats se sont avérés anormaux. C'était là une autre recommandation de l'INES. Ce serait une bonne chose d'aller de l'avant avec ça et pourquoi?
5: Oui, mais je ne pense pas que l'un exclue l'autre. Ouais. C'est-à-dire, on ne fait pas que inclure les 40 à 49 ans seulement parce qu'on aura fait des ajustements pour les 50 à 74 ans. Je pense qu'on est capable de marcher et de marcher de la gomme en même temps. On est capable de faire ces deux choses-là, donc de faire des programmes d'assurance qualité et de faire en même temps aussi un élargissement du programme sont certainement deux choses qui sont possibles. Et dans ce contexte-là, on imagine encore plus difficilement pourquoi il y a tant de réticence de la part du gouvernement pour aller de l'avant avec le programme. Il y a certainement des mesures par lesquelles on est capable de faire en sorte que le programme actuel soit plus efficient, mais ça n'empêche pas le fait qu'on soit capable d'inclure dès à présent une plus grande proportion de femmes qui sont âgées de

0: moins de 50 ans.
1: Oui, il y a un nouveau gouvernement en place, évidemment, à Québec. On aura la composition du cabinet de ce gouvernement dans les prochains jours. Quel message vous auriez pour la nouvelle personne qui va prendre les rênes du ministère de la Santé?
0: Bien, on vient de finir une campagne électorale pendant laquelle certains enjeux, et je me permettrai de citer la plupart des chefs qui ont dit que seulement certains des enjeux de la société ont été couverts, ont été discutés, ont été l'objet d'annonces. Bien évidemment, et c'est un peu la perception de la Société canadienne du cancer, le dossier de l'oncologie du cancer n'a vraiment pas été abordé pendant la campagne, alors que malgré tout, ça demeure la première cause de mortalité au Québec, et ce depuis 30 ans. Donc, il doit y avoir nécessairement des engagements qui vont être pris en ce sens-là, même si ça n'a pas fait l'objet de débats pendant la campagne. Et clairement, on s'attend à ce que des dossiers comme celui qu'on vient de discuter fassent l'objet de discussions rapidement pour qu'on soit capable de faire en sorte que bien des gens soient capables d'en profiter dans un délai qui est raisonnable.
1: Et j'invite les gens à aller lire le témoignage de cette mère de famille, Eugénie Lacroix, dans l'article de David Gentilé et Camille Gaillard. C'est sur notre site Internet ce matin. Mon invité était le docteur Denis Soulière, porte-parole scientifique et médicale de la Société canadienne du cancer. Merci d'avoir été les nôtres.
0: Je vous remercie. Au revoir.
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1: Bonjour à vous deux.
3: Bonjour Mathieu.
1: On va rester en santé, mais pour parler d'autres choses, évidemment qu'il sera certainement question de l'élargissement du dépistage du cancer du sein dans le cadre des fonctions de la nouvelle ministre de la Santé. Mais un dossier qui sera aussi important, qui risque peut-être de se retrouver sur le dessus de la pile, c'est celui de Santé Québec, d'abolir Santé Québec, promesse du Parti québécois pendant la campagne électorale. D'abord, Hélène, est-ce que ça reste une bonne idée? Est-ce que c'est faisable maintenant que le gouvernement est installé, que le nouveau ministre va bientôt entrer en fonction? Est-ce que ça reste faisable, cette histoire-là?
3: Bien, d'abord, je ne sais pas de quoi, qu'est-ce qui serait faisable, puisque je ne sais pas ce qu'on veut faire. On nous a parlé d'abord d'abolition, puis Paul Saint-Pierre Plamondon a parlé de peut-être une agence, d'une division qui se trouverait au sein du ministère, peut-être d'un task force. Donc, il faudra voir exactement ce qui est désormais proposé. Est-ce que c'est faisable d'un point de vue législatif? Oui, parce que bien que minoritaire, il y a 19 députés conservateurs à l'Assemblée nationale qui, eux aussi, avaient un programme d'abolition de Santé Québec. Donc, une loi pourrait passer. Est-ce une bonne chose? Eh bien, moi, je me suis déjà prononcée là-dessus. Je pense que c'est une très mauvaise promesse que cette promesse d'abolition. Pas en soi. C'est pas une mauvaise promesse, mais c'est une mauvaise promesse parce qu'elle est faite à ce moment-ci. Dans le sens où, voici une réforme, la création de Santé Québec, d'une très grande ampleur, et il est illusoire de s'attendre à ce qu'elle produise ses fruits en seulement, 20 mois. Hein? Ça a été créé en 1er décembre 2024. Il faut être patient. Donc, il se peut très bien, Mathieu, que dans un an, deux ans, quand cette réforme aura atteint son apogée, qu'elle se sera pleinement déployée, qu'on arrive à la conclusion que, ouais, c'est pas très bon. Et auquel cas, il sera toujours temps de revenir en arrière. Mais nous avons passé beaucoup de temps à faire cette réforme et me semble-t-il que le minimum serait d'attendre ce plein déploiement pour pouvoir la juger de manière juste, en fait. Et puis moi, ça me ramène à ma marotte, à laquelle vous êtes peut-être pas habitué, Mathieu, mais d'être contre les élections à date fixe. Vous savez, c'est que c'est dans la Constitution, ça dit que les gouvernements devraient durer 5 ans. On a retranché une année pour ramener ça à 4. Mais à cause de la date précise qui est connue, on commence à faire des spéculations électorales dès le mois de janvier de l'année électorale. Et dans les faits, donc, nos gouvernements ne gouvernent que 3 ans. Et donc, ce cycle-là, il est trop court pour faire face à la complexité de notre monde qui commande souvent des solutions complexes qui prennent du temps à se déployer. Alors, voilà, pour faire différent, les partis qui voulaient remplacer la CAQ ont dit « on va abolir ce que la CAQ a fait », mais sans même savoir si ce qui a été fait était bon ou mauvais.
1: Oui, c'est vrai que ça a très peu de durée de vie, très peu de chemin parcouru. Santé Québec, Marie-Michèle, je suis curieux de vous entendre là-dessus. Vous qui vous êtes penchée sur ces innombrables réformes en santé au Québec.
4: J'avais envie qu'on commence en brisant un mythe. La santé ne sera jamais apolitique. C'est la moitié du budget de l'État. Le 90% du financement de Santé Québec vient du ministère de la Santé. Donc, c'est pas comme Hydro-Québec ou la SAQ qui engrangent leurs propres revenus et qui sont pas en passant tout à fait détachés du politique. Donc, il y a

0: le gouvernement qui va dire « Hey, le budget de la santé, c'est 69 milliards, mais moi, je regarde pas ça. Je laisse ça entre les mains d'une agence, d'une société d'État, d'un task force, appelez ça comme vous voulez. Est-ce qu'on a l'impression, ceci dit, que Santé Québec fait de la politique? Parfois, oui. Quand elle sort pour corriger une promesse du Parti québécois en pleine campagne, quand elle coule à la presse un rapport de Deloitte pour dire qu'elle a fait des économies de 1,9 milliard, à l'époque, on leur avait demandé le rapport et Santé Québec refusait de nous le transmettre, ce qu'elle fait désormais, quelques semaines plus tard. Mm-hmm. Et donc, retirer la politique, je sais que c'était ça la promesse pour Santé Québec, hein, de dire le politique va donner l'orientation X et vous, Santé Québec, vous devez trouver un moyen de l'opérationnaliser. Mais si le projet X ne se concrétise pas, qui va répondre de ça? Le rêve du politique, ce serait de pelleter ça à Santé Québec, mais ce serait un problème parce que c'est quand même aux élus d'être redevables. Et là, ce qu'on comprend quand on lit, il y a un texte dans le Journal de Québec là, de ce matin, oui, de Nicolas Lachance, quand on parle à des sources aussi, on comprend là, que le politique a pas mal eu les deux mains dedans, dans Santé Québec, hein, les lignes de presse, les communiqués de Santé Québec, tout ça, pendant un bon moment, ça a passé par le cabinet. Donc, on n'exerçait pas la séparation qu'on avait promise. Mais maintenant, si on parle de la promesse du PQ qui dit « on va abolir Santé Québec », là, il en a parlé au départ comme d'une structure qui rend pas de compte à personne, qui fait ce qu'elle veut, qui dépense sans soucier de l'argent des contribuables. C'est faux. Je le rappelle, 90 % de son financement vient du ministère. Donc, il y a une reddition de compte qui est faite tous les mois, tous les trois mois, toutes les années. Mais est-ce que Santé Québec peut effectivement être utile pour un ministre qui va, comme je le disais, juste lui lancer la balle, se décharger de ses responsabilités? Ben oui. Est-ce que c'est venu flouter l'imputabilité? Oui. Et ça, ça peut être travaillé, effectivement.
1: Le PQ dit on va économiser 40 à 100 millions de dollars en abolissant cette structure-là là, sur un budget qui est de presque 70 milliards de dollars. Vous me corrigerez. Est-ce que véritablement c'est la solution et c'est même la solution pour la gouvernance? Marie-Michel en premier, puis Hélène là-dessus après.
0: Bien, sur la gouvernance, c'est pas très clair. Puis comme le disait Hélène, le recul est déjà en cours, là, parce que le PQ, au départ, a parlé d'abolir. Ensuite, a parlé d'un modèle qui serait défini dans le cadre d'une commission parlementaire où Paul Saint-Pierre Plamondon a dit vouloir entendre tout le monde. Donc, ceux qui espèrent un changement demain matin, là, armez-vous de patience. Ensuite, exactement comme disait Hélène, là, c'est devenu une division, une agence, un task force, parce que Paul Saint-Pierre Plamondon, puis ça, c'est important, il a dit constater que Santé Québec faisait des choses utiles, notamment comparer, mesurer les régions, les nouvelles formules de financement, les économies d'échelle. Et le Parti québécois s'était fait poser la question en point de presse, avait pas de réponse, mais les équipes ont fini par nous donner une réponse au devoir en soirée, là, disant que Santé Québec resterait l'employeur unique. Ce qui est très difficile, je trouve, à concilier avec l'idée d'une décentralisation qui implique, elle, de faire des ententes sur mesure. Santé Québec, ce que ça proposait, c'était une gestion intégrée pour les TI, pour l'approvisionnement, pour les infrastructures, pour les ressources humaines. C'est ça qui donne des économies d'échelle. Je comprends que ça peut compliquer la vie d'employés là, qui ont développé des stratégies locales. On l'a vu sur les manières de faire leurs horaires. Je comprends que c'est bien plus compliqué quand il y a une erreur sur notre paye de rejoindre la personne responsable en haut.
2: Bonjour, Phoenix.
0: Voilà, et j'ai pensé la même chose. Puis ça peut donc tuer l'innovation de centraliser comme ça. Mais encore une fois, est-ce qu'on doit abolir Santé Québec pour régler ça? Je suis pas certaine. Puis savez-vous quoi? Le PQ a plus l'air de l'être non plus. Puis je sais que mon intervention est un peu longue, mais je souligne une dernière petite chose. Dans l'entourage de Paul Saint-Pierre Plamondon, il y a Éric Bédard. On a aussi publié une lettre au devoir, une lettre ouverte de Louis Bernard qui se prononce contre l'abolition de Santé Québec. Ils ont tous les deux été ou sont, dans le cas de M. Bédard, au conseil d'administration de l'Institut de cardiologie de Montréal, qui était impliqué dans la fronde contre la création de Santé Québec, hein, parce que le ministre Dubé est venu remplacer ces CA-là par des conseils d'établissement pour avoir une meilleure collaboration. Et ces établissements-là, entre autres, disaient, ben nos fondations, ça va nuire à la collecte de dons si on fait ça. Hein. C'est bien plus intéressant de faire un don à Sainte-Justine que d'en faire un au CIUS machin chouette, là. Donc, ça peut être intéressant de voir aussi pourquoi le PQ est allé faire cette promesse-là. Est-ce que c'est possible qu'il y ait des influences qui puissent expliquer la prise de position en campagne?
2: Et sur cette question là des économies, en fait, moi, j'aimerais qu'on m'explique les chiffres, d'où ils proviennent. Tout à l'heure, on disait que Geneviève Biron a peut-être fait de l'ingérence en allant sur la place publique en campagne électorale, dire « je peux donner un petit cours d'information au chef du Parti québécois ». C'était effectivement maladroit, mais on peut aussi comprendre qu'une organisation

0: à propos de laquelle on fait un débat disent, eh oh, au moins, ayez les fondations factuelles pour faire ce débat. Alors, Paul Saint-Pierre Plamondon nous dit toujours qu'il y a 900 employés de plus depuis la création de Santé Québec. Moi, j'aimerais savoir d'où vient ce chiffre, parce qu'on ne me l'a pas expliqué à ce jour. Certains médias parlent de plus 300, mais en fait, la version de Santé Québec, c'est qu'au contraire, on a moins 129. Et pourquoi? Parce que si vous regardez les organigrammes, on dirait qu'il y en a effectivement plus. Il y a 800 employés de moins à peu près au ministère de la Santé, mais plus 1200 à Santé Québec, ce qui donne l'impression qu'on a grossi. Mais ce que Santé Québec dit, c'est non, dans nos rangs, il y a un nombre très significatif, à peu près 500, d'employés qui étaient déjà à l'emploi du réseau, mais dans des établissements. Ils ont seulement changé d'organigramme. Mm-hmm. Vous comprendrez, Mathieu, que je suis pas allée les compter moi-même. Je dois m'en remettre aux chiffres qu'on me donne. Mais au moins, du côté de Santé Québec, j'ai une explication. On me donne la distribution des chiffres et on arrive à ce gain, si vous voulez, en ayant 129 administrateurs de moins. Mais je n'ai pas le calcul équivalent du côté de Paul Saint-Pierre Plamondon. Alors, j'aimerais l'avoir pour me faire une vraie tête.
1: Puis, honnêtement, on peut se parler comme ça de structure, puis de nombre d'employés, puis de combien ça coûte. Mais en même temps, si je me place dans la peau du patient qui veut avoir un rendez-vous avec un spécialiste ou avec un médecin de famille, que ça s'appelle Santé Québec ou quoi que ce soit, peu importe, est-ce que les électeurs, ultimement, que les patients du réseau de la santé risquent pas d'être déçus de voir un autre débat de structure, puis finalement ne pas être en mesure, parce qu'au final, c'est ça, c'est d'avoir accès au réseau qui reste la clé dans tout ça.
2: Ben oui, le patient, il s'en fout du nom sur la carte d'affaires, là. Je veux dire, le patient va avoir le soin, c'est tout. Donc, prendre une commission parlementaire, justement, pour parler d'une structure, pour entendre tout le monde, pour refaire ce débat-là, alors qu'on vient de créer Santé Québec. Ça se peut qu'il y ait des gens qui disent, hey, c'est peut-être pas le meilleur endroit pour mettre nos énergies, ou peut-être qu'à l'inverse, ça va amener à des gains réels, là. Mais je comprendrais cette attitude-là de la part de certains patients.
0: Et pour l'instant, il y a des indicateurs en termes de temps d'attente à différents domaines qui semblent dire que les choses s'améliorent. Mais encore là, ce que nous dit Santé Québec, c'est qu'on a réduit le temps supplémentaire dans l'administration, là, pas le temps supplémentaire obligatoire pour les infirmières qui a été presque éliminé, mais le temps supplémentaire a tellement diminué qu'on économise 1,7 milliard de dollars, nous dit Santé Québec. Les budgets accordés aux établissements, maintenant, on le fait en fonction de leur performance. Et donc, si on a évalué ça pour 162 secteurs, si on constate, mettons, au secteur de la buanderie, que certains établissements sont moins performants que d'autres, ils vont avoir moins d'argent et devront devenir plus performants. Ça a l'air pas intéressant comme débat, mais si ça pousse les établissements à augmenter leur performance, ça fait dégager des budgets qui, éventuellement, pourront être utilisés pour des soins. Alors, je le dis, je ne suis pas vendue à Santé Québec. Je dis simplement que ça n'a pas complètement été déployé. Regardons voir ce que ça peut produire comme effet. Et après, il sera toujours temps de décider si on continue ou si on arrête.
1: Un petit mot, Marie-Michel, peut-être en terminant, sur la dynamique à Québec, si le Parti québécois va de l'avant et nous présente une nouvelle structure ou abolit Santé Québec ou quoi que ce soit. On verra la forme que ça va prendre, mais évidemment, c'est un gouvernement minoritaire. À ce compte-là, il y a le Parti conservateur qui risque d'appuyer le gouvernement péquiste là-dedans?
2: Ben oui, parce qu'eux aussi promettaient l'abolition de Santé Québec, mais comme je vous dis, moi, ce que je constate, c'est que le PQ est en train de reculer sur sa promesse. Donc, il va peut-être bricoler ça pour donner l'impression qu'effectivement, il l'a aboli, mais dans les faits, si... Je répète, là, mais si ça reste l'employeur unique, il y a quand même une bonne grosse partie de Santé Québec qui va rester. Puis je sais que c'est plus payant puis intéressant politiquement de parler d'abolir que de parler d'économie avec des buanderies, là, comme le dit Hélène.
0: Sûr.
2: Mais une fois qu'on regarde dans la pratique, ça se peut qu'effectivement, on se rende compte. Puis c'est ce qu'on a constaté en campagne, que le PQ a eu l'air de se rendre compte. Oh, ouais, finalement, il y a peut-être des gains qui sont intéressants puis qu'on voudrait garder là-dedans. Mais quel emballage politique on va mettre à ça? On le verra dans les prochaines semaines, mais il y a une autre priorité en santé qui semble plus prioritaire, une priorité plus prioritaire, belle formule, mais c'est l'itinérance. Ça, oui, c'est le dossier de Paul Saint-Pierre Plamondon, puis je pense que c'est à ça qu'il va s'attaquer en premier.
1: Parfait. Ben, j'ai l'impression que de Santé Québec et de l'itinérance, les deux sujets vont continuer d'alimenter vos discussions avec Alec dans les prochaines semaines. Hélène et Marie-Michel, merci beaucoup. Bonne journée.
0: Merci, au revoir.
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1: Le changement d'heure, un sujet qui revient régulièrement dans l'actualité, qui soulève, bon, peut-être pas les passions, mais certainement un vif intérêt. Il y a de plus en plus de provinces au Canada qui choisissent d'arrêter, comme ça, l'automne, de changer l'heure. C'est le Manitoba qui a annoncé, il y a quelques semaines, à peu près un mois, le 17 septembre, que la province ne va pas reculer l'heure dans la nuit du 31 décembre au 1er novembre prochain. Hier, le gouvernement Ford a confirmé que le nord-ouest de l'Ontario, qui est situé dans le même fuseau horaire que le Manitoba, va aussi arrêter de changer l'heure. Donc, une province, vous le comprenez, avec des heures qui ne seront plus les mêmes. Il y a donc en Ontario une portion de la province qui change l'heure et pas l'autre. C'est le cas au Québec, on l'oublie parfois, mais la Basse-Côte-Nord fait aussi bande à part. Le Canada qui ressemble à une courte pointe, puisqu'il y a le Yukon, les territoires du Nord-Ouest, la Colombie-Britannique, l'Alberta, la Saskatchewan et maintenant le Manitoba qui ont arrêté de changer l'heure. L'Ontario et le Québec, les Maritimes, s'ajustent encore donc deux fois par année. Quels sont les impacts économiques quand un pays comme ça, et évidemment, même s'il y a plusieurs fuseaux horaires dans un pays, quand il y a des changements d'heure de telle façon, quand on décide d'arrêter de changer l'heure dans certaines provinces, qu'est-ce que ça peut avoir comme impact? On va en parler avec Jean-Luc Géa, directeur associé de l'Institut de vente HEC à Montréal. Bonjour, M. Géa.
2: Bonjour.
1: Une décision comme celle du Manitoba, par exemple, puisqu'elle est toute récente, de cesser comme ça un changement d'heure, quel impact économique ça peut avoir? Parce qu'on le voit et on sait qu'on tente de plus en plus de faire du commerce interprovincial un commerce important avec cette guerre tarifaire aux États-Unis. Quel impact économique ça peut avoir si ça a un impact économique?
2: Pour le spécifiquement le Manitoba, c'est surtout des fermiers, c'est des grands champs, c'est des usines. Je suis pas sûr qu'il y aurait un si grand impact économique de ne plus changer d'heure. Avec ça, ils s'enlignent un peu avec leurs amis ou copains qui sont de l'Ouest, comme l'Alberta par exemple. Alors c'est quelque chose qui serait vivable.
1: Ok. Et lorsque l'on voit qu'une partie donc de l'Ontario, le Nord-Ouest de l'Ontario a choisi de s'arrimer donc au Manitoba, puisque dans le même fuseau horaire, plutôt qu'à sa propre province. Est-ce que ça peut compliquer ça peut représenter des défis sur le plan commercial?
2: Au point, oui, ça va représenter un défi, mais le défi est relativement petit, parce que si on regarde le nord-ouest qu'on appelle la pointe, le nord-ouest de l'Ontario est assez isolé. Ils font plus affaire avec le Manitoba qu'avec le reste de la province. Tout à l'heure, je cherchais quelques chiffres. Voyez-vous, il y a à peu près 20 milliards qui est échangé ou d'échanges commerciaux entre la pointe du Manitoba, la pointe de l'Ontario et le Manitoba. Donc pour eux, ce serait normal de suivre ce que fait le Manitoba.
1: Est-ce que c'est plus important pour les provinces canadiennes d'adopter, par exemple, une même décision, c'est-à-dire de ne plus, par exemple, avancer ou reculer l'heure, ou c'est plus important encore, ça reste ça, la norme, c'est de s'aligner avec ce qui se passe aux États-Unis?
2: Moi, je suis du côté du monde des affaires. Ouais. Donc, définitivement, dans les affaires, il faut rendre la vie de son client plus facile. Le gros de nos clients sont où? Si on regarde, par exemple, au Québec, nous transigeons beaucoup avec l'Ontario et on transige beaucoup avec les États-Unis au sud de la province du Québec, donc l'État de Washington, l'État de New York, etc. Donc, c'est important pour nous d'être en ligne avec eux. Les autres endroits avec qui nous faisons déjà des changements d'heure, donc changer une heure ou changer deux heures, ce n'est pas plus compliqué. C'est la notion d'avoir à penser qu'il faut changer l'heure.
1: Et j'imagine qu'avec la mondialisation et le commerce international, peut-être qu'effectivement le changement d'heure a moins d'importance parce que dans le fond, le client, lui, peu importe d'où il appelle pour une grande entreprise, par exemple, il veut que dans ses heures d'ouverture à lui, on puisse lui répondre finalement peu importe où il se trouve.
2: Oui, puis ça dépend aussi où est-ce qu'il est situé. Donc, si on commerce avec l'Europe, par exemple, on sait automatiquement qu'il y a un décalage horaire. Donc, tout ce qu'il faut, c'est vérifier est-ce que c'est 4 heures, 5 heures, 3 heures ou 8 heures. Par contre, nous faisons beaucoup, beaucoup d'échanges. Je parle spécifiquement pour le Québec. On échange beaucoup avec l'Ontario et, comme je disais tout à l'heure, avec tous les États-Unis qui sont au sud de nous. Donc, ce sont des clients importants et nous voulons garder la facilité avec eux, qu'ils ne se posent pas de questions. Il est telle heure, j'appelle, ils vont me répondre.
1: Oui, c'est ça. Et donc, si jamais il y avait un changement, probablement que ce serait une décision, quoi, des États-Unis et que là, l'Ontario et le Québec font beaucoup de commerce.

0: commerce ensemble, et vous le disiez, avec le Sud, suivrait et s'adapterait et s'ajusterait.
1: C'est juste. C'est ça qui se passerait. D'ailleurs, actuellement, il y a déjà une proposition qui est rendue devant le Sénat aux États-Unis, qui pour le moment est encore bloquée, mais les États-Unis sont très proches de ne plus faire de changement d'heure. Il manque un vote au Sénat pour que ça passe, et si jamais cela passait, ben, il faut automatiquement que le Québec et l'Ontario s'ajustent avec eux.
0: Oui. Est-ce qu'il y a des demandes du milieu des affaires, ou est-ce que finalement ça reste assez marginal, surtout dans le contexte d'une guerre commerciale, me direz-vous? Mais est-ce qu'il y a des demandes du milieu des affaires, ou est-ce qu'il y a des endroits où on a regretté, par exemple, de faire des changements d'heure?
1: Oui, mais c'est pas tellement du côté des affaires. Ça a été plus du côté individuel, oui. Monsieur et Madame tout le monde. Avec les, si on ne fait plus les changements d'heure, puis si on revient en arrière, l'objectif des changements d'heure était de s'ajuster un petit peu par rapport au soleil et diminuer les coûts d'énergie, surtout au niveau des fermiers dans les grands territoires. Et ils voulaient autant que possible diminuer les coûts de l'énergie. Maintenant, d'un autre côté, quand on fait des sondages, la plupart des gens disent « ça m'ennuie d'avoir à changer les heures tout le temps, les enfants doivent s'ajuster pour le sommeil, etc. Mmh. » Donc, il y a plusieurs endroits qui avaient décidé de ne plus changer d'heure, tant aux États-Unis qu'au Canada. Et là, quand on regarde la réalité, après une année, les gens disent « ça n'a pas de sens d'avoir changé d'heure. Les enfants vont à l'école, mais le soleil ne se lève qu'à 9 heures du matin. Donc, on est tout le temps dans le noir, c'est très désagréable. » Donc, c'est plus du côté humain que du côté affaires.
0: Oui, mais en même temps, les gens qui travaillent pour des entreprises, ce sont des humains. Donc, si les gens vivent moins bien avec ça, peut-être ça peut se refléter sur la productivité, par exemple, d'une entreprise. C'est intéressant. En tout cas, c'est un débat qui continue de faire jaser. Je vous rappelle que mon invité est Jean-Luc Géa, directeur associé à l'Institut de vente de HEC Montréal. Merci beaucoup d'avoir été avec nous.
1: Plaisir.
0: Au revoir.
1: Au revoir.
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0: On va maintenant parler du métro de Montréal. Il y a 60 ans, jour pour jour, aujourd'hui, on a inauguré ce métro. On en parle quand même depuis quelques semaines de ce 60e anniversaire du métro de Montréal. Une construction imposante, importante, qui a évidemment changé le visage de Montréal. On va revenir sur l'impact de la construction, refaire avec vous l'histoire, justement, de ce moyen de transport avec l'historien Martin Landry. Bonjour, Monsieur Landry.
3: Bonjour.
0: Alors, rappelez-nous d'abord comment ce projet-là est né, comment tout ça a commencé.
3: Ça faisait longtemps qu'on voulait avoir un moyen de transport qu'on pouvait enfouir sous nos pieds. On était pris à Montréal au début des années 1910 avec le tramway qui prenait trop de place, le début de l'automobile, les chevaux. Et donc, il y a quelqu'un qui a imaginé un chemin de fer souterrain. Bon, évidemment, c'était complexe, puis ça n'a pas fonctionné. C'est un projet qui est revenu au tournant de la... un petit peu avant en fait, même, pas vrai, pendant la guerre, pendant la Deuxième Guerre mondiale. Encore une fois, manque de budget, on l'a pas réalisé. Puis, peut-être ce qui est l'impulsion, c'est Toronto. Quand Toronto va inaugurer son métro 8 ans avant le nôtre, là, nous, ça va nous donner tout un choc.
0: Cette bonne vieille confrontation Montréal-Toronto, bref.
3: Et on est en pleine révolution tranquille. Alors, ce qui est intéressant, c'est quand on commence à parler plus sérieusement à la fin des années 50 d'un métro là, en lien avec Toronto, ouais. Chez nous à Montréal, c'est le maire Sarto Fournier qui est le maire de Montréal. Puis on sent pas que le maire Drapeau, qui veut prendre le pouvoir en 60, il est vraiment pour le projet. Mais évidemment, quand il va prendre la mairie en 1960, ben tout de suite, on va lancer l'idée en 61, en 62, le bureau de projet va se mettre en branle. Puis en 62, on commence à creuser. Puis ce qui est fascinant, c'est qu'on a un sol de roc complexe. Il faut creuser bas. Il y a une ville qui a été construite au-dessus, donc mm-hmm. Il y a des égouts. Il y a du transport d'électricité qui se fait sous terre. Il y a des sous-sols. Il y a des infrastructures de souterrains, de stationnement qui sont complexes. Puis là, on veut construire un métro sous nos pieds, faire dynamiter des charges inimaginables. Et tout ça, on fait ça en 4 ans et demi. Et puis, on brise pas grand-chose.
0: C'est quand même assez hallucinant de voir que tout ça s'est fait en si peu de temps. Évidemment, il y avait probablement pas les mêmes normes, entre autres.

0: de sécurité qu'aujourd'hui. Mais est-ce que ça a été difficile à l'époque pour l'administration municipale de convaincre les gouvernements supérieurs d'embarquer dans le projet? À quel point il y a dû y avoir des négociations pour que Montréal aille de l'avant?
1: Ça, c'est pas quelque chose, on sent pas que c'est quelque chose qui a été complexe, surtout que les budgets ont été très clairs. L'équipe qui s'est mise en place a énormément

0: vision d'avenir pour le maire Drapeau, puis Lucien Saulnier, c'est quelqu'un d'une organisation et d'une compétence pour aller rallier les cordons de la bourse. Donc, c'est pas le financement qui est l'enjeu. Ce qui est l'enjeu vraiment, c'est l'aspect technique, parce que il va falloir construire un métro qui va devoir creuser très, très creux dans le sol, puis ça va nous demander d'aller chercher une technologie. On choisit la technologie française, des pneus sur tout le réseau, et ça, ben, c'est pas quelque chose qu'on connaît bien, donc c'est un pari qui est risqué et un pari qui est réussi. Ce qui est exceptionnel au niveau du financement, c'est que on a prévu de faire le projet avec environ 250 millions de dollars, et donc à 10 millions le kilomètre, et on va réussir.
1: Quand même. Alors, l'échéancier de temps et d'argent qui est respecté, quels étaient, disons, les défis de construction? Je comprends qu'il y a eu le fait que ce soit très, très profond. Qu'est-ce qui explique qu'on a pu aller si rapidement malgré ces défis-là?
0: Bon, premièrement, il y a 5000 travailleurs. Là, c'est le plus gros chantier. Là, pour nous, c'est notre chantier du siècle. On va éventrer des rues. Et on va se retrouver avec un sol qui est beaucoup fait de schiste et de calcaire. C'est ça l'enjeu, la grande difficulté. On va travailler le forage, mais on n'a pas les grosses foreuses comme ce qu'on a vu là avec ce qu'on est en train de créer présentement à Montréal avec la ligne bleue. Mm-hmm. Donc, on a des petites foreuses et on a des gens qui travaillent évidemment avec des conditions de sécurité qui sont complètement différentes d'aujourd'hui. Et on travaille avec des explosifs. Et souvent, on creuse 24 heures sur 24. Et la vitesse est quand même impressionnante. Moi, j'ai lu que pour plusieurs segments, on travaillait à un rythme moyen de 35 pieds par jour. Et ça, c'est quand même assez exceptionnel. Quand on a ouvert le métro, il faut faire attention. Tu sais, aujourd'hui, on célèbre l'inauguration, oui. le 14. Et dans trois jours, donc le 17, ça va être le premier jour d'ouverture du métro. Et quand on ouvre ce métro, il y a 20 stations sur deux lignes. Et un an plus tard, ben, tu sais, graduellement, on en ouvre d'autres. On va avoir 26 stations là, sur l'ensemble du réseau. Puis on est arrivé dans les budgets.
1: Comment c'est vu par la population à l'époque?
0: C'est comme plonger dans le 20e siècle, dans la modernité. On se perçoit comme on est gonflé d'orgueil. Les gens vont descendre massivement dans le métro. Il y a 1 million de personnes qui vont utiliser le métro là, instantanément dans les 24 premières heures. C'est la folie. Les gens viennent faire des tours de métro. Ça devient l'activité. Les gens sont fiers. Puis tu sais, faut pas oublier. On est en 66. On est en train de construire des îles dans le fleuve Saint-Laurent. Montréal a comme des visées internationales. On devient une grande ville du monde. Je pense que c'est ça la réponse.
1: Et qu'est-ce qui a inspiré le modèle de métro montréalais, ces stations où on a confié le design à certains artistes? Qu'est-ce qui explique ça et comment c'est venu à être ce que c'est aujourd'hui le métro à cette époque-là?
0: Ben, on est allé voir l'équipe de construction du maire et puis de Lucien Lally. Ils sont allés un peu partout dans le monde pour s'inspirer, mais je pense que on ne peut pas dire que notre métro s'est inspiré d'un métro en particulier. Là. Bon, pour la technologie sur pneumatique, c'est une chose, mais on a vraiment créé un modèle qui est unique, puis c'est plus qu'aujourd'hui, il y a beaucoup de développements de métro qui sont plutôt en train d'imiter ce que Montréal a fait en 1966. On a pas juste fait des tunnels avec des voies d'évacuation. On a créé des œuvres d'architecture et on a mis en valeur des œuvres d'art. Et c'est comme si on faisait un tour du monde par le sous-sol de Montréal. Chacune des stations a une couleur différente. Notre inspiration, elle est très, très brutaliste, je trouve, dans le métro. Là. Il n'y a pas que ça, mais c'est sûr qu'on est allé chercher un certain style très Le Corbusier. Mais oui, c'est ça. C'est plus au contraire, je pense.
1: Oui, c'est ça, parce que d'avoir, entre autres, des rames de métro colorées en bleu pâle, etc., c'est pas... Il me semble qu'on imagine beaucoup et on voyait beaucoup des métros avec des rames grises plus sombres. On a voulu quand même se distinguer.
0: Je pense qu'on voulait se distinguer. Je pense qu'on voulait aussi techniquement réussir à faire quelque chose qui était adapté à ce que nous étions comme société. On avait envie d'exprimer. On était pour accueillir le monde. Hein? Mm. On n'a pas fait le métro pour l'expo, mais l'expo est devenu rapidement un enjeu. Donc, c'est rapidement, on a voulu que le monde nous découvre et comme civilisation, comme un peuple de culture. Et puis, on s'est dit, tant qu'à le faire, on va montrer dans des différentes stations, des aspects de notre histoire, de notre patrimoine, de notre art. Je pense qu'on l'a fait. Puis aussi,

0: Niveau technique, c'est que c'était très, très particulier d'avoir des stations de métro qui étaient aussi creuses dans le sol. Pour certaines, il fallait aller tellement bas que ça nous obligeait à créer des espaces pour que les gens se sentent bien, pour pas qu'on sente le poids d'être pris dans un tunnel où on est dans le fond d'une mine. Fallait pas sentir ça. Et vous irez voir, là, dans certaines, on joue avec les espaces architecturaux et on se sent jamais coincé dans ce métro. Comparativement au métro de Paris, par exemple.
1: Intéressant de revenir un peu en arrière et de refaire l'histoire de ce métro, donc qui a 60 ans jour pour jour, qui a été inauguré à 60 ans jour pour jour à Montréal. On en parlait avec l'historien Martin Landry. Merci d'avoir été des nôtres.
0: Merci. Bonne journée.
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1: Chronique de l'émission L'épicerie. À cette heure-ci, on va parler de vaisselle jetable. Quand on s'arrête au restaurant, manger sur le pouce, on utilise cette vaisselle jetable. Mais parfois, quand on jette un coup d'œil dans les poubelles, on peut se rendre compte que on n'est pas les seuls et que ça laisse une quantité de déchets qui peut être assez impressionnante. En France, il y a un règlement pour interdire cette vaisselle à usage unique dans les salles à manger des restaurants. C'est une idée qui fait du chemin par ici. Ça va faire l'objet du reportage à l'émission L'épicerie. Je reçois en studio la co-animatrice de l'émission, Caroline Lacroix. Bonjour, Caroline.
3: Bonjour Mathieu.
1: Est-ce qu'on a une idée d'abord de la quantité de déchets qu'on génère à l'échelle du Québec, par exemple?
3: On sait qu'on produit encore trop de matières qui s'en vont directement dans les sites d'enfouissement. Ce sont 685 kilos de matières éliminées par personne et la cible que Recycle Québec s'est donnée, c'est 525 kilos par personne par année. Donc, on a encore du chemin à faire. Oui. Selon Équiterre, les deux tiers de ces matières-là, ça provient des industries, des institutions, des restaurants et ce sont pas tous les restaurants qui font le tri ou le recyclage, hein, présentement, Mathieu, parce que ils n'ont pas l'obligation de le faire. Donc, oui, en tant qu'individu, on a une part de responsabilité en tant qu'individu, mais on n'a pas toute la responsabilité. Selon Équiterre, les commerces, les restaurants doivent également faire leur part et nous proposer aussi des alternatives, donc réutilisables quand on sort de la maison.
1: Oui, je parlais de l'idée en France, justement, qui a été implantée. Que dit la loi en France à cet effet-là?
3: On a imposé l'utilisation de vaisselle réutilisable quand un client mange dans le restaurant. Et donc, pour toutes
1: les
3: institutions, finalement.
1: Ouais,
3: oui, c'est ça, que ce soit le petit café, mais les chaînes de restauration rapide aussi, qu'on connaît bien, le font et ça a tout un charme. C'est très agréable de pouvoir manger dans une vaisselle réutilisable. Je l'ai fait, d'ailleurs, il y a quelques années. C'est imposé depuis janvier 2023. Donc, cette loi-là a inspiré la ville de Terrebonne dans la Nausière et vous venez d'entendre rapidement le maire Mathieu Traversy qu'on va entendre. Oui. Parce que cette ville-là est l'une des pionnières au pays. Depuis 3 ans, elle oblige aussi tous les restaurants de son territoire à faire de même.
4: Je pense que ça nous a donné le courage d'aller plus vite peut-être que d'autres villes parce que le lieu d'enfouissement technique commence à être à pleine capacité. Et donc, ça nous a conscientisé à dire qu'il fallait diminuer aussi notre quantité de déchets. Il faut qu'il y ait d'autres villes qui viennent aussi emboîter le pas pour faire en sorte que ça reste pas une initiative isolée, mais que ça devienne donc un réflexe beaucoup plus collectif et beaucoup plus large.
1: Le maire de Terrebonne, Mathieu Traversy. Et Caroline, comment ont réagi les restaurateurs face à cette réglementation à Terrebonne, justement?
3: Mathieu, il y a un taux de conformité de 95%. Pas mal, hein?
1: C'est bon, ça.
3: À la ville, on nous a dit qu'au début, il y avait de la réticence parce que ça nécessite des dépenses, de la vaisselle du nouveau matériel, de la formation, des nouvelles tâches à faire. Mais à long terme, selon le maire, c'est gagnant sur le plan environnemental, mais aussi au plan économique. Et ma collègue André Langlois a visité le restaurant Tiwil Patate. Oh. C'est une institution familiale.
1: Je suis certain que la poutine est bonne chez Tiwil. J'ai un feeling.
3: Sûrement juste le nom. Hein? Alors, elle en a parlé avec Sean-André Gagné, qui est le gérant, mais aussi le fils du propriétaire.
5: Au début, il y a eu un peu de doute, un peu de frustration. Finalement, mon père a bien pris les choses en main. Il a tout commandé. Après une semaine, on avait notre lave-vaisselle. Vraiment, ça a bien été. Puis on était content ensuite que les clients soient heureux d'avoir des fourchettes en métal, d'avoir des bols. Ils étaient heureux d'avoir ça.
3: Tous les contenants de frites, de poutine, justement, de sandwich, les breuvages, les ustensiles, c'est tout de la vaisselle réutilisable maintenant. À la fin d'une journée d'été très achalandée, avant, on jetait de 5 à 6 sacs de déchets par jour. Et là, maintenant, c'est un seul sac, les grosses journées, donc de plus de 400 commandes.
1: Ah ouais.
3: Puis on peut écouter là-dessus Farah Adjaoud. Elle est coordonnatrice en gestion des matières résiduelles à la ville de Terrebonne. Elle nous explique ce que ça représente pour la ville.
6: Pour donner un ordre de grandeur, par exemple, pour un restaurant, ça représente à peu près 9 tonnes qui

0: sont évités par an, c'est un camion qu'on va éviter d'emmener au site d'enfouissement.
1: C'est significatif.
0: Oui, effectivement, surtout quand on considère que c'est quand même 300 restaurateurs qui sont présents sur notre territoire.
2: Oui, c'est ça. Si on passe de 5 à 6 sacs à un seul sac pour les grosses journées, on multiplie ça par le nombre de restaurants. Donc, l'impact est très concret.
3: Exactement. Quand on multiplie ça, il y a d'autres villes aussi dans le reste du Canada, comme Victoria en Colombie-Britannique, qui a banni les objets à usage unique, ou Edmonton en Alberta, qui a certaines restrictions également. Et plus près d'ici, dans les Laurentides aussi, il y a des efforts. Mais selon le maire, malgré les initiatives qui tendent à changer les choses, il souhaite que d'autres villes copie Terrebonne, et nous disait ça, il lance le défi aux autres villes canadiennes faire de même.
2: OK, il y a pas rien de breveté, là. Copiez-moi.
3: C'est le message du maire.
2: Il y a une réglementation. Il y a de la réglementation, par exemple, à Montréal, où on a retiré les plastiques à usage unique, souvent remplacés par des alternatives en carton ou les fameuses fourchettes en bois. Oui. Est-ce que c'est mieux que ce que c'était avant?
3: Ben, oui, c'est mieux. C'est vrai qu'il y a des mesures qui sont prises, que certaines matières sont bannies. Sauf qu'en même temps, c'est pas l'idéal parce que ça doit se rendre quand même au bon endroit. Et trop souvent, l'objet risque de finir à la poubelle. Donc oui, c'est un ustensile et compostable, c'est bien, mais encore faut-il le composter. Ouais. Le carton va encore avoir un peu moins d'impact que le plastique, mais s'il va pas dans le bon bac ou s'il se rend à l'élimination, mais là, finalement, on n'a pas avancé sur ce chemin-là.
2: Comparons l'empreinte écologique maintenant. Est-ce que la vaisselle réutilisable, c'est toujours le meilleur choix? Parce qu'évidemment, on pense au lavage, à l'eau, etc.
3: Oui, c'est une bonne question. C'est ce qu'on appelle le cycle de la vie des produits. Ouais. Par exemple, il faut utiliser 200 fois une paille en métal avant qu'elle soit plus écologique que celle en plastique. Donc, il faut se poser la question si on a vraiment besoin d'une paille avant, finalement, de l'acheter, même si elle est réutilisable. Et pour les objets jetables, l'impact est en amont dans la production, alors que dans le réutilisable, l'impact est dans l'usage qu'on en fait.
2: On a déjà l'habitude d'apporter nos bouteilles d'eau réutilisables, nos verres à café, nos sacs dans les supermarchés. Quels sont les autres gestes que l'on peut poser comme consommateur? Quand même pas arriver avec ma vaisselle chez Tiwi le patate, là.
3: Mais pourquoi pas?
2: Pourquoi pas? Oui, c'est vrai. Pourquoi pas?
3: Et d'ailleurs,
2: avoir un set de vaisselle dans le coffre de la voiture.
3: ça peut se faire. D'ailleurs, dans le règlement à Terrebonne, les commerces ont l'obligation d'accepter tous les contenants clients. Alors, ce sont des changements d'habitude qui peuvent vraiment être peut-être difficile au départ, mais faire une différence. Vous vous souvenez, les sacs d'épicerie, ça n'a pas été facile au départ à adopter. Et maintenant, c'est quand même, bon, on peut les oublier quelquefois dans l'auto, mais on a quand même le réflexe de plus en plus de les apporter.
2: Ouais, l'habitude est ancrée. C'est vrai qu'on peut se promener, par exemple, avec une tasse au bureau pour aller chercher un café, etc. On le voit de plus en plus. L'émission L'épicerie, c'est ce soir sur Ici Télé à 19h30. Caroline Lacroix en est la co-animatrice. Merci d'être passée en studio.
3: Merci Mathieu.
2: Bonne journée, Caroline. Je me tourne vers Madeleine. Madeleine Blais-Morin, qui est à l'animation ce soir de Ça nous regarde. Bonjour Madeleine.
4: Bonjour.
2: Il sera question à l'émission de Winnie l'ourson, qui a 100 ans.
4: Je vais inviter les auditeurs à rester jusqu'à la fin de l'émission ce soir, parce qu'on va raconter cette histoire de Winnie l'ourson. Je vais pas tout dire tout de suite, là, évidemment, mais Winnie a été inspirée d'une oursonne.
2: Ah bon?
4: Donc, c'était une femelle à l'époque, nommée Winnipeg, en l'honneur de la capitale du Manitoba. Et on se demande dans le reportage qui sera diffusé ce soir, pourquoi 100 ans plus tard, sa popularité ne se dément pas. Donc, c'est un beau reportage. On a ça aussi à l'émission.
2: C'est intéressant et on restera jusqu'à la fin pour l'écouter. Merci Madeleine, bonne émission.
4: Merci.
2: Bonne journée. Voilà pour cette édition de Midi Info. Merci d'avoir été des nôtres. Merci à toute l'équipe. Alec est de retour demain en direct d'Edmonton pour une édition spéciale de Midi Info. À la prochaine.
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1: Au mercredi, les 13h, ici Félix Morissette-Beaulieu à Québec. Voici vos informations. La première ministre sortante Christine Fréchette tient ce midi son dernier conseil des ministres avant l'arrivée au pouvoir du Parti québécois la semaine prochaine. Elle a rencontré hier son successeur Paul Saint-Pierre Plamondon dans le but d'assurer une transition harmonieuse. Mathieu Goyer est à l'Assemblée nationale.
10: Dernier conseil des ministres du gouvernement sortant pour assurer une transition ordonnée. L'occasion, évidemment, de faire un bilan, mais également de penser à l'avenir de la coalition Avenir Québec. Christine Fréchette souligne la signature de l'entente avec Terre-Neuve et Labrador sur Churchill Falls ou encore l'entente de 10 milliards avec le fédéral à propos des infrastructures. À la CAQ, on doit aussi penser à la succession de la chef. Le vice-premier ministre Yann Lafrenière ne ferme pas la porte. On les écoute tous les deux.
11: Ça va être l'occasion de boucler la boucle, de dire au revoir aux collègues, saluer tout le travail qu'ils ont réalisé là au cours des derniers mois, des dernières années.
12: Je sais qu'on a une bonne réflexion à faire. On va la commencer, on va se donner le temps. Les Québécois nous ont envoyé un message. On a bien vu ce qui est arrivé dans la dernière élection.
10: Par ailleurs, Québec solidaire tient aussi un premier caucus post-électoral. Si le parti a perdu 3 sièges le 5 octobre, il gagne en influence face à un gouvernement minoritaire. QS veut bien collaborer avec le PQ sur la crise du logement ou encore de l'itinérance, mais souhaite bloquer toute tentative d'austérité. On écoute sa co-porte-parole, Ruba Gazal.
13: On est dans un Parlement où il y a une balance du pouvoir en garde partagée. C'est-à-dire que moi, j'invite vraiment le premier ministre Paul Saint-Pierre Plamondon à pas se tourner juste d'un bord, en fait, à se tourner vers Québec solidaire.
10: Les travaux parlementaires doivent reprendre à l'Assemblée nationale la semaine du 17 novembre. Ici Mathieu Goyer, Radio-Canada, Québec.
1: Les éditions du Boréal affirment qu'elles n'ont reçu aucun élément lui permettant de prouver que l'écrivain québécois d'origine haïtienne Télisson Aurélien n'a pas eu recours à l'intelligence artificielle pour écrire son roman « C'était ça ou mourir ». Éric Plouffe fait le point.
14: L'éditeur affirme que le roman de Télisson Aurélien restera sur les tablettes des librairies en l'absence de conclusion définitive sur l'utilisation ou non de l'intelligence artificielle par son auteur pour la rédaction de C'était ça ou mourir. Et reviendra, selon Boréal, aux lecteurs à faire leur choix. Le co-directeur général des éditions du Boréal, Renaud Roussel, a fait savoir en entrevue sur nos ondes que les éléments qu'il avait recueillis n'étaient pas concluants.
15: Nous transmis des éléments, nous avons réuni des éléments autour de C'est ça et mourir, mais ces éléments-là ne sont pas concluants d'une manière ou d'une autre. C'est-à-dire qu'on ne peut pas affirmer ou confirmer ou infirmer les allégations qui ont été faites donc au sujet de l'utilisation de l'intelligence artificielle. Aujourd'hui, c'est l'auteur qui peut véritablement faire la lumière sur son processus créatif.
14: Renaud Roussel a déclaré qu'il se devait de faire confiance à l'écrivain en l'absence de preuves qu'il qualifie d'irréfutables qui viendraient confirmer les allégations. Il a refusé de parler de la nature des éléments qu'il a reçus de la part de l'auteur, que c'est de nature confidentielle. Il a ajouté que ce n'était pas le rôle d'un éditeur d'enquêter sur les démarches des écrivains. Par ailleurs, l'éditeur affirme condamner sans réserve les actes de plagiat que Télisson Aurélien reconnaît avoir commis dans le passé, qu'il soutient regretter et qu'il associe à des erreurs de jeunesse. Éric Plouffe, Radio-Canada, Montréal.
1: Et le premier ministre Mark Carney va participer cette semaine à 2 rassemblements en Alberta en prévision du référendum de lundi. Les Albertains doivent se prononcer sur la possibilité d'un futur référendum sur la séparation de la province ainsi que sur 9 autres questions constitutionnelles et d'immigration. D'ailleurs, face à ce qu'il décrit comme une pression excessive sur le niveau de vie des Albertains, le gouvernement provincial souhaite exclure les résidents temporaires de l'accès aux services publics, à certains programmes sociaux ou de leur faire payer pour ces services. Mais comme l'explique que Tiffany Roquette, l'effet des immigrants temporaires sur les finances publiques est complexe.
16: Les services publics sont sous pression, selon la première ministre Danielle Smith, qui attribue la faute en partie à l'arrivée de travailleurs temporaires étrangers, d'étudiants internationaux et de demandeurs d'asile. Son gouvernement évalue que ces immigrants coûtent plus $1 milliard, mais ne rapportent que 150 millions en revenus fiscaux. Ils doivent payer leur part, dit-elle. Le professeur d'économie à l'Université de Waterloo, Michael Scudderud, fait toutefois valoir que la contribution fiscale des résidents non permanents dépasse l'impôt sur le revenu. Leur travail contribue aux marges de profit des entreprises qui rapportent ensuite au coffre de la province.
17: Il y a beaucoup de facettes.
16: Charles Saint-Arnaud, économiste en chef à Service Credit Union, rappelle aussi que ces travailleurs soutiennent des secteurs clés de l'économie comme le tourisme ou les infrastructures.
17: On a tous ces grands projets qui vont arriver dans les prochaines années. De toute façon, s'il n'y a pas ces travailleurs-là, on va avoir une pénurie de main-d'œuvre, les projets vont prendre plus de temps. Donc, c'est là qu'il faut relativiser
16: Quant aux étudiants internationaux, les deux économistes soulignent que leurs frais d'inscription sont 3 à 4 fois plus élevés que pour les Canadiens. Ici Tiffany Roquette, Radio-Canada, Calgary.
1: La municipalité de Saint-Lambert-de-Lauzon devra limiter l'accès à la rivière Chaudière à la suite de la noyade l'été dernier d'un kayakiste. Dans son enquête sur le décès d'Alexis Moffette le 16 juin dernier, le coroner Donald Nicole conclut que la rivière Chaudière présente un fort courant aspirant à la hauteur du parc du Détroit. C'est à cet endroit que l'homme de 20 ans a chaviré en raison du débit élevé de la rivière. Son corps a été retrouvé 5 jours plus tard dans le fleuve. Le coroner souligne aussi que ni sa veste de sauvetage ni son kayak n'étaient conçu pour une utilisation en eau vive. Il recommande malgré tout à la municipalité de limiter les accès à la rivière et de prévenir les usagers des dangers que comporte la rivière Chaudière. Voilà, c'est ce qui met un terme à ce bulletin d'information. 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
15: Puis je suis allé...
1: Parvenu, à... je vais vous le dire.
15: Non! Je suis allé à l'escalade Mila voir la Traviata.
1: Oui, alors.
15: Et
1: pour voir quoi?
15: Hey, pour aller voir la Traviata.
1: Puis?
15: Puis j'avais une petite colonne devant moi.
1: Ah, dans la...
15: Ouais.
1: C'est pas une personne.
15: C'est pas le féminin de colon. Mais elle était pas grosse. Mais j'étais tellement proche que ça faisait...
1: Arrêtez donc, mais vous avez...
15: Fait que je suis parti.
1: Vous avez payé vos billets moins chers.
15: Oui, mais c'est pas par choix, c'est parce qu'il restait juste ça.
1: OK. Mais vous êtes allé seul ou...
15: Ben non, je suis allé avec Pierre, mon épouse.
1: Oui.
15: Mais elle était assise encore
1: plus loin. Votre téléphone vient
15: de sonner. Non, je pense pas. Ben non. Ah, c'est Marie-Kim! Qu'est-ce qu'elle veut? Les deux sont super beaux. Ah, elle m'a trouvé un sac, un tote bag pour l'hiver, parce que là, j'en ai un, vous voyez, là, il est blanc. C'est un peu vulgaire. Là.
1: C'est pas doublé, ça. vous êtes à l'écoute des saisons de Claudine. Alors,
15: non, mais porteriez pas un sac de tissu beige.
1: On est en direct en ce mercredi 14 octobre. Simon-Olivier Lorange est avec nous. Jean-Sébastien Gérard.
18: Bonjour.
1: Allô. Et de retour de son voyage?
18: Oui.
1: Olivier Niquette, lui, ne voyage jamais. Il reste ici, il travaille tous les jours. Non, c'est vrai. Vous êtes allé en Angleterre, vous. Il est allé en Angleterre, lui.
18: Oui.
1: Vous avez la peau des fesses avec le change et tout. Ça a été l'enfer.
15: Comment ça coûte, là, comme deux enfants puis un homme et une femme en voyage, là?
1: Un homme et une femme. Ah, les gens s'ennuyaient. Votre téléphone, Jean-Sébastien?
15: Mais il n'y a pas de... C'est Simon Olivier Lorange, je pense.
18: Ça me semble bien exact.
15: Il est jamais ouvert. Par défaut, il est fermé.
1: Arrêtez donc.
15: Les deux, je passe une commande essence. C'est tout cher?
1: Oui, c'est ça. Allez-y, Olivier, rapidement. Mon Dieu, on change de sujet quand Jean-Sébastien est là.
19: Oui, moment historique hier à Québec. Bon. Bonsoir, mesdames et messieurs. C'est une tradition dans notre système politique. Un moment au sommet, un relais entre deux équipes pour que la grande roue démocratique continue à tourner sans accroc.
20: C'est grandiose, hein? La grande roue démocratique spin sans accroc, contrairement au Goliath, là, fermé pour cause de possibilité de tomber en bas.
1: Oui, ah, c'est donc, vu ça, hein? C'est très stressant. Il y a eu un mort et tout, là, aux États-Unis.
20: Aux États-Unis, oui. Donc, la transition entre la première ministre déchue, Christine Fréchette, et le premier ministre désigné, Paul Saint-Pierre Plamondon, devrait bien se passer. Les deux se sont rencontrés, serrés la main.
21: Bonjour.
22: Bon.
21: On peut se rencontrer.
22: Oui.
21: On est arrivé à la transition. On pourra vous revoir par la suite.
1: C'est gênant.
20: Oui, donc, un beau sketch quand même. Bonjour, on peut se rencontrer. Oui, allons-y, d'accord. Et là, ils ont transité vers la transition. J'ai parcouru pour vous l'analyse que les experts ont fait de cette poignée de main historique, mais tiède.
23: C'était pas chaleureux, là, entre Paul Saint-Pierre Plamondon et Christine Fréchette.
24: Poignée de main, je vous souhaite la bienvenue. C'était pas très chaleureux, même un peu malaisant.
25: Et au début, bon, il y a eu une poignée de main assez rapide, je vous dirais.
26: On a vu cette poignée de main au départ un peu froide, on va se le dire. Hein? C'était pas ultra chaleureux.
27: Les deux qui étaient assez froids, merci. On pouvait sentir même un malaise.
28: Vous avez remarqué qu'ils ne sont pas entrés dans leur bulle l'un et l'autre. Et il y avait consentement absolu pour ne pas entrer dans la bulle l'un de l'autre.
24: C'est particulier. On a déjà vu mieux. On a déjà vu pire, mais on a déjà vu mieux.
29: Il n'y avait pas beaucoup de chaleur.
24: Je vous dirais un inconfort entre Christine Fréchette et Paul Saint-Pierre Plamondon.
30: Les deux étaient très nerveux.
31: Est-ce qu'on surréfléchit si on se dit que c'est pas très chaleureux ou
24: c'est moins chaleureux?
20: Non. On ne surréfléchit pas partout. En matière d'analyse, on a déjà vu mieux. On a déjà vu pire. Après la rencontre, ben, les deux sont revenus devant les journalistes pour dire quelques mots. Christine Fréchette avait déjà un peu oublié le nom du nouveau PM.
0: Alors, comme je m'étais engagée, j'ai fait la rencontre avec le premier ministre désigné, Monsieur Paul Saint-Pierre Plamondon.
20: Oui, Monsieur Saint-Paul Saint-Pierre, il s'est poussé avant que Madame Fréchette puisse dire ses derniers mots.
2: Je remercie formellement Madame Fréchette et son équipe pour la qualité de cette rencontre-là. Merci beaucoup.
0: Merci, Monsieur.
20: Merci, monsieur. Il est parti. Déjà parti rédiger sa question de référendum. Mais le nouveau premier ministre devrait se rappeler que, comme le dit Patrick Lalime pendant le match de samedi,
3: ça se termine jusqu'à la toute fin.
20: Ça se termine jusqu'à la toute fin. Et c'est la pas mal là que je suis rendu. Hein? Oui.
27: Je vous remercie beaucoup, Olivier. La fine fleur.
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27: Ah, c'est niaiseux, ça. Simon Olivier Lorange, merci de nous parler de Canadien. Ça fait deux semaines. On attendait avec impatience. Depuis votre dernier passage, Canadien a commencé sa saison.
5: C'est vrai, ça.
27: Oui.
5: Moi aussi, j'ai des frissons. Mais en fait, je pensais faire changement. Vu qu'on parle trop de Canadien, je pensais parler du CF Montréal. Mais non, c'est pas vrai. Pourquoi on ferait ça? Personne ne veut entendre parler de ça. C'est l'automne, il fait un temps de cul. La seule raison qu'on se lève le matin, c'est parler de Canadien.
27: Exact.
5: Fait qu'on va parler de Canadien.
27: Merci.
5: Je sais pas si vous êtes comme moi. Je trouve ça très long, ce début de saison-là. L'an dernier, à cause des Olympiques, je jouais quasiment tous les jours. Là, imaginez, on jouait 6 fois en 15 jours.
27: Allons, l'enfant.
5: Et ça nous laisse beaucoup trop de temps pour penser. Puis vous savez comment c'est pas bon pour nous quand on pense trop. C'est avec ce genre de temps libre-là qu'on commence à mettre en doute les consensus scientifiques, généralement. Et vous souvenez-vous ce qui est arrivé quand Canadien a commencé à jouer moins? Genre en mars 2020?
27: Ouais.
5: Ben, c'est ça. Les théories du complot ont commencé. Fait que si vous voulez que le monde se fasse vacciner, mais fasse jouer Canadien. Fait que, voilà.
27: La plandémie.
5: Non?
27: La plandémie, c'est ce que les conspis disent.
5: Ah, ouais. C'est vrai.
27: La plandémie. Ah, bravo.
5: Mais où je m'en vais avec ça, c'est que moins il y a de matchs, plus on est obligé d'émettre des opinions radicales sur un petit échantillon, puis ça jaillit ça.
27: Oui, ça, c'est
5: vrai. Votre auditeur et moi, on se connaît pas beaucoup, mais il faut savoir que j'aime ça être l'homme du compromis et de la nuance.
27: Ouais.
5: Ce qui est pas toujours le pain et le beurre de l'industrie que je travaille dedans. Donc, tout naturellement, je vous propose aujourd'hui les principales raisons pour lesquelles Canadien est la plus meilleure équipe du monde et va gagner la Coupe Stanley cette année.
27: Ah, OK, cool.
5: Voilà, c'est la nuance dont le Québec avait besoin. Alors, on va commencer avec le plus important, les jeunes joueurs, et qu'on aime ça se rappeler comment l'équipe est jeune. On sait que tous les jours de l'année, c'est la deuxième plus jeune cette année. C'est quand même, ils sont dans le premier rang cinquième, comme on dit. On s'en est déjà parlé à ce micro-ci, les espoirs, c'est le bout de tout. Parce que je rappelle que tant qu'il y a de la vie, il y a des espoirs, Jean-Philippe. Et ce qui est bien avec une équipe jeune, c'est que tu gagnes même quand tu perds. Les jeunes sont bons, l'avenir est florissant. Les jeunes sont pas bons, ils apprennent. Comme on dit à Beaconsfield, c'est win-win. Donc, si on regarde les jeunes joueurs de Canadiens en ce moment, alors il y a Ivan Demidov qui est blessé pour un mois.
27: Les chevilles, je pense.
5: C'est dans cette région-là.
27: Dans la région.
5: Dans la région du bas.
27: Ouais.
5: Aussi, Oliver Kapanen qui est pas là. Malgré que ça fait 3 semaines que son bas du corps est réévalué au jour le jour. Vous allez dire que 20 jours, ça fait beaucoup de jour le jour. Je vous rappelle qu'un important, c'est l'espoir, puis il n'y a pas de meilleur remède que ça. Faut jamais l'oublier. Au moins, il y a Florian Jacquet qui est là. Lui aussi, il est blessé. Ouais. Mais au moins, il est robuste. Ah, c'est vrai, il s'est blessé en essayant de donner une mise en échec à personne. Il est passé par-dessus le banc, puis il a pu jouer depuis. Fait qu'on pourra pas parler de lui. Mais là, dites-moi pas que vous êtes pas emballé par Adam Engström quand même.
27: Ben, il est pas barbu, lui, en tout cas.
5: C'est pas faux.
27: Non.
5: Il a pas l'air de quelqu'un qui respire la santé.
27: Non, c'est ça.
5: Encore une fois, il doit être meilleur que vous et moi au VO2 Max. Mais,
27: le VO2 Max, c'est votre capacité pulmonaire.
5: Ah! Ouais, on n'a pas ça, vous et moi. C'est réservé à d'autres
6: gens. Quand on est parmi en montant un escalier.
27: Oui.
5: C'est ça. Mais pas vous, bon, là, je sais qu'Engstrom a marqué 2 fois dans son but hier.
27: Oui.
5: Sa décharge, il a pas été chanceux, mais l'important, c'est qu'il apprend.
27: Ouais.
5: Puis, un coup que les deux filets vont être bien identifiés, ben, votre club, il n'y en aura plus problème, Jean-Philippe, là, tu sais, est-ce que des couleurs différentes, ça aiderait? Peut-être des petits drapeaux, des flèches. Martin Saint-Louis le dit souvent, les solutions sont partout. Ils vont en trouver. Parlant de solution, David Rannbacker a été rappelé par le Canadien. Ça a été annoncé ce matin. Il accompagne l'équipe à Washington, mais il va probablement pas jouer, même si Noah Dobson a reçu une rondelle sailleule contre les Sabres. Mais au moins, Rannbacker, il est là. Et je vous le rappelle qu'il est jeune. Et qui dit plus jeune, dit plus mieux. Puis si c'est vrai pour le deuxième mariage de votre beau-père, ben, c'est aussi vrai pour Canadien. Donc, on choisit pas. Une autre raison pour laquelle c'est aussi bon, c'est la profondeur, Jean-Philippe.
27: Ça c'est vrai.
5: Tous les clubs qui gagnent la Coupe Stanley, c'est connu, c'est des clubs profonds.
27: Ouais.
5: Des clubs que tu peux creuser, trouver des pépites que tu savais pas qui étaient là. Et prenez Canadien, le quatrième trio, c'était assez profond pour vous hier. C'était profond. Imaginez, le Canadien a le luxe d'avoir un troisième choix au repêchage sur son quatrième trio.
27: Oui.
5: Ça en dit long sur la qualité du reste de l'équipe. sur votre quatrième trio, là, pourquoi vous feriez jouer des petits clins qui ont été repêchés tard, qui n'ont pas été repêchés, qui vont travailler très fort pour marquer quoi? 7 buts, qui vont jouer à des avantages numériques? Non, non, non, non. Ce que tu veux, c'est Kirby Doc sur ton quatrième trio.
7: Ouais.
5: Des fois, il va prendre une punition poche, des fois, il va perdre son homme. C'est sûr qu'il fait pas vraiment beaucoup de points, puis qu'il n'a pas toujours le goût d'avoir, pas toujours l'air d'avoir le goût d'être là, mais ouais. Il a juste joué 300 matchs en Ligue nationale. Ça sent bien, il est juste là. Là, je le sens, là, il est vraiment, il est prêt. C'est le temps de le prendre dans vos poules s'il coûtera pas cher. Une autre raison pourquoi le Canadien est la meilleure équipe du monde, c'est qu'on peut pas ne pas parler des gardiens de but. Enfin, un département où on sait que beau temps, mauvais temps, il y aura pas de problème, il y aura pas de controverse, ça va toujours être un long fleuve tranquille.
7: Ouais.
5: On pourrait parler, bon, c'est sûr que d'un autre côté, on pourrait parler de Jakob Debech qui s'est fait traverser dans les premiers matchs de la saison ou du troisième gardien qui est devenu le premier gardien quand le deuxième gardien a glissé sur une peau de banane à l'entraînement. Mais je veux pas être ce gars-là qui brasse du négatif. Mais sans rire, et c'est pas une blague, il y a une théorie qui circule sur la blessure à Samuel Montembeau. Il y a une frange de l'Internet sombre et qui dit que ce serait une machination, sa blessure, de la direction pour faire jouer Jakob Fowler, qui est leur chouchou. Et on lit ça pour vrai dans les clavardages qu'on anime sur la presse.ca pendant les matchs. Ce qui m'amène à vous rappeler que les Canadiens ne jouent pas assez souvent.
8: Ça, il y a deux matchs de plus cette année.
5: Oui. Fait qu'ils vont faire plus d'argent.
7: Ouais.
5: J'arrête là. Une autre fois, quand je serai moins de bonne humeur, on parlera de Juraj Slafkovský qui a l'air un peu mêlé ou de Chris Kreider, qu'on sait pas s'il va être si bon que ça.
7: Ouais.
5: Je vous laisse en vous rappelant ce qu'on se disait à l'époque quand les Canadiens jouent pas assez souvent. Ça va bien aller, Jean-Philippe.
7: Oh. Merci.
8: Il est bon.
7: Ben oui, c'est vraiment. Il vous a un peu remplacé dans la qualité des.
8: Je sais, c'est ce que j'avais comme
20: réflexion. Ouais, ben j'ai pas beaucoup suivi les manifestations des lycéens qui en France réclament un meilleur système d'éducation, en gros. Là.
7: Ouais.
20: Mais je me suis dit que
7: en gros,
20: on va l'expliquer plus tard. Mais ça pourrait être intéressant de voir ce que nos porte-étendards du Québec en France avaient à dire là-dessus. D'abord, je suis allé faire un tour du côté de Mathieu Bock-Côté chez CNews. La semaine passée, il a expliqué comment il voyait les jeunes qui ressentent un besoin de radicalité et les choix qu'ils font.
9: Vous souhaitez une politique poétique. Vous souhaitez une politique sous le signe de l'absolu. Vous souhaitez une politique avec des majuscules. Dès lors, vous souhaitez la radicalité. Mais vous souhaitez une radicalité qui ne va pas gâcher votre vie ensuite. C'est-à-dire que si vous ne choisissez pas la bonne radicalité et que vous vous perdez dans des messages sur Messenger à 17 ans, on va peut-être vous les rappeler jusqu'à la fin de vos jours. Alors que si vous êtes dans la bonne radicalité, la radicalité de gauche, eh bien, vous serez vus comme les enfants rebelles admirables de la génération qui monte.
20: Bon, son affaire de Messenger à 17 ans, oui. Là, ça fait référence à Jordan Bardella du RN, dont on a découvert les messages antisémites dans les conversations sur Facebook. Donc, la bonne radicalité demanderait plus de profs et la mauvaise radicalité demanderait qui est juif dans le groupe. J'aurais effectivement tendance à penser qu'il y en a un qui est mieux que l'autre, mais c'est peut-être parce qu'on connaît pas assez les radicaux de gauche, comme M. Bock-Côté l'a dit hier.
9: On connaît peu ces mouvements qui sont comme celle-là. On connaît tous des trois zozos mongols d'ultra-droite, on les connaît par cœur. Mais ces mouvements qui ont une vraie capacité de mobilisation, de paralyser le pays, de l'incendier, de le conduire au chaos, ça, ils ne nous intéressent pas.
20: Oui, facile de connaître ces trois zozos-là, surtout que ce sont probablement ses collègues de travail, mais on néglige la gauche radicale, nous dit-il, sur une chaîne qui en parle 24 heures sur 24. Exemple de radicaux qui nous mènent au chaos, Greta Thunberg, qui était à Paris pour appuyer les manifestants.
9: C'est le retour, par ailleurs, de cette petite Scandinave à la coiffure improbable qui est une forme d'icône du progressisme mondialisé et qui est une forme de, comment dire, elle est à la recherche de la cause du moment qui lui permet de mettre en scène sa vertu et son indignation. Alors, c'est Miss Apocalypse 2019.
7: Ouais, donc,
8: il y a beaucoup de syllabes sans calories hein, dans son... C'est ouais. François Pérusse volontairement, j'imagine.
7: Oui, j'imagine qu'il y a une petite
20: base. Un petit peu de base. Donc oui, elle mettra en scène son indignation, puis lui s'indigne de ça dans une émission dont le concept c'est de s'indigner. Tout est dans tout, et l'animatrice de son émission l'a trouvé un peu moqueur.
10: Très moqueur, hein, quand même. Mathieu Bock était à l'endroit de Greta Thunberg. Mais sa présence n'est-elle pas le signe que la lutte des lycéens s'internationalise? À tout le moins, Greta Thunberg se dit très fière, en tout cas, des lycéens français.
9: Ah, mais on s'en fiche! Alors, j'ai une formule qui vient quelquefois au Québec, je me permets un terme québécois, mais quand j'ai vu ce matin qu'elle disait qu'elle était très fière des lycéens français, je me suis dit qu'on s'en contre Saint-Cyboirisait.
20: Ah. Quand même, hein, la lutte des lycéens s'internationalise, mais notre langue aussi s'internationalise. Et là, je me permets un terme français, là, vous vous dites peut-être on s'en balèque des carrés rouges français, mais ça va plus loin que ça, selon lui. C'est probablement pas le cerveau sur lequel pousse la coiffure improbable qui a pensé à tout ça.
9: je ne suis pas complotiste particulièrement, mais il y a des limites quelquefois à nous faire croire que nous sommes devant l'émergence d'une forme de Jeanne d'Arc mondialisée, nouveau genre, gauchisante, kéfier, j'allais dire quinoa, et qui nous serait portée par rien. On peut croire au récit de la lycéenne suédoise qui initie la grève climatique mondiale, comme on peut croire au Père Noël, ou au lutin, ou à la gauche patriote, ou à la neutralité du service public. On peut croire à tout ça, mais nous savons que c'est faux.
20: Oui, donc je suis pas complotiste particulièrement, mais ça, c'est la phrase qui précède toujours un complot. Et d'ailleurs, Christian Rioux, correspondant du Journal de Montréal en France, était lui à Radio X pour nous expliquer que le mouvement était pas qu'infiltré par les Scandinaves, mais aussi par les musulmans.
11: On a une espèce d'ambiance d'intifada. De guérilla urbaine, et ça c'est nouveau, on voyait pas ça dans les grèves étudiantes, et je pense qu'effectivement il y a des groupes, mais sans que ça soit toujours des groupes, en tout cas il y a des idées qui sont liées à l'islamisme de toute évidence.
20: Oui, l'intifada avec des sacs à dos Décathlon, mais l'intifada quand même. C'est d'ailleurs pas mal le même discours que tient Donald Trump là, et ses amis là. L'islam veut s'emparer d'un pays autrefois grand, c'est ça qu'il a déclaré à propos des manifs en France, mais ça serait pas des groupes nécessairement, comme dit Christian Rioux, des idées. Donc, plutôt qui... Parce que les jeunes Français, ils sont imprégnés d'islamisme.
11: Est-ce que c'est des groupes qui manipulent ou c'est tout simplement leurs idées hein, qui produisent un effet parmi ces jeunes-là qui vivent dans un monde à part? On a l'impression, quand on les voit manifester, quand on les voit s'exprimer, bouger, mentalement, ils sont pas en France, je sais pas, ils écoutent Al Jazeera ou ils lisent les textes de leur imam musulman, je sais pas exactement.
20: Il sait pas exactement, et ça, je pense que c'est ce qu'il faut retenir de tout ça. Moi non plus, d'ailleurs, je sais pas trop, alors je vous laisse la suite des choses.
27: Ben, je vous remercie énormément, Olivier. Mais vous étiez en France, vous les avez vus, les...
12: Mais j'ai rien vu.
27: Ah, ben, ça, c'est bien vous, ça. Devant le Royal Monceau, devant le marché.
12: J'ai vu la Gay Pride, par hasard, aussi.
27: Aucun lien.
12: Non.
27: Mais
12: vous me dites ce que j'ai vu là.
27: Mais non, dans le sens de ce que vous avez vu.
12: Ce que je veux dire, c'est que quand j'ai vu la Gay Pride arriver, je me disais ah c'est une de ces fameuses manifestations.
27: Des gens
12: pensent. Oui, mais non finalement c'était juste.
27: Bon, on va en parler avec des gens qui du jour. Avec une personne qui connaît ça. En fait, c'est Raphaël Miro qui est journaliste indépendant pour le Québec en France. Il collabore à La Presse, votre journal, et Le Devoir, l'autre journal. Raphaël Miro, merci de prendre le temps de nous parler. Écoutez. C'est un peu un chaos pour nous, ce qui se passe chez vous. Quand je dis chez vous, c'est à Paris, en France. Un chaos dans l'information à recueillir et l'information à trier. Ça part d'où et on doit comprendre quoi de ce qui se passe en France en ce moment avec les lycéens?
13: Ben, en fait, moi, j'ai passé la journée hier avec des lycéens. Puis je vous dirais que ce qui marque, c'est que c'est vraiment des revendications terre à terre, là, contrairement à ce qu'on a pu entendre sur l'islamisme et tout. En fait, ce dont les lycéens parlent, c'est de coquerelles dans leurs écoles, c'est de toits qui coulent, ouais. c'est d'une psychologue ou d'une infirmière qui n'a pas été remplacée, c'est d'un cours de maths pour lequel ils n'ont pas de prof depuis un mois. Donc en fait, les revendications changent de lycée en lycée, parce que chaque lycée a ses problèmes, mais c'est ça, c'est des revendications qui sont très là, concrètes et qui sont très localisées.
27: Ben,
13: et
27: en fait,
13: par contre,
27: ouais.
13: Oui.
27: Non, allez-y.
13: Ben, c'est sûr que c'est un mouvement qui touche l'ensemble des lycées en France, mais les lycées qui ont les plus de revendications, c'est bien sûr les lycées des banlieues défavorisées, ouais. Des grandes villes comme Paris et Lyon, et donc dans des banlieues comme la Seine-Saint-Denis, par exemple, où il y a beaucoup de jeunes racisés, et là où l'état des écoles est vraiment le pire, là où il y a le plus de délabrement et de manque de profs.
27: Dans le fond, ça peut être, et ça pourrait être une manifestation qui aurait lieu ici, je veux dire, des écoles en ruine, un système d'éducation mal subventionné, et puis des professeurs qui ont des mauvaises conditions. J'ai l'impression que ça ressemble à l'Occident en général.
13: Ça ressemble effectivement à l'Occident en général. D'ailleurs, j'ai pu entendre l'expression « école à deux vitesses » ici en France. C'est vraiment une distinction entre... C'est peut-être moins entre le privé et le public, parce que le privé ici, il est très différent, il est plus religieux, il est un peu plus marginal. Mais c'est entre, en fait, les lycées publics de quartiers défavorisés et les lycées publics, par exemple, de Paris. À Paris, en fait, c'est souvent des bâtiments historiques, c'est des bâtiments de rêve, en fait, où les étudiants font leurs études. Alors que si on va à quelques kilomètres de là, en banlieue, c'est, ben, comme on a vu sur les pancartes, là, c'est des bâtiments où il y a des coquerelles qui sortent du plafond, il y a une toilette pour 3 étages pour 700 étudiants. C'est des conditions qui sont difficiles. Et il faut vraiment le voir comme une écœurantite
31: pour utiliser moi aussi un terme québécois, là, si c'est après une accumulation des derniers mois, ce que beaucoup, beaucoup de lycéens m'ont dit, c'est que le moment où ils avaient constaté que leur lycée était délabré, c'est quand il y a eu la canicule cet été, pendant les gros examens du ministère, si on veut, et qu'ils se sont tous retrouvés, en fait, dans des classes où il faisait plus de 40 degrés, et où ils étaient 36, et où beaucoup de fenêtres, en fait, pouvaient pas s'ouvrir, parce qu'un peu comme au Québec, justement, il y a beaucoup de fenêtres dans les lycées français qui n'ouvrent pas.
1: Ben c'est ça, ça fait vraiment penser aux états de délabrement dans plusieurs écoles au Québec. J'ai appris des choses dans ces manifestations. Là, bon, les lycées, c'est l'équivalent à peu près, les années de lycée en France, c'est à peu près l'équivalent secondaire 4, 5, cégep 1 ici. J'ai appris que les professeurs étaient très mal payés en France. On aurait pu croire que la France, ce pays qui a été l'hôte des révolutions de mai 68, de la mise de l'avant, évidemment, de la culture, de l'histoire, on aurait donné des moyens aux professeurs. Un professeur qui commence dans ces années-là, donc des professeurs de lycée, ça gagne à peu près 26 000 euros annuellement avant impôts. C'est pas beaucoup.
31: Oui, ben effectivement, les salaires de profs sont pas élevés. Et là aussi, il y a plusieurs vitesses. En fait, de manière assez drôle, les Français, ils payent très bien des profs qu'on appelle les profs agrégés, qui ont fait des grandes études et qui ont passé un concours très prestigieux et qui reviennent enseigner au secondaire, mais souvent justement dans les lycées parisiens parce qu'ils peuvent choisir l'endroit où ils choisissent. Ils enseignent. Et t'as des profs normaux, en fait, qui sont moins bien payés, qui, eux, sont baladés un peu partout en France au début de leur carrière. Et en dessous de tout, on a les profs remplaçants qui sont des profs qui n'ont pas passé aucun concours pour être enseignants, en fait, et qui font juste accepter tous les contrats qu'on leur donne. Et moi, ce qu'on me dit dans les écoles, c'est que ces professeurs-là sont bien intentionnés, ils sont bons, mais justement, comme ils arrivent une semaine devant les jeunes, un mois devant les jeunes voient clairement qu'ils sont pas prêts puis qu'ils sont pas très bien formés, ou juste qu'ils sont pas, que le fait de changer toujours d'école, de cadre, de manière de faire, ça fonctionne pas. Mais même des remplaçants comme ça, il faut dire qu'il en manque. Et en fait, il y a vraiment beaucoup de jeunes qui disent, moi, l'an passé, j'ai eu 3 mois sans prof de français, 4 mois sans prof de maths. C'est vraiment un gros problème, là.
1: Et est-ce que vous trouvez que les manifestations et les manifestants, en fait, sont islamisés, comme dirait votre collègue Christian Rioux?
31: J'ai rien à dire sur ça. J'ai vraiment peu vu de quoi il parle. peut-être que j'ai quelque chose à dire. C'est que, effectivement, les élèves qui sont touchés dans les quartiers les plus défavorisés, il y en a beaucoup qui sont issus de l'immigration. C'est le seul lien qu'il y a à faire. Et sinon, j'ai vu aucune espèce de référence à l'intifada ou quoi que ce soit. Même des drapeaux palestiniens, il y en avait pas mal moins que dans d'autres manifestations.
1: Bon, okay, le seul lien à faire, là, ça dépend. Si vous êtes Mathieu Bock-Côté, des liens, il y en a partout. Si vous gardez par votre place, j'ai l'impression. Mais je termine sur un dernier truc, c'est que il y a quand même une opposition politique sur le terrain. C'est-à-dire que j'ai l'impression que ça transpire un peu ce qui s'en vient, c'est-à-dire les élections présidentielles. Il y a le maire de Saint-Denis là, qui est de gauche, évidemment, du groupe de LFI de Mélenchon, qui critique évidemment la présidence donc d'Emmanuel Macron. J'ai l'impression que c'est un débat politique qui se retrouve dans la rue et que tout le monde l'utilise. Pour le moment, qui a, je dirais, le gros bout du bâton ou qui est en train de gagner ce débat-là?
31: Ben, je vous dirais que dans la rue, c'est pas tellement politisé. Effectivement, il y a des figures comme Bali Bagayoko qui sont connues par les
1: manifestants. Le maire de Saint-Denis, oui.
31: Mais sinon, ça part vraiment de Snapchat, de Instagram, ce genre de trucs-là. Mais par contre, effectivement, je dirais que dans la population en général, il y a eu une certaine incompréhension par rapport aux lycées qui ont été brûlés, aux images de poubelles, de lycées en flammes qu'on a vues. Donc, les gens se demandent peut-être pourquoi est-ce que les étudiants demandent plus de matériel, mais seraient prêts à brûler en fait leur lycée et ils trouvent que c'est du gaspillage. Donc, bon. Mais par contre, plus à gauche de l'échiquier politique, effectivement, les étudiants sont très soutenus là, par les différents partis de gauche.
1: Et oui, allez-y.
31: Il y avait quelque chose que je voulais raconter qu'un prof m'a dit que j'ai trouvé très joli. C'est qu'il m'a dit que c'est des problèmes de matériel, oui, mais quand un élève, en fait, voit un plafond qui coule, c'est pas qu'il y a de l'eau qui lui tombe sur la tête, c'est qu'en fait, il voit ce plafond-là ne pas être réparé, il se dit, en fait, à Paris, c'est réparé, mais moi, je ne compte pas. Je suis comme le laissé pour compte de la République. Et en fait, c'est un peu ça, la psychologie des manifestations. Les rats, les coquerelles, ça les dérange parce que ils se disent, moi, j'en vaux pas la peine. Et je me sens relégué en dessous de l'échelle sociale. C'est ça le problème.
1: Il nous reste une vingtaine de secondes, mais est-ce que vous pensez que Céline Dion pourrait faire quelque chose?
31: Faudrait qu'elle bouge très loin du Royal Monceau pour y parvenir. Mais oui, certainement, elle pourrait donner son soutien aux manifestants.
1: C'est allez au Royal Monceau, elle parle tout le temps, tous les jours, devant la rue, d'un coup, elle s'échappe.
14: Et tu vas voir le spectacle.
1: Oui, mais non, mais c'est pas ça qui est important.
14: Ben, moi, ça m'intéresse.
1: Ben oui, je sais pas.
31: Oui, je vais aller voir.
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17: Ici Émilie Perrault. Aujourd'hui, à l'émission à Paris, je joins l'écrivain Philippe Jaénada. Bonjour.
18: Bonjour, Émilie.
17: Votre nouveau roman connaît un succès critique et populaire.

0: l'heure, c'est votre meilleur démarrage en carrière. Vous êtes en lice pour des prix prestigieux, dont le Goncourt et le Renaudot. Vous avez remporté le prix littéraire Georges Brassens. Vous êtes un passionné de courses de chevaux. Je me demandais, est-ce que vous êtes un cheval sur lequel on devrait miser, Philippe Jainada?
1: Oh là là, ne me faites pas trop confiance, parce que même si je joue aux courses de chevaux depuis 50 ans, je continue à perdre avec une régularité déconcertante pour moi et pour mon entourage.
0: C'est noté. Ce livre, c'est un roman, une brique, comme on dit, de plus de 500 pages. Je l'ai lu ce week-end d'un trait parce que je voulais absolument l'avoir lu pour vous parler aujourd'hui. Et je crois, Philippe Jainada, que vous m'avez causé ma première tendinite de lecture. Est-ce qu'on vous a déjà dit ça?
1: Pourquoi donc? Qu'est-ce qui s'est passé?
0: Je sais pas, il y a quelque chose dans le poids du livre quand on n'est plus capable de le déposer. Alors, c'est ce que vous faites vivre à vos lecteurs. On va passer la prochaine demi-heure ensemble. Et en deuxième heure, l'humoriste Liliane Blanco-Binette s'intéresse, elle, aux pires fausses bonnes idées de l'histoire. Il y a le poète Christian Vézina qui vous invite à repenser le « nous » et nos collaborateurs répondent à la question existentielle « on lit quoi? » Tous ces gens réunis pour prouver encore une fois qu'il restera toujours la culture.

0: On imagine souvent l'écrivain à succès courant les mondanités, mais mon prochain invité, lui, préfère de loin la compagnie des archives judiciaires et son tabouret d'habitué au bistrot Lafayette. Romancier à l'humour ravageur et à l'autodérision légendaire, il s'est imposé comme un maître incontesté de la contre-enquête littéraire. Bien au-delà de l'intrigue, son nouveau roman, L'inconnu du quai de Javel, offre le portrait bouleversant d'une femme broyée par les préjugés de son époque. Philippe Jaénada, on vous accueille au son de Duke Ellington pour se replonger dans l'époque de la fin des années 40 que vous évoquez dans ce nouveau roman. Est-ce que la musique, ça fait partie de votre processus créatif?
1: Eh bien, malheureusement, non. Très bizarrement, d'ailleurs, il faudrait que je me pose sérieusement la question. J'écoutais beaucoup de musique jusqu'à, je pense, je ne sais pas s'il y a un lien, mais jusqu'à la naissance de notre fils. C'est-à-dire il y a 26 ans, et depuis, je n'en écoute plus du tout. Je n'ai pas de temps dans mes journées, de place, de moments où je m'assieds quelque part pour écouter de la musique. Et comme je n'ai pas de, je ne sais pas comment on dit au Québec, de portable, ici de téléphone portable, on dit, peut-être GSM, ou je ne sais pas comment vous dites, eh bien, je ne peux pas en écouter quand je suis dans les transports en commun, ou quand je marche dans la rue, ou quand j'attends quelqu'un. Donc en fait, je n'écoute quasiment plus de musique. J'aime en entendre, quand ça arrive, là, Duke Ellington, ça m'a fait du bien. Mais voilà, on a des vies, les journées ne font malheureusement que 24 heures, et je ne trouve pas une demi-heure pour écouter de la musique.
0: Dans L'inconnu du quai de Javel, vous nous ramenez dans la nuit du 6 au 7 septembre 1949 à Paris. On y découvre le corps étranglé d'une jeune femme, Louise Canceau, qui était l'un des modèles les plus courus par les peintres de Montparnasse. L'affaire a été classée sans suite au bout de 6 mois. Donc, parmi tous les faits divers non résolus, qu'est-ce qui a attiré l'auteur en vous vers cet inconnu du quai de Javel?
1: Oh, il y a plusieurs choses. C'est assez, même pour moi, c'est assez, c'est pas évident à décrire. C'est un peu comme si vous avez un ami ou une amie que vous avez rencontré un jour. Il est difficile de dire pourquoi vous avez été attiré au départ vers cette personne. C'est pas parce qu'elle avait des belles oreilles ou parce qu'elle avait une voix chaleureuse ou rigolote. Donc il y a plusieurs choses. En fait, je cherchais un sujet simple pour ce livre. J'avais besoin d'une enquête simple, presque ludique, comme un roman policier ou une série policière. J'avais besoin d'une victime bien marquée, quelqu'un vers qui je pourrais me pencher avec soit empathie, tendresse, amour, compassion, ce qu'on veut, parce que je sais que je vais passer 2 ans avec cette personne, 7 jours sur 7, presque jour et nuit, donc il faut que je sois attiré, que je sois ému ou intrigué. Et donc, des faits divers simples, je feuilletais les journaux, j'avais envie que ça se passe dans l'après-guerre à Paris, je feuilletais les journaux de l'époque, il y a beaucoup de faits divers. Celui-ci m'a attiré.

0: plus qu'un autre, peut-être, ça peut être simplement une photo que j'ai vue de Luis Conso, ça peut être, je crois qu'en fait, ce qui m'a appelé, c'est le fait que ce soit apparemment très simple et non résolu. C'est-à-dire qu'il y a une victime, une scène de découverte de son corps assez simple avec quelques indices mystérieux, quelque chose d'incohérente. Et puis, dès le début de l'enquête, j'ai vu dans les journaux que dès le début de l'enquête, quatre suspects très bien définis, presque des caricatures de suspects, se dessinaient. Donc je me suis dit, dans un premier temps, c'est ce fait divers qui va m'intéresser, mais je ne suis pas détective du futur, je ne suis pas justicier, redresseur de tort, je suis romancier, et donc il me fallait toute une matière autour de ce fil rouge ou de cette structure, cette ossature du fait divers. Et ça, j'ai pu m'apercevoir que j'avais à peu près la matière première nécessaire en allant voir le dossier d'enquête,
1: oui,
0: le dossier d'instruction.
1: Parce que vous vous abreuvez du rapport de police qui à lui seul fait 300 pages, donc on comprend que votre livre en fait encore plus, mais il y a aussi de nombreux articles qui ont été écrits à son sujet. Et quand on vous lit, on se rend compte que les journaux, ils ont traité Louise comme une fille de petite vertu, comme si elle avait couru après son malheur. En fait, on se rend compte que cette histoire-là, elle était utilisée un peu comme une leçon de morale là, qu'on veut faire aux jeunes femmes.
0: Oui, c'est exactement ça à l'époque, les faits divers. Et puis vraiment, les journaux, à partir de même un peu avant-guerre, mais surtout après-guerre, les journaux font une large place aux faits divers. Et aucun ne sert à rendre hommage ou justice à la victime ou même à entretenir le suspense. C'est pas le but. Le but, c'est de donner, comme vous dites, des leçons, principalement aux jeunes filles d'ailleurs, hein, aux jeunes filles de l'époque. Et donc, il fallait charger un peu la victime. Louise Conso, moi, les premiers reflets que j'ai eu d'elle dans la presse avant de consulter le dossier, c'est que c'était une fille pas sérieuse, qui passait beaucoup de temps dans les bars, qui buvait trop, qui était pas prostituée, mais enfin pas loin, qui couchait un peu avec tous ceux qui lui demandaient, qui avait plus ou moins abandonné sa petite fille. Et en fait, tout ça sert à montrer aux demoiselles que si à 20 ans, à l'époque, elle ne rentrait pas dans les moules qui étaient dans le moule unique qui était prévu pour elle, c'est-à-dire bonne épouse, bonne mère, bonne ménagère, si elle voulait avoir, ne serait-ce qu'à 25 ans, non pas une vie de sauvage, hein, juste une vie un peu libre, un peu insouciante, voilà ce qui les attendait. Si vous n'êtes pas sérieuse, jeune fille, vous finirez quête Javel dans un quartier sinistre, étranglée, à moitié nue sur le trottoir. Et tous les faits divers avaient cet objectif d'éduquer la jeunesse et principalement les filles.
1: L'injustice, c'est un moteur de création qui est très fort. Je me demandais quelle injustice vous a le plus tourmenté pendant vos recherches, pendant l'écriture de l'inconnu du quai de Javel?
0: Bon, il y en a beaucoup, c'est-à-dire que vraiment le parcours des jeunes femmes, enfin la vie des jeunes femmes à cette époque, du moins encore une fois toutes celles qui ne voulaient pas se laisser domestiquer trop tôt, était vraiment semée d'embûches, d'obstacles, d'injustices. Pour moi, Louise Conso, c'est quelqu'un, évidemment je ne connais pas, mais après avoir passé 2 ans avec elle, ou en tout cas autour d'elle et avec tous les témoignages, c'est quelqu'un que je porte dans mon cœur, mais elle est surtout pour moi le symbole ou l'image, la représentation, la porte-parole, comme on veut, de toutes les jeunes femmes de l'époque. Parce que, évidemment, dans le dossier, on se rend compte que c'était pas du tout une prostituée alcoolique, etc. Tout ça était faux. Et donc, elle représente toutes ces jeunes femmes qui, vraiment, alors, l'injustice, enfin, j'allais dire le problème, mais c'est même le drame le plus flagrant pour elle, c'était les histoires de grossesse, de l'absence de contraception, l'absence d'avortement. Et puis, évidemment, le fait que les garçons de l'époque se fichaient complètement des conséquences de leur plaisir. Et donc, c'était vraiment la première préoccupation, c'est plus que ça même, la première crainte pour toutes ces filles qui n'avaient pas de logement, il faut le dire. À l'époque, après-guerre, il y avait très peu de logements. Elles habitaient toutes dans des chambres d'hôtel minuscules et insalubres, sans eau, sans chauffage, enfin sans eau chaude en tout cas, sans chauffage, sans le moindre confort, sans douche évidemment, où il était donc parfaitement impossible d'élever un enfant. Et comme à l'époque, à cause de l'absence de contraception et de l'inconscience des garçons, elle tombait enceinte sans arrêt, quoi. Tous les 3 mois, elle tombait enceinte, j'exagère à peine, hein. C'était leur inquiétude, leur angoisse principale. Et une fois qu'elles étaient enceintes, on peut dire, même si elles aimaient les enfants, même si elles étaient contentes d'avoir un enfant, on peut dire que leur vie devenait un enfer, un cauchemar. C'est-à-dire qu'elles n'avaient aucun moyen d'élever l'enfant qu'elle portait en elle. Donc soit il fallait trouver un avorteur clandestin, déjà c'était dur à trouver, et puis en plus quand on en trouvait, c'était aussi bien physiquement que psychologiquement ou moralement un carnage. Si elle n'en trouvait pas, on trouvait beaucoup de nourriture
1: ce qui a été le cas de Louise Canseau.
0: De Louise Canseau. Mmh. C'est pour ça que j'ai dit qu'elle, à mon avis, elle symbolise, elle avait une petite fille en 1945, mmh. elle avait 25 ans, et elle n'a pas voulu avorter, ou elle n'a pas pu, je pense plutôt qu'elle n'a pas voulu, et donc elle s'est retrouvée avec cette petite fille qu'elle aimait, que les journaux ont dit qu'elle l'avait abandonnée, c'est enfin plus ou moins abandonnée, c'est complètement faux. Elle l'a mise en nourrice chez une dame en banlieue, ça coûtait 3000 francs par mois, alors c'est dur de faire les équivalents avec maintenant, mais c'était l'essentiel de son salaire, quoi. Donc à partir de là, elle ne pouvait plus manger, elle risquait de perdre sa petite chambre d'hôtel miteuse. Enfin, la vie devenait un véritable enfer, ouais. à partir du moment où on avait un enfant qu'on aimait et qu'on ne voulait pas abandonner.
1: Votre livre, L'inconnu du quai de Javel, il est aussi traversé par le célèbre personnage du commissaire Maigret de Georges Simenon, dont vous avez relu presque toute la collection pendant que vous écriviez ce livre-là. Qu'est-ce que les méthodes d'un commissaire fictif vous ont apporté pour résoudre une affaire qui, elle, est bien réelle?
0: Oui, c'est important de dire fictif parce qu'il ne faut pas oublier qu'il n'existait pas et que moi j'ai des copains policiers au bistrot Lafayette, que vous avez cité tout à l'heure en bas de chez moi, qui me disent ni en 1949 ni en 2026, il ne peut exister un commissaire comme ça. C'est-à-dire que, en plus, commissaire, c'était même le chef du quai des Orfèvres, de la brigade criminelle. Et lui, il va se balader dans les bistrots, il se promène, il va sur les lieux, il rencontre les gens, il discute. Il disait, il n'existait pas, mais Simenon lui faisait dire « Je ne pense pas, je ne réfléchis pas, je m'imbibe ». Donc il s'imprègne de l'atmosphère. Si la victime est née à Concarneau, il va faire un petit tour à Concarneau, comme s'il avait que ça à faire, pour voir où elle a passé son enfance. Et donc moi, je m'étais dit, au début, c'était simplement une idée pour des scènes un peu légères, un peu comiques, un peu ridicules, comme je fais souvent dans mes livres, où je me mets en scène moi, et je me suis dit, mon narrateur va avoir Maigret pour idole, il va croire qu'il peut appliquer ses méthodes, ses théories, sa façon d'enquêter à un véritable crime, et évidemment, il va se trouver confronté à la réalité, ça va rater, ça va donner des scènes risibles ou un peu grotesques. Et puis, quand même, il y a quelques techniques de mon ami Jules, de mon ami commissaire, qui ont fonctionné, puisque je pense avoir retrouvé le coupable, et plus ou moins indirectement, grâce à ces techniques imaginaires.
1: Philippe Jaénada, je veux qu'on parle de votre passion archive. Vous avez une méthode d'enquête titanesque. Vous allez aux archives, vous prenez un millier de photos de procès-verbaux, de rapports d'enquête, vous lisez tout ça ensuite à voix haute dans un dictaphone, vous réécoutez tout ça pour en faire le verbatim. Qu'est-ce qu'on ressent là, quand on ouvre un dossier de police que personne n'a touché depuis trois quarts de siècle?
0: Alors déjà, la première chose, c'est évidemment une émotion forte, hein, parce que d'autant que dans un dossier de police, il n'y a pas seulement les rapports, les autopsies, les interrogatoires, etc. Il y a aussi, par exemple, dans le dossier de Louise Canseau, il y a les brouillons de lettres qu'elle écrivait à son fiancé. Il y a toutes sortes de choses qui sont de l'ordre, qui sont pas de l'ordre de l'enquête, qui sont de l'ordre de la vie privée, de l'intimité. Donc on est évidemment très ému de se dire qu'on tient dans les doigts une feuille de papier un peu désespérée qu'elle a écrite à son fiancé. Personne n'a tenu dans sa main ni sous ses yeux depuis 75 ans. C'est un peu émouvant. Et puis surtout, après, il y a, et c'est aussi la raison pour laquelle je lis, relis, relis, même si ça me prend 6 mois, un an et demi, peu importe, on a le temps quand on écrit des livres, c'est qu'on se trouve face à, vous avez dit 300 pages tout à l'heure, mais c'est parfois beaucoup plus là, le dossier, si on prend toutes les archives de la police, de la justice, etc., sur Louise Canseau, c'est plus de 1000 pages. Mmh. Quoi. On se retrouve face à, tant pis pour le cliché, mais face à un gigantesque puzzle, avec des pièces de toutes sortes qu'on ne sait pas comment assembler. Et c'est aussi pour ça que souvent les enquêtes à l'époque sont pas résolues. Hein. C'est que les policiers n'ont pas 2 ans comme moi, ils ont quelques mois. C'est qu'ils ont d'autres choses à faire. C'est que, alors que moi, je m'y consacre entièrement. Et le temps que tout ça rentre dans le cerveau, petit à petit, qu'on puisse faire des recoupements, qu'on puisse comprendre que si Bidule a dit ça et que machin, 2 mois plus tard, dit un peu le contraire, il y a un problème quelque part, si... Ça prend énormément de temps, et le fait de lire, relire à haute voix, de réécrire même tout sur mon traitement de texte, ça permet de, plus ou moins inconsciemment, ça s'organise, j'ai un esprit pas plus brillant que les autres, hein, mais avec le temps, avec la répétition, ça s'organise et on commence à voir clair dans le puzzle.
1: À un certain moment, vous allez jusqu'à vérifier les températures qu'il faisait en septembre 1949 pour valider l'hypothèse de vêtements qu'aurait dû porter Louise Canseau en soirée. Qu'est-ce que cette minutie, ça nous dit de vous?
0: Alors, ça,

0: les mêmes passions, les mêmes terreurs aussi du temps qui passe, ou les mêmes obsessions. Et pourtant, Patrick Modiano écrit des livres très courts où il ne fait que survoler. Il est plus fort que moi. Il y a une sorte de magie. Avec quelques mots, sans aller dans les détails, il fait ressentir tout ce qu'il a envie sur la beauté et le tragique du temps qui passe, des choses qui disparaissent, celles qui persistent, etc. Moi, pour ça, j'ai besoin de faire des livres de 500 pages qui vous donnent une tendinite, malheureusement, et qui... Mais c'est ma manière, en citant chaque détail, chaque nom de personne, les adresses précises, des lieux où les gens ont vécu, c'est ma manière d'essayer de calquer le présent sur le passé lointain. Et c'est pas le passé qui m'intéresse, je suis pas du tout nostalgique, je me fiche du passé. Ce sont les liens invisibles ou pas, ou un peu détruits, entre le passé et le présent. Et pour ça, la précision, les détails, jusque parfois l'absurde, m'aident.
1: Évidemment, il y a un intérêt des lecteurs pour les crimes non résolus, mais il y a aussi votre style qui explique l'intérêt qu'on porte à ce livre-là. Vous écrivez, Philippe Jainada, comme si on était votre correspondant. Vous injectez là-dedans plein de réflexions, d'anecdotes de votre quotidien. Est-ce que c'est un art pour vous, la digression?
0: La digression? Vous avez dit, j'ai mal entendu, pardon.
1: Oui.
0: La digression?
1: Oui, est-ce que c'est un art pour vous?
0: En fait, le but, c'est pas par plaisir de faire des parenthèses ou de partir sur les chemins latéraux. Le but, c'est effectivement de créer une sorte de complicité avec les lectrices ou les lecteurs, et ce n'est pas juste comme ça pour le plaisir. C'est pour que moi j'ai l'impression, peut-être un peu présomptueuse, hein, je suis humble, je le jure, mais j'ai l'impression que mon but, c'est de, au début du livre, de prendre la lectrice ou le lecteur par la main, de lui dire fais-moi confiance, viens avec moi, on va aller à droite, à gauche. Et quand on me dit j'ai l'impression de vous suivre dans le Paris des années 40, rien ne peut me toucher et me satisfaire plus, puisque c'est exactement le but avec. C'est aussi pour ça que je parle parfois de mon épouse, de notre fils, de mon tabouret au bistrot Lafayette. C'est pour qu'on ait l'impression que je suis un peu comme un journaliste sur un terrain de guerre, sur un champ de guerre, qui est là-bas pour montrer et envoyer des images et un récit aux gens. J'aimerais qu'on accompagner les lectrices et les lecteurs. Moi, je suis leur représentant et je leur dis voilà ce que je vois, voilà ce que j'ai appris, voilà ce que je pense. Et si à la fin du livre, on a l'impression que la personne qui dit et moi-même avons marché à deux pendant 500 pages, je me dis mon livre est réussi.
1: Je me demandais combien de parenthèses vous paraissent exagérées. Est-ce que vous avez déjà atteint votre propre limite, Philippe?
0: Non. J'ai eu un moment, ça fait 30 ans que j'écris, misère de misère, ça fait 30 ans. J'ai eu un moment, après le 2 ou 3e livre, un petit flottement, parce que les journalistes commençaient à dire, ça y est, il a trouvé son truc, c'est les parenthèses, il va nous en mettre partout, c'est sa marque de fabrique, etc. Alors que non, c'était vraiment sincère, et je n'arrive pas, si j'écris un mail, j'ai écrit tout à l'heure un mail à mon fils de 10 lignes, il y a 8 parenthèses dedans, quoi. Et donc j'ai eu un moment de flottement, je me suis dit, si je continue, ils vont croire que je fais exprès, donc j'ai essayé d'enlever quelques parenthèses, mais du coup c'était plus mon écriture et c'était plus aussi fidèle que je voulais à ce que j'avais envie de dire, donc je continue à écrire le plus naturellement pour moi possible en tout cas. Et alors il y a quand même, je discutais avec l'acteur qui lit mes livres en version audio, qui vient de temps en temps au bistrot Lafayette, on discute, on s'entend bien, et il me disait que les parenthèses, c'est très dur à voix haute, parce qu'une parenthèse, c'est censé être un petit ton au-dessous, quoi. C'est comme une aparté. Alors quand il y en a une, ça va, si on dit « je suis allé me promener dans la forêt », d'ailleurs, en parlant de forêt, je détestais ça quand j'étais petit, mais s'il y en a une, emboîtée dans une, il n'arrive plus à descendre assez, et il me dit « je me parle comme ça ». Et donc voilà, mais moi,
1: oh
0: non.
1: Mon Dieu, ça donne envie d'aller écouter le livre audio, là.
0: Oui, je vous conseille, c'est un très bon lecteur. S'il y a une seule limite, c'est de ne pas perdre, justement, je disais, j'essaye de prendre les lecteurs par la main, de ne pas les perdre, quoi. C'est-à-dire qu'à un moment, ils ne savent plus où on en est. Si on fait 3-4 digressions emboîtées les unes dans les autres, le lecteur est perdu. Et ça, c'est le pire pour un auteur. C'est de perdre son lecteur en route.
1: Philippe Jainada, avant de devenir auteur, vous avez constaté le pouvoir des mots à deux moments dans votre vie. D'abord comme lecteur du roman Le Pullover Rouge de Gilles Perrault et un peu plus tard aussi en travaillant pour Minitel Rose, qui est un service de messagerie érotique anonyme. On va commencer par le roman, le Pullover Rouge. Qu'est-ce que ça vous apprend, ça, sur le pouvoir des mots?
0: Alors ça a été, je crois, c'est peut-être pas un chef-d'œuvre littéraire, mais moi je crois que ça a été le livre le plus important de ma vie. D'abord parce que je l'ai lu à 15 ans,

0: pas, c'est l'histoire de Christian Ranucci, qui est un jeune homme qui a été guillotiné à 22 ans, condamné pour avoir tué une petite fille. Et le Pullover Rouge démontre, en 500 pages, son innocence. C'est-à-dire, c'est un livre, et quand on le referme, 99% des gens sont convaincus qu'il y a eu une atroce erreur judiciaire et qu'on a guillotiné un gamin qui n'avait rien fait de mal. J'ai lu ça à 15 ou 16 ans, ça a marqué définitivement en moi, mais comme vraiment une sorte de gravure intérieure, la révolte contre l'injustice, le sentiment, il y a rien, mais c'est normal, hein, c'est très partagé, mais rien qui ne me soulève plus que l'injustice. Et puis, à 30 ou 40 ans, je me suis plongé dans le dossier de Christian Ranucci, et je me suis rendu compte avec une quasi-certitude qu'il avait bien tué cette petite fille. Alors, c'est pas une raison pour le guillotiner, mais enfin, qu'il l'avait bien tuée. Et je me dis, ce livre de Gilles Perrault, en prenant justement le lecteur par la main, en l'emmenant sur certains chemins et pas sur d'autres, en lui montrant ce qu'il y a à voir à gauche et en essayant de l'éloigner de ce qu'il y a à voir à droite, avait pu persuader, et pas seulement des adolescents comme moi, mais avait pu persuader toute une société. Je pense qu'il est une grande part de responsabilité, j'allais dire non. C'est grâce en partie à ce livre que la peine de mort a été abolie en France. Et donc je me dis, le pouvoir extraordinaire de la littérature, de faire croire à des gens très cultivés, très documentés, de leur faire croire à l'innocence de quelqu'un qui de toute évidence est coupable, c'est quand même un tour de passe-passe extraordinaire.
1: Et par rapport au pouvoir des mots, il y a cette expérience chez Minitel Rose. Est-ce que vous pouvez nous parler de ce que ça vous a appris, ça? Donc c'est un service de messagerie érotique anonyme?
0: Ouais, non, le Minitel, c'était, vous n'avez pas connu ça, je pense, au Québec ou au Canada, parce que c'était seulement en France, c'était au tout début des années 80, c'était une sorte de petite boîte, et c'était, ça nous paraissait, le futur, la science-fiction, quoi. Une petite boîte avec un clavier qui pouvait ressembler à un petit ordinateur, et quand on tapait dessus, on pouvait parler en direct, comme aujourd'hui les chats sur Internet, quoi. Sauf que c'était il y a 40 ans, plus de 40 ans, on pouvait parler en direct à quelqu'un qui était à 500 kilomètres. Et ça a assez vite été détourné pour des raisons commerciales, en choses un peu de... Alors, par rapport à aujourd'hui, c'était très angélique, hein, c'était pas pornographique du tout, c'était un peu sentimental, un peu érotique. Et moi, j'ai été la première animatrice de Minitel au monde, c'est-à-dire que j'ai été la première personne, je m'appelais Sophie ou Claire, j'avais deux identités, Claire ou Sophie, je me faisais passer pour une femme, et donc je parlais avec des hommes qui étaient à l'autre bout de la France pour les retenir, parce que c'était payant, évidemment. Pour les retenir. Et je me rendais compte qu'il suffisait que je dise... Enfin, je me rendais compte, c'est avec le recul, je me dis, j'ai dû me rendre compte à cette époque, que je dise « Attends, Bernard, je sors de la douche, je mets ma culotte et je reviens. » Et le pauvre Bernard, il était dans un état, mais alors... Et je me disais, une simple phrase toute bête peut mettre à 500 kilomètres de moi un homme que j'ai jamais vu dans un état de fébrilité et d'excitation terrible. Et donc, alors de manière beaucoup plus anecdotique et un peu ridicule que le pullover rouge, mais les phrases peuvent provoquer des choses à distance.
1: Donc, à grand pouvoir, grande responsabilité. Quelle est la responsabilité de l'écrivain?
0: Aucune, moi je dis aucune. C'est-à-dire que, et j'espère que ça va durer parce que, on écrit ce qu'on veut, après les gens lisent, ne lisent pas, sont furieux, sont contents, peu importe. Mais il faut qu'on puisse écrire ce qu'on veut. Nous ne sommes pas, justement, contrairement aux journalistes des années 40, nous ne sommes pas des donneurs de leçons de morale. Pour moi, on n'a pas de responsabilité. C'est-à-dire que, par exemple, là, moi, dans mon livre, je désigne un coupable pour le meurtre de Louise Canseau. Bon, déjà, il est mort depuis longtemps et donc ça n'aura pas de conséquences. Mais même, j'ai le droit de me tromper. On peut être complètement en désaccord avec moi. Mais... pour moi, la responsabilité, elle incombe plus aux journalistes ou aux historiens. Si les historiens nous racontent des bobards, c'est embêtant. Si les journalistes trichent avec l'info, c'est embêtant. Nous, c'est pour ça. Moi, on me dit souvent, vous auriez fait un bon policier, un bon historien, un bon avocat. Non, surtout pas. Justement, quand on est romancier, on fait ce qu'on veut. On a le droit de se tromper. On a le droit d'être très subjectif. On a le droit même de tricher. C'est le principe même de l'art, en tout cas de la littérature, de la fiction. Moi, c'est pas de la fiction, mais voilà. Donc, je ne me sens aucune responsabilité autrement que face à moi-même, c'est-à-dire la responsabilité d'essayer d'être sincère quand j'écris et de ne pas écrire de trop mauvais livres.
1: La rentrée littéraire, elle est marquée par des accusations de recours à l'intelligence artificielle par l'auteur Télisson Aurélien, qui s'est défendu d'ailleurs hier dans une déclaration d'être l'auteur de son roman, de ne pas avoir eu recours à l'assistance de l'intelligence artificielle. Comment est-ce que vous réagissez à cette affaire-là? Est-ce que vous craignez qu'il y ait une crise de confiance?
0: Bien, moi, je suis peut-être fataliste, en tout cas pas dans le sens.

0: péjoratif du terme, mais ce qui doit arriver arrive, et je pense qu'il était temps. Je vais pas me prononcer sur le cas de Télisson Aurélien, parce que d'ailleurs je l'ai croisé pas mal de fois à la rentrée littéraire. Il est extrêmement sympathique, on s'est bien entendu, donc je n'ai pas envie de parler précisément de ça, mais en tout cas il était grand temps que le problème, ou que la donnée de l'intelligence artificielle arrive dans l'édition et dans la littérature, parce que la société tout entière s'inquiète ou s'enthousiasme, enfin en tout cas a pris maintenant en compte ce tsunami de l'IA, et la littérature, l'édition faisait comme si ça n'existait pas, alors que je suis sûr que beaucoup de livres ont été écrits avec l'intelligence artificielle, des livres de romance, des livres sentimentaux, des livres à l'eau de rose. Là, ce qui a fait une telle explosion, c'est que beaucoup de personnalités importantes du monde littéraire ont validé le livre avant qu'on parle d'IA. Donc moi, je trouve que c'est positif. Il faut simplement, maintenant, savoir comment faire avec. On ne peut pas dire, si on est sur une plage et qu'il y a un raz-de-marée qui arrive, on ne peut pas dire non, je veux pas l'eau, je veux pas être mouillé. Oui, il faut faire avec. Alors au mieux, on trouve un petit bateau et puis on flotte. Mais en tout cas, ça peut être quand même quelque chose d'extraordinaire, hein, l'intelligence artificielle. Il ne faut surtout pas penser que c'est que du mauvais, que du danger. C'est vraiment. Et je pense qu'il faut que la littérature absorbe, intègre cette donnée. Et surtout, avant toute chose, évidemment, je pense qu'il faut reconnaître quand on s'en sert. Moi, je parle dans mon livre plusieurs fois de ChatGPT ou de Claude, son ami ou concurrent, je ne sais pas. Voilà, c'est un outil. C'est comme si on disait, je jure que j'ai écrit mon livre sans donner un coup de téléphone à personne. Enfin, c'est comme si on avait dit ça en 1935, quoi. Ou sans me servir d'Internet ou de Google. Enfin, bref, il faut faire avec. On est obligé. Et je crois qu'on peut faire avec et bien. Et si on peut éviter de tricher, c'est pas plus mal.
1: Je le disais, il y a des ventes trois fois plus importantes que votre précédent roman avec L'inconnu du quai de Javel. Vous connaissez le meilleur démarrage de votre carrière. Vous êtes sollicité comme en ce moment pour des entrevues, des séances photos. Est-ce que vous craignez de perdre un certain anonymat qui vous permet d'observer les gens dans votre bistrot?
0: Non, je ne crains rien du tout. En plus, il faut reconnaître, enfin, il faut dire que les écrivains, c'est pas comme si j'ai toujours un peu de peine pour les chanteurs très connus ou les acteurs, les actrices, etc. Écrivains, on est rarement assailli dans la rue et submergé. C'est vrai que ma vie au bistrot a un peu changé. Il y a des gens tous les jours qui viennent me voir, mais les gens sont extrêmement. Si je suis seul, moi, ça me fait très plaisir de parler avec eux. Si je suis en train de discuter avec un ami ou avec quelqu'un, les gens m'embêtent pas. Hein. Ils disent juste, ils me tapotent sur l'épaule et ils me disent, j'aime beaucoup vos livres et je suis content de voir que vous êtes vraiment au bistrot Lafayette. Enfin, il y a vraiment aucune contrepartie gênante. Tout ça est agréable et puis les gens sont très compréhensif. Et donc, vous inquiétez pas, mon anonymat, là, je fais la tournée de promo encore pendant un mois, et puis je m'enferme chez moi, je ne sors plus de mon pâté de maison, de mon bureau et de mon tabouret sur le bistrot, et tout ira très bien.
1: Le nouveau livre de Philippe Jaénada, L'inconnu du quai de Javel, s'est publié chez Flammarion. Merci beaucoup d'avoir pris un moment avec nous aujourd'hui.
0: Merci à vous, Émilie.
1: Et on se donne rendez-vous tout de suite après le bulletin de nouvelles, entre autres avec l'humoriste Liliane Blanc-Coubinette.
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5: Bonjour, ici Jonathan Lavoie de Québec. Voici le bulletin d'information. À Lévis, les recherches pour retrouver un adolescent de 14 ans disparu depuis hier matin se concentrent aujourd'hui dans le secteur de Pintendre. Des experts de la Sûreté du Québec et l'Association québécoise des bénévoles en recherche et sauvetage sont présents pour aider les policiers de Lévis. Le SPVQ a lui aussi dépêché des équipes sur le terrain. Comme l'explique Colin Côté-Paulette, le temps presse pour retrouver cet adolescent.
6: Les policiers demandent à quiconque aperçoit Justin Coulombe, 14 ans, 1m63, d'appeler le 911. L'adolescent est porté disparu depuis mardi matin. Il se déplacerait en trottinette électrique. Sur le terrain, des dizaines de policiers et de bénévoles ratissent le terrain avec maître chien et drone thermique.

0: Avec la température automnale de plus en plus froide, l'objectif est de retrouver le jeune le plus rapidement possible. Marie Cochon est coordonnatrice à l'Association québécoise des bénévoles en recherche et en sauvetage.
1: Dans notre sac à dos, on a tout l'équipement nécessaire là, si jamais on retrouvait le jeune pour le réchauffer. On garde espoir, il y a toujours espoir.
0: Les recherches actuelles mettent sous pression le service de police de Lévis, non seulement pour retrouver Justin Coulombe, mais aussi parce que le corps policier a récemment été critiqué pour sa gestion d'une disparition similaire. Maëline Luger, 13 ans, a été retrouvée sans vie près de son école il y a 2 ans. Un coroner a indiqué que la police, à l'époque, avait abandonné les recherches trop rapidement et n'avait pas suivi tous ses protocoles. Jean-Sébastien Levent est porte-parole pour le corps policier.
2: Bien, je vous mentirais si je vous dirais qu'on n'y pense pas. Cependant, c'est une recherche terrain. C'est une recherche terrain en soi, comme on les fait à chaque fois. Et ça se fait de façon coordonnée avec le maximum d'efforts possible. Tous les effectifs sont mis à contribution. Donc, on espère qu'il va y avoir un résultat positif à la fin.
0: Autrement, la police demande au public de garder l'œil ouvert pour Justin Coulombe. Ici Colin Côté-Paulette, Radio-Canada, Lévis.
3: La première ministre sortante, Christine Fréchette, tient son dernier conseil des ministres avant l'arrivée au pouvoir du Parti québécois la semaine prochaine. Elle a rencontré hier son successeur, Paul Saint-Pierre Plamondon, dans le but d'assurer une transition harmonieuse. Mathieu Goyer est à l'Assemblée nationale.
4: Dernier conseil des ministres du gouvernement sortant pour assurer une transition ordonnée. L'occasion, évidemment, de faire un bilan, mais également de penser à l'avenir de la coalition Avenir Québec. Christine Fréchette souligne la signature de l'entente avec Terre-Neuve et Labrador sur Churchill Falls ou encore l'entente de 10 milliards avec le fédéral à propos des infrastructures. À la CAQ, on doit aussi penser à la succession de la chef. Le vice-premier ministre Yann Lafrenière ne ferme pas la porte. On les écoute tous les deux.
5: Ça va être l'occasion de boucler la boucle, de dire au revoir aux collègues, saluer tout le travail qu'ils ont réalisé là, au cours des derniers mois, des dernières années.
6: Je sais qu'on a une bonne réflexion à faire. On va la commencer, on va se donner le temps. Les Québécois nous ont envoyé un message. On a bien vu ce qui est arrivé dans la dernière élection.
4: Par ailleurs, Québec solidaire tient aussi un premier caucus post-électoral. Si le parti a perdu 3 sièges le 5 octobre, il gagne en influence face à un gouvernement minoritaire. QS veut bien collaborer avec le PQ sur la crise du logement ou encore de l'itinérance, mais souhaite bloquer toute tentative d'austérité. On écoute sa co-porte-parole, Ruba Gazal.
7: On est dans un Parlement où il y a une balance du pouvoir en garde partagée. C'est-à-dire que moi, j'invite vraiment le premier ministre Paul Saint-Pierre Plamondon à ne pas se tourner juste d'un bord, en fait, à se tourner vers Québec solidaire.
4: Les travaux parlementaires doivent reprendre à l'Assemblée nationale la semaine du 17 novembre. Ici Mathieu Goyer, Radio-Canada, Québec.
3: Sur la scène fédérale, Ottawa suspend l'achat de 16 hélicoptères Black Hawk fabriqués aux États-Unis, selon des informations obtenues par Radio-Canada et CBC. Dans le contexte des tensions commerciales, le Canada veut donner la priorité à la production militaire au pays et diversifier les ententes avec de nouveaux partenaires, principalement en Europe ou en Asie, au lieu d'accorder un contrat sans appel d'offres aux géant américain Lockheed Martin. Le major général à la retraite, Denis Thompson, qui a déjà dirigé les forces d'opérations spéciales au Canada, aimerait que le gouvernement Carney pense à plus long terme.
8: Monsieur Trump, il va être là pour un autre 2 années. Et puis après lui, on va avoir cet équipement pendant 20 ou 30 ans. C'est ça qui est important.
3: Les hélicoptères Black Hawk devaient servir à remplacer la flotte de Griffon qui a été achetée dans les années 1990. Et le premier ministre Mark Carney va participer cette semaine à 2 rassemblements en Alberta en prévision du référendum de lundi. Les Albertains doivent se prononcer sur la possibilité d'un futur référendum sur la séparation de la province ainsi que sur 9 autres questions constitutionnelles et en immigration. Mark Carney, qui a grandi en Alberta, assistera au rassemblement à Calgary demain et Edmonton vendredi, afin d'y livrer un message d'unité nationale. Dodo au Québec, en terminant, les éditions du Boréal admettent qu'elles ne disposent pas de preuves que Télisson Aurélien n'a pas utilisé l'intelligence artificielle pour l'écriture de son roman. C'était ça ou mourir. Malgré les allégations, la maison d'édition continue d'appuyer l'auteur et n'a pas l'intention de retirer le livre des librairies. Le co-directeur général des éditions du Boréal, Renaud Roussel, était en entrevue au micro de Patrick Masbourian ce matin.
9: Il nous a transmis des éléments, nous avons réuni des éléments autour de cet essai mourir, mais ces éléments-là ne sont pas concluants d'une manière ou d'une autre. C'est-à-dire qu'on ne peut pas confirmer ou infirmer les allégations qui ont été faites donc au sujet de l'utilisation de l'intelligence artificielle. Aujourd'hui, c'est l'auteur qui peut véritablement faire la lumière sur son processus créatif.
3: La maison d'édition condamne toutefois sans réserve les faits de plagiat attribués à l'auteur pour d'autres textes. La météo pour Québec, de la brune intermittente en après-midi, maximum

0: Ici Émilie Perrault, il restera toujours la culture se poursuit en compagnie de l'humoriste Liliane Blanco-Binet. Salut Liliane.
1: Allô.
0: Également le philosophe et poète Christian Vézina. Bonjour.
2: Bonjour.
0: Et pour répondre à la question existentielle, on lit quoi en studio avec moi à Montréal, Mike Sévienneau. Bonjour.
3: Bonjour.
0: Et à Winnipeg, on joint aussi Jérémy Laniel. Salut Jérémy.
4: Bonjour Émilie.
0: Donc tu vas répondre à la question existentielle, on lit quoi, Jérémy? Mais tu vas aussi, j'aimerais ça qu'on en profite pour parler des petits tocs qu'on a parfois, nous les lecteurs. Tu m'as montré ton livre là, tout à l'heure, là. Ton oui. livre qui a une tache. Puis ça, là, tu dis que c'est quelque chose qui...
4: Ça me chicote. En plus, la couverture, c'est une édition POL,
0: oui,
4: blanc, immaculé. Et là, il y a une petite tache de café. Mais en même temps, le livre s'appelle « Mais que fait ce sang sur le pull de Jennifer? » Mmh! Donc, ça fonctionne. Je l'accepte.
0: Ça devient là, comme une œuvre ouais. d'art conceptuel.
4: Mmh. Oui. Je vais en parler avec ma thérapeute, mais j'ai du travail à faire.
0: Mike, c'est bien nous, c'est quoi ton rapport au livre taché?
3: J'ai de la difficulté avec ça. Bon,
4: voilà.
3: C'est important de le conserver intact. Moi, je lis comme un libraire. Hein. Je peux remettre le livre-là, puis ça paraît pas qu'il a été lu.
0: Oh! OK. OK, ouais. On apprend des choses. Mm-hmm. Liliane, t'es dans quelle équipe, toi?
1: Ah, le plus cochonné, le mieux.
0: Parce que non. Ça veut dire que le livre
1: ouais,
0: a du vécu.
1: Je l'ai vécu,
0: Christian,
2: C'est terrible. Les livres, moi, je les relis, je prends les textes par cœur, j'annote tout, je coince les pages, je fais tous les dégâts possibles.
0: C'est.
2: Et j'en achète un autre.
0: Oui, finalement. pour le mettre dans la bibliothèque.
3: C'est bon pour les libraires, ça.
0: Oui, c'est bon pour les libraires, ça fait rouler le marché. Tout à l'heure, là, j'évoquais avec Philippe Jaineda que je me suis presque fait une tendinite là, en fin de semaine en lisant son livre. J'ai envie de savoir que je ne suis pas la seule à qui c'est arrivé. Est-ce que avez-vous déjà vécu ça, une souffrance physique?
3: Oui, la bursite du lecteur.
0: Oui, ça existe.
3: Hein? Oui, bien c'est lourd des fois. Oui, non, pas du tout. Non, des fois c'est lourd, puis tu as de la misère, puis là tu sais pas. C'est difficile de lire dans le lit, surtout s'il tombe dans le front,
0: c'est ça
3: c'est
0: pire.
1: Oui, puis dépendamment de la lecture aussi, des fois, je suis crispée, stressée.
0: Bon, la bulle de conversation est ouverte. Vous pouvez nous faire toutes vos confidences sur vos vies de lecteur, bursite, page couverture tachée. On prend tout ce qui passe. Merci beaucoup d'être avec nous.

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1: Merci, Dani. D'ailleurs, je fais appel à la bulle de conversation. Je vous rappelle qu'à tout moment, dans la semaine, le jour, la nuit, le matin, vous pouvez toujours nous laisser un message sur notre boîte vocale pour nous dire quel sera votre prochain geste culturel. C'est quoi le spectacle que vous allez voir? Est-ce que c'est un défi que vous vous lancez en couple, entre amis, en famille? Je rappelle que la semaine dernière, on a une professeure qui nous a laissé un message. C'est toute sa classe qui s'engageait à lire. En tout cas, ils vont relever des défis. On veut entendre vos voix. Et donc, vous pouvez nous laisser un message sur la boîte vocale. C'est le 1-877-597-3455. 1-877-597-3455. Et si vous n'avez pas eu le temps de noter le numéro, vous pouvez trouver les coordonnées. Donc, sur la bulle de conversation sur audio, vous allez dans l'onglet « Participer à l'émission » et on vous écoute comme ça tous les vendredis à l'émission.
2: Ladies

0: star des réseaux sociaux, découverte de l'année au dernier Gala des Oliviers et maintenant animatrice de balado. Oui. L'humoriste Liliane Blanco-Binette est en pleine tournée de son premier spectacle Toréador, qui séduit le Québec depuis plusieurs mois et va faire la même chose en France, en Belgique et en Suisse. Et là, on l'accueille au son d'un humoriste qui revient à 5 reprises dans les réponses de son questionnaire culturel. Liliane, j'ai vu ton corps se détendre en entendant Bo Burnham. Qu'est-ce qui te fascine chez cet humoriste?
1: Hey, honnêtement, absolument tout. J'ai l'impression que des fois qu'avec nos idoles, on a envie inconsciemment de les reproduire ou de les imiter. Puis pour moi, il est tellement une classe à part que je suis comme, je veux même pas essayer de faire ce qu'il fait. Je veux même pas essayer d'avoir les mêmes idées que lui. Je suis juste comme, wow! Je fais juste comme consommer son œuvre et être rempli de son art. Ah, je le trouve tellement bon. Pour moi, il joint parfaitement le politique et l'humour. Et donc, ça rend ça tellement utile. Il est tellement niaiseux. Puis après, tellement rythmé. Oh my God, moi, je capote ce gars-là, vraiment.
0: Donc, juste recevoir son art, c'est tout ce que
1: assez,
0: tu veux, là.
1: C'est assez. On m'a demandé récemment, genre, oh my God, si tu le croises, qu'est-ce que tu lui dis? Je suis comme, je sais même pas ce que j'ai dit. Tout le monde y a déjà tout dit. Je pense que je ferais juste le regarder battre

0: des cils, puis je pisserais dans mes culottes, je m'en irais après.
1: Tu nous avoues être en retard sur plein d'œuvres culturelles qui, normalement, devraient faire partie de ton bagage pour quelqu'un de ta génération. Tu dis que tu n'as jamais vu Ramdam, tu n'as encore jamais vu Crazy, tu n'as pas vu Les Boys. En fait, est-ce que je comprends que la culture se vivait en espagnol chez toi?
0: Pas tout à fait en espagnol, mais l'espagnol était là. Oui. On a grandi dans un foyer qui était multigénérationnel, fait que ma grand-mère, Abolita, qui habitait au sous-sol. Je te dirais que mon père travaillait beaucoup, c'était lui qui était québécois dans le couple de mes parents. Fait que, tu sais, les moments familiaux où est-ce qu'on était autour de la télé, mon père n'était pas là, mon père travaillait. Fait que ma mère, elle, qui a grandi dans un foyer qui était juste espagnol, elle, évidemment qu'elle n'a pas grandi avec la petite vie, évidemment qu'elle n'a pas grandi avec ça, tu sais. Fait qu'on écoutait des VHS, on écoutait plus la culture américaine. Fait que les Harry Potter, je les ai toutes vues. Les Narnia, je les ai toutes vues.
1: Twilight, mais on aurait pu faire tout l'entrevue là-dessus.
0: Twilight, oui. Oh, les gars, vous, pas sûr, vous savez c'est quoi Twilight?
2: Ah, ben oui. Ah, ben oui, un libraire connaît Twilight.
0: Tu l'as-tu lu?
2: Non.
1: Non, mais il peut référer les gens vers la section.
0: Exactement. Ah, de gestes lasses, là, vraiment, ça. Quand c'est là-bas.
1: Liliane, parmi tes mentors, tu mentionnes l'humoriste Catherine Levaque, Bo Burnham, en deuxième position, on l'imagine bien. Mais il y a aussi une prof à ton école secondaire, Valérie Ouellet. De quelle façon elle t'a marquée?
0: Oh my God! Ben, elle était prof au secondaire, puis à un moment où je voyais pour la première fois une fonction publique, tu sais, un prof, être drôle, je la trouvais tellement bonne, elle me faisait cramper. Puis encore là, je suis pas capable de te dire c'est quoi les jokes qu'elle faisait. Elle faisait pas des jokes, elle était drôle vraiment dans la manière dont elle était. Puis pour moi, c'était enivrant, captivant de la voir transmettre de la matière, puis qu'on soit toutes pendues à ses lèvres, puis que même les plus... ceux qui sont en mode grabuge à l'école, là, que même eux l'écoutent. Puis tu sais, c'était une petite madame, là, tout petite, là, vraiment petite. Mais elle en avait tellement dedans que, ouais, je me souviens que ça m'avait vraiment motivée. Je me souviens que je voulais, moi, en retour, la faire rire aussi. Puis je dirais que ça a contribué à m'enligner sur le désir d'être humoriste, ça, c'est sûr.
1: Et de voir le pouvoir aussi de ce véhicule-là, qui est
0: l'attention,
1: c'est ça.
0: Ben oui, les gens t'écoutent. Quel pouvoir, quel privilège, tu sais. Fait que oui.
1: La semaine dernière, avec ton ami Coco Béliveau, vous avez lancé un nouveau balado que je mettrais dans la catégorie historico-loufoque. Oui. Ça s'appelle La fausse bonne idée. Comment est-ce que tu décrirais, qu'est-ce qui se qualifie pour être une fausse bonne idée, Liliane?
0: Oh my God! Quelle bonne question! OK, pour moi, une fausse bonne idée, c'est quand il y a comme du plaisir coupable dedans, j'ai l'impression.
1: OK.
0: C'est pas une erreur. Il y a un plaisir coupable. Puis on l'a vu quand on a lu les textes, puis quand on a vu vraiment c'était quoi ces idées-là, ben c'était tout le temps du monde qui y croyait à fond. Hein. Puis c'est des idées qu'à l'époque, ils ont été hyper financées. Il y avait des centaines de milliers de dollars qui étaient mis dans ces fausses bonnes idées-là.
1: Donc, ça veut dire qu'au départ, il faut quand même que ce soit assez convaincant pour que des gens décident de mettre de l'argent.
0: Je sais pas ce qu'il y avait dans l'eau à l'époque, mais le monde était convaincu vite, moi, de dire. Ça n'en prenait pas beaucoup pour être convaincu. Fait que, ouais, il y a vraiment des petits bijoux, là, des bijoux à faire dormir debout. Là. Puis moi, puis Coco, on est vraiment deux voix de notre génération qui commentons ça.
1: Oui. Puis... Donc, vous prenez la recherche et vous commentez ce que vous apprenez là-dedans. Ouais. On va aller écouter un extrait de l'épisode des pneus comme maison pour les poissons.
0: Oh my God.
3: Ben, c'est ça. Parmi les affaires qui sont arrivées dans le passé, moi, j'aimerais te parler du bout où, dans les années 70, les gens savaient plus quoi faire avec leurs pneus.
4: Il y a bien des affaires qui savaient pas quoi faire avec dans les années 70, hein, comme les doigts de la femme. Boum!
3: À l'époque, là, sur tous les continents, les gens, ils se demandent quoi faire avec leurs vieux pneus.
5: Ils auraient pu faire des balançoires.
3: Oui, c'est pas faux, mais t'imagines comment ça doit être le chiard, un parc rempli de balançoires avec des pneus. Le monde, ils se rentrent dedans, bedding, badang, dans le cul, dans le dos, dans la face, face à face. Il n'y a pas assez d'antiflogestine sur la terre pour gérer des parcs de même.
5: C'est vrai que dès que t'impliques des pneus, il y a de la collision. Mais tu sais, Liane, qu'est-ce que tu veux qu'ils fassent avec leurs pneus? On n'a pas encore inventé CrossFit.
3: Ben, moi, j'ai vu sur TikTok des gens qui font des poufs avec des vieux pneus.
5: Ça s'appelle quoi, genre, pnouf?
3: Oh, ça, j'aime ça.
5: Un pnouf. Oh, je suis fatiguée, il faudrait que je m'assoie sur mon pnouf.
1: On dirait que François Pérusse.
0: Oh, arrête! Hey. Oh, mon Dieu. T'as osé me comparer au grand François Pérusse. Et je le prends.
1: Et voilà, on part avec ça. Donc, qu'est-ce qu'on voulait faire avec ces pneus-là, la fausse bonne idée que vous parlez?
0: Fausse bonne idée, ben, c'est qu'ils l'ont mis dans l'océan, en fait.
1: Fausse bonne idée,
0: en disant comme, ça va faire un nouveau récif. Ben oui, grande fausse bonne idée. Pourquoi qu'on a donné de l'argent à ces gens-là qui ont mis ça là-dedans? Finalement, ça a tout chié. Ça l'a vraiment créé des gros problèmes. Fait que là, quand je dis, tu sais, que c'est vraiment un commentaire de deux femmes de notre génération sur des idées d'autrefois.
1: Époque, ouais.
0: Tu sais, quand

0: qu'on nomme le fait qu'il savait pas quoi faire, ben le droit de la femme, nanana, le droit de vote de la femme. Tu sais, il y a des commentaires comme ça partout à travers le balado. Là. On a tellement eu du fun.
1: Est-ce que tu en as eu, toi, dans ton parcours, des fausses bonnes idées? Est-ce que ça t'est arrivé de te rendre compte que tu t'es embarqué dans quelque chose, puis finalement, c'était peut-être pas.
0: Je sais pas, il y a peut-être deux filles qui vont faire un balado dans 20 ans. je sais pas, à date, moi, je pense que toutes mes idées sont bonnes.
1: Jusqu'à présent, t'assumes?
0: Ben, je sais pas. Dites-le-moi si je fais quelque chose qui est pas bon.
1: Il y a un duo vraiment fort entre toi et Coco Béliveau depuis votre participation à Big Brother, entre autres. Comment tu décrirais ta relation avec Coco Béliveau?
0: Oh my God, deux puzzles. Mm-hmm. Moi, j'ai un petit bout en moins, elle a un petit bout en plus. Puis là, pinks, on se rentre dedans. Mon Dieu, Coco arrive à aller chercher à l'intérieur de moi un clown physique grotesque. Vraiment, comme quand on est ensemble, j'ai l'impression qu'on éveille vraiment nos enfants intérieurs. Ouais. Puis ça, mon Dieu, ça fait tellement du bien.
1: Oui,
0: à tous nos auditeurs, là, si vous avez des gens qui réveillent ça en vous, là, l'enfant intérieur, continuez cette relation-là.
1: Il faut rester proche
0: de ces précieux.
1: Ouais. Depuis l'hiver dernier, donc, tu présentes ton spectacle Toréador, qui a reçu de très bonnes critiques. Tu es probablement au courant.
0: Oui.
1: Notamment notre collaborateur Dominique Tardif, qui te décrivait cet hiver dans la presse comme une star de l'humour, une étoile qui ne s'éteindra pas. Et il disait aussi dans son article que tu étais prête à tout pour faire rire. Est-ce que tu es d'accord avec ça?
0: Oui, mais c'est de façon contrôlée quand même. T'sais. C'est pas comme si j'étais prête à tout, que j'arrive sur une scène improvisée puis je vais faire ce qu'il faut. C'est pas nécessairement ça. Il y a beaucoup de travail dans ce show-là. Mais je pense que lui, il fait peut-être référence à un moment dans le show où je montre ma bédaine. Pour moi, il y a quelque chose de très décomplexant d'en montrer le corps dans ce qu'il est capable de faire puis pas juste dans la parure. T'sais. Surtout en tant que femme de mon époque dans cette industrie-là. Alors,
1: oui, il y a des standards de beauté.
0: Oui, il y a des standards de beauté.
1: Ben oui, c'est l'intendu que tu aurais pu décider de miser là-dessus.
0: Oui, mais non, parce que j'ai tellement un sentiment d'imposteur. Tu sais, moi, je fais de la dysmorphie. Là. Je me regarde dans le miroir puis je vois quelqu'un de différent tous les jours. Là. C'est bizarre, ça. Puis c'est bizarre quand tu as un métier où il faut constamment que tu te réécoutes, que tu te vois. Mm-hmm. Je suis constamment confrontée à ma propre image. Fait que pour moi, il fallait vraiment que, mon Dieu, que je me fasse au moins du bien là-dedans puis que je ne devienne pas ma propre ennemie, encore plus que les femmes peuvent être leur propre ennemie. Tu sais.
1: Et d'autant plus que un spectacle, tu le traînes pendant plusieurs mois. Ouais, tu vas le refaire à tous les soirs. Dans ce spectacle-là, tu abordes aussi la relation abusive que tu as subie pendant 7 ans. Mm-hmm. En entrevue au magazine Véro, tu as dit « J'ai gardé le silence tellement longtemps que je suis contente de faire du bruit sur scène aujourd'hui. » Est-ce que c'est un numéro dont tu te fais beaucoup parler?
0: Ah, ben oui. Mais oui, puis en l'écrivant puis en l'intégrant dans Toréador, c'était pas un désir de ma part là, que ça soit « Oh mon Dieu, le numéro! Oh non, c'est la poche d'air pendant le spectacle! » C'était vraiment pas ça. On parle de 1 minute et quart où, pour la première fois pendant le spectacle, les gens ont la clé de compréhension de tout qu'est mon être. Pourquoi je m'haïs autant? Pourquoi je fais ci? Pourquoi je suis autant dans l'autodérision? Pourquoi je veux autant faire du bruit maintenant? Mais évidemment que ça résonne le plus chez les gens parce que c'est quelque chose dont on parle pas, tu comprends? Puis il faut le faire. Puis je le vois dans la salle. Je vois les gens bouche bée. Je vois les gens pleurer. Pas que ça broille, mais je vois du monde faire « Ouh, je pense qu'on s'adresse à moi, là. » Puis moi, si... Pour les gens qui vivent de l'abus, là, tu sais jamais c'est quand que le charme va se briser. Ça peut être en écoutant un film, en écoutant une toune, en regardant une pub, en voyant whatever. Si moi, il y a une personne à chaque soir qui peut vivre ça pendant mon show, ben ma job est faite. Tu comprends?
1: Toi, est-ce qu'il y a eu un moment comme ça? Est-ce que t'en as vécu une révélation à travers une œuvre?
0: Oui! Hey, oui! Entre autres, en écoutant une chanson de Billie Eilish, c'était le jour en 19-ish. When the Party's Over de Billie Eilish. Mm-hmm. Je me souviens, encore une fois, il y a eu beaucoup de up and down dans cette relation-là qui était abusive. Mais il y a eu un moment quand cette tune-là a joué, j'étais comme pouf! Ouais, ça m'avait changé.
1: Révélation.
0: Ouais.
1: Il y a un avant-après le 100%. Moment où tu as entendu ça.
0: Ouais.
1: Est-ce que tu vis bien comme humoriste avec la rupture de ton? Parce que vous êtes habitué de recevoir des rires, puis après ça, le silence, faut l'endurer quelque part.
0: Je le sens bien. Je veux dire, encore une fois, je pense que ma position est ingrate dans le sens où je suis celle qui orchestre ça.
1: Ouais.
0: Fait que je suis pas celle qui subit, tu comprends? Mm-hmm. C'est moi qui est en contrôle. Mais ça m'est arrivé assez de fois où je me suis plantée dans des corpos où je suis capable de vivre un silence, puis tu sais, faut enchaîner, hein? Oh, je me suis pété la gueule, les gars. Ah ouais!
1: Ça doit être très formateur, quand même.
0: Oh, formateur, tu dis! Traumatisant, ma chum!
1: Et payant, on l'espère.

0: Ouais, des fois.
1: Des fois, quand même.
0: Oui, c'est vrai, des fois.
1: Mais c'est quoi pour toi le pouvoir d'un spectacle de stand-up? Tu sais, quand t'as gagné là, aux Oliviers l'an passé, quand t'es allé chercher ce prix de découverte, t'es quand même allé d'une grande déclaration. Tu te dis, moi, je pense qu'on peut changer du monde.
2: Ouais, parce que je pense qu'avec des jokes, c'est ça que j'avais dit. Oui, ouais. Je me souviens quand je pensais à qu'est-ce que j'allais dire si je l'ai gagné, j'étais comme, oh my God, Lily, tu vas-tu vraiment finir là-dessus? Puis j'étais comme, yeah! I will. C'est, je pense qu'avec l'humour, on peut changer du monde. Puis en changeant du monde, je pense qu'on peut changer le monde. L'humour est tellement rassembleur. Tu sais, quand les gens rient, c'est parce que quelque part, sont ton côté. Mm-hmm. Ils voient quelque chose. Ils sont comme, ah, OK. Des fois, c'est tout ça que ça prend à certaines personnes pour être, hey, un millimètre, un gramme de plus d'ouvert. Tout ça, c'est des choses qui s'accumulent, puis à un moment donné, ça fait qu'un humain va être encore plus ouvert. Puis je pense qu'à l'heure, à l'heure actuelle, mon Dieu,
1: on a besoin d'ouverture.
3: Ben oui.
2: Vous comprenez ce que je veux dire par mon grondement.
1: On manque d'ouverture. Ça, c'est la citation de l'émission.
2: Ça ou Liliane s'étouffe en onde, on sait pas. Mais
1: d'ailleurs,
2: on manque d'ouverture. Je pense que c'est pouvoir, l'humour, c'est politique, puis il faut bien l'utiliser.
1: Mais ça résonne, je trouve, avec ce qu'on lit dans ton livre aussi, Christian Vézina, dans ton livre « Repenser le nous », tu revendiques, toi aussi, le droit à l'humour. T'écris « À mon sens, quand on n'a pas d'humour, c'est souvent parce qu'on n'a pas un accès suffisant à l'absurde, au mystère, au tragique, pour ressentir la nécessité de l'humour. Du coup, cela fait perdre beaucoup de pertinence à notre façon de penser le monde sensible. Bref, mépriser l'humour, c'est pas très sérieux, Christian. »
3: Effectivement. Un grand fan d'Yvon Deschamps qui parle ici. Oui. Puis quelqu'un qui est conscient aussi que, je veux dire, je sais pas, mais moi, j'y serais pas parvenu sans humour, là. J'ai 68 ans, là. C'est quand même une... J'y serais pas parvenu ni sans humour, ni sans poésie. Mais l'humour, c'est fondamental, cette affaire-là. Et c'est très près de la poésie. L'humour, c'est un retournement de perspective.
2: Absolument, c'est des renversements, c'est de la surprise, c'est du rythme aussi, tu sais. Ah, une musicalité, ben oui, mon Dieu, je suis tellement d'accord.
1: Mais d'ailleurs, cette musicalité-là, est-ce que tu dois la modifier quand tu vas de l'autre côté de l'Atlantique, Lilia?
2: Non, non. Non, mais c'est normal de poser la question, c'est normal de s'imaginer ça. Les réseaux sociaux font en ce moment qu'il y a beaucoup d'humoristes comme moi qui peuvent avoir un pied au Québec, un pied en France, grâce aux réseaux sociaux. C'est vraiment ça que ça fait.
1: C'est comme ça que tu l'expliques? Parce que t'as vraiment un succès là, là-bas. Oui, là, je veux dire, l'an passé, t'as rempli les Folies Bergères à Paris. Ouais. Là, t'as 12 dates qui s'en viennent à l'Européen.
2: Oui, exact. Une résidence à l'Européen. Fait que oui, c'est pas rien, mais c'est vraiment comme si les réseaux sociaux agissent de première partie, en quelque sorte. Tu comprends, le milieu avance tellement vite et donc, les gens sont habitués à m'en parler.
1: Ouais.
2: Tu comprends? Puis même à ça, s'il y a des fois qu'ils comprennent pas, je m'en fous. Puis eux autres s'en foutent. Tu sais, quand j'ai fait les Folies Bergères, Pascal Cameron était sur Paris en même temps. Puis il y avait Phil Audrey la rue Saint-Jacques aussi qui était là. Mes deux premières parties, c'était eux autres. C'était une soirée complètement keb pour juste des Français. Puis j'ai demandé, par applaudissement, c'est qui de Québécois dans la salle? Il y en avait une qui était là en résidence pour les études, genre. Il y avait une keb dans une mer de 1600 personnes françaises, genre. Puis eux, ils veulent qu'on vienne dans leur territoire pour parler québécois. Ils trippent sur nous autres. Puis,
1: tu sens pas donc le besoin de t'adapter, de changer ta couleur pour les séduire?
2: Hey, non. Ils vont le sentir comme que moi, quand j'entends un Français qui essaie trop d'être le Québécois, je suis comme, arrête, continue à être
1: toi
2: français. Oui, tu comprends. Fait que non, c'est pas un devoir d'adaptation. Mm. Je pense qu'il faut s'acclimater. Ouais. Ils rient pas aux mêmes endroits. Et ça, c'est différent. Donc ça, oui, je suis capable de le prévoir. Puis là, ben, ça va être la cinquième fois que j'y vais. Là. Fait que là, je suis armée quand même, ça va. Là,
1: quand on dit qu'il rit pas aux mêmes endroits, c'est pas au même gag ou c'est pas au même moment dans
2: le... Des fois, c'est les deux. Des fois, c'est pas les mêmes gags. Tu sais, mettons, j'ai compris que pour eux, des wontons, c'est une soupe wonton, mais eux, ça existe pas des wontons. Eux, c'est des gyoza. Ça, c'est le genre d'affaire que t'apprends sur le cas.
1: quand t'es là. Que personne n'a la référence.
2: Oui, puis moi, je fais beaucoup d'impro dans mes shows, fait que tu sais, il y a des moments où c'est comme si je les challenge un peu en disant, c'est quoi, pourquoi vous avez pas ri, c'est crampant ça. Puis là, ils sont comme, ben, on sait pas c'est quoi un wonton. Ah, ben, c'est ce qu'il y a dans les soupes. Ah, des gyoza. OK, bon, c'est dégueulasse, tu comprends? Fait que là, c'est comme ça que j'arrive à travailler quand même avec une relation très intime puis proche avec le téléspectateur. Mais après, ben, ils vont rire. Ils aiment beaucoup les act-out. Quand on joue quelque chose, le act-out dans le stand-up, c'est ça. Quand tu imites quelqu'un, quand tu personnifies ta mère ou ton père, ça, ils aiment ça. Il y a comme le côté théâtre qui les quitte jamais, les Français, tu comprends?
1: Et donc, est-ce que tu as l'impression que tu peux plus t'éclater de ce côté-là? Est-ce que des choses sont moins bien reçues ici ou...

0: Non. Non, mais après, tu sais, dans mon stand-up, j'ai quand même ma saveur. Hein. Mm-hmm. J'ai quand même un petit shot de gingembre. Fait que j'ai pas.
1: Petit shot de gingembre.
0: Ah ouais, j'ai un petit shot de gingembre. Un anti-grippe.
1: Oui.
0: Ah ouais. Wow! Puis après, tu vas mieux.
1: J'aime beaucoup tous ces onomatopées qu'on vit avec toi,
0: oui,
1: hein? Liliane.
0: Ouais, ouais, ouais.
1: Je profite aussi de ta présence pour un petit bonus découverte. J'aime toujours ça quand on reçoit des invités qui remplissent le questionnaire culturel.
0: Ouais. Oui.
1: On t'a demandé une artiste visuelle que t'aimes particulièrement. Oui. Moi, je la connaissais pas. Tu parles
0: Est-ce que t'es allée voir?
1: Ben oui, je suis allée voir. Donc, Alice Gabouri-Moreau,
0: ouais,
1: qui utilise donc des mémos vocaux que ses amis lui envoient, puis ça devient comme des courts-métrages.
0: Oui, elle les illustre, en fait. Elle en fait... Ben, après, je sais même pas c'est quoi le bon terme. C'est
1: du dessin
0: BD animé. Puis, elle est capable, à travers... Tu sais, elle a quand même la position d'amie. Hein? Mm-hmm. Fait que... En recevant le message vocal, comme sur Facebook, Messenger, quand t'envoies un vocal à ton ami, « Oh my God, je me suis plantée devant mon ex, nanana, nanana », ben elle est capable d'imager ça à travers son art puis ses dessins, ce qu'elle arrive d'imaginer de la patente, puis c'est tellement bon parce que c'est tellement simple. Mm-hmm. Ah, c'est tellement unique. Puis en tout cas, elle travaille très, très, très, très bien, Alice. C'est vraiment quelqu'un à aller découvrir sur les réseaux sociaux, aller voir, c'est crampant.
1: C'est Agaboum.
0: Oui, Agaboum.
1: Je l'ai cherché un peu sur Instagram.
0: Oui, je comprends.
1: J'aide les gens. Vous pouvez y aller.
0: Agaboum. Nanananananana. Oui, cette chanson-là.
1: C'est un petit truc mémotechnique pour ne pas l'oublier.
0: Ouais.
1: Liliane Blanco-Binette, La fausse bonne idée. On peut aller écouter ça sur audio, balado que tu co-animes avec ton ami Coco Béliveau qui te permet de rester enfant à ta façon. Et la tournée de ton spectacle, ben, elle se poursuit. Il y a des dates au Québec, il y a des dates en France. Sur ton site web, on a toutes les dates. Merci beaucoup, Liliane.
0: Mon Dieu, merci à toi.
1: C'était une très belle rencontre. Oui. Et restez avec nous parce que dans un instant, on prend le large avec Mike Sévienneau. On repense le nous avec Christian Vézina. Mais d'abord, on feel good avec Charlotte Cardin.

Alain Crevier aime la musique de Charlotte Cardin. Vous l'aurez appris ici. On pourra en parler avec lui vendredi lorsqu'il viendra nous présenter toute sa programmation musicale. Vous êtes nombreux à nous écrire là, après notre appel à témoignage sur le poids des livres. Entre autres, Louise de Repentigny a dit « J'ai commencé le roman de Greg Illes, L'homme du Sud, plus de

0: 1000 pages. Il pèse, elle a pesé 1239 grammes. Elle dit, le poids de ce livre va influencer ma décision de continuer ma lecture ou non. Suzanne d'Ottobon Park qui nous écrit, comme ancienne travailleuse de nuit, j'ai développé une technique pour lire au lit. Alors, premièrement, il faut se coucher avec l'oreiller bien calé dans le cou sur le côté droit pour le début jusqu'à la moitié du livre. Et là, le livre repose sur le matelas. Vous avez juste besoin de tourner la page. Et lorsque vous êtes rendu à l'autre moitié du livre, on se couche de l'autre côté. Donc, pas de tendinite, pas de bursite. Ben voilà, ça, c'est vraiment toujours agréable de lire vos conseils. Il y a quelqu'un qui nous écrit également, après avoir souffert de la même douleur en lisant Les Bienveillantes de Jonathan Letter, je me suis acheté une liseuse. Il y a ça aussi quand même, ouais, comme dans les options possibles.
1: On lit quoi?
2: On lit quoi?
0: On lit quoi? Alors, notre libraire en résidence, Mike Seviano, quelle est la réponse à cette question existentielle? On lit quoi?
3: On prend le large, en fait. Prendre le large de Martin Dumont aux éditions Avril. Premièrement, les éditions Avril, c'est une belle maison d'édition qui propose des éditions de qualité, des textes intéressants.
0: Je ne la connaissais pas?
3: Non, elle est peu connue, malheureusement. Okay. C'est pour ça que je fais la promotion, ben justement, pour promouvoir un peu ces maisons d'édition-là. Et Martin Dumont, qui est vraiment intéressant. C'est un genre de carnet de bord.
0: Okay.
3: J'allais dire un carnet de route, mais c'est un carnet de voile. Mmh. C'est un récit qu'il a vécu avec Aïda, sa femme, et leur enfant, qui avait 1 an. Ils décident de partir. Un jour, ils sont fatigués, ils reviennent du boulot, c'est lourd, tout ça. Et Aïda dit, on part. C'est décidé. Alors, ils décident de tout vendre, d'acheter un voilier, de faire un enfant. L'enfant n'est pas encore fait. Ils décident de partir avec l'enfant qui a presque 1 an. Et ils partent et ils s'en vont pendant 1 an en voilier. C'est intéressant, c'est fascinant. On a lu beaucoup de livres d'aventure, de récits de voile, mais là, il y a quelque chose d'extrêmement humain parce que c'est la famille. Tu sais, il y avait Renaud qui disait c'est pas l'homme qui prend la mer, c'est la mer qui prend l'homme, mais là on dirait c'est plutôt l'amour qui prend la mer. Il y a une relation de famille, il y a un lien paternel envers le petit Mousse qui est vraiment fascinant dans ça, la façon dont c'est décrit. Et il y a plein d'aventures. Ils vont rencontrer des Rorquards, ils vont rencontrer des orques, il y a des tempêtes, tout ça. Mais c'est vraiment l'unité de ce couple-là et la façon que c'est raconté. On a beaucoup de termes qui sont un peu complexes, qui font très maritime, mais avec une écriture poétique, avec un souffle tellement agréable, j'avais des hauts le cœur par moment. Par moment, j'étais essoufflé.
0: T'avais l'impression d'être sur le voilier.
3: J'étais sur le voilier, j'étais tout mouillé par moment, puis par moment, j'étais tout ému de voir comment le petit, à 1 an, se foutait complètement de la tempête à l'extérieur parce qu'il était dans ce cocon.
0: Il se sentait en sécurité.
3: Exactement,
0: avec
3: oui.
0: les parents,
3: exactement,
0: malgré tout ce qui vient à l'extérieur. Toi, t'es pas quelqu'un qui prendrait la mer, naturellement.
3: J'aime
0: Mike.
3: Les bateaux, mais de loin. J'aime les voir au loin.
0: Dans les
3: mais...
0: livres.
3: Ah oui, mais je prendrais pas un bateau comme il le fait, là. Impossible. Là. Non, j'aime pas les bateaux, j'aime pas l'eau. Mais j'avais le goût de le prendre. Ou du moins, c'est comme par procuration, j'ai l'impression d'avoir vécu sur un voilier. Pendant 1 an, pendant ma lecture, j'avais l'impression de l'accompagner, de le comprendre. Même si je prendrais jamais ce bateau-là, mais jamais impossible. C'est beaucoup trop pour moi.
0: Est-ce que tu nous en lirais un extrait pour qu'on entende un peu le je voyais dans tes notes que tu avais une citation.
3: Oui, il dit, à un moment donné, il dit « Mais la mer est partout. Omniprésente, magnétique, elle a fasciné tellement d'auteurs qu'il n'y a pas besoin de la voir pour se laisser séduire. Adolescent, je dévorais London, Hemingway, Conrad, Verne, Melville, Stevenson. À travers leur récit, j'ai embarqué pour la croisière du Snark, pêché d'immenses marlins, traqué des cachalots et exploré des profondeurs. Je me suis découvert marin avant même de retourner sur l'eau. De tous les écrivains, ceux qui prenaient la mer me semblaient les modèles à suivre. J'y suis revenu pour vivre, moi aussi, de pareilles aventures. »
0: Est-ce qu'il a écrit autre chose, Martin
3: Dumont? Il a écrit autre chose également. Il a écrit un livre qui s'appelle « Vers les îles », qui était un livre, un roman, là, qui, Tant qu'il reste des îles, en fait, qui était une histoire d'insulaire et de construction de ponts où il y a une romance à l'intérieur, mais pas une romance au cucu, là, quelque chose de vraiment bien solide. C'est un raconteur.
0: Okay.
3: C'est quelqu'un qui aime raconter. Là, dans ce cas-ci, c'est très personnel, mais c'est vraiment, on est à fleur de peau par moment. Et le gars, il l'a dit au début, Martin Dumont l'a dit au début, je suis parisien, je suis né loin de la mer, j'aimais pas du tout les bateaux, j'étais pas du tout intéressé par les bateaux, je les voyais au loin, un peu comme moi, puis je voulais pas sauter dedans. Éventuellement, il a commencé à faire un peu de voile, puis il y a eu, ben, comme on dit, la piqûre.
0: Et plus que la piqûre.
3: Il dit, ce qui est fascinant, il dit, j'ai jamais possédé de bateau avant ce bateau-là. Quand il est allé chercher le yuzu, ils l'ont appelé le yuzu, il connaissait pas du tout. Parce que le yuzu, c'est un petit citron asiatique qui était très populaire pendant la pandémie. Regardez une série, ils ont décidé de l'appeler comme ça parce que tout vient de la pandémie. L'idée de la pandémie, l'enfermement, tout ça. Il avait jamais possédé de voilier. Il avait

0: beaucoup navigué en empruntant, en louant, mais jamais c'était son premier bateau.
1: Et c'est là où il prend le large. Exactement. Comme le titre de ce livre, Prendre le large.
0: Exactement.
1: Et c'est ce qu'on peut lire donc dans ce récit de Martin Dumont. Donc, c'est parce que tu avais lu le premier que tu as eu envie de plonger là-dedans?
0: Exactement. Son écriture.
1: Son écriture.
0: Son écriture toute simple, poétique, mais très attachante.
1: Merci pour cette découverte, Mike Seviano. Donc, je rappelle, Prendre le large de Martin Dumont, c'est à la maison d'édition Les Avrils. Mm-hmm. On en profite pour découvrir.

0: Mais ce qui te ferait plaisir ici, c'est un bel air de mon pays, quelque chose comme...
1: Essayiste, poète et chroniqueur passionné pour qui la culture s'est d'abord invitée par la radio pour les chansons populaires et par les aventures d'Arsène Lupin, Christian Vézina est guidé par le souvenir du grand Jean-Pierre Ronfard et d'un professeur de philosophie marquant au cégep Limoilou et nous avoue d'entrée de jeu ne pas être un érudit classique. Il n'a jamais lu Proust, il n'aime pas trop Serge Gainsbourg et il affectionne un genre littéraire bien précis, l'authenticité. Christian Vézina, cette chanson-là de Gilles Vigneault, est-ce que ça fait partie du genre authentique?
2: Oh, je veux dire, mes battements cardiaques se sont transformés, là, oui, oui, oui.
1: Qu'est-ce que... Écoute, ça évoque, le Nord du Nord, pour toi?
2: C'est une chanson, pour moi, qui est emblématique. Ce qui m'a aidé à traverser mon adolescence, c'est « Il n'y a plus rien » de Léo Ferré et « Le Nord du Nord » de Gilles Vigneault. Il y a une espèce de... Je l'ai rencontré, Vigneault, au mois de mai. Une chance immense, j'ai passé une heure et demie avec M. Vigneault. Puis on jasait de cette chanson-là à un moment donné, puis j'ai dit, ça peut être aussi une chanson qui parle du suicide, non? C'est tout à fait, c'est bien possible. Mais il y a une espèce de grandeur là-dedans, puis il m'émeut tellement, oui. Ce monsieur-là. C'est son moi, je t'aime, oui. Là, cette espèce de... Tout petit entre une mer d'arbres et une mer de vagues, cette espèce d'affirmation. Il s'est décrit lui-même comme un désespéré enthousiaste et ça m'est resté au cœur, cette affaire-là. Et je trouve que le Nord du Nord, on sent ça aussi dedans, son désespoir, mais enthousiaste. Pas le désespoir enthousiaste, mais enthousiaste malgré le désespoir, je dirais.
1: Et donc, j'entends que c'est une chanson qui a été utile pour toi.
2: Ah, ben oui. Ben, moi, la chanson d'un bout à l'autre a été utile, même les quétaines, même... Je veux dire, je vivrais pas sans ça. Vraiment, là, c'est une espèce de magie, cette affaire, qui me dépasse un peu. Parfois, un texte assez ordinaire, avec une mélodie pas particulièrement formidable, les deux ensemble, ça crée un chef-d'œuvre. Oui. Et ça, j'avoue que ça me bluffe profondément.
1: Les auditeurs t'ont souvent entendu à notre antenne, Christian, à Décide-moi un dimanche, récemment à Point de repère, qui est animé par Rosemée Autonne-Témorin. On t'a reçu l'an dernier aussi pour le spectacle Lettres d'amour, oui. Que tu promènes avec ta douce, la comédienne Maude Guérin. Et là, aujourd'hui, on te reçoit pour ton essai Repenser le nous, dans lequel tu nous dis d'emblée que le monde ne manque pas juste de poésie, il manque tragiquement de réflexion. Et comme en art, pour toi, la réflexion, ça doit passer par la connexion avec un autre esprit humain.
2: Absolument. Quand j'ai lu cette phrase, j'étais rendu à la fin de mon écriture, mais je lis Valérie qui dit « Il faut être deux pour penser ». Je dis « Eh bien, absolument ». C'est drôle parce que moi qui suis pas un si grand lecteur, pendant l'écriture de ce livre-là, qui a duré 2 ans et demi, j'ai immensément lu, sans prendre de notes. Mais j'ai lu pour être provoqué, pour être dérangé, j'ai lu des démographes, j'ai lu dans toutes les directions qui pouvaient, à mon sens, avoir un lien et avec le « nous » et avec ce qu'on a affronté. Parce qu'on va admettre que l'époque n'est guère riante, comme disait Marge Gardin. Je veux dire, la démocratie est tellement mal en point qu'elle lie des gens qui travaillent à la détruire. On voit ce qui arrive du côté de l'économie avec le capitalisme qui est devenu une tumeur. Je veux dire, le numérique et l'IA, c'est une attaque presque ontologique sur l'humanité. Ça fait beaucoup, et ça fait beaucoup dans une ambiance d'abord, on prédit un peu la fin du monde, mais surtout, on te bombarde. Oui. On est bombardé d'informations. Je ne suis pas le premier à te dire, mais je veux juste souligner, bombardé. Les bombardements n'ont jamais rien construit. Hein? Puis, c'est un des élans au début de l'écriture de ce livre-là, c'est je voulais retrouver une espèce de souveraineté intérieure. Je voulais arrêter qu'on me donne des devoirs de réflexion, des devoirs de choix, des devoirs d'opinion. Et puis, je dis, bon, on va remettre ça à plat. Moi, j'aime bien l'étymologie. On va remettre ça à plat. On va commencer du début et on verra. Donc, dans mon livre, il y a une espèce d'état des lieux qui est sans concession.

0: l'émission, mais il y a aussi, je pense, et ça, quelques personnes me l'ont dit, une espèce de la lumière, que je dis, la lumière indiscutable de l'espoir choisi.
1: Oui, l'ouverture. On l'évoquait tout à l'heure avec Lilane, parce que le réflexe pourrait être au contraire, je me ferme au bruit. Et donc, je me ferme complètement, alors que c'est pas ça. On est dans l'ouverture dans ce livre-là. Tu te définis, Christian, comme un penseur naïf. Et on dirait que ça te permet d'adopter peut-être une posture différente d'autres penseurs. Je te cite, « Vous lirez un philosophe qui fait son ménage, son gazon, qui a torché d'autres fesses que les siennes et s'est demandé pendant presque toute sa vie comment il pourrait joindre les deux bouts. Je comprends donc des choses et des gens, comprendre au sens de prendre en soi, que d'autres penseurs ne voient qu'à travers des références et des statistiques. » Je sais que tu exprimes des réserves là, par rapport au concept de transfuge de classe, mais oui. Ça semble quand même important pour toi de nommer d'où t'écris.
0: Oui, bien surtout que je n'ai point transfugé. Et c'est l'intérêt, je trouve, entre autres, de ce petit livre-là, c'est que nous, les gens du premier étage de l'économie et les gens qui n'ont pas d'études supérieures, on est extrêmement nombreux, on est capable de réfléchir et on ne nous entend pas, surtout pas dans ce registre-là. Et moi, je me suis permis le registre philosophique pour réfléchir et le faire sérieusement pendant 2 ans et demi.
1: Et ça rend cette réflexion-là aussi très accessible. Je pense que c'est au cœur aussi de ta démarche quand on dit qu'on veut aller rejoindre l'autre. Donc, ce livre, il regroupe entre autres des textes que tu as écrits pour Lettres québécoises. Il y a une postface d'Yvon Rivard, un ami de l'émission. Et cet essai-là, pour moi, c'est une célébration de l'humilité. Tu fais d'ailleurs l'éloge à 4 mots qui forment, selon toi, la plus belle phrase « Je ne sais pas ».
0: Ouais, il y a rien qui m'énerve quand on dit ah le problème c'est l'ignorance, le problème c'est l'ignorance, ce n'est pas un problème. Ce qui est un problème, c'est de croire qu'on sait. Et ça, c'est l'analphabète comme le postdoctorant peut en être la victime, bien sûr. Ouais.
1: Et donc, c'est important d'être capable de l'admettre. C'est pour ça que je parle de l'humilité aussi.
0: Absolument.
1: Je trouve que ça traverse le livre. Et t'en fais un bel exemple. Dans un livre précédent, tu as écrit « Ce sont nos différences qui font notre identité, mais ce sont nos ressemblances qui font notre humanité. » C'est une formule efficace, apaisante. Et là, tout de suite après, t'ajoutes dans « Repenser le nous », je suis assez content de ce résumé. Il a toutefois une faiblesse stylistique. Il donne l'impression que ça coule de source. La formule a quelque chose d'apaisant qui fait que l'économie de ce que ça coûte en réalité d'être tout le temps entre les deux pôles.
0: Oui, c'est une espèce d'éloge aussi de la pensée qui reste vivante.
1: Oui.
0: Pour moi, l'idéologie, c'est de la pensée morte, ce qu'il y a aux extrémités.
1: Les slogans.
0: À ce qu'on appelle l'extrême centre, c'est des vues de l'esprit. Il n'y a pas d'espace. Personne ne peut vivre là. Donc, effectivement, c'était quoi ta question, excuse-moi?
1: Mais le fait qu'il y a toujours cette espèce d'arbitrage, ça fait du bien de se dire ce sont nos différences qui font notre identité,
0: oui.
1: Mais ce sont nos ressemblances qui font notre humanité. Donc, on se dit, ben oui, c'est important d'être différent, c'est important de se ressembler. C'est pas facile d'être dans cet état-là.
0: On dit repenser le nous, tu sais, que c'est 4 lettres, mais c'est tellement complexe. Je donne souvent l'exemple du nous, mettons les amateurs de jazz. Bon, c'est clair, les amateurs de jazz, ben oui. Mais dans les amateurs de jazz, bien sûr, il y a des pauvres, il y a des riches, il y a des instruits, il y a toujours plein de nous à l'intérieur des nous. Ces nous-là s'englobent, se recoupent avec des intersections, tu sais, comme dans la théorie des ensembles, puis comme dans intersectionnalité. Là. Et ce qui finit par... ça fait réfléchir tout de suite à l'identité.
1: Ouais.
0: Tu sais, c'est un mot qui est devenu trop chargé, ça, identité. Mmh. On voit ça comme quelque chose d'un peu négatif. Je m'excuse. On est d'une espèce consciente de sa propre mort. Comment l'identité pourrait pas être super important? On se donne des noms, on se fait des stèles funéraires. Je veux dire, c'est hyper important, l'identité. Et l'identité des groupes aussi. Mais il faut que ça reste vivant. Il faut qu'il y ait une espèce de hiérarchie. Le problème avec l'attachement identitaire, c'est que c'est compliqué être un être humain. Être un être humain, c'est être un animal avec une espèce d'espace de plus dans le cerveau qui peut servir à faire des codes civils et des cathédrales et qui peut servir à faire des monstruosités. Et le but de la culture, de la civilisation, c'est d'essayer de nous empêcher de tomber dans l'inhumanité. Mais c'est extrêmement complexe. Et ce que ça a comme résultat direct, c'est qu'on dit des fois qu'on n'a pas de nature, on a une nature. On crée de la culture. On est tous comme ça. Je veux dire, on crée de la différence. Dans les anciens livres sacrés, on disait souvent que l'homme était, je sais pas, à l'image de Dieu. Mais tu regardes la vie qui crée de la diversité en son sein. Et nous, à l'intérieur de notre propre espèce, on crée une diversité extraordinaire. Or, on la rejette.
1: Oui.
0: Et ça, c'est une grande bêtise. Parce que l'autre, nos différences ne devraient pas nous séparer, mais nous faire nous rejoindre.
1: Oui, mais c'est ce que tu appelles l'art.

0: art du désaccord, mais c'est vrai que c'est un art parce que souvent les gens ils veulent avoir le dernier mot.
1: Ça, c'est
0: terrible. Ils veulent avoir raison, ça leur fait du bien.
1: Avoir le dernier mot, c'est avoir le, c'est vouloir le silence de l'autre. C'est très, très, très triste. Je comprends que ça puisse faire du bien 30 secondes, là, mais je veux dire...
0: On est humain.
1: Ouais, ouais.

0: notre sort en départ.
1: Notre ego.
0: Mais à un moment donné, en prenant de la hauteur, là, on se rend compte que cette chose-là qui se prend pour le nombril du monde, ben, est entourée d'autres nombrils du monde. Et que la seule façon d'avoir raison, c'est ensemble. Sinon, ça demeure assez, assez inutile. Et le nom que j'appelle de mes voeux, je sais pas toi, là, mais moi, as-tu rencontré surtout des chiens sales, toi, dans ta vie?
1: Heureusement, non.
0: Ben, moi non plus, comprends-tu? Je rencontre une majorité de braves gens, et quand je vois l'état du monde, je me dis, voyons.
1: Comment est-ce possible?
0: Semble-t-il que la majorité nuancée, il serait grand temps qu'elle croie en elle-même. C'est faut qu'on croie en nous. Ça peut avoir l'air naïf, mais je m'excuse, penser qu'on va s'en sortir sans croire en nous, c'est encore bien plus naïf. Si la majorité nuancée croit en elle, croit que ses doutes et ses nuances sont plus intelligentes que les cris qui arrivent des deux extrêmes, elle ne se laissera pas manipuler comme ça. On va les laisser crier, des fois ils disent des choses intéressantes, on s'en nourrira, c'est correct, mais on va refuser de choisir. On est vraiment aliéné, pollué, intoxiqué par un narratif qui dit il ne peut y en avoir qu'un. Ouais. On nous demande sans arrêt de choisir à des moments où ce n'est pas nécessaire, où l'addition serait beaucoup plus efficace que la soustraction.
1: Donc, c'est un appel à la confiance. Puis en même temps, dans le livre, tu l'abordes un peu, la question de l'intelligence artificielle. Tu as écrit un texte dans Le Devoir récemment, en réaction à l'affaire Télisson Aurélien, dans lequel tu dis que l'intelligence artificielle est une menace ontologique. Vouloir s'en servir pour faire de la littérature, c'est comme mettre le feu à sa maison pour se réchauffer. Est-ce que tu crains qu'il y ait une crise de confiance aussi en littérature?
0: C'est beaucoup plus large que la littérature. C'est la première des choses que j'ai dites sur l'IA. Ça s'attaque à la confiance. Et la confiance, c'est ce qui permet de faire société. Là, on n'est pas en face d'un petit problème. Il y a déjà un début d'atomisation avec ça. Mais là, je veux dire, à un moment donné, tu sais, quand je dis qu'on a besoin de réflexion, on vit dans un monde hautement irréfléchi. C'est les intérêts du capital qui font que les choses apparaissent ou pas. Je veux dire, et après ça, nous, on pédale pour s'adapter. C'est fou, hein, avec l'esprit qu'on a, les animaux s'adaptent à leur environnement, on s'est adapté à notre environnement, et puis on a voulu carrément adapter l'environnement à nous. Tu sais, à notre compréhension, à nos fantasmes de compréhension du monde qui manque gravement d'humilité. Et on se retrouve, justement, à pas être capable de s'adapter à l'environnement que l'on crée, n'est-ce pas? Fait que ceux qui ont besoin d'avoir des munitions là, pour leur humilité, c'est assez facile d'en trouver.
1: Il y a quelques arguments devant nous, effectivement.
0: Je dirais.
1: C'est ce qu'on retrouve donc dans ce livre « Repenser le nous » de Christian Vézina. Donc, c'est aux éditions XYZ. Ça arrive en librairie cette semaine. Merci beaucoup, Christian Vézina.
0: Ben, merci infiniment.
1: Pour cet appel à l'humilité. Je trouve que ça fait du bien. Dans un instant, Jérémy Laniel, lui, nous parle d'un livre qu'il a choisi pour son titre accrocheur.

0: rose.
1: Chausser les louanges dans la programmation musicale d'Alain Crevier.
2: On lit quoi?
3: On lit quoi?
4: On lit quoi?
1: Jérémy Laniel, conjoint à Winnipeg. Tu as lu pour nous le plus récent roman de l'écrivaine Lucie Ricot. C'est la première fois que tu lisais cette autrice?
3: Oui, jeune écrivaine française originaire de Perpignan, qui est d'ailleurs au centre de son nouveau livre, La ville de Perpignan. C'est d'abord une réalisatrice, elle a fait des documentaires, des courts-métrages de fiction. Donc, clairement, quelqu'un qui aime jouer avec les médiums. Elle a l'art des titres. Son premier s'appelait Le chant du poulet sous vide. L'avoir vu, c'est sûr que je l'aurais lu. Premier roman que j'ai vraiment, que j'ai maintenant envie de lire, parce qu'on y suit une végétarienne qui hérite d'une ferme au décès de sa mère et qui décide d'écrire une biographie pour chaque poulet qu'elle va tuer. Là, il y a 10 000 le poulet, fait que ça finit plus de finir, elle embauche des scénaristes. Bref, c'est pas le livre dont je parle, mais je suis déjà, déjà gagné. Ouais, son deuxième, GPS, c'est un thriller autour de la géolocalisation puis notre dépendance au téléphone. Bref, elle a vraiment une œuvre intéressante. Et donc, ce troisième livre s'intitule « Mais que fait ce sang sur le pull de Jennifer? » Difficile de résister.
1: Donc, tu as été accroché. Et là, je pense que la question s'impose, Jérémy, mais... Que fait ce sang sur le pull de Jennifer?
3: C'est une très bonne question, Émilie. C'est le cœur du livre en partie. Le charme opère dès le début. Jennifer, elle travaille à rédiger des comptes rendus de licenciement dans des grandes entreprises pour les ressources humaines. Tu sais, des jobs qui n'existent pas et pourtant. Elle perd au début du livre l'utilisation du point. La touche point ne fonctionne plus sur son clavier. Et là, au lieu de juste faire un copier-coller, elle va en voler sur le web. C'est absolument fascinant le premier chapitre de elle qui vole des petits points différents pour clore. Puis à un moment, elle se rend compte que si elle ne met pas de point, mais elle met juste des majuscules, ça crée des liens qu'il n'y a pas dans le texte. C'est absolument le charme a opéré pour moi dès ce premier chapitre-là.
1: Donc, on est vraiment dans le style, là, c'est une écriture particulière.
3: Oui, absolument. Ouais. Oui. Et un peu plus tard, au début du livre, il y a une phrase qui arrive dans sa tête. Cette phrase-là, c'est celle-ci. « Devant autant en emporte le vent, Vivien Leigh et Clark Gable vont s'embrasser quand quelqu'un appuie sur pause et... » Elle n'a aucune idée c'est quoi la suite de la phrase. Elle se rappelle que c'est peut-être un souvenir qu'elle a, mais c'est très loin. Et là, cette phrase-là va ne cesser de revenir et revenir. Ça va l'habiter, la hanter. Elle va arrêter de sortir. Et elle va se rendre compte que, il y a peut-être un lien. Est-ce que j'ai vu ce film-là? C'est-tu des VHS? C'était où? C'est-tu à la maison? C'est-tu chez maman? Et là, elle va se venir. Elle tombe dans un classique trou de lapin, là, j'ai envie de dire. Et ce
1: le vortex,
3: et-là, c'est le domaine des possibles qui s'ouvre dans le livre.
1: Donc, tu dis que c'est un livre dont il est difficile de parler. Pour plusieurs raisons.
3: Oui, parce que c'est un livre qui est somme toute concis et qui travaille le rapport à la mémoire et au traumatisme. Donc, j'ai l'impression que moins on en sait sur le livre, mieux c'est pour vivre l'expérience qu'elle propose.
1: Donc, mais les vous comprenez que
3: ça fait
1: remercie.
3: Une très mauvaise chronique radio. Oui, exact.
1: Donc, toi, il faut que tu navigues là-dedans. Là.
3: Exactement. Et c'est un livre que j'ai trouvé parfois drôle. Elle a un ton badin assez irrésistible par moments, des pointes assassines, des personnages absolument détestables, une narratrice qui à un moment, on se demande si elle est fiable vraiment. Mmh. Mais en même temps, je veux pas que les gens pensent que c'est un livre à se taper les cuisses, parce qu'au même moment, ça aborde des sujets très sérieux. Mais elle a le talent vraiment de nous amener du loufoque au drame, au détour d'une phrase, dans un claquement de doigts. Quand je parle de personnages, le personnage de la grand-mère est incroyable dans ce livre-là. Elle dit, avec elle, je vais sûrement avoir le fond des choses. J'ai un petit extrait ici. Elle écrit « Je me rendais bien compte que dans ma liste de menteurs, c'était elle qui tenait le haut du panier. Ça aurait dû la disqualifier, mais non. Parce qu'elle possédait une aptitude qui m'intéressait. Elle savait décider de ce qui avait eu lieu. Son autorité sur le réel était naturelle. »
1: Magnifique.
3: Absolument fascinant. Et là, tout d'un coup, tu te mets à ton rapport au réel dans le livre. Qui je dois suivre ou pas.

0: Sans dire trop, elle va fréquenter un moment dans le livre un avocat qui va lui proposer de tenter de recréer une partie de son enfance pour tenter de compléter la phrase.
1: Okay.
0: C'est d'ailleurs la quatrième de couverture, c'est justement ça, c'est une ligne pour me reconstituer moi-même. J'ai suivi les la procédure réservée aux affaires criminelles. Donc on tombe vraiment là-dedans. Elle dit à sa famille qu'elle s'en va en Argentine, ce qui est complètement faux. Elle quitte son Paris pour aller à Perpignan où toute sa famille vit, mais sa famille sait pas qu'elle est là. Et là, elle va tenter de trouver un appartement qui ressemble à son souvenir d'enfance. Là, elle va chercher, c'est quoi la peinture jaune écaillée LED qui était là? Ah, c'est quoi déjà aussi le papier peint un peu? Et donc, elle va tenter de vraiment tout recréer parce que là, comment, la phrase se transforme lentement mais sûrement. Il y a des mots qui vont s'ajouter plus on avance dans le livre. Elle va reconstituer un peu le souvenir, mais il y a encore... Qu'est-ce qui se passe à ce moment-là? À un moment, il va avoir cette phrase, mais que fait ce sang sur le pull de Jennifer? Parce que dans le souvenir, il y a un petit peu de sang sur son pull. On est où? On est quand? C'est à quelle période? Donc, on est là-dedans.
1: J'entends que tu as été charmé, là, Jérémy Laniel. Tu nous rencontres?
0: Oui, j'ai été charmé. Et juste, j'ai un autre petit passage tout court, parce que vous voyez comment elle a un talent non négligeable. encore pendant sa grand-mère. Sa voix était d'une douceur anormale. J'ai pensé qu'elle parlait exactement comme ma grand-mère lorsqu'elle voulait masquer un problème. Quel crime avait-elle commis pour savoir poser sa voix aussi loin d'elle-même?
1: C'est
0: louche. Moi, ça, là, c'est des petits passages comme ça. Ça vaut le détour, c'est efficace, c'est vraiment à lire. Ça se dévore et justement, du drôle au drame, oui. C'est vraiment maîtrisé. Et je veux lire Les poulets GPS avec grand plaisir.
1: Oui, là, tu nous as donné le goût. Alors, je rappelle le nom de cette autrice, c'est Lucie Rico. Le livre dont tu nous parlais aujourd'hui, c'est son troisième roman, Mais que fait ce sang sur le pull de Jennifer? C'est aux éditions POL. Tu ne peux pas prêter ta copie parce que tu l'as tachée et c'est inacceptable, Jérémy.
0: Oui, c'est absolument inacceptable. Mike va me chicaner.
2: Oui.
0: Mais en même temps, une tâche sur un livre de titre de tâche, ça me va.
1: Oui, tout ça est encore une fois très conceptuel. Merci beaucoup, Jérémy Laniel, pour tes lumières encore une fois. Merci, Mike Seviano. Merci, Christian Vézina.
2: Merci.
1: Moi, je vous donne rendez-vous demain à l'émission. On s'offre un moment pas banal. On va passer une heure avec Louis-José Houd en marge de la sortie de son nouveau spectacle. On va également rencontrer une personne très importante dans son parcours. C'est son gérant, Benjamin Faneuf, qui va se joindre à nous pour la discussion. Et en première demi-heure au Club d'écoute Polydome, on vous propose un spécial autour de cette nouvelle série de livres Micro-Sillon qui sont consacrés à des albums mythiques. Donc, on sera avec Dominique Tardif, évidemment, mais aussi les auteurs Jean-Michel Fortier, Jean-Christophe Laurence et Safia Nolin en performance. C'est un rendez-vous demain dès 13h30.
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0: Bonjour tout le monde, il est 15h. On vous souhaite la bienvenue à C'est encore mieux l'après-midi. Votre émission du retour à la maison en ce mercredi 14 octobre, 8 degrés à Québec. Merci de nous syntoniser. Toujours au 106,3 dans la très, très grande région de Québec. Il faudrait que je découvre d'autres fréquences. Notamment pour les gens de Charlevoix, je l'oublie toujours. J'en suis vraiment désolé. Alors, si vous nous écoutez actuellement avec les ondes hertziennes, écrivez-nous la fréquence. On pourra vous saluer convenablement parce que ça fait un peu Québec-centriste, mon histoire, avec 106,3. On sait que vous êtes très nombreux à le faire un peu partout dans la très grande région de Québec, Rive-Nord, Rive-Sud. Alors, textez-nous 88-670-9071 pour bonifier notre culture des ondes.
1: 96 7 en bas aussi.
0: Oui, 96.7. Vous avez tout à fait raison, Jonathan. J'ai l'impression que vous avez un petit chalet dans le secteur.
1: 99.3 la Malbaie.
0: Voilà. Ah, absolument, vous avez tout à fait raison. Bonjour, Jonathan.
1: Salut, Guillaume.
0: N'hésitez pas à en ajouter d'autres.
2: 104.9 oui. À Baie-Saint-Paul.
0: 104.9 à Baie-Saint-Paul.
3: Saint-Fabien de Panay, 93.7.
0: On salue les gens de Saint-Fabien de Panay. Caroline, avez-vous quelque chose? Ou...
4: Hey, bonjour, Guillaume.
0: Comment ça va, Caroline?
4: Bien, vous?
0: Ben oui, ça va très bien.
1: On dites est quelques content. Chiffres, on va vous croire.
0: Oui, c'est ça. Dites n'importe quoi, là.
4: 87,8.
0: C'est bon, ça. Caroline, comment allez-vous?
1: Les décimales qui finissent par, par
0: exemple, ouais, c'est moins bon. À la radio, c'est moins
4: chouette. J'essaie de faire diversion, là.
0: Ça va gricher un peu, ça je pense. Ça. Ouais, avoir un petit problème. Bien content de vous retrouver.
4: Plaisir partagé,
0: donc, reposé.
4: Ah, oh, complètement.
0: Oui, OK, avec un beau...
4: J'ai dormi pendant 5 jours.
0: Un beau long... Non, c'est pas vrai, parce que moi, j'ai vu des réseaux sur
2: on
0: les...
2: On a vu des photos, là.
0: Ouais, c'est pas... Hey, vous avez pas tellement pas dormi, essayez pas.
4: Je n'ai pas dormi, mais je suis reposée. Oui,
1: j'ai vu un poisson bien ventru, passé sur les réseaux.
0: Bravo avec le bien ventru.
4: Une belle bedaine après ça, oui.
0: À chien, petite bouche.
4: C'est juste.
0: J'ai vu aussi des petits breuvages.
4: Des petits sports ludiques. Oui. Là, on sent un sport. On dit que le jeu de poche est un sport.
0: Ben écoutez, je pense que oui. Ça demande dextérité, concentration.
1: Le noir chat est plus cardio.
4: Oui. N'était pas au menu cette semaine. Tu l'as dit, j'ai joué comme pas une rodard. Tout ça, okay. Tout tour en Ontario, le Prince Edward County et tout. Voilà.
0: Alors, qui est magnifique. Superbe secteur.
4: C'est magnifique.
0: Aussi.
4: De toute beauté.
0: Et on le voit sur vos photos, Caroline. On est content de vous retrouver. Tania Beaumont, vous arrêtez spectacle.
3: Allô?
0: Bonjour Tania, comment allez-vous?
3: Ça va bien.
0: Bon, parce que là, aujourd'hui, là, je le dis tout de suite, vous nous parlez d'une collection que je trouve absolument fascinante en termes de livres.
3: Ah, c'est incroyable. Ça mélange littérature et musique. C'est une collection nouvelle qui sort aujourd'hui, qui s'appelle Micro-Sillon. C'est les éditions du Boréal qui ont pris sous leur aile cette initiative.
0: Bon, je vais faire une blague, je la ferai pas.
2: Non,
0: on poursuit,
2: non,
0: on enchaîne.
2: Pas de blague, là,
3: c'est écrit par des humains. Bon, c'est fait,
0: merci.
3: C'est dit.
0: Voilà.
3: Même maison des édition.
0: Et je pense que Tania me regarde en disant non, on fera pas cette blague-là.
3: C'est sous la direction de Dominique Tardy, qui est journaliste culturel à la presse, mais qui est aussi des études littéraires. Alors, c'est lui qui dirige cette collection où, avec un nom comme Micro-Sillon, hein, on s'en doute bien, ça parle d'albums québécois.
0: Et l'enjeu.
3: Exactement. Et l'enjeu ou version CD. Mm-hmm. Parce qu'il y en a dans les trois, vraiment, on a trois époques. On a l'Heptade, on a l'Imoilou, de Safia Nolin, oui. Et on a deux de Céline Dion.
0: Ah, okay.
3: Donc, trois styles différents.
0: Complètement différents, par
3: vraiment,
0: ça.
3: Trois époques.
0: Trois époques, oui, c'est ça.
3: Et ce sont des petits livres. Ils sont magnifiques. Le graphisme est vraiment très, très beau. Okay. Là. Et on parle de l'album. Et on a demandé à des gens différents. C'est pas des musicologues. Là. C'est vraiment des auteurs qui nous parlent de leur façon intime aussi. T'sais, pourquoi cet album-là a été marquant pour eux. Donc, c'est vraiment intéressant à lire. On nous raconte une histoire.
0: Oui. Donc à l'émission, on aime non seulement les livres et la musique. Alors on vient de conjuguer tout ça.
3: Oh là
0: alors
3: là
0: bien
3: là.
0: Content de vous entendre là-dessus parce que c'est vrai, il y a des albums là, avec lesquels on a une relation tellement intime, tellement proche, mais de voir aussi qu'on dépose ça dans un petit livre comme ça, l'Heptade entre autres choses. Je pense que ça va rejoindre pas mal de monde. Un des albums les plus marquants, je pense, de l'histoire de la musique québécoise aussi.
3: Souvent considéré comme le meilleur album.
0: Ben c'est ça, québécois. Exactement. Puis donc d'aller un peu dans les coulisses, dans le ressenti des gens, je trouve que c'est une excellente idée. Puis je les ai vus les livres de loin sur votre bureau, ça valait pas mal chouette aussi.
3: Oui, vraiment. Mmh. Et on parle de l'Heptade, là, et l'auteur de ce livre-là, qui est Jean-Christophe Laurence, c'est pas juste une recherche qu'il a fait, c'est une enquête.
0: OK.
3: Vraiment, là, c'est incroyable.
0: J'imagine,
3: tout ce qu'il
0: hein?
3: a fait ça, pour...
0: aussi journaliste à la presse.
3: Oui, exactement.
0: Jean-Christophe Laurence, oui.
3: Ah
0: hein?
3: Oui, okay. Vraiment, mais c'est incroyable.
0: Ah oui, à
3: ce point-là? Qu'il a mis là-dedans.
0: Okay. Hey, mais,
3: ouais.
0: Mais ça sonne cadeau de Noël, ça.
3: Ah, c'est
0: pas pour vous, pour l'amateur de musique, là?
3: Ça sonne collectionnez-les tous aussi.
0: Oui,
3: là.
0: OK. Oh,
3: oui, okay. Libérer de la place. Ils sont pas gros, là, mais libérer de la place dans la librairie.
0: Oui, faites un petit espace, c'est ça, ou diminuer la pile de livres à lire à côté de la télé ou quelque chose comme ça, puis venez glisser cette belle collection sur laquelle on va revenir un peu plus tard dans l'émission. Merci beaucoup, Tania. Marc-André Boivin, bonjour.
5: Bonjour.
0: Marc-André va parler de Canadiens dans une dizaine de minutes.
5: Une autre victoire hier, Guillaume.
0: Ah, mon Dieu. Oui, après avoir perdu une avance de 3 à
2: un, mais pas la manière, Guillaume, c'est les deux points.
0: Et vous savez quoi? À peu près tous les entraîneurs qui vous écoutent sont à peu près en désaccord avec vous.
2: Ouais, mais moi, okay, je suis dans parfait. Mon salon. Okay.
0: Vous n'êtes pas entraîneur. Il y a
2: deux
0: là.
2: Points en bout de ligne.
0: Puis vous savez quoi? À 15h15, on va parler à quelqu'un qui n'est pas entraîneur. On va parler à celui qui a eu la plus courte retraite de l'histoire de la télévision québécoise.
2: J'imagine que c'est Alain Crête.
0: Ben, c'est Alain Crête qui va être avec nous tout à l'heure. Alain qui avait annoncé justement sa retraite à l'issue de la dernière saison. Puis on a appris dans les dernières semaines, Amazon avait téléphoné puisqu'on avait besoin d'un descripteur pour les matchs du Canadien, les matchs du mercredi soir qui seront présentés sur cette plateforme. Il y en aura 7 au total de la saison. Et Alain Crête ne sera pas l'animateur de cette émission de hockey, mais bel et bien le
2: descripteur.
0: Comme dans le temps des Nordiques.
2: Ouais, pareil.
0: Pareil. Hey, ça fait un petit moment. Écoute! Comment être... Oh mon Dieu, arrêtez. Ouais, là, j'ai des frissons.
2: Le compte d'Alain Crête.
0: Le fameux compte. Pensez-vous qu'il va le récupérer?
2: Ben, il n'a pas perdu ça. C'est comme le bicycle.
0: Mais moi, je vous le dis.

0: c'est dans mes questions du jour, parce que chaque descripteur a une façon de déclamer des buts.
1: Est-ce qu'on peut dire, c'est 7 matchs, est-ce qu'on peut dire que c'est une pré-retraite ou il va,
0: en fait, il y en a plus que ça.
1: Il va faire d'autres choses,
0: Il y en a déjà fait un le premier mercredi d'Amazon, la semaine dernière ou la précédente.
1: Donc, c'est pas juste les matchs canadiens.
0: Il y a 7 matchs du Canadien, 3 autres matchs et une série de premiers tours. Donc, au total, ce sera entre 14 et 17 matchs au total pour Alain Crête. Évidemment, c'est pas une saison complète. C'est une belle pré-retraite, diront certains. Ouais. Mais bien de l'entendre tout à l'heure nous parler de ce défi ce soir. Donc, de retrouver le Canadien dans une nouvelle chaise et dans les studios de TVA Sports. Il y a ça aussi qui est assez fascinant, puisque TVA Sports produit ces matchs-là pour le compte de la plateforme Amazon.
1: Donc, change de studio.
0: Change de studio, change d'équipe, change de chaise.
2: On avait vu ça un peu avec CBC et Rogers pour la diffusion des matchs en anglais. Absolument. Une espèce d'arrangement comme ça pour se séparer un peu les droits.
0: Donc, c'est TVA qui produit pour le compte d'Amazon. Alors, on va en parler avec Alain Crête dans quelques instants. Et là, aujourd'hui, bon, on a lancé la question tout à l'heure sur nos réseaux sociaux. On vous demande aujourd'hui, chers auditeurs, chères auditrices, quelle est votre personnalité sportive médiatique préférée? Alors, pensez, peu importe le sport, la langue, la façon dont on analyse, un descripteur, un animateur de plateau, là, peu importe la personnalité. On est curieux de savoir ces gens qui vous ont marqué. Et voyez-vous, Gaétan nous dit, puis bien franchement, beaucoup de difficultés être en désaccord avec lui. Il dit, le meilleur descripteur pour moi, tout sport confondu, c'est René Potier. Et il ajoute Alain Goldberg en patinage artistique comme analyste.
1: Donc, on a le droit à deux.
3: Bravo, bien joué.
1: Fais des blagues.
0: J'ai le sang qui m'a glacé, déjà. Mais vous savez quoi? J'avais presque oublié René, surtout.
1: Ben oui.
0: Un formidable monsieur.
1: On l'entend surtout aux Olympiques.
0: Absolument, parce qu'il est à la retraite depuis quelques années. René m'a fait des petites sorties, parce qu'il a évidemment des sports de prédilection. Tout ce qui est natation aux Jeux d'été, c'est René Potier. Alors, j'aime la réponse de Gaétan. Pour Annie Langevin, elle dit Pierre-Houde.
1: Pierre-Houde, c'est dur à battre.
0: Pierre-Houde, évidemment, il est dans nos vies depuis tellement d'années aussi.
2: Son créneau, c'est le Bernard de Rome ou le Charles Serre,
1: c'est
2: de la description
1: brillant,
2: sportive.
1: C'est éloquent, c'est tout ça. Là.
0: Dans un français impeccable.
1: Puis la description quand même enlevante, quand très bon. Là.
0: Très dynamique.
1: Moi, j'ai Pierre Vercheval au football commentateur que j'adore.
0: Vous savez quoi? Moi, je suis pas un grand fan de football américain, je vous le dis. J'en écoute pas nécessairement, mais quand je le fais en français à RDS avec Pierre Vercheval parce qu'il a une façon d'expliquer, de simplifier, de vulgariser que je ne retrouve pas à la télé américaine.
1: Il y a une analyse.
0: C'est fin.
1: Il nous explique tout. C'est vraiment... c'est fort. Là. On voit que le gars... Il a joué du football, il connaît son football.
0: Et pas à peu près.
1: Ouais, donc les deux pierres pour moi.
0: Donc des excellents communicateurs, j'aime ça. Vous, Tania, avez-vous une préférence en termes de personnalité médiatique sportive?
4: Moi, c'est Dominique Gauthier.
0: Ah, ben oui.
4: Qu'on a vu beaucoup dans les Olympiques avec France Beaudoin, il était là. Je trouve que c'est sympathique, c'est intéressant de la manière qu'il nous parle des sports.
0: Et on est dans les coulisses des Jeux olympiques parce que Dominique, évidemment, ancien athlète, ancien entraîneur, est aujourd'hui à la tête de l'organisme B210. Alors, on est dans la philanthropie sportive. Alors, il connaît les coulisses du sport et pas à peu près. C'est pour ça. Puis, cassez-vous pas la tête, au prochain jeu, là, c'est même pas confirmé, mais je vous le dis, il y aura du Dominique
1: Gauthier. Il n'y a pas la langue dans sa poche
0: non plus. Exact.
1: Et s'il y a quelque chose à dire, il se privera pas de le dire. J'aime ça aussi.
0: Et même si ça écorche passablement le mouvement olympique.
1: Il a pas de problème.
0: Il a la plume dans le vitriol aussi. Ouais. Chronique parfois également sur le site des sports de Radio-Canada.
4: Ouais.
0: C'est vrai, toujours hyper intéressant à lire. Caroline, vous?
3: Ah, ben vous ne serez
0: allez
3: pas
0: allez-vous percer dans le tennis, là?
3: Bien évidemment.
0: Bon, excellent. Bon.
3: Alors, parlons d'un comédien, mais aussi...
0: Pas Jacques Mercier.
1: Ben, go.
3: Comme ça. Il y en a qui disent que
1: je suis pas pire au tennis.
3: Je finirai pas cette phrase-là. Alors,
0: avec son fameux 40-30.
3: Oui, qui est là depuis bon nombre d'années, qui a collaboré avec bon nombre d'analystes aussi.
0: C'est vrai.
3: À travers le temps, concis, juste, précis. Moi, je l'adore. Mm-hmm. C'est sûr qu'on fait toujours le lien aussi avec ses performances au cinéma, à la télé.
0: C'est sûr.
3: Cela dit, mais c'est un autre.
0: Moi, ce que j'aime, c'est qu'il chuchote. Même quand il est en studio.
3: Tout à fait.
0: On respecte le décorum du tennis jusqu'au bout.
3: Tout à fait.
1: Bravo. C'est rarement sur place.
0: C'est ça.
3: Donc, ils sont pas mal en studio.
0: On est vraiment dans l'étiquette et le décorum du tennis. Alors, très bon choix avec Yvan Ponton. Jonathan, vous?
2: Parce que l'un ne va pas sans l'autre. Je vais dire Hélène Pelletier qui n'analyse plus, mais j'allais dire Yvan Ponton et Hélène Pelletier. Sans Pierre-Houde, mais... Je veux sortir des évidences.
3: Ça fait trois.
0: Oui, ça fait trois. Et moi, et vous savez quoi, j'aimerais en nommer juste un, mais je serais incapable de le faire parce que ça vient en paire. le duo Maguire-Dubé.
1: Ah, pour les matchs du Canadien
0: à la radio. Et j'adore écouter leur cas à la télé, vous le savez, mais je suis souvent dans mon véhicule le soir et écouter ces deux-là, je suis capable de voir cette partie-là. C'est-à-dire à quel point Bartel Maguire est en mesure de bien placer le jeu, c'est-à-dire avec une rapidité. Les mots défilent, on rate rien.
2: Beaucoup de mots, là.
0: C'est incroyable la vitesse avec laquelle il peut défiler, justement, cette description-là. Et malgré tout, on est capable de voir le jeu dans nos têtes. Danny Dubé qui vient expliquer, il y a une chimie entre ces deux gars-là qui travaillent ensemble depuis tellement longtemps. On les avait reçus également pour le livre qui est paru il y a environ 2 ans, je pense. Un livre co-écrit entre ces deux messieurs pour nous parler de leur belle aventure qui se poursuit encore. Alors moi, j'aime beaucoup le hockey à la radio. Et quand je suis en auto, je ne rate pas. Donc, les amis Maguire et Dubé qui sont à Cogeco.
1: Ça vaut pour David Arsenault qui accompagne Pierre Vercheval au football, qui est très bon aussi.
0: C'est presque des bidons tout le temps. Alors, on est curieux de connaître quelles sont ces voix-là qui vous ont marqué. Ces personnages que vous retrouvez à la télé, donc, ou peu importe les plateformes, votre personnalité sportive médiatique préférée. Textez-nous également au 418-670-9071 et dans la bulle de conversation sur l'application Radio-Canada Audio. Jonathan, on va aller maintenant aux informations et revenir à cette affaire qui nous occupe là, depuis plusieurs heures, presque journée maintenant, parce que les recherches s'intensifient à Lévis pour retrouver cet adolescent de 14 ans qui est porté disparu depuis hier matin.
2: La Sûreté du Québec a été appelée en renfort aujourd'hui. Elle est arrivée avec 15 patrouilleurs et 2 drones pour mener des recherches sur le terrain. Recherches qui, depuis hier soir, se concentrent maintenant dans le secteur Pintendre. Le SPVQ a lui aussi envoyé des équipes dans le secteur du parc de la Martinière en début d'après-midi. C'est dans ce secteur-là que le cellulaire de l'adolescent qui se déplace possiblement à trottinette électrique a été capté pour la dernière fois. Les policiers de Lévis sont aussi appuyés par les équipes bénévoles de recherche et sauvetage Québec Métro qui effectuent notamment des recherches avec un drone équipé d'une caméra thermique. Voici le bénévole Alain Croteau.
5: Utiliser comme on va le faire là c'est dans un environnement de même, c'est presque infaillible. Donc, pour les policiers, eux autres, ils vont pouvoir vraiment mettre un X sur ce secteur-là. Et ce serait la même chose avec un secteur boisé sans feuilles. Les vraies limites sont les secteurs de conifères, par exemple, où là, la détection de chaleur et ou de couleur est un petit peu difficile.
2: On continue de suivre ça de très près tout l'après-midi au cours de l'émission. La première ministre sortante, Christine Fréchette, tient son dernier conseil des ministres avant l'arrivée au pouvoir du prochain gouvernement québécois. Cette rencontre est l'occasion de faire le bilan de ses mois au pouvoir au moment où la coalition Avenir Québec doit entamer une réflexion sur son avenir. Voici Christine Fréchette, elle est suivie du vice-premier ministre sortant, Yann Lafrenière, qui admet ne pas être fermé à l'idée de succéder à la tête, de succéder à Christine Fréchette à la tête de la CAQ.
6: Ça va être l'occasion de boucler la boucle, de dire au revoir aux collègues, saluer tout le travail qu'ils ont réalisé là au cours des derniers mois, des dernières années.
7: En toute honnêteté, je ne sais pas. Mais je sais qu'on a une bonne réflexion à faire. On va la commencer, on va se donner le temps. Les Québécois nous ont envoyé un message. On a bien vu ce qui est arrivé dans la dernière élection.
2: Christine Fréchette a rencontré hier, je vous le rappelle, le premier ministre désigné, Paul Saint-Pierre Plamondon, dans le but d'assurer une transition harmonieuse. La CAQ doit choisir son chef intérimaire cette fin de semaine. Son identité sera dévoilée lundi. Je vous disais que Yann Lafrenière était possiblement tenté par la direction de la CAQ. Simon-Jolin Barrette non plus ne ferme pas la porte aujourd'hui. Québec solidaire fait un peu la même chose. On tient aujourd'hui le premier caucus post-électoral. 9 députés de la formation ont été élus. La co-porte-parole du parti, Ruben Gazal, a réitéré l'engagement de son parti à lutter contre la crise du logement. Il a adressé une première demande au gouvernement péquiste qui sera formé dans les prochains jours.
8: Nous demandons au gouvernement de prolonger le moratoire sur les évictions. Sinon, c'est des centaines et des centaines de locataires qui vont recevoir comme cadeau de Noël en décembre, des avis d'éviction. On va travailler d'arrache-pied pour éviter ça et prolonger le moratoire qui se termine au début de l'année prochaine. On demande aussi au nouveau gouvernement du Québec d'interdire les évictions durant l'hiver.
2: Sur la scène fédérale, la ministre canadienne de l'Industrie, Mélanie Joly, affirme que l'entreprise Stelco ne respecte pas ses engagements envers Ottawa. L'acierie justifie la mise à pied de près de 500 employés en Ontario en invoquant une chute de 58 % de ses exportations vers les États-Unis en raison évidemment de la guerre tarifaire et une augmentation des importations étrangères. Le président de Stelco a également affirmé dans une lettre adressée à Mélanie Joly que la situation s'est transformée sur le marché. La ministre assure qu'elle est prête à discuter avec l'entreprise, mais n'exclut pas des recours judiciaires.
9: Premièrement, la compagnie peut être forcée de suivre l'entente qu'elle a signée avec le gouvernement. Deuxièmement, la compagnie peut faire face à des pénalités financières. Et troisièmement, la compagnie peut être forcée de vendre ses actifs.
2: La société américaine Cleveland Cliffs a racheté Stelco en 2004 et vous l'avez entendu, ça a été fait. C'est sujet à plusieurs conditions dans le cadre de cette entente avec Ottawa. On apprend aussi qu'Ottawa suspend l'achat de 16 hélicoptères Black Hawk fabriqués aux États-Unis, selon les informations obtenues par Radio-Canada et CBC. Dans le contexte des tensions commerciales, le Canada veut donner la priorité à la production militaire ici au pays. On veut aussi diversifier les ententes avec de nouveaux partenaires en Europe et en Asie, au lieu d'accorder un contrat sans appel d'offres au géant américain Lockheed Martin. Le major général à la retraite, Denis Thompson, qui a déjà dirigé les forces d'opérations spéciales au Canada, aimerait que le gouvernement Carney pense plus à long terme.
10: Monsieur Trump, il va être là pour un autre 2 années. Et puis après, lui, on va avoir cet équipement pendant 20 ou 30 ans. C'est ça qui est important.
2: Les hélicoptères Black Hawk devaient servir à remplacer la flotte de Griffon qui a été achetée dans les années 90. Puis en terminant, toujours aux États-Unis, l'indice des prix à la consommation a continué de grimper en septembre. Ça a atteint une hausse de 3,7%. L'énergie, l'alimentation sont les principaux responsables de cette hausse. Le prix de l'essence, lui, a bondi de 9% par rapport au mois d'août et de 34% par rapport à l'an dernier. Des experts estiment que la Réserve fédérale américaine pourrait hausser les taux d'intérêt une fois de plus à la fin du mois. L'inflation qui pèse de plus en plus lourd sur les ménages américains à l'aube des élections législatives de mi-mandat du 3 novembre, ça pourrait évidemment nuire au président en place et au Parti républicain. Dans son ensemble, on se rappelle de ces grandes promesses de Donald Trump pour s'attaquer au coût de la vie.
0: Avec ce que ça a donné.
2: Les changements vont être durs à opérer d'ici les 3 prochaines semaines.
0: Absolument. Merci beaucoup, Jonathan. À tout à l'heure. Marc-André, maintenant, allons-y avec un premier coup d'œil dans la circulation.
1: On a des ralentissements un peu partout déjà, notamment pour accéder au pont. Là, ça commence déjà à se compliquer. Pour Henri IV Sud, on est bloqué à la hauteur du chemin Sainte-Foy. Il y a congestion aussi à partir de Duplessis, mais hauteur Hochelaga. Donc, c'est la meilleure option là, entre les deux autoroutes. On a quand même des ralentissements aussi secteur Robert-Bourassa pour le boulevard Laurier, direction ouest, ou l'approche de la route de l'église est également au ralenti. Avant le pont de Québec également, c'est parti. On a des problèmes là, tout juste avant le chemin Saint-Louis pour accéder au pont de Québec direction sud. 20 ouest, il y a des ralentissements là aussi. À partir de la rivière des Coutures là, jusqu'à l'avenue Taniata, on a déjà un bon bouchon de circulation. Et pour Charest Est, on a déjà là aussi un petit peu d'attente avant Robert Bourassa, mais aussi secteur Saint-Sacrement.
0: Et Caroline, à la météo, 8, presque 9 degrés à Québec aujourd'hui.
3: C'est frais, c'est humide, c'est gris. Cette journée, ben, il y a eu ce système dépressionnaire là, déjà qui a touché la province depuis hier. Déjà quand même certains endroits où on a eu de bonnes quantités, notamment en Estrie, mais en Beauce aussi, dans le sud du Québec, on a eu entre 30 et 60 millimètres là, depuis hier. C'est quand même de bonnes quantités. Ici, dans la grande région de Québec, là, on a eu autour de 15 millimètres, donc pas trop mal. Certains ont eu de la neige également. Vous avez vu ça hier, ça commence à parler de ski aussi, à certaines stations de ski.
0: On nous a envoyé des photos dans Charlevoix, notamment, où il y avait de la neige au sol.
3: Tout à fait. Et sachez qu'il y en a d'autres à venir. Mais pour l'instant, c'est de la bruine qui va se poursuivre pour les prochaines heures. Là, en ce moment, on a une petite pause ici à Québec, mais ça va se poursuivre ce soir jusqu'en début de nuit. Là. Et ça devrait cesser quand même par la suite. Ce sera plutôt nuageux, là, sinon dans la soirée, avec un minimum de 2 ici à Québec. Mais ça va se dégager aussi dans la nuit et en début de matinée demain, ce qui laisse présager une journée somme toute ensoleillée pour demain avec 11 degrés, bien dégagée pour tous nos secteurs en après-midi. Mais il y a un ennuagement qui est prévu aussi en soirée et en nuit, dans la nuit de jeudi à vendredi, puisque c'est la combinaison de deux systèmes qui va nous arroser quand même un petit peu. Alors, il y a une dépression du Colorado qui va passer au sud des Grands Lacs. On ajoute à ça une faible dépression d'Alberta. Donc, c'est de la pluie qui est prévue pour la journée de jeudi, en fin de journée, c'est-à-dire jeudi et la journée de vendredi avec 4 degrés. Et si on parle de la réserve phonique des Laurentides dans le nord de Charlevoix aussi, peut-être de la neige davantage, 5 à 10 cm. Tout ça devrait fondre, on sera au-dessus du point de congélation, mais c'est quand même une petite quantité à venir aussi. C'est normal, on est dans la période. Mais si on se projette pour la fin de semaine, puisque ça s'en vient quand même rapidement.
0: Oui, oui. Qu'est-ce que ça dit?
3: Samedi, dimanche, c'est du soleil, 6 degrés samedi et dimanche, 7 degrés. Deux très belles journées. On pourrait même s'étirer jusqu'à lundi pour débuter la semaine avant un autre système qui pourrait passer sur nos
0: secteurs. Et moi, là-dessus, je signe fort, je pèse fort, 3 copies.
3: Ah, 3 copies, voilà.
0: C'est réglé. Merci beaucoup, Caroline. À tout à l'heure, 15h21, on vous le disait tout à l'heure. C'est ce soir que la plateforme Amazon Prime va diffuser diffuser pour la première fois en exclusivité un match du Canadien de Montréal et en français. Et tout au long de la saison, Prime va présenter 27 matchs nationaux de la saison régulière de la Ligue nationale de hockey, dont 7 parties qui vont mettre en vedette le tricolore. Et pour l'occasion, mais vous le savez sans doute, c'est à

0: la crête là, qui sort de sa courte retraite pour être le descripteur de ses 7 rendez-vous. Il est avec nous au bout du fil à quelques heures justement de la mise en jeu. Alain Crête, bonjour.
1: Bonjour Guillaume.
0: Alain, merci beaucoup d'être avec nous à quelques heures de ce match-là. D'abord et avant tout, Alain, on le disait, on vous a taquiné pas mal dans les dernières semaines avec la courte retraite, mais quand même avec la tâche qui vous attend, on peut parler d'une belle pré-retraite aussi.
1: Non, mais et en plus, quand j'avais annoncé ma retraite, j'avais souligné que j'étais prêt à accepter des mandats, mais pas des mandats à temps plein ou des. Et quand on m'a approché la première fois pour décrire les matchs sur Amazon Prime, on voulait que je fasse les 27 matchs.
0: Et j'ai dit,
1: non, je ne ferai pas 27 matchs. Je n'ai pas sorti de. J'ai pas pris ma retraite pour faire 27 matchs. Là. Que... Et là, de fil en aiguille, ben on s'est entendu, je vais en faire 10 finalement, dont les 7 du Canadien. Puis une ronde de séries éliminatoires, mais en bout de ligne, ça va être un match par mois à peu près.
0: Okay. Là.
1: C'est pas
0: ça se gère bien, là.
1: Oui.
0: Mais là, Alain, il y a quand même une différence fondamentale de l'animation, justement, des soirées de hockey. Là, vous revenez à vos anciennes amours, c'est-à-dire la description d'un match. Est-ce que ça, finalement, c'est un peu comme le vélo, puis ça se perd pas?
1: Oui, c'est sûr que j'imagine qu'en première période, il va falloir retrouver certains repères que j'ai peut-être perdus au fil des 30 dernières années, là. Mais j'en ai fait quand même un peu à RDS, pas beaucoup, mais j'ai fait un match il y a un an du Canadien
0: c'est
1: à
0: vrai.
1: Buffalo.
0: C'est vrai.
1: Alors, de façon générale, je suis assez confiant que ça va revenir assez vite, comme tu le dis, c'est comme aller en vélo, finalement, là, ça se perd pas vraiment. Mais je m'attends à ce que peut-être à un moment donné, là, une période là, pour s'ajuster puis retrouver les repères qu'on avait dans le temps.
0: Alain, évidemment, préparer un match à l'animation et préparer un match à la description, c'est pas du tout la même chose. Comment on prépare ça, un match de hockey? Par exemple, ce soir, le Canadien qui affronte les Capitals à Washington. Comment on se prépare justement à bien décrire une partie comme celle-là et garder aussi, j'allais dire, les téléspectateurs, plutôt les internautes dans ce cas-ci, là, sur le bout de leur chaise?
1: Ben écoute, la première chose, et ça c'était la même, c'est ce que je faisais à l'époque avec les Nordiques, c'est il faut que tu sois en mesure de reconnaître les joueurs sur la glace. Fait qu'il faut que tu connaisses l'alignement des deux équipes. Dans le cas du Canadien, tu sais,
0: ça va bien.
1: Il y a pas de problème, ça va bien. Et l'adversaire du Canadien, t'as toujours au moins une dizaine de joueurs que tu peux facilement identifier, les vedettes de l'équipe, les meilleurs joueurs. Alors ça va. Il t'en reste à peu près 10 à identifier. Alors ça se fait, évidemment, quand tu consultes l'alignement, mais surtout durant la période d'échauffement ce soir. Là, tu regardes les joueurs, la façon dont ils se comportent sur la glace, la façon dont ils patinent. Alors ça, là, c'est des indices que tu vas retrouver dans le match puis qui vont te permettre de dire, ben ça, c'est tel joueur, lui, c'est tel joueur. Alors, c'est comme ça que, ben, évidemment, là, puis je te parle de la description, mais tu as toute la préparation. Comme ce matin, on a rencontré Martin Saint-Louis.
0: Okay.
1: Puis là, tu lis un peu sur les Capitals de Washington. Ils ont joué hier. Comment ça s'est passé? Qu'est-ce qu'il y a dans l'entourage de l'équipe? C'est quoi les nouvelles? Mais je te dirais qu'à la base, tu sais, la première chose que je fais, moi, c'est apprendre l'alignement des deux clubs.
0: Oui. Évidemment, puis vous l'avez dit, reconnaître les caractéristiques, s'ils sont gauchers, s'ils sont droitiers. Il y aura bien sûr la charte des joueurs, donc des premiers au quatrième trio, les paires de défenseurs. Et je veux qu'on en parle des paires de défenseurs parce qu'évidemment, ça demande une chimie de jouer en duo. Et là, Alain, vous vous retrouvez avec un nouveau partenaire, c'est Jean-Luc Grandpierre qui, lui, va analyser les parties avec vous. Une chimie, ça ne s'invente pas du jour au lendemain. Comment justement ce duo-là se forme et se prépare à se lancer dans la mêlée aussi?
1: Écoute, c'est au fil des matchs. C'est sûr que j'ai côtoyé, je connais Jean-Luc depuis plusieurs années. Il fait la télévision des Blue Jackets de Columbus. Alors, mais c'est la première fois qu'on va travailler ensemble. Et c'est vrai, le plus grand défi, c'est peut-être ça, de créer une chimie entre lui et moi. Savoir quand moi j'interviens, quand lui intervient. Tu sais, à la limite, les gens vont dire c'est facile. Moi, je décris, puis quand le jeu s'arrête, c'est à lui à parler. Là. C'est à lui à. Alors, mais tu sais, il faut développer ça parce que il peut intervenir aussi quand le jeu se déroule. À un moment donné, s'il remarque quelque chose, il peut le dire. Puis il va avoir Marc-André Perrault qui va être là également, qui va être tout près au niveau de la patinoire dans les deux bancs. Alors, lui aussi va intervenir durant les périodes. Alors, c'est ça. Là, c'est vraiment la chimie à développer entre nous. Puis, tu sais, on n'a pas là une tonne de matchs. Là, on en fait une dizaine à peu près. Ça fait que c'est pas beaucoup. Mais il va falloir trouver une façon de travailler ensemble et puis de bien se compléter.
0: Bon, là, Alain, avec mon collègue Marc-André, on avait tous les deux à peu près la même question. Est-ce qu'on va retrouver la signature du but d'Alain Crête comme on l'a entendu pendant tellement d'années avec les Nordiques?
1: Ouais, moi, je veux...

0: sais qu'il y en a, c'est le but, mais moi, c'est contre. Écoutez, j'aurais peut-être pas le même enthousiasme que le but de Peter contre Mike Leo.
1: Ah, ben là, j'espère, c'est sûr, là.
0: Donc, les circonstances sont pas les mêmes, là. Fait que, mais non, moi, je garde la même signature. Je n'ai jamais changé, même si au fil des ans, j'en faisais moins, là. C'est toujours. Mais ça, par contre, ça peut arriver selon le jeu. Là, des fois, on est surpris par un jeu, un but qui. On marque un but qu'on n'attendait pas, qui n'était pas un jeu brisé. Puis ça, des fois, là, à un moment donné, tu n'as pas le temps de dire contre.
1: Il faut enchaîner dans ce temps-là. Il faut que ça se passe assez vite. Ouais, Alain, exact. Évidemment. Puis là, je ne veux pas vous rajeunir en posant cette question-là. On se rappelle de vous, évidemment, la description à la radio des matchs des Nordiques, ce qui est un classique aussi. Mais le jeu a beaucoup changé, évidemment, au fil de toutes ces décennies-là. À quel point vous êtes en mesure de constater que le rythme s'est passablement accéléré, si bien que un travail comme le vôtre, que ce soit à la télé ou à la radio de description, c'est plus... Je ne dis pas aussi facile, mais faut vraiment ne jamais cligner des yeux parce qu'il s'en passe des choses maintenant. Là.
0: Alors, moi, c'est la chose qui est remarquable, c'est à quel point c'est beaucoup plus vite qu'à l'époque. Il s'agit de regarder des vidéos de vieux matchs. Le jeu aujourd'hui, d'abord, les athlètes sont en meilleure forme qu'ils l'étaient à l'époque. Les gars se présentaient au camp d'entraînement, puis c'était au camp d'entraînement qu'ils se mettaient en forme. Maintenant, si t'arrives pas au camp d'entraînement déjà en forme, tu vas être retranché immédiatement. Alors, les gars sont beaucoup plus en forme, sont plus suivis. Il y a toute une équipe qui les entoure maintenant au niveau de la nutrition, de la psychologie, de l'entraînement. Il y avait pas ça à l'époque. Alors, ce sont de bien meilleurs athlètes, ce qui fait que le jeu est supérieur à ce que c'était à l'époque, ça, il n'y a pas de doute, là. C'est une vérité. Mm-hmm. C'est beaucoup plus, la vitesse, les joueurs sont beaucoup plus rapides. Un patineur moyen, maintenant, ne peut plus jouer dans la Ligue nationale.
1: Là. C'est vrai. Ah non, c'est d'une vitesse absolument hallucinante. Vous l'avez dit, des fois, je regarde des vieux matchs et on se rend compte à quel point le hockey, il a changé. Et c'est pour le mieux aussi. Alain, on vous laisse vous préparer pour regarder ce match ce soir. Il est présenté à 19h30 sur la plateforme Amazon Prime. Donc, match du Canadien contre les Capitals de Washington. Puis, comme on dit dans le métier, Maude Cambronne, Alain.
0: Merci beaucoup, c'est bien gentil.
1: Bye bye. Bonne soirée, merci bye. Beaucoup. 15h28 minutes. C'était Alain Crête, j'allais dire animateur. Non, c'est descripteur maintenant des matchs de hockey du Canadien sur la plateforme Amazon Prime. Il y a déjà eu un match qui a été fait par Alain, là, je pense que c'est la semaine dernière, les Maple Leafs. C'était le premier match du mercredi en français sur la plateforme Amazon. Il y en aura 7 au total du Canadien. Deux autres rendez-vous à venir, plus un tour de série éliminatoire. Alors,
2: ce soir, Washington contre Canadien.
1: Donc, Alexander Ovechkin, les frères Protas, Tom Wilson, Ryan Leonard.
2: Aussi.
1: Le frère de Cole.
2: Oui.
1: Le frère de Lane Hudson, Cole Hudson.
2: Ouais, oui, c'est ça, exact.
1: Alors, ça risque d'être pas mal intéressant, cette soirée-là. Mm. Alors, à suivre, 15h29.
3: Il a répondu merci, par exemple, au mot de Cambronne.
1: Il fallait pas faire ça.
3: Mais non, faut pas dire merci. Non, je suis inquiète pour ce soir, moi.
1: Mon Dieu, vous savez quoi?
2: Faut dire c'est gentil.
3: Ouais. Faut pas répondre merci.
1: On dit rien, on dit bye-bye.
2: OK, ciao.
1: Quelque chose comme ça. Au revoir, ciao. Cela étant dit, considérant l'expérience d'Alain Crête, ça en prendrait beaucoup de gang ou de mauvaise chance pour faire dérailler cette émission-là ce soir. Tania, sinon maintenant aux actualités du culturel, ben on a notre Télisson Aurélien du jour. Oui. Parce que là, aujourd'hui, les éditions du Boréal réagissent à la déclaration de Télisson Aurélien.
3: On a envoyé un communiqué puisque hier, Télisson Aurélien a publié un texte dans lequel il nie à nouveau avoir eu recours à l'intelligence artificielle pour écrire « C'était ça ou mourir ». Mais il admet le plagiat. Donc, ce que répond Boréal à tout ça, c'est que nous aurions aimé pouvoir apporter des réponses définitives vos allégations qui le visent, mais outre sa parole, nous ne disposons pas à ce jour d'éléments nous permettant de retracer avec précision l'historique du manuscrit avant le 12 septembre 2025, date à laquelle il a été reçu par leur équipe. Il y a Renaud Roussel qui était en entrevue à tout un matin à Montréal aujourd'hui, qui est co-directeur général des éditions du Boréal, qui a expliqué que Télisson Aurélien avait transmis des éléments à la maison d'édition, mais a refusé de révéler la nature par souci de confidentialité et on trouvait que les éléments n'étaient pas concluants d'une manière ou d'une autre. Donc, on ne peut pas confirmer, mais on ne peut pas non plus infirmer les allégations qui ont été faites au sujet de l'utilisation d'intelligence artificielle. Donc, bien, on n'a pas assez de preuves pour pouvoir prendre une décision, se positionner. Et c'est quand même très difficile pour un éditeur de pouvoir obtenir ce genre de preuves parce que on ne sait pas combien de temps ou comment on a travaillé sur le manuscrit. Pour ce qui est des révélations concernant le plagiat, ben là, la maison d'édition a condamné par communiqué sans réserve les ces gestes-là qui heurtent les valeurs les plus chères de Boréal. Ils ont décidé aussi de ne pas retirer, c'était ça, ou mourir de la vente. Et dans le communiqué, la maison d'édition joint par exemple sa voix à Télisson Aurélien pour dénoncer les attaques dont il continue de faire l'objet, parce que bon, malgré tout, on dit que ça ne justifie pas de faire de lui le bouc émissaire de nos peurs et de nos doutes face à la montée de l'intelligence artificielle. Hein. C'est la conclusion pas mal de tout
1: ça. Je voulais rassurer nos auditeurs encore une fois aujourd'hui. Nous avons demandé un entretien aux éditions du Boréal. Ça a été refusé. On a dit aujourd'hui, il y a un seul entretien qui a été accordé. Ça a été ce matin à l'émission Tout un matin de Patrick Masbouillant.
3: Et c'était à Montréal.
1: Dans la région de Montréal.
2: Mettons que M. Aurélien arrive avec un autre document, là, un autre brique à publier. On va-tu le publier?
3: Ben pour l'instant, ils ne savent pas.
4: Bon, on le passe en pangrand.
3: Non, mais la question a été été posée à M. Roussel, puis pour l'instant, ben, on n'est pas capable de se prononcer non plus là-dessus. Là. Mm-hmm. Mais disons que le lien de confiance
1: est quand même
3: brisé.
1: Ah oui, il est quand même, en tout cas, il est quand même atténué. Ça, c'est sûr et certain. Alors, on va continuer de suivre le dossier et aussi placer des demandes d'entretien de façon quotidienne aux éditions du Boréal, à qui on a bien hâte de parler, évidemment, dans la foulée de toute cette affaire. Sinon, Tania, il y a la maison Amel Bruneau qui sera animée par un nouvel organisme.
3: Et c'est la maison Léon Provencher, qui est un organisme à but non lucratif, qui, depuis 35 ans, fait de l'animation scientifique et culturelle. Et c'est quand même une nouvelle marquante parce que la maison Amel Bruneau devient la deuxième maison patrimoniale, auparavant qui était gérée par la Ville de Québec, à être confiée à un organisme à but non lucratif, après la maison de la BD, dont l'animation est assurée par Québec BD. Donc, on remet sur pied l'animation dans la maison Amel Bruneau. Vous savez, dans les maisons du patrimoine de la Ville de Québec, il y a vraiment toutes sortes de choses. Et on célèbre l'ouverture cette fin de semaine, samedi, de 10 à 15 heures, avec des activités gratuites, entre autres pour les familles, maquillage pour les jeunes, bricolage et tout ça, mais aussi visite guidée de la première exposition qui est présentée dans les lieux. Il y a une exposition qui s'appelle « Faire des étincelles » et « Ultra Nan ». Donc, il y aura les deux dans la maison Amel Bruneau qui sera maintenant ouverte, qui est sur le chemin Saint-Louis d'ailleurs, là, et qui sera animée par la maison Léon Provencher. Voilà.
1: Et on termine, Tania, avec Céline Dion qui a maintenant une Barbie à son effigie.
3: On a annoncé ça aujourd'hui.
1: Oui,
3: je pense que c'est le sommet de la notoriété, vraiment, d'avoir sa Barbie. L'entreprise américaine Mattel a annoncé que c'était une édition limitée. Elle se présente dans la robe à col roulé bleu marin de Michael Kors et la réplique du pendentif Le cœur de l'océan du film Titanic qu'elle portait aux Oscars.
1: Elle est quand même
3: 1990.
1: Chouette, la Barbie. Moi, je dois le dire.
3: Ben, on la reconnaît.
1: Oh oui.
3: On la reconnaît,
1: oh oui.
3: Céline.
1: C'est distinctif. Oh
3: et
1: oui.
3: On nous dit d'ailleurs, n'attendez pas, elle est limitée et elle est légendaire. Son prix de vente, $92 canadiens pour les membres du Barbie Club. Et à l'arrière de la boîte de la Barbie, on explique qu'il s'agit d'un hommage à l'une des icônes les plus appréciées, dont la musique, le style et la passion vont sans doute continuer encore et encore. Céline qui termine sa première série de spectacles à Paris ce samedi. Elle va être de retour en mai pour d'autres dates.
1: Ouais, donc essentiellement une reproduction de son passage aux Oscars en 1998. Ouais. Et quand vous comparez la photo avec la Barbie, ben, je vous dirais, ça me paraît pas mal réussi.
3: Mais elles sont bons, hein,
1: Ils font bien ça. Et ça a l'air qu'ils en ont vendu quelques-unes de ces poupées-là au fil des années.
3: Ils ont une belle expertise.
1: Oui, ça s'est bien développé. Merci, Tania.
3: Merci.
1: À tout à l'heure. Marc-André, maintenant, en circulation.
2: Ça se complique à peu près partout, Guillaume. Pour Félix Leclerc, direction Est, on est au ralenti là, depuis le boulevard de Lormière pour l'approche Laurentienne. Donc, c'est déjà assez chargé. Robert Bourassa, direction Nord, il y a de l'attente depuis Versant Nord pour l'approche Félix Leclerc-Est, pour l'accès à Félix Leclerc-Est. Donc, quand même assez lourd là aussi. Et il y a évidemment de l'attente à partir de Charest-Est pour la bretelle qui mène à Robert Bourassa. Direction Nord, là, un peu après Henri IV. En ce qui concerne Félix Leclerc ouest, depuis le secteur Saint-David, on a là aussi un long bouchon de circulation jusqu'à Pierre-Bertrand. Alors, si vous êtes sur Laurentienne Nord et surtout Laurentienne direction sud, faut être patient là, pour accéder à Félix Leclerc ouest. Il y a de bonnes files d'attente dans les bretelles. Et Basseville de Québec, rue rue d'Alousie, c'est parti aussi. On a de bons bouchons de circulation pour la rue d'Alousie entre la Traverse et Quai Saint-André, direction Est. C'est compliqué. On a la rue de la Couronne aussi qui est complètement bloquée. On y échappe pas encore cet après-midi. Là. C'est très lourd en raison des travaux à la hauteur de la rue du Prince-Édouard. Et déjà, il y a congestion rue du Prince-Édouard, direction Ouest, à partir du Palais de Justice. Donc, compliqué dans ce secteur-là aussi.
1: Merci Marc-André. Suivi de dossier, Tania, déjà sur la poupée de Céline Dion. On nous demande est-ce qu'elle aura comme accessoire un kayak. Je voulais saluer le mot d'esprit par texto. Alors, j'aime bien ce genre de blague de la part
3: On va souffler aussi à l'oreille. Elle devrait avoir

0: un bras qui plie pour pouvoir se donner un coup de poing dans la poitrine.
1: Oui, c'est ça, avec une, oui. un petit mécanisme pour l'activer régulièrement, puis entendre ça, là. Hein?
0: Oui.
1: Quand même.
0: Mais il n'y a pas ça non plus.
1: Mais quand même, il faut voir la Barbie qui est pas mal réussie. Bon, Jonathan, on va revenir aux choses sérieuses maintenant. Il y a Aki Lévy qui affirme aujourd'hui qu'elle n'a jamais embauché un détective privé pour surveiller une famille là, dans la foulée de cette chronique de Martin Leclerc hier.
2: Ça, Guillaume, c'est la suite de cette chronique publiée par Radio-Canada, plus précisément par Martin Leclerc, dans laquelle on racontait qu'une famille affirme avoir fait l'objet de surveillance par l'organisation qui conteste leur déclaration de résidence principale à Québec et avance que la famille vivrait plutôt à Lévis, où elle a aussi une maison. Soulignons que les règlements de Hockey Québec imposent aux enfants de jouer au hockey dans les équipes sur le territoire de la résidence des parents, d'où le litige. Dans un message envoyé aux parents aujourd'hui, Hockey Lévis affirme ne pas être à l'origine de la décision qui empêche les enfants de jouer à Québec. On nie catégoriquement avoir embauché un détective privé pour surveiller cette famille. Je souligne que des recours judiciaires qui sont en cours dans cette affaire, dans les circonstances, l'organisation n'accordera pas d'entrevue. Puis Québec refuse toujours d'élargir le dépistage du cancer du sein aux femmes de 40 à 49 ans, et ce, même si l'Institut national d'excellence en santé et en services sociaux le recommande. La position du gouvernement est dénoncée par le corps médical et par des patientes atteintes d'un cancer du sein incurable qui réclament un accès précoce à la mammographie. Le ministère de la Santé dit poursuivre sa réflexion tout en envisageant faciliter l'accès aux femmes qui présentent des facteurs de risque. Voici le porte-parole de la Société canadienne du cancer, l'oncologue Denis Soulière.
3: Parce que l'on sait que la proportion des femmes de 40 à 49 ans qui ont un cancer du sein est en augmentation depuis 15 à 20 ans. Alors qu'on était de l'ordre, il y a 20 ans, à peu près de 8 % des cas de cancer du sein, on est à peu près maintenant de l'ordre de 13 % des cas de cancer du sein.
2: Soulignons aussi que le Québec est la seule province au Canada à ne pas offrir de dépistage avant 50 ans aux femmes sans antécédents familiaux. La ville de Lévis, de son côté, prévoit installer des caméras de surveillance dans quelques-uns de ses parcs d'ici le mois de décembre. C'est la recommandation de la Commission de la sécurité urbaine pour freiner la hausse des actes de vandalisme. Le conseiller responsable de la sécurité urbaine, Éric Bilodeau, estime qu'il y a urgence d'agir.
4: À cause de tout ce qui se passe présentement sur le territoire, on le sait qu'il y a beaucoup de vandalistes. On aimerait ça régler le problème, sincèrement. Je vous dirais, le plus tôt possible. Présentement, on parle de quelques caméras pour décembre. D'ici décembre, il va en avoir, c'est sûr. On cherche les places qui sont que le Wi-Fi directement. Et ensuite, on regarde pour l'année prochaine si le projet pilote va bien pour en installer un peu partout.
2: Je rappelle que cet été, Guillaume, la ville dénombrait une cinquantaine d'actes de vandalisme sur des infrastructures municipales depuis le début de l'année. Et quand on dit vandalisme, là, dans certains cas, on est très loin du petit graffiti qu'on nettoie en une heure ou deux. Là, on croirait quelqu'un qui débarquait avec une massue dans une salle de bain. Il ne reste plus rien. On a cassé tout ce qui était en porcelaine, toilette, lavabo. Un vrai saccage.
1: Ah, d'un chic fou, hein? Ouais. Et là, merci beaucoup, Jonathan. À tout à l'heure. Caroline, maintenant, la météo, c'est gris, mais j'ai envie de dire relativement confortable aujourd'hui.
5: Oui.
1: C'est moins pire qu'hier.
5: J'aime votre optimisme. Effectivement, hier, c'était quand même, certains auraient utilisé le terme désagréable.
1: Ah, absolument, ça saisissait. Oui, oui.
5: Ça fouettait. Bon, je sais pas si ça a bougé sur votre patio, là. C'est des petites choses qui ont... Non, pas vous?
1: C'était bien fixé.
5: Bon. Oui. Alors, cela dit, c'est derrière nous. Et donc, bruine encore possible, 40 % pour les prochaines heures, ce soir jusqu'en début de nuit. On a 7 degrés actuellement, oui, à la station météo de l'aéroport Jean Lesage. Des vents d'ouest aussi de 20 km à l'heure qui s'ajoutent à l'équation cet après-midi. Cette nuit, ben, ça va descendre à 2 degrés, sera plutôt nuageux, mais ce qu'on prévoit pour demain, c'est une très belle journée ensoleillée, confortable d'ailleurs aussi. On aura 11 degrés au thermomètre, alors qu'à la normale, c'est 10 degrés, donc pas mal dessus. Et ça se dégage en début de journée et ce sera bien dégagé pour tous nos secteurs en après-midi. C'est beau, beau, beau partout. Ce sera de courte durée, cela dit, puisque ça va s'ennuager aussi en soirée au cours de la nuit. Il y a deux systèmes qui vont se combiner, s'allier, et donc ben, il y aura de la pluie prévue pour vendredi, plus frais aussi avec 4 degrés. Secteur plus au nord, réserve phonique des Laurentides, dans le nord de Charlevoix aussi, ben, ça pourrait être sous forme un peu plus solide, 5 à 10 cm pour ces endroits-là, selon les secteurs nommés. Et samedi, dimanche, par contre, il y a une très belle semaine, fin de semaine, oui, qui se dessine. 6 degrés samedi, 7 aussi, avec du soleil pour tous nos secteurs aussi. On en profite peut-être même jusqu'à lundi, mardi, si la séquence se poursuit jusque-là. Mais pour l'instant, on est assez confiant dans cette prévision pour la fin de semaine.
1: On aime ça comme ça.
5: J'espère que
1: merci beaucoup, Caroline.
5: À tantôt.
1: À tout à l'heure, 15h41, c'est mercredi, c'est le temps de recevoir notre épicurieuse. En résidence, la communicatrice culinaire Alison Van Rassel, bonjour.
6: Salut les gourmands.
1: Comment allez-vous, Alison?
6: Ça va très bien.
1: Vous savez quoi, j'ai oublié un petit titre pour vous présenter aujourd'hui.
6: Comment?
1: Écoutez ça, les amis, autour de la table.

0: diplômée de l'année de l'Université Laval, mesdames et messieurs. What what? Trompette et tambour.
1: Bravo. Quand même. Là, je suis très... Ouais, ben l'association des ben des diplômés de l'année.
0: Parlez en fait, lentement, il faut tout lui expliquer.
1: Oui,
0: il est gentil, là, mais...
1: Ben, c'est ça.
2: Qu'est-ce que vous avez fait pour gagner ça? Qu'est-ce qui s'est passé?
1: Ben, en fait, on souligne mon apport à la culture culinaire québécoise et le fait que j'ai remporté le prix de du rayonnement de la culture culinaire québécoise au dernier laurier de la gastronomie. Puis, j'avoue que c'est assez intimidant parce que ce sont tous les... D'abord, j'ai été interviewée par la rectrice de l'Université Laval, Madame D'Amour.
0: Ben oui.
1: Ensuite, il y avait le président du mouvement Desjardins aussi pour participer à cette entrevue-là.
0: Monsieur Dubois, pour ne pas le nommer.
1: Denis Dubois, exactement. Vous êtes bon, Guillaume. Donc, ça a été un beau moment de partage, de rencontre avec ben des gourmands gourmandes au sein de l'Université Laval.
0: C'est surtout une marque de reconnaissance exceptionnelle,
1: Alison, quand même. Ça fait du bien, Guillaume, quand même. Je l'avoue, j'ai encore un petit peu de difficulté à le croire, mais je ne fais pas ça pour les reconnaissances, mais ce sont des belle tape dans le dos qui motive à poursuivre mon travail qui, selon moi, est le plus beau métier du monde.
0: Bah, puis en plus, non seulement ça prouve que le travail, il est apprécié, mais qu'il fait œuvre utile aussi. Alors, donc,
1: absolument.
0: On coche deux cases qui sont quand même très, très importantes. Alors, je tenais absolument à le souligner.
1: Merci, Guillaume.
0: Parce que je sais évidemment que vous n'arriverez pas ici en disant « Bonjour, je suis diplômé. » Non.
1: Non,
0: alors, je tenais
1: pas.
0: Absolument à le souligner.
1: Pas.
0: Vous félicitez, puis ajoutez que nous, on est bien contents de vous avoir à ce micro-là depuis... Combien d'années?
1: 13 ans.
0: Ouais. C'est incroyable.
1: 14 officiellement en juin dernier.
0: À CBC Radio-Canada dans son ensemble. Alors, je pense que c'est un
1: vous
0: beau partenariat.
1: Comme des chouchous.
0: Ben oui, écoutez, on est content aussi de vous avoir comme ça tous les mercredis nous faire découvrir un paquet de trucs, nous faire voyager, nous faire découvrir aussi des nouvelles saveurs et aujourd'hui nous faire découvrir un nouveau livre qui est assez intriguant.
1: Ouais, aujourd'hui je pense que c'est un peu le point culminant de mon expérience de travail, tu sais, de le célébrer hier soir, mais d'entrer dans cet univers du groupe du populaire restaurant Mon Lapin qui est en ville ce soir pour souligner la sortie de leur livre de recettes Mon Lapin de toute beauté. Je suis allée à la rencontre justement de Marc-Olivier Frappier, de Jessica Noël, de Charles-Éric aussi, qui sont de passage à Québec pour préparer un peu ce repas à quatre mains pour location.
2: Melba, je pense, ça se peut
1: exactement, tout à fait. Le restaurant Vin Mon Lapin, pour ceux qui ne connaissent pas.
0: Moi, j'y suis jamais allée. J'en entends parler, je vois les classements, j'entends des éloges. Comment on pourrait bien le décrire, Alison?
1: Ben, je pense que c'est l'hospitalité avec un H majuscule. C'est un restaurant de quartier de la petite Italie. J'ai eu la chance de m'y attabler deux fois, seul et entre amis. Et c'est vraiment une expérience particulière. Ce sont des serveurs professionnels qui sont à l'affût, des petits regards jetés une fois de temps en temps. Une sommelière, Vania Filipovic, pour la nommer parce qu'elle est considérée selon North America's
0: elle
1: World 50
0: un paquet
1: Best.
0: De prix, elle, c'est ça,
1: absolument, meilleure sommelière en Amérique du Nord. Marc-Olivier Frappier et Jessica Noël qui sont un duo en cuisine. Vraiment une cuisine qui est italo-française. Tiens, je vais le dire comme ça. Française inspirée de certains classiques italiens qui mettent de l'avant une cuisine ancrée dans des techniques, savoir-faire, mais aussi, comme on dit un peu, une cuisine de marché, une cuisine de produits, la fraîcheur des ingrédients, évidemment. Puis en jasant avec Marc-Olivier, Marco de son petit nom, avec Jessica cet après-midi, c'est vraiment l'humain qui est au cœur de leurs expériences. Je dis expérience avec un S parce qu'il y a aussi le restaurant La Rôtisserie La Lune qui a ouvert ses portes voilà quelques années aussi, qui fait partie de cette aventure Mon Lapin. Donc, je suis allée faire un tour justement au restaurant Melba cet après-midi pour échanger avec avec ces gens qui sont les maîtres d'œuvre de ce Mon Lapin classé parmi les tout meilleurs restaurants au Canada, sélectionnés au guide Michelin. Bref, un incontournable dans le paysage culinaire montréalais. C'est une rencontre entre quatre co-chefs. Ce soir au Melba, je vais le souligner parce que c'est dans le cadre d'une tournée de rencontres que Mon Lapin organise suite à l'apparition de ce livre que je tiens entre mes mains. Si vous regardez en direct sur Instagram en ce moment, Mon Lapin de toute beauté. Il y a Marco, il y a Jessica, il y a quelques membres de leur équipe aussi qui sont là au Melba. Ils veulent célébrer justement ces recettes de ce livre avec Alexandra Roy et Charles Provencher-Proulx du restaurant.
0: On connaît maintenant très bien Melba. À Québec.
1: Exactement. Et ce livre, ben, je vais vous en parler dans quelques instants, mais je veux d'abord vous raconter un peu ce qui s'est passé en cuisine parce que je me suis faufilée. J'ai cogné à la porte.
0: Vous avez fait
1: je suis
0: la rentrée fouine,
1: dans le restaurant. J'ai vraiment fait la fouine, Guillaume. Puis c'est le fun de voir à quel point cette équipe a été très généreuse avec moi. Je pense que c'est ça un peu la relation que j'ai. On parle avec l'auditoire de Radio-Canada, mais avec l'industrie aussi. Mm-hmm. Ils savent que, je pense qu'ils savent que je le fais pour les bonnes raisons. Puis je suis vraiment curieuse de comprendre comment ils font. Puis j'allais même filmer un peu la préparation du fameux

0: l'enlever.
1: Ou
0: là,
1: entre 17h et 17h10. Moi, je vous donne 10 minutes pour faire ça.
0: Nationale, bon. Tout à fait. J'adore ça. Puis, c'est le fun parce qu'il y a une fraternité, il y a une amitié. On la sent tout de suite lorsqu'on arrive en cuisine parce que ce n'est pas la première fois qu'ils se rencontrent en cuisine. Okay. C'est, ce quatre mains-là a aussi été, a eu lieu au restaurant La Lune dans le cadre du festival Montréal en lumière en 2025. C'est encore une fois, comme je le disais tout à l'heure, le deuxième restaurant de l'équipe Mon Lapin. Puis, j'ai senti vraiment beaucoup de plaisir en cuisine, beaucoup de sourire, mais un énorme respect aussi pour l'équipe derrière ce que Charles Provencher-Proux a qualifié de restaurant mythique qui influence grandement la cuisine québécoise. Je vous laisse l'entendre.
2: C'est tellement un restaurant genre mythique pour nous autres. Là, c'est, on les suit depuis l'époque qu'on était à Bonne Étoile. Genre, ils ont toujours été là en, dans nos pensées. Ils ont de l'influence sur la gastronomie au Québec. On est aussi vraiment genre en ligne sur nos visions de la restauration. T'sais.
3: C'est-à-dire?
2: Ben, eux autres, je me souviens avoir écouté une entrevue où Jess puis Marco, ils disaient que quand ils ont ouvert La Lune, là, c'est un autre restaurant, mais c'est quand même dans le groupe, là, ben, ils avaient ouvert un restaurant, dans le fond, où ils voulaient aller manger. T'sais. Puis nous autres, c'est un peu la même chose ici avec Melba. Fait que c'est ça qui se rejoint, c'est que dans le fond, on n'a pas de... T'sais, oui, on a un concept, on a une ligne directrice, mais dans le fond, on fait juste à manger qu'est-ce qu'on aimerait manger. Puis c'est aussi simple que ça, dans le fond.
0: Ben voilà, c'est créer un établissement où ils préparent des repas qu'ils veulent eux-mêmes manger. Puis cette rencontre-là a vraiment pour but de célébrer cette amitié grandissante aussi entre ces quatre créateurs. Mais comme je le soulignais, ce livre que vous tenez entre vos mains en ce moment, Guillaume, Mon Lapin de toute beauté...
1: Il est absolument magnifique.
0: Il est de toute beauté.
1: Et jusque dans les petits détails, avec le petit lapin en bas à droite, lorsque vous tournez les pages rapidement, le petit lapin s'active. Ouais. Oh mon Dieu, je trouve ça mignon.
0: C'est ma maison d'édition préférée.
1: C'est incroyable.
0: C'est
1: fait,
0: je le souligne pour les francophones à l'écoute. En ce moment, c'est publié en anglais. Ce qu'il faut comprendre.
1: Vous dire. Okay, oui.
0: Absolument. Puis je vais le souligner. Puis il faut comprendre aussi la raison derrière tout ça. Faidon est une maison d'édition internationale. Ce sont les plus grands chefs du monde qui publient avec Faidon. C'est une maison basée à Londres. C'est la deuxième fois que cette grande maison d'édition anglaise
1: fait donc. Sauf que les plats francophones sont identifiés comme francophones. La bourride de petits pois aux huîtres.
0: Et voilà. Les titres sont très importants pour l'équipe, encore une fois. Donc, on embrasse cet ADN très québécois, mais aussi, c'est fait en anglais. Comme je le soulignais, c'est la deuxième fois que Faidon s'intéresse à une équipe québécoise, en fait canadienne. Pas juste québécois, c'est la première fois qu'un restaurant publie un livre de recettes chez Faidon, mais c'est la deuxième fois au Canada. Le premier était Jeremy Charles à Terre-Neuve. Donc, c'est tout un honneur de voir des recettes avec des titres québécois chez une maison d'édition mondiale. Sans recettes, c'est ludique, c'est élégant, c'est décontracté. C'est tellement vrai, Guillaume. Et vous l'avez souligné lorsque je vous l'ai passé le livre, à quel point il est beau. La reliure dorée, les pages en or. Tania l'a souligné aussi. Le coup d'œil.
1: Il y a un petit côté... Je suis vraiment désolé de l'expression, mais vintage,
0: oui,
1: pour que
0: absolument.
1: Les gens comprennent bien.
0: Oui.
1: De loin, on dit, mon Dieu, on dirait un grand livre classique, mais on se rend bien compte que c'est une nouvelle production quand on entre les mains.
0: Ça fait chic.
1: Chic, mais c'est épuré. Ah, vraiment,
0: c'est chic, mais c'est vrai.
1: Exact.
0: Et c'est exactement l'image du restaurant Mon Lapin. Les photos sont magnifiques de Dominique Lafond. Je suis certaine que vous savez qui est Dominique Lafond. Si vous avez moindrement cuisiné une recette de José Di Stasio, c'est la photographe des livres de cuisine de José Di Stasio. Absolument. Il y a des textes sur le vin par Vania Filipovic. L'ADN de l'hospitalité, il est vraiment raconté. C'est vraiment, vraiment toute cette belle reconnaissance des établissements Mon Lapin, leur rôtisserie la Lune, qui est mise de l'avant dans ce magnifique livre, rédigé par la romancière de Montréal, Myrielle Silcoff. Donc, c'est une belle rencontre entre ces gens très créatifs. Et donc, encore une fois, comme je vous disais, j'étais dans le restaurant Melba, où a lieu ce repas cet après-midi. Donc, je me suis dirigée vers la station, il y avait la co-chef Alexandra Roy qui est en train de faire des chips juste à côté de Jessica Noël et Marc-Olivier Frappier, les co-chefs du restaurant Mon Lapin. Puis j'ai demandé à Alexandra, j'ai dit si elle prenait des notes. Parce que veut, veut pas, il y a cette rencontre-là. Peut-être qu'il y a des partages qui se font. Puis, elle était très attentive à la façon de travailler de ses invités. Marc-Olivier a aussi ajouté son petit grain de sel. Je vous laisse écouter.
4: Ben oui, c'est sûr. Ouais. Déjà, juste les chips fermentés. Je pense, Jess, il n'y aura pas de retour en arrière pour les chips fermentés. Ça se peut qu'on...
5: Les pâtés ici?
4: Peut-être pas pareil, là, on s'entend.
6: C'est important de chaque événement, c'est de voler une recette.
4: Exact. Une

0: Une chose. Alors nous, on a pris des notes. On adore les distributeurs à papier dans les salles de bain. On a déjà pris une photo des distributeurs à papier dans la salle de bain. Ça s'en vient chez nous. Là, ici, il y a les chips. Alors, on est fair. S'il y a plus d'échanges à partir de ça, il faut qu'on s'en parle.
1: Ben, ça fait partie de faire des événements comme ça, c'est d'en apprendre. Je pense qu'eux, ils apprennent avec nous. Nous, on apprend avec eux. Puis c'est un échange. Parce que je pense qu'à un moment, je sais pas pour eux, mais tu sais, quand tu ouvres un restaurant, tu es tellement toujours la tête dans ton restaurant que tu oublies un peu ce qui se passe autour. Puis ça te permet d'ouvrir tes horizons et de te dire que dans le fond, ce que tu fais, il y a d'autres façons de le faire.
2: Donc, Alexandra Roy, la co-chef du restaurant Melba, qui accueille l'équipe de Mon Lapin ce soir dans ce petit
3: L'ambiance
2: n'avait restaurant.
3: Pas du tout l'air sympathique.
2: Ah, c'était plate, là. C'était plate. Oui. Vraiment, il reste des billets, ça vous intéresse. Okay. Très peu, 2 services, 1 à 17h15, j'aurai le privilège. Je me suis acheté des billets, je vous l'avoue, c'est cher. C'est 295 $. Toutefois, ça vient avec un livre de cuisine. Vous aurez la chance de rencontrer l'équipe. Et le tout est animé par la grande
4: Massie. Je regarde le livre, c'est pas un plein bouquin.
3: Je regarde le livre, ça ne doit pas se vendre en bas de 60 $, ce truc-là.
2: 64,95, bon, pensez-y. Okay. Donc, le repas n'est pas si cher quand on prend ça en considération. Et ça vaut le 64,95, honnêtement, pour la qualité de cuisine. Et je rajoute une dernière chose. Le seul plat qui fait partie du livre de recettes qui n'est pas cuisiné chez Mon Lapin sera cuisiné ce soir.
3: Oh, OK.
2: Chez Melba, ce sera le lapin.
3: C'est vrai?
2: Oui, c'est
3: vrai. C'est trop bien drôle,
2: absolument.
3: Ça. Alison Van Rassel, merci encore pour le passage et surtout félicitations encore pour le
2: vraiment.
3: Titre de diplômé de l'année. On est pas mal fiers de pouvoir compter sur vous, nous autres aussi.
2: Ouais, vraiment, je suis privilégiée. Salut les gourmands.
3: Sauvez-vous, une belle soirée qui vous attend. Salut Alison. Bye-bye. Marc-André, maintenant, petit mot de circulation.
4: On a un accident, Guillaume, avec blessé sur le boulevard de l'Ormière, intersection du boulevard de Fontenelle. Ça semble nuire un peu à la circulation. Il y a un peu de congestion, surtout direction sud, là, pour le boulevard de l'Ormière dans ce secteur-là. Alors, les services d'urgence ont été demandés sur place au cours des dernières minutes. Ça complique un peu les choses. On a toujours de bons bouchons de circulation. Ça s'est allongé pour la traversée vers la rive sud à partir de Charest pour Duplessis et Henri IV. On est complètement arrêté.
3: Vous êtes de retour? Oui, ça va bien?
4: Ça va bien.
3: OK, Marc-André, petit verre d'eau, on vous laisse vous occuper de vous.
4: Ça devrait aller, ça devrait aller.
3: On aurait dit que vous avez un petit peu...
4: Je me suis étouffé avec ma propre salive, comme un vieux monsieur.
3: Oh mon Dieu, dites pas des folies. Oh là là, 15h54, et c'est le moment de parler environnement avec notre collaborateur, collègue Benoît Livernoche, qui est avec nous en studio. Salut Benoît.
5: Oui, salut Guillaume.
3: Bon, là, Benoît, évidemment, c'est l'heure des migrations d'oiseaux. C'est l'automne, ils s'en vont vers le sud, ces beaux oiseaux-là. Et c'est aussi un bon moment pour évaluer, pour voir comment vont les populations. Et on va d'abord parler de la plus visible de ces migrations à ce temps-ci de l'année, la fameuse Oie des Neiges.
5: Ben, c'est le temps, là.
3: Ben, oui.
5: C'est le temps d'aller les voir. Absolument. On roule sur Dufresne-Montmorency, sur l'autoroute, on les voit.
3: Il y a Rochevoix Cap-Tourmente.
5: Ben oui, ben oui. Cap-Tourmente. Il paraît qu'en fin de semaine dernière, il y avait 60 000 oies.
3: Oh, wow!
5: Donc, okay. c'est un record, mais un record de camp à camp. Là, c'est toujours un peu difficile. Mais l'oie des neiges, toujours bon de rappeler que ça va bien. D'ailleurs, si vous avez manqué en fin de semaine dernière, et je vais le plugger, là, c'était la reprise, parce qu'on diffuse des reprises dans des longs congés à la semaine verte. Le projet que j'avais fait sur l'oie des neiges.
3: Oui, c'est vrai.
5: Du Québec qui s'en va à l'île Bilot dans le Grand Nord. Et donc, c'est là, l'Oie des Neiges.
3: On avait parlé ensemble aussi de cette grande migration-là aussi.
5: Bien sûr.
3: Je voulais voir sur la carte, c'était où la fameuse île Bilot, en
5: fait. C'est vraiment fascinant. Et l'Oie des Neiges, elle vient se reposer avant de faire le voyage vers le sud, vers la baie de Chesapeake, là, cette région, l'est des États-Unis.
3: Okay.
5: L'Oie qui va bien, mais qui a baissé quand même en population. On estime qu'il y aurait autour, cette fois-ci, 500 000 grands oies. Et donc, c'est moins qu'à avant. Okay. On avait déjà atteint le million d'individus, puis là on commence à avoir des chiffres stables, okay. Je dirais.
3: Et
5: de
3: ça,
5: population.
3: Benoît, ça implique qu'il y aura des changements à la chasse printanière en 2027.
5: Ouais, il faut rappeler que la chasse printanière, ça n'existait pas avant 2000. Là. Ça a été établi justement autour des années 2000 au Québec. Aux États-Unis, en 2009, il n'y avait pas de chasse printanière avant ça. Et là, ce qu'on va faire, c'est à partir du printemps 2027, on va réduire la période de chasse parce qu'on estime justement que la population est plus stable. On a moins besoin d'un contrôle de population.
3: On veut donc diminuer la pression de chasse.
5: Oui, donc ça veut dire que la période va passer, donc qui était avant du 1er mars au 31 mai, ça va aller du 10 avril au 18 mai. Ça veut dire qu'il y a 53 jours de moins de chasse printanière. Alors, ça va donner une chance à l'oiseau. On estime que là, ça va être beaucoup plus équilibré. Alors, c'est ce qui va changer. Ça va affecter évidemment les gens, les pourvoiries, les lots grues.
3: Est-ce que ça bouge aux États-Unis aussi, les dates?
5: Oui. Justement. justement, aux États-Unis, ben, c'est justement la chasse du 1er mars, ça touche pas vraiment la période ici au Québec parce que les oies sont encore aux États-Unis, Pennsylvanie. Mais c'est cette période-là qui sera réduite du côté américain et la période côté canadien, c'est plus au mois d'avril. Okay. Donc, on perd pas 53 jours de chasse. Là, les chasseurs ici vont dire on veut continuer à faire ce travail-là. Non, on parle plutôt d'une deux semaines seulement ici du côté québécois.
3: Et là, Benoît, c'est aussi le dernier moment pour voir les autres migrateurs. D'ailleurs, comment ils vont, là, l'ensemble de ces populations?
5: Si on entend toujours, entend ça, là, il y a un déclin d'oiseaux. Là, je parlais avec André Desrochers de l'Université Laval, professeur département de foresterie, qui statisticien, qui suit les populations d'oiseaux. Et c'est vraiment fascinant parce que, bon, il a collaboré beaucoup avec Québec Oiseaux, magazine spécialisé. Et là, il disait, il y a un site, d'ailleurs, aller fouiller les tendances démographiques des oiseaux. Il a vraiment tout colligé. Il y a une discussion avec lui, là, on part dans tous les sens. Là,
3: hey, j'imagine. Hein?
5: Parce que c'est incroyable les données qui existent aujourd'hui sur les oiseaux. Il y a des déclins. Les déclins sont remarqués particulièrement sur les oiseaux champêtres, les oiseaux de champ, les goglus, par exemple, les hirondelles, les oiseaux insectivores aériens. Okay. Donc, j'ai déjà parlé à ce micro, mais on le répète parce que c'est toujours bien de dire quels oiseaux vont mal. Ce sont les oiseaux qui dépendent des insectes. Hein? On le dit toujours, il y a moins d'insectes dans nos pare-brises. Il y a un déclin, si automatiquement...
3: C'est un petit échantillon, mais c'est quand même représentatif de ce qui se passe aussi dans l'environnement.
5: On utilise des produits chimiques, l'agriculture intensive à peu près partout en Amérique du Nord. Donc, la monoculture, ça a des effets sur ces oiseaux-là.
3: Forcément, oui.
5: Les oiseaux, par exemple, l'hirondelle de rivage qui a perdu beaucoup, beaucoup de territoire le long des berges avec l'enrochement. Donc, il y a de l'érosion. Les gens protègent les berges avec des enrochements. Bon, on détruit des habitats. On peut blâmer aussi tout ce qui est développement urbain. Donc, les oiseaux migrateurs qui partent, par exemple, de l'Amérique centrale, sud des États-Unis, qui vont voyager, vont faire beaucoup de territoires. Il y a beaucoup, beaucoup de changements à travers le territoire. On le sait depuis les 50, 100 dernières années. Et donc, il y a vraiment des déclins. Les chiffres, 35% des oiseaux à peu près seront en déclin. Mais il y a des espèces qui vont bien.
3: Okay.
5: Des espèces qui aiment nos mangeoires. Je pense que vous aimez ça regarder, semble-t-il.
4: Ah non, partez-le pas là-dessus, oiseaux.
3: Mais ne partez-moi pas parce que là il y a une espèce qui est venue aujourd'hui. Je ne suis pas content, Benoît. vous savez quoi? On pourra en parler jusqu'à 18h parce que là, les kiscales sont de retour dans la mangeoire.
5: Ah, mais ça, c'est des oiseaux qui vont bien.
4: Ils n'aiment pas ça.
3: Ouais, ils vont très bien. Ils mangent tout chez nous, c'est sûr.
5: Ouais, mais c'est ça. Mais ça, d'ailleurs, ça fait partie des changements qu'on a offert aux oiseaux. Les oiseaux qui aiment nos mangeoires, j'avais déjà fait un sujet à la Semaine verte là-dessus, ça a changé complètement la répartition. Là. Mettre des mangeoires ici et là, juste se rappeler, je parlais avec André Desrochers de ça, le cardinal rouge. Il se rappelle, lui, là, d'avoir couru le Québec là, pour aller à Philipsburg dans le sud de l'Estrie. Et là, on avait noté un premier cardinal rouge, c'était dans les années 70. Aujourd'hui, on en a passablement partout. Ça montre comment ça a changé. Il y a des oiseaux qui ont vraiment profité de nos activités, comment on a changé ça. Et donc, ça, c'est ça. Il y a des oiseaux qui vont bien, il y a d'autres qui vont mal.
3: Mais si on revient à ceux qui vont mal, qu'est-ce qui explique quand même, Benoît, que certains groupes soient autant en difficulté?
5: C'est ça. C'est notre occupation du territoire. Okay. Les oiseaux, avec l'agriculture, c'est certainement un des gros joueurs. L'agriculture qui s'est transformée, qui est devenue vraiment une agriculture de monoculture très industrielle, ça affecte tous ces oiseaux-là. La perte d'habitat, particulièrement chez les hirondelles, ça, on le répétera, les hirondelles rustiques, par exemple. Il y a des phénomènes intéressants. L'hirondelle rustique, c'est une hirondelle qui existait en Amérique du Nord. C'est difficile à savoir où elle nichait. Mais quand la colonisation a eu lieu, on s'est mis à bâtir on a eu des bâtiments, des granges, des vieilles granges. Et les hirondelles rustiques ont tout de suite utilisé ça comme nichoir.
3: Okay.
5: Et là, aujourd'hui, on les perd, ces bâtiments-là. Les vieux bâtiments agricoles disparaissent du paysage. Et c'est automatiquement lié avec le déclin. Alors, c'est fascinant parce qu'il y a des espèces. Le goglu, c'est un bel oiseau champêtre. Aussi en déclin. Mais cet oiseau-là, si on recule avant la colonisation, ça fait quand même longtemps, mais on a ouvert le territoire. C'était tout du terrain forestier ici. Du moment qu'on a ouvert l'agriculture, les champs, ça a favorisé le déplacement des espèces. Mais là, aujourd'hui, ça change parce qu'on remodifie. Il y a toute une histoire cyclique là-dedans aussi. Là,
3: mais qu'est-ce qu'on fait maintenant, Benoît, pour renverser ces tendances-là? Est-ce qu'on a des exemples où la protection a bien fonctionné, où les résultats ont été probants aussi?
5: On m'a nommé des nichoirs adaptés. Le merle bleu, très, très bel oiseau qu'on peut observer à plusieurs endroits. C'est un oiseau aussi migrateur. On a trouvé, par exemple, à avoir des nichoirs adaptés pour eux. On m'a parlé de l'hirondelle de rivage. Je ne savais pas, je l'ai appris tout juste tantôt. Oui. Et il y a une colonie ici à la baie de Beauport, tout juste à côté du port, là, vraiment, qui a été créée. Donc,
3: On a installé un nichoir.
5: On a fait ça parce que c'est un oiseau qui aime être en colonie dans des falaises de sable et tout ça. Et donc, on a aménager ça et ça fonctionne. Oh. Il y a beaucoup d'hirondelles là. Donc, oui, l'oiseau, grosso modo, est en déclin, mais dans la baie de Beauport, ça fonctionne. Et justement, André Desrochers me parlait, bon, vous voyez, la coupe forestière. Quand on est dans les forêts, bon, il y a des changements, hein, évidemment, ça a des impacts. On crée des pites de sable par endroit, on va dire ça comme ça.
3: Absolument, oui.
5: Bon, c'est pas la super bonne idée, mais là, André Desrochers disait, oh, laissez ça là. Il y a des oiseaux qui vont aimer ça. Donc, vous voyez, c'est quand on parle de déclin, c'est des mauvaises nouvelles, mais il y aura toujours des cycles. C'est très complexe d'avoir toutes les tendances exactes.
3: Et de l'adaptation aussi, peut-être?
5: Il y a de l'adaptation, changement climatique, faut le dire, tu sais, des endroits, des moments où il fait plus chaud, les climats changent, il y a plus d'hirondelles noires, par exemple, en Alberta qu'il y en avait. Au Québec, on la voyait beaucoup. On la voit vraiment presque plus. Alors qu'on la voit beaucoup plus dans l'Ouest, il y a des changements qui se passent. Ça va avec le climat, ça va avec le territoire. Bon, vous avez votre cellulaire devant vous.
3: Je vous le montre, là.
5: Oui.
3: Là, qui se calque, investit ma mangeoire.
5: Ben voilà.
3: Et ça se passe en direct, mesdames et messieurs. C'est pas drôle.
4: Ah, c'est incroyable. Incroyable.
5: Ces oiseaux-là sont voraces.
6: Je sais pas qu'est-ce que je viens de vivre. Là.
3: Ah, regardez ça, là.
6: Mais oui, je vois votre oiseau.
4: Tout dévorer.
3: Non. Il est en train de chaparder toute la nourriture des
4: autres. Bon,
5: les mangeoires, ça attire des voraces comme ça. Mm-hmm. Ça attire les jets bleus. Si vous voulez pas avoir des jets bleus, pensez-y.
3: J'aime les jets bleus, par contre.
5: On les aime, mais des fois, on veut voir les autres espèces aussi.
3: Je fais un petit peu de spécisme, je m'en excuse aujourd'hui. Alors, écrivez
4: pas
3: de courriel.
4: Ça chante tellement bien, les jets bleus.
3: C'est un gris, il est épouvantable. Mais ils sont mignons, ils sont jolis.
5: Et je regardais étonnamment dans les données d'André Desrochers, il y a un déclin des corneilles d'Amérique. Et là, je lui posais la question, qu'est-ce qui se passe? Parce que j'ai pas l'impression.
4: On n'a pas l'impression que c'est
5: le matin à 5 heures, là. Mais on n'a pas d'explication, c'est des données, là, on a ça.
3: Et chaque espèce, bien sûr, a son utilité. Ça, c'est important de le rappeler, là, malgré des fois nos petites préférences quand on a des mangeoires à la maison.
5: Absolument.
3: Oh là là, Benoît Livernoche, toujours un plaisir de vous accueillir. Journaliste, réalisateur à l'émission La Semaine Verte. On se retrouve la semaine prochaine.
5: Bien sûr.
3: Excellent. Merci beaucoup.
5: Bye-bye.
3: À bientôt. 16h04. Il fallait pas me déclencher, Marc-André.
4: Ben non. Je l'avais dit.
3: Puis vous le savez, c'est un sujet sensible. Avez-vous dit maudite mangeoire?
4: Ah, j'ai dit ça,
3: arrêtez.
4: Guillaume. Ça n'a pas
3: vous,
4: de bon sens.
3: Vous, c'est votre maudit Canadien. Moi, c'est mes maudites mangeoires. C'est comme ça. Que voulez-vous?
5: Heureux, des mangeoires?
3: Moi, je pense que oui, mais
5: plus que le Canadien, peut-être.
3: Je pense que Marc-André refuse que je sois heureux. C'est juste ça.
4: Non, c'est pas ça. Parce qu'il en parle tout le temps.
3: Non, j'en parle pas tout le temps. Je m'excite un petit peu quand j'ai des alertes. Bon.
4: Il en parle souvent.
3: Marc-André, circulation. On enchaîne vite.
4: Félix, c'est clair.
3: Parce que là, on va avoir un embargo sur mes mangeoires aussi.
4: Oui,
3: alors,
4: il faut passer mes mangeoires, embargo.
3: On va y goûter, là.
4: On a des problèmes à cette heure-ci sur Félix Leclerc, direction Est, depuis le secteur Henri IV. Alors, jusqu'à l'autoroute Laurentienne, même jusqu'à la première avenue, on a une bonne congestion dans ce secteur-là qui affecte évidemment le trafic sur Robert Bourassa, direction Nord. Évidemment, il n'y a pas de changement entre Charest et l'accès Félix Leclerc Est. C'est lourd. Et on a des ralentissements aussi sur le boulevard Robert Bourassa dans les deux directions, là, entre le Bourgneuf et Chauveau. C'est un petit peu plus compliqué également. Henri IV Nord, on a un petit ralentissement entre Schlaga et le chemin Sainte-Foy, mais c'est surtout entre Amel et Chauveau là, où ça commence à être vraiment difficile pour la circulation. On a des problèmes aussi sur la route de la Bravoure, je vous le rappelle, mais dans les deux directions, là, pour l'approche de la base militaire depuis Shannon et depuis le boulevard Pionze-Nord, direction Nord, là, c'est vraiment très chargé. Même chose pour la route de Fossambeau, ça commence à se compliquer. Alors, tout juste après la route des Érables pour l'entrée à Sainte-Catherine-la-Jacques-Cartier, il faut un petit peu plus de patience.
3: Merci Marc-André. Jonathan, maintenant aux actualités, il y a des dizaines de policiers là, qui ratissent toujours le secteur de Pintendre à la recherche d'un adolescent de 14 ans.
7: Et les policiers qui ont ratissé le secteur de Pintendre toute la nuit du côté de Lévis, Guillaume, on a fait appel à des renforts de la Sûreté du Québec, plusieurs équipes sur place avec entre autres des drones et le maître chien. Le SPVQ a lui aussi été appelé en renfort en début d'après-midi. Il y a des membres de l'Association québécoise des bénévoles en recherche et sauvetage qui sont aussi présents. Voici Marie Cochon, c'est la coordonnatrice du groupe.
8: On va avoir deux équipes de 5 chercheurs au sol et puis on va avoir une équipe drone aussi composée de 3 personnes présentement. Ben, à notre disposition, on a boussole, GPS. C'est sûr que dans notre sac à dos, on a tout l'équipement nécessaire là, si jamais on retrouvait le jeune pour le réchauffer. C'est l'équipement surtout essentiel qu'on a aujourd'hui. Là, avec la température qu'on a, je pense que c'est essentiel.
7: Je rappelle que les parents de Justin Coulombe, cet adolescent de 14 ans, ont constaté sa disparition hier à leur réveil. L'adolescent pourrait se déplacer en trottinette. Le service de police de la ville de Lévis a demandé aux résidents de certains secteurs très précis de vérifier si possible leurs enregistrements de caméras de surveillance. On parle des résidents du secteur du 25 rue Saint-Joseph, dans le secteur où a été installé le poste de commandement entre les secteurs Pintendre et Lévis, et aussi aux gens dans le secteur des rues Languedoc et Lallemand. Ailleurs au pays, 3 militaires ont été arrêtés par la police de Toronto pour leur rôle présumé dans un enlèvement avec demande de rançon. En plus des 7 arrestations, y compris des 3 militaires, l'enquête a mené à la saisie de centaines de munitions qui auraient été volées aux forces armées canadiennes. On parle de 2500 cartouches, dont environ la moitié étaient des munitions à blanc, ainsi que des chargeurs à très grande capacité. Ça a été dérobé aux forces armées, selon la police, selon Christian Leprec, professeur au Collège militaire royal à l'Université Queen's. L'enquête dépasse les questions de sécurité publique.
9: Ça soulève des questions quant au stock des forces armées canadiennes et comment les forces armées canadiennes s'assurent que ces stocks ne sont pas accédés donc, à des fins de crime organisé tels qu'on en voit ici. Donc, certainement, donc, l'enquête va donner lieu, j'imagine, à une revue interne.
7: Radio-Canada a appris qu'Ottawa a mis sur pause l'achat prévu de 16 hélicoptères américains Black Hawk destinés aux forces d'opérations spéciales. Le gouvernement Carney refuse d'accorder un contrat sans appel d'offres au géant américain Lockheed Martin, qui fabrique aussi les avions de chasse F-35. La suspension du contrat se veut une réponse aux tensions avec l'administration du président Donald Trump, qui a imposé des tarifs douaniers et remis en question la souveraineté canadienne. Voici l'analyse du professeur de sciences politiques à l'UQAM, Justin Massy.
10: L'inconfort politique d'annoncer publiquement des achats d'équipements militaires américains, ce que tous les gouvernements canadiens ont fait au cours des dernières années, mais que dans le contexte actuel, c'est difficile pour le premier ministre Carney de l'accepter, de l'annoncer publiquement.
7: Le Canada veut donner la priorité à la production militaire ici au pays et aussi diversifier les ententes avec de nouveaux partenaires. On cible l'Europe et l'Asie. Et le premier ministre Mark Carney, lui, va participer cette semaine à 2 rassemblements en Alberta en prévision du référendum de lundi. Les Albertains doivent se prononcer sur la possibilité d'un futur référendum sur la séparation de la province, ainsi que sur 9 autres questions constitutionnelles et en matière d'immigration. Mark Carney, qui a grandi en Alberta, doit assister au rassemblement de Calgary demain et Edmonton vendredi. Il va évidemment livrer un message d'unité nationale. D'autant au Québec, l'Institut de recherche et d'information socio-économique presse le nouveau gouvernement du Parti québécois à investir massivement dans la prévention en santé et dans les soins de première ligne. L'Institut de recherche a calculé que, durant la campagne électorale, le chef péquiste Paul Saint-Pierre Plamondon a promis d'ajouter 500 millions de dollars par année dans ces secteurs. L'IRIS croit qu'il faudrait plutôt investir 13 fois plus, soit 6 milliards 800 millions de dollars par année. La chercheuse Anne Plourde est l'autrice principale du rapport.
11: Nous, ce qu'on propose, en fait, aujourd'hui, c'est un plan qui montre que ce serait possible de tripler le personnel dans les CLSC avec des investissements massifs, oui, mais on considère que ce plan-là est réaliste parce que la grande majorité des investissements seraient récupérés, en fait, en économie dans la deuxième et la troisième ligne. Et au final, le coût net du plan qu'on propose serait de 1,5 milliard de dollars par année. Ça représente là, à peine 2,5% du budget du ministère de la Santé actuellement. Là.
7: Selon l'IRIS, remplacer Santé Québec par une agence comme le promet le Parti québécois n'est pas un dossier prioritaire. À Elizabethtown, maintenant, dans l'État de New York, le procureur Michael Langley s'est dit satisfait après l'annonce de la sentence du Montréalais Luciano Fratolin, déclaré coupable au mois d'août du meurtre de sa fille qu'il avait noyée dans un marais. Il a été condamné aujourd'hui à une peine de prison à vie, sans possibilité de libération conditionnelle avant 25 ans. En lui imposant cette peine, la juge a déclaré que l'accusé avait l'obligation de protéger son enfant, mais qu'il l'avait plutôt abandonné. La défense réclamait une peine minimale de 15 ans. Il a tout de suite déposé un avis d'appel. En terminant, un conseiller du président ukrainien affirme que le fonctionnement de certains terminaux Starlink a été restreint dans la nuit dernière. Ouais, le réseau satellitaire d'Elon Musk est utilisé pour la communication sur le front et l'interception de drones. Kiev soutient que ces restrictions privent l'Ukraine de moyens de défense contre les drones russes. Des attaques russes nocturnes ont fait au moins 7 morts, dont 4 dans la capitale. Les centrales thermiques et électriques de Kiev

0: ont aussi été bombardés, malgré, Guillaume, le présumé cessez-le-feu annoncé dimanche par Donald Trump. Et le président ukrainien qui craint en ce moment de perdre une portion du soutien américain, surtout en matière de renseignement, ça pourrait marquer un certain tournant dans cette guerre entre l'Ukraine et la Russie.
1: Voilà, merci beaucoup, Jonathan. À tout à l'heure. Caroline, maintenant, quelques détails à la météo, s'il vous plaît.
2: On a un beau 8 degrés actuellement à la station météo de l'aéroport international Jean-Lesage. Pour le moment, on est au sec. Il y a tout de même des petits risques de bruine ou même de la pluie au cours de la soirée. Mais déjà au cours de la nuit, tout ça sera derrière nous. Il y aura un beau dégagement. Ce sera 2 degrés. Prévu au thermomètre, donc pile sur la normale. Et ce qu'on prévoit, donc, c'est un dégagement fin de nuit, début de matinée pour l'ensemble de nos secteurs. On aura 12 degrés demain à Québec avec une journée ensoleillé, c'est beau partout, c'est confortable, dans les valeurs de saison également. De courte durée, cela dit, puisqu'il y a un ennuagement aussi prévu en cours de soirée dans la nuit de jeudi à vendredi. C'est la combinaison de deux systèmes qui va nous laisser quelques gouttelettes et même un mélange pluie-neige, oui, selon les secteurs. Donc, vendredi pour Québec, 6 degrés avec de la pluie. Dans Charlevoix, réseau phonique des Laurentides, là, Charlevoix le plus au nord, on pourrait avoir un 5 à 10 cm selon les secteurs. Mais tout ça va fondre, bien sûr. On va être tout près du point de congélation, mais quand même, possible que c'est peut-être que les pneus d'hiver, ce n'est pas chose faite. Ben voilà.
1: Faut commencer à y penser. Surtout selon les régions où on va se présenter dans
2: exactement.
1: Les prochains jours.
2: Et donc, samedi, il est un peu plus frais, 5 degrés, mais c'est du beau soleil pour toute la journée. Tout le monde en a du soleil, mais plus frais. Et dimanche aussi, ça se maintient et on remonte au thermomètre avec 10 beaux degrés aussi. Donc, une très belle fin de semaine aussi qui se dessine à l'horizon.
1: Ça, c'est assez intéressant. Caroline, ça, c'est une nouvelle un peu intrigante aujourd'hui. Le Mont Blanc qui a gagné près de 2 mètres depuis 2023.
2: Et c'est pas la première fois qu'on a des variations d'altitude. C'est un texte qu'on retrouve aujourd'hui dans plusieurs médias européen. Et donc, ce qu'on dit, c'est que le Mont-Blanc a vu son altitude grimper à 4807,47 mètres. C'est une augmentation de près de 2 mètres par rapport à 2023.
1: Rien,
2: en fait, plus précisément, c'est 1,88 mètres. Donc, cette mesure précise-là, ça a été officialisée après une ascension qui a été menée par une équipe de 32 spécialistes composés de géomètres, des guides, des photographes aussi, qui ont pris des tonnes et des tonnes d'images, capturé des millions de points aussi de données au sommet. Et ça peut paraître surprenant dans un contexte où la planète se réchauffe, n'est-ce pas? On en parle régulièrement. Et ce que disent les experts, c'est qu'il faut se rappeler que la montagne est en mouvement perpétuel. Sa hauteur, ça va varier bien sûr en fonction du vent, des précipitations, de la température aussi, qui vont modifier bien sûr l'épaisseur de sa couche de neige et de glace. Et donc, à long terme, la tendance des 25 dernières années demeure à la baisse. C'est encore trop tôt pour prouver, pour déterminer si les variations d'altitude sont directement liées aussi à la fonte des glaciers. Cela dit, on demeure quand même préoccupé, surtout les habitants qui constatent bien sûr une disparition progressive de la neige qu'on disait éternelle. Vous vous souvenez? On en parlait aussi.
1: Oui.
2: Et on dit que depuis des années, on n'a plus ce sentiment-là de neige éternelle que ce qu'on pouvait admirer toute l'année, il n'y en a pratiquement plus. Et ça montre que, dans le fond, ce qui se passe en haut ne s'arrange pas nécessairement malgré les différences aussi d'altitude. Donc, il y aura d'autres données à venir au cours des années. Il y aura sûrement des données plus précises où on aura peut-être le fin mot de l'histoire, mais pour l'instant, c'est là où ça se situe.
1: En tout cas, mais ça reste pas mal captivant, évidemment, de comprendre qu'une montagne peut bouger de cette façon-là aussi.
2: C'est curieux, en effet.
1: Absolument. Merci beaucoup, Caroline, d'avoir partagé le tout avec nous aujourd'hui à 16h15. Maintenant, c'est le temps de parler de politique. Et on le fait avec Isabelle Porter, notre collaboratrice et les journalistes au Devoir. Bonjour, Isabelle.
3: Allô.
1: Content de vous retrouver en studio.
3: Là, on vient dans nos pantoufles.
1: C'était agréable, la campagne. 39 jours, c'était long. Alors, on revient maintenant à nos bonnes habitudes, maintenant que tout ça est réglé. Et là, justement, cette semaine, Isabelle, on va parler de ce qui se trame autour du Parlement depuis les élections et de ce qui s'en vient. D'ailleurs, à quoi ça ressemble à l'Assemblée nationale en ce moment?
3: Là, on est vraiment dans une période d'attente au niveau politique avant la formation du gouvernement et le début de la session. Donc, c'est un peu comme si le temps était suspendu avant que tout se mette à bouger très vite. Il y a beaucoup de choses organisées. Il y a un nouveau parti au pouvoir, évidemment, mais en plus, il y a quand même 90 nouveaux députés sur les 127.
1: Sur 127, hein, c'est pas rien.
3: Non, c'est ça. Fait que ça fait beaucoup d'affaires à installer. Mais en fait, est-ce que vous aimez les jeux de société?
1: Pour certains, oui. D'autres, je les déteste, mais pour certains, je les adore.
3: Bon, tu sais, dans un jeu de société, l'espèce d'étape là, où est-ce qu'on installe le tableau de jeu, puis on distribue les jetons, les cartes, les rôles.
1: On désigne un banquier, voilà.
3: Oui, c'est ça. On définit notre stratégie. C'est comme si on était dans cette étape-là, puis elle s'étirait un petit peu dans le temps. Puis en même temps, c'est important dans un jeu de société de faire ça.
1: Oui, évidemment.
3: De bien penser à son affaire. Tu sais, à risque, si on répartit trop nos jetons dans plein de continents, on risque de ne pas en dominer aucun.
1: Assurément.
3: Enfin, vous me voyez venir. Fait que bref, on est vraiment là-dedans. Donc, c'est ça, là. On est pas mal dans la planification de ce qui s'en vient.
1: Parce qu'Isabelle, évidemment, il y a des trucs importants qui s'en viennent à sermentation, Conseil des ministres, mais quand même, on a déjà franchi quelques étapes là, dans les derniers jours.
3: Oui, absolument. Okay. Bien, là, demain, il y a une étape clé, la sermentation des députés du Parti québécois. Puis après ça, ça va être le tour des oppositions. Aujourd'hui, on avait le dernier Conseil des ministres de l'ancien gouvernement. Puis là, bien, c'est ça. C'est la semaine prochaine, vraiment, par exemple, que ça va bouger, parce que là, on a la sermentation de tous les partis d'opposition et le Conseil des ministres. C'est important, la sermentation, c'est pas juste une belle cérémonie, mm-hmm. mais c'est parce que c'est ce qui officialise le rôle de député. Une fois sermenté, ben, les députés peuvent se faire donner des responsabilités particulières dans l'opposition. Au gouvernement, on peut les devenir ministres. Ils ne peuvent pas devenir ministres avant d'être députés, pour résumer. Un député peut embaucher des gens et tout ça. Donc, ça fait qu'il y a quand même... chaque étape entraîne une autre. Puis pendant ce temps-là, je dirais qu'il y a beaucoup de choses qui se passent en coulisses.
1: OK, comme quoi, par exemple?
3: C'est qu'il y a une immense opération en ce moment de recrutement de personnel politique. Je le disais, 99 nouveaux élus, ça veut dire dans chacun des comtés, au moins une personne qui travaille au bureau de comté. Il y a aussi, donc ça veut dire que dans chacun des partis, il y a du monde qui lise des CV en ce moment, qui appelle des gens. Puis il y a aussi, à l'inverse, beaucoup de monde qui attendent des téléphones.
1: Uh-huh. Et qui s'activent aussi en espérant trouver un emploi.
3: Gens ont signalé leur intérêt, uh-huh. puis là, ils attendent. Hier, j'appelais des gens qui me disaient qu'ils attendaient d'avoir des appels. Mais tu sais, pour vous donner une idée, juste au Parti conservateur du Québec qui ont 19 élus, là, tu sais, c'est des dizaines et des dizaines d'employés là, à recruter. Là. Je pense que j'ai même vu une annonce sur LinkedIn pour trouver du personnel.
1: De presse, des recherchistes au sein du parti, il y en a des postes à combler.
3: Oui, puis ça prend du monde aussi pour suivre les commissions, le bureau des leaders de parti, en plus des bureaux de comté dont je vous parlais. Puis au gouvernement, j'ai pas de chiffres sur le nombre de total de personnes, mais c'est au-delà d'une centaine, probablement des centaines de personnes qui vont devoir être embauchées, notamment dans chacun des cabinets de chaque ministre. Donc, ça donne une idée. Là,
1: Isabelle, qu'est-ce qu'on cherche comme type de candidature, comme genre de personne? Est-ce qu'on a aussi des emplois pour les candidats qui ont été défaits là, il y a une semaine?
3: Ça serait pratique, parce que, il y a bien du monde déçu. La réponse, c'est oui, dans certains cas, mais vraiment
1: non dans
3: pas de façon systématique. Moi, je dirais que c'est plus l'exception que la règle. Mais c'est sûr que dans certains cas, ça va permettre de garder les gens mobilisés en attendant la prochaine élection qui sera peut-être pas dans si longtemps que ça. Là. On l'a senti, là, Paul Saint-Pierre Plamondon la semaine dernière disait à ses candidats d'effet, restez mobilisés, ça se peut qu'on ait besoin de vous à moyen terme. On le sait, là, c'est un gouvernement minoritaire. Il reste quand même que ce qu'on me dit, moi, dans chacun des partis, c'est que j'aborde des professionnels de la com et de la politique. Je pense qu'on va aller chercher, par exemple, beaucoup de gens dans les firmes de relations publiques. Il faut savoir aussi que les gens qu'on recrute, c'est davantage des gens de l'ombre que des gens... qu'on peut voir sur des affiches de campagne électorale, c'est pas nécessairement le même profil de personne. Il y a des gens qui peuvent faire les deux, mais c'est quand même relativement rare. Puis, j'entends même que c'est pas complètement fermé à embaucher des anciens de la CAQ.
1: C'est possible. C'est dans le domaine du possible.
3: C'est ça. On devrait pas se surprendre de voir des anciens de la CAQ.
1: Par exemple, au Parti québécois.
3: Au Parti conservateur. Déjà, c'est le cas au Parti conservateur. Le chef de cabinet d'Éric Duhem, c'est M. Lépine qui était anciennement la CAQ, donc des cabinets ministériels. Donc, c'est ça.
1: Sinon, Isabelle, qu'est-ce qui se passe d'autre actuellement?
3: Il y a un truc quand même assez incroyable. C'est que la marge de manœuvre du gouvernement minoritaire diminue avant même que ce soit installé au Parlement. On se rappelle qu'ils ont 59 élus sur 127. Donc, dans ce que ça voulait dire, c'est que pour faire adopter une loi, par exemple, le gouvernement a besoin d'aller chercher 4 ou 5 votes dans l'opposition là, pour faire adopter des lois. Je dis 4 ou 5 parce que là, il y a comme 6 et égal le président de l'Assemblée.
1: Ah oui, c'est ça. Tranche, mais on ne veut pas qu'il tranche non plus. C'est bien compliqué, ces histoires-là.
3: Exact. Okay. Mais là, ça se pourrait qu'on passe de 59 à peut-être 1, 2 ou 3 de moins. Parce que, justement, il faut nommer le président de l'Assemblée nationale ou la présidente de l'Assemblée nationale, ainsi que deux personnes à la vice-présidente, qui sont des gens neutres, qui ne votent pas. En tout cas, à la présidence, c'est sûr, dans les deux autres cas, c'est pas clair. Puis là, on en a appris hier, sous la plume d'Antoine Robitaille, que le Parti libéral avait pas l'intention de dépêcher personne à la vice-présidente de l'Assemblée nationale.
1: On ne pas pour une personne comme VP.
3: Non. Okay. Puis il s'en cache pas.
1: Est-ce que c'est pas un peu étonnant, ça?
3: Ils veulent réduire la marge de manœuvre du gouvernement le plus possible. Ils s'en cachent pas. Mais c'est vrai que c'est étonnant parce qu'en temps normal, ils se battent là, pour l'avoir la job. Ben oui. Il y avait eu un conflit incroyable.
1: Au Parti libéral. Bon, ça avait déclenché une crise, cette histoire-là.
3: Vraiment, ça avait été toute une histoire. Mais là,

0: Ça les intéresse pas. Okay. Puis là, ben, cerise sur le Sunday. Tantôt, j'étais à la réunion du caucus de Québec solidaire. Puis même affaire, Québec solidaire, ils veulent plus. Pas okay. avoir personne à la vice-présidente, parce que ça vient avec des avantages quand même, ce poste-là. Là.
1: Oui, c'est
0: prestigieux.
1: Il y a un petit surplus, une prime, etc.
0: Puis là, ça les intéresse pas non plus. Donc, ça veut dire que le gouvernement va devoir combler lui-même ces postes-là. Fait que c'est comme une difficulté supplémentaire.
1: Ben, merci, Isabelle. Et là, je poursuis un peu la réflexion, parce qu'on va en parler tout à l'heure, Mme Gazal, qui s'en vient dans nos studios. Elle dit on va avoir la garde partagée, évidemment, de la balance du pouvoir. Ouais. Mais si on tombe à 56, 56 plus 9, bon, ça fait 64. Mais est-ce que, justement, le fait de se retrouver dans une situation comme celle-là, ça risque d'avantager le Parti conservateur et de désavantager Québec solidaire dans cette garde partagée-là?
0: Bien, je pense que d'emblée, le Parti conservateur est avantagé parce qu'il y a plus de monde. Oui. Mais les sujets sur lesquels le gouvernement est susceptible de faire appel à l'un ou à l'autre sont tellement différents, ils sont tellement aux antipodes que je pense qu'il n'y aura pas le choix de se tourner vers l'un et l'autre ou l'autre selon la situation. Mais ce qui ressort, c'est qu'on n'a pas fini de compter les votes et de compter les députés.
1: Hein. Oh là là.
0: Il y a un rôle qui est plutôt méconnu dans le système, qui est celui du whip, là, dans chacun des partis, pour le fouet, et dont la responsabilité, c'est de s'assurer que les députés viennent au Parlement, puis sont là, puis sont vraiment les surveillent.
1: C'est lui qui rappaille les gens, puis qui s'assure qu'ils soient là.
0: En temps normal, quand c'est majoritaire, on porte plus ou moins attention à ça. Mais là, ce rôle-là va devenir stratégique. J'ai hâte de voir qui vont nommer à ce poste-là pour du côté du Parti québécois.
1: Il y aura une grosse surveillance,
0: mais
1: ça, c'est
0: vraiment,
1: sûr.
0: Vraiment. Donc, c'est ça change un paquet d'affaires.
1: J'ai l'impression que ça va être pas mal intéressant de couvrir l'Assemblée nationale à compter de la semaine prochaine.
0: Oui.
1: Isabelle, je veux qu'on termine avec le Conseil des ministres. Est-ce qu'on a des échos à savoir qui pourrait être nommé? Est-ce que déjà la machine à rumeurs a commencé à s'emballer?
0: Ben oui, il y a un nom qui ressort à la culture, qui est celui de Catherine Gentil. Du Parti québécois, mais sinon, si on se doute, Nicolas Marceau aux finances, des choses comme
1: probablement,
0: ça.
1: Probablement, oui.
0: Mais moi, je me suis quand même mis à regarder vraiment parmi les nouvelles têtes au Parti québécois, puis il y a un certain nombre de choses qui m'ont frappé, des gens dont les noms sont moins connus, mais qu'on pourrait peut-être voir se démarquer. Bien, d'abord, il y a quand même deux médecins parmi les nouveaux députés du Parti québécois. Nous, on les connaît pas vraiment encore, là, à moins d'avoir suivi la campagne de près. Élodie Murphy-Gauthier, députée de La Violette-Saint-Maurice. Et il y a Yoann Saint-Pierre à Rimouski, pédiatre, qui sont parmi les élus, peut-être, des candidats au poste de ministre de la Santé. Il y a beaucoup de gens avec des profils économiques. L'ancien député Alain Thérien, député du Bloc. Stéphane Paquette, qui a été élu à Montréal.
1: Ancien journaliste aussi,
0: ancien
1: à Québec, au Journal
0: Le Soleil. C'est un ancien collègue.
1: Oui, c'est vrai. Moi aussi.
0: Oui, c'est vrai, au soleil. Puis René Branchot, celui là, qui est au cœur d'élection dans Masquinongé, là, qui on est incertain là, si les résultats vont changer enfin. Mm-hmm. Mais donc ça, la contestation judiciaire dans Masquinongé, elle va comme être intéressante aussi par rapport au nouveau Conseil des ministres. Puis d'autres affaires que je n'avais pas remarquées, il y a un certain Mathieu Lebrun qui a été élu dans Rousseau, pardon.
1: Okay.
0: Et je le verrais, moi, ministre du Travail, c'est un médiateur conciliateur chef au ministère du Travail depuis 2021. C'est quelqu'un qui a plein de diplômes dans ce domaine-là. En éducation, il y a la directrice du cégep de Saint-Jérôme, Nadine Legal, et Sonia Caron de Ngava, qui est gestionnaire dans le milieu de l'éducation depuis 20 ans. Donc, tu sais, c'est des noms qu'on ne connaît pas, mais tout d'un coup, là, j'imagine que les gens qui regardent ça pour la formation du Conseil des ministres les remarquent. Stéphane Einfield, l'avocat spécialisé en immigration, ils vont sûrement envisager de le mettre.
1: Ça serait bien étonnant qu'il n'ait pas ce portefeuille-là.
0: Oui, ou bien encore Sandra Hernandez de Taillon qui pourrait...
1: était la première présentée, je pense, pour le Parti québécois.
0: Absolument,
1: alors,
0: parce qu'elle était
1: dernier.
0: Tellement prestigieuse. Elle avait travaillé à l'ONU. J'imagine qu'on va envisager de la mettre à l'international. Et sinon, du côté des affaires municipales, il y a vraiment beaucoup de monde du municipal. Là, ils vont avoir l'embarras du choix. Mais Guy Richard, préfète, je pense, de Mégani, Bernard Sévigny, l'ancien maire de Sherbrooke, l'ancienne mairesse de Rouyn-Noranda, Diane Dallaire, l'ancien maire d'Amos, un conseiller municipal de Saguenay, la directrice générale de la municipalité de Saint-Charles-sur-Richelieu, etc., sont une dizaine. Mais à cela, faut ajouter le fait que la poignée de députés qui ont été avec le PQ tout seuls pendant un certain nombre d'années, je serais quand même surprise qu'on leur donne pas des rôles clés au sein du Conseil des ministres. Donc, tu sais, il faut compter sur la présence de Pascal Bérubé, Mme Gentilcor, Marie-Carline Laflamme, Joël Arsenault, etc.
1: Oui, qui ont tenu le fort pendant ces années-là aussi.
0: Oui, à moins que ça
1: Madame
0: se peut
1: Mme
0: Périmé
1: Melançon qui était porte-parole sans être élue aussi.
0: Exact, Mme Périmé Melançon aussi. Donc, tu sais, ils ont quand même une couple d'options.
1: Ça va faire bien des gens découvrir à compter de la semaine prochaine.
0: Non, on va prendre des noms, on va compter les députés.
1: Ouais, ça va se passer donc le 21 octobre, mercredi prochain.

0: pour ce Conseil des ministres qu'on a bien hâte de découvrir aussi. Isabelle Porteur, merci beaucoup.
1: On s'en reparle. Studio.
0: Mais mon Dieu, puis pas à peu près. Salut.
1: Salut.
0: À très bientôt. 16h27 minutes, Tania. Maintenant, on revient à ce dont on a parlé en tout début d'émission. Vous nous présentez aujourd'hui cette nouvelle collection de livres là, qui met en lumière des albums de musique québécois.
1: Ah, ça manquait.
0: Ah ben oui.
1: On n'avait pas ça au Québec. Les trois premiers arrivent en librairie aujourd'hui et c'est né vraiment d'une volonté de la librairie Résonance à Montréal. C'est une librairie sur la rue Beaubien qui se spécialise en livres sur la musique, carrément. Je suis sur leur site, j'ai envie de tout acheter. C'est pas compliqué. Ils ont fait un genre d'appel sur les réseaux en disant, ben ça manque des livres de ce genre-là où on s'intéresse à un seul album. Il y en a plusieurs, entre autres Bloomsbury qui publie une série qui s'appelle 33 un tiers, où c'est une collection de livres sur des albums de musique populaire. Donc en anglais, il y en a, par exemple, Pet Shop Boys, Actually. Il y a un livre, Plastic Beach de Gorillaz. Et il y en a plein comme ça en Europe aussi, mais au Québec, il n'y en a pas. Alors on a écrit cette volonté. Et puis Boréal, les éditions du Boréal font « oui ». On va le faire. Il manquait maintenant un directeur de collection. On a pensé à Dominique Tardy, journaliste à la presse, qui couvre beaucoup la culture en général.
0: Oui.
1: Mais c'est un gros fan de musique. Semblerait qu'il dépense beaucoup d'argent par année à la librairie Résonance.
0: On le comprend.
1: Fait des balados aussi. Beaucoup, on le connaît bien, Dominique Tardy. Donc, il est devenu directeur de collection. On a quand même bien choisi, mon opinion personnelle, parce qu'il s'y connaît autant en littérature qu'en musique. Et en tant que directeur de collection, voici ce que Dominique Tardif devait faire.
2: Moi, mon travail, ça a été d'approcher un paquet de gens que j'admire et que j'apprécie en leur demandant « Hey, t'aurais pas un livre en toi au sujet d'un album, qui est un album québécois qui est marquant, qui a joué un rôle majeur dans ton existence? » C'est les auteurs qui sont allés vers les albums qui les avaient le plus marqués, pour lesquels il y avait le plus d'affection. Mais je suis très content de notre trio partant, disons ça comme ça, parce qu'on a trois époques différentes, on a trois genres musicaux différents, puis ça donne trois livres qui ont des choses en commun, oui, mais qui sont aussi trois livres de nature très différente.
1: Très différentes. Les trois qu'on peut se procurer aujourd'hui de cette nouvelle collection, Micro Sillon, Leptade, évidemment, un classique écrit par Jean-Christophe Laurence. Et il y a aussi deux de Céline Dion par Jean-Michel Fortier. Et il y a aussi Limoilou de Safia Nolin, de Laïma Abouradja Gérald, qui nous a écrit ces livres-là. Donc, on a trois points de vue différents parce que c'est ce qu'on voulait, que ce soit d'un point de vue personnel, parce qu'on a demandé donc aux gens quel album vous a marqué. Donc, nécessairement, il y a une espèce de quête, il y a un récit aussi personnel à travers tout ça. Mais oui, on souhaitait avoir un travail journalistique.
2: Chacun des auteurs, c'est très, très bien documenté, puis a mené un paquet d'entrevues. Là, dans le cas de Jean-Christophe Laurence, qui a écrit sur Harmonium, c'est plus d'une quarantaine d'entrevues. Donc, il y a un travail journalistique là, qui a été fait en profondeur, mais on espérait, on désirait que ce soit porté par un réel souffle littéraire, donc par un sens du récit, d'une histoire qui est bien racontée. Puis aussi par une écriture qui a son style propre. Dans mon esprit, à moi, un bon livre de musique, c'est d'abord et avant tout une bonne histoire qui nous est racontée. Puis à travers ça, bien sûr, c'est le fun quand on apprend des choses qu'on ne savait pas sur un album qu'on aime beaucoup.
1: On parle du travail de Jean-Christophe Laurence avec ses 40 entrevues et c'est complètement fou. Il est allé visiter la maison de Leptade, donc là où on a enregistré.
0: Okay.
1: Je me rappelle pas trop là, mais il nous explique là, on prend la 10 et puis on roule 56
3: kilomètres.
1: Et il est allé visiter la maison, puis il nous raconte aussi que il a fait toutes ses autres entrevues et il s'est dit tiens, je vais me garder Serge Fiori pour la fin.
0: Oh, misère, mort. Ben oui.
1: Voilà, donc il n'a pas pu interviewer Serge Fiori pour ça. Mais vraiment, je vous parlais de quête personnelle, on embarque dans l'histoire de cet album-là, on suit le récit, on nous raconte comme un roman, carrément, l'histoire de ces albums-là. Pour avoir lu des livres, des fois, un peu plus de par musicologue ou des biographies, avec, c'est un peu plus chronologique. Non, là, vraiment, on nous raconte une histoire et on embarque à 100 000 à l'heure dans l'histoire de ces albums québécois marquant. Et ben, c'est pas impossible que Dominique Tardif en écrive un aussi.
0: Bien, oui.
1: Puis je lui ai demandé quel serait son album fétiche. Évidemment, là, c'est une question vraiment difficile à répondre, mais il est très fan d'Offenbach. Il a même fait un balado sur le groupe. Alors, ça pourrait peut-être être ça.
2: j'ai passé déjà beaucoup de temps à interviewer les gens qui gravitaient autour de d'Offenbach et de Jerry Boulet. J'ai l'impression donc d'avoir une petite base qui me permettrait de me lancer dans l'écriture d'un livre sur un disque comme Traversion d'Offenbach, qui est probablement le plus grand disque d'Offenbach. Sinon, bon, tu sais, les Cowboys Fringants, ça a été marquant pour moi. Puis il y a plein d'autres albums qui ont été marquants pour moi, comme le Gros Mammouth album des Trois Accords, comme Trompe-l'œil de Malajube, comme Le Cours des Jours de Dumas, sur lesquels, ben, je vais pas vous garantir qu'il y aura des livres dans la collection Microscience sur ces albums-là, mais il y a des gens, il y a peut-être des gens présentement qui travaillent à des manuscrits.
1: Alors, il y a peut-être des gens qui écrivent des choses présentement, parce que c'est une collection. Là, on en a juste trois aujourd'hui qui sont disponibles en librairie. Donc, l'État, Limoilou et deux, complètement différents. Moi, juste ça, je trouve ça complètement fou.
0: Une belle audace pour lancer la collection.
1: Oui. Et il peut en avoir, il peut en avoir. Quand je disais, faites la place dans votre bibliothèque, là, si ça vous intéresse.
0: Oui. Est-ce que je peux faire une Tania de moi-même et demander à mon interlocutrice, vous, ce serait quel album, Tania, qu'on doit mettre en ligne?
1: J'arrête pas d'y penser, mais je pense que...
0: C'est torturé.
1: Ben, un album de Karim Ouellet, là, ça serait bien.
0: C'est vrai, ça, c'est intéressant.
1: Ouais. C'est sûr que je ferais. Me tombe, là, pour la demande.
0: On jase. Si Dominique cherche quelqu'un pour écrire un livre,
1: ben, là, c'est ça. Ben, je ferais un artiste de Québec, je pense, pour le.
0: J'aime beaucoup ça.
1: Mais non, c'est vraiment difficile parce que ça a des périodes de vie aussi complètement différentes, tout dépendant, qui nous ont marqués, plein de situations. Fait que,
0: Vous êtes embêté, j'aime ça.
1: Oui. Ça pourrait être peut-être le premier album de Caravane aussi.
0: Ah, c'est vrai. Chien Noir.
1: Chien Noir.
0: Oui, qui est excellent aussi. C'est vrai.
1: Écoutez beaucoup.
0: Okay. Ouais, je le lirai, ce livre-là, je vous le dis. Préparez-moi ça, puis je vais lire ça.
1: Ah, ben là, OK.
0: On va trouver du
1: Mais
0: temps.
1: En attendant, il y a des gens qui ont eu du temps, qui ont fait un bon travail et qui ont écrit ces trois premiers livres de la collection Microscience sous la direction de Dominique Tardif qu'on a entendu aux éditions du Boréal.
0: J'aime beaucoup ça. Marc-André, vous, ça serait quel album?
3: Novembre, des colocs.
0: Oh là là, mon Dieu, ça serait.
1: Vous avez commencé à l'écrire?
3: Je fais ça demain.
0: Mais je pense que ça serait une aventure particulière.
3: Ouais,
0: de parler de la confection de hors novembre, avec les thèmes abordés, avec évidemment l'issue des choses qu'on a connues aussi.
3: Le principal intéressé qui est décédé.
0: Oui, c'est ça, d'une manière absolument tragique aussi. Ça serait un excellent livre.
3: Ouais.
0: Ouais, j'en conviens. OK, Marc-André, peut-être vous aussi avez-vous une petite collaboration à préparer. OK, on ouvre ça. Sinon, en circulation, comment ça se passe?
3: Ben, en circulation, ça reste quand même chargé. Il y a des petites améliorations, mais pas tant, comme on dit. Il y a la route de Fossambault, c'est un peu mieux là, pour l'approche de Sainte-Catherine de la Jacques-Cartier. On a à peine un léger ralentissement. Pour Henri IV-Nord, par contre, ça s'est alourdi pas mal. On est bloqué hauteur Charret pour l'approche Chauveau. Donc, on a un bon embouteillage. Et direction sud, il n'y a pas eu de changement. On est toujours bien arrêté présentement à la hauteur de Charret. Ça vaut pour Henri IV et Duplessis Sud. Boulevard Laurier depuis Robert Bourassa, c'est chargé aussi jusqu'au pont en direction ouest. On est bloqué sous les ponts pour le boulevard Champlain. Et chemin Saint-Louis, direction ouest, on est bloqué avant la Vigerie. Alors là aussi, ça reste compliqué. Rive sud, depuis la rivière des Coutures jusqu'à l'avenue Taniata. On a là aussi, sur la 20 Ouest, un bon embouteillage. Donc, c'est compliqué. Pour le boulevard Guillaume-Couture, ça va quand même bien. L'approche de la rue Saint-Laurent se fait un petit peu plus au ralenti, mais c'est pas sur une longue distance. Donc, c'est quand même pas trop mal dans le secteur. Ça peut être une bonne option en ce moment.
0: C'est bien, tant mieux d'ailleurs. Merci Marc-André. Puis Jonathan, nouvelle de dernière minute. Maintenant, il y a une arrestation qui a été effectuée dans le dossier de ce meurtre survenu dans le secteur de Baie-Saint-Paul.
4: C'est tout récent, Guillaume. C'est tombé à 14h30, la Sûreté du Québec qui annonce l'arrestation d'un homme de 60 ans de la région de Québec, arrêté après s'être introduit dans un chalet situé sur la route 138 à Petite-Rivière-Saint-François. Pas d'accusation à prévoir aujourd'hui, ça ira fort probablement à demain. Il sera interrogé au cours des prochaines heures par les enquêteurs de la Sûreté du Québec. Je vous rappelle que ce sera pour le meurtre d'un homme de 49 ans survenu dimanche le 11 octobre dans une résidence du rang Saint-Placide Sud à Baie-Saint-Paul. Nos équipes qui travaillaient cette fin de semaine s'étaient rendues sur place. La police donnait très très peu de détails, mais on voyait très bien deux impacts de balles dans une des fenêtres de la résidence en question. La police confirmait des blessures sur le corps de l'homme retrouvé mort, un homme de 49 ans. Donc, à suivre probablement demain au palais de justice de Québec pour les accusations. Sinon, toujours dans Charlevoix, Guillaume, il y a une femme dans la cinquantaine qui est morte hier soir à Saint-Aimé-des-Lacs. Elle a été retrouvée blessée vers 19h en bordure de la route après que les policiers aient été prévenus grâce à une alerte lancée par une montre électronique. La femme n'a pas survécu malgré son transport rapide à l'hôpital. Voici Béatrice Dorsainville, de la Sûreté du Québec.
5: Selon toute vraisemblance, là, la dame marchait en bordure de route lorsqu'elle aurait été heurtée par un véhicule. Par contre, tout ceci là, reste à confirmer. Puis c'est la division des enquêtes là, sur les crimes majeurs là, qui sont au dossier présentement là, pour éclaircir les circonstances de l'événement.
4: La communauté métropolitaine de Québec a complété les nouvelles cartes des zones inondables pour 17 cours d'eau de la région sur la rive nord et la rive sud. Des consultations sont en cours auprès des municipalités concernées, mais il n'y aura pas de consultation publique. Les cartes seront ensuite livrées au ministère de l'Environnement et la date de leur entrée en vigueur sera déterminée par le nouveau gouvernement. Antoine Verville de la communauté métropolitaine de Québec.
6: Nous, à partir de la fin mai, on va avoir terminé les travaux remis au gouvernement du Québec. Donc, il restera juste l'étape là, d'adopter le décret par le gouvernement du Québec. Donc, en mai, là, pour ces 17 cours d'eau-là, vraiment, tout sera conclu de notre côté puis prêt là, pour une adoption d'un cadre réglementaire.
4: Il y a beaucoup de gens qui attendent ça impatiemment hein, parce qu'évidemment, ça peut avoir des impacts importants sur les montants pour assurer votre résidence si vous vous retrouvez finalement dans une zone inondable. Parfois, on peut même devenir inassurable après un sinistre. Je vous rappelle que c'était censé être dévoilé ces cartes-là avant les élections. Ça a maintenant été repoussé à une date ultérieure, comme le veut le dicton.
0: OK, merci beaucoup, Jonathan. À tout à l'heure, 16h38 minutes maintenant. Le prochain sujet, il est en lien avec un texte publié un peu plus tôt aujourd'hui sur les plateformes des coops de l'information, donc c'est-à-dire Le Soleil, ici à Québec. Alors qu'on pose la question lorsqu'on évoque les écoquartiers d'Estimonville et de la Pointe-aux-Lièvres, et le titre de l'article, il est clair. Est-ce qu'on parle d'écoquartiers ou plutôt d'éco-blanchiment? Mais tout ça dépend peut-être de la définition. Parce que selon la Ville de Québec, un éco-quartier s'est conçu selon les principes du développement durable pour réduire son impact sur l'environnement et offrir un milieu de vie de qualité. Mais est-ce que ces projets-là atteignent réellement les objectifs qui sont visés? On va faire le point avec mon prochain invité, Guillaume Fafard. Il est architecte fondateur chez Quincy Architecture. Avec nous pour les prochaines minutes. Monsieur Fafard, bonjour.
7: Bonjour, bonjour.
0: Et bien content de vous retrouver après notre émission de l'an passé sur l'immobilier ici dans la grande région de Québec. D'abord, pour bien placer les choses, M. Fafard, quelles sont les caractéristiques? Quels sont les éléments sur lesquels on s'entend tous pour bien définir ce qu'est un éco-quartier?
7: Bien, chaque définition dépend aussi des régions ou les pays dans lesquels ils sont impliqués, mais je pense qu'on part de la prime abord que c'est en ville. C'est un milieu ou un site vacant en ville, idéalement. Dans le cas de Pointe-aux-Lièvres et d'Estimonville, des sites qui sont contaminés et à décontaminer. Fait que là, je pense que ça part bien. T'sais, on a déjà les
0: prémices. Juste si on coche des cases. Là.
7: Ben, moi, je trouve que oui. À part ça, on veut viser de la mixité d'usage, de la mixité de typologie. Donc, on veut des usages qui sont résidentiels. On veut des usages qui vont être commerciaux aussi. Okay. Et peut-être à vocation travail. Donc, des bureaux, tout ça. Si on commence à cocher ça. Mais là, je trouve que là, on reste un peu plus sur notre fin. D'Estimonville, il y a un gros joueur, CNSST, qui est là. Fait que ça, on coche cette case-là.
0: Aussi, des fonctionnaires fédéraux qui sont
7: aussi
0: dans le secteur également.
7: Aussi, avec le TPS-TVQ, je pense, le gros bâtiment, le premier bâtiment qui a été construit.
0: Absolument.
7: Fait que là, on commence à cocher. Okay. Pointe-aux-Lièvres, on reste sur notre fin. Tu sais, il y a juste de l'habitation. Puis je dis pas que c'est mauvais. On parle juste qu'on réussit pas à cocher nécessairement ces cases de mixité au niveau des usages. Parce qu'on veut pouvoir créer des milieux de vie qui sont complets et qui permettent aux gens de pas nécessairement vivre à 100% dans ces lieux-là, mais qui vont limiter les déplacements en dehors nécessairement de leur champ d'action.
0: OK. Donc, on est capable de combler pas mal de besoins à l'intérieur même d'un périmètre comme celui-là. Parce qu'évidemment, lorsqu'on vient à ces éco-quartiers-là, quand ils ont été présentés, ça avait été vanté à l'époque par la Ville de Québec. C'était notamment avec l'administration de Régis Labeaume. On parlait donc des quartiers qui sont les plus prisés. C'est ce que nous rappelle Le Soleil ce matin. Le plus gros chantier qui a jamais connu la capitale. Avec le recul, est-ce qu'on peut vraiment les qualifier d'éco-quartiers? Quand on regarde ça aujourd'hui, avec tout le recul, tout le détachement, on est en 2026 maintenant, quel regard on doit poser sur ces deux quartiers-là? Est-ce que c'est une réussite d'abord?
7: Je pense que c'est permis de rêver, puis on a bien fait de rêver, de lever la barre haute pour essayer d'atteindre les meilleurs objectifs possibles. Je pense que la réalité du contexte aussi est venue en compte de dire, OK, finalement, on a eu un premier faux pas avec un promoteur qui a fait que, OK, peut-être que là, faut revoir malheureusement, à la baisse, certains critères.
0: Parce qu'il y avait de grandes ambitions à cette époque-là avec la première mouture à laquelle vous aviez participé comme employé, justement, ce promoteur-là. On avait quand même, là, je dirais, des idées qui étaient de grandeur aussi, qui étaient inspirées avec ce qui se faisait à l'extérieur aussi du Québec, ce qui se faisait en Europe notamment. Ouais. Est-ce qu'on aurait été capable de faire ça au final? Quand on regarde ça un petit peu froidement aujourd'hui?
7: Je pense qu'on a vu vraiment loin. Okay. En utilisant les termes, j'étais craqué. Je suis sorti de l'école. C'était un de mes premiers gros mandats pour mon ancien employeur. Je revenais d'Europe, où j'avais passé mon année en échange étudiant. J'avais visité des éco-quartiers, où ce que là, 20 ans plus tard, on réalise qu'on n'a même pas encore atteint ce qu'eux ont fait il y a longtemps.
0: OK.
7: Fait que c'est sûr, j'ai été un peu déçu. Est-ce que je suis découragé? Non. Parce qu'on a quand même développé des sites qui étaient laissés vacants. On a quand même requalifié des sites industriels fortement contaminés. Fait que je pense qu'il y a beaucoup de positifs à tirer. De dire que c'est des écoquartiers, je trouve, on pousse un peu fort.
0: Okay.
7: Je dirais plus, c'est des requalifications urbaines, des requalifications industrielles, des sites industriels. Ça, c'est des termes qui, pour moi, je me sens moins imposteur quand j'utilise

0: ces termes-là pour un site comme ça. Versus Écoquartier, je me dis, ah ben là, t'as peu. Là, il est... Origine, oui, c'est une tour en CLT, la plus haute tour en Amérique quand elle a été conçue. Fait que là,
1: en bois, celle-là?
0: En bois, fait que là, oui. Je pense que PAL, je crois que ça s'appelle PAL 6 ou PAL 1. Un des premiers projets, c'était un premier 6 étages en ossature légère de bois, logement public. Ben, on dit logement social, j'ai déjà mieux dire logement public. Okay. Fait que ça aussi, c'était l'innovation. On a modifié le code pour permettre ce type de construction-là, pour faire des projets qui utilisent une ressource locale, le bois. Fait que là, moi, je voyais oui. Par contre, après ça, je vais à Destimobile, puis là, je vois une tour étagée de stationnement véhiculaire. Je me dis, ah, là, je suis un peu déçu, parce qu'un éco-quartier, dans ma tête à moi, il n'y a pas de stationnement, ou il y en a très peu.
1: On limite, donc, puis, cette portion-là.
0: Oui, puis il y aurait un stationnement étagé de vélo, ce qu'il n'y a pas, puis je pense qu'on est encore loin de là, au Québec. Mais, tu sais, c'est pas la même vision, c'est pas les mêmes mentalités, puis je me dis, ah, tu sais, on a voulu faire de quoi qu'on ne fait pas nécessairement
1: c'est
0: encore.
1: Ça. Ben là, c'est intéressant de vous entendre, M. Fafard, parce qu'évidemment, puis dans les médias, on est les premiers à le faire, alors on va plaider coupable, c'est le cas, on fait beaucoup les comparaisons avec l'Europe, on dit, bon, il y a ci, il y a ça de grandiose, mais est-ce que quelque part, là, il y a une quinzaine d'années à Québec, on partait aussi de très, très loin?
0: On partait d'excessivement loin.
1: Est-ce que c'est important de relativiser aussi lorsqu'on pense au point de départ où on se trouve à ce moment-là?
0: Faire le même projet aujourd'hui, on pourrait atteindre peut-être plus des critères qu'on s'était mis il y a 15 ans à peu près. Donc, c'est sûr qu'on a évolué. Puis là, juste pendant que j'attendais à l'intérieur, ici, je voyais les statistiques de vélo puis de Vélo Québec.
1: Oui.
0: Comme de quoi qu'on est rendu avec des... Je pensais que j'étais le seul qui faisait du vélo d'hiver, puis on était peut-être 15 à Québec. Je pense qu'on est rendu 19 000.
1: Oui, 19 000 selon Vélo
0: c'est
1: Québec.
0: C'est quelque chose de fou. Là. Moi, je suis excité. J'en ai des frissons dans l'eau quand j'en parle, puis je me dis. Il y a 15 ans,
1: moi-même... Moi, j'ai des frissons quand je pense au vélo d'hiver, mais ça, c'est une autre affaire. Là.
0: Mais il faut bien s'habiller. Mais il y a 15 ans, j'en faisais même pas, moi, du vélo d'hiver.
1: Okay.
0: J'étais un fervent convaincu. Là. Fait qu'il faut dire qu'il y a 15 ans, j'étais pas là, puis là, je suis là. Fait que je me dis, OK, prenons un peu de nuance, prenons un peu de recul. Ça avance, au moins. Fait que c'est ça, l'avantage.
1: Mais quand
0: puis, je
1: on
0: pense...
1: regarde ce qu'on fait, M. Fafard, qu'est-ce qu'on pourrait... J'ai envie de dire, qu'est-ce qu'on pourrait rêver maintenant pour nos quartiers à Québec, nos futurs éco-quartiers? La ville est en développement, on va changer les secteurs, il y aura des nouveautés. Qu'est-ce qu'on serait capable d'aller chercher ailleurs comme bonnes idées et qui serait dans la... Et qui serait faisable aujourd'hui pour Québec?
0: Ben, je pense que c'est de prévoir une flexibilité au travers du temps. Fait que là, on construit aujourd'hui pour les besoins d'aujourd'hui, mais faut garder en tête que dans plusieurs années, ça va avoir évolué. Je n'aime pas dire que je milite contre l'automobile, mais je questionne l'automobile et la place qu'on lui accorde dans nos projets, parce qu'on le voit, mettons, dans les États américains où c'est des températures plus clémentes, l'auto intelligente existe. Alors, elle se stationne plus. On n'a plus besoin de stationnement étagé. Mmh. Et ces coûts-là qu'on implique dans nos projets qu'on construit aujourd'hui, mais je les questionne à savoir, dans 5-10 ans, on a-tu fait un mauvais choix, investissement immobilier?
1: Mais quand on prend le pouls de la population, puis là, je reviens à cette expression qu'on entend régulièrement avec toute la polarisation dans le débat, la fameuse guerre à l'auto, comment justement on amène des idées comme celle-là, des projets comme ceux-là, considérant qu'il y a quand même une portion de la population là, qui ne veut peut-être pas entendre ce genre de message-là ou qui tient absolument à son mode de déplacement qui est l'automobile? Comment on fait évoluer des mentalités avec des projets, finalement?
0: Bien, moi, je questionne pas l'automobile. Je questionne juste quand elle est stationnée. 90% du temps.
1: Sinon fait, plus.
0: Ou plus. C'est, fait, c'est cet espace-là que moi, je me dis, c'est vous parlez dans le futur, qu'est-ce qu'on va aller chercher? C'est cet espace-là. De pas d'annuler l'automobile. L'automobile va juste évoluer. Puis l'espace qu'on y accordait pour le stationner, mais là, on va le développer, on va faire autre chose avec. Fait que c'est de garder ça en tête. Okay. Puis après ça, c'est d'offrir des choix. Tu sais, je pense que je m'en cacherai pas, je suis très pro-cycliste, mais j'ai une voiture, je viens de m'acheter je dirais pas la voiture, mais c'est un SUV, puis je me sens quasiment mal de voir ça, mais j'ai des besoins familiaux avec trois enfants. Des fois, j'ai besoin de plus. Mmh. Des fois, je vais aller tout seul travailler, je vais prendre mon vélo. Des fois, je vais aller au festival d'été avec les enfants, je vais prendre l'autobus. J'ai le choix. Puis d'avoir le choix, je pense que c'est ça qui est riche. Puis c'est ça qu'on veut offrir. Fait que dans les projets, on veut intégrer ces éléments-là, d'avoir le choix de pouvoir se déplacer différemment, puis d'intégrer ces espaces-là dans l'architecture. Nous, on fait ça au quotidien. Là.
1: Mmh. M. Fafard, évidemment, on aime parler de projets comme ceux-là, là, qui sont quand même structurants, mais qu'est-ce qui fait en sorte qu'on n'en ait pas plus, puis non seulement à Québec, mais j'allais dire un peu partout aussi dans la province, qu'est-ce qui fait en sorte qu'on n'ait pas plus de ce qui se rapproche d'un véritable éco-quartier?
0: Ben c'est le coût financier, je pense essentiellement c'est ça le problème. C'est on a les gens ils veulent, les gens veulent louer, mais on n'a pas nécessairement l'argent pour le faire ou l'argent pour payer ce qu'on veut.
1: Est-ce que ça prend essentiellement des fonds publics? On le veut à Québec pour Destimoville, la Pointe-aux-Lièvres, pas de participation de la ville ou des gouvernements, ça n'aurait pas fonctionné.
0: Je pense pas. Okay. Fait que je pense que d'avoir un incitatif. Oui, il y a quand même l'intérêt là. Après ça, c'est de voir à quelle hauteur on va y arriver. Il y a beaucoup d'enjeux puis il y a beaucoup de complexité dans tout ça là. Fait que on peut pas résumer ça à un point, mais je pense que c'est sûr que s'il y a des incitatifs gouvernementaux ou municipaux ou fédéraux, peu importe le palier, c'est sûr ça va aider. Mais des fois, ça passe pas. Puis moi, ma crainte, c'est que c'est juste les plus gros projets qui vont pouvoir voir le jour parce qu'on est capable de diluer certains frais fixes dans plus d'unités.
1: Okay.
0: On voit souvent les promoteurs dire, ben là, je vais arriver si je fais deux étages de plus.
1: Avec la fameuse économie d'échelle, c'est
0: ben,
1: ça?
0: Ben oui, c'est quand même vrai. Okay. Fait que, par contre, le cadre bâti, vous prenez-vous dans Saint-Sauveur, dans Saint-Jean-Baptiste, ici, on ne voit pas des gros projets de 500 pieds façade. On veut voir des petites échelles, des petits projets. Fait que, là, c'est de trouver le compromis entre faire l'économique, mais pas perdre le caractère d'un lieu.
1: La singularité d'un quartier ou d'un secteur.
0: Ça, c'est ça avec le défi.
1: Est-ce que vous sentez quand même, et je termine là-dessus, M.

0: il y a de tout genre de clients aussi. Là. Il y en a qui veulent, il y en a qui veulent pas. Puis, tu sais, nous, on se fait comme mission de les éduquer pour leur dire pourquoi qu'on fait ça comme ça. Tu sais, pourquoi le gros bâtiment a sa place à certains endroits, puis pourquoi il a pas sa place. Je donne un exemple. Parce que les frères Trudel font en place Fleur de Lys, a sa place peut-être plus là que dans Centre-ville Saint-Jean-Baptiste. Oui. C'est deux échelles différentes, mais c'est deux réponses différentes, deux contextes différents, deux réponses différentes aussi. Fait que je pense, dépendamment du client, dépendamment du lieu, on va pouvoir y arriver à les sensibiliser, à les leur expliquer. Je pense que quand ils comprennent le pourquoi de la chose, puis qu'on est capable de le vendre, de dire, hey, si on fait ça à la place de ça, tu vas peut-être dépenser plus là, mais tu vas économiser là. Puis là, c'est essentiellement une négociation que tu fais avec ton client pour vendre un meilleur produit qu'au final, il va bénéficier. Mais lui, au final, si ça rentre pas dans son proforma, la banque, il prêtera pas d'argent, puis le projet verra pas le jour. Ce qui est une des réussites ici des deux écoquartiers, c'est qu'on aurait pu avoir le meilleur projet sur papier, puis avoir encore deux terrains vacants. On a quand même deux terrains largement développés ou pratiquement quasiment complétés. C'est quand même une réussite en soi, entre avoir rien ou l'idéologie, avoir rien puis l'idéologie de jamais l'avoir, ou avoir des compromis, mais on a quand même réussi.
1: Il y a un entre-deux qu'on peut aller trouver, d'aller chercher avec
0: c'est ça.
1: Monsieur Fafard, toujours un plaisir de vous recevoir et d'avoir des conversations comme celle-là, là, qui sont enrichissantes. Je rappelle à nos auditeurs que vous êtes architecte fondateur chez Quincy Architecture. Merci pour le détour en studio.
0: Ça fait plaisir.
1: Est-ce que c'est en vélo?
0: En vélo. Okay. Pas de gants, par exemple.
2: Pas chaud, hein?
0: J'ai laissé au bureau, je suis parti.
1: En tout cas, on vous apprécie. Allez vous réchauffer les doigts.
0: Merci beaucoup.
1: Merci beaucoup. Au revoir. Marc-André, maintenant circulation, comment ça se passe?
3: Ah ben, c'est quand même assez chargé en Haute-Ville de Québec pour la Grande Allée là, depuis le secteur de la rue d'Artigny. On a vraiment un bon bouchon direction ouest jusqu'à l'avenue de Salaberry. C'est compliqué. Ça reprend de plus belle avant l'avenue Moncton là, pour l'approche Belvédère. Alors, pas facile dans ce secteur-là. Pour René Lévesque, on a une bonne attente à l'approche d'Honoré-Mercier. Même chose pour la rue Saint-Jean. La descente d'Honoré-Mercier, c'est quand même pas si mal, là, mais c'est tout de même au ralenti là, entre René Lévesque et le secteur de la rue Saint-Jean pour la descente vers Dufresne-Montmorency. En ce qui concerne la rue Dalhousie, c'est à éviter dans les deux directions présentement. On a de longs bouchons de circulation depuis les bâtiments de la garde côtière jusqu'à quai Saint-André pour le côté est, autant que la direction ouest, c'est très chargé. Et rue de la Couronne, c'est toujours bien bloqué dès la fin de la côte d'Abraham jusqu'à la rue du Prince-Édouard. Donc, pas facile dans ce coin-là non plus.
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1: Oui, je pense que Marc-André va regarder ça.
2: Ben, j'y ai tous vus.
1: Je suis très bien. Vous êtes un gros fan. 16h50 maintenant. Cette semaine, pour notre segment Comprendre à l'émission, on va se pencher sur un sujet qui fait pas mal jaser ces temps-ci. Et j'ai bien sûr nommé le mouvement séparatiste albertain parce que le 19 octobre, près de 3 millions d'Albertains sont appelés aux urnes à l'occasion d'un référendum dont la question clé porte sur la place de l'Alberta au sein du Canada. Et d'ailleurs, le vote par anticipation, lui, a commencé hier. Et question de bien comprendre la base de ce mouvement, on va aller se rendre sur place en Alberta pour discuter avec Alexandre Rivard et les professeurs adjoints de sciences politiques à l'Université d'Athabasca à Edmonton. Monsieur Rivard, bonjour.
5: Bonjour.
1: Merci beaucoup d'être avec nous, Monsieur Rivard, pour parler évidemment de votre beau coin de pays, surtout avec ce qui se passe ces jours-ci, parce qu'on entend beaucoup parler de ce mouvement séparatiste albertain. D'abord, il est né quand, ce mouvement-là, et quand est-il devenu important dans l'espace médiatique, dans l'espace public?
5: C'est une très bonne question, parce que on parle souvent de mouvement souverainiste ici en Alberta comme quelque chose de nouveau, mais en effet, il date de longtemps. Dans les années 80, en fait, après la politique énergétique nationale, le Western Canada Concept, c'est un parti politique, avait même fait élire une députée à l'Assemblée législative de l'Alberta grâce à une élection partielle. Et ça, c'était à l'époque un parti souverainiste. Le problème pour le mouvement est que dans son enfance, il y avait peu d'écho. Donc, même dans les années 90, avec la montée du Parti réformiste, the Reform Party, la colère de l'Ouest voulait changer le Canada pour le quitter. Ce qui a changé, c'était deux chocs. Un, la réélection de Justin Trudeau en 2019 et la COVID.
1: Bon, là, M. Rivard, on comprend que dans les dernières années, avec ces deux événements-là, c'est un mouvement qui s'est accéléré, mais qu'est-ce qui fait en sorte qu'il a gagné en

0: force qu'il a gagné en popularité aussi.
1: Mais qu'est-ce qui est arrivé avec la COVID? La COVID a un peu déclenché une énorme colère contre le premier ministre de l'époque, Jason Kenney. Et ça est venu vraiment de sa propre base. Donc, qu'est-ce qui est arrivé que Daniel Smith a pris la tête du parti, surtout en s'appuyant sur cette colère? Et selon moi, elle a fait un pari de cultiver l'aile la plus radicale de sa base pour gagner. La base la plus radicale, c'était, ça inclut aussi les souverainistes. Donc, aujourd'hui, ce pari, lui, revient en pleine figure. Le mouvement est devenu un mouvement conservateur. Le mouvement divise le parti au pouvoir. Non pas son caucus, mais ça divise sa base. Le premier ministre Daniel Smith dit qu'elle votera non, alors qu'il y a un grand appui au sein des membres qui vont voter oui. Alors, ouais.
0: Monsieur Rivard, ce qui est intéressant, le 19 octobre, c'est un peu l'aboutissement, évidemment, de toute cette montée, de cette colère au fil des années. Alors, donc, près de 3 millions d'Albertains, on le disait, qui vont se prononcer à l'occasion de ce référendum, mais qui est quand même là, divisé en 10 questions. Il y a 3 thèmes principaux. Essentiellement, on va être appelé à voter sur quoi exactement?
1: C'est une très bonne question parce que il y a 10 questions référendaires et il n'y a pas beaucoup de publicité pour 9 de ces questions.
0: Okay.
1: La question qui est le plus pertinente maintenant pour les Albertains, c'est la fameuse question 10. Donc, les 9 autres questions sont des questions sur des compétences provinciales et aussi des questions constitutionnelles. Donc, il y a des questions qui visent l'abolition du Sénat, il y a des questions qui visent la protection des compétences, des juridictions, ainsi le niveau de l'immigration en Alberta. Mais la question la plus importante pour la plupart des Albertains, c'est la question 10. Et ça, c'est pas un référendum sur l'indépendance de l'Alberta. C'est en fait un référendum sur un référendum.
0: Okay.
1: La question demande aux Albertains de commencer le processus de déclencher un référendum dans le futur.
0: Bon, et là, justement, cette fameuse question 10, on va y sauter tout de suite, dans la mesure où si, justement, le oui devant, en quelque sorte, l'emporter, qu'est-ce qui peut se passer par la suite? Quelles seront les prochaines étapes? Et est-ce que inévitablement ça mènera à un véritable référendum sur la place de l'Alberta dans le Canada?
1: Ben, je pense que non. Je réalise un sondage maintenant, et selon mes données, je dirais que je pense que ça, environ 20% des gens vont voter oui. Élections Alberta estime en fait que le taux de participation se situe entre 80 et 85%. Ça, c'est une bonne nouvelle pour les fédéralistes. Par contre, comme vous avez dit, c'est 10 questions, environ 3 millions de voteurs, ça fait 30 millions de votes à compter, en n'utilisant pas de machine de dépouillement.
0: Oui.
1: Alors, ça va prendre un peu de temps pour avoir les résultats. Et je pense que l'inquiétude ici est s'il y a un délai pour les résultats, est-ce que les souverainistes vont comme avoir un problème avec les résultats?
0: Ouais. Ouais, c'est ça. Donc, on verra bien de quelle façon il sera accueilli puis accepté ce résultat. En terminant, je m'en voudrais de pas vous demander, M. Rivard, est-ce qu'on doit tracer un parallèle, voir des similitudes entre ce mouvement séparatiste en Alberta et celui ici au Québec, avec notamment le Parti québécois qui a été porté au pouvoir. Est-ce qu'on peut donc justement tracer des parallèles entre les deux?
1: Oui ou non? Oui et non. D'un bord, oui, parce que c'est sûr qu'il y a un lien entre les deux mouvements, surtout sur l'autonomie de leur province respective. Par contre, je pense qu'on doit être clair que le mouvement en Alberta, c'est vraiment un mouvement très, très conservateur. Parce que même si on dit au Québec que le PQ devient de plus à droite, il reste quand même une option progressiste au Québec, c'est le Québec solidaire. En Alberta, 98% des voteurs néo-démocrates vont voter non. Par contre, c'est comme un tiers jusqu'à une majorité des ceux et celles qui votent pour le parti The United Conservative Party vont voter oui. Alors il y a une très grande division là ici et c'est vraiment un projet de droite, pas nécessairement d'extrême droite, mais c'est quand même plus à droite qu'on voit au Québec.
0: Sur Rivard, évidemment, on va suivre ça avec le plus grand

0: prend des intérêts, particulièrement avec des yeux de Québécois qui se retrouvent quand même dans des souliers qui sont aussi connus. On aura sans doute l'occasion de s'en reparler lorsque les résultats seront connus. Mais merci beaucoup d'avoir répondu à nos questions aujourd'hui.
1: Je vous en prie.
0: Oui, au plaisir de vous retrouver. Alexandre Rivard, il est professeur adjoint de sciences politiques à l'Université d'Athabasca à Edmonton. 16h58 minutes exactement avec la météo et Caroline, s'il vous plaît.
2: Grisaille aujourd'hui, mais il y a du beau qui s'en vient quand même demain. Mais d'ici là, ben, encore des risques de bruit et imbruit. Oui, de la bruit.
0: Et ça, c'est de l'eau qui tombe avec beaucoup de bruit.
2: C'est assez brutal. Oui, alors, la brune intermittente possible ce soir jusqu'en début de nuit. Mais ça se dégage demain en début de journée, oui. Et on aura du soleil pour l'ensemble de nos secteurs, 12 à Québec. Ennuagement prévu aussi dans la soirée suivante, puisqu'il y a encore des précipitations prévues pour vendredi. Pluie, mélange pluie-neige pour les secteurs plus au nord. Alors, voilà. Et une fin de semaine ensoleillée qui se présente. Voilà.
0: Pas chaud samedi, par contre. 5 degrés?
2: 5 degrés, okay. 10 pour dimanche.
0: C'est quand même pas si mal. Voilà, merci Caroline. Marc-André en circulation maintenant.
3: Pas si c'est à cause de la bruite, mais on a eu un accident à intersection des boulevards Henri Bourassa et des boulevards et du boulevard Cloutier. Au moins un blessé, service d'urgence sur place. On a également un accrochage dans la côte de la Montagne pour lequel on a demandé les policiers. Donc, il n'y a pas de blessés de ce côté, mais policiers en route.
0: Merci Marc-André. On s'arrête le temps du Radio-Journal. Et tout de suite après, ben, on reçoit Ruba Gaza, le co-porte-parole de Québec solidaire. Elle sera avec nous en studio à quelques jours, ben, justement, de l'assermentation des députés. Soyez là, c'est encore mieux l'après-midi.
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10: Aujourd'hui au Radio-Journal, les caquistes mettent un terme à 8 ans au pouvoir avec un dernier conseil des ministres.
11: Dire au revoir aux collègues, saluer tout le travail qu'ils ont réalisé là, au cours des derniers mois, des dernières années.
10: Malgré une cuisante défaite aux élections, les membres du cabinet sortant croient que la coalition Avenir Québec est là pour rester.
12: Il faut absolument garder cette troisième voie vivante.
10: Faute de preuves sur un possible recours à l'intelligence artificielle, la maison d'édition Boréal se range derrière l'auteur Télisson Aurélien.
13: Entre la machine et l'auteur, je choisis la parole de l'humain.
10: Et coupable d'avoir tué sa fille, le Montréalais Luciano Fratolin écope de la prison à vie aux États-Unis. Bonjour, ici Jean-Sébastien Bernatché. Le gouvernement sortant de Christine Fréchette a tenu aujourd'hui son dernier conseil des ministres avant la passation des pouvoirs à l'Assemblée nationale du Québec la semaine prochaine. Les ministres caquistes demeurent optimistes quant à l'avenir de leur parti, même s'il a été rayé de la carte aux dernières élections, et déjà des noms circulent pour une éventuelle course à la chefferie. Marie-Josée Paquette-Comeau.
14: Une dernière page se tourne pour le ministre François Bonnardel.
15: Pincement, dernier conseil des ministres, ouais.
14: Christine Fréchette a présidé une dernière fois son conseil des ministres.
11: Dire au revoir aux collègues, saluer tout le travail qu'ils ont réalisé là, au cours des derniers mois, des dernières années.
14: L'émotion était palpable. La ministre de la Santé, Sonia Bélanger, craint l'arrivée du prochain gouvernement.
16: J'ai juste un souhait, c'est qu'on ne défasse pas tout ce que j'ai mis en place.
14: Malgré la chute de la CAQ lors des dernières élections, les ministres Pascal Derry et Martine Biron refusent de signer l'arrêt de mort de leur parti.
12: Il faut absolument garder cette troisième voie vivante et je pense qu'on peut très bien reconstruire et rebâtir.
16: Tu es un parti politique, là. C'est très périlleux. Faut pas que tu fasses ça. C'est un véhicule qui est là.
14: La CAQ devra se trouver un chef intérimaire. De nouveau, Martine Biron.
16: Quelqu'un de rassembleur, puis quelqu'un qui connaît bien le parti.
17: C'est très flatteur que mon nom circule. Je remercie.
14: Le ministre délégué aux régions, Mathieu Lévesque.
17: Je crois sincèrement qu'il y a un avenir pour la troisième voie.
14: D'autres noms circulent pour la chefferie. Celui du ministre de la Sécurité intérieure, Yann Lafrenière.
18: Est-ce que vous êtes intéressé à être chef, la CAQ?
19: En toute honnêteté, je ne sais pas. Mais je sais qu'on a une bonne réflexion à faire.
14: Et celui de Simon Jolin-Barrette, le ministre de la Justice.
1: Je réfléchis.
14: Le conseil exécutif de la CAQ choisira son prochain chef par intérim ce samedi. Ici Marie-Josée Paquette-Comeau, Radio-Canada, Québec.
10: Par ailleurs, les élus solidaires ont participé à un premier caucus avec leurs deux co-porte-parole, Rouba Gazal et Sol Zanetti, aujourd'hui à Québec. À un peu plus d'un mois de la reprise des travaux parlementaires, Rouba Gazal a indiqué que Québec solidaire est prêt à collaborer avec le gouvernement de Paul Saint-Pierre Plamondon, mais pas dans tous les dossiers.
20: À cette belle équipe, les Québécoises et les Québécois ont donné le mandat d'être une opposition constructive, que ce soit pour lutter contre l'itinérance, pour régler la crise du logement, pour assurer la sécurité des femmes. Le nouveau gouvernement du Québec pourra compter sur notre collaboration. Mais collaborer ne veut pas dire donner un chèque en blanc. On va se tenir debout pour protéger nos services publics et demander au gouvernement d'éviter les mesures d'austérité, particulièrement en éducation.
10: Les 9 députés de Québec solidaire seront assermentés mardi prochain. Les éditions du Boréal continuent de soutenir l'auteur Télisson Aurélien malgré les allégations d'utilisation de l'intelligence artificielle le visant. C'est ce que la maison d'édition a fait savoir à la suite de la lettre envoyée hier par l'écrivain, lettre dans laquelle il niait à nouveau avoir utilisé l'IA pour écrire « C'était ça ou mourir », mais dans laquelle il a admis avoir fait du plagiat dans des textes publiés antérieurement. Reportage d'Éric Plouffe.
21: En l'absence de certitude absolue, le livre est maintenant en librairie.
22: Pour le co-directeur des éditions du Boréal, Renaud Roussel, les éléments recueillis auprès de l'écrivain Télisson Aurélien pour soutenir son affirmation selon laquelle il n'a pas utilisé l'intelligence artificielle pour rédiger son roman ne sont pas concluants.
21: L'impasse dans laquelle se retrouve un éditeur actuellement, que ce soit le Boréal ou d'autres éditeurs, c'est qu'on ne peut pas aller enquêter sur le processus créatif d'un auteur. On peut demander, on peut encourager ce qu'on a fait, mais on est limité par rapport à ce que les auteurs veulent ou ne veulent pas révéler.
22: Il se questionne sur la fiabilité du logiciel Pangram qui est arrivé à la conclusion que 94% du roman « C'était ça ou mourir » a été généré à l'aide de l'intelligence artificielle.
21: Moi, je demande à voir la fiabilité de Pangram par rapport à l'utilisation de l'intelligence artificielle. Des experts se contredisent à ce sujet-là. Des tests qui ont pu être menés par différents journaux, par différentes maisons d'édition, montrent que ce logiciel-là fait des erreurs.
22: Par ailleurs, l'éditeur juge inacceptable les actes de plagiat que Télisson Aurélien reconnaît avoir commis dans le passé et qu'il dit regretter. Éric Plouffe, Radio-Canada, Montréal.
6: Justice.
10: Aux États-Unis, Luciano Fratolin, ce Montréalais reconnu coupable en août du meurtre de sa fille de 9 ans, a été condamné à la prison à vie sans possibilité de libération conditionnelle avant 25 ans. Il écope aussi d'une peine supplémentaire pour avoir dissimulé le corps de sa fille après l'avoir tué dans l'État de New York en juillet 2025. Marc Véro a les détails.
23: I'm sentencing you to an indeterminate sentence of incarceration of 25 years to life.
24: La juge Tatiana Coffinger a condamné Luciano Fratolin à la prison à vie sans possibilité de libération conditionnelle avant 25 ans. Elle l'a aussi condamné une peine consécutive de 1 à 3 ans pour avoir dissimulé le corps de sa fille. La juge affectionne les remarques du procureur qui considère qu'il n'y a pas de réhabilitation possible pour l'homme de 46 ans qui n'admet pas les faits, qui n'a pas protégé son enfant. Le jury avait délibéré pendant seulement une heure avant de conclure que Fratolin avait noyé Mélina, qui était âgée de 9 ans, dans un ruisseau du nord de l'État de New York. La poursuite avait fait témoigner plusieurs policiers et experts qui avaient reconstitué les déplacements de Fratolin le jour de la mort de sa fille et ainsi démontré que sa version des faits n'était pas crédible, à savoir que sa fille avait été enlevée par deux hommes dans une fourgonnette blanche lors d'un arrêt aux toilettes. Le procureur au procès s'est adressé aux médias à la sortie du tribunal. Le procureur s'est dit satisfait de la sentence, dit espérer que Luciano Fratolin passe le reste de sa vie en prison. Fratolin entend porter la sentence en appel. Ici Marc Véro, Radio-Canada, Montréal.
10: Ottawa réitère ses menaces envers la société américaine Cleveland Cliffs, propriétaire de l'acierie Stelco en Ontario. L'entreprise maintient sa décision de licencier près de 500 employés, décision qu'elle justifie notamment par la chute de ses exportations vers les États-Unis en raison des tarifs douaniers. L'ultimatum qui avait été lancé par la ministre de l'Industrie Mélanie Joly pour que l'entreprise trouve une solution est maintenant passé. Et comme l'explique Christian Noël, le gouvernement canadien continue d'évoquer de possibles recours judiciaires.
0: La ministre Mélanie Joly persiste et signe.
2: Mais c'est pas vrai qu'il va y avoir des pertes d'emplois au Canada par Selco.
0: La compagnie américaine Cleveland-Cliff, dit-elle, doit respecter ses engagements contractuels et maintenir ses installations au Canada.
2: Selco s'est engagé envers le gouvernement du Canada à maintenir les emplois.
0: Il y a 5 jours, la ministre a livré un ultimatum. L'échéance, c'est maintenant. Et la compagnie n'a pas bougé. Au contraire, dit le PDG de Cleveland-Cliff.
3: There's no provision in the contract.
0: Il n'y a rien dans notre contrat avec Ottawa, dit Lorenzo Gonzalez, qui m'oblige à maintenir tous les emplois pendant 5 ans.
3: Of the 5 years.
0: Ce PDG, proche de Donald Trump, invoque les tarifs douaniers américains sur l'acier pour justifier la fermeture de ses installations canadiennes.
4: Afin de sauver, oui, les emplois chez Selco.
0: Pour le chef conservateur, c'est la preuve que Mark Carney a échoué.
4: Arrêtez de juger M. Carney par ses paroles. Commencez à le juger par ses résultats.
0: Ottawa menace maintenant de poursuivre Selco. Mélanie Joly.
2: La compagnie peut faire face à des pénalités financières. Et troisièmement, la compagnie peut être forcée de vendre ses actifs.
0: Mais pour ce faire, Ottawa devra d'abord déposer une poursuite et convaincre un juge de trancher en sa faveur, une tâche difficile qui pourrait prendre du temps. Ici Christian Noël, Radio-Canada, Ottawa.
10: En terminant.
5: Dans un monde tellement occupé avec des différentes vidéos et beaucoup de livres avec beaucoup d'action, c'est bien de prendre une petite pause avec Winnie l'ourson. Je pense que les personnes essaient toujours de retourner à ça, des histoires calmes, avec une profondeur et une sagesse.
10: Winnie l'ourson a 100 ans aujourd'hui. Le premier livre mettant en scène le célèbre Urcidé a été publié le 14 octobre 1926 et il est toujours aussi populaire, comme vient de l'expliquer Rémi Fontaine de la bibliothèque Cornish à Winnipeg. Le personnage est inspiré d'une ours noire qu'un vétérinaire de l'armée canadienne avait adoptée en lui donnant le nom de la capitale manitobaine, sa ville d'adoption. Déployé en Europe lors de la Première Guerre mondiale, ce militaire décide de la confier aux zoos de Londres et c'est là qu'un auteur britannique, voyant l'attachement de son fils pour l'ours, décidera d'écrire, avec l'aide d'un illustrateur, l'histoire originale qui marquera la naissance de Winnie l'ourson. C'était le Radio Journal. 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Bonne soirée de la part de toute l'équipe de la Salle des Nouvelles.

0: Il est 17h10, on est à 7 encore mieux l'après-midi. Votre émission du retour à la maison dans la grande région de Québec. Merci d'être avec nous. On vous souhaite la bienvenue ou la re-bienvenue pour les 50 prochaines minutes au cours desquelles on va parler politique dans quelques instants avec notre invité déjà bien installé en studio. Ce serait impoli de pas la saluer tout de suite. Ruben Gazal, co-porte-parole de Québec solidaire, bonjour.
1: Bonjour Monsieur Dumas et à toute l'équipe.
0: Et député réélu de Mercier, bien important exact. De souligner quand même. Merci beaucoup d'être avec nous.
1: Ça fait plaisir.
0: On va parler évidemment de ce qui vous attend dans les prochains mois.
1: Oui.
0: J'ose à peine dire dans les prochaines années, dans le cadre d'un gouvernement minoritaire. On y reviendra dans quelques
1: tout
0: instants.
1: À fait.
0: Je pense qu'on aura beaucoup de choses à discuter ensemble. D'abord, oui. Petit tour en circulation avec vous, Marc-André. Comment ça se passe?
2: On a véhicule en panne sur Henri IV Sud, Guillaume, qui bloque la voie de gauche à la hauteur du boulevard du versant nord. Alors, inutile de vous dire que notre heure de pointe n'est pas réglée sur Henri IV Sud. On a des problèmes avant Charret pour l'approche du versant nord. Et on a également des ralentissements à partir du chemin Sainte-Foy. Une bonne congestion quand même jusqu'au pont présentement. Pour Duplessis, c'est à la hauteur du chemin Sainte-Foy qu'on doit ralentir également. Alors, c'est pas terminé là non plus, mais on sent une petite amélioration au moins de ce côté-là. On est toujours bloqué sous les ponts pour le boulevard Champlain, direction ouest. Boulevard Laurier, secteur Robert-Bourassa, c'est au ralenti. À partir de la Vigerie aussi, pour l'accès pour les ponts, là, c'est un peu plus compliqué. Avant le pont de Québec, il y a toujours des ralentissements aussi, secteur du chemin Saint-Louis. En ce qui concerne l'avant ouest, pas de changement, pas d'amélioration. À partir de la route du président Kennedy jusqu'à l'avenue Taniata, on a encore un bon bouchon de circulation. Henri IV Nord, ça s'est amélioré un tout petit peu, mais de Einstein jusqu'à Chauveau, ça demeure au ralenti. On a un peu d'attente aussi à cette heure-ci, tout juste avant l'avenue industrielle.
0: Merci Marc-André. Jonathan, maintenant aux actualités. Il y a les recherches qui se poursuivent à Lévis pour retrouver Justin Coulombe, 14 ans.
3: C'est cet adolescent porté disparu depuis hier matin, environ vers 7h. Guillaume, la Sûreté du Québec est arrivée en renfort en début de journée. 15 patrouilleurs, 2 drones pour mener ces recherches qui durent depuis hier soir et ça se concentre maintenant dans le secteur de Pintendre. C'est à cet endroit que le cellulaire de l'adolescent qui se déplace possiblement à trottinette électrique a été capté pour la dernière fois. Les policiers de Lévis sont aussi appuyés par des équipes de bénévoles de recherche et sauvetage Québec Métro qui, eux, effectuent des recherches avec un drone équipé d'une caméra thermique. Voici le bénévole Alain Croteau.
4: Utiliser comme on va le faire là, c'est dans un environnement de même, c'est presque infaillible. Donc, pour les policiers, les autres, ils vont pouvoir vraiment mettre un X sur ce secteur-là. Et ce serait la même chose avec un secteur boisé sans feuilles. Les vraies limites sont les secteurs de conifères, par exemple, où là, la détection de chaleur et ou de couleur est un petit peu difficile.
3: Service de police de la ville de Lévis qui demande de l'aide à la population pour tenter de retrouver cet adolescent. On leur demande de vérifier leurs enregistrements de caméras de surveillance, principalement pour les résidents de 3 secteurs, soit le 25 rue Saint-Joseph, le secteur là où est installé le poste de commandement du service de police en ce moment, c'est à Pintendre, et les résidents du secteur de l'intersection rue Languedoc et l'Allemand, Guillaume.
0: Oui, bien important d'ouvrir l'œil et aussi donc de consulter cet avis de disparition là pour bien regarder la photo de ce jeune homme.
3: Tout à fait disponible sur notre site web oui. Également.
0: Voilà, merci beaucoup Jonathan. À tout à l'heure. Et Caroline, à la météo, j'ai 9 degrés à Québec actuellement.
5: C'est nuageux actuellement. Il y a encore aussi des possibilités d'avoir un petit peu de bruine intermittente jusqu'en début de soirée, mais la majorité des précipitations liées à cette dépression qui nous a visité, c'est quand même derrière nous. Et dans la nuit à venir, on aura 2 degrés. Un ciel plutôt nuageux, les précipitations qui pourraient s'étirer un petit peu plus longtemps en Beauce, mais encore une fois, rien de majeur. Et pour demain, c'est un dégagement en début de journée. Par la suite, c'est du soleil mur à mur pour tous nos secteurs. On aura 12 degrés à Québec, donc très, très beau. De courte durée, cela dit, puisqu'il y a un autre système qui est en approche. En fait, c'est la combinaison de 2 systèmes et c'est là où on aura encore des précipitations prévues pour vendredi. Pour Québec, on aura 6 degrés. C'est de la pluie qui est au menu, mais en terrain montagneux, notamment dans Charlevoix, la réserve faunique des Laurentides aussi. Un petit mélange pluie-neige, ça pourrait être un 5 à 10 cm autour de ça, on verra. Tout ça devrait fondre également puisqu'on est en début de saison. On est aussi tout près oui. du point de congélation. Il n'y a pas d'inquiétude, mais quand même, ça implique quelques petites changement, notamment pour la conduite automobile. Et pour la fin de semaine, c'est la belle surprise. Samedi, c'est ensoleillé, quoique un peu frais, mais avec 5 degrés. La normale, à ce temps-ci de l'année, c'est 10 degrés. Et dimanche, on retrouve le soleil également avec 10 degrés, pile sur la normale. Et tout le monde aura cette belle journée pleine de soleil.
0: Oui, voilà, ça, Guillaume. C'est pas mal réjouissant. Là, Caroline, vous nous amenez en Finlande pour les prochaines minutes. Faites une drôle de face, j'aime déjà ça. Vous dites que la Finlande cherche un nez, entre guillemets, pour sentir les odeurs de son archipel.
5: Voilà. Est-ce que vous avez perdu votre emploi? Est-ce que vous cherchez du boulot? Okay, ben, je m'adresse pas à vous spécifiquement.
0: Non, non, parce que là, on a une politicienne à côté, il y a des gens qui ont perdu leur emploi la semaine dernière. En tout cas.
2: Alors, au moins deux.
5: À toutes les personnes qui nous écoutent, attention, concours. On cherche un nez. C'est un texte qui est paru dans le Géo-France. Et bref, c'est l'organisme Visiter l'archipel de Turku en Finlande qui cherche un nez. On rémunère, on donne la rondelette somme de 2 000 €, ce qui est un petit peu plus de 3 000 $ canadiens. Voyage et hébergement pris en charge. Okay. C'est une mission de 5 à 7 jours. C'est prévu au printemps 2027. Faites vos bagages. Est-ce trop beau pour être vrai?
0: Ben, moi, ça me plaît pour l'instant.
5: Ben, à date, c'est plutôt bon. Donc, ce que vous devez faire, votre mission, c'est pas si compliqué. Vous devez parcourir l'archipel de Turku et ses 20 000 îles pour flairer, documenter ses parfums naturels. Mmh. On parle ici de, ben oui, l'air marin, la forêt de pins, des rochers humides, les saunas et tout. L'idée, donc, c'est de prouver qu'il s'agit de la destination, et je cite entre guillemets, qui sent le meilleur au monde. Alors, voilà.
0: Bon, tout le monde qui sent le plus bon.
5: Qui sent le plus bon, comme disent. Alors, vous devez décrire, analyser vos découvertes olfactives de manière à donner envie aux touristes de venir faire un tour, d'aller dans le coin, vous documenter tout ça en vidéo, vous partager sur les réseaux sociaux, donc photos, vidéos, sur TikTok notamment, Instagram. Et donc, ce qui est fascinant là-dedans, c'est qu'il n'y a pas de profil spécifique recherché. Okay. Vous n'avez pas besoin de diplôme en parfumerie.
0: D'accord.
5: Vous ne devez qu'avoir le nez fin et être capable de partager.
0: Ni être un sommelier de quoi que ce soit.
5: Exactement. Okay. Vous devez être majeur, autorisé à travailler en Finlande, aimer les bonnes choses de la vie, être à l'aise devant la caméra, pour l'instant tout se passe bien, et avoir bien sûr votre téléphone pour créer du contenu. Alors, vous pouvez vous proposer votre candidature jusqu'au 25 octobre. Ça s'en vient.
0: Avec l'hébergement inclus, 3 000 € pour quelques jours. Il y a quelque chose
5: 2 000 €, j'ai dit. Un peu
0: 2 000,
5: plus,
0: okay, excusez-moi.
5: Un peu plus de 3 000 canadiens.
0: Je négocie
5: mal.
0: Déjà là-haut.
5: Oui, je sais. Vous avez des chances. Et le nom du gagnant va être dévoilé le 17 novembre. Donc, c'est ouvert à tous tant que vous pouvez travailler en Finlande. Et on dit que c'est un concours sérieux, plaisantin, s'abstenir. Vraiment, mm-hmm. On cherche un nez fin. Vous avez tous les détails sur le site saaristo.fi. Oh. Alors, c'est le temps de faire vos bagages.
0: Vous saurez toujours nous surprendre et j'aime bien ça, Caroline.
5: À plus tard.
0: À tout à l'heure. Maintenant, avec Tania aux arrêts spectacles et le Centre d'artistes Regard qui lance une nouvelle soirée.
6: C'est pour leur 40e anniversaire. On a décidé de renouer un peu avec l'esprit des débuts de Regard et lance le cabaret de la Traverse. Regard, c'est à Lévis, vraiment sur le bord de la Traverse. C'est vraiment tout, tout près. Donc, on aura une série de 4 soirées consacrées à la poésie, la littérature, l'art performatif. On va inaugurer les soirées le jeudi 22 octobre. Ce sera la première avec le thème Carte blanche transatlantique. C'est une collaboration avec Rhizome de Québec, la maison de la poésie de Bordeaux, en France, évidemment. Mm-hmm. Et le soutien aussi de la maison Louis Fréchette, qui est aussi à Lévis. Le spectacle de chacun des cabarets va être proposé d'une première partie, qui est vraiment un spectacle d'ouverture avec un thème. On demandera aux artistes de s'inspirer des expositions qu'il y a à Regard. Et par la suite, c'est un micro ouvert. Et l'objectif, c'est vraiment de réunir des participants qui sont issus de Rive-Nord et Rive-Sud. Donc, on veut faire le pont entre les deux, ou la traverse, parce que c'est le nom des soirées. Cabaret de la Traverse. Donc, première jeudi 22 octobre. Et le reste, eh bien, ça va avoir lieu une par mois, novembre, février et avril prochain.
0: Merci beaucoup, Tania. 17h18, on vous l'a dit il y a quelques instants. La visite en studio aujourd'hui, puisque Québec solidaire a tenu son premier caucus des députés élus aujourd'hui à Québec. Mais maintenant, avec ses 9 députés à l'Assemblée nationale, comment le parti veut influencer le nouveau gouvernement minoritaire de Paul Saint-Pierre Plamondon? Eh bien, on en parle sans plus tarder avec sa co-porte-parole, Ruba Gazal, qui est avec nous en studio.
7: Oui.
0: Madame Gazal, bonjour.
7: Bonjour, Monsieur Dumont.
0: Merci beaucoup d'être avec nous.
7: Ça fait plaisir.
0: Presque de retour aux affaires normales, campagne terminée, élection derrière nous. On revient aux petites choses. D'abord, un caucus comme celui-là, un premier caucus, qu'est-ce que ça représente?
7: Ah, moi j'avais très très hâte de retrouver notre nouveau caucus qui est composé d'une partie de députés qui sont députés élus depuis quelques années et donc des députés expérimentés, puis aussi une partie du caucus avec des députés renouvelés. C'est leur première fois là comme députés. Donc je leur avais déjà parlé au téléphone avant, mais là c'est la première fois là qu'on s'est retrouvé tout le monde ensemble.
0: Toute la famille ensemble.
7: Toute la famille, on a pris une photo de famille, puis on a aussi surtout travaillé sur notre rôle parce qu'on est prêt là avec cette équipe expérimentée et renouvelée à travailler là dès demain matin. Là. Mm-hmm. Si ça siégeait demain, là, on est prêt. Mais on a dit, on va commencer à amener des propositions. C'est ça qu'on a fait aujourd'hui.
0: En parlant notamment d'austérité, mais je veux qu'on revienne à cette fameuse balance du pouvoir, là, qui était un peu le thème quand même au lendemain de l'élection.
7: Oui.
0: Et vous avez parlé d'une balance du pouvoir en garde partagée avec le Parti conservateur. J'ai trouvé évidemment l'image très, très forte, très, très symbolique, mais ça risque d'être essentiellement le cas aussi.
7: Oui, parce que c'est sûr qu'il y a aussi, par exemple, le Parti libéral, des fois, il pourrait voter pour, des fois, oui. pourrait voter contre, mais on dit que c'est en garde partagée. Moi, je dis ça parce que des fois, ça se pourrait. Là, on ne sait pas si c'est le gouvernement du Parti québécois qui pourrait vouloir avoir des alliés d'un côté du Parti conservateur ou de notre côté. Moi, ce que, tu sais, c'est les Québécois qui ont décidé d'élire un gouvernement minoritaire. Et nous, dans ce cas-là, tu sais, notre objectif, c'est de travailler en collaboration avec tous les députés de l'Assemblée nationale et avec le gouvernement pour le bien des Québécois et Québécoises.
0: Mais ça, Madame
7: c'est
0: Gazal,
7: ça notre objectif.
0: On va se le dire, c'est des mots qu'on entend toujours en début de session parlementaire, surtout dans le cas d'un gouvernement minoritaire, mais ça dure jamais. Soyons bien francs, la collaboration, c'est ça. Les Québécois nous ont passé un message, c'est minoritaire parce qu'on veut qu'on s'entende, mais on sait très bien que ça se passera pas comme ça. C'est la joute politique qui va reprendre le dessus plus tôt que tard, j'ai l'impression d'un contexte
7: comme ça. Les débats dans une démocratie, c'est très simple, puis moi, essentiel. Je trouve qu'il faut qu'il y en ait. Sauf que, je veux juste, nous, on a prouvé, en tout cas, juste jusqu'à la fin du gouvernement de la CAQ, qui était majoritaire, comme on, tu sais, 90 débats, après ça, il était
0: moins. C'est le rouleau compresseur.
7: Exact, mais jusqu'à la fin, on a réussi à obtenir des gains, juste dans la dernière session, deux gains, deux projets de loi, sans la présence de Québec solidaire, qui n'auraient pas été votés à l'Assemblée nationale, en travaillant en collaboration avec tous les élus. Fait qu'on l'a fait jusqu'à la fin avec un gouvernement majoritaire. Et par exemple, la loi Gabi-Renaud, la loi qui protège les femmes contre les violences, si elles sont avec un conjoint qui a des antécédents violents, par exemple. Ça, c'est moi qui en ai parlé pour la première fois, puis j'ai réussi à convaincre le gouvernement de l'adopter. La loi sur les boissons énergisantes. Fait qu'on est capable, si on l'a prouvé, là, moi, j'ai aucun doute dans notre capacité comme équipe de députés de Québec solidaire d'être efficace pour amener des vrais gains.
0: Mais sauf que là, le contexte, il est différent, Mme Gazal.
7: Exact, vous avez raison.
0: C'est une autre joute politique.
7: Tout à fait. Puis aujourd'hui, moi, je l'ai dit. Moi, j'ai pas dit on va travailler en collaboration tous les jours, à tous les matins, tous les soirs, peu importe ce que le gouvernement va faire. Ce que j'ai mis de l'avant, c'est des priorités très importantes. La priorité des priorités, là, c'est la crise du logement, qui est en lien avec la crise de l'itinérance. Et on s'entend là-dessus. On est vraiment, on va travailler en collaboration avec le gouvernement du Parti québécois, le premier ministre, le nouveau premier ministre, Paul Saint-Pierre Plamondon. Il a dit l'itinérance, c'est une crise humanitaire, puis pour moi, là, je vais prendre ça à bras-le-corps. Donc, moi, ce que je lui dis, c'est que pour faut aussi prévenir la crise de l'itinérance, c'est-à-dire que n'importe qui est sérieux pour lutter contre la crise de l'itinérance doit aussi travailler à lutter contre la crise du logement qui bat son plein. Les gens, en ce moment, là, il y a des gens, même une augmentation de loyer de 80 $ ils en peuvent plus. Mm-hmm. Même s'ils travaillent à temps plein, il n'y a plus d'espace pour
0: eux. On n'arrive plus.
7: Oh,
0: c'est ça, la fin du mois.
7: Donc, c'est pour ça qu'aujourd'hui, on a proposé des mesures.
0: Mais en même temps, vous avez dit du même souffle, pas de compromis sur l'austérité. Alors, clairement, il y a quand même des lignes qui ont été tracées, des frontières
7: des lignes
0: qui ont été établies.
7: On va être intraitable. Donc, si on va de l'avant pour sur la crise de l'itinérance, la crise du logement, puis là, on n'a pas encore de réponse, on va voir. Mm-hmm. C'est-à-dire d'interdire les évictions pendant l'hiver des locataires. C'est le gros bon sens. De prolonger le moratoire, c'est-à-dire l'interdiction des évictions pour encore une autre période. Ça va prendre fin l'année prochaine. Fait que là, les gens, il y a des gens qui vont recevoir comme cadeau de Noël des avis d'éviction là, en décembre. Mm-hmm. Nous, on veut que ça arrête parce que la crise du logement n'est pas résorbée. L'autre point, c'est qu'on va se tenir debout. Ça, c'est pas un secret pour personne. Je l'ai répété pendant la campagne électorale. On va être un rempart contre l'austérité, contre les coupes, parce que les coupures vont avoir un impact sur les élèves dans les écoles, sur les gens qui veulent avoir des soins dans notre système de santé. C'est sûr et certain. Puis les quatre partis politiques s'étaient présentés, tout le monde, ce qu'ils ont présenté, c'est un cadre financier où est-ce qu'il va avoir des coupes. Ça, ça a été là, dit. Là. C'est sûr et
0: on
7: certain.
0: On a parlé du déplacement de la fenêtre d'Overton vers la droite, notamment pour la question de la rationalisation dans l'appareil public.
7: Oui, mais ça va avoir un impact sur toujours les mêmes. Moi, je veux pas que les mêmes payent tout le temps. C'est-à-dire la classe moyenne qui paye beaucoup d'impôts. C'est pas comme si ça allait bien dans nos services publics puis que les gens avaient des soins puis une éducation comme ils veulent.
0: Et qu'on a les services que l'on souhaite avoir.
7: Exact.
0: Aussi.
7: Et qu'on mérite, que les gens méritent. Fait que nous, on dit, faut pas continuer à faire payer les gens en faisant des coupes. Fait que s'il y a des coupes par exemple, dans les écoles, qui ont besoin d'amour, qui ont besoin d'être rebâties, construites, où on a besoin de profs qualifiés, où est-ce qu'on a besoin de professionnels pour s'occuper notamment des élèves en difficulté, parce que c'est pas tous les parents qui peuvent sortir leur carte de crédit pour payer un orthophoniste, par exemple. Ben, s'il y a des coupes qui vont être proposées par le gouvernement du Parti québécois, ben là, nous, y aura pas notre collaboration. On va se tenir debout, puis on va le dénoncer, puis on va être la voix des élèves, la voix des parents, la voix de la classe moyenne, la voix des gens qui veulent avoir des
0: choix. Je veux qu'on en parle de la collaboration, des compromis, Madame Gazelle. Est-ce que pour vous, il y aurait pas un avantage à reproduire une recette qu'on a vue au fédéral lorsque le NPD a signé cette entente avec les libéraux de Justin Trudeau, une entente qui a permis au NPD de faire des gains importants, notamment donc des projets qui ont été avancés. Il a fallu faire des compromis du côté du NPD. Ils ont mis de l'eau dans leur vin, mais ils ont fait des gains importants avec une entente plus costaud, j'ai envie de dire. Est-ce que ça, pour vous, ça pourrait se faire avec le Parti québécois, malgré les différences qu'on connaît entre les deux partis, malgré même les différents qu'on connaît entre les deux partis?
7: Non, on n'aura pas d'entente. Okay. Tu sais, c'est pas quelque chose vers
0: ça,
7: lequel on tend.
0: C'est pas avantageux pour Québec solidaire de faire ça?
7: Tu sais, je vais répéter les gains, tu sais, qu'on a eu dans le passé. On avait un gouvernement majoritaire qui ne croyait même pas qu'il y avait une crise du logement, et on a réussi à obtenir une autre loi qu'on a appelée la loi Françoise-David pour protéger les locataires aînés. Je veux dire, on a réussi ça, là.
0: Oui.
7: Sans faire
0: d'entente,
7: sans rien.
0: Avec une entente, on pourrait en faire encore plus, parce que là, vous tenez cette balance du pouvoir, c'est-à-dire avec une entente, et on peut faire avancer bien des choses aussi.
7: Moi j'aimerais ça entendre le gouvernement, le nouveau gouvernement du Parti québécois, nous dire qu'est-ce qu'il pense de notre proposition aujourd'hui de pas évincer les gens pendant l'hiver. Je veux dire, c'est le gros bon sens. C'est des choses qu'on a proposées. Okay. Moi, on peut obtenir des gains, c'est le gros bon sens. Puis moi, j'ai confiance, sincèrement, avec l'opposition efficace, constructive qu'on est à Québec solidaire, qu'on est capable d'aller chercher ces gains en travaillant en collaboration avec les autres pour le bien des gens.
0: Madame Gazelle, je peux pas m'empêcher d'avoir la co-porte-parole de Québec solidaire sans lui parler de la grande région de Québec, qui a ce profil bien particulier après les dernières élections. Une carte qui est toute conservatrice, hormis deux petits points orange au centre-ville de Québec et un petit point rouge dans Jean Talon. Et on voit quand même les conservateurs déjà s'activer. Maïté Blanchette Vézina qui entend brasser la cage. Texte complet ce matin dans Le Devoir qui fait réagir pas mal aussi. Ouais. Comment vous comptez vous glisser dans cette joute-là entre les conservateurs et les péquistes? Comment Québec solidaire, avec ces deux petits points orange-là, va tenter de défendre les intérêts de ces deux circonscriptions en particulier?
7: Ben, Sol Zanetti, Étienne Grandmont, nos deux députés ici à Québec, qui ont obtenu encore plus de votes puis de la confiance de la population qu'en 2022. C'est-à-dire que moi, ce que j'ai senti ici à Québec, c'est que les gens, ils ont dit, c'est pas vrai qu'on est tous conservateurs, là. C'est pas vrai. Il y a des gens qui croient qu'on doit avoir des services publics forts.
0: Mais il y a une vague de fonds qui est assez importante.
7: Oui, c'est vrai. Oui, bien sûr. Absolument, absolument. C'est le cas, c'est présent, mais c'est pas tout le monde et 100%. À cause de notre mode de scrutin, on a l'impression que tout le monde est viré conservateur, mais c'est pas le cas. Sauf que oui, c'est vrai, il y a eu un fonds, il y a eu ce fonds conservateur, mais les gens ont aimé le travail de Sol Zanetti et d'Étienne Grandmont, qui sont des voix fortes pour nos services publics, pour contrer la crise du logement, de l'itinérance, mais aussi pour avoir du transport en commun, par exemple avec le tramway contre le troisième lien.
0: Qui est déjà attaqué pas mal par les conservateurs qui veulent faire éventuellement arrêter le projet. Le message, il est clair. Éric Duhaime ne s'en est jamais caché aussi. Ouais. Comment vous allez tirer votre épingle du jeu à travers tout ça?
7: Les gens à Québec, ils n'ont pas besoin de chicanes. Ils ont besoin de solutions pour régler la crise de la congestion, pour aussi régler la crise de notre transition, aller de l'avant avec notre transition écologique, pour permettre, donner le libre choix à la population, pour que des fois, ils ont envie de laisser de côté leur voiture puis pas dépendre du prix de l'essence qui coûte très cher, puis aller prendre une alternative, un transport en commun, un tramway qui va vite, abordable, qui leur permet de se déplacer. Mais ils peuvent compter sur Québec solidaire. Les gens, ils veulent pas avoir de la chicane. Ce qu'ils veulent, c'est des solutions. Puis à Québec solidaire, là, on veut même déjà dès maintenant que le gouvernement travaille à travailler même pour la deuxième phase. Puis pour ça, tu sais, on sait comment les projets prennent du temps. On va pas être un frein à des projets. Là, on veut que les projets de transport collectif aillent de l'avant. Les gens de Québec ici ont le droit aussi d'avoir du transport en commun structurant. Puis à Québec solidaire, on va être une voix forte pour la porter. Je vous le dis, là, de Portneuf à la Côte-de-Beaupré, tout le monde n'a pas viré conservateur. Puis s'il y a des gens qui croient aux valeurs de Québec solidaire, qui croient aux valeurs de justice sociale, qu'on doit faire notre transition écologique, qu'on doit protéger notre environnement, la voix forte là, pour eux, là, c'est Québec solidaire.
0: Madame Gazal, je veux qu'on parle aussi en terminant de cette... On parlait bon évidemment de ce gouvernement minoritaire de Paul Saint-Pierre Plamondon, 59 députés. Mais là, bien sûr, il y aura ces nominations à l'Assemblée nationale. On aura un président de l'Assemblée nationale. On aura des vice-présidents, ce qui va faire en sorte que pour aller chercher cette majorité, que ce soit avec vous, que ce soit avec les partis conservateurs, ce sera de plus en plus compliqué parce que le président de l'Assemblée nationale ne vote pas non plus. Alors, on va tomber à 58 avec les vice-présidents qui vont s'ajouter 57, 56. Le Parti libéral n'aura pas de candidature à la vice-présidence. Est-ce que Québec solidaire pourrait être intéressé à envoyer un de ses 9 députés comme vice-président à l'Assemblée nationale?
7: Non. Nous, on a été élus. Là, on est 9 députés pour travailler pour les enjeux que je viens de vous nommer. J'ai parlé de la crise du logement, de la crise de l'itinérance, être un rempart contre l'austérité. On va être pas mal les seuls là à apporter la voix
0: donc,
7: des gens.
0: Donc, pas question de gaspiller des cartouches, comprends
7: bien. Non, puis de toute façon, tu sais, moi, je si on est dans le gouvernement un jour, moi, je travaille pour qu'un jour, on ait aussi un gouvernement de Québec solidaire. Là, on aura une vice-présidence ou une présidence, etc. Pour le moment, on va se concentrer sur ça. Puis, il y a une autre priorité sur laquelle on peut collaborer parce que le Parti conservateur, le Parti québécois et Québec solidaire sont d'accord, c'est le mode de scrutin.
0: Ah oui.
7: Donc là, Paul Saint-Pierre Plamondon va nommer un nouveau ministre des institutions démocratiques qui aura le mandat, là, parce que moi j'ai réussi à obtenir pendant les débats un engagement de la part du nouveau premier ministre d'avoir de changer le mode de scrutin. Et il a dit oui, qu'il était d'accord. Fait que là, dès qu'il nomme
0: son
7: nouveau ministre...
0: Mais ça, on a déjà
7: entendu
0: ça dans le passé
7: je
0: aussi.
7: Je sais, c'est pour ça que... Absolument, c'est pour ça que nous, on est fort là-dessus. Puis on est content de voir une fenêtre d'opportunité s'ouvrir pour que leur voix, la voix des gens, là, soit représentée. Les gens sont tannés de voter stratégique. Des fois, ils disent, je vais voter pour vous, mais on dirait que je perds mon vote. Ça n'a pas de bon sens de perdre son vote dans une démocratie. Donc, Éric Duhaime, Paul Saint-Pierre Plamondon, nous, on est d'accord. Même Charles Milliard commençait à dire, ben on va regarder ça.
0: Ouais, ouvrir la porte un peu. Vous pensez qu'au cours des 4 prochaines années, on sera en mesure de faire une réforme qu'on n'a pas encore réussi à faire après tant d'années, Madame Gazan?
7: Ben tout est possible. Ouais. Moi, je suis une optimiste, mais une optimiste réaliste. On a là maintenant tout le monde, pas mal, beaucoup, en tout cas une majorité d'élus sont d'accord. Et donc dès qu'il nomme son ministre, aujourd'hui Solzanetti, c'est lui qui va porter ce dossier-là à bras le corps. Il a invité Paul Saint-Pierre Plamondon de dire à son ministre, ben tout de suite quand il est nommé, d'avoir une réunion de tous les partis d'opposition pour qu'on travaille ensemble, pour que chaque vote compte, pour que la voix des Québécois et Québécoises soit dans
0: le Conseil des ministres, ce sera dans une semaine très exactement. Est-ce que vous avez des attentes? Est-ce que vous avez des demandes, des préoccupations?
7: Je viens d'en parler, le logement, l'itinérance,
0: en
7: il faut investir.
0: En termes de candidats, en termes de personnalité qui pourrait avoir
7: ça,
0: des portefeuilles?
7: Je vais laisser ce casse-tête-là au nouveau premier ministre. Moi, je veux qu'il y ait des gens... on va travailler, on va voir qui il va nommer, puis t'sais, on va travailler pour le bien des Québécois et Québécoises.
0: Madame Gazal, merci beaucoup pour le petit détour dans le studio aujourd'hui. On aura bien sûr l'occasion de se reparler au cours des prochaines semaines.
7: Merci beaucoup, c'était un plaisir.
0: Pour réévaluer cette collaboration à l'Assemblée nationale de la part de tous les partis.
7: Oui, on fera une mise à jour.
0: On n'aura pas le choix, je vous le dis. Merci beaucoup.
7: Ça va faire plaisir. Merci, au revoir.
0: Une belle fin de journée. C'était Ruben Gazal, co-porte-parole de Québec solidaire et également la députée de Mercier. 17h33, mon cher Marc-André, comment ça se passe sur la route?
2: Gros accident, Guillaume, qui vient de survenir à intersection du chemin des Quatre Bourgeois et de l'avenue Duchesneau, donc secteur Sainte-Foy, là, pour lequel on a demandé les policiers, les ambulanciers et les pompiers avec les outils de désincarcération. Alors, on va surveiller ça, mais c'est déjà pas mal chargé à l'intersection de ce côté, possiblement là, des blessés dans cet accident-là. Alors, on surveille tout ça. Henri IV-Sud et Duplessis-Sud, on est de retour à la hauteur 4 Bourgeois pour la congestion là avant les ponts, mais il y a encore un petit peu d'attente aussi sur Henri IV-Sud entre Charest et Versant-Nord, où on a un véhicule en panne qui, aux dernières nouvelles, nuisait à la voie de gauche. Henri IV Nord, la voie de droite est bloquée par une autre panne à la hauteur de Félix-Leclerc. La Sûreté du Québec est sur place, mais depuis Amel jusqu'à Félix-Leclerc, on est évidemment au ralenti. On a une troisième panne, celle-là, sur la 40 direction ouest, à la fin de la grande courbe avant la route de Fossambeau. La voie de gauche est bloquée de ce côté. Ça nuit à la circulation. Soyez vigilants. Il n'y a pas de ralentissement majeur, là, heureusement, causé par cette panne-là, mais soyez quand même vigilants. Voie de gauche bloquée dans ce secteur. Et pour Félix Leclerc-Est, c'est toujours bien au ralenti entre Saint-Jacques et Laurentienne.
0: Merci Marc-André. Jonathan, aux actualités, il y a la municipalité de Saint-Lambert-de-Lauzon qui devra limiter l'accès à la rivière Chaudière.
3: C'est lié, Guillaume, à la noyade cet été d'un kayakiste. Dans son enquête sur le décès d'Alexis Moffett le 16 juin, le coroner Donald Nicol conclut que la rivière Chaudière présente un fort courant aspirant à la hauteur du parc du Détroit. C'est à cet endroit que l'homme de 20 ans a chaviré en raison du débit élevé de la rivière. rivière. Le coroner recommande à la municipalité de limiter les accès à la rivière et de prévenir les usagers des dangers que comporte la rivière Chaudière, précisément à cet endroit. Le maire Olivier Dumais confirme que les travaux en ce sens sont déjà en cours.
8: On a mis en place là des enseignes, des pancartes qui sont en train de se faire pour qu'on va installer à l'endroit puis à la mémoire aussi du jeune qui est décédé. On connaît le coin, c'est un remous là. Puis le monde y allait là plutôt pour pêcher, mais vous avez jamais entendu qu'il y avait eu une bad luck ou quelque chose dans ce style-là, dans ce genre-là, l'accident qu'il y a eu là. Fait que on était surpris, mais en même temps, on connaissait le lieu, mais il n'y avait jamais rien eu.
3: Le chef du Parti libéral du Québec maintient son appui au tramway de Québec. Charles Milliard souligne qu'Éric Duhaime, le chef conservateur, n'a pas les cartes en main pour arriver à stopper le projet. Le chef libéral est persuadé que ce projet va suivre son cours avec l'appui des autres partis.
9: Je peux juste lui rappeler qu'il est la deuxième opposition, là. Donc il n'est pas au pouvoir. Je comprends qu'on veut avoir les chiffres finaux et si on peut les devancer, ça serait une excellente nouvelle. Mais honnêtement, M. Duhaime là, essaie de faire de la politique partisane avec ça et le projet est bien en selle puis doit se poursuivre.
3: En terminant, les trois jours au bureau imposés aux fonctionnaires du gouvernement du Québec depuis le mois de janvier n'ont pas donné les résultats escomptés. Ils ont même produit des effets contraires à ce qui était attendu, entre autres quant à l'augmentation de la productivité et pour le sentiment d'appartenance des employés. C'est ce qui ressort d'une consultation menée par le syndicat des professionnels du gouvernement du Québec auprès de ses membres. Son président, Guillaume Bouvrette, invite le prochain gouvernement à en prendre acte.
10: Les plus importants constats sont finalement que les objectifs sont pas atteints, notamment une collaboration qui devait être accrue entre le personnel. Ça ne se concrétise pas dans la majorité des cas. Le sentiment d'appartenance aux organisations s'est trouvé détérioré, ainsi que la capacité d'attraction de l'expertise.
3: On interpelle le prochain gouvernement du Parti québécois et la réponse sera intéressante parce qu'on a très peu parlé, Guillaume, de télétravail pendant la campagne électorale. Je me rappelle pas avoir entendu de position très, très claire. Mm-hmm. À cet effet. Peut-être que je me trompe et que ça n'a pas défrayé la manchette, mais à suivre pour les semaines et mois à venir.
0: Oui, oui.
3: On va faire le suivi. Peut-être pas une priorité du gouvernement qui s'en vient, mais c'est une priorité des syndicats de la fonction publique, assurément.
0: Voilà. Merci beaucoup, Jonathan. À tout à l'heure. Caroline, maintenant, qu'est-ce qu'on peut ajouter à la météo maintenant?
5: Mais c'est gris actuellement, c'est la continuité de cette journée, mais un peu moins humide, quoi qu'il reste encore quelques petites précipitations à venir un peu plus au sud, là, notamment en Beauce, dans ce coin-là. Il pourrait y avoir de la brune jusqu'en milieu de nuit, sinon pour nous, c'est jusqu'en début de soirée, mais sinon c'est plutôt nuageux. On a 8 degrés actuellement. Au thermomètre cette nuit, ben un minimum de 2 degrés, donc pile sur la normale. Et ce qu'on prévoit demain, ben c'est du soleil, puisqu'il y a un dégagement qui va se faire en début de journée et par la suite, c'est tout beau, c'est tout bon pour l'ensemble de nos secteurs. Et ce sera doux, 12 degrés. La normale à cette période-ci de l'année, c'est 10 le jour. Et vendredi, ben là, c'est le retour de la pluie, des précipitations, puisqu'il y a la combinaison de deux systèmes qui vont laisser quand même quelques millimètres, peut-être 15 à 20 millimètres là, pour nos secteurs pour vendredi dans la journée.

0: journée. Un peu plus sous forme de pluie-neige, notamment dans Charlevoix, nord de Charlevoix, réserve faunique des Laurentides. Donc, un 5 à 10 cm de neige fondante, je le précise. Mm-hmm. Pour la fin, quand même.
1: On appuie fort sur l'adjectif fondant.
0: Oui, mais
1: fondant.
0: C'est parce qu'il y a eu des automnes, des hivers, c'est-à-dire un peu plus hâtifs, mais là, ça devrait pas être là. Sinon, pour samedi et dimanche, c'est une très, très belle fin de semaine, ensoleillée, partout, quoique ce sera un petit peu plus frais pour samedi avec 5 degrés. Dimanche, c'est 10 degrés au thermomètre, alors c'est tout bon. Et je vous mentionne que ce soir, le soleil, c'est la fin à 18 heures.
1: Oh non,
0: et
1: déjà?
0: Demain, 7h02. Alors, c'est un autre seuil psychologique. On est tout juste sous la barre des 11 heures là, pour la durée du jour. Alors,
1: Caroline, on est en chute libre.
0: Je sais, oui. Ça dégringole.
1: Et puis là, en plus, on va toucher à l'heure dans la fin de semaine de l'Halloween.
0: Chut.
1: Non, il faut se préparer mentalement.
0: Tenez bon.
1: Collectivement, est-ce que ce sera la dernière fois? J'en doute. Quand même, on en parle beaucoup, mais on en doute aussi. Merci Caroline. À 17h38 minutes maintenant, on va aborder un sujet qui risque de vous interpeller, particulièrement si vous êtes un amateur d'huîtres, parce qu'au cours des dernières années, il y a deux nouvelles maladies qui ont fait leur apparition dans l'industrie ostréicole dans l'est du pays, des maladies qui provoquent une hausse de la mortalité des huîtres. Et on en parle avec Amanda Zureb, elle est chercheure postdoctorale à l'Université Laval. Elle est avec nous au bout du fil. Madame Zureb, bonjour.
2: Oui, bonjour.
1: Merci beaucoup d'être avec nous pour nous expliquer ce qui se passe dans l'est du pays. On parle d'abord de deux nouvelles maladies. Là, quelles sont-elles? Qu'est-ce que ça représente, ces deux maladies-là?
2: Bon, mais les deux maladies sont des protozoaires qui infectent les huîtres américaines. Le MSX, en particulier, c'est une maladie qui a été détectée la première fois aux États-Unis dans la baie du Delaware. Il avait mais ça c'était en 1957,
1: okay.
2: Dans la fin des années 1950. Il avait un taux de mortalité de plus de 90% après cette éclosion.
1: On comprend évidemment que ce sont des maladies bien importantes avec des taux de mortalité aussi élevés. Alors, de leur petit nom, ces maladies, puis corrigez-moi si je me trompe, donc la sphère multinucléée inconnue ou la MSX, également la perkinose, donc détectée chez nous, l'île du Prince-Édouard, Nouvelle-Écosse, Nouveau-Brunswick, puis évidemment au Québec. Est-ce qu'on sait de quelle façon ces deux maladies ont migré, vous l'avez dit, du Delaware pour arriver finalement jusque dans l'est du pays ici?
2: Oui, c'est une bonne question. On n'est pas certain de exactement comment, mais on pense que c'est soit les importations des huîtres dans des zones infectées ou le transport. Ça peut être aussi le transport maritime qui le maladie a migré avec le transport comme ça. Mais on n'est pas certain exactement comment elle était apparue dans cette région.
1: OK. Est-ce qu'on sait de quelle façon, justement, les maladies interagissent avec les huîtres? Est-ce que, justement, ces deux maladies-là se comportent de la même façon ou est-ce qu'elles ont deux procédés différents? Qu'est-ce qu'on en sait exactement?
2: Oui, c'est une très bonne question. On sait vraiment pas beaucoup. On sait qu'ils ont un effet de rendre le huître plus faible. Donc, ils sont pas capables de grandir. On a beaucoup de questions en fait de comment exactement les maladies impactent physiologiquement ou biologiquement le huître. Aussi comment la maladie est transmise, c'est pas clair. On pense que pour le MSX, en tout cas, qu'il y a une hôte intermédiaire. Donc, la maladie n'est pas transmise directement entre okay. Les huîtres, mais il y a quelque chose qui est une hôte intermédiaire, mais on ne sait pas c'est quoi.
1: Parce que c'est pas un virus, c'est pas une bactérie, ça a été déterminé. Alors, il y a quand même là, tout un flou autour de la maladie en question.
2: Oui, c'est ça, c'est un protozoaire, c'est un petit espèce unicellulaire. Donc c'est ça, c'est pas un virus ni une bactérie.
1: Et l'autre maladie, la perkinose, est-ce que c'est la même chose ou est-ce que cette fois-ci c'est une autre façon d'affecter les huîtres?
2: C'est une autre espèce, c'est une autre protozoaire. Ça, je travaille pas beaucoup sur cette maladie, mais on voit pour l'instant que

0: c'est pas assez, comment on dit, c'est pas assez détecté comme okay. le MSX en ce moment-là, mais on ne sait pas comment les deux maladies vont interagir ensemble. Il y a des co-infections, on peut dire. Mais oui, et on sait, par exemple, pour le Perkinose, cette maladie-là peut être transmise entre les huîtres directement. Donc, c'est vraiment une autre chose. Okay. C'est différent. La biologie de cette maladie, de cette espèce, c'est vraiment différent.
1: Et là, je vous écoute, Mme Zurev, nous parler évidemment de ces deux maladies en question, là, desquelles on ne sait pas absolument tout. La recherche se poursuit. Est-ce qu'on doit tirer la conclusion que pour l'instant, il n'existe pas de traitement ni pour l'une ni pour l'autre?
0: Exactement. Okay. Il n'y a pas un traitement. C'est ça. C'est le façon qu'on peut comme soutenir l'industrie de développer un souche qui est résistant à ces deux maladies-là, parce que c'est ça, on peut pas traiter les huîtres infectées ou traiter l'eau. On doit trouver une façon de vivre avec.
1: OK. Et là, justement, dans l'intervalle, qu'est-ce qui va arriver à ces producteurs, à ces ostréiculteurs qui vont se retrouver avec des populations d'huîtres qui sont malades? Là, on le disait, bon, des taux de mortalité qui peuvent atteindre les 80%, mais plusieurs d'entre eux parlent minimalement d'une perte de 40 à 45% de production. Oui, vivre avec, c'est une chose, mais est-ce qu'on peut quand même tenter de limiter les dégâts?
0: Oui, pour limiter les dégâts pour l'instant, mais c'est ça qu'on essaie de faire en fait dans nos projets, c'est de développer un souche qui est résistant, donc on peut soutenir l'industrie avec les naissants qui vient d'une programme d'élevage qui produisent des huîtres résistants ou tolérants aux maladies.
1: Amanda Zureb, vous êtes chercheur postdoctoral à l'Université Laval. Bien, évidemment, c'est pas une très bonne nouvelle pour les huîtres, mais quand même, on va espérer que la recherche va se poursuivre rapidement et qu'on en trouve des solutions le plus tôt que tard. Merci beaucoup de nous avoir parlé aujourd'hui.
0: Merci beaucoup, on espère aussi.
1: Oui, on va se croiser les doigts. Merci beaucoup. Au revoir.
0: Merci. Bye bye.
1: 17h45 minutes. Marc-André, ça s'est écorcé il y a une quinzaine de minutes sur le réseau des pannes, des accidents.
2: Ouais, avec quelques incidents, effectivement. Mais pour les autoroutes, ça s'améliore quand même, là. Du côté d'Henri IV Sud, la panne secteur versant nord semble pas mal réglée. Alors, l'approche versant nord se fait facilement. C'est de Quatre-Bourgeois jusqu'au pont où on a toujours des problèmes. À partir d'Hochelaga pour Duplessis, direction sud, ça reste chargé aussi. On a encore un peu d'attente. Boulevard Champlain sous les ponts pour l'accès Pont de Québec, direction sud également. 20 ouest, il reste un 3 km de bouchon à partir du chemin des îles. Donc, pour l'approche de l'avenue Taniata, là aussi, ça s'améliore, mais c'est pas tout à fait réglé. Et ça refoule toujours au-delà de Robert Bourassa pour l'approche laurentienne sur Félix Leclerc-Est.
1: Merci Marc-André, puis Tania aux arrêts spectacles. Il y a l'organisme Engram là, qui organise de nouveau son salon des membres.
3: Ouais, on l'avait fait auparavant, une première fois. Ça a bien fonctionné. On a décidé de refaire l'événement pour une deuxième édition. Donc, on invite le public à aller faire un tour à la galerie d'Engram qui se transforme pour l'occasion. On installe les membres des tables, donc ça devient un petit salon. On peut voir la diversité des pratiques de l'estampe, de l'image imprimée aussi, avec sept artistes qui sont membres d'Engram, qui existe depuis déjà plusieurs années. C'est situé dans la coopérative Méduse, donc on peut entrer au 510 Côte d'Abraham. Vous allez voir la galerie Engram, bien vitrée, donc c'est facile de voir ce qui va se passer. C'est pas en fin de semaine, l'autre, vendredi 23 octobre en soirée. Et pour une partie de la journée de samedi 24 octobre pour la deuxième édition du Salon des membres de Engram.
1: Merci beaucoup, Tania. Puis je rappelle à nos auditeurs, s'ils veulent écouter cet entretien en rattrapage, on a parlé tout à l'heure avec Alain Crête, le jeune retraité, maintenant nouveau descripteur des matchs canadiens.
2: Pré-retraité, ouais.
1: Pré-retraité, entre deux eaux. On sait pas trop exactement. C'est lui qui va décrire les matchs du Canadien sur la plateforme Amazon Prime. Il y a un premier match ce soir à 19h30 sur la plateforme, bien évidemment. Alors, lui qui retrouve ses anciennes amours, lui qui longtemps décrit les matchs des Nordiques de Québec à la radio, dans une autre vie, faut-il le dire. Puis là, on vous demandait aujourd'hui sur la page Facebook de l'émission, quel est

0: Mais avant, je pense que c'est une auditrice là, qui avouait avoir beaucoup de plaisir à l'entendre parler de sport.
1: Oui, et surtout en athlétisme sur les compétitions de pelouse, particulièrement aux Jeux d'été et l'hiver, alors qu'il fait les sports de glisse comme le bobsleigh ou avec son partenaire. Là, ils sont absolument spectaculaires tous les deux. Alors c'est vrai qu'ils sont très intéressants. On nous a souligné, et Marc-André, je suis un petit peu d'accord, Ron Fournier.
2: Fournier,
1: on avait oublié Ron Fournier.
2: Tout à fait.
1: Moi, j'ai
0: un bon choix.
1: Moi, j'ai eu beaucoup de plaisir à écouter Ron Fournier, bon, qui aujourd'hui profite d'une belle retraite, mais qui a été tellement divertissant et surtout nous présentait le sport pour ce qu'il était, du divertissement, du spectacle.
2: Oui.
1: Et ses chansons aussi, les nombreuses chansons de Ron Fournier. Alors, on a vraiment là, de belles réponses. Audrey Lemieux en cyclisme sur route, ça c'est une très très belle découverte des dernières années.
0: Parce qu'on n'a pas beaucoup de madame là.
1: Non, vous avez raison. Ben là, je suis désolé, je retombe dans les messieurs. On nous dit Jacques Doucet avec Claude Raymond ou encore Roger Brulotte, c'était toujours le meilleur. Ça, c'est ce qu'on nous dit. Donc, dans le texto et aussi dans la bulle de conversation sur Radio-Canada Audio. Louise, elle nous parle du regretté Richard Garneau en disant quelle classe.
2: Camille Dubé, il y en avait beaucoup. Là.
1: Dans ces formidables vestons bleu poudre qu'on n'oubliera jamais. Claude Canville revient aussi, ça c'est Dave qui nous dit « Superbe voix, diction parfaite et vraiment drôle à l'occasion, pince sans rire, avec un gel tremblé vieillissant qui dit qu'il ne le suivait pas toujours. » Mais c'est vrai que c'était tout un duo également, Claude Canville et Gilles Le Tremblay. Richard Garneau qui revient aussi.
3: L'expérience.
1: Denis Casavant pour ses descriptions au baseball. Et moi, j'élargirais en disant Denis Casavant tout court.
2: Ah, Denis Casavant.
1: C'est un homme, c'est un couteau suisse.
2: Il passe du hockey, du baseball, il est super bon tout le
1: temps. Il est vraiment excellent. Alors, merci beaucoup à Mario de nous le rappeler. Donc, Annie nous a Pierre Roude, René Potier. Bref, il y a beaucoup de noms qui ressortent beaucoup. Puis moi, j'ajouterais évidemment Alain Crête. Hein, on l'a beaucoup aimé à Québec.
2: Effectivement.
1: On l'a beaucoup aimé à Montréal aussi. Alors, il reprend du service ce soir, 19h30, sur la plateforme Amazon Prime. Et là, on reste dans le hockey pour terminer l'émission aujourd'hui parce qu'on revient là, sur cette histoire, cette famille de Lévis qui dit avoir été mise en filature par Hockey Lévis. C'est une affaire qui découle d'un conflit qui concerne le lieu de résidence principal de la famille pour l'inscription de deux de leurs enfants aux activités de hockey. Et là, il y a le conseiller du district Saint-Rédempteur et le chef par intérim de Lévis Force 10, Benoît Forget-Chiasson, qui critique notamment l'organisation sur ses réseaux sociaux, également dans le journal de Lévis. Il est avec nous au bout du fil pour en parler. Monsieur Forget-Chiasson, bonjour.
4: Bonjour.
1: Merci beaucoup d'être avec nous, M. Forget-Chiasson. D'entrée de jeu, je veux aussi répéter à nos auditeurs que nous avons encore une fois demandé un entretien à l'organisation de Hockey Lévis, chose qui a été refusée. Aujourd'hui, on s'est exprimé seulement par voie de communiqué. De votre côté, quelle a été votre réaction lorsque vous avez pris connaissance de cette affaire-là qui a été rapportée par le collègue Martin Leclerc?
4: Oui, ben effectivement, là, j'ai pris connaissance de ça hier, un peu en même temps que tout le monde, là, en journée, puis j'étais surpris évidemment, puis bon, un mélange de surprise, déception un petit peu en lisant l'article. C'est jamais agréable de voir là qu'une organisation de Lévis est citée dans ce genre de problématique là. Honnêtement, moi je m'attendais pas à ça. Mm-hmm. Et puis bon, c'est sûr que en courant de la journée là, on comprend là, que Lévis a cherché à communiquer sur la question, pas nécessairement publiquement dans les médias, mais dans un communiqué, là, comme vous l'avez
1: dit. Oui, absolument.
4: Fait que c'est certain que j'ai pris connaissance de ça aussi. Donc, il y a une autre version des faits là, qui semble sortir de leur côté. Puis moi, je suis pas là pour... Je suis pas enquêteur, puis je suis pas... Moi, je suis un élu municipal, je représente les gens de Lévis, là. Mm-hmm. Donc, je suis pas là pour
1: Mais ce que dit Hockey Lévis dans le communiqué, et je vais le lire quand même pour le bénéfice de nos auditeurs, là, pour la compréhension du sujet aujourd'hui. Bon, on dit notamment Hockey Lévis n'a jamais mandaté de détective privé dans ce dossier. Hockey Lévis n'a pas non plus pris la décision de refuser l'inscription des jeunes concernés. Bon, on dit que c'est une décision qui a été prise par une autre organisation et qui a par la suite été confirmée par un comité ad hoc de Hockey Québec. Mais il faut lire la chronique de Martin Leclerc là, pour comprendre bon qu'il y a des allégations d'une certaine pression pour s'assurer que ces jeunes-là ne s'inscrivent pas dans une autre association. Mais n'empêche, M. Forget-Chiasson, est-ce que vous, de votre côté, en tant que représentant municipal, avez-vous été en mesure de communiquer avec Hockey Lévis ou surtout ce que vous souhaitez le faire pour avoir des éclaircissements?
4: Ben, c'est sûr que je veux avoir des réponses à ce type de questions-là. Tu sais, ce qu'on lit, là, c'est quand même inquiétant. Puis, tu sais, je suis content de voir qu'Hockey Lévis semble réfuter. Il reste à voir là, qui dit vrai dans cette histoire-là. Oui. Puis, comme j'ai dit, je suis pas là pour... Je fais pas une chasse aux sorcières là, à savoir qui dit vrai. Je pense que.
1: Mais ça va en prendre une chasse aux sorcières éventuellement pour comprendre ce qui s'est passé, parce que si tel est le cas, il y a des choses inadmissibles qui se sont passées aussi.
4: Exact. C'est exactement ce que.

0: j'ai dit, c'est, si ça s'est réellement avéré, ben c'est indigne d'une organisation sportive de Lévis. Puis là, on se lance la balle, là, on semble se lancer la balle, à savoir non, c'est pas nous qui l'a engagé, non, c'est l'autre. Puis là, il y a des avocats des deux côtés, parce que dans l'histoire, il faut quand même comprendre là, qu'il y a des avocats des deux côtés, puis c'est tellement loin de ce qu'on veut voir dans le monde du sport à Lévis. Puis on parle de jeunes de 8 et 11 ans, là, mm-hmm. mais on peut l'élargir à toute la clientèle juvénile. Ça n'a aucun sens que des avocats puis que des recours légaux là, se oui. passent dans le sport. Là, on parle aujourd'hui du hockey. Puis c'est chiant à le dire, là, du bon monde dans le monde du hockey, là, c'est la grande majorité. C'est-à-dire qu'il y a des bénévoles, des employés. Je suis convaincu là, qu'à Lévis, on a juste des gens de qualité ou puis tu sais c'est vraiment dommage qu'on mette du temps là-dessus aujourd'hui
1: oui.
0: mais ça n'a pas lieu d'être
1: ouais,
0: on parle de hockey mais ça n'a pas lieu d'être dans aucun des sports à Lévis ce genre de situation là puis quand on aura la réponse à nos questions ben on commentera encore davantage mais à date avec ce qu'on a entre les mains là c'est pas reluisant du tout
1: et moi je suis bien content de vous parler aujourd'hui parce que je vous ai connu dans une autre vie monsieur Forget Chiasson alors que vous étiez à la tête d'une organisation sportive dans le grand monde du soccer alors des histoires comme celle-là des histoires territoriales d'inscription de jeunes qui veulent quitter une association pour une autre vous avez quand même connu des dossiers comme ceux-là.
0: Oui, effectivement, on s'est connu dans ce temps-là, puis c'est un monde que j'ai beaucoup apprécié.
1: Oui.
0: Mais le mauvais côté de la médaille, ben c'est souvent celui-là. Là, c'est malheureusement des chicanes de clochers. Puis je dirais que c'est pas mal. Ça fait partie des raisons là, pour lesquelles ça devenait difficile là, vers la fin. Puis tu sais, dans le monde du soccer, c'est un peu l'inverse de ce qui se passe dans le hockey. Là, c'est-à-dire que dans ce sport-là, c'est les gens peuvent s'inscrire où ils veulent. Donc, c'est pas l'adresse de résidence qu'ils prennent, c'est le choix du parent et de la famille là, d'inscrire leur enfant.
1: Mais il y a quand même des limites pour les transfuges, si je me rappelle bien, pour avoir trempé un petit peu dans le soccer aussi.
0: C'est vrai, puis les règlements ont tellement changé avec les années. Des fois, c'était deux par année, des fois, c'était quatre. Il y avait des maximums, il y avait des minimums. Écoutez, ça devenait un peu le bordel. Fait que je pense pas qu'il y a de façon parfaite. Il n'y a pas de façon parfaite de réglementer ça. Ce qui est sûr, mon constat, c'est de dire, peu importe la réglementation, à la fin de la journée, là, il devrait jamais avoir d'avocat dans un dossier qui concerne du sport pour un enfant de 11 ans. Ça, pour moi, là, à partir du moment où on embarque là-dedans, là, il y a un adulte quelque part qui a pas fait sa job. Il y a quelqu'un là-dedans qui a pas tiré la plug assez vite dans la discussion pour dire, là, je pense qu'on est allé trop loin.
1: Ouais.
0: Ben, va jouer à telle place. Ça va être bien correct.
1: Ouais. Mais est-ce que considérant qu'Hockey Lévis a quand même le soutien de la ville, est-ce que vous espérez que le maire également s'en mêle et pose des questions pour aller au fond des choses aussi?
0: Je pense pas que les élus, tu sais, faut être prudent par rapport à ça. Là,
1: ouais.
0: Moi, mon rôle aujourd'hui, là, je commente l'article puis je veux m'assurer là, que les gens de Lévis là, comprennent que on est concerné par cette situation-là. Ni le maire ni moi, là, on est en mesure d'imposer quelque chose ou de dire à Hockey Lévis, là, vous devez faire ci, vous devez faire ça. Il y a une reddition de compte là, qui se fait entre la direction des sports à Lévis puis l'organisation. Ça, c'est normal, comme tous les organismes qui sont reconnus par la ville. Mais moi, je peux pas, comme élu, là, aller dire qu'il faut faire ci ou ça chez Hockey Lévis. Par contre, ben, je peux dire, si c'est une situation qui est inacceptable, je peux la décrier. Ça, c'est ce que je fais aujourd'hui, si ça vient qu'à se confirmer là, dans les prochains jours ou s'infirmer. Si ça s'est pas passé par Hockey Lévis, on pourra revenir là-dessus, mais par contre, moi, je reste sur mon point que mon rôle, c'est de dire que ça n'a aucun sens qu'il y ait des avocats là-dedans.
1: Puis mais il y a quand même une grogne qui monte dans la mesure où il y a une pétition qui a été lancée par un parent bénévole là, qui a été écartée aussi par l'organisation, semble-t-il, là, selon certaines allégations, après avoir lancé la pétition en question. Alors clairement, il y a quelque chose qui couvre à Hockey Lévis.
0: Ben là, si en plus de ce qu'on entend, des fois ça va un peu ensemble, là, les pétitions, ça fait un peu ressurgir là, les mécontentements. Mais tu sais, s'il y a autre chose, ben il faut peut-être aller au fond des choses de cette histoire-là. Puis si ça découle sur autre chose, ben ce sera peut-être pour le mieux. Mais tu sais, quand il y a des pétitions, quand les parents se font entendre, là, la priorité c'est de les écouter. Il faut écouter ce qui se dit sur le terrain. Moi, j'ai toujours pensé que de faire abstraction, de pas écouter en se disant tout va bien, puis on sait comment ça marche, là. Ben non. Tu sais, oui, il y a des spécialistes des sports dans les organisations, là, mais souvent les clients puis les payeurs d'inscription, là, ils ont le droit d'avoir leur mot à dire. Puis ça passe par des rencontres, ça passe par plusieurs sondages. Puis il faut écouter ce que les gens ont à dire, parce que je pense pas que c'est une bonne chose là, de penser qu'on a la vérité infuse. Là, puis nous, on sait comment ça marche, là, notre discipline. Je l'ai vécu autant comme autant. À chaque fois que j'ai été dans cette direction-là, je me suis trompé.
1: Benoît Forget-Chiasson, vous êtes conseiller du district Saint-Rédempteur et chef intérimaire de Lévis Force 10. Merci beaucoup d'avoir été avec nous aujourd'hui.
0: Merci, Guillaume.
1: Au revoir. Belle fin de journée. Au revoir. 17h58, Marc-André, dernière circulation, s'il vous plaît.
2: C'est pas réglé pour la traversée vers la rive sud. On a encore des ralentissements là, pour Henri IV et Duplessis-Sud, secteur Laurier. Pour

0: L'accès pont La Porte Sud, Félix Leclerc Est entre Robert Bourassa et Pierre Bertrand, Henri IV Nord aussi à l'approche Félix Leclerc et sur la 20 Ouest là, pour l'approche de l'avenue Taniata. Tout ça est encore au ralenti.
1: Merci beaucoup Marc-André. Tania.
2: Et la compagnie Marie Chouinard qui présente Magnifica et Henri Michaud Mouvement ce soir, salle Louis Fréchette du Grand Théâtre.
1: Et Jonathan aux informations.
3: La Ville de Québec inaugure demain matin, Guillaume, le Vivacité, de le corridor Vivacité pour les vélos sur la 4e avenue. C'est le tout premier à Québec qui est séparé par une barrière physique. Alors, il n'y a pas seulement des bollards.
1: Donc, à découvrir demain. Merci beaucoup, Jonathan. Et on termine en météo avec Caroline, s'il vous plaît.
4: Minimum 2 degrés cette nuit et demain, ça se dégage rapidement. Début de journée, 12 degrés. Donc, du soleil partout pour l'ensemble de nos secteurs.
1: Voilà, merci, Caroline. C'est déjà complet pour l'émission qui sera disponible en rattrapage dans les prochaines minutes si vous avez raté un segment là-dessus. On vous souhaite de passer une très belle soirée et on se retrouve demain à 15h.
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10: Ici Madeleine Blais-Morin, à ça nous regarde ce soir. Être soigné à la maison tout en étant connecté à l'hôpital.
11: Les gens ont tellement appris à utiliser la technologie, se sentent souvent très à l'aise devant l'écran.
10: Une initiative du Centre hospitalier universitaire général juif de Montréal pourrait transformer les soins à domicile. Aussi à l'émission, le métro de Montréal a 60 ans.
12: Le métro de Montréal est maintenant ouvert et plus tard, je suis sûr, tous ceux qui y auront participé se rappelleront avec émotion que ce jour-là, ils en étaient.
10: Est-ce que la construction d'un tel projet serait réalisable de nos jours? Et plus tard, son histoire est racontée depuis 100 ans.
13: Winnie l'ourson parce qu'il aime le miel et moi aussi j'adore le miel.
10: Mais saviez-vous que Winnie l'ourson a été inspiré d'une oursonne prénommée Winnipeg en l'honneur de la capitale du Manitoba? Bon mercredi soir à tous. Et on vous parlera aussi de la sortie médiatique de la maison d'édition Boréal dans l'affaire Télisson Aurélien. On se disait hier qu'ils étaient discrets depuis des jours. Eh bien, ce matin, les éditions du Boréal ont admis qu'ils n'ont pas de preuves pour confirmer ou infirmer les allégations d'utilisation de l'intelligence artificielle dans l'écriture du roman « C'était ça ou mourir ». Louis-Philippe Ouimet viendra nous en parler dans un instant. Mais on a choisi de commencer l'émission ce soir en explorant la possibilité d'être hospitalisé à domicile. Dans un contexte de vieillissement de la population, on cherche des solutions. Et le Centre hospitalier universitaire général juif de Montréal a mis sur pied un modèle qui est différent des soins à domicile classiques. Grâce aux soins virtuels, le programme permet d'être, entre guillemets, hospitalisé pour un problème de santé aigu, tout en restant dans le confort de son logement. Et notre collègue Dominique Forget de l'émission Découverte est allé à la rencontre des soignants, des patients qui participent au programme. Dominique, bonsoir.
14: Bonsoir, madame.
10: Dominique, l'hospitalisation à domicile, c'est quoi au juste?
14: Ben justement, vous l'avez dit, on vise des gens qui ont un problème de santé aigu, donc qui sont très malades, qui seraient normalement hospitalisés dans un établissement, à l'hôpital, mais dont l'état est quand même assez stable pour recevoir les soins à distance. Donc, dans leur domicile. Le CHU général juif à Montréal a lancé ça en 2022. On était en pleine pandémie et au départ, on visait des patients qui étaient atteints de la COVID-19. Mais après, on l'a élargi à plusieurs autres pathologies. Donc, maintenant, on est rendu à une quarantaine de pathologies. Par exemple, une infection pulmonaire sévère. Donc, ce sont des patients qui ont besoin de recevoir des antibiotiques par intraveineuse. Typiquement, on aurait fait ça à l'hôpital. Mais là, maintenant, on se dit, peut-être qu'il pourrait les recevoir chez lui au lieu d'occuper un lit d'hôpital, finalement. Mm-hmm. Faut le dire, c'est un programme qui est entièrement volontaire. Donc, ça se fait avec l'accord du patient et de son aidant naturel qui doit jouer un rôle quand même central.
15: Et est-ce que les patients peuvent recevoir sensiblement les mêmes soins qu'à l'hôpital?
14: C'est ce qu'on vise. C'est pas exactement pareil, forcément. Mais on vise des soins qui sont équivalents. Donc, avant de partir à la maison, le patient va recevoir une petite formation d'une infirmière. Elle va lui montrer comment prendre ses signes vitaux. Et on va lui remettre aussi l'équipement nécessaire. Bon, des fois, ça peut être un bon vieux thermomètre ou un tensiomètre. Mais il existe aussi maintenant toutes sortes d'objets connectés, des gadgets, hein, en quelque sorte. On m'en a montré plusieurs à l'hôpital. Par exemple, un patch qu'on va mettre sur la poitrine et qui va faire un électrocardiogramme en continu. Il n'y a aucun fil. L'information est transmise via le téléphone cellulaire du patient jusqu'au tableau de bord à l'hôpital. Donc, l'équipe médicale peut suivre les signes, oui, en continu. Le patient repart aussi avec une tablette numérique, donc il va se brancher pour des rendez-vous quotidiens avec un médecin ou avec une infirmière. D'ailleurs, on peut écouter la docteure Nathalie Sade. C'est une pneumologue qui suit des patients comme ça à distance. Et elle m'a dit que, paradoxalement, pour elle, la tablette, ça peut parfois briser certaines barrières.
11: Cette petite distance-là, ça donne aussi parfois le droit aux patients de dire des choses qu'ils nous auraient peut-être pas dit s'ils s'étaient sentis plus vulnérables dans son lit. Et les gens ont tellement appris à utiliser la technologie, puis bon, la COVID, la pandémie a probablement contribué à ça. Ils se sentent souvent très à l'aise devant l'écran et je trouve que ça permet d'avoir une relation très fiable et de confiance qui s'établit rapidement.
15: Oui, c'est peut-être moins intimidant une tablette, là, finalement.
14: Oui, exactement, c'est ce qu'elle constate. Puis en plus de la tablette et des objets connectés, le patient qui est à domicile va avoir accès à toute la panoplie des services hospitaliers. Donc, s'il y a besoin d'une prise de sang, il y a une infirmière du CLSC qui va faire la prise de sang. Ensuite, il y a un coursier de l'hôpital qui va aller récupérer les échantillons de sang pour les apporter au laboratoire de l'hôpital. Si le patient a besoin d'un test, que ce soit un scan, une biopsie, peu importe, il y a un service de transport qui va l'amener à l'hôpital pour passer l'examen et qui va le raccompagner ensuite. Même les médicaments sont préparés à la pharmacie de l'hôpital et ensuite sont livrés à domicile.
15: Bon, je suis loin d'être experte, mais je peux quand même voir que c'est un modèle qui doit avoir ses limites. Par exemple, un patient qui fait un arrêt cardiaque, il sera pas réanimé sur place.
14: C'est
15: là.
14: Certain. Mmh. Tous les modèles ont leurs limites. Mmh. Il y a des risques. On essaie de les mitiguer au maximum. Si on voit que l'état du patient se détériore, on va le ramener à l'hôpital rapidement. Bon, on peut le savoir par exemple par les signes vitaux, ça serait un indice. D'ailleurs, tous les patients qui participent doivent habiter à moins de 50 km de l'hôpital pour être ramenés en cas d'urgence. Et il y a une entente avec ces urgences santé. Ces patients-là ont une espèce de service VIP, si on veut. Ils sont ramenés de façon prioritaire vers l'hôpital.
15: Comme s'ils étaient déjà à l'hôpital.
14: Exactement. Mmh. Ils sont considérés comme des patients à l'interne à l'hôpital, c'est ça. En même temps, bon, c'est sûr que si le patient fait un arrêt cardiaque, peut-être qu'il arrivera pas à temps. Mmh. J'en ai parlé avec le docteur Lawrence Rutsky, qui est cardiologue au CHU Général Juif. Il me disait que d'ailleurs, ses collègues étaient assez réticents au début à implanter ce programme-là, mais ils se sont rendus compte que ben, faut aussi tenir compte des avantages. D'ailleurs, on peut écouter le Dr. Rutsky.
16: Nous, les médecins, on n'aime pas prendre de risques. On a tendance à se focaliser sur ce qui pourrait mal tourner. Mais il faut aussi penser aux bénéfices. Le patient dort dans son propre lit. Il n'est pas confus. Il ne se réveille pas en pleine nuit en se demandant où il est. La grande majorité des patients estiment qu'ils se rétablissent plus vite quand ils sont chez eux.
14: Donc, pour l'instant, c'est un programme qui a des ambitions quand même assez modestes. Hein. Au CHU Général Juif, on parle de 10, un maximum de 20 patients qui sont suivis à distance comme ça simultanément. Mais on a l'objectif d'élargir ça. D'ailleurs, il y a d'autres programmes qui sont en train d'apparaître à l'échelle pilote un peu partout au Québec. Bon, on n'a pas le choix, vous l'avez dit d'entrée de jeu. Le vieillissement de la population nécessite l'accès à des soins, plus de lits, on n'a pas d'argent pour construire de nouveaux établissements, donc il faut inventer, penser à de nouveaux modèles de soins.
15: Je pense que je veux faire intervenir le public. On disait que c'était un modèle strictement volontaire. Pensez-vous que c'est une bonne idée? Pensez-vous que dans votre cas, si vous étiez hospitalisé, est-ce que vous préféreriez rester à la maison. J'imagine que ça dépend aussi des conditions dans lesquelles on se trouve.
14: C'est certain.
15: Il y a toutes sortes de variables qui doivent entrer en jeu. Mais quand même, vous pouvez nous écrire en vous rendant sur l'application Radio-Canada Audio. Cliquez sur la bulle de conversation de notre émission en direct. Dominique Forget, on va pouvoir voir votre reportage ce dimanche à 18h30 à Découverte. Merci beaucoup d'être passé en studio.
14: Avec plaisir. Merci, Madeleine.

0: Et je vais vous inviter aussi à nous écrire pour nous raconter vos souvenirs de métro. On vous parle ce soir du métro de Montréal parce qu'il souligne ses 60 ans. Ses 20 premières stations ont été inaugurées le 14 octobre 1966, à l'issue d'un chantier souterrain colossal. Il s'agissait à l'époque du deuxième métro au Canada après celui de Toronto, ouvert en 1954. Aujourd'hui encore, le métro est le symbole d'une mobilité durable et efficace dans la métropole québécoise. Ma collègue, la journaliste Élise Allard, nous replonge dans le Montréal des années 60.
1: Le métro de Montréal est maintenant ouvert.
2: Le 14 octobre 1966, le maire Jean Drapeau préside la cérémonie d'inauguration du métro de Montréal. Reflet de l'époque, il arrive accompagné du cardinal Paul-Émile Léger, qui procède à la bénédiction de la rame.
1: Nous voici rassemblés pour célébrer l'inauguration de notre métro, cet ouvrage magnifique conçu et réalisé par des hommes pour le service des hommes de notre cité.
2: Quelques 6000 invités assistent à l'arrivée des premiers wagons à la station Berry de Montigny, devenue Berry-UQAM en 1988.
3: Ah, j'ai bien aimé ça, c'est admirable.
4: Qu'est-ce qui vous a plu?
3: Ah, c'est la propreté, l'architecture.
4: Et vous, madame?
5: Tout le confort, la rapidité, la beauté.
4: Qu'est-ce que vous pensez de la couleur des wagons qui sont bleu pâle?
5: Ah, j'aime bien ça.
6: C'était patent, réellement, je suis emballée.
7: Rapidité, souplesse de mouvement, beauté de décor dans les wagons et dans les stations, je trouve ça merveilleux.
4: C'est réellement une grande merveille pour Montréal. Ouais. J'en ai visité plusieurs aussi métro. Je pense que c'est réellement celui qui est le plus à date. Alors, nous avons raison d'être fiers de notre métro.
2: Quelques 300 personnes étaient invitées à y prendre place, dont le député libéral de l'époque, René Lévesque.
8: Tout le monde va être renversé de voir l'espèce de réjouissance inouïe qu'on ressent quand on se dit, ça fait 30 ans, 40 ans qu'il y en était question. C'était sur le papier et là, tout à coup, c'est vrai.
2: Parmi les grandes innovations de l'époque, un métro sur pneus inspiré du modèle parisien de 1950 et des escaliers mécaniques dans les stations tels que décrits par le journaliste de Radio-Canada, Guy Lamarche.
9: C'est par ces escaliers que les gens pourront quitter la rampe. Chaque fois où la distance à parcourir est un peu haute, on a mis partout des escaliers mobiles dans toutes les stations.
2: L'idée d'un métro à Montréal date du début du 20e siècle. Dès 1910, il est question de creuser des tunnels pour faciliter la circulation des tramways au centre-ville. Mais la crise économique et la Seconde Guerre mondiale mettent un frein au projet.
10: Et je pense que tout ça, ça peut se réaliser en dedans de 5 ans. Je sais que ça en fera sourire beaucoup.
2: C'est l'élection en 1960 du tandem Jean Drapeau et Lucien Saunier qui marque le début de la réalisation du métro, une promesse électorale du nouveau maire de Montréal.
10: Je me suis engagé et je suis en mesure de réitérer que le métro sera commencé au cours des deux prochaines années.
2: Chose promise, chose due. En 1961, le président du comité exécutif de la ville, Lucien Saunier, présente les grandes lignes du projet.
11: Voici brièvement la description des trois lignes de métro. La ligne numéro 1, qui compte 21 800 pieds.
2: Le projet de métro compte initialement trois lignes. La ligne verte d'Atwater à Frontenac, la ligne orange d'Henri Bourassa à Bonaventure et la ligne jaune de Berry de Montigny à Longueuil. En mai 1962, le maire Jean Drapeau lance le début des travaux.
12: Je vous invite à appeler les ouvriers au travail à l'heure très précise de 8 heures.
2: Au plus fort de la construction, près de 5000 ouvriers travaillent sur le chantier. Des ingénieurs français, comme Jacques Gaston, de la Régie autonome des transports parisiens, collaborent au projet.
13: Je suis venu apporter l'assistance technique à la ville de Montréal. C'est-à-dire, j'ai aidé mes camarades ingénieurs et architectes canadiens à réaliser leur œuvre.
2: Après 4 ans et demi de travaux, les 20 premières stations sont inaugurées. C'est le ministre d'État français, Louis Jox, qui annonce l'ouverture officielle du métro de Montréal en octobre 1966.
1: Je le souhaite, et je ne mets pas de malice dans mes propos, qu'à espérer que leurs usagers à Paris disposeront de stations bientôt aussi modernes, d'un train aussi long et d'autant d'escaliers mécaniques que ceux de Montréal. Vous voici maintenant en avance sur les Parisiens, habitants de Montréal.
2: 1 million de personnes font l'essai du métro lors de son premier week-end d'exploitation. L'année suivante, 6 autres stations sont complétées, juste à temps.

0: pour l'exposition universelle de 1967. Les travaux de prolongement du métro sont également menés dans les années 70, 80, ainsi qu'au début des années 2000. Aujourd'hui encore, 5 nouvelles stations à l'est de la ligne bleue doivent être inaugurées en 2031. Ici Élise Allard, Radio-Canada, Montréal.
1: On entendait dans le reportage que le chantier du réseau original du métro de Montréal a duré plus de 4 ans. Il y a des pâtés de maisons qui ont été démolies, des rues qui ont été éventrées pendant des mois. Ça semble inimaginable aujourd'hui et on s'est demandé, est-ce qu'un tel projet de transport collectif serait encore possible de nos jours au Québec? On a confié cette question à notre chroniqueur économique, Philippe-Antoine Saunier. Et par souci de transparence, précisons qu'il est le petit-fils de Lucien Saunier, celui qui a convaincu Jean Drapeau de construire le métro. Philippe-Antoine, bonsoir.
2: Bonsoir, Madeleine.
1: Philippe-Antoine, le contexte était très différent à l'époque.
2: Oui, à plusieurs niveaux. On dit souvent que les règlements environnementaux étaient beaucoup moins contraignants, et c'est vrai, mais il y avait bien d'autres choses, du point de vue économique notamment. Il faut se rappeler que c'est la ville de Montréal elle-même qui a trouvé le financement du métro. Et mon grand-père, Lucien Saunier, disait d'ailleurs, j'ai trouvé ça dans les archives, qu'il n'y aurait pas d'augmentation de taxes et que le fardeau pourrait être porté par les contribuables sans même s'en rendre compte. Alors, c'était vraiment une autre époque, celle des Trente Glorieuses, rappelle Marco Chitti, qui est professeur adjoint à l'École d'urbanisme et d'architecture de paysage de l'Université de Montréal.
3: C'est une époque de grande croissance économique, d'expansion de l'économie et donc du budget de l'État. Et donc, les villes avaient beaucoup plus de moyens d'aller faire des empreintes puis faire des grandes infrastructures. Et déjà, leur budget, ils avaient moins d'actifs à entretenir. On était en expansion d'actifs. Donc, il y avait beaucoup plus de marge dans les budgets pour faire ce genre de grands investissements. Et la filière industrielle était là. La filière industrielle était là pour livrer des grandes infrastructures. C'était les mêmes années où on faisait les grands ponts autour de Montréal, le pont tunnel, etc. Donc, il y avait toute une industrie dans la construction qui était en train de construire des autoroutes, des ponts, des métros, des chemins de fer, la voie maritime.
2: Aujourd'hui, évidemment, les villes ont beaucoup moins de marge de manœuvre, notamment parce qu'elles doivent entretenir les infrastructures qui datent des années 60. Et rapidement, les gouvernements supérieurs ont dû intervenir dans le financement, ce qui leur a donné un pouvoir important là, sur les projets de transport.
1: Et les priorités des gouvernements ont changé?
2: Oui, dès les années 60 et 70, on s'est plutôt tourné vers la construction d'autoroutes au Québec. Et il y a eu un arrêt du développement du réseau du métro, rappelle Florence Jonca-Adenau, qui a été présidente de l'Agence métropolitaine de transport de 1996 à 2004.
4: Pourquoi? Parce qu'on avait à cette époque-là aussi des politiques, ce qu'on appelait des politiques d'accès à la propriété pour les Québécois qui étaient majoritairement locataires. Et c'était l'arrivée de l'automobile. Et c'est là où on a vu que la mobilité devait être à ce moment-là une mobilité via les automobiles. C'était ça la priorité. Les gouvernements ne se gênaient pas pour mettre de l'argent pour l'accès à la propriété des Québécois locataires dans les villes de banlieue.
1: Alors, la question qu'on s'est posée, je la rappelle, est-ce qu'un tel projet de transport collectif serait encore possible de nos jours? Il y a quand même eu des projets lancés ces dernières années, notamment le REM.
2: Oui, et avec le REM, le gouvernement a réussi à livrer un nouveau réseau sans toucher à sa capacité d'emprunt parce qu'il l'a confié à la Caisse de dépôt et placement, mais la Caisse a eu les coups des franges et elle a exigé un retour sur son investissement sous la forme d'une ristourne par passager transporté d'une part et aussi de redevances immobilières autour des stations d'autre part. Julien Hurel, vice-président de CDPQ Infra pour le REM, croit qu'il y a un principe important qui a été établi.
5: Quand on parle de financement ici, l'idée centrale, ce serait de faire participer tous ceux qui bénéficient de la création de la valeur ajoutée par un projet comme le REM ou comme un autre projet. Donc sur le REM, quand on regarde bien, derrière le financement, bien évidemment, il y a l'investissement de la Caisse, il y a bien évidemment le gouvernement du Québec, il y a la Banque de l'infrastructure du Canada, il y a des contributions d'Hydro-Québec qui contribuent grâce au réseau électrique nécessaire derrière le REM, et puis il y a tous les mécanismes liés à la valorisation foncière, puisque bien évidemment, autour du REM, qu'est-ce qui va se passer? Eh ben, on va construire. Et on le voit beaucoup aujourd'hui, notamment quand on regarde la rive sud autour de Brossard. Le REM a contribué à créer 20 000 logements autour du réseau. Donc, c'est quand même exceptionnel en quelques années.
1: On parle beaucoup du concept d'acceptabilité sociale maintenant. Est-ce qu'un chantier comme celui du métro dans les années 60 serait bien accepté par la population aujourd'hui?
2: À l'époque, on avait ouvert des rues et la population a finalement assez peu protesté. Mais aujourd'hui, on préfère creuser en profondeur avec un tunnelier, ce qui dérange beaucoup moins, mais qui coûte beaucoup, beaucoup plus cher. Et la question de l'acceptabilité sociale, effectivement, a beaucoup changé. On l'a vu lorsque la Caisse de dépôt a présenté un projet de REM de l'Est. Il y a eu une levée de boucliers dans l'est de Montréal et ça a fait dérailler le projet. Mais selon Marco Chiti, c'est parce que le politique avait essayé de confier son rôle d'arbitre au secteur privé.
3: Parce que la Caisse a essayé de faire ça, a essayé par exemple de faire avaler à Montréal le fait d'avoir un viaduc au centre-ville. Ça n'a pas marché. Ça n'a pas marché parce qu'à un moment donné, ils n'ont pas la légitimité politique de faire ce genre de choix. Donc, le politique, il vaut bien avoir tout le mérite de dire on a financé le projet puis de ne pas avoir à se battre pour le fait qu'un projet a plein d'avantages, mais il peut avoir aussi des avantages localisés dans certaines populations. Puis, il faut prendre en charge ça. Il faut prendre en charge devant la population le fait que j'accepte qu'il y ait des avantages, mais il y a un avantage qui est beaucoup plus grand. Les gouvernements aiment juste faire des trucs win-win. Là, si on est dans l'époque de la politique win-win, on fait des trucs qui profitent à tout le monde. La moindre des taxes, mais aussi plus de services.
2: Et le gouvernement cherche donc une voie de passage, croit Marco Chiti.
3: Surtout au Québec, on n'a vraiment pas établi une gouvernance pour faire les grands projets. Qui s'occupe de quoi? Qui s'occupe de chaque phase? Donc, la planification, elle a un peu rebondi. Ben, des fois, c'est le gouvernement qui confie à ses députés qu'on fera, mais pour le REM de l'Est, c'était ça. Mais ensuite, on retire ce mandat, puis on le donne à la RTM, puis plus trois autres partenaires. Puis là, on sait pas trop avec le nouveau gouvernement. Donc, c'est clair que là, il y a comme une volonté du gouvernement de faire des choses qu'on promis au niveau de la campagne électorale, parce que ces genres de projets sont retournés sur la table pour mettre des projets qui sont vendeurs d'un point de vue politique. Mais le gouvernement, c'est comme s'il avait oublié comment il fait pour faire des choses, là. Donc, il bricole, là. C'est l'impression. Les gouvernements bricolent pour essayer de trouver une manière de livrer les projets qu'ils ont promis.
1: Alors, qu'est-ce que ça prend? Qu'est-ce que ça prend pour qu'un projet comme le métro voie le jour?
2: Pour Florence Jonquin-Adenau, il faut que les élus n'aient pas le choix. Dans les années 60, il fallait réduire la congestion. Et puis, l'arrivée de l'Expo a donné un sentiment d'urgence. Pour le REM, c'est le fédéral qui a mis de la pression lorsque le pont Champlain a dû être reconstruit.
4: Gouvernement après gouvernement, remis en question le projet de SLR, remis en question tout, jusqu'au moment où le gouvernement fédéral a dit, écoutez, là, c'est fini, terminé. On construit, on a fini nos plans, là. On reconstruit le pont Champlain. Et il a donné au Québec, il a donné un délai en disant, vous prenez une décision, sinon on construit et puis il n'y aura rien pour les transports collectifs, on vous laissera de la place au milieu pour faire passer ce que vous voulez quand vous serez prêt.
2: Et donc ça prend une crise.
4: Mon observation, c'est que dans le contexte dans lequel on est, ça prend une crise parce qu'on est toujours aussi dans des contextes budgétaires difficiles. Donc, il y a toujours d'autres priorités qui passent avant. Les priorités en santé, en éducation passent avant. Les grands projets de transport sont financés à 100% par le gouvernement. Donc, il y a des choix. Et s'il n'y a pas une crise suffisamment forte, il y a des ambitions qui sont reportées. Et d'ailleurs, c'est ce qui se passe en ce moment et c'est ce qu'on vit en ce moment.
2: Et la crise en ce moment, observe Florence Jonquin-Adenau, c'est la question de l'entretien des infrastructures. Et ça ne laisse pas beaucoup de place pour construire de nouvelles infrastructures de transport.
1: Philippe-Antoine Saunier, merci.
2: Merci beaucoup.
1: L'affaire Télisson-Aurélien continue de faire couler beaucoup d'encre et aujourd'hui, c'est son éditeur, Boréal, qui prend la parole pour une première fois après 3 semaines de controverses. Louis-Philippe Ouimet, bonsoir.
6: Bonsoir.
1: Que disent les éditions du Boréal?
6: Ça, c'est important. Vous l'avez dit 3 semaines après le début de cette polémique. 24 heures après le message de Télisson-Aurélien qui tient en 10 paragraphes. C'est la toute première fois que les éditions du Boréal prennent la parole pour s'exprimer sur le sujet. Et ce qu'il faut retenir, c'est qu'il n'y aura pas de réponse de la part de Boréal. Pourquoi? Boréal n'est pas en mesure de dire si oui ou non il y a eu utilisation de l'intelligence artificielle dans l'écriture du roman « C'était ça ou mourir » de Télisson Aurélien. Et là, je vais citer le communiqué qui a été envoyé ce matin. Montréal écrit « Nous ne disposons pas à ce jour d'éléments nous permettant de retracer avec précision l'historique du manuscrit avant le 12 septembre 2025, date à laquelle il a été reçu par notre équipe. J'ai rencontré Renaud Roussel, qui est co-directeur général des éditions du Montréal. » Et justement, il dit qu'il a rencontré à maintes reprises Télisson Aurélien depuis que la polémique a éclaté. Pas assez de preuves, pas de preuves suffisantes pour dire si oui ou non il y a utilisation d'intelligence artificielle malgré ses demandes répétées. Mais pourtant, Télisson Aurélien avait dit, il va y avoir une enquête, je vais vous montrer des preuves. Mais ces preuves, Boréal ne les a toujours pas reçues. On va écouter Renaud Roussel.
7: Parce que l'auteur nous a fourni des éléments qui ne le sont pas et ensuite ne peut pas ou à ce moment-là ne veut peut-être pas nous fournir certains éléments. Je ne peux pas répondre à sa place à cet égard. C'est vraiment à lui, s'il le souhaite, de faire la lumière sur son processus créatif. C'est un peu, je vous dirais, l'impasse dans laquelle se retrouve un éditeur actuellement.
8: Il y avait eu des communiqués de presse, mais effectivement, c'est la première fois qu'on entend un responsable de la maison d'édition depuis le début de la controverse. Et Boréal affirme que le logiciel de détection d'intelligence artificielle Pangram n'est pas assez fiable pour juger Télisson Aurélien.
6: Madeleine, c'est là que l'histoire a commencé avec le compte sur X Balance ton Claude qui dit qu'avec le logiciel de détection d'intelligence artificielle Pangram, on avait statué que 94% du texte de cet essai ou mourir avait été créé avec l'utilisation d'intelligence artificielle. Maintenant, il y a eu tout un débat sur la fiabilité de Pangram. Les décrypteurs de Radio-Canada se sont penchés sur la question, des experts à travers le monde aussi, pour montrer que le taux de faux positifs, il est de 0,0026%. Donc, comme quoi le logiciel Pangram est fiable. Mais attention, affirment les éditions du Boréal, il est fiable, mais pas à 100%. Il persiste donc un doute raisonnable. Encore une fois, Renaud Roussel.
7: Ce qu'on dit, c'est qu'on ne peut pas s'y fier à 100%. Et ce n'est pas avec un résultat que peut donner Pangram ou un quelque autre logiciel de détection d'intelligence artificielle que l'on peut arriver à une certitude absolue par rapport aux allégations qui sont posées dans le cas de C'était ça ou mourir, mais dans le cas de n'importe quel texte. Il faut que ces allégations-là, elles soient prouvées par des éléments déterminants, ce que nous n'avons pas à l'heure actuelle.
8: Avez-vous l'impression, Louis-Philippe, que c'est la fin de cette histoire?
6: Pour les éditions du Boréal, c'est un nouveau chapitre et c'est peut-être le dernier chapitre de cette saga. Pourquoi? Parce qu'au final, Renaud Roussel me dit en entrevue, écoutez, je n'ai pas de preuves suffisantes et je n'aurai pas possiblement d'autres preuves puisque l'auteur, Télisson Aurélien, lui-même ne les fournit pas. Donc la réponse, on veut vraiment aller au fond des choses, ça va venir de Télisson Aurélien qui refuse une demande d'entrevue, qui a cependant envoyé un message hier, on s'en souvient, on en a parlé abondamment. Donc pour Boréal qui se sent un peu les mains liées dans toute cette histoire parce qu'on ne peut pas la faire avancer un peu plus loin, encore une fois Renaud Roussel.
7: Nous sommes arrivés au bout là de ce processus de la constitution du dossier qu'il a appelé de ses vœux. Nous l'avons encouragé au fil des semaines qui ont précédé à nous transmettre les documents et les éléments qu'il jugeait nécessaires là. Maintenant, vraiment, la réponse doit venir de lui. S'il veut apporter un démenti clair avec des éléments probants, c'est à lui qu'il revient de le faire, vraiment.
8: En tout cas, ça aura secoué le monde de l'édition, le monde de la littérature. On aura réfléchi à cette histoire d'intelligence artificielle. Est-ce que ça peut ou non contribuer à l'écriture d'un roman? C'est pas si clair, finalement.
6: Ce qui fait mal en terminant, Madeleine, pour les lectrices et les lecteurs dans cette histoire, c'est que c'est un livre qui est magnifique, qui a touché bien des cœurs. Et il y a beaucoup de lecteurs et lectrices qui veulent savoir si, oui ou non, cette grande émotion, elle vient entièrement d'un humain et d'une machine, ou simplement d'une machine. Et ça, il y a des gens qui aimeraient avoir une réponse.
8: Louis-Philippe Ouimet, merci.
6: Au revoir.
8: Restez à l'écoute. Plus tard à l'émission, le pape entame sa convalescence après son opération pour un cancer du poumon. Son état de santé soulève des questions sur la suite de son pontificat. Mais d'abord, on va maintenant revenir sur une histoire de meurtre qui avait choqué le Québec, celle de Luciano Fratolin, un Montréalais qui a tué sa fille Mélina, âgée de 9 ans. Il était en voyage avec elle aux États-Unis en juillet 2025 et l'a noyé dans un marais. On peut dire que c'était aujourd'hui l'aboutissement de cette sordide affaire. Luciano Fratolin, 46 ans, a été condamné à la prison à vie au palais de justice d'Elizabethtown dans l'État de New York. Donc, il connaît maintenant sa peine, mais le verdict de culpabilité pour meurtre au deuxième degré était déjà tombé le 10 août dernier. Je retrouve dans l'État de New York ma collègue Amélie Desmarais. Amélie, bonsoir.
9: Bonsoir.
8: Amélie, la juge a eu des

0: mots très durs pour Luciano Fratellin.
1: Oui, la juge Tatiana Coffinger s'est adressée à lui un peu comme une mère qui semence son enfant. Elle lui a dit, vous auriez dû vous occuper de votre fille à ce moment où elle avait particulièrement besoin de vous. Et vous ne l'avez pas fait, vous êtes partie dans un délire centré sur vous-même, sur l'argent. On ne saura jamais ce qui s'est passé précisément le 19 juillet 2025, mais chose certaine, il a menti, elle ne l'a pas cru dans le cadre du procès, mais également elle dit qu'elle a passé des centaines d'heures à analyser la preuve, des vidéos, du matériel. Elle dit les mensonges ont commencé lorsqu'il était attablé au restaurant avec sa fille le 19 juillet. C'est la journée qu'il devait la ramener à sa mère à Montréal après une semaine de vacances. Il était encore dans l'État de New York, mais disait qu'il allait être à Montréal dans 30 minutes. Donc, elle souligne que c'est à ce moment-là que les mensonges ont commencé pour s'enchaîner les uns après les autres de façon de plus en plus invraisemblable pour ressembler à un scénario hollywoodien. Et donc, elle l'a condamné à la peine la plus sévère pour un meurtre au second degré ici dans l'État de New York. La peine de prison à vie sans possibilité de libération conditionnelle avant 25 ans. À cela, elle a ajouté une peine également qui est plus symbolique qu'autre chose, mais quand même pour avoir dissimulé le cadavre de sa fille dans un marais, donc sous une roche, sous un morceau d'arbre, une peine de 1 à 3 ans à purger là de façon consécutive. Parce que je vous rappelle que plutôt que de ramener sa fille, Luciano Fratellin s'est plutôt rendu au poste de police, a rapporté sa disparition, a dit que deux hommes dans une fourgonnette blanche l'avaient enlevé. Il y a eu une alerte Amber. Il y a des ressources importantes ici qui ont été mises à contribution pour tenter de retrouver la petite fille qui a été retrouvée finalement morte le lendemain. On peut écouter la juge Tatiana Coffinger.
2: At some point in your life, you realize what you have done.
1: Et la juge donc qui dit j'espère qu'un jour dans votre vie vous comprendrez ce que vous avez fait.
0: Et Amélie, le procureur du comté avait demandé la peine maximale, donc il l'a obtenue.
1: Oui, il était satisfait parce que vous savez, on peut encore ici dans l'État de New York condamner quelqu'un à la peine de mort. Bon, dans ce cas-ci, ça n'a pas été le cas et on n'applique pas non plus les peines de mort dans l'État de New York. Toutefois, là, c'était une peine sévère parce que c'est un enfant qui est impliqué le procureur, donc, qui s'est aussi adressé à la presse au nom de la maman de la petite Mélina, parce que dans cette affaire, elle a été éclaboussée également là, par son ex-conjoint qui a tenté de dire qu'elle avait participé à un complot pour enlever sa fille. Et donc, même si elle a souhaité vivre ce procès dans la discrétion la plus totale, là, elle ne s'est jamais adressée aux médias, à la presse. Mais aujourd'hui, le procureur avait un mot à dire en son nom. On peut écouter justement le procureur qui s'appelle Michael Langley. C'est le procureur donc du comté de Essex ici à Elizabethtown.
3: I am satisfied with the sentence. It is the maximum you can get in New York. He can serve up to life.
0: Donc, il se dit satisfait de cette peine. Luciano Fratellin lui a gardé le silence.
1: La juge lui a demandé à un certain moment, si vous voulez parler, c'est maintenant. Il a dit non. Il n'a pas non plus témoigné lors de son procès qui a eu lieu l'été dernier. Donc, aujourd'hui, on sait qu'il va porter la décision en appel, qu'il clame toujours son innocence, mais vous comprendrez que ça va prendre un certain temps avant que l'appel soit entendu. Et il faut dire que le verdict qui a été rendu au procès en août dernier, c'est un verdict unanime qui est sans équivoque. C'est-à-dire que le jury l'a condamné après une délibération de moins d'une heure, ce qu'on voit à peu près jamais là, dans le domaine criminel. Donc, c'est dire que le jury avait été convaincu de sa culpabilité. Il faut dire également que si ce n'avait pas été de la technologie dans cette affaire, bien, on n'aurait sans doute jamais retrouvé la petite fille ou en tout cas pu condamner cet homme, ce qui a été répété. Parce que, vous savez, alors qu'il y avait une alerte Amber, on a réussi à récupérer les informations, les coordonnées cellulaires de Luciano Fratellin et on a pu faire le trajet là, qu'il a fait le 19, le 20. Et c'est de cette façon qu'on s'est aperçu qu'il a passé une heure dans un stationnement là, tout près d'un marais. C'est comme ça qu'on a dirigé les recherches. C'est comme ça qu'on a trouvé la fillette. Donc, c'était vraiment une preuve accablante qui a été présentée dans le cadre du procès.
0: Amélie Desmarais, au Palais de justice d'Elizabethtown, dans l'État de New York. Merci.
1: Je vous en prie.

0: On se rend maintenant en Colombie-Britannique où on est en pleine campagne électorale provinciale. Ce soir, les chefs des trois principaux partis vont s'affronter lors d'un débat télévisé. Parmi les préoccupations des citoyens, l'un des enjeux qui revient le plus souvent, c'est celui de l'itinérance, qui est souvent associé dans la sphère politique et sociale à celui de la sécurité publique. Tous s'entendent pour dire qu'il faut régler le problème, mais l'approche proposée varie. Julie Landry s'est rendue à Kamloops, où l'enjeu de l'itinérance prend de l'ampleur de campagne électorale en campagne électorale.
1: But food is food.
2: Dans le petit parc devant l'hôtel de ville de Kamloops, une dizaine de personnes sont rassemblées autour des tables de pique-nique, où on y voit disperser du matériel de consommation de drogue. La fatigue se lit sur leur visage. La majorité d'entre elles ont passé la nuit dehors.
3: We need help, and we need help now.
2: Murray Love est comme le grand frère du groupe et lance un cri du cœur pour que lui et ses compagnons de fortune trouvent du logement. Mais le regard stigmatisant pèse lourd.
4: La stigmatisation doit cesser. Sans quoi, nous n'avons nulle part où aller. On est réduit aux ruelles et aux endroits où on ne nous veut pas.
2: La population d'itinérants ne cesse de grandir à Kamloops. Selon le dernier compte officiel en 2025, il y en avait 419 pour une population d'un peu moins de 100 000 personnes. C'est 100 de plus que l'année précédente et deux fois plus qu'il y a 5 ans. Mais d'après Murray, ces chiffres ne montrent pas la réalité complète.
4: En comptant ceux qui squattent un divan chez les amis, nous sommes sans doute 600 à 700 dans cette situation. C'est déplorable.
2: Pour lui, la clé du succès pour aider ceux qui sont aux prises avec des dépendances passe par le logement. Au marché des fermiers du mercredi au centre-ville de Kamloops, des électeurs partagent les enjeux qui les préoccupent. Dans presque tous les cas, le dossier de l'itinérance est mentionné.
5: Les personnes sans abri font face à d'immenses difficultés, en plus de vivre sans toit.
2: Nikki Green habite à Kamloops depuis 5 ans et constate que les effets du nombre élevé de sans-abri n'affectent pas seulement ceux qui sont sans toit, mais les autres résidents aussi.
5: Outre la criminalité qui n'est pas toujours liée, cela pèse aussi sur le système de santé.
6: C'est parfois dur de rester empathique.
2: Danny Shebel Jr., qui votera pour la première fois aux élections provinciales, se désole de voir autant de sans-abri dans sa ville.
6: C'est dur quand on voit des situations nuisibles pour la communauté, comme la crise des drogues, qui peut entraîner de la violence et rendre la vie de quartier moins agréable. And make it a little bit less of a pleasant place to live.
2: Every Saturday, 8:30 to 12:30. Greg Unger est le gérant du marché des fermiers et également candidat aux élections municipales qui se dérouleront une semaine avant les élections provinciales.
7: Je prône la compassion.
2: Il souhaite aider la population plus vulnérable, mais comprend que le pouvoir des municipalités dans ce dossier est limité.
7: La province et le ministère de la Santé doivent soutenir les personnes vulnérables et celles qui ont des problèmes de dépendance. Accroître la police ou écarter ces personnes n'est pas une solution compassionnelle.
2: Et pourtant, il en existe des programmes d'aide et il y a eu de l'argent déboursé pour faire face à cette cause. Par exemple, à Kamloops, en 2025, plus de 80 millions de dollars ont été investis par les trois ordres de gouvernement par l'intermédiaire de l'initiative de lutte contre l'itinérance hors refuge et les campements.
8: Dr. Chevalier's office, good morning.
2: C'est ce qui dérange Marie-Claude Sauvé, une résidente de longue date de Kamloops, mère de trois enfants et réceptionniste pour son mari, le Dr. Chevalier.
8: Je sens qu'ils ont des ressources supplémentaires, mais la quantité augmente de tout le temps. Puis c'est pas que je me sens menacée ou pas en sécurité, c'est juste, je trouve ça dommage pour ces gens-là qui soient rendus dans la rue. Fait que j'aimerais ça que le gouvernement puisse les aider.
2: Elle admet qu'elle a vu sa ville se transformer dans les dernières années.
8: Ça a créé un désordre parce que dans les petites ruelles, il y a vraiment des vidanges épouvantables. Quand je sors, des fois, il y a des seringues à terre, des choses comme ça. So we'll see you then. Bye-bye.
2: Il faut préciser que le premier ministre sortant David Eby a dû abandonner au début de l'année son projet pilote de décriminalisation de possession de certaines drogues illicites, qui avait pour but de pousser les toxicomanes à demander de l'aide, sans jugement. Ce projet controversé a été décrié par de nombreux maires qui ont constaté plus d'utilisation de drogue dans des parcs et des terrains de jeu depuis le début du projet pilote. David Eby dit vouloir privilégier l'approche de la compassion en augmentant l'accès au logement et au centre de traitement des dépendances, entre autres.
9: Welcome the leader of the Conservative Party of British Columbia, Lauren Dirksen.
2: Le chef conservateur Lauren Dirksen a récemment choisi une ruelle de Vancouver pour parler de l'itinérance et de la crise des opioïdes qui menace, selon lui, la sécurité partout dans la province.
10: Vous devriez pouvoir marcher, attendre l'autobus ou aller au parc avec vos enfants sans vivre dans la crainte.
11: Without looking over your shoulder.
2: Il promet de mettre un terme au désordre public en embauchant 500 policiers supplémentaires et en donnant aux policiers plus de pouvoir pour placer les gens en traitement obligatoire. Il veut également mettre fin au programme de distribution sécuritaire de drogue et améliorer l'accès aux soins de santé mentale. De retour au parc, Murray Love est bien conscient de la réaction de nombreux Britanno-Colombiens devant la population d'itinérants. Et ça l'attriste.
4: Nous ne sommes pas menaçants. On veut que les gens nous voient. On veut de la sécurité et de l'aide, pas de la charité. J'aimerais qu'on m'aide à sortir de la rue.
2: Les chefs de parti comprennent que cet enjeu se retrouve au cœur de la campagne électorale. Il leur reste jusqu'au 24 octobre pour convaincre les électeurs que l'approche qu'ils proposent représente la meilleure solution. Ici Julie Landry, Radio-Canada, Kamloops.
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0: Donc, vous avez compris qu'on sera en Asie. L'étau chinois se resserre sur Taïwan depuis quelques mois. Pékin déploie des gardes-côtes, des navires de surveillance, des bateaux scientifiques. À l'est de l'île, il y a des analystes qui soutiennent que cette stratégie chinoise pourrait menacer autant les routes maritimes que les câbles sous-marins. Philippe, bonjour.
13: Bonjour.
0: Philippe, on parle souvent des tensions dans le détroit de Taïwan, mais là, faut aussi regarder si on comprend bien ce qui se passe à l'est de l'île.
13: Oui, parce que c'est la façon d'accéder à Taïwan quand on arrive par l'océan Pacifique. Et c'est important, cette route-là, pour recevoir le commerce, recevoir du ravitaillement. Et en cas de conflit, en cas de guerre, ça serait par là qu'arriverait une grande partie de l'aide extérieure. Donc, des pressions chinoises à l'est de Taïwan, ça pourrait compliquer aussi les secours. Et ce qui donne une portée stratégique à une dizaine d'opérations présentées par Pékin, comme des patrouilles de la garde côtière depuis le mois de juin, c'est justement le fait que ça survient sur ces routes maritimes-là. Et d'ailleurs, dans une analyse publiée la semaine dernière par l'Institut international d'études stratégiques, l'IISS, on décrit justement une multiplication des interventions chinoises dans ces eaux-là depuis le mois de juin. Il y a les gardes-côtes, mais vous le disiez aussi, il y a les services de sécurité maritime, de secours, de recherche sur les pêches, et aussi d'études du milieu marin. Et dans tout ça, ben, l'IISS voit une évolution de la stratégie chinoise qui fait intervenir plusieurs organismes dans le but d'installer progressivement une sorte de forme d'administration autour de Taïwan. Donc, la pression qui s'accentue vraiment.
0: Donc, comme si les patrouilles devenaient une forme de contrôle?
13: Oui, parce qu'elles agissent comme si elles étaient responsables de ces eaux-là. Par exemple, au mois de juin, pendant une opération chinoise à l'est de Taïwan, des navires de marchandises ont été interrogés par radio sur leur port de départ, leur port d'arrivée, sur le nombre de personnes à bord aussi. Ça peut sembler banal, ça peut sembler administratif, mais le message politique qui est lancé est quand même assez fort, parce que Pékin dit qu'elle a le droit de demander des comptes aux navires qui circulent dans ces eaux internationales-là. Évidemment, Taïwan a contesté l'autorité chinoise, elle a demandé aux équipages de poursuivre leur route et c'est ce qui est finalement arrivé. Mais on est vraiment dans ce qu'on appelle les tactiques de zone grise, là, qui consistent à exercer une pression sur Taïwan, à modifier les habitudes au quotidien, mais sans déclencher pour autant une guerre ouverte. Évidemment, on sait que Pékin considère Taïwan comme son territoire historique et menace de l'annexer de force d'ici quelques années.
0: Et je disais en introduction, Philippe, que selon des analystes, là, ça pourrait menacer les câbles sous-marins. Dites-nous en plus, là, au sujet des câbles sous-marins et du rôle aussi que jouent les navires scientifiques.
13: Les navires scientifiques peuvent recueillir des informations qui sont utiles à la recherche, mais qui servent aussi à des opérations militaires. Par exemple, quand on va cartographier les fonds marins ou quand on mesure les courants, ces données-là peuvent aider aussi des sous-marins à naviguer ou à améliorer leur utilisation des sonars. Donc là aussi, on peut se retrouver dans des tactiques de zone grise. Et c'est là-dessus que c'est présent.

0: s'est penché le groupe de réflexion américain CSIS, et dans son rapport publié la semaine dernière, l'organisme a étudié les déplacements de plus de 200 navires de recherche chinois. Et là, on constate que ces navires-là passent une part particulièrement importante de leur temps près des infrastructures sous-marines qui sont situées en haute mer. Les auteurs du rapport voient dans tout ça un risque de collecte de renseignements à des fins militaires par les navires chinois, mais ils précisent que les trajectoires qu'ils ont observé peuvent pas nécessairement de conclure qu'il y avait une intention pour chacune des missions. Là-dessus, ben évidemment, on passe proche de câbles sous-marins et c'est un point très sensible pour Taïwan qui pourrait se retrouver isolé en cas de sabotage de ces câbles sous-marins-là, parce que l'essentiel des contacts avec l'extérieur, ben ils proviennent de ces câbles-là. Donc, si les câbles étaient endommagés, ça pourrait dégrader très rapidement les communications, l'Internet à Taïwan, en plus de compliquer la coordination avec différents partenaires.
1: Donc, on parle, je le disais, des tensions dans le détroit de Taïwan, ça c'est à l'ouest, de la circulation dans l'est, les taux qui se resserrent. Est-ce que Taïwan, ses partenaires aussi, peuvent empêcher cet étau de se resserrer?
0: Ben, le but visé à court terme, c'est de rendre public les manœuvres chinoises. C'est pour ça qu'on a un rapport, nous, à Taïwan, à chaque jour sur les opérations chinoises autour de Taïwan, que ce soit les navires, que ce soit les aéronefs. Donc, identifier les navires de pêche, les navires des gardes côtières, suivre les déplacements, documenter les demandes qui sont faites aux équipages internationaux, ben, ça permet de faire la différence entre une patrouille ponctuelle et une tentative d'imposer l'autorité chinoise de façon plus durable. Donc, Taïwan veut aussi maintenir à court terme une présence dans les eaux à l'est de son territoire et veut aussi éviter autant que possible les confrontations avec les gardes-côtes chinois, parce que là, ça pourrait servir de prétexte à Pékin pour lancer les manœuvres militaires. Mais il faut savoir qu'il n'y a pas juste que Taïwan là-dedans, il y a aussi les autres partenaires qui surveillent ça de très près, le Japon, les Philippines, les États-Unis.
1: Philippe Leblanc, on vous a joint justement à Taïwan. Vous bougez là. Vous étiez à Taïwan ce matin?
0: Oui, absolument.
1: Bon, alors merci beaucoup. À la semaine prochaine. Au revoir.
0: Au revoir.
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1: Avec qui on va parler du pape Léon XIV qui a été opéré hier à la Policlinique Gemelli de Rome, aussi connu comme l'hôpital des papes. Donc le pape qui s'est fait retirer un nodule ainsi qu'un lobe du poumon droit. Mais l'opération a été présentée comme une réussite, oui. Mais il y a un élément supplémentaire qui a émergé hier, à savoir que le nodule retiré était bel et bien cancéreux. Donc le pape a un cancer du poumon. François, bonsoir.
3: Bonsoir, Madeleine.
1: J'en glissais un mot plus tôt à l'émission. Son état de santé soulève des questions sur la suite de son pontificat, mais d'abord, rappelez-nous la séquence là qui a mené à ce diagnostic.
3: Bon, alors, le Vatican a d'abord diffusé, donc hier soir, un premier communiqué qui annonçait le succès, le bon déroulement de l'opération chirurgicale de 90 minutes, donc retrait de la petite masse, le fameux nodule, et d'un lobe complet du poumon droit, parenthèse, le poumon droit à 3 lobes, le poumon gauche 2, si vous vous souvenez de vos leçon d'anatomie, mais c'est quelques heures après, en fin de soirée, ou à la suite de l'analyse des tissus prélevés, qu'on a annoncé que la tumeur retirée du poumon droit était bel et bien maligne et non pas bénigne. Il s'agit plus précisément d'un adénocarcinome pulmonaire qui prend naissance dans les cellules glandulaires du poumon et progresse lentement. Alors, l'histoire dit pas si le caractère cancéreux de la tumeur de Léon XIV était connu des médecins avant l'opération, c'est très très possible, par des biopsies, mais c'est quelques heures après l'opération, donc tard hier soir ou ce matin aux petites heures, ben, qu'on a dit officiellement dans une seconde communication que c'est bien un cancer.
1: Et jusqu'à cette opération, Léon XIV, bon, qui a 71 ans, projetait l'image d'un homme en santé, d'un homme en forme.
3: Oui, 70-71 ans, jeune pour un pape. Et rien ne dit, Madeleine, que cette image, cette réalité d'une personne en forme soit maintenant forcément éclipsée. On peut vivre avec le cancer, rester une personne en possession de ses moyens, on peut aussi vaincre le cancer, et il est question ici d'un cancer pris, ce sont les mots du pape lui-même, à un stade très précoce. C'est un carcinome localisé. Il n'empêche, il y a ici peut-être un effet médiatique indéniable que le simple fait d'aller associer le nom du pape au mot cancer, ben ça a un effet, je dirais, politique, avec la perspective d'avoir à nouveau un souverain pontife aux prises avec des problèmes de santé persistants. On se souvient des dernières années du pape François, ou avant lui de la longue agonie de Jean-Paul II. Et puis cette nouvelle, ben ça ramène des images dont le Saint-Siège se serait bien passé. Les fidèles devant l'hôpital, les promesses de prière qui viennent du monde entier, les bulletins de santé quotidiens, donc une certaine incertitude, puis un détournement.

0: à la droite qui évitait les médias, alors que le pape François, juste avant lui, n'hésitait pas à répondre à tous les micros tendus, à faire entendre ses critiques, à interpeller directement et sans ménagement les dirigeants politiques pour leur responsabilité dans les malheurs du monde. Mais en 2026, donc après à peu près 8 mois, Léon XIV s'est révélé comme un chef spirituel sûr de lui, avec une présence, avec de l'émotion, capable d'attirer les foules. On l'a vu tenir son bout face aux attaques de Donald Trump au début de l'année. En avril, il y est allé d'une longue tournée en Afrique, où il a dit ses vérités à quelques dictateurs. Puis en juin, à Madrid, en septembre, à Paris, il n'y a pas longtemps, il a attiré des foules immenses, à peu près 1 million de personnes dans chacune de ces 2 capitales. Et ça, au cœur d'une Europe très sécularisée, peut-être les 2 pays les plus sécularisés du vieux continent, France, Espagne. Alors, est-ce que l'annonce de cette maladie va freiner ce bel élan? La question peut être posée.
1: D'ailleurs, il y avait un voyage en Amérique latine qui était prévu en novembre. Est-ce qu'il va pouvoir faire cette visite aux dates prévues?
0: Il est toujours officiellement prévu. J'ai regardé sur le site officiel du Vatican. Pas de modification. Une tournée de 12 jours en Amérique latine, 6 au 17 novembre. Uruguay, Argentine et Pérou, pays dont il possède d'ailleurs le Pérou, la nationalité où il a vécu longtemps. Il se considère autant, sinon plus, péruvien qu'américain. C'est donc dans un mois. Il est possible que quelques semaines de convalescence suffisent à le ramener à un horaire normal, à temps pour ce voyage en Amérique du Sud, mais peut-être qu'il y aura un délai. Il y a eu la présidente du Pérou, Keiko Fujimori, qui a déclaré que la récupération du pape pourrait prendre quelques semaines. Et là, je la cite, c'était ce matin, je crois, qu'il pourrait y avoir un changement dans le calendrier de sa visite. Inévitablement, Madeleine, toute modification de son emploi du temps sera scrutée de près par les journalistes.
1: Donc, la santé du pape redevient un sujet important.
0: Oui, et qui, du fait des obsessions d'une certaine presse, pourrait détourner l'attention par rapport aux questions de fond. Pour lui, la place de l'Église dans le monde, le renouveau spirituel, le pessimisme ambiant, les défis géopolitiques, l'intelligence artificielle sur laquelle il a fait un texte remarqué il y a quelques mois. Et il doit certainement espérer, le pape, qu'il pourra faire mentir les pessimistes, tout d'abord en laissant vite derrière lui cet épisode, retrouver son énergie, sa santé robuste qu'il projetait depuis son élection à 69 ans en mai de l'année dernière. Et ce diagnostic met à l'épreuve les perspectives d'un mandat papal qu'on voyait parti pour des années, même des décennies. Il fait planer l'incertitude sur ses projets. Dans le pire des scénarios, mais c'est le pire, ça pourrait même soulever des questions de succession que l'on pensait pas devoir aborder avant de nombreuses années. Alors, on peut lui souhaiter un prompt rétablissement avec ou sans prière.
1: Merci François.
0: Au revoir Madeleine.
1: Et on va terminer cette émission avec une histoire. Il y a le livre Winnie l'ourson, qui célèbre aujourd'hui même ses 100 ans. Un siècle après sa publication, sa popularité ne s'essouffle pas. Mais d'où vient cet incroyable engouement? Et connaissez-vous la véritable histoire derrière le célèbre ourson? Catherine Moreau, à Winnipeg, a préparé ce reportage.
2: Il était une fois une petite oursonne qui ne le savait pas encore, mais qui allait bientôt voyager très loin et toucher le cœur de millions d'enfants à travers le monde entier, et pendant très, très longtemps. Notre histoire commence un jour d'été, en 1914, au cœur des grandes forêts de l'Ontario. Un chasseur trouve une toute petite oursonne après avoir tué sa maman. Il ne sait pas trop quoi faire de la petite bête. Par chance, un vétérinaire de l'armée canadienne, le lieutenant Harry Colborne, passe par là. Il est en route vers l'Europe, que la Grande Guerre déchire. En entendant parler de l'animal orphelin, le vétérinaire se dit que sans son aide, les chances de survie de la petite boule de poils sont minces. Alors, comme en témoigne son journal, lu en 1989 par son fils Fred Colborne, il offre 20 $ au chasseur en échange de la petite oursonne noire. Il la nomme Winnipeg, en hommage à la ville qu'il habite, mais qu'il laisse derrière lui sans savoir si ni quand il pourra la retrouver. Winnipeg, l'ours, se joint donc au régiment, traverse avec lui l'Atlantique et le suit jusqu'en Angleterre, où elle fait le bonheur des militaires, comme le raconte l'historien winnipegois Philippe Mayotte.
3: L'ourson devient le mascotte du régiment. Il y a toutes sortes de photos avec des soldats, puis notre petit ourson Winnie entouré par des soldats, etc.
2: L'oursonne et l'officier sont inséparables. Mais quelques mois après leur rencontre, le devoir appelle. La Première Guerre mondiale fait toujours rage et le lieutenant Colborne doit se rendre au front, en France, où on lui interdit d'amener sa fidèle compagne. Il demande alors aux eaux de Londres de prendre soin de son ami pendant son absence. Et c'est là que débute le chapitre le plus célèbre.

0: célèbre de la vie de celle que l'on surnomme désormais Winnie, Philippe Mayotte.
1: Puis ce petit ourson, Winnie, était très populaire avec les enfants. Puis une des enfants qui était vraiment enamorée avec ce petit ourson Winnie, c'est un petit nommé Christopher Robin.
0: Le garçon et son ours en peluche, baptisé Winnie en l'honneur de son ami au zoo, inspireront à son père, l'auteur A.A. Milne, un livre de contes. Dès son lancement, le livre Winnie l'ourson connaît un succès retentissant. Un succès toujours bien vivant, 100 ans plus tard.
2: De livres d'ours, spécialement avec le centenaire de Winnie l'ourson.
0: Rémi Fontaine est responsable de la bibliothèque Cornish à Winnipeg.
3: L'original est toujours publié. C'est difficile de dire exactement quel est le plus populaire parce qu'il y en a juste toujours qui sont sortis. Je pense que 119 titres dans la collection. Soit c'est des livres numériques, audio, ainsi que les films et puis les livres comme ça.
0: Winnie l'ourson a été traduit dans plus de 50 langues et est devenu l'une des franchises les plus lucratives de la planète. Des dizaines de millions d'exemplaires du livre ont été vendus depuis sa première publication. Mais comment se fait-il que 100 ans plus tard, sa popularité ne s'essouffle toujours pas? Selon Rémi Fontaine, la réponse réside peut-être dans l'amitié inconditionnelle qui est au cœur des histoires de Winnie l'ourson.
3: C'est une des choses que j'aime beaucoup à propos de Winnie. Il est toujours content d'être avec n'importe qui, avec de ses amis.
4: C'est plus sympathique d'être deux.
3: Il est content de juste passer du temps avec eux et de leur aider.
0: Peut-être aussi est-ce parce que le bois des sans-acres est un endroit où chacun a sa place. Un univers où tout le monde est accepté tel qu'il est. Même le lecteur. Parce qu'au fond, chacun de ces personnages est un miroir de nos propres personnalités. Qui est ton personnage préféré dans Winnie l'ourson?
5: C'est Winnie l'ourson parce qu'il aime le miel et moi aussi j'adore le miel.
6: Tu vas assister à un record mondial. C'est pas ça.
7: Yor, je pense. D'avoir une humeur assez sombre. Oui, j'identifie beaucoup avec ça.
0: Même Bourriquet, l'âne mélancolique, est entouré d'amis qui l'aiment et ne cherchent pas à le changer. Selon Philippe Mayotte, à l'époque, il s'agissait là d'une façon moderne et bienveillante d'aborder la santé mentale.
1: Ça nous montre comment faire affaire avec des gens qui souffrent de déprimation ou d'anxiété, etc., etc. Parce que, tu sais, on n'est pas là pour dire « Ah ben, come on, tu sais, c'est pas si pire que ça, etc. » C'est comme « Ah ben, on va rester avec toi jusqu'à temps que on peut partir. »
0: Au-delà de cette acceptation, Winnie offre aussi une trêve bienveillante face à la frénésie du monde moderne, selon Rémi Fontaine.
3: Dans un monde tellement occupé avec des différents vidéos, vraiment animé et beaucoup de livres avec beaucoup d'action. C'est bien de prendre cette pause avec Winnie l'ourson. Je pense que les personnes essaient toujours de retourner à ça. Des histoires calmes, avec une profondeur, une sagesse.
0: Peu importe l'époque ou les frontières, des amis, la nature, un moment de répit et un peu de miel, n'est-ce pas au fond ce dont nous avons tous besoin? 100 ans plus tard, la petite oursonne canadienne continue de nous le rappeler doucement. Et c'est ainsi que la mémoire de Winnipeg continue de vivre, heureuse, pour toujours, dans le cœur des enfants de tous les âges. Ici Catherine Moreau, Radio-Canada, à Winnipeg.
8: L'émission tire à sa fin, mais je veux prendre le temps de lire quelques-uns de vos courriels sur cette idée d'hospitalisation à domicile. Vous avez des réflexions qui sont diverses, qui sont intéressantes. Il y a Frédéric Achicoutimi qui dit « Merci d'avoir communiqué cette belle initiative innovante. Il faut penser autrement, prendre plus de risques. » Nathalie de Montréal, « Je m'inquiète pour les aidants naturels. Qu'en est-il de leur accompagnement à court terme, moyen et long terme aussi? » Lucie de Québec, « Si je devais être hospitalisée, l'idée de pouvoir rester chez moi, sans les microbes, les diverses sonneries, les allées et venues, 24 heures sur 24, c'est excellent, j'y adhérerais sans problème. » Il y a Jean-Pierre qui dit « Pour avoir été hospitalisé à plusieurs reprises au cours des dernières années, je peux vous dire que je suis sceptique par rapport à l'idée d'une hospitalisation à la maison. Oui, il y a le bruit, mais quand on est malade, le stress, la solitude est multiplié. Pour ma part, j'étais heureux de sortir de mon isolement. » Puis il dit, je n'avais plus à me soucier du ménage, du lavage, de l'épicerie. Toutes ces activités représentent une charge énorme. Bon,

Bonsoir, ici Mathieu Dugal. Dans quelques minutes, un moteur de recherche après le bulletin de nouvelles. 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
1: Bonsoir, ici Rebecca Kwan. Le gouvernement sortant de Christine Fréchette a tenu aujourd'hui son dernier conseil des ministres avant la passation des pouvoirs à l'Assemblée nationale du Québec la semaine prochaine. Les ministres caquistes demeurent optimistes quant à l'avenir de leur parti, même s'il a été rayé de la carte aux dernières élections, et déjà des noms circulent pour une éventuelle course à la chefferie. Le ministre sortant de la Justice, Simon Jolin-Barrette, a dit réfléchir à la possibilité de tenter sa chance pour succéder à Christine Fréchette. Son collègue Yann Lafrenière n'a pas fermé la porte à cette possibilité. Il a déclaré être intéressé à travailler au futur du parti. Les éditions du Boréal affirment qu'elles resteront aux côtés de l'auteur Télisson Aurélien, malgré les allégations d'utilisation de l'intelligence artificielle le visant. C'est ce que la maison d'édition a fait savoir à la suite de la lettre envoyée par l'auteur hier, dans laquelle il nie à nouveau avoir eu recours à l'IA pour écrire « C'était ça ou mourir », mais dans laquelle il admet certains plagiats qui lui ont été reprochés. Reportage d'Éric Plouffe.
2: En l'absence de certitude absolue, le livre est maintenu en librairie.
3: Pour le co-directeur des éditions du Boréal, Renaud Roussel, les éléments recueillis auprès de l'écrivain Télisson Aurélien pour soutenir son affirmation selon laquelle il n'a pas utilisé l'intelligence artificielle pour rédiger son roman ne sont pas concluants.
2: L'impasse dans laquelle se retrouve un éditeur actuellement, que ce soit le Boréal ou d'autres éditeurs, c'est qu'on ne peut pas aller enquêter sur le processus créatif d'un auteur. On peut demander, on peut encourager ce qu'on a fait, mais on est limité par rapport à ce que les auteurs veulent ou ne veulent pas révéler.
3: Il se questionne sur la fiabilité du logiciel Pangram qui est arrivé à la conclusion que 94 % du roman « C'était ça ou mourir » a été généré à l'aide de l'intelligence artificielle.
2: Moi, je demande à voir la fiabilité de Pangram par rapport à l'utilisation de l'intelligence artificielle. Des experts se contredisent à ce sujet-là. Des tests qui ont pu être menés par différents journaux, par différentes maisons d'édition, montrent que ce logiciel-là fait des erreurs.
3: Par ailleurs, l'éditeur juge inacceptables les actes de plagiat que Télisson Aurélien reconnaît avoir commis dans le passé et qu'il dit regretter. Éric Plouffe, Radio-Canada, Montréal.
1: À Elizabethtown, dans l'État de New York.
4: I am satisfied with the sentence. It is the maximum you can get in New York.
1: Le procureur Michael Langley s'est dit satisfait après l'annonce de la sentence du Montréalais Luciano Fratolin, déclaré coupable au mois d'août du meurtre de sa fille qu'il avait noyée dans un marais. Il a été condamné aujourd'hui à une peine de prison à vie sans possibilité de libération conditionnelle avant 25 ans. En lui imposant cette peine, la juge a déclaré que l'accusé avait l'obligation de protéger son enfant, mais qu'il l'avait plutôt abandonné. La défense réclamait une peine minimale de 15 ans. Elle a déposé un avis d'appel. La ministre canadienne de l'Industrie, Mélanie Joly, rejette les raisons évoquées par l'entreprise Telco pour justifier le licenciement de près de 500 employés en Ontario. La Syrie affirme qu'une chute de 58 % de ses exportations vers les États-Unis en raison de la guerre tarifaire et une augmentation des importations étrangères ont motivé sa décision. Le président de la société américaine Cleveland Cliffs déclare également dans une lettre adressée à Mélanie Joly que la situation s'est transformée sur le marché depuis qu'il a acquis Telco en 2024. La ministre affirme que l'entreprise doit respecter ses engagements envers Ottawa.
5: Telco s'est engagé envers le gouvernement du Canada à maintenir les emplois. Dans ce contexte-là, la compagnie ne peut pas utiliser le fait qu'il y a des changements de conditions de marché ou encore qu'ils ont une stratégie d'affaires différente que celle qu'ils avaient développée par le passé.
1: Mélanie Joly n'exclut pas la possibilité de recours

0: judiciaire. En terminant, en Ontario, 3 militaires et 4 civils ont été arrêtés par la police de Toronto pour leur rôle présumé dans l'enlèvement d'un homme avec demande de rançon en juillet dernier. L'enquête a également mené à la saisie de centaines de munitions qui auraient été volées aux forces armées canadiennes. Catherine Brulotte a préparé ce qui suit.
1: 4 firearms. Two silencers.
2: Au cœur d'une enquête pour un enlèvement lié à la crypto-monnaie, les policiers ont saisi des drogues, des armes et des milliers de munitions. Plus de 2500 cartouches, dont la moitié étaient des balles à blanc, provenaient des forces armées canadiennes, selon le surintendant de la police de Toronto, Joe Matthews.
1: Approximately 2500 rounds of the ammunition had been stolen from the Canadian Armed Forces.
2: Sept hommes sont accusés d'avoir attaqué leur victime alors qu'elle s'approchait de sa voiture dans un quartier résidentiel du nord de Toronto en juillet. L'homme aurait été menotté, agressé, puis tenu en otage dans l'objectif d'accéder à son portefeuille de crypto-monnaie. Trois des accusés sont des militaires.
3: C'est une situation importante à prendre très au sérieux pour les forces armées canadiennes.
2: Le professeur du Collège royal militaire du Canada, Christian Leprec, croit que le recrutement massif des forces armées a pu provoquer des vulnérabilités au sein de l'organisation.
3: Encore plus important que les procédures de réglementation soient appliquées à 100%, que les officiers en charge soient responsables.
2: Dans un communiqué, un porte-parole de la Défense nationale affirme que des mesures sont prises dès cet automne pour moderniser la gestion des munitions afin d'améliorer l'exactitude, la traçabilité et la responsabilisation à l'échelle des Forces armées canadiennes. Ici Catherine Brulotte, Radio-Canada, Toronto.
0: C'est ce qui conclut les informations. 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
4: Bonsoir tout le monde. Hier, à l'émission, on avait une chronique incroyable. Je vous le dis tout de suite, on est en train de développer chez notre spécialiste des arbres à l'émission, Élise Bouchard, une spécialité en feuilles d'automne. Et là, hier, elle nous expliquait comment les feuilles changent de couleur sur les arbres, parce qu'il y a vraiment une science qui nous permet de comprendre comment ça fonctionne, cette affaire-là. Et durant sa chronique, on parlait des chênes rouges. Puis elle donnait un exemple. Elle dit, je vais vous donner un exemple de chêne rouge au Saguenay. Puis elle a dit, non, c'est pas trop haut pour son aire de répartition. Et donc, on a fait un appel à tous. On s'est dit, coudonc, il y a peut-être des gens qui nous écoutent au Saguenay et qui ont des chênes rouges. Donc, pas des frênes rouges, des chênes rouges. Eh bien, on a deux auditeurs qui ont répondu présents. On a Emmanuel, en fait, trois auditeurs. Il y a Emmanuel Rousseau et Simon Bluteau qui habitent à Saint-Honoré. Ils disent qu'ils en ont 5-6 sur leur terrain. Donc, le chêne rouge se rend jusque-là. Et on a également notre auditeur Joël Bouchard qui vient de Lens-Saint-Jean, toujours au Saguenay. Il dit « Je suis technicien forestier et oui, j'ai vu des chênes rouges sur le sommet et au pourtour des montagnes du parc du Saguenay. Ils sont rares et chétifs, mais ils sont présents. » Alors voilà. Un autre mystère levé grâce à moteur de recherche que vous écoutez.

Et ce soir, Moteur de recherche, une émission qui répond à vos questions en sciences, santé, technologie, environnement, consommation. Est-ce que la température influence la vitesse qu'on peut atteindre à vélo? Vous allez voir, il y a des choses très intéressantes là-dedans. Beaucoup de variables, d'ailleurs. Comment fait-on pour calculer l'âge de l'univers avant l'apparition de la Terre? Est-ce que l'humanité a toujours pensé au futur comme on le fait aujourd'hui ou pas? Comment les animaux venimeux ne s'enveniment-ils pas? Et peut-on annihiler des trolls russes

0: J'espère que vous allez bien où que vous soyez, quoi que vous fassiez. Bienvenue dans ce nouvel épisode de Moteur de recherche. Encore une fois ce soir, on fera flèche de tout bois en vous parlant de toutes sortes de choses avec le concours de Catherine Matisse qui est en studio avec nous. Bonsoir Catherine.
1: Bonsoir Mathieu.
0: On a également notre

0: Amie Nathalie Ouellette, avec qui on va parler de l'âge de l'univers.
1: Bonsoir Mathieu.
0: Comment on calcule ça? Bonsoir oui. Nathalie.
1: Oui.
0: Vous allez bien?
1: Oui, très bien.
0: Oui, ouais, toujours. C'est ma, je vous le dis, c'est ma thérapie quotidienne. Moi, je déprime souvent de la direction du monde. Et là, ma thérapie, c'est que je passe une heure dans un studio avec des gens extraordinaires tous les soirs. Et par gens extraordinaires, j'inclus aussi ce soir notre invité qui n'est pas juste extraordinaire en sport, il l'est aussi pour parler de la manière d'être meilleur, parce que c'est un grand sportif, il s'appelle Antoine Jolicoeur Desroches, il est docteur en sciences de l'activité de l'exercice, pardon, chargé de cours à la Faculté des sciences de l'activité physique à l'Université de Sherbrooke. Bonsoir Antoine.
2: Bonsoir, merci de l'invitation.
0: Ben, c'est un grand plaisir de vous avoir avec nous ce soir, et là je vais quand même lire une nouvelle assez incroyable qui vous concerne, ça se passait le mois dernier, c'est tiré du Charlevoisien, écoutez ça. Antoine Jolicoeur Desroches et Rose Vigneault ont remporté les honneurs de l'épreuve reine de l'Ultra Trail Arikana du Canada au terme de 125 kilomètres d'efforts dans les sentiers de Charlevoix. Chez les hommes, Antoine Jolicoeur Desroches a été le premier à franchir la ligne d'arrivée après 14h49, 42 secondes de course. C'est quelque chose.
3: Et il faut voir le terrain aussi, hein, parce que c'est à grand fond, cette affaire-là. Là.
2: Oui, c'est dans ce point-là, on monte les Morios, il y a quand même pas mal de
0: dénivelés. C'est combien de dénivelés au total?
2: Autour de 4-5 000, c'est pas énorme, mais
0: c'est
2: quand
0: énorme.
2: Même...
0: Ah, OK, bon, c'est bon. Mais ça fait longtemps que vous faites du sport, Antoine Jolicoeur Desroches. Comment vous êtes tombé dans le sport? Pourquoi vous aimez ça à ce point?
2: J'ai grandi dans les Laurentines, fait que c'est vraiment un beau terrain de jeu.
0: À quel endroit?
2: Saint-Anne-des-Lacs. Okay. Mais en fait, Morin Heights, ensuite Saint-Anne-des-Lacs. Donc, j'ai fait mon premier sport, vraiment, c'est le ski de fond. Mm-hmm. J'avais la chance d'avoir des beaux sentiers. Puis, par la suite, j'ai découvert le triathlon. J'en ai fait très longtemps. J'ai été professionnel dans le triathlon Ironman pendant une dizaine d'années. Puis là, ça fait quelques années que j'aime mieux promener dans la forêt, faire des courses, des ultra-trails.
3: Oui, se promener.
0: Oui. On met beaucoup de guillemets. Hein. C'est un parcours qui, j'en suis sûr, inspire notre ami Gabriel Blouin-Demers, conjoint. Il est en Norvège où il réalise une sabbatique dans une université au nom imprononçable. On va dire qu'il est tout simplement à Trondheim. Bonsoir, Gabriel.
4: Bonsoir, Mathieu. On peut dire NTNU.
0: NTNU, parfait. On va regarder NTNU, ça. On va regarder ça simple. Gabriel, je pense que des destins comme ceux d'Antoine Jolicoeur Desroches, c'est le genre de choses que vous aimez parce que vous-même, vous êtes un grand sportif.
4: Oui, puis en fait, une des raisons, à part la science, que je suis venu à Trondheim, c'est que c'est un des meilleurs endroits pour le ski de fond en Norvège. J'ai le champion absolu, Johannes Hosfot-Klebo, qui a gagné toutes les médailles d'or des Jeux olympiques en ski de fond. C'est sa ville natale, il s'entraîne ici, Johannes. Donc, absolument.
0: L'avez-vous rencontré?
4: Non, mais je vais au centre d'entraînement tous les jours.
3: En espérant.
4: Je ne l'ai pas encore vu.
0: Est-ce que c'est quelqu'un qui vous inspire, ça, ce grand fondeur norvégien?
2: Ouais, c'est sûr. Puis en triathlon aussi, Christian Blumenfeld, Gustav Iden, Casper Stange, les femmes, Solveig Løvseth. Là, c'est rendu la Norvège était un sport qui dominait dans les sports nordiques. Mm-hmm. Mais là, dans les dernières années, ils dominent autant en triathlon, en course demi-fond.
0: C'est une grande nation sportive, hein,
2: c'est incroyable.
0: La Norvège, Jean-Gabriel, vous êtes à l'aise, vous, là, vous êtes dans votre élément là-bas, là.
4: C'est fascinant, Mathieu, le nombre de personnes qui vont au travail, à la course ou à vélo ici. Il faut rappeler que les Norvégiens sont 5,5 millions, donc sont moins nombreux que les Québécois. Puis ils gagnent à peu près 30% des médailles aux Jeux olympiques. Donc, c'est assez fascinant. Ouais.
0: C'est ça. C'est peut-être une question de culture, hein, plutôt que de nombre dans le cas du succès des Norvégiens. On aurait peut-être des leçons à prendre de leur côté. En tout cas, quelqu'un qui peut nous donner des bonnes leçons là-dessus, c'est Antoine Jolicoeur Desroches. Puis justement, on va commencer l'émission avec lui. On se parle tout à l'heure, Gabriel. Allez pas vous coucher tout de suite, parce que je sais qu'il est tard, là.
4: Je reste à l'antenne.
0: On va commencer en parlant justement de vitesse et de température à vélo.

Bonjour, je suis un cycliste qui fait des compétitions amateurs. C'est Bernard Harvey qui nous envoie ça. J'aimerais savoir si la température affecte la vitesse quand on avance à vélo avec un effort équivalent, évidemment. En même temps, cette température affecte-t-elle notre capacité cardiovasculaire? Genre, s'il fait plus chaud, qu'est-ce que ça change dans la manière dont on va fendre l'air? Mais là, c'est...

0: peut-être plus difficile pour le cœur. S'il fait plus frais, ben, l'air est peut-être plus dense, c'est peut-être plus difficile. Bref, c'est beaucoup de variables. Puis on va essayer d'y voir plus clair avec justement ce grand sportif qui est en studio avec nous, Antoine Jolicoeur-Desroches, docteur en sciences de l'exercice, chargé de cours à la Faculté des sciences de l'activité physique de l'Université de Sherbrooke. Je le rappelle, il a remporté l'Ultra Trail Arikana du Canada dans Charlevoix, 125 km en 14 heures, 49 minutes et 42 secondes. Donc, vous n'êtes pas un grand coureur, Antoine, vous êtes aussi un spécialiste de toutes ces variables-là. Comment on répond, Bernard Harvey, sur le facteur température dans l'efficacité qu'on va avoir à vélo?
1: Oui, en fait, c'est une très bonne question parce que ça peut sembler une question assez simple, mais en fait, c'est une question qui est quand même assez complexe. Si la question, c'était par exemple, comment la température affecte la performance, mais quand on fait du vélo à l'intérieur, là, puis on n'a pas le facteur vent, la réponse serait quand même beaucoup plus simple. T'sais, on sait que la température, plus il fait chaud dans une chambre, puis surtout on fait du vélo stationnaire, mais l'effort va être plus difficile, notre performance va être moins bonne. Puis souvent, en fait, la majorité des études sur la science du sport, mais c'est toujours dans une chambre environnementale, contrôlé, il n'y a pas le facteur de vent. Mm-hmm. Puis on sait, c'est clairement que plus il fait chaud, plus la température va affecter la performance. Notre cœur doit pomper plus fort. On veut essayer d'évacuer notre chaleur. Déjà qu'on produit vraiment beaucoup de chaleur métabolique, l'être humain n'est pas très efficace à fournir des efforts.
0: Mais le plafond là, de température à partir duquel ça devient presque impossible de faire du sport de haut niveau, qu'est-ce que c'est?
1: Le plafond de température corporelle?
0: Non, la température ambiante, là, à partir de quelle température, même si on veut être très performant en vélo, c'est plus vraiment possible. Est-ce qu'on le connaît, ce...
1: En fait, techniquement,
0: on la connaît, cette limite-là?
1: On considère qu'une température chaude, c'est en haut de 25 degrés Celsius. Mais techniquement, on peut faire des efforts à beaucoup plus que ça. Il y a des compétitions qui ont lieu à plus de 40 degrés Celsius. Mais c'est sûr que ça affecte grandement la température. Puis quand ils ont, par exemple, des fois des championnats du monde à 14, des fois, ils vont faire soit les compétitions tôt dans la journée, très, très tôt dans la journée, ou même au marathon, ça va être à minuit le soir, parce qu'il fait tellement chaud. Fait que techniquement, si on prend la course à pied, la température idéale, c'est autour de 12-14 degrés Celsius. Puis c'est quand ils ont fait la tentative de record du monde de 2 heures. C'est ça qu'ils ont essayé de déterminer. Là, ça serait 12 degrés Celsius, ça serait l'idéal.
0: Qu'est-ce que vous voulez dire, le record du monde de 2 heures?
1: En fait, quand c'est Ineos avec Nike, si je ne me trompe pas, ils voulaient briser la fameuse barrière mythique du 2 heures.
0: Pour un marathon?
1: Pour un marathon. Il voulait optimiser un peu chaque circonstance. Donc, il voulait trouver le meilleur endroit au monde pour ça et la meilleure météo. Et la température, c'était pour ça 12-14 degrés Celsius. Donc, si on prenait l'exemple, on veut faire du vélo à l'intérieur. Les gens, les cyclistes, ils vont s'entraîner beaucoup là, sur le vélo à l'intérieur durant l'hiver. Mais ce serait possiblement la meilleure température à mettre leur chambre pour performer. Parce que, c'est ça, comme je disais, le corps n'est vraiment pas efficace parce qu'on produit vraiment beaucoup de chaleur.
0: Ouais. Sauf que l'autre variable dans ce calcul-là, en fait, c'est le vent. Et d'ailleurs, les pilotes qui sont à l'écoute connaissent très bien le fait que plus l'air est froid, plus il est dense, plus il y a de la portance. Quand il est chaud, on peut techniquement fendre l'air plus aisément. Est-ce que c'est une grosse traînée, ça, quand on va pédaler dans de l'air frais? Est-ce que ça nous ralentit vraiment tant que ça?
1: Oui, en fait, quand on fait du vélo, puis surtout à des hautes vitesses, là, t'es en haut de 40 km/h, la majorité de la force qu'on va faire, la majorité du wattage qu'on va développer, c'est pour battre
0: le vent.
1: C'est pas pour battre la gravité, surtout si on part sur le plat, c'est où le roulement de nos pneus sur la route, c'est vraiment pour battre le vent. C'est pour ça que dans un contre-la-montre, la priorité d'être le plus aérodynamique, c'est ça. Puis les équipes de cyclistes vont dépenser des fortunes en argent, en soufflerie, en testing pour tout optimiser. Mais justement, on peut, si on est capable d'optimiser la température, puis le cas qui est intéressant, c'est à certains moments, il y a des cyclistes qui veulent essayer de battre le record de l'heure en vélo. Donc, c'est dans un vélodrome d'essayer de faire le plus de kilomètres possible en 1 heure. Puis ce qui est intéressant, surtout pour des gens dans le milieu du sport, des scientifiques, c'est vraiment un calcul mathématique. C'est vraiment, tu sais, d'un point de vue de science, c'est de

0: optimiser chaque petit détail.
1: OK, donc, et ça comprend la température.
0: Et ça comprend la température.
1: OK, donc, quelle est la température idéale qu'on connaît aujourd'hui à laquelle il faut mettre un vélodrome pour battre des records? Est-ce qu'on la connaît, cette température-là?
0: On la connaît, mais là, il faut que je fasse le bémol, c'est que c'est pour des athlètes de très, très haut niveau qui sont entraînés pour ça,
1: vous,
0: qui sont acclimatés ouais. À ça. Parce que ça se situe entre 26 et 28 kilomètres. Degrés Celsius, ce qui est quand même très, très élevé. Tu sais, on pourrait penser qu'au contraire, on voudrait que ça soit en bas de 20 degrés Celsius parce que c'est beaucoup plus frais.
1: Mais là, l'air a plus de résistance.
0: Exact, c'est ça. T'sais, plus il fait chaud, moins l'air est dense. Donc, plus on est capable de fendre l'air. Donc, c'est quand même quelque chose qui devient intéressant. Mais comme j'ai mentionné tantôt, plus il fait chaud, plus d'un point de vue physiologique, ça devient demandant. Donc, il faut trouver un peu le juste milieu parce que c'est sûr qu'à 35 degrés Celsius, l'air est beaucoup moins dense, ça serait plus rapide qu'à 28.
1: Mais le compromis est peut-être trop grand parce que là, l'effort qu'on doit déployer est peut-être beaucoup plus élevé que celui qu'on devrait déployer à 28 degrés, par exemple.
0: C'est ça, il faut vraiment trouver le juste milieu de tout ça. Puis c'est pour ça que je dis que ça dépend de la personne parce qu'un athlète peut-être plus novice, faire une heure d'effort maximal à 27 degrés Celsius. S'il n'est pas acclimaté à ça ou entraîné pour ça, la performance ne va pas être bénéfique. Il serait mieux de le faire à une température plus basse, même si la densité de l'air est...
1: Ouais, puis d'ailleurs, le record, il existe. Il a été battu en 2022 par Dan Bingham. Vitesse en 1h55,548 km qu'il a réalisé en 1 heure. À 28 degrés.
0: Oui, ça, ce qui est intéressant, c'est que...
2: À 28 degrés. Il y a de l'IA là-dedans.
1: Ouais, est-ce qu'il y en a, Antoine?
0: Mais c'est sûr que... Dan Bingham, c'est un...
1: Il n'a pas dit non.
0: Mais c'est ça, lui, c'est un scientifique en ce moment. Puis lui-même, il va le dire, c'est pas la personne avec le meilleur VO2 max. Même, il se considère pas nécessairement comme un très bon athlète. C'est sûr que c'est un très, très bon athlète.
1: En plus, ouais.
0: Mais comparé aux autres cyclistes qui côtoient, parce que maintenant, il ne fait plus du cyclisme au niveau professionnel, mais il travaille avec l'équipe de Red Bull, donc avec les meilleurs cyclistes au monde. Mm-hmm. Mais ce qu'il a réalisé, c'est que par rapport à quand Wiggins avait fait son record, la densité de l'air que lui, il avait fait son record, était, si je ne me trompe pas, c'était comme un 20% plus basse. L'air
1: La densité était plus basse parce que l'air était plus chaud?
0: Je me trompe. En fait, c'est Cam Pernat, un autre qui avait battu le record de Wiggins. Il avait le fait dans des conditions encore plus intéressantes. Puis il y avait une réduction de 20% de moins par rapport à Wiggins. Il y avait aussi, il y a le côté densité de l'air, mais aussi il y avait la pression barométrique.
1: Okay.
0: Il y avait aussi le côté altitude aussi, qui est quelque chose à considérer. Mais dans le cas de Dan Bingham, ce qui était intéressant, lui, il l'avait fait à 27,3 degrés Celsius, qui est quand même très, très élevé. Mm-hmm. Mais il avait vraiment tout optimisé. Puis le wattage qu'il a fourni par rapport à un de ses collègues, parce qu'il était dans la même équipe, Filippo Ganna, lui, il l'a fait à 26 degrés Celsius. La différence de wattage est énorme. Il avait vraiment optimisé chaque petit détail.
1: Donc, celui à 26 avait plus de wattage que celui à 28, c'est ça?
0: Oui, beaucoup, beaucoup plus. C'est sûr, le gabarit n'est pas le même, mais même aussi d'un point de vue d'aérodynamisme, chaque petit détail était vraiment optimisé. D'où le côté que on peut mettre ces paramètres-là de comme vraiment calculer est-ce que c'est 27,1 ou 27,3. Mais si on est capable de faire plein de tests, puis de savoir c'est quoi justement le juste milieu entre l'impact négatif de la chaleur d'un point de vue physiologique, mais l'impact positif d'un point de vue d'aérodynamisme.
1: Et ça, c'est relatif évidemment aux physionomies, c'est relatif à l'individu. Donc, il n'y a pas, disons, de mesure étalon. Il faut toujours le voir en fonction de ce que le cycliste là, ou la cycliste est capable d'endurer. Puis là, on va terminer là-dessus, Antoine Jolicoeur-Desroches, sur la question de l'adaptation. Parce qu'évidemment, il y a l'entraînement et tout ça, mais il paraît que dans des situations de chaleur, on peut carrément manger de la glace pour être capable de combattre cette chaleur-là. Est-ce que ça fonctionne?
0: Oui, ça peut vraiment, vraiment très bien fonctionner. T'sais. Mais c'est sûr qu'ils vont faire aussi un gros protocole d'acclimatation à la chaleur. Donc, s'entraîner à la chaleur, prendre des gros bains chauds, aller dans le sauna pendant très, très longtemps pour améliorer sa capacité à performer à la chaleur. Mais aussi, avant l'épreuve, si je ne me trompe pas, justement, Dan Bingham avait consommé, je pense, 1 kg de glace, quelque chose énorme. Ils vont aussi... fait que ça leur permet de se refroidir de façon interne. Sinon aussi, ce que maintenant, tous les cyclistes font ça dans le monde. Ils vont tout le temps mettre une veste refroidissante. Donc ça leur permet de refroidir à l'extérieur. Puis aussi, ce qui est difficile, c'est que dans un contre-la-montre, mais dans le record du monde, ils peuvent pas boire du tout pendant l'effort. Ils ont rien accès. Ils pourraient pas prendre justement de la glace pendant l'effort. Fait que le but, c'est d'essayer de réduire le plus possible sa température corporelle avant le début de l'épreuve, sachant que à cause de sa production de chaleur métabolique qui est énorme, sa température va graduellement augmenter. Puis c'est un juste milieu. Ouais. On espère qu'il va justement pas trop dépasser un certain seuil, puis va être quand même capable de fournir un certain effort. Parce que aussi l'effet que plus ça devient difficile, plus sa température corporelle augmente, puis il y a de chance aussi de bouger un peu sur son vélo parce que ça devient inconfortable. Puis chaque petit mouvement aussi va nuire à sa position d'aérodynamiste, donc nuire à sa à l'aérodynamiste, donc à sa performance.
1: Fait que si je comprends bien, quand quelqu'un vient vous voir pour dire je veux battre un record, tu dis viens ici, on va s'asseoir. Parce que c'est tout un programme. Là. C'est pas juste de développer le meilleur VO2 max et d'avoir la meilleure bécane ou le meilleur aérodynamisme. Là. Le
0: non, nombre c'est de détails, il est un phénoménal. Gros puzzle, c'est ouais. vraiment un casse-tête. Puis c'est un peu la beauté de la chose. Puis le cycliste, étant donné qu'il y a le wattage, ça nous permet vraiment de tout mesurer, ce qui est un peu plus compliqué dans d'autres sports, comme par exemple la natation, la course à pied ou même le ski de fond. Vraiment, chaque petit détail peut être calculé, chaque gramme sur le vélo, chaque position de la tête ou du casque, tout peut être calculé. Donc, des fois, c'est un athlète un peu moins bon que peut battre un athlète vraiment meilleur, mais si cet athlète-là qui est meilleur mais pas les heures et des milliers et milliers de dollars sur son vélo, mais des fois, c'est peut-être des fois l'athlète avec un VO2 max moins bon qui va gagner.
1: C'est absolument fascinant comme science. Est-ce que c'est ce que vous enseignez à l'université? Parce que là, vous êtes chargé de cours au mois de janvier. Là. Est-ce que c'est le cours que vous donnez?
0: C'est pas mon cours. J'aimerais ça bien donner un cours sur justement la thermorégulation, mais mon cours, ça va être plus sur tout ce qui est relié à la musculation et les efforts anaérobie, donc vraiment dans un champ de compétences différentes que je fais comme athlète, mais je trouve ça vraiment intéressant aussi parce que la musculation fait partie aussi beaucoup des sports d'endurance, puis c'est quelque chose aussi qu'on peut vraiment optimiser. Puis tout ce qui est les petits, ce qu'on appelle les marginal gains, chaque petit détail.
1: En compétition, ça peut faire toute la différence, effectivement. Vous en parlez très bien en plus, Antoine Jolicoeur Desroches. Merci beaucoup d'être venu répondre à cette question de Bernard Harvey. Je rappelle que vous êtes docteur en sciences de l'exercice, chargé de cours à la Faculté des sciences de l'activité physique à l'Université de Sherbrooke. Vous donnez le cours en janvier prochain. Avis aux intéressés. Alors voilà, l'invitation est lancée. Merci Antoine, puis on vous souhaite une belle et longue carrière.
0: Merci.
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1: Je ne sais pas si vous avez essoufflé Catherine et Nathalie, mais disons qu'elles vous regardaient avec un mélange de fascination, barre oblique. My God, je ne m'en vais pas là, moi, là. Hein? Est-ce que je résume bien votre attitude?
2: C'est un peu ça. Un petit jogging, là.
4: Moi, je ne fais aucune course.
2: Non,
4: je suis allergique à la course.
1: Okay. Bon, faut trouver son sport.
4: Ouais, voilà.
1: L'important, c'est de trouver son sport.
4: Oui, c'est ça.
1: Il faut bouger, mais à sa manière. Nathalie Ouellet est astrophysicienne, la directrice adjointe de l'Institut Trottier de recherche sur les exoplanètes et de l'Observatoire du Mont Mégantic, scientifique chargée des communications sur le télescope Webb au Canada. Université de Montréal, on a reçu cette question toute simple, mais très compliquée en même temps. Comment on fait pour calculer l'âge de l'univers avant l'apparition de la Terre?
4: Oui, c'est scientifique et philosophique en même temps.
1: Absolument.
4: Parce que, en effet, l'unité de mesure d'une année, c'est complètement contingent sur la Terre.
1: C'est relatif à nous.
4: Exactement. Ouais. Exactement. Donc, l'auditeur veut savoir les 9,3 milliards d'années avant la Terre, comment on faisait pour mesurer ce temps-là? Donc, c'est vraiment juste une soustraction. On a deux chiffres. On a l'âge de l'univers, 13,8 milliards d'années. L'âge de la Terre, 4,5 milliards. Donc, on va commencer par motiver.
1: Okay, je pensais que c'était à la fin de votre chronique.
4: Non.
1: Ouf, c'est réglé. On aurait du temps à remplir. Heureusement, il y a des grandes bouches
2: oui,
1: ici.
2: Attention à ce qu'on dit, Mathieu Dugard.
4: On va motiver les deux chiffres pour commencer. Donc, l'âge de l'univers. Pourquoi 13,8 milliards? Donc, on a plusieurs preuves ou des pistes de solutions déjà. On sait que l'univers est en expansion. On peut mesurer la vitesse de cette expansion. Et on voit, en regardant plus loin dans l'univers, des époques différentes de cette expansion. Donc, on peut un peu faire jouer le film à l'envers pour essayer de voir ça prend combien de temps pour que cet univers se rétrécisse jusqu'au Big Bang.
1: C'est facile.
4: C'est, ben, c'est bien sûr, c'est facile.
1: Black. Ouais.
4: Donc ça, c'est une piste. On peut aussi regarder le fond diffus cosmologique. C'est comme ce rayonnement fossile qui est dans toutes les directions. Il y a des toutes petites

0: de variations dans sa température qui nous donne des constantes sur sa géométrie, la distribution de la matière noire, l'énergie noire, la matière normale. Ça aussi, ça nous donne un chiffre.
1: Okay.
0: On a aussi les étoiles les plus vieilles qu'on peut mesurer. Elles ont environ 13 milliards d'années. Donc, l'univers doit être plus vieux qu'elles, nécessairement.
1: Ah oui, évidemment.
0: Donc, c'est l'âge qu'on a comme estimé en ce moment. Pour la Terre, ça, c'est presque un peu plus compliqué.
1: Ah ouais?
0: Étrangement,
1: pourquoi?
0: Ouais. Parce que la Terre, c'est un système dynamique. Donc, si on s'en tient seulement aux roches sur la Terre, on n'a pas de roches qui datent de la formation de la Terre.
1: Parce qu'elles ont été recyclées
0: exactement,
1: au fil
0: dans le magma, le manteau.
1: Des plaques tectoniques. Ouais.
0: Exactement. Donc, on a des roches qui sont très vieilles. Les roches les plus anciennes sont dans le territoire du Nord-Ouest au Canada, de 4 milliards d'années environ.
1: Quand même.
0: Oui, on a trouvé des petits cristaux de zircon en Australie qui font 4,4. Mais la manière qu'on peut déterminer plus proche l'âge de la Terre, c'est en regardant les météorites, qui sont les restants du début de formation des planètes du système solaire.
1: Mais c'est quoi le rapport? Ça arrive de l'extérieur?
0: Exactement.
1: Comment on évalue l'âge de la Terre à partir de quelque chose qui arrive d'ailleurs?
0: On peut essentiellement présumer que la Terre a commencé à se créer très rapidement après le début du système solaire en entier. Donc, les météorites nous donnent un âge pour le système solaire.
1: Ah, OK, c'est pour ça. Donc,
0: exactement.
1: Okay, ça nous donne l'âge du système solaire, puis après ça, on est capable d'extrapoler.
0: Exactement, qui est essentiellement l'âge. Parce que la Terre n'est pas née soudainement et est apparue en un morceau. C'est une formation, un chantier de construction pendant plusieurs millions ou centaines de millions d'années. Donc, avec les météorites, on peut les dater avec des horloges nucléaires, et donc ça fait environ 4,5 milliards d'années. Donc, voilà. Donc, ça, c'est les deux chiffres qu'on a.
1: Bon, là, vous avez, en début de chronique, vous parliez du fait que c'est relatif à nous. Parce que là, on parle d'années.
0: Ouais.
1: On a inventé ce concept-là. Ça n'existe pas dans l'univers, le concept d'années. C'est pas comme ça que ça marche.
0: Mais, en fait, peut-être que oui, parce
1: qu'il y a des périodicités.
0: C'est un concept très logique, en fait. Une année, c'est essentiellement le temps que ça prend à la Terre pour faire un tour complet autour du Soleil. Le problème,
1: sauf
0: c'est que...
1: c'est pas le même que ça marche partout, je veux dire.
0: Mais je veux dire, toutes les planètes, la plupart des planètes font un tour autour de leur étoile. On peut penser que ces extraterrestres aussi calculeraient l'année de cette manière-là. Ça serait une année différente, par contre. Le problème, par contre, c'est que nous, on est sur une Terre qui bouge, autour d'un Soleil qui bouge, dans une galaxie qui bouge, dans un univers en expansion. Donc, on n'a pas vraiment de point de repère fixe. Donc, c'est pour ça qu'on a plein de types d'années différentes. On a des années tropiques qui font 365,2422 jours.
1: Okay.
0: Ça, c'est selon les saisons. On a des années sidérales qui fait 365,2564 jours. et ça, c'est d'après le mouvement contre l'arrière-plan des étoiles.
1: Ah ouais.
0: OK, à un moment donné, les astrophysiciens, cette année, là, on se dit, OK, regarde, c'est trop compliqué. On va inventer une unité de mesure fixe, l'année julienne, pour Jules César, je ne sais pas pourquoi. Et ça, c'est exactement 365,25 jours. Ça, c'est tout simplement la mesure qu'on a faite. Ceci dit, ça, c'est un peu plus que 31 milliards de secondes. Et là, la seconde, ça, c'est très scientifique comme mesure. Ça, c'est une mesure de la vibration, la fréquence de la vibration de l'atome césium-133. Donc,
1: OK, c'est une vraie constante, la seconde. Là.
0: Exactement.
1: Ouais, ouais,
2: le sportif qui regarde, il connaît ça, les secondes.
0: Oui, c'est ça. Donc, essentiellement, on a une convention sur des années, mais ça, c'est basé aussi sur les secondes. Donc, on peut extrapoler et dire que, oui, on a inventé une année julienne d'après notre système, mais ça, c'est une quantité de secondes qui, elle, est une mesure scientifique.
1: On parle de 31 milliards de secondes, à peu près.
0: C'est des millions de milliards de secondes dans une année, ouais. Donc, c'est très, très long.
1: OK. Est-ce qu'un système où j'ai 30 ans, ça, on pourrait-tu comme trouver un système de comptabilité?
0: Mais voilà. Donc, la
1: un gosse essaie.
0: La question, c'est essentiellement, est-ce que c'est de l'anthropocentrisme? Et je pourrais dire que, OK, c'est une question de nécessité. On a besoin d'avoir un standard, un étalon selon notre système. Et moi, j'argumenterais que une civilisation extraterrestre ferait quelque chose de similaire.
1: Ah oui?
0: Allons chez nos voisins.
1: Oui.
0: La plus proche exoplanète de nous, Proxima de Centaure B, qui est à un peu plus que 4 années-lumière de nous. Elle, par exemple, son année, son tour autour de son étoile, c'est 11,2 jours.
1: Eh hey boy!
0: Donc, okay, c'est vite,
1: on
0: ça
1: est
0: va
1: plus,
0: vite.
1: On est plus vieux là, dans oui, ce...

0: ce système-là.
1: Oui, exactement. Ouais, donc, c'est un peu le contraire.
0: J'y vais pas.
1: C'est le contraire que ce que tu voulais. Donc, si eux mesuraient l'âge de l'univers par leur année, ça serait 450 milliards d'années plutôt que 13,8 milliards. Et c'est très logique que les autres civilisations ou aussi utiliserait une la c'est
2: un système
1: la période.
2: Qui est référent à leur la environnement
1: période,
2: ben
1: la
2: oui.
1: période de leur orbite autour de leur étoile voilà.
2: Ben c'est relatif tout ça
1: c'est tout relatif
2: mais il y a des constantes comme la seconde ça c'est intéressant ça,
1: oui et ça. Par exemple lorsque nous on a envoyé la plaque de Voyager ou les sondes Pioneer pour essayer de communiquer justement avec les extraterrestres on voulait pas parler d'années on a plutôt utilisé l'atome d'hydrogène qui lui a une raie à 21 cm exactement et une fréquence exacte de cette raie là donc quand nous, on veut communiquer avec les civilisations extraterrestres, on sait que c'est relatif l'histoire de l'année. Donc, on utilise des constantes scientifiques, présumant que l'atome d'hydrogène réagit pareil ici qu'ailleurs. Donc, on essaie de trouver justement ces standards universels pour communiquer avec des extraterrestres.
0: J'adore.
2: Incroyable. Mais juste pour vous dire comment c'est loin Proxima du Centaure, là, c'est à 4 années-lumière.
1: Ouais.
2: Ben, parler de voyageurs, là, on a envoyé voyageurs en 77 à peu près. Mm-hmm. Là, ils sont à une journée-lumière.
1: Oui.
2: Mais ça fait 50 ans, là, qu'il s'en va. Puis Proxima est à 4 années.
1: Voyager lui prendrait...
2: Faites le calcul.
1: Ça prendrait 70 000 ans se rendre.
2: OK, à la vitesse.
1: À la vitesse. Qui est, c'est un des engins les plus rapides qu'on ait jamais créé. Ouais, non.
2: On va rester chez nous. C'est bien comme ça. Voilà, merci beaucoup, Nathalie Ouellette. Vous voyez, ça fait des calculs qui nous ouvrent vers d'autres perspectives. Et c'est très bien comme ça. Toujours un plaisir. Merci beaucoup, Nathalie.
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2: Tout à l'heure, il y a Gabriel Blouin-Demers qui n'est pas encore couché. Il est à Trondheim, en Norvège. Tout va bien. Je pense qu'il est encore branché. Avec qui on va parler?
4: Je vous écoute attentivement.
2: Il est là. Et on va parler des venins. Question d'enfants. Pourquoi les serpents ne s'empoisonnent pas avec leur venin? Hein? C'est bon. Hein? Puis il y a Catherine Matisse avec qui on va parler du futur. Auparavant, 3 centres de données russes mis hors service et beaucoup de questions. Hein? On sait que la guerre totale déclenchée par la Russie face à l'Ukraine il y a plus de 4 ans génère de plus en plus de conséquences dans la vie des populations civiles russes. On l'a vu dans l'actualité récemment alors que l'Ukraine a répliqué à des attaques russes sur son infrastructure de communication. On a vu ça, les images. 8 octobre dernier, une attaque de drone ukrainien qui a endommagé un centre de données situé dans la région de Sassovo, sud-est de Moscou, qui abrite 2 des 3 superordinateurs utilisés par Yandex, ça c'est un peu le Google russe, pour entraîner son grand modèle de langue Yandex GPT. Il y a une autre frappe de drone qui a mis hors service un des plus grands centres de données de Russie dans la région de Kalouga cette fois-ci. Finalement, une troisième frappe a mis hors service un centre de données qui abrite le troisième plus grand superordinateur de Russie, le Galushkin, qui est 134e dans le top 500 des ordinateurs les plus puissants. Il en fallait pas plus à certains observateurs pour affirmer que l'Ukraine avait porté un sérieux coup de boutoir au réseau d'agents autonomes russes, hein, les fameux bots russes, comme on les appelle, qui coordonnent, on le sait, des campagnes de désinformation dans le monde, hein, soit pour favoriser l'extrême droite ou encore des mouvements anti-science. Mais il semble qu'il n'en soit rien. On a pu lire plusieurs analyses là-dessus. Et il semble que ce qui s'est vraiment passé, c'est qu'à la suite des attaques ukrainiennes, on a effectivement assisté à une baisse de trafic provenant de la Russie. La compagnie Cloudflare, dont certains outils permettent de retracer le trafic qui provient de certaines plateformes, a notamment observé une baisse de l'activité provenant de Yandex, mais il s'agissait surtout de l'activité de robots qui indexent le contenu, qui permet donc au moteur de recherche de se tenir à jour. La très réputée, plutôt très cool aussi, chercheuse Renée Diresta, qui est active hein, sur la très civilisée plateforme Blue Sky, a publié une analyse fouillée où elle explique notamment ceci. Et là, je la cite. Elle dit « Ce que Cloudflare a mesuré, ce sont les demandes automatisées adressées au site web hébergé par Cloudflare et non le nombre de comptes publiant des contenus politiques sur X, Facebook ou Reddit. Un robot d'indexation qui indexe donc un site web et un compte de troll qui publient du contenu politique sur X peuvent tous deux être communément appelés bots. Mais le graphique de Cloudflare ne nous indique pas combien de ces derniers sont

0: actif. Donc, on ne sait pas c'est quel bots qu'on a réussi à sortir du réseau. Ce qu'il faut savoir aussi, selon la chercheuse, c'est que les opérations d'influence russes ne sont pas nécessairement menées à partir de serveurs russes identifiables. On le sait, les pirates vont recourir à des services d'hébergement commerciaux, des infrastructures situées dans d'autres pays afin de dissimuler leur lieu d'opération, justement, parce que c'est un peu ça l'idée. Les hackers sophistiqués, tels que ceux qui sont à l'origine des campagnes persistantes liées à la Russie, ont tout intérêt, nous dit la chercheuse, à dissimuler leur infrastructure et leurs origines. Il n'y a aucune raison de supposer que leur activité serait visible dans le trafic provenant du réseau Yandex. Fin de la citation. Cela dit, on va terminer là-dessus. Les médias russes indépendants comme Medusa ont rapporté que les bombardements ukrainiens ont déjà des répercussions concrètes dans la vie des Russes. Des services comme Yandex Eat, c'est comme le Uber Eats russe, ou encore des grandes bannières de commerce électronique où des banques sont maintenant soit hors service ou des sites qui sont considérablement ralentis. On dit que les réparations complètes pourraient prendre des mois.
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0: On le sait, ben, surtout avec les développements technologiques, ça nous fait beaucoup penser à ce qui nous pend au bout du nez. Est-ce qu'on a toujours pensé au futur de la manière dont on le conçoit aujourd'hui? C'est la question que, à laquelle va répondre Catherine Matisse ce soir. Bonsoir Catherine.
2: Bonsoir plutôt. Bonsoir. Je vais tenter, oui, donner des éléments de réponse à cette question-là parce qu'elle est complexe quand même. Mm-hmm. En fait, est-ce que l'humanité a toujours réfléchi au futur de la même manière qu'aujourd'hui? Et là, on va situer un peu notre manière de penser au futur en ce moment, c'est-à-dire que notre rapport au futur est assez actif comparé à ce qu'il a déjà été dans le passé, effectivement, parce que pendant des millénaires, là, Mathieu, le temps, c'était pas quelque chose de linéaire, c'était quelque chose de cyclique. Hein? Donc, les saisons revenaient, les rois succédaient aux rois, les dieux répétaient leur colère. Mm-hmm. Bref, on savait grosso modo que quelque chose allait éventuellement revenir, puisque ça avait déjà eu lieu dans le passé. Donc, le futur, c'était pas considéré comme quelque chose qu'on devait explorer, là, qu'il fallait peut-être construire. C'était quelque chose qui était déjà là, souvent décidé par un dieu. Et donc, on ne cherchait pas à le fabriquer, on cherchait simplement à le lire. Mm-hmm. Donc, il fallait simplement essayer de découvrir ce que d'autres, donc les déités, savaient avant nous. Alors, c'est intéressant parce que il y a eu un basculement tranquillement vers un temps que j'appellerais orienté, c'est-à-dire un temps qui va quelque part. Aristote parlait de mouvement dans le temps, Saint-Augustin aussi. En fait, Saint-Augustin, il disait, il n'y a pas de passé puis il n'y a pas de futur. Il y a trois types de présent. Il y a, par exemple, le présent du passé, ça c'est la mémoire. Il y a le présent du présent, ça c'est l'attention. Puis, il y a le présent du futur, ça c'est l'attente. Et tranquillement, il commençait à voir une espèce de temps qui s'étale sur une ligne depuis la création, avec un grand C, n'est-ce pas, jusqu'à la fin des temps. Et donc ça, cette façon de percevoir le temps-là, ben, ça veut dire que le futur pouvait avoir une direction. Et s'il futur avait une direction, ben, il pouvait être pensable. Et s'il est pensable, il est peut-être influençable. Mmh. Donc, ça a vraiment changé. Puis ça, je tiens à le dire, c'est une construction, hein, parce que on a souvent l'impression, justement, quand on parle de futur, là, que le futur est devant nous. Ouais. Ben, vous savez, dans certaines cultures, dans certaines langues, le futur est derrière nous, c'est le passé qui est devant. Pourquoi? Parce que le passé, on le reconnaît, il est visible, il est familier. Le futur, on le voit pas, il est derrière, on n'a pas Dieu derrière. Ouais. Donc, l'inconnu est derrière nous. Alors, cette construction-là, elle varie d'une culture à l'autre, mais toujours est-il qu'on voit un peu ces trois espaces-temps-là, passé, présent, futur.
0: Vous pensez à la fameuse citation de Lionel Groulx qui disait « Notre maître, le passé hein? », quelqu'un qui regardait beaucoup dans le rétroviseur. mais le futur, ça veut dire quoi?
2: Alors, le futur, ça dépend à qui on parle, en fait. Et pendant longtemps, le futur, c'était quelque chose qui restait à découvrir. Alors, il y a eu, pendant longtemps, ces fameux prophètes là, qu'on allait voir pour savoir ce qu'ils savaient. Parce qu'eux, ils avaient l'air d'avoir un canal de communication avec ceux qui fabriquaient le futur, c'est-à-dire les dieux. Donc, ça représentait soit un événement futur, soit un savoir divin. Parce que le futur, c'était quelque chose qu'on ne savait pas. Donc, c'était quelque chose qu'on ne savait pas parce que ça n'existait pas encore, le Dieu ne l'avait pas créé, ou ça n'existait pas encore parce

0: qu'on n'avait pas été en contact avec quelqu'un, comme un prophète, qui, lui, pouvait le savoir. Mm-hmm. Parce que ces gens-là avaient l'air d'avoir un genre de connexion là, spéciale. mais d'ailleurs, c'est intéressant, moi, je m'intéresse beaucoup à l'étymologie. Vous savez que prophète, là, ça veut dire celui qui parle en avant. En grec. Donc quand même, en hébreu, là, c'est le délégué ou le porte-parole d'un autre. Alors, je pense que c'est clair.
1: Mais... On les appelle aussi les petits Joe connaissants, hein, aujourd'hui. Hein?
0: Mais toujours est-il qu'on cherchait ce pont entre le divin et le mortel. Et nous, ben, y a des affaires qui nous semblaient hors de portée dans l'humanité. Et donc, il fallait se repérer avec ces gens qui semblaient en savoir plus que nous. Et donc, on avait cette posture passive. Pour nous, le futur, c'était simplement quelque chose qui allait succéder au présent et qui allait éventuellement arriver coûte que coûte.
1: Oui, mais là, on est quand même, entre guillemets, là, je dis, des enfants de la révolution scientifique, les lumières du 18e siècle. On en a parlé, l'astronomie, l'astrophysique est liée à ça. Comment est-ce que ça a, comment dire, coloré? Comment on voit le futur?
0: Ah, ça a plus que coloré, là, ça a fortement changé notre perception du futur. Parce qu'effectivement, si on se reporte là, au 16e siècle, quand Galilée, par exemple, observe que la Terre est peut-être pas le centre du cosmos, ben là, ça fait pas juste détruire une façon de concevoir l'univers, ça ouvre aussi une brèche. Ça veut dire que le monde obéit peut-être à des lois qu'on n'a pas encore nécessairement connues ou découvertes. Et donc, peut-être que l'avenir humain comporte plus de possibilités qu'on pensait. Alors, c'est ça que ça vient faire, la révolution scientifique là, des 16e et 17e siècles. C'est que là, pour la première fois, ben, ça devenait possible de fabriquer du futur. Parce que là, ça veut dire qu'il y a une infinité de possibilités, qu'on en connaît seulement quelques-unes dans le moment actuel, et donc que la science va nous aider à découvrir le reste. Et donc, c'est cette idée d'amélioration de nos sociétés, finalement, là, qui s'est accélérée avec la révolution scientifique. C'est une cascade de recherches hein, et de découvertes. Copernic, Kepler, Galilée. Bref, tout ce qui a aidé à redéfinir ce qui était possible à l'époque. Puis après ça, ben, tout s'est transformé. La perception du futur s'est transformée. Il y a un historien que j'aime bien, Thomas Moynihan, un historien britannique, qui parle justement de cette façon de considérer le futur comme une possibilité profonde. C'est-à-dire que c'est la reconnaissance qu'il existe bien plus de possibilités que celles qui composent notre quotidien. Et ça, ben, ça ne pouvait venir qu'avec cette accumulation de connaissances qu'on a eues à ce moment-là.
1: Ouais, puis il faut dire aussi que c'est... Je ne sais pas si on a pensé avant à aller, par exemple, sur la Lune, une chose aujourd'hui qui fait presque partie de l'actualité quotidienne, mais c'est à cette époque-là ben aussi qu'on a peut-être les premières occurrences de gens qui disent, bon, ben, on peut peut-être aller ailleurs.
0: Ah, mais tout à fait. Puis là, vous touchez à un point parce qu'on va commencer à voir les premières œuvres de science-fiction. Hein, tantôt, j'écoutais Nathalie parler puis je pensais juste à Star Trek. Là. Donc, bref, ça date pas d'hier.
1: Je pense toujours à Star Trek. C'est vrai, peu importe. 20 ans, je vous connais, vous pensez toujours à Star Trek.
0: C'est tout à fait juste. Ouais. Mais donc, ça me l'a ramené en tête. Et tout ça pour dire que les œuvres de science-fiction ont beaucoup été inspirées de cette révolution scientifique-là. Il y en a une, par exemple, The Man in the Moon, de Francis Godwin, qui a été publié en 1638. On dit que c'est une des premières œuvres de science-fiction. Ah, oui. Le personnage principal, Mathieu, se rend grâce à une machine volante. Et puis là, imaginez, elle est propulsée par des cygnes de toute beauté.
1: Wow.
0: Et donc, il réussit à se rendre à la Lune en 12 jours, Nathalie. C'est quand même pas mal.
2: Avec des cygnes, waouh, c'est quand même impressionnant.
0: C'est très fantastique. Mais donc, ça fait rêver tout ça. Et quand ça fait rêver, ben, ça développe l'imaginaire, ça développe le possible. Et donc, c'est vraiment avec cet enchaînement rapide des découvertes là, du 16e, 17e siècle qu'on a pu avoir préséance sur les règles de l'Église, sur l'alchimie médiévale, sur tout ce qui avait un petit peu constitué notre façon de comprendre le passé, le présent et le futur. Et donc, on a su à ce moment-là que le futur, ce serait pas nécessairement une suite logique du présent, que ça pouvait être différent, qu'on pouvait vouloir autre chose, qu'on pouvait l'orienter, ce futur-là, qu'on pouvait le construire, qu'on pouvait vouloir l'améliorer. Mm-hmm. Et donc, c'est des choses qu'on a de la misère à se rappeler
1: ouais,
0: de nos jours,
1: absolument.
0: Mais c'est tout à fait possible et ce basculement mental-là est arrivé à ce moment-là.
1: Non, mais c'est incroyable. Imaginez, là, il y a 10 minutes, vous vous disiez pas genre... qu'à la fin de la chronique de Catherine Mathis, vous vivriez dans le futur. Mais c'est exactement ce qui

0: s'est passé.
1: Je vous ai amené avec moi.
0: On est rendu dans le futur. Là. Catherine Mathis, merci beaucoup.
1: Avec grand plaisir.
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0: Jacques Duvenin, puis là, il y a Jack, élève de quatrième année de notre auditrice Isabelle Leblanc, qui est à Beaumont, en Alberta, qui veut savoir pourquoi les serpents ne meurent-ils pas lorsqu'ils mangent les proies qui viennent juste de tuer avec leur poison? Ce qui est quand même fort légitime.
1: Ah, mais ça, c'est une excellente question.
0: Non, mais garde, c'est du solide, là. Et Samuel Bouchard, qu'on salue, il est à Québec. Son père ou sa mère qui nous écrit, c'est pas marqué ici. Samuel se demande comment les animaux venimeux font pour créer leur venin. J'ajouterais aussi à sa question comment ces mêmes animaux font pour ne pas eux-mêmes se mettre en danger avec. Gabriel Blouin-Demers se couche tard pour nous. Il est à Trondheim, où il est en sabbatique en Norvège. Il est biologiste au département, professeur titulaire à l'Université d'Ottawa. Bonsoir, Gabriel.
2: Bonsoir, Mathieu.
0: Est-ce que c'est la première fois qu'on vous pose cette question-là?
2: C'est la première fois qu'on me la pose et j'ai dû faire quelques recherches supplémentaires parce que j'avais des intuitions, mais je connaissais pas toute la mécanique de la chose, donc j'ai appris moi-même des choses en préparant cette chronique.
0: OK, donc... C'est quoi du venin? Question bête et méchante, ouais.
2: Donc, on trouve pas ça sur la rue. Les animaux doivent le fabriquer. Puis, je dirais que la meilleure analogie, c'est celle d'une glande salivaire qui serait sur les stéroïdes. Donc, je sais pas si on fait encore cette expérience-là au secondaire, mais dans mon temps ancien, on faisait une expérience pour démontrer que la salive contenait une enzyme, soit l'amylase, qui digérait l'amidon. Donc, on utilisait de l'iode, qui devient bleu foncé en présence d'amidon, pour démontrer que si on exposait l'amidon à de la salive, mais là, il y avait bien de la manipulation de bave, donc je sais pas si ça se fait encore. C'était décomposé en sucre simple. Donc, même notre petite salive humaine a quand même le pouvoir de briser des molécules.
0: Wow.
2: Puis donc, le venin des serpents, ça vient d'une glande salivaire modifiée qui va produire un mélange complexe de protéines qui varie d'une espèce à l'autre, mais il peut y avoir des cytotoxines qui causent des hémorragies, des neurotoxines qui causent de la paralysie musculaire, puis des myotoxines qui vont causer de la nécrose des tuyaux, dans le fond, de la digestion. Donc, c'est des mélanges complexes qui sont dérivés de glandes salivaires modifiées.
0: Ouais, mais là, il y en a dans toutes sortes de types d'animaux. Il y a des animaux marins, il y a même des coquillages, il y a des arthropodes, il y a des reptiles. Comment ça a évolué? Est-ce que ça vient tout du même animal ou bien ça a évolué indépendamment?
2: Bien, ce qui est intéressant, Mathieu, c'est que il y a une étude toute récente là, qui a été publiée en 2022 dans la revue PNAS, puis elle nous indique qu'il y a eu au moins 100 évolutions différentes de venin chez les animaux. Donc, vous l'avez dit, c'est évolué dans plein de groupes de façon indépendante. Donc, les auteurs, ils ont pris 20 espèces venimeuses, mais qui représentaient des groupes très, très différents. Des guêpes, des araignées, des scorpions, des poissons, des serpents. Puis, ils sont allés étudier quels gènes étaient exprimés dans les structures qui produisent le venin chez ces différentes espèces-là. Ce n'est pas toutes les mêmes structures, mais ce qui était vraiment surprenant, c'est que malgré la distance évolutive entre les espèces étudiées, c'était les mêmes gènes, soit ceux qui sont associés à la réponse au stress, qui étaient dupliqués et détournés chez ces différentes espèces-là pour produire du venin. Donc, malgré la diversité des espèces que vous avez mentionnées, Mathieu, ils ont toutes adopté une façon similaire, de façon indépendante, mais une façon similaire de produire ce venin-là. Ouais.
0: On appelle ça l'évolution convergente. C'est comme
2: exactement
0: la vie qui trouve la même solution, mais un peu partout.
3: Comme les paresseux.
0: Ouais,
3: les paresseux, c'est deux, les paresseux à deux doigts et trois doigts, c'est deux espèces différentes qui sont dans une évolution convergente.
0: OK, je pensais que vous parlez des paresseux.
3: Non, les animaux.
0: Qui ont tous trouvé la
3: les
0: même
3: animaux.
0: Solution
3: non, partout.
0: Ça aurait été drôle.
3: Il s'est senti concerné.
0: Ça aurait été drôle. moi, j'aime beaucoup les questions de nos auditeurs. Gabriel, c'est vrai, je veux dire, ça tue, là. Je veux dire, ça peut tuer un humain en quelques minutes. Eux autres, ils se promènent avec ça, tranquille, dans leur bouche. Mais comment ils réussissent?
2: C'est ça. Oui, ils ont une bombe à retardement entre eux. Mais donc, il y a plusieurs façons que les animaux utilisent pour pas de s'envenimer eux-mêmes. La première, c'est que dans le fond, le venin est sécrété dans ce qu'on appelle la lumière d'une glande à venin. C'est donc l'espace central libre à l'intérieur. Donc, il y a une espèce de contenant pour le contenir. Ce contenant-là est entouré de tissus conjonctifs qui sont très résistants. Souvent, les toxines vont être entreposées sous forme de précurseurs, donc une forme qui n'est pas encore active de la protéine, qui va être modifiée juste avant l'injection sur une proie ou dans un prédateur. Puis finalement, j'ai trouvé un article vraiment intéressant publié en 2020 dans la revue Scientific Reports qui suggère que la lumière de la glande, donc l'espace intérieur, s'est maintenu très acide, un peu comme notre estomac qui est très acide, puis ça stabiliserait le venin, mais en plus, ça empêcherait l'activité enzymatique indésirable quand elle est dans la glande. Et donc, quand elle arrive dans un endroit avec un pH neutre, là, le venin prend tout son potentiel.
0: OK. Ouais. Mais là, bon, OK, ça, c'est bon. On comprend jusqu'ici.

0: mais là, tu vas tuer l'animal avec un truc ultra toxique, puis après ça, tu le manges. C'est quand même... faut le faire.
1: C'est
0: là.
1: Risqué, hein?
0: Je pense que leurs parents... moi, je connais bien des parents qui seraient pas fiers de leurs enfants qui feraient ça.
1: Non, c'est pas, c'est ça. Ça peut être risqué. Mais dans le fond, ce qu'il faut savoir, c'est que les venins, pour fonctionner, ils doivent vraiment entrer dans le réseau sanguin ou dans les tissus. Comme on l'a dit tout à l'heure, ben, les venins, c'est des mélanges de protéines puis d'enzymes qui interfèrent avec les nerfs, la coagulation, qui digèrent des tissus. Donc, ils fonctionnent dans les tissus, mais pas vraiment en dehors ou dans le tube digestif. C'est pour ça qu'ils doivent être injectés, ces venins-là. Puis différentes espèces ont trouvé différentes façons de les injecter. On peut penser aux dards chez les guêpes ou les crochets chez les serpents, mais ils doivent être injectés dans les tissus pour fonctionner. Si on les mettait à la surface de la peau, ils fonctionneraient pas bien.
0: Je sais pas si tu les avales, feriez-vous ça, ben, genre pour un million de couronnes suédoises?
1: Un million de couronnes, c'est 100 000 piastres canadiens.
0: Avaleriez-vous du...
1: Je le ferais.
0: Ah, vous le faites?
1: Je le ferais parce que, oui,
0: okay.
1: Parce que
0: on dans a une petite émission de télé en potentiel, oui.
1: Il y a des gens qui se sont fait mordre par des vipères en direct, Mathieu, pour déterminer qu'est-ce qui se passait.
0: Ouais. OK, donc boire le venin, c'est possible. OK.
1: C'est possible. Mais quand ça se ramasse dans l'estomac, dans le fond, c'est qu'il y a des enzymes puis des protéines qui décomposent le venin quand ils sont dans l'estomac. On pense à l'acidité, les enzymes digestives comme la pepsine. Donc, très rapidement, ces venins-là vont être modifiés, éliminés. Si vous pensez à un serpent qui digère même les os de sa proie avalée entière, avaler un petit peu de venin, là, c'est pas un problème. Là, son système digestif va passer ça sans problème.
0: rapidement, en terminant, la fonction première des venins, est-ce que c'est, vous l'avez mentionné, est-ce que c'est l'alimentation? Il faut comme immobiliser la proie.
1: Exactement. Donc, il pourrait avoir la défense et l'alimentation. Puis ça dépend des animaux. Donc, chez les guêpes, c'est clair que c'est la défense. Là, quand il pique quelqu'un, il mange pas après. Mais chez les serpents, il semble que la fonction première soit définitivement l'alimentation. Rapidement, Mathieu, une étude sur les vipères européennes qui a été publiée il y a quelques semaines dans la revue Functional Ecology. Puis ils ont déterminé si... Dans le fond, si c'était une fonction de défense, ça devrait stimuler les nerfs qui sont associés à la douleur. Puis quand ils ont fait des expériences en laboratoire puis qu'ils ont fait de l'imagerie pour regarder ce qui se passait avec les neurones de mammifères, il n'y avait aucune évidence que la partie douleur était élicitée par le venin. Donc, ils ont conclu que c'était vraiment une fonction alimentaire plus qu'une fonction de défense, au moins pour les vipères européennes.
0: Wow! Ça nous mène vraiment sur des sentiers fascinants. Des questions d'enfants comme ça, on en veut. D'ailleurs, on a une émission, on a un segment au complet consacré aux questions d'enfants, moteur en herbe, tous les vendredis, 19h. Alors, Gabriel, merci d'avoir répondu à ces deux excellentes questions. Je rappelle que vous êtes professeur titulaire au département de biologie de l'Université d'Ottawa, dans la nuit norvégienne.
1: Dans la nuit norvégienne. Toujours un plaisir, Mathieu.
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0: Justement, puisque vous êtes en Norvège, vous nous vendez la culture norvégienne avec Peer Gynt d'Henrik Ibsen.
1: Exactement, c'est un des plus connus dramaturges norvégiens. Puis la version la plus connue, c'est une pièce de théâtre qui a été jouée pour la première fois en 1876 à Oslo. Puis ça parle vraiment beaucoup de l'identité norvégienne. Puis ici, quand on se prend en Norvège, il y a des références à Peer Gynt partout.
0: Ah ouais, hein?
1: Donc si vous planifiez un voyage ici, c'est une bonne façon de s'initier à la culture norvégienne que la lecture de cette pièce-là de Henrik Ibsen.
0: D'ailleurs, très bien mise en musique par Edvard Grieg aussi. La suite est magnifique. Nathalie,
1: exactement.
0: Le film Event Horizon, un vieux film d'horreur, de science-fiction, c'est...
3: Exact.
0: J'ai jamais vu ça.
3: C'est un film culte qui a été peut-être un peu mal critiqué à l'époque, en 97. Un film de maison hantée, mais la maison hantée, c'est un vaisseau spatial.
0: Wow! Non, mais c'est clair que c'est dans ma liste. Event Horizon. On termine avec vous, Catherine.
4: 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Et maintenant, vous savez en quoi je me déguise à l'Halloween.
0: Ah ouais? Wow! On veut voir des photos.
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0: C'est clair. À vous, vos bonbons. OK, on est là demain 19h. Elle répond pas.
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9: Bonsoir, ici Rebecca Kwan. Le gouvernement sortant de Christine Fréchette a tenu aujourd'hui son dernier conseil des ministres avant la passation des pouvoirs à l'Assemblée nationale du Québec la semaine prochaine. Les ministres caquistes demeurent optimistes quant à l'avenir de leur parti, même s'il a été rayé de la carte aux dernières élections, et déjà des noms circulent pour une éventuelle course à la chefferie. Marie-Josée Paquette-Comeau.
10: Une dernière page se tourne pour le ministre François Bonnardel.
11: Pincement. Pincement, dernier conseil des ministres, oui.
10: Christine Fréchette a présidé une dernière fois son conseil des ministres.
12: Dire au revoir aux collègues, saluer tout le travail qu'ils ont réalisé là, au cours des derniers mois, des dernières années.
10: L'émotion était palpable. La ministre de la Santé, Sonia Bélanger, craint l'arrivée du prochain gouvernement.
13: J'ai juste un souhait, c'est qu'on ne défasse pas tout ce que j'ai mis en place.
10: Malgré la chute de la CAQ lors des dernières élections, les ministres Pascal Derry et Martine Biron refusent de signer l'arrêt de mort de leur parti.
14: Il faut absolument garder cette troisième voie vivante et je pense qu'on peut très bien reconstruire et rebâtir.
13: Tu es un parti politique, là. C'est très périlleux. Faut pas que tu fasses ça. C'est un véhicule qui est là.
10: La CAQ devra se trouver un chef intérimaire. De nouveau, Martine Biron.
13: Quelqu'un de rassembleur, puis quelqu'un qui connaît bien le parti.
15: C'est très flatteur que mon nom circule. Je remercie.
10: Le ministre délégué aux régions, Mathieu Lévesque.
15: Je crois sincèrement qu'il y a un avenir pour la troisième voie.
10: D'autres noms circulent pour la chefferie. Celui du ministre de la Sécurité intérieure, Yann Lafrenière.
16: Est-ce que vous êtes intéressé à être chef, la CAQ?
17: En toute honnêteté, je ne sais pas. Mais je sais qu'on a une bonne réflexion à faire.
10: Et celui de Simon Jolin Barrette, le ministre de la Justice.
18: Je réfléchis.
10: Le conseil exécutif de la CAQ choisira son prochain chef par intérim ce samedi. Ici Marie-Josée Paquette-Comeau, Radio-Canada, Québec.
9: Aux États-Unis, Luciano Fratolin, ce Montréalais reconnu coupable en août du meurtre de sa fille de 9 ans, a été condamné à la prison à vie, sans possibilité de libération conditionnelle avant 25 ans. Il écope aussi d'une peine supplémentaire pour avoir dissimulé le corps de sa fille après l'avoir tuée dans l'État de New York en juillet 2025. Marc Véro a les détails.
19: I am sentencing you to an indeterminate sentence of incarceration of 25 years to life.
20: La juge Tatiana Coffinger a condamné Luciano Fratolin à la prison à vie sans possibilité de libération conditionnelle avant 25 ans. Elle l'a aussi condamné une peine consécutive de 1 à 3 ans pour avoir dissimulé le corps de sa fille. La juge affectionne les remarques du procureur qui considère qu'il n'y a pas de réhabilitation possible pour l'homme de 46 ans qui n'admet pas les faits, qui n'a pas protégé son enfant. Le jury avait délibéré pendant seulement une heure avant de conclure que Fratolin avait noyé Mélina, qui était âgée de 9 ans, dans un ruisseau du nord de l'État de New York. La poursuite avait fait témoigner plusieurs policiers et experts qui avaient reconstitué les déplacements de Fratolin le jour de la mort de sa fille et ainsi démontré que sa version des faits n'était pas crédible, à savoir que sa fille avait été enlevée par deux hommes dans une fourgonnette blanche lors d'un arrêt aux toilettes. Le procureur au procès s'est adressé aux médias à la sortie du tribunal.
21: I am satisfied with the sentence. It is the maximum you can get in New York, and hopefully the pro.
20: Le procureur s'est dit satisfait de la sentence, dit espérer que Luciano Fratolin passe le reste de sa vie en prison. Fratolin entend porter la sentence en appel. Ici Marc Véro, Radio-Canada, Montréal.
9: Ottawa réitère ses menaces envers la société américaine Cleveland-Cliffs, propriétaire de l'acierie Stelco en Ontario. L'entreprise maintient sa décision de licencier près de 500 employés, qu'elle justifie notamment par la chute de ses exportations vers les États-Unis en raison des tarifs douaniers. L'ultimatum qui avait été lancé par la ministre de l'Industrie, Mélanie Joly, pour que l'entreprise trouve de solutions, est maintenant passé. Et comme l'explique Christian Noël, le gouvernement canadien continue d'évoquer de possibles recours judiciaires.
1: La ministre Mélanie Joly persiste et signe.
18: Mais c'est pas vrai qu'il va y avoir des pertes d'emplois au Canada par Selco.
1: La compagnie américaine Cleveland-Cliffs, dit-elle, doit respecter ses engagements contractuels et maintenir ses installations au Canada.
18: Selco s'est engagé envers le gouvernement du Canada à maintenir les emplois.
1: Il y a 5 jours, la ministre a livré un ultimatum. L'échéance, c'est maintenant. Et la compagnie n'a pas bougé. Au contraire, dit le PDG de Cleveland-Cliffs.
22: There's no provision in